0: Également l'avocate de trois plaignantes dans l'affaire, et oui, Patrick Bruel, avocate engagée contre les violences sexuelles, physiques et psychologiques, qui nous dira si une loi intégrale peut, dans les mois, les années qui viennent, changer la donne. Ne manquez pas ce débat à 9h30. Pour l'instant, vos appels aux 826-300-300. La canicule, donc, premier grand basculement de notre société. Il y a encore quelques années, elle relevait de l'exception, de l'alerte rouge dans le bandeau des chaînes d'infos. Désormais, la canicule s'installe dans nos vies comme une saison de plus, une saison sans calendrier, mais avec ses rites, ses contraintes, ses fatigues. Elle change nos journées, nos gestes, nos nuits. Elle redessine presque à bas bruit la vie quotidienne des Français. La canicule est partout, derrière ses volets tirés jour et nuit, malgré les ventilateurs déplacés de pièce en pièce, comme des objets de première nécessité, dans les rues qui se vident dès l'aube, avec les anciens qui guettent l'ombre au square, les salariés qui apprennent à travailler autrement dans ces villes trop minérales où il est difficile de trouver un brin de fraîcheur. Même les conversations ont changé, on ne se demande plus seulement comment ça va, mais comment on tient. Car la canicule n'est plus une abstraction, mais une expérience physique, intime, collective. Elle s'éprouve dans les corps lourds, dans le sommeil haché, dans l'attention qui baisse, dans l'irritation qui monte, dans cette fatigue poisseuse qui accompagne les gestes les plus simples. Elle rappelle avec brutalité que le dérèglement climatique n'est pas un sujet lointain de sommets internationaux ou de rapports d'experts. La chaleur s'est installée dans les appartements, dans les écoles mal isolées, dans les transports, dans les maisons de retraite, sur les chantiers, dans les vies modestes en priorité, les vies sans clim. C'est peut-être cela le vrai basculement. Nous ne regardons plus le changement climatique de loin. Nous l'éprouvons désormais. La canicule nous oblige déjà à revoir notre manière de construire, de travailler, de protéger les plus fragiles, de penser la ville, de partager l'eau, l'ombre, le temps sous nos yeux, dans notre chair. Un mode de vie ancien se défait. Un autre s'installe. La canicule nous ordonne sans délai de changer. Bienvenue dans La Vérité en Face.
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0: Et bonjour à vous Sandra, soyez la bienvenue.
2: Bonjour Sandra,
0: d'où est-ce que vous nous appelez Sandra?
2: De Vendée.
0: Ah, vous êtes à Chaland, me dit-on.
2: Chaland, c'est ça.
0: En Vendée, ça. Quel temps fait-il en Vendée?
2: Comme chez Sandra. Tout le monde, voilà. Hier après-midi, je pense qu'on était autour de 40.
0: 40 degrés, vous rendez compte?
2: Oui, je me rends compte. Après, c'est pas une surprise. C'est-à-dire que, on est en été un petit peu plus tôt. Et puis, ça fait des années qu'on nous apprend ça, qu'on nous explique. Et qu'on a construit des écoles il y a 4-5 ans sans rien prévoir, qu'on a rénové des EHPAD sans prendre en compte ces informations. C'est-à-dire que l'homme n'apprend que dans la difficulté.
0: Dans l'urgence.
2: Voilà.
0: Oui.
2: Donc moi j'ai une fille qui fait sa saison dans une école, et ben, les enfants souffrent énormément, et puis les encadrants, ils ont une salle où ils mettent 40 enfants climatisés. Je sais pas si vous voyez ce que ça peut donner.
0: Oui.
2: Voilà.
0: Oui.
2: Et puis j'ai une amie qui, c'est peut-être là le pire, qui travaille dans un EHPAD, où des surfaces entières sont vitrées, alors c'est très joli, hein, mais c'est un four.
0: Qu'est-ce qu'on
2: Donc,
0: fait?
2: Je pense qu'on semble découvrir les choses alors que on met régulièrement des normes de construction. Et dans ces normes-là, j'ai pas l'impression qu'on en tienne compte. Voilà. Et puis il y a une dernière chose, j'ai entendu le maire là qui préservait sa piscine que pour ses habitants parce que c'est ses habitants qui payent. Je pense qu'il faut lui rappeler qu'il a perçu certainement des subventions de l'État parce qu'il y a aucun équipement de municipalité qui est aidé. Qui n'est pas aidé, pardon, et il est aidé par des aides de l'État, donc par les impôts de tout le monde. Et la charité, bonjour.
0: Oui, il va falloir changer d'état d'esprit, c'est ce que vous dites, Sandra.
2: C'est la solidarité dans la difficulté, ouais. C'est maintenant. Hein.
0: Votre vie change, Sandra, au quotidien, vous faites?
2: Alors, oui, j'essaie de commencer plus tôt.
0: J'ai
2: un ventilateur.
0: Oui. Qu'est-ce que vous faites dans la vie?
2: Oui, je suis courtier, donc j'ai un bureau, je ne suis pas si malheureuse que ça.
0: D'accord. Vous avez l'air frais chez vous, là où vous travaillez?
2: Non, j'ai pas de clim, hein. J'ai un ventilateur, tout est fermé. J'ai mis des serviettes humides sur les surfaces vitrées.
0: C'est fou.
2: Pour me dire que, et c'est très efficace, je conseille.
0: Des trucs à l'ancienne, en fin de compte.
2: Exactement. Mmh. Et puis des pains de glace parfois sous les pieds quand on a trop chaud aux jambes. Et voilà. Et en fait, faut ruser. Et je pense que bon, moi j'ai 50 ans, je suis en plutôt bonne santé. Mmh. Je vais passer le cap, mais je m'inquiète plus pour les gens les plus fragiles. C'est toujours eux.
0: Oui. Oui, oui, voilà. Et il va falloir changer notre société pour ce qui arrive derrière nous, hein.
2: Vous savez, ça ne va pas s'arranger. J'ai dit à ma fille, tu comprends, chérie, il n'y a pas d'argent pour climatiser les écoles. Et vous savez ce qu'elle m'a répondu du haut de ses 24 ans?
0: Non.
2: Ah bon, maman, il n'y a pas d'argent? Mais ils font pourtant des grands repas pour Trump.
0: Oui, bon.
2: Non, mais, alors, c'est anecdotique.
0: J'entends.
2: Mais
0: oui.
2: Ce que je veux dire, c'est que il y a des choix à faire. C'est-à-dire que aujourd'hui, on impose, par exemple, aux communes d'investir dans des pièces d'œuvres d'art, et je ne suis pas du tout contre, sauf qu'aujourd'hui, il y a d'autres priorités,
0: on peut climatiser et inviter Trump à dîner. Ce n'est pas totalement contradictoire. J'entends ce que vous dites, Sandra. Je comprends complètement. Sandra, bon courage à vous en Vendée. Vous êtes loin de la mer ou pas? Je ne me rends pas compte, Chalon.
2: Non, moi j'ai cette chance, c'est que nous, on a quand même l'air de la mer. Oui. Chalon, on est à 20 minutes de la plage.
0: Pas loin.
2: Donc voilà, et puis le soir, on peut aller se mettre les pieds dans l'eau.
0: C'est pas mal ça. Hein
2: bon. C'est grand luxe.
0: Merci Sandra et bon courage à vous. Et je suis avec Alain. Alain, vous êtes à Lyon, Alain.
3: Oui, bonjour.
0: Bonjour Alain.
3: Je suis lyonnais, oui.
0: Oui, alors, on me dit que vous êtes un écolo mécontent. Pourquoi?
3: Écolo mécontent. Attendez, j'ai un problème, j'ai un retour dans mon téléphone, je sais pas pourquoi.
0: Oui, il y a
3: un petit écho. Écolo mécontent parce que je me dis, sur tous les gens qui interviennent sur toutes les antennes des médias, il y a combien d'entre eux, il y a 15 jours encore, étaient climato-sceptiques. Et dans un mois, ils le seront à la fin de l'été, quand tout ça sera fini, ils le seront redevenus.
0: Ah, vous pensez pas qu'il y aura une prise de conscience quand même sur les gens vont se dire, bah, finalement, ça y est, c'est réel, quoi. On va passer à autre chose, là.
3: Non. 2003, 19 000 morts, il y a eu une prise de conscience.
0: C'était au mois d'août. Oui, mais attendez, Alain, c'était au mois d'août. Moi, je me rappelle très bien, la canicule de 2003, avec Jean-François Mattei dans son jardin. C'était au mois d'août. Donc, on s'était dit à l'époque, waouh, c'est un épisode majeur, 15 000 morts au moins, voire plus, vous avez raison. Et ça a été vécu comme quelque chose de l'été, vous voyez, plus fort que d'habitude. Là, ce qui change, c'est quand même c'est mai et juin, quoi. Je vous rejoins.
3: Oui, en 2003, suite à la canicule, justement, qu'est-ce que disaient les spécialistes? Ils disaient, attention, dans 20 ans, ces épisodes, on les aura en juillet ou en juin.
0: Personne ne les a cru.
3: Donc,
0: hein.
3: Les gens étaient déjà prévenus.
0: Bien sûr.
3: Personne n'a rien fait. Donc, c'est pour ça que je dis combien de ces personnes sont vraiment sincères et ont vraiment compris la problématique. Moi, ça fait 40 ans qu'on s'est organisé. 40 ans. Donc, ça fait quoi? Bon, je suis âgé. Comment ça a commencé? Chamonix, tout début des années 70, on est en train de se promener avec des gens qui sont des très grands scientifiques. Et d'un seul coup, ils s'arrêtent et on les entend râler. Le glacier qu'on croisait avait reculé de je sais pas combien de mètres et ils étaient fous furieux. Début des années 70. C'est-à-dire que ces gens-là savaient déjà que les glaciers reculaient. Dans ma tête, ça a été la lumière, elle s'est allumée. Quand je suis devenu adulte et que j'ai commencé à gagner ma vie, la première chose qu'on s'est préoccupé, trouver un terrain avec de l'eau, maison ancienne, mur épais, orienté nord, le mur sud le plus aveugle possible, ombragé, etc., etc., etc. Ce qui fait qu'aujourd'hui, on vit sans problème.
0: Oui, il va falloir peut-être qu'on nous retrouvions les marques de nos anciens, qui eux savaient. Alain, oui, vous avez raison. C'est un coup de gueule que j'apprécie ce matin, Alain. C'est vrai. Il y a eu des sonnettes d'alarme à de multiples reprises qui ont été tirées. Et puis aujourd'hui, il faut un principe de réalité massif pour qu'une prise de conscience s'opère. Merci Alain depuis Lyon. En direct, vous continuez à nous appeler. Hein. Comment est-ce que vous vivez cette canicule, antenne ouverte dans La Vérité en Face sur Sud Radio 0826 300 300. J'attends vos appels. Racontez, qu'est-ce que vous vivez? Est-ce que c'est une réalité qui désormais s'impose à tous? Est-ce qu'il va falloir que nous changions notre façon de bâtir, notre façon de vivre, notre façon peut-être de se parler même sur des sujets aussi massif. Allez, 0826 300 300, vous nous appelez sur l'antenne de Sud Radio pour la suite de La Vérité en Face.
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1: Et nous sommes en ligne, bonjour, Romina avec vous, depuis Vic-en-Bigorre.
2: Bonjour Romina.
1: Vous êtes infirmière libérale dans la vie, hein?
2: Oui.
1: Bon,
2: oui.
1: Qu'est-ce que change la canicule dans votre vécu, Romina, au quotidien?
2: Mais disons que je commence plus tôt. C'est-à-dire que normalement, je commence ma tournée vers 7h du matin, et là, je la commence plutôt à 6h15.
1: Ah oui?
2: Donc, oui, 6h15, comme ça, ça me permet de profiter encore un tout petit peu, bien que chez nous, dans le sud-ouest, on ait déjà des températures à 24-25 le matin.
1: Oui.
2: Mais malgré tout, donc je préviens les gens que j'arriverai un petit peu plus tôt. Et puis, je m'assure qu'ils vont bien. Je les sollicite aussi pour prendre des douches, ceux qui ont du mal à y aller, ceux qui ont des problèmes cardiaques, de l'insuffisance cardiaque aussi à surveiller, parce qu'avec ces chaleurs-là, au niveau de la circulation veineuse, c'est très compliqué. Ils ont des palpitations, de la tachycardie, les sensibiliser, leur rappeler leurs antécédents.
1: Parce que les organismes sont mis à rude épreuve dans les on appelle ça désormais des bouilloires hein, thermiques. Hein. Oui.
2: Oui.
1: Vous le voyez, ça, vous le constatez, gens, ça, dans vos tournées?
2: Oui, parce que ce sont des gens qui souvent ont laissé leur grande maison. Maintenant, quand ils sont veufs ou qu'elles sont veuves, elles préfèrent prendre un petit appartement. Et c'est vrai que là, ils ont là des murs, ce sont des papiers à cigarettes. Et effectivement, moi, j'avais un monsieur, là, dimanche soir, 31 degrés. Hein. Il avait dans son logement, c'était très, très compliqué.
1: C'est terrible,
2: donc, oui. Oui, donc c'est des brumisateurs, c'est leur rappeler, il faut aller chercher de l'eau, il faut l'avoir à côté, et puis mettre des ions aussi, qu'il y ait des minéraux. Ouais, c'est beaucoup, beaucoup de prévention. Et le soir, par contre, eh bien, moi, je pars aussi plus tôt, c'est-à-dire que normalement, je démarrais vers 5h30. Ben là, 5h moins le quart avec mes collègues, on est dehors et puis on s'assure que... Parce que finalement, c'est là que la chaleur est vraiment à son plein et les routes ont bien emmagasiné la chaleur quand on repart, on le sent. Et donc là, on part plutôt pour vraiment vérifier qu'ils ont de quoi s'hydrater, boire. Et puis, ils n'ont pas faim, donc aussi s'assurer qu'ils peuvent manger des choses fraîches.
1: C'est dur, hein, ce que vous dites, hein, le constat que vous faites, hein, de ces personnes, ces femmes, ces hommes qui, en vieillissant, et on le voit beaucoup hein, autour de nous, hein, qui effectivement lâchent leur maison par nécessité souvent, et parce que ça représente une charge à tout point de vue, hein, que ce soit une charge financière, physique, et se retrouvent dans des appartements par souci de, on va dire, de rationaliser un peu les choses, par commodité, et puis se retrouvent piégés. Hein, ce sont parfois des passoires, des bouilloires désormais thermiques, et vous en faites le constat vous-même, j'imagine que pour vous c'est même quelque chose de difficile hein, à affronter, de voir ces personnes dans la difficulté, quoi.
2: Oui, puis on en parle, là l'autre jour j'ai vu le maire de Vic-en-Bigorre, on en parlait, et il a bien compris qu'il fallait mettre le doigt sur le logement.
1: Oui, voilà. C'est une priorité, hein, à Romina.
2: Oui, tout à fait.
1: Et vous-même, la nuit, vous arrivez à dormir, Romina?
2: Alors, il y a une dizaine d'années, j'avais équipé le logement d'une clim. Alors, autant dire que j'ai abandonné l'étage. Par contre, je me suis équipée, j'ai pris un canapé qui fait un matelas de place. Et donc, on se met en bas et on a été obligé de s'adapter.
1: Ah, vous êtes replié dans la pièce climatisée, le temps de laisser passer l'épisode. Bah, c'est une très bonne idée, ça. C'est une très bonne idée. C'était le bon investissement, Romina. Hein,
2: bah, c'est la seule solution pour pouvoir se reposer et être ensemble pour aller s'occuper des autres de bon matin.
1: Bien sûr. Et heureusement que vous êtes là pour toutes ces personnes que vous visitez, que vous soulagez. Et vous êtes souvent, bien souvent, la seule présence humaine qu'elles peuvent, on va dire, dont elles peuvent bénéficier dans ces journées difficiles. Merci, Romina. Bon courage à vous, à Vic-en-Bigorre. Hein.
2: Merci beaucoup.
1: Et à très vite, bon courage. Bonjour Liliana. Liliana, vous êtes à Clamart, en région parisienne. Oui. Bonjour Liliana.
3: Bonjour.
1: De quoi est fait votre quotidien sous la canicule?
3: On reste surtout à l'intérieur. On a de la chance de pouvoir travailler de la maison.
1: Oui.
3: Et c'est très compliqué.
1: Vous habitez une petite maison à Clamart ou un appartement?
3: Une petite maison, mais ça n'empêche que j'ai 29 degrés.
1: Oh la vache.
3: Comme le matin. Oui.
1: Oui. C'est vrai qu'il y a des quartiers pavillonnaires à Clamart, hein, et encore faut-il avoir la clim, ce qui n'est pas le cas.
3: Et non, ce n'est pas le cas, et surtout tout le béton qui nous entoure émane de la chaleur la nuit.
1: Et oui, c'est le problème des villes. le minéral partout. Oui, elles ne sont pas assez végétalisées, nos villes. Qu'est-ce que vous faites dans la vie, Liliana?
3: Je travaille dans la production de cinéma.
1: Ah, super.
3: Ah oui.
1: Et vous êtes à domicile?
3: Pour l'instant, mais oui, sur les tournages, je peux vous dire que c'est un enfer.
1: C'est un enfer. Donc quand je dis super, c'est un univers passionnant. C'est pour ça que je disais super. Hein.
3: Oui.
1: Et la nuit, quand vous ouvrez vos fenêtres, la fraîcheur, elle n'entre pas. Il n'y a pas de fraîcheur la nuit, Liliana. Ben,
3: depuis 3 jours, il n'y a rien.
1: Rien.
3: Ça ne change pas la température.
1: Est-ce que vous avez un petit ventilateur ou quelque chose d'approchant? Oui.
3: Oui, qui brasse de l'air chaud.
1: Qui brasse de l'air chaud, oui.
3: Et sincèrement, il va falloir qu'on s'adapte, c'est-à-dire qu'il va falloir investir dans des climatiseurs. Moi, j'ai travaillé beaucoup en République tchèque.
1: Oui.
3: Ou en Italie, par exemple.
1: Oui.
3: Et je vois que les gens n'attendent pas que l'État, en premier lieu, fasse quelque chose. Ils s'achètent des climatiseurs et ils font en sorte qu'ils puissent survivre pendant la période d'été.
1: Quand vous entendez la classe politique, et c'était le cas pour Marine Le Pen, qui est le leader du Rassemblement National, mais tous les autres aussi, hein, dire il faut climatiser, oui ou non d'ailleurs, à la gauche de l'échiquier, il y a plutôt une forme de réticence à climatiser de façon généralisée, ce qui est le cas hein, quand vous voyagez, vous allez au Japon, vous allez aux États-Unis, il y a de la clim partout. Hein, donc, est-ce que vous avez l'impression que c'est un effort que chacun doit faire en fonction de ses bourses hein, de son côté, ou ce devrait être un quelque chose de l'ordre d'un plan national avec l'État derrière, sachant que les caisses sont vides? Vous en pensez quoi, Liliana, de ça, vous?
3: Il me semble normal que les politiques et que l'État s'occupent de climatiser les institutions, les hôpitaux,
1: c'est ça.
3: Et puis les écoles, toutes les institutions de l'État pour qu'ils puissent fonctionner. Mais en ce qui concerne la sphère privée, je pense que ça doit rester de niveau de privé.
1: C'est ça. À chacun aussi, peut-être, de façon privée, de se prendre un petit peu en charge, en fonction hein, des moyens, bien évidemment. Une petite clim, parfois, c'est peut-être une dépense qui est un peu exorbitante en fonction des revenus, mais chacun doit y réfléchir. C'est ce qu'on se dit ce matin, Liliana. Hein.
3: Exactement.
1: Vous allez climatiser la petite maison de Clamart ou pas?
3: Oui. Oui, sauf que là maintenant, quand on a contacté quelqu'un,
1: trop tard.
3: C'est 3 ou 4 mois d'attente.
1: Là, c'est ventilateur, mais cet hiver, vous aurez le loisir de le faire, hein, vous inquiétez pas.
3: Oui, et puis moi j'ai remarqué qu'en Italie, en Grèce, en Tchéquie, ils utilisent les climatiseurs pour chauffer l'hiver.
1: Bien sûr, ça s'appelle la clim réversible, ça marche très bien en plus.
3: Voilà,
1: c'est pas forcément très une dépense. Vous savez, quand on voit ce que coûte le gaz aujourd'hui et autres systèmes de chauffage, ou souvent les radiateurs, les grille-pains, vous savez qu'on a chez soi, une petite clim réversible, c'est parfois une solution même économique. En tout cas, Liliana, bon courage hein, à Clamart.
3: Je vous remercie.
1: Patience, hein, on ne sait pas trop jusqu'où ça va cette histoire. Hein. Bon courage, Liliana, à la maison hein, et le ventilateur pour brasser l'air chaud. Formidable, Liliana. Merci à vous. Merci pour tous vos témoignages ce matin, pour cette antenne ouverte dans La Vérité en Face sur comment est-ce que vous vous organisez avec cette canicule. On pourrait en faire tous les jours parce que c'est le sujet. Et puis, pas seulement un sujet de vie quotidienne, c'est aussi un sujet de prise de conscience collective sur ce sujet majeur qui nous tombe dessus. Pourtant, c'est pas faute d'avoir été prévenu. Autre sujet majeur également, dans un instant, le débat avec notre invité, Maître Myriam Gedge Benayoun, avocate de Léa, victime présumée hein, de Jérôme Barella, également avocate de 3 plaignants dans l'affaire de Patrick Bruel, avocate engagée contre les violences sexuelles, physiques et psychologiques, qui nous dira comment est-ce que désormais il faut s'organiser dans ce pays contre toutes ces VSS, toutes ces violences qui concernent les femmes, qui concernent également les enfants, avec ce projet d'une loi intégrale qui va arriver sur la table. Le Premier ministre Sébastien Lecornu s'y est engagé le plus vite possible, mais pourquoi faire? Allez, 0826 300 300, vous nous appelez pour ce sujet qui nous préoccupe également, avec une colère qui n'est pas retombée dans ce pays après le meurtre de Liliana dans le Gers. 0826 300 300, avec notre invité Maître Myriam Gedge Benayoun dans un instant pour la suite de La Vérité en Face.
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1: Allez, c'est l'autre sujet ce matin, mais il l'est depuis désormais des jours et des semaines après l'émotion suscitée par le meurtre de Liana dans le Gers. Beaucoup de Français ont le sentiment du drame de trop. Comment mieux protéger nos enfants? C'est la question qui est posée ce matin. Vous savez que le Premier ministre Sébastien Lecornu a annoncé hier qu'une loi intégrale contre les violences sexistes et sexuelles sera examinée dès le mois de septembre.

0: Sur Orge. Nathalie, bonjour, bienvenue à vous.
1: Bonjour.
0: Sujet de vraiment de mobilisation, parce que la colère ne retombe pas depuis ce drame dans le Gers. Nathalie, qu'attendez-vous des pouvoirs publics aujourd'hui, des politiques sur ces questions-là?
1: J'attends surtout que ce ne soit pas des effets d'annonce.
0: Oui.
1: Et des saisies de manche. Je pense que de toute façon, il y a un problème de moyens, c'est évident. Il faut former des personnels, ça prend du temps. Donc si on fait une loi intégrale aujourd'hui, ça va mettre quelques années. Recueillir la parole d'un enfant, ce n'est pas évident. Parce que le contraire est vrai aussi. J'entendais un journaliste qui disait que les enfants peuvent aussi mentir. Donc il faut faire très attention avec cette parole. Mais bien évidemment, en ce qui concerne les agressions sexuelles, je ne comprends toujours pas comment on a pu embaucher tant d'animateurs qui ont fait tant d'agressions. On a l'impression d'un réseau. Ils se sont infiltrés dans ce réseau.
0: Une sorte de réseau organisé, hein. C'est la sensation que ça donne.
1: Oui.
0: Hein, oui. Notamment avec le périscolaire parisien, ou une espèce de laisser-aller généralisé. Mais ça paraît invraisemblable, hein, vu la dimension du problème. Hein.
1: Alors, ça paraît invraisemblable, ce qui veut dire que au niveau RH, comment se sont passées les embauches, les entretiens, comment se fait-il que quand on pointe un souci, on le déplace, comment se fait-il qu'il ne soit pas suspendu, qu'il ne soit pas mis dehors, avec suivi, avec jugement? Il y a un énorme laxiste, en fin de compte, j'ai l'impression que c'est le haut de l'iceberg. Hein.
0: Vous êtes parent, Nathalie? C'est-à-dire, vous avez des enfants, vous avez...
1: Je suis maman de deux adolescents.
0: Oui, d'accord. Donc, j'imagine que, comme moi-même d'ailleurs, hein, vous êtes éminemment... on peut l'être aussi sans avoir des enfants, hein, sensibilisé ces questions.
1: On peut être touché sans avoir d'enfants, mais quand on en a, on se projette davantage.
0: Oui, bien sûr.
1: Et moi, je suis effrayée. Du coup, ça nous fait reculer quand on les met en stage de langue, quand on les met en colonie. Du coup, on recule parce que j'ai plus confiance.
0: À nos mains tremblent, hein, pour prendre ce type de décision désormais. Il y a une forme d'hésitation. Hein. Vous savez, moi j'ai des amis proches qui vivent dans le 11e arrondissement de Paris, qui ont aussitôt retiré leurs enfants, leurs petits-enfants, du périscolaire, hein, systématiquement, avec une vraie peur, chevillée au corps, face à une forme d'inconnu. Il y a une forme d'incompréhension, Nathalie, hein, sur ces phénomènes.
1: Oui. Non seulement il y a une forme d'inconnu, mais il y a une forme de... d'inquiétude énorme. On peut se mettre à leur place. Hein.
0: Et Nathalie, cette proposition, cette annonce plutôt de Sébastien Lecornu d'une loi, on va dire intégrale, c'est-à-dire c'est une forte demande, hein, qui lierait quelque part les violences faites aux femmes et les violences faites aux enfants pour les prendre le sujet globalement à bras-le-corps. Est-ce que c'est une bonne ou une mauvaise idée à vos yeux?
1: Ce n'est pas une mauvaise idée, mais encore une fois, est-ce que ce n'est pas un effet d'annonce? Le contour de cette loi, je ne la comprends pas.
0: Oui, vous ne la comprenez pas, oui.
1: Non.
0: Oui. C'est-à-dire, en fait, vous ne voyez pas ce à quoi ça correspond, j'imagine.
1: Pas du tout. J'ai l'impression qu'on gagne du temps parce qu'en fin de compte, ils s'emberlificotent, ils sont pris les pieds dans le tapis.
0: Oui.
1: Et ils sont en manette depuis 9 ans, ils n'ont rien fait.
0: Oui.
1: Or, c'était bien quand même l'annonce du président au moment des élections. De faire de la protection de l'enfance son cheval de bataille.
0: Je comprends. Merci Nathalie. En tout cas, je partage votre inquiétude, hein, ce matin. Je me tourne vers John, peut-être. Notre appel...
2: Nous avons Paul
0: qui est au téléphone. Merci John. Toujours réactif, John, au micro. Heureusement que vous êtes là. Paul, vous êtes à Damazan. Oui. Bienvenue, Paul. Je poursuis, hein, cet échange avec Nathalie. Damazan, c'est dans le Lot-et-Garonne, hein, de mémoire.
3: C'est pour ça
0: que je précisais la chose, Paul. Vous êtes parent vous-même?
3: J'ai deux filles qui sont grandes et je suis grand-père. Oui. J'ai une petite fille de 9 ans et un petit fils de 2 ans. Donc c'est vrai que ça nous touche énormément parce que 9 ans, 11 ans, on est obligé de faire un parallèle. On se demande qu'est-ce qui se passe parce qu'on voit que ces affaires-là, il y en a de plus en plus. Il n'y a aucun moyen qui est mis. Aujourd'hui, je pense qu'il faudrait faire une grande, grande réforme de la scolaire, du scolaire pour enlever ce périscolaire et laisser les enfants

0: auprès des enseignants, parce que mettre des animateurs et autres, je pense que c'est un drame. Parce que ces gens-là, ce sont des prédateurs, donc ils postulent pour aller auprès des enfants, que ce soit dans les clubs sportifs, dans le périscolaire, tous les endroits où il y a des enfants, les colonies de vacances et autres. Et c'est très difficile de les cibler, de les cribler.
1: Alors, ce qui est dit, Paul, et c'est un papa qui échange avec vous, je vous rassure, ce qui est dit, c'est que, concernant le périscolaire, vous savez ce qu'on entend dire, c'est qu'au fond, il y a une immense part de professionnels dans ce domaine-là qui sont irréprochables. Est-ce que c'est un ménage qui devrait être fait dans le secteur du périscolaire avec des fichiers croisés voilà.
0: C'est très compliqué parce qu'il disait c'est l'absentéisme qui pose problème. Quand il y a, je ne sais pas combien il y en a sur Paris, c'est énorme, c'est plus de 1000. Et donc quand il y en manque 10%, il faut qu'ils appellent au pied levé 100, 120 personnes qui sont sur des listes d'attente, qui mais ils sont pas forcément criblés. Donc ce qui fait qu'on se retrouve avec des gens au contact des enfants qui n'ont rien à y faire. C'est pareil dans les clubs sportifs, ça manque de bénévoles. Donc les bénévoles, on prend les gens qui veulent bien le faire. Et on se retrouve avec des prédateurs. Et c'est grave, quoi.
1: C'est très grave. C'est une part d'inconnu pour vous, hein. C'est trop important, en fait.
0: C'est trop important. Et moi, je suis protecteur. Alors, mes filles, je les ai trop protégées, certainement. Mais, on y était tout le temps. Ou que ce soit moi ou mon épouse, on se débrouillait pour être là. Ou que ce soit la maman d'une fille ou d'un garçon qui était avec. Et là, c'est vrai qu'aujourd'hui, c'est très difficile de faire confiance, quoi.
1: Et j'entends votre inquiétude, Paul, hein, dans le timbre de votre voix, j'imagine. C'est ça, on se projette, en fait.
0: Il faudrait enlever déjà le personnel masculin. C'est pas de la discrimination. Mais à un moment donné, il faudrait les enlever. Auprès des petits, il faut les enlever.
1: Il faut les enlever.
0: Parce que les petits font confiance. Ils font confiance aux adultes. C'est l'autorité. Et les parents leur disent, écoute l'autorité. Et donc, c'est là qu'il y a le drame, quoi.
1: Et cette digue-là ne doit pas céder, hein. Vous avez raison, Paul. Merci, Paul, depuis d'Amazon. Merci pour ce témoignage. Vos parents et grands-pères aussi, merci. Je comprends votre inquiétude. Je la partage. Vous êtes là, Julien, peut-être, depuis Challes-les-Eaux. Bonjour, Julien.
2: Oui, bonjour.
1: Dans la foulée de Paul, Julien, vous êtes papa vous-même?
2: Oui, depuis bientôt 6 mois.
1: Ah, félicitations.
2: Merci.
1: Pas simple, hein.
2: Oui, non, mais j'ai la chance d'avoir une épouse formidable qui s'occupe de ma fille de manière exemplaire. Donc, j'ai beaucoup, beaucoup de chance.
1: Rassurez-moi, vous vous levez la nuit aussi
2: Eh ben non, elle fait ses nuits, donc très très bien pour le moment.
1: Mais quelle chance, Julien, c'est unique. L'affaire Liana vous a évidemment particulièrement touché, j'imagine.
2: Oui, tout à fait. Comme chaque parent, et puis moi-même, je pense comme chaque Français. J'ai été choqué, bien sûr, par cette affaire qui est sordide. Mais ce qui m'a le plus choqué, c'est que cette affaire aurait pu ne pas avoir lieu si la justice avait fait correctement son boulot. Parce que là, on parle quand même d'une personne qui a été accusée, je crois, d'une plusieurs dizaines de viols et d'attouchements.
1: Il aurait dû être interpellé, il aurait dû être sous les verrous, ça n'aurait jamais dû arriver, bien sûr, bien sûr.
2: Et quand on voit l'inaction de la justice sur certains faits et une proportion très grande à juger, notamment sur les délits financiers, eh ben, je préfère, alors ça va peut-être choquer, hein, mais je préfère que des personnes qui détournent de l'argent au fisc soient sous contrôle judiciaire à la maison et qu'on mette les violeurs et ceux qui touchent les enfants qui sont en prison.
1: Priorité.
2: Je pense qu'il faut revoir les priorités.
1: Oui, priorité à ces crimes-là, oui.
2: Oui, et quand j'entends le papa d'une victime qui avait indiqué que lui, ce qu'il avait envie, c'est de faire justice soi-même, et là, c'est grave, mais on peut comprendre dans la mesure où les victimes se sentent vraiment abandonnées, où on entend un discours de certains partis politiques qui prennent systématiquement le parti des coupables ou des personnes qui sont présumées coupables, vous voyez ce que je veux dire, et sinon jamais un mot pour les victimes. Et je pense qu'il faut que les choses changent, parce que sinon on va arriver dans un système de vendetta et de vengeance qui n'aura plus rien à faire en France. Mais c'est le risque que l'on peut avoir si la justice ne prend pas ses responsabilités, et surtout si les magistrats ne sont pas responsables. Parce que moi je vois dans mon boulot, si je fais mal mon boulot, je me fais virer. Un médecin, il est responsable. Quand il fait une erreur, il est condamné, il paye. Il a des assurances, il paye. Les seules personnes qui sont intouchables dans ce pays, ce sont les magistrats.
1: Même si le garde des Sceaux promet des sanctions, dit-il, Gérald Darmanin.
2: Oui, on a vu ce que ça a donné, hein, les sanctions de l'affaire Boutreau. Le juge qui a mal fait son boulot, il a été promu. Enfin, faut arrêter. Je pense qu'il y a des magistrats, quand on n'est pas bon, et ben on n'est plus magistrat, on se fait virer comme partout. Voilà.
1: Allez, merci Julien pour ce témoignage depuis Challes-les-Joux, jeune papa depuis 6 mois, bravo, félicitations Julien, merci à vous pour ces mots sur l'antenne de Sud Radio, antenne ouverte hein. Ce matin nous évoquions la canicule, nous sommes actuellement sur cet autre sujet qui vous préoccupe tant, qui nous préoccupe tant, parce que cette colère ne retombe pas après le meurtre de la petite Liana dans le Gers. Nous avons des difficultés à joindre Maître Myriam Gedge Benayoun, mais vous avez tous la parole et vous le faites, vous prenez la parole, vous nous appelez au 0826 300 300 pour la suite de La Vérité en Face.
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1: Allez, 0826 300 300, vous nous appelez ce matin, vous réagissez toujours parce que au fond l'émotion ne retombe pas après le choc qui a suivi le meurtre de Liana dans le Gers. Beaucoup ont le sentiment du drame de trop. Il y a eu tous ces prénoms égrenés au fil des années, mais celui-ci retient particulièrement l'attention parce que au fond la situation est insupportable. Ce meurtre, comme les autres, n'aurait jamais dû avoir lieu, mais il y a eu également ce dysfonctionnement de la machine judiciaire et une fois de plus le constat, même s'il est battu en brèche par certains, d'un manque criant de moyens pour traiter les dossiers. Bonjour Linda, vous êtes à Pau, Linda.
2: Oui, bonjour.
1: Oui, vous voulez réagir ce matin, Linda. Vous êtes sensibilisée, j'imagine, comme de très nombreux Français à ce drame. Hein.
2: Oui, la seule chose, c'est que je reste ultra pessimiste quant à la condition des enfants en France aujourd'hui. Je pense que des mesures fortes devraient être prises. Les récidivistes devraient obligatoirement aller en prison à vie. Je pense aussi qu'il ne devrait pas y avoir d'hommes au contact des enfants, au moins jusqu'à ce qu'ils aient 12 ans, au niveau des structures.
1: Donc le périscolaire, 100% féminin, vous dites. Hein.
2: Et exactement.
1: C'est une solution, c'est une idée, c'est une vraie piste, après tout.
2: Pas dans l'âge de 12 ans, je pense que tout ce qui est professeur, éducateur et tout ça ne devrait pas être au contact d'enfants qui ont moins de 12 ans ou moins, voire 14 ans.
1: Ce serait draconien.
2: Oui, je pense, parce que je ne veux pas dire à l'antenne des choses qui pourraient un petit peu choquer, mais
1: j'entends.
2: Je pense que pour que les pédocriminels soient aussi bien protégés, je pense que il y a une caste aussi qui doit tremper là-dedans. Mmh. Donc aujourd'hui, c'est dur à entendre, mais on ne peut plus laisser faire. Et je pense que les Français ont une vraie prise de conscience par rapport à ça. Ils veulent protéger leurs enfants, et je pense qu'ils feront justice eux-mêmes.
1: Votre témoignage m'intéresse, Linda, parce que vous avez précisé en appelant que vous n'aviez pas d'enfants. Et ça m'intéresse parce que, au fond, je l'ai dit tout à l'heure avec un auditeur précédent, parents ou pas parents, tout le monde est choqué dans le pays par ce qui s'est passé.
2: Bien sûr.
1: Pas nécessairement besoin d'être parent pour comprendre ce qui se passe et avoir porté un regard. Vous avez vu cette loi intégrale qui est annoncée? Nous ne savons pas si elle peut changer les choses. J'ai essayé de creuser un petit peu, si vous le permettez, Linda, les pistes qui seraient sur la table. Un traitement réel, spécialisé des violences sexuelles sur mineurs. Il est question d'obligation de signalement, de circulation. C'est vrai que ça a manqué, notamment à Paris, de l'information, de façon avec des fichiers clairs. Une meilleure prise en compte de la récidive, des profils déjà signalés, des délais d'enquête encadrés, un accompagnement psychologique, juridique, systématique des victimes. Quand vous lisez ça, on se demande si, au fond, tout ça ne devrait pas déjà exister. Un petit mot de conclusion avec vous, Linda, là-dessus.
2: Ça devrait déjà exister, mais on l'a vu même dans d'autres domaines, si vous pouvez me permettre. Toutes les mesures qui ont été prises dans l'urgence suite à des problèmes, type attentat, tout ce que vous voulez, au final, quelques années après, on se rend compte que c'est de la poudre aux yeux et que ça n'a jamais pris. Je pense qu'il n'y a pas de volonté politique aujourd'hui.
1: Allez.
2: Voilà, pour protéger les citoyens et leurs enfants.
1: Allez, nous verrons bien en tout cas ce qui ressortira de tout ça. Merci pour votre appel, Linda, depuis Pau. Et bonjour et bienvenue à vous, Soraya. Soyez la bienvenue ce matin sur l'antenne de Sud Radio. Vous appelez depuis Bordeaux, Soraya?
3: Oui, c'est ça.
1: Bonjour. Et vous êtes directrice d'accueil dans le périscolaire?
3: Exactement.
1: Votre témoignage est très important ce matin, Soraya.
3: Voilà, et également en colonie de vacances, donc j'encadre beaucoup de séjours avec des enfants donc âgés de 3 à 18 ans. Et je suis un petit peu effectivement, surprise des réactions des auditeurs quand certains disent qu'il faut de jeunes hommes. Dans les
1: Soraya, pardonnez-moi de vous interrompre. C'est très important ce que vous voulez nous transmettre ce matin. Parlez bien dans le téléphone, et mettez-vous bien à l'écoute du téléphone, parce qu'on entend assez mal ce que vous dites, et votre témoignage est très important. Allez-y, Soraya.
3: Oui, vous m'entendez là?
1: Formidable, formidable.
3: Ah, super, oui. J'ai mis sur haut-parleur. Donc, ce que je voulais vous dire, c'est que sur les accueils périscolaires, on est automatiquement, on est déclaré auprès de Jeunesse et Sport.
1: Oui.
3: Donc du coup, si jamais l'animateur en question a un dossier, un bulletin numéro 2, ce qu'on appelle un casier judiciaire, il n'est pas pris. Ça, c'est une certitude. D'accord. Et donc ça, c'est fait avant. C'est fait avant l'embauche, en fait. Donc toutes nos équipes sont vraiment, en tout cas sur chez nous, hein, elles sont vérifiées, tout est vérifié. Donc je suis un petit peu choquée, surtout quand on me dit quand on dit qu'il faut pas de garçons, alors que il faut vraiment aussi des hommes, hein, dans les équipes. Et à contrario, ce qu'il faut savoir, c'est que les professeurs, eux, ne se consultent pas. Tout ce qui est au niveau de jeunesse et sport, ils ne sont pas contrôlés, en fait. Ils sont contrôlés qu'une fois. Donc en fait, il peut faire sa carrière tout le long et jamais il sera embêté par la justice, parce que même s'il a un dossier bulletin, enfin s'il a un casier judiciaire,
1: vous voulez dire qu'elle est là la faille dans le système, Soraya?
3: Exactement. Oui. Tout
1: ouais.
3: à fait.
1: Ouais.
3: On fait plus confiance aux professeurs qu'aux animateurs. Et ça me surprend un petit peu.
1: Et vous êtes d'accord pour dire que dans l'univers du périscolaire, ça fonctionne? C'est-à-dire qu'il y a une très grande majorité de professionnels irréprochables qui agissent, qui s'occupent de nos enfants. Seulement, il faudrait faire le ménage, si je puis dire. Quand on constate le périscolaire parisien, ce qui s'est passé, il y a quand même des choses à changer, quand même. Vous êtes d'accord, Soraya, là-dessus?
3: Oui, bien sûr. Oui, tout à fait, je suis d'accord. Il y a effectivement la posture de l'animateur. Nous, je sais qu'on travaille énormément là-dessus. Par exemple, on ne prend jamais les enfants sur les genoux, on leur fait pas de câlins, on se protège aussi par rapport à ça. Je sais qu'on ne peut pas changer un enfant seul, donc il y a toujours la porte qui est ouverte. Donc ça, c'est des choses qu'on met en place. Et dans le monde périscolaire ou en colonie, tout est fait justement pour que la posture d'animateur ne choque pas le parent. Ce qu'il faut savoir, c'est que chez nous aussi, les parents rentrent dans les structures. Je sais que certaines structures, les parents ne rentrent pas. Ça c'est un choix, hein, du responsable. Donc on n'a rien à cacher et vraiment tout est mis en place pour que tout soit sécurisé. On est en sécurité plus. Hein.
1: Donc vous vraiment, comprenez l'émotion pour conclure, oui. Soraya, mais peut-être vous appelez aussi à la raison dans ce débat qui ne doit pas en aucune façon déraper. Hein. C'est ce qu'on peut se dire ce matin, Soraya.
3: Oui. Oui, c'est ça. Oui. C'est ça.
1: Depuis Bordeaux. Merci pour votre appel.
3: Merci
1: d'être intervenu. Et oui, des témoignages très importants parce que vous y mettez un petit peu de mesure également. Merci Soraya, en direct depuis Bordeaux, directrice d'accueil périscolaire, qui a voulu remettre un petit peu donc de mesure dans ce débat qui suscite une énorme émotion nationale, qui est bien compréhensible. Merci pour tous vos appels ce matin. Maître Myriam Gedge Benayoun, notre invité, qui a fait défaut, qui n'était pas joignable et qui sera de retour prochainement dans une prochaine édition, parce qu'il y a tant à dire sur ce sujet dans La Vérité en Face. Il est 9h57. Merci à tous pour cette antenne ouverte d'une heure sur l'antenne de Sud Radio. Merci à tous. Dans un instant, mettez-vous d'accord avec Valérie Expert et ses deux experts, Gilles Gansman et Félix Mathieu. Vous restez à l'écoute sur Sud Radio.
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1: Bonjour et bienvenue en ce mardi 24 juin 2026, en ce mardi 24 juin torride. La chaleur est en train de bouleverser ce pays et j'adresse un appel à ceux qui nous écoutent. Nous appelons Sud Radio, c'est pas un hasard, nous sommes diffusés dans toute la France, mais nous avons une attache peut-être particulière avec la moitié sud de ce pays où justement cette canicule est en train de sévir. N'hésitez pas à nous appeler, nous ne vous enverrons pas bien sûr de la pluie, mais nous voulons recueillir vos témoignages, faire remonter justement ce à quoi vous êtes confrontés, que vous nous disiez si vous avez des problèmes, est-ce que vos enfants ne peuvent pas aller à l'école, est-ce que vous avez des personnes âgées dans un EHPAD, est-ce que vous avez des familles dans des hôpitaux qui sont en train de souffrir cette chaleur, des amis agriculteurs ou que vous soyez vous-même agriculteur, que vous soyez confronté à cette période caniculaire anormale et dramatique, bien entendu, on a besoin de vous entendre et il est nécessaire que vous puissiez vous exprimer pour relater cette détresse inattendue et qui risque hélas de se reproduire, nous dit-on, régulièrement à l'avenir. Voilà, donc 0-826-300-300, Sud Radio devient un peu radio canicule pendant ces jours-ci, nous vous accompagnons dans cette épreuve et nous surtout nous écoutons votre témoignage. À mes côtés, Maud Koffler.
2: J'ai chaud, bonjour.
1: Voilà, mais qui, parce qu'elle n'est pas méridionale et qui a programmé cette émission avec moi, mais Julien Delmas et Zacharias, qui sont des gens du Sud, je vais pas dire qu'ils résistent mieux,
3: mais... On n'a pas froid non plus.
1: Ils n'ont pas froid non plus. Donc voilà, Julien s'assure de la réalisation de cette émission et Zach prendra vos appels. Je vous invite exceptionnellement à nous appeler autant de fois qu'il vous semblera pour pouvoir témoigner. Et puis Elvin est là, parce qu'Elvin, lui aussi, qui est de tempérament méditerranéen, je vais pas dire qu'il se porte mieux que la chaleur, mais il résiste, voilà, et Elvin retranscrira sur le site web de Sud Radio ce qui aura été dit dans cette émission, et le contenu, je vous le promets, n'est pas neutre. Après le rejet des OGM, faut-il croire dans les NTG, hein, ce sont les nouvelles techniques génomiques qui pourraient révolutionner l'agriculture. Alors évidemment, il y a des gens qui sont tout à fait enthousiastes à l'idée de cette nouvelle technologie agricole, et d'autres qui sont méfiants. Nous recevrons pour en discuter Céline Imar, députée européenne Les Républicains, et Vincent Béguier, directeur général de AgriObtention, et on verra avec eux si on peut se réjouir ou pas de l'arrivée des NTG. La police n'a plus confiance dans la justice, celle-ci se plaindrait quelquefois des entraves policières. Est-ce que les policiers ont vraiment reçu la consigne de limiter les interpellations et les arrestations avant le 14 juillet? Nous aurons l'avis de Runi Mana, délégué national du syndicat UNSA Police, qui a l'habitude s'exprimer sur cette antenne et qui s'exprime en général avec son franc-parler. Et puis, alors que notre maison brûle, je vais y revenir dans quelques instants, comment sauver la ruralité, les terroirs, les paysages, les traditions qui font l'âme de la France? Eh bien, je reçois, pour en discuter, je reçois passionnément Willy Schrein, président de la Fédération Nationale des Chasseurs et grand défenseur des authenticités françaises. Il sera avec nous de 13h à 14h. Vous pourrez lui aussi vous pour lui poser des questions sur ces éléments qui sont celles que la France qu'on aime et qui sont confrontés aujourd'hui particulièrement avec cette période caniculaire à certaines situations de détresse. Voilà, Willy Schrein de 13 à 14 heures sur Sud Radio, c'est un événement et je vous invite à l'appeler. Maud Koffler, qu'avons-nous d'autre à proposer?
2: On va pas changer beaucoup de sujets, on va parler de la canicule pour commencer et des agriculteurs qui doivent y faire face. Oui. On parlera de l'affaire Tabarot-Ciotti, on n'en avait pas encore parlé dans cette émission, le Tabarot, le ministre des Transports.
1: Ça tourne au vinaigre.
2: Voilà, qui a menacé Éric Ciotti, ça évolue un petit peu. Puis on parlera de Quotidien ulcéré, l'émission Quotidien ulcéré par les propos du député insoumis Raphaël Arnaud. Ça vaut son petit besoin de cacahuètes.
1: Les pauvres biquets, ils sont allés le voir, puis il n'a pas été gentil avec Quotidien.
2: Non, c'est assez drôle. On vous fera écouter quelques séquences lunaires.
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1: Mon humeur porte aujourd'hui sur la maison qui brûle. Cette fois-ci, nous touchons du doigt et dans la souffrance, les prédictions d'experts qui nous alertent, certains depuis 50 ans, voire 75 ans, je me souviens, quand j'étais tout petit, je pense à Alain Bombard traversant l'Atlantique sur son canot pneumatique en 1952, du fléau auquel nous sommes aujourd'hui tragiquement confrontés. Le plus révoltant est que non seulement rien d'essentiel, vraiment d'essentiel à la COP21, c'était finalement d'Ariola, n'a été entrepris depuis ce jour de septembre 2002, au sommet de Johannesburg, où Jacques Chirac proclame, on l'entend.
3: Notre maison brûle. Et nous regardons ailleurs.
1: Oui. Notre maison brûle et nous regardons ailleurs alors que le néolibéralisme globalisé persiste à nous conduire vers cet enfer. Et si quelqu'un incarne aujourd'hui la somme de ces reniements et de cet aveuglement, c'est bien Emmanuel Macron. Au lieu de transformer la panthéonisation des héros de la République en meeting électoral par une récupération indigne de l'histoire pour manipuler les Français, Macron devrait commencer à balayer devant son brasero et demander pardon à cette France dont il se dit redevable de l'avoir trahi. Trahison, oui, dont nous payons la douloureuse facture, que l'abandon du programme nucléaire décarboné, sacrifié sur l'autel politicien de 2017 pour séduire les copains de Nicolas Hulot. Car si le monde en est arrivé à ce degré de catastrophe climatique, c'est bien d'avoir appliqué à la lettre des doctrines économiques si chères à l'actuel président de la République. C'est d'avoir sans limite laissé une croissance nourrie au seul profit financier, encourager, voire glorifier, un capitalisme axé sur la consommation, celui du premier de cordée dont la fortune doit ruisseler sur les pauvres au bas de la corde. Mais quelle honte ! Et comme ça n'est jamais assez juteux, il a fallu surproduire pour continuer à surconsommer, puisque, faute d'industrie enrichissant le pays, nous avons délégué à d'autres, notamment à la Chine, le soin de surproduire à bas coût ce que nous surconsommons à bas prix. Des milliards de containers remplis de produits destructeurs d'emplois qui éradiquent sans la moindre pause le tissu industriel et artisanal français. Cet ultra-consumérisme exacerbé est bien celui qui met le feu à la maison alors que nous regardons ailleurs. C'est donc maintenant qu'il va falloir regarder la maison bien en face, les yeux dans les yeux, en décrétant que la finance pour la finance, c'est-à-dire les vrais amis de François Hollande, est notre ennemi. En décrétant tout de suite l'urgence à repenser la croissance. En décrétant tout de suite une relocalisation massive de notre industrie. En décrétant tout de suite une nouvelle consommation responsable, durable, recyclable, réparable, aussi respectueuse de l'environnement que l'autre a pu l'être des intérêts de la grande distribution sauvage. Ce décret s'appelle le protectionnisme européen, celui du marché commun, pas celui de l'Union européenne bancaire et financière. Eh bien oui, souverainisme et protectionnisme étaient jusqu'ici une insulte brandie par le libéralisme social-démocrate pour dénoncer la xénophobie et la volonté d'isolement de ceux qui subissent aujourd'hui la fournaise. Les faits sont là. Aussi têtu que le réel, ils sont, évidemment, dans le consensus républicain, issu d'une prise de conscience démocratique, les deux camions de pompiers qui peuvent, s'il en est encore temps, éviter que la maison ne finisse en cendres.
2: Les nouvelles techniques génomiques ont été adoptées, validées par le Parlement européen. Quelle différence avec les OGM ? L'eurodéputé Céline Imar et le directeur général de AgriObtention Vincent Béguy en débattront dans un petit instant. N'hésitez pas à leur poser toutes vos questions en direct sur Sud Radio au 0826 300 300. À tout de suite.
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1: Le Parlement européen a adopté de nouvelles règles autorisant les plantes issues de nouvelles techniques génomiques, les NTG dans l'agriculture. Quelle différence entre les OGM et dans quel cadre juridique européen s'inscrivent ces NTG? La députée européenne et elle-même agricultrice Céline Imar est avec nous pour en parler face à Vincent Béguier, directeur général de AgriObtention. Merci à tous les deux d'avoir accepté cet entretien.
2: Bonjour Céline Imar.
3: Bonjour Pierre Collégas.
2: Bonjour Vincent Béguier, merci d'être en direct et en studio sur Sud Radio.
4: Bonjour.
2: Pour parler de cet épineux dossier qui est très haussier, puisque les OGM nous inquiètent, c'est une angoisse mondiale depuis si longtemps, en période justement de canicule, et on sait le lien qu'il y a quand même entre une forme d'agriculture consommatrice d'eau et d'énergie, et le réchauffement climatique. Donc nous sommes confrontés à l'arrivée, après les OGM, organismes génétiquement modifiés, les NTG, nouvelles techniques génomiques, n'est-ce pas? Mais s'il y a une modification du gène, elle n'est pas aussi, j'allais dire, prégnante et angoissante que celle des OGM. Pour autant, l'univers écologique continue à s'en inquiéter, considérant que même sur le plan technique, il y a un danger, bien entendu, ensuite sur le plan monopolistique, est-ce que les sociétés peuvent s'en emparer? Et nous voyons qu'en France, le débat est ouvert, et vous êtes pas soupçonnable de rouler pour le lobby des OGM, ni vous, monsieur Tréguier, vous nous dites, attention, les NTG, c'est une vraie évolution.
3: Non, pas attention. C'est un vrai bonheur d'autoriser enfin l'innovation en Europe.
2: Attention à ne pas se tromper.
3: À ne pas se tromper
2: de combat.
3: Mais voilà. On en demande toujours tellement plus aux agriculteurs. Dans un contexte où on leur demande d'économiser l'eau, d'économiser les intrants. Et finalement, ces attentes sociétales-là, elles se heurtent aujourd'hui au réchauffement climatique. Donc le fait de pouvoir bénéficier d'une innovation qui va permettre d'avoir des plantes plus résistantes à la sécheresse, qui réclament moins d'engrais, moins d'intrants, c'est une très belle avancée. Et comme vous le dites, on ne peut pas soupçonner en fait, ces nouvelles techniques génomiques d'être des nouveaux OGM. Pourquoi? Parce qu'au niveau des OGM, on a une modification du gène. C'est-à-dire que dans le gène, par exemple, si je prends un exemple très caricatural, dans le gène du cochon, vous introduisez le gène de la tomate. Bon, là, c'est pas du tout ça. On a cette même technique qui a été autorisé pour la santé humaine, pour le vaccin contre la Covid, où on prend le génome et avec la technique des ciseaux moléculaires, en fait, on va réveiller...
2: C'est le principe de l'ARN messager.
3: C'est le principe de l'ARN messager. On va réveiller certaines caractéristiques de la plante et en endormir d'autres pour obtenir certaines caractéristiques de résilience. Donc, pas d'inquiétude à ce sujet. On a vraiment besoin aujourd'hui de répondre à la fois aux attentes de la production alimentaire, d'arrêter de perdre notre souveraineté alimentaire, d'importer, de mettre des outils à disposition des agriculteurs, et puis d'avancer, parce qu'on peut pas devenir le musée de l'Europe pendant que le reste du monde innove. On peut pas priver nos agriculteurs et nos semenciers, en fait, de ce genre d'innovation.
2: Vous-même, Vincent Béguier, directeur général de AgriObtention, vous accueillez assez favorablement cette arrivée des NTG?
4: Oui, très, très favorablement. C'est alors pas avec autant d'enthousiasme que Madame Imar, c'est-à-dire pour moi c'est une technique de plus qu'on rajoute dans notre boîte à outils. Je suis moi-même sélectionneur à la base. Aujourd'hui, je dirige une entreprise semencière, mais j'ai été sélectionneur. Et donc, c'est une technique de plus qui va nous permettre d'aller plus vite sur des innovations dans le monde du végétal. Donc, le fait que le cadre réglementaire évolue et nous donne un petit peu plus de visibilité sur l'utilisation de cette technique est plutôt favorable, sachant que, alors, il n'est pas... Il y a deux types de NTG, hein, NTG1 et NTG2. Donc les NTG2 sont toujours considérés comme des OGM réglementés. En fait, et je voudrais revenir là-dessus, OGM, en fait, les NTG sont aussi des OGM, mais non réglementés. En fait, c'est la grande différence entre NTG1 et NTG2. C'est-à-dire que, contrairement aux OGM qui utilisent l'introduction d'ADN étranger, comme le décrivait Madame Imar, NTG dits de numéro 1 ne seront pas soumis à une réglementation qui nécessitera beaucoup d'études pour permettre leur commercialisation. Là, avec ce qui vient d'être voté, on pourra déployer ces NTG 1 sans avoir tout l'arsenal de réglementation qu'on avait sur les OGM qui ont été développés de l'autre côté de l'Atlantique.
2: Quelle est l'activité de AgriObtention? Ça consiste en quoi?
4: Alors AgriObtention, nous sommes une société d'innovation. Nous créons des variétés sur plein d'espèces. Et nous sommes une filiale d'INRAE, donc nous mettons sur le marché des variétés de blé, des variétés de maïs, des variétés de carottes. Voilà, donc nous fournissons les intrants semenciers des agriculteurs.
2: Ce qui signifie que vous recourriez aux OGM quelquefois ou...
4: Alors non, de fait, les OGM, nous n'avons pas eu recours du fait de la réglementation qui avait été mise en place, qui fait que c'était extrêmement compliqué, même si notre actionnaire INRAE a développé des travaux sur le sujet.
2: C'est pour ça que je vous pose la question. Vous l'auriez fait si ça n'avait pas été réglementé ou... Autrement dit, vous n'êtes pas anti-OGM non plus, si je comprends bien.
4: Je ne suis pas anti-OGM, non. Moi, le sujet, on va peut-être y venir, c'est le cadre réglementaire au sujet de la propriété intellectuelle qui se développe autour de ces NTG. Alors, moi, je partage pas totalement votre avis, Madame Imar, sur le fait qu'on soit en retard. J'estime que le continent européen a justement un foisonnement d'innovations et de nombreuses entreprises présentes sur le continent européen. Là, par contre, j'estime que la réglementation anti-OGM, enfin les anciennes versions, celle avec l'introduction de l'ADN étranger, a permis de préserver cette diversité d'acteurs qui assure la compétitivité de la production en Europe.
2: Mais est-ce qu'il y a de la souveraineté alimentaire et agricole quand on procède, quand on utilise des technologies dépendantes de trust? Vous voyez ce que le risque
4: c'est
2: là.
4: C'est bien le sujet. Alors moi, sur cet aspect-là, ce que je regrette sur le règlement qui est passé, c'est que le sujet de la brevetabilité a été repoussé et va être évalué plus tard. C'est ce que je regrette, dans la mesure où effectivement. Aujourd'hui, en fait, le système d'innovation est réglementé par un système qui s'appelle le certificat d'obtention végétale, avec ce qu'on appelle l'exemption du sélectionneur. Donc, en fait, tout ce qui est innovation, tout ce qui est pool génétique végétale est un bien commun que tout le monde peut utiliser pour créer de l'innovation.
2: Céline Imar, vous avez toujours été très vigilante sur cette question.
3: Alors, j'ai toujours été très vigilante sur cette question et les garanties
2: sont... Vous et votre parti, oui.
3: Oui, mais bien sûr, avec les Républicains, mais de manière générale, avec la droite, on est très vigilant sur ce sujet et on a des garanties extrêmement sérieuses aujourd'hui. Je vais y revenir, mais moi d'abord, ce que je regrette, c'est d'avoir eu à faire face en tant que parlementaire, et tous les parlementaires ont eu à faire face, à un lobbying absolument mensonger. Nous avons reçu
2: très
3: plus de 2000 mails.
2: Et très efficace.
3: Absolument. Nous
2: à
3: avons
2: Bruxelles.
3: Reçu plus de 2000 mail dans nos boîtes mail pour nous dire qu'on avait face à des nouveaux OGM et qu'il fallait absolument ne pas voter ce règlement. Et je vais vous dire, le jour du vote, le matin du vote, j'ai vu débarquer dans mon bureau, dans tous les bureaux des parlementaires, mais ils sont aussi passés par
2: européen,
3: des chercheurs de l'INRAE, alors c'est certainement pas vous, mais en tout cas certains de vos collègues, qui sont venus toquer en expliquant que c'était une honte et qu'il ne fallait pas autoriser ce règlement. Et moi je leur ai posé une question, je leur ai dit, messieurs et madame les chercheurs, vous venez dans le Parlement sans rendez-vous, et aujourd'hui harceler les parlementaires, mais en fait, vous êtes payés par l'argent public pour chercher l'innovation. Est-ce que c'est votre rôle, quand vous devez chercher l'innovation, de réguler la mise en marché et de réguler le droit qui s'applique? Non. Et en plus, vous êtes payés avec l'argent de nos impôts. Et bon, là, ils m'ont répondu, oh là là, très gêné, désolé, on a posé
2: qu'est-ce
3: des jours de
2: dérange
3: vacances.
2: Qu'est-ce qui les dérange?
3: Ce qui les dérange aujourd'hui, c'est de l'idéologie et du militantisme. Aujourd'hui, ils ne veulent absolument pas, ces gens-là, qu'on puisse mettre sur le marché une innovation avec laquelle, par principe idéologique, ils ne sont pas d'accord. Il faudrait rester à l'âge de pierre de l'agriculture. Sur la brevetabilité, j'y reviens, puisque vous avez soulevé
4: si
3: le sujet.
4: Néanmoins.
3: Vous avez parlé assez longuement. Je souhaiterais aussi pouvoir m'exprimer.
2: Sur le sujet
3: de la brevetabilité, le texte qui a été voté au Parlement européen, c'est ceinture, bretelles et parachute. Pourquoi? Un, parce qu'il y a d'abord sur les NGT de catégorie 2, donc qui ont plus d'innovation technique que sur les NGT de catégorie 1, en fait, on a un principe d'évaluation. Déjà, premièrement, évaluation
2: expliquons
3: scientifique.
2: Expliquons clairement pour nos auditeurs.
3: Ça veut dire qu'il y a un comité d'experts qui se réunit au niveau européen, voilà, et qui va examiner ces NGT2, ce qu'ils ont trouvé, avant de les autoriser.
2: Est-ce que les NGT supposent un problème pour les lobbies OGM? Est-ce que ça remet en cause une forme de lobbyisme ou de monopole?
3: Non, ça ne remet pas en cause. Les deux choses ne sont absolument pas liées.
2: Il n'y a pas de fragilisation de l'un par l'autre.
3: Non, ce ne sont pas les mêmes techniques. Il n'y a pas de fragilisation de l'un par l'autre. Mais sur la brevetabilité, sur la traçabilité, on a non seulement une évaluation, mais ensuite on a une autorisation et on a une évaluation post ensuite de savoir si dans cette brevetabilité possible, lorsqu'il y a une grosse innovation technique, ça ne nuit pas aux agriculteurs et ça ne crée pas de situation monopolistique.
2: Vous êtes formel là-dessus.
3: Absolument.
2: Plus de garantie
3: pour
2: l'utilisateur, pour le consommateur.
3: Absolument. Et c'est pour ça que le texte a traîné 8 ans au niveau des institutions et 3 ans au Parlement européen. Parce qu'on voulait absolument avoir des garanties sur la brevetabilité et la traçabilité. Moi, ce que je crois aujourd'hui, c'est qu'il vaut mieux innover et porter des solutions sur le marché plutôt que de jouer la politique de la peur et de se dire, oh là là là là, attention, on ne sait jamais ce qui peut se passer. Et finalement, appliquer une sorte de principe de précaution qui fait que tout le monde va être perdant à la fin.
2: Christophe Béguy, ces garanties vous rassurent.
4: Christophe Béguy. Alors, tout d'abord, moi, je voulais revenir sur le sujet de l'INRAE. La position d'INRAE, elle est très claire. Hein. La position INRAE est favorable au NGT. Et d'ailleurs, il y a un grand plan prioritaire de recherche, donc sélection végétale avancée, qui travaille sur ces sujets avec des financements assez significatifs, hein, plusieurs millions d'euros. Beaucoup de chercheurs impliqués sur ce sujet pour développer des techniques. Donc, la prise de parole de quelques chercheurs n'est pas celle de l'ensemble de l'Institut. Et vous savez qu'il y a le code de la recherche. On peut pas empêcher des chercheurs de s'exprimer. Le code de la recherche, donc voilà.
2: Soit.
4: Donc la prise de parole de certains n'embarre pas toute la proposition d'INRAE.
2: Pourtant, elle est réelle.
4: Elle est réelle, mais dans toute société.
2: Vincent Béguy, vous pouvez pas nier qu'il y a des lobbies surtout dans ces enjeux agricoles et qui sont très puissants et très efficaces.
4: Oui, voilà.
2: Des deux côtés, hein. Des deux côtés, oui.
4: Et moi, je voulais revenir. En fait, le sujet, parce que vous avez évoqué les NGT2, mais je parle sur les NGT1. On revient sur les NGT1. En fait, le fait d'introduire cette notion de brevetabilité crée un risque fort quand même d'appropriation de ces techniques,
2: oui.
4: Et surtout
2: par des intérêts privés.
4: De coûts liés à tout cela. Et aujourd'hui, un agriculteur, quand il achète des semences, effectivement, il faut qu'il ait un intérêt à les acheter. Il faut que l'innovation soit suffisamment intéressante pour que la rentabilité tirée de la culture lui permette de financer cette innovation. Moi, ma crainte, c'est ce qu'on a vu aux États-Unis, c'est que le fait d'introduire la brevetabilité va faire qu'on va décaler l'essentiel de la valeur de l'innovation sur ces brevets aux dépens de l'innovation génétique de la génétique de la plante. Et donc, s'il n'y a pas une augmentation de la valeur que l'agriculteur pourra payer pour ses intrants, et pas que l'agriculteur d'ailleurs, il faut penser aussi filière, s'il n'y a pas une augmentation de cette valeur, ça veut dire que toute la valeur va glisser vers ces brevets, et du coup, tous les acteurs qui font de l'innovation sur la création variétale, donc d'utiliser la génétique des plantes, n'auront plus de quoi financer leurs activités et donc un appauvrissement de la diversité génétique disponible sur le marché.
2: Céline Marc, quelle est la vertu des NTG concrètement pour les agriculteurs ?
3: Alors, la vertu des NTG concrètement pour les agriculteurs, c'est qu'ils vont pouvoir bénéficier de l'innovation pour rendre les plantes plus résistantes à la sécheresse, au changement climatique et pour utiliser moins d'eau et moins d'intrants. Et la société le leur réclame à grands cris, donc il faut absolument leur donner les outils. Moi, j'entends toutes les craintes qu'on peut avoir, mais aujourd'hui, on a un texte solide et équilibré. C'est comme si à un moment donné, on avait dit, oh là là, est-ce que la biodiversité génétique des vaccins sur le vivant, on empêche Pfizer et Moderna de faire les vaccins Covid ? Ou est-ce que l'intelligence artificielle, c'est quand même très inquiétant, donc on va interdire en fait les applications Claude, ChatGPT en France, parce que à un moment, enfin, moi je veux bien qu'on prive les gens qui sont sur le terrain, qui aujourd'hui qui sont en galère, qui souffrent, parce que les agriculteurs, on leur réclame tout. On leur réclame de produire à bas prix, de produire en toute saison, de produire notre alimentation, de pas trop manifester, de pas ouvrir leur bouche trop fort, hein, et de pas voter pour les extrêmes, et en plus, de produire notre alimentation.
2: Donc,
3: il faut leur
2: cas,
3: donner les outils, il faut absolument
2: ça
3: avancer.
2: Ça va dans le sens de ce que l'actualité est en train aujourd'hui de soulever comme problématique. Merci Céline Imar, merci.
3: Merci
2: Vincent Béguier d'avoir été là.
1: Et justement, on va continuer d'en parler de ces agriculteurs qui souffrent de la canicule. On va voir comment justement ils luttent contre la canicule surtout. Et puis vous aussi, si vous avez des idées à nous donner, à leur donner, peut-être témoigner sur Sud Radio en direct en nous appelant au 0826 300 300. Notre antenne vous est ouverte jusqu'à 14h au moins. À tout de suite sur Sud Radio.
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1: On parlait à l'instant d'agriculture avec Céline Imard et Vincent Béguier, ces agriculteurs qui font face cette année à une nouvelle vague caniculaire quasi ingérable, Péricot.
2: Oui, du jamais vu, les agriculteurs, nos agriculteurs et agricultrices sont confrontés à une situation, on peut dire non seulement torride bien entendu, mais c'est une chaleur étouffante. Les agriculteurs sont sur le pied de guerre pour préserver leur culture, bien entendu, et leur élevage, parce qu'évidemment, les animaux souffrent également. Il y a une crainte réelle, là, aujourd'hui. Les statistiques sont tombées hier et aujourd'hui sur la surmortalité des élevages, surtout dans les volailles. 40 degrés dépassés dans une grande partie ouest du pays. En plus, dans la partie ouest, c'est une agriculture. Il y a beaucoup de maraîchage, il y a céréales, bien sûr, et beaucoup d'élevage. Le drame, c'est quand la température ne descend pas au-dessous de 20 degrés la nuit. C'est ça le plus embêtant, et ça met évidemment à rude épreuve ce monde agricole. Les vaches donnent moins de lait, les poules pondent moins d'œufs, et puis les céréales, les blés et les maïs poussent moins, et toutes sortes de cultures. Là, je ne vous raconte pas les gens qui ont un potager qui est en train de partir en fumée, c'est le cas de dire. Et quand ce n'est pas la mort qui frappe les élevages, là aussi, il y a eu une mortalité énorme, exceptionnelle dans les élevages de volailles. En Bretagne, l'organisme qui est la Sécanime, qui s'occupe de l'écarissage, aujourd'hui, les animaux qui sont morts sont totalement, la sécanime est totalement débordée. Hein, on sait qu'il y a des endroits où on n'a plus de place pour mettre certaines personnes, et là, on n'a plus de place pour mettre les cadavres des animaux et les. Donc voilà, panique générale et appel au pouvoir public pour aider ces agriculteurs qui, pourvu que surtout que la période ne dure pas trop longtemps.
1: On ne vous avait pas encore parlé de l'affaire Tabarot-Ciotti qui oppose donc le ministre des Transports au maire de Nice. L'affaire semblerait prendre une tournure hallucinante.
2: Mais oui, pourquoi diable Philippe Tabarot, ministre des Transports et frère d'une députée LR célèbre, a-t-il menacé de faire disparaître le maire de Nice en lui envoyant les Géorgiens, la formule. Autrefois, on envoyait quoi? Je t'envoie les Gitans, je t'envoie les Chinois, je t'envoie, bon, voilà. Tout ça se passe au Canif, il y avait Azurien des Tabarot, le frère et la sœur. Donc, l'ex-sénateur qui est devenu ministre et l'aide député. Voilà. Alors, il y a une connexion qui semblerait caucasienne. Et Philippe Tabarot préside le groupe d'amitié France-Géorgie au Sénat avant qu'il devienne ministre. Et Michel siège dans un équivalent à l'Assemblée nationale. Donc, le ton monte entre Monsieur Ciotti, entre le Niçois et celui du Canet. Il y a un problème, c'est qu'il y a un intermédiaire qui s'appelle David Avaliani, qui est un homme de confiance au passé plutôt trouble. Et c'est cet homme dont Monsieur Tabarot menace d'utiliser contre Monsieur Ciotti. Donc il y a un problème de chauffeur, de garde du corps, d'homme de confiance. Voilà, la justice va peut-être mettre son nez ou sa police là-dedans. C'est une révélation du canard enchaîné. Donc voilà, on le croit, mais il était étonnant que en plus ils sont du même parti à l'origine. Maintenant voilà, c'est ces règlements de compte à Okalpe Maritime. Espérons que tout ça finira dans la négociation et dans la cordialité. Les chroniqueurs de l'émission Quotidien ont été choqués par les propos de Raphaël Arnaud ce dimanche. Ils sont allés le chercher place de la République.
1: Je vais l'expliquer, Péricot, justement.
2: Et alors, qu'est-ce qui s'est passé?
1: Grand moment de télé, comme on dit. Je vous contextualise la scène qui a suscité l'émoi des chroniqueurs de Quotidien. Vous savez donc, dimanche, la France Insoumise a obtenu l'autorisation de monopoliser la place de la République à Paris pour y organiser un meeting-concert à l'occasion de la fête de la musique. L'occasion pour le député Raphaël Arnaud de repointer le bout de son nez et de reprendre la parole en public. On rappelle qu'il ne s'était plus trémoussé devant les caméras depuis l'assassinat de Quentin Derenck à Lyon le 14 février dernier. Et une équipe de Quotidien est tombée sur lui. Et voilà par bribes ce que ça a donné. Pardon pour la qualité du son, ça braillait fort derrière.
3: Pourquoi c'est important de faire une fête de la musique ici à la place de la République?
4: Partout, c'est toujours important de célébrer la culture. Et ça ne vous dérange pas trop que ça soit contre l'extrême droite, le Quotidien?
3: Vous allez parler de la jeune garde?
4: Je vais parler antifasciste comme je l'ai toujours fait. Jeune garde, pas jeune garde. Antifasciste, ça sera toujours dans notre ADN. Voilà. Ça ne vous dérange pas trop le Quotidien, encore une fois.
3: Donc la jeune garde reste fréquentable.
4: Notamment la jeunesse. L'antifascisme reste fréquentable.
3: La jeune garde.
4: Pas jeune garde, encore une fois.
3: Jeune garde,
4: c'est la dissolution. Pas dissolution, l'antifascisme restera toujours fréquentable.
1: Voilà, vous entendez donc Raphaël Arnaud s'en prendre à Quotidien, notamment à Jean-Michel Apathy, qui lui avait plusieurs fois consacré des chroniques à charge. Alors évidemment, ça peut surprendre parce que Quotidien a aussi été le plateau sur lequel ont été tenus ses propos.
5: Marine, victime, comme CNews l'avait rappelé, de racisme anti-blanc. Ce fléau qui touche, d'après les chiffres de l'INSEE, absolument personne.
1: À part Thomas, tué à Crépole par des gens qui venaient texto planter du blanc. J'avais déjà cité plusieurs exemples récents ici, donc on va pas s'y attarder. Jean-Michel Apathy, donc touché dans sa chair, a répondu à Raphaël Arnaud sur le plateau de Quotidien après avoir visionné cette séquence lunaire dans laquelle l'insoumis est à deux doigts de traiter Quotidien de fasciste.
6: Non, mais moi, ça n'a pas l'air de peser sur sa conscience. L'un de ses principaux collaborateurs à l'Assemblée nationale est directement

0: d'entendre ça sur le quotidien.
1: Oui, eh ben, comme dit de Funès dans le film, Monsieur le Commissaire, c'est pas grave, mais qui fasse ça entre eux, mais qui fasse ça chez eux, leur dispute.
0: La ville de Lyon va débaptiser une rue et la raison ne va pas vous surprendre.
1: Oui, l'exécutif écologiste de Lyon a décidé de débaptiser la rue Bugeaud, située dans le 6e arrondissement de Lyon, qui est un très bel arrondissement. Une décision critiquée évidemment par le maire de l'arrondissement. Dans les pas du comité histoire et mémoire dans la ville, qui avait émis un avis positif pour débaptiser cette rue, l'exécutif écologiste a fait le choix de modifier le nom de rue, référence au maréchal de France, le général Bugeaud, qui était le conquérant de l'Algérie au 19e siècle. Voilà, le maire disait, nous allons faire un travail de présélection de noms de remplacement qui nous ont été proposés via les différentes concertations et qui sont maintenant dans la base de données de la ville de Lyon, a expliqué Aline Guittard, adjointe au maire de Lyon, à nos confrères de Tribune de Lyon. Et de son côté, le maire du 6e, Samuel Soulier, ne décolère pas de ne pas avoir été prévenu personnellement par l'exécutif. Et il dit, la démocratie à la lyonnaise veut que l'on apprenne les sujets qui concernent les arrondissements d'opposition par voie de presse. Pas d'information, pas de discussion, encore moins de débat, ni avec le maire, ni même avec les habitants du 6e, en particulier ceux de la rue Bugeaud, précise le maire de l'arrondissement. L'an passé, une pétition contre la débaptisation de la rue avait quand même recueilli 2000 signatures. Alors ce que propose le maire, c'est de garder le nom rue Bugeaud dans son orthographe et de renommer l'artère en hommage à Pierre Bugeaud, qui était le membre du comité national des prisonniers de guerre. Et comme dit Samuel Soulier, ça aurait du sens et ça serait plus simple pour les habitants et entreprises de la rue qui n'auraient pas à faire toutes les démarches administratives de changement de nom. On va voir si la raison gagne la municipalité lyonnaise et si la rue Bugeaud pourra continuer à s'appeler Bugeaud. En remplaçant le maréchal par ce président du comité national des prisonniers de guerre. C'est à moi encore, c'est à vous. Oui, c'est une influenceuse française cette fois-ci qui cope d'un an de prison pour avoir accusé la police de corruption.
0: Alors là, vous vous dites, c'est fou ce que la justice est devenue sévère en France. En plus, maintenant, elle protège ses policiers, c'est dingue. Et bah pas du tout, la bonne blague, ça se passe au Maroc. Parce qu'au Maroc, si tu insultes les forces de l'ordre, tu finis en tôle. Et c'est normal. En France, si tu insultes un policier ou un gendarme, tu peux recommencer le lendemain, c'est ok. C'était juste une petite tempête émotionnelle, ça arrive à tout le monde. Pourtant ici, l'outrage à agent de police est un délit puni d'un an d'emprisonnement et de 15 000 euros d'amende. Alors moi, j'attends toujours de voir condamner certains élus LFI qui ont participé à des manifestations dans lesquelles on entendait « un bon flic est un flic mort » ou « police, violeur, assassin ». Mais ça, c'est dans un monde idéal ou au Maroc, du coup.
1: Bon, mais écoutez, je pense que l'épisode est à suivre, en espérant qu'il n'y en ait pas d'autres.
0: Et puis, une nouvelle qui va en réjouir certains, le principe d'autonomie de la Corse a été approuvé par l'Assemblée nationale.
1: Oui, les députés ont approuvé par 271 voix contre 202, il y avait 437 votants, une réforme constitutionnelle visant à accorder une autonomie au sein de la République à la Corse. Hier 23 juin. Cette perspective qui divise au sein de la classe politique doit désormais passer l'épreuve du Sénat. L'étape n'est pas terminée. L'aboutissement du texte est très incertain et pourrait être percuté par l'élection présidentielle. Et puis sans oublier le Conseil constitutionnel qui aurait évidemment son mot à dire. Si les deux chambres s'accordent sur une version commune, celle-ci devra ensuite réunir l'assentiment des 3/5 des suffrages exprimés des parlementaires réunis en congrès à Versailles, donc tous les députés et tous les sénateurs. Ce quota n'a d'ailleurs pas été atteint mardi, mais cela n'entrave pas pour autant le stade de l'avancement du texte. Son adoption à l'Assemblée nationale constitue une étape importante pour la Corse et pour notre démocratie. C'est féliciter Madame Gatel, qui est ministre de la décentralisation, et quant à son collègue de la justice, à la justice Gérald Darmanin, il a salué sur X une promesse tenue, parce que lui-même était au départ avec le président de la République à l'origine de ce projet. Oui, c'est ce dernier qui était alors ministre de l'Intérieur, qui avait été chargé à l'époque par Emmanuel Macron de mettre sur pied ce projet de loi pour mettre un terme aux violences provoquées par la mort en prison du militant indépendantiste Yvan Colonna, évidemment à Ajaccio, on se réjouit, à Bastia aussi. Gilles Simeoni, c'est le combat de sa vie. Espérons que cette situation trouvera sa place dans le cadre de la République et qu'elle pourra apaiser définitivement cette île qui a besoin de sérénité et de vivre ensemble de façon apaisée.
0: Des policiers ont-ils été sommés de ne plus commettre d'interpellations jusqu'au 14 juillet pour permettre à la justice d'avancer sur ces dossiers de viol et d'agression sexuelle? C'est ce qu'a révélé le Canard enchaîné. C'est ce que démentent certains syndicats. On en parle dans un petit instant avec le délégué national du syndicat UNSA Police, Rudy Mana. N'hésitez pas à nous appeler, à témoigner en direct sur Sud Radio au 0826 300 300. À tout de suite.
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1: Des policiers et des gendarmes sommés de ne plus encombrer la justice. C'est ce qu'a révélé le Canard Enchaîné cette semaine. Pour permettre à la justice d'avancer sur ces dossiers en retard, des policiers auraient reçu l'ordre de ne plus interpeller qui que ce soit jusqu'au 14 juillet. Une information démentie par plusieurs syndicats. On fait le point avec le délégué national du syndicat UNSA Police, Rudy Mana. Bonjour.
2: Bonjour.
3: Bonjour Rudy Mana, merci d'être en direct avec nous sur Sud Radio. Rudy Mana, je vais y aller directement. La justice n'a pas besoin de consignes du gouvernement pour limiter les incarcérations de gens qui ont commis des délits. Je citais encore l'autre jour l'affaire de ce gamin Argenton-sur-Creuse qui s'est fait tabasser, torturer, séquestrer, qui s'est retiré avec 5 mois et demi avec sursis. Vous n'avez pas attendu les consignes du gouvernement pour essayer de jouer votre rôle de policier, et vous savez que ensuite la justice passe derrière vous et défait votre travail. Où est-ce qu'on en est aujourd'hui exactement? D'abord, un, vous confirmez qu'il y a eu ces instructions ou ces indications où elles sont pas arrivées jusqu'à vous?
2: Non, pas du tout. Donc. Pas du tout, Perico. Je sais pas pourquoi le Canard Enchaîné a sorti ça. Franchement, je vous le dis, pas du tout. J'ai eu beaucoup de collègues ce matin encore au téléphone. Personne n'a eu ces consignes. Et je vais vous dire une chose. Si on avait ces consignes, on ne les respecterait pas. Parce
3: évidemment.
2: Que nous, quand un policier sur la voie publique, vous imaginez bien que si je vois un délinquant arracher le sac d'une mamie, je vais pas le laisser partir parce qu'on m'a donné comme consigne de pas l'attraper. Donc, je vous le dis, l'État ne le fera jamais, l'administration police ne le fera jamais, ce genre de choses. Et puis même les policiers, si un jour ça devait arriver, ils n'appliqueraient pas ça, parce que quand on est policier, on est là pour protéger tous les citoyens. Et si un délit est commis devant nous, irrémédiablement, on interpelle l'auteur et on le présente. Alors effectivement, on a des problèmes aujourd'hui, il faut qu'on règle tous ces dossiers en attente de viol sur mineur, parce que on est débordé dans tous les services d'enquête, ça c'est une réalité, mais c'est pas pour ça que la réalité du quotidien, la délinquance du quotidien, on la traite pas, bien au contraire, on continue à la traiter avec autant de courage et de dévouement qu'avant, et cette info du Canard Enchaîné, je sais pas d'où il la sort, mais en tout cas, c'est pas chez nous, quoi.
3: Elle est d'autant plus biscornue que la date indiquée, c'est la date du 14 juillet, je vois pas le rapport entre le 14 juillet, bon, d'accord, il y a le président de la République, fait une cérémonie, il y a une cérémonie officielle, ensuite à l'Élysée, c'est pas ça qui va jouer. Qu'à la rigueur, avant une période électorale, on ait vu le gouvernement assouplir certaines mesures de sanctions ou de répression par rapport à un enjeu électoral, je veux bien, et encore, c'est de moins en moins vrai, mais là, concrètement, il n'y aurait pas de raison. Malgré tout, Rudy Mana, c'est ce que je disais dans mon introduction à cette séquence, la police peut s'estimer souvent insatisfaite de la façon dont les magistrats qui passent après vous, et vous leur remettez des gens qui ont commis des délits ou des crimes, et la justice naît selon les valeurs républicaines. Ensuite, il y a débat, parce que la chose jugée, c'est la chose jugée. Il y a quand même un énorme problème aujourd'hui, Rudy Mana, entre l'action d'ordre public de la police qui prend des risques, qui se dévoue pour maintenir l'ordre public, et des magistrats qui passent derrière en disant non, c'est pas si grave, il faut être plus souple. Ça, c'est un vrai problème.
2: Évidemment, Perico, vous savez, moi ça fait 31 ans que je fais ça, et je vous assure que je regarde plus du tout les résultats derrière. C'est terrible, parce que si vous continuez à regarder ce qu'il en advient lorsque vous avez interpellé un individu et qu'il est présenté à un magistrat, si vous continuez à regarder qu'il a été libéré, qu'il est tout de suite dehors, en fait, vous ne faites plus rien derrière. Donc franchement, moi je conseille à tous les jeunes policiers qui rentrent dans la boîte, que franchement, qu'ils ne regardent pas ça, qu'ils fassent leur métier, qu'ils essayent d'interpeller ces voyous, qu'ils continuent à les mettre à disposition de la justice. Après, effectivement, on a toujours les mêmes problèmes, les places de prison, une justice qui a une énorme difficulté aussi, il ne faut pas se voiler la face, hein. Je crois que c'est la justice d'Europe par habitant qui est le où il y a le moins d'argent. Donc en fait, on a des problèmes qui existent depuis de nombreuses années. On a eu un garde des Sceaux pendant 8 ans, franchement, il n'a pas fait grand-chose. C'est vrai que là, on a un garde des Sceaux qui quand même essaye de faire un peu évoluer la machine, c'est Gérald Darmanin. Donc nous, on espère juste qu'il puisse travailler dans de meilleures conditions pour condamner. Mais quand on est flic aujourd'hui, je vous assure qu'il ne faut plus regarder ce genre de choses. Il faut interpeller, mettre à disposition, faire voir aux gens que la police, elle est là sur le terrain, qu'elle est là pour eux. Effectivement, quand on voit que l'individu relâche le lendemain, qu'on voit les victimes qui sont confrontées à nouveau à ces individus, parce que nous, on est sur le terrain et ils nous disent « Vous savez quoi, monsieur, je ne comprends pas, vous l'avez interpellé hier. » C'est compliqué pour nous parce qu'on est au contact. Et ça, il faut l'expliquer, c'est pas facile à expliquer.
3: Pour autant, mais... Rudy Mana, la justice et la police souffrent, chacune d'elles, à leur échelle, en manque de moyens financiers, c'est clair. Pour autant, et malgré tout le respect que je porte aux magistrats, ils ne prennent pas les mêmes risques et les mêmes responsabilités. Le policier, il va à la confrontation, il peut se trouver en situation où sa vie est menacée, et beaucoup de vos confrères ont perdu leur vie en exerçant leur mission au nom de la République et de l'État de droit, et quand on a derrière des magistrats qui vous expliquent, je crois que pour l'affaire de ce jeune homme dont je vous ai parlé, Argenton-sur-Creuse, qui a scandalisé beaucoup de gens, c'est comme c'était la première fois, que c'était leur premier délit, il faut être plus souple la première fois. Vous vous rendez compte l'image que ça donne et le message que ça envoie aux gens qui commettent ce genre de comportement? Mais allons-y carrément, il n'y a pas de problème, on sortira de toutes les façons. Ça vous révolte, ça, évidemment.
2: Ah, mais complètement. Moi, ce qui me révolte, vous l'avez bien dit, hein, tous ces collègues qui ont été blessés, qui ont laissé leur vie pour la France, parce que c'est pour la nation qu'on travaille.
3: Il n'y a aucun problème.
2: C'est pour le peuple de France.
3: C'est
2: et puis,
3: front.
2: Vous savez, nous, ce qui nous rend complètement fous, et nous, avec le syndicat UNSA, on milite pour ça. Vous savez, quand un policier est agressé, quand il est frappé, il est violenté, et qu'on interpelle l'auteur des faits, et qu'il ne fait même pas une minute de prison, ça, on trouve ça absolument scandaleux. Et ça, c'est pas possible dans un pays comme le nôtre aujourd'hui. Si vous agressez un policier, un gendarme, un professeur, un pompier, vous devez irrémédiablement aller en prison. C'est pas possible aujourd'hui de relâcher ces individus, parce que ça veut dire que ces mecs-là, ils ont insulté l'État, ils ont frappé l'État, et du coup, il ne le respectera plus jamais s'il ne fait pas une minute de prison. C'est ça, nous, que nous voulons à tout prix, parce qu'on doit respecter ces policiers, toute cette digue républicaine, on doit la respecter. C'est pour ça que la France va si mal. Parce que malheureusement, aujourd'hui, il n'y a plus grand monde qui respecte cette digue républicaine. Et je l'ai souvent dit sur votre antenne, vous savez, cette digue républicaine, elle explose. C'est le pays qui va exploser. Donc, il faut bien protéger ces agents. J'espère que ça fera partie du thème principal de la prochaine campagne pour les présidentielles. Parce que c'est un enjeu maintenant absolument national et un enjeu vital. Donc, il faut vraiment qu'on s'attelle à ça. Il faut qu'on protège ces agents de la nation, ces infirmières qui souffrent énormément aussi dans les services d'urgence, ces professeurs, ces policiers, ces pompiers. C'est une priorité absolue et ça, par contre, ça nous rend fous de rage quand on interpelle un individu qui a agressé une infirmière aux urgences, qui a agressé un policier, qu'il est libéré 2 jours ou 3 jours après, je vous assure, ça nous rend dingue.
3: Vous n'êtes pas étonné quand même, Rudy Mana, depuis le temps que ces affaires se succèdent et que l'on sent ce délitement du côté de la justice et cette exaspération du côté de la police, que nos gouvernants, l'exécutif, les ministères de l'Intérieur, de la Justice, le Premier ministre, le Président de la République, ne prennent pas des positions fermes en disant s'il y a eu délit, que la police est intervenue, la justice doit passer. On défend actuellement justement l'état de droit. Monsieur Bruno Retailleau a dit qu'il faudrait le repenser dans le sens de la rigueur, mais l'état de droit, c'est d'abord que quand la police sévit, la justice suive. Or là, on a l'impression que la justice c'est là pour corriger les excès de la police. C'est tout à fait indigne d'une république comme la nôtre.
2: Ah ben évidemment, puis vous avez bien vu là, cette affaire dramatique de Liana, les gendarmes ont été déplacés parce qu'ils ont fait une faute. Je crois pas qu'il y ait des gendarmes qui aient manifesté devant les gendarmeries. Par contre, il y a un magistrat qui a été sanctionné par Gérald Darmanin. Il y a des magistrats qui sont allés manifester pour se plaindre du fait qu'elle a été sanctionnée.
3: Oui.
2: Enfin, je veux dire, c'est plus possible tout ça. On vit dans une société aujourd'hui où on doit rendre des comptes. C'est la société actuelle. Les policiers rendent des comptes, les professeurs rendent des comptes, les gendarmes, tout le monde rend des comptes. Il y a pas de raison que les magistrats ne rendent pas. 95% des magistrats font leur travail remarquablement. Mais il y a aussi des brebis galeuses dans la magistrature, comme il y a des brebis galeuses dans la police, comme il y a des brebis galeuses dans tous les corps de métier. Et je crois qu'on doit rendre des comptes chacun, parce que c'est important vis-à-vis du peuple de France de devoir rendre des comptes si on a fait une bêtise. C'est comme ça que la société doit évoluer, parce que les gens attendent des explications quand il y a un policier qui a fait une bêtise, quand il y a un médecin qui a fait une bêtise, quand il y a un magistrat qui a fait une bêtise, il doit aussi rendre des comptes. C'est une réalité, il faut qu'on aille vers ça, sinon on n'y arrivera pas.
3: Donc, Rudy Mana, vous considérez que s'il y a une inspection générale des services, la célèbre IGS, vous les appelez les bœufs carottes qui vous guettent à l'affût de la moindre faute, si vous avez tiré trop tôt, trop tard, s'il y a eu, eh bien, pourquoi il n'y aurait pas une IGJ, inspection générale de la justice, où des magistrats qui sont, eux, tenus par des protocoles très précis, encore plus parce qu'ils appliquent la loi, ils ont un rôle essentiel, ils sont une autorité judiciaire, c'est pas le pouvoir judiciaire. Bien sûr qu'il faudrait un comité de contrôle. Alors, ils ont le Conseil supérieur de la magistrature qui est là, mais souvent qui les protège. C'est quelque chose qu'on peut envisager, ça ou non, une autorité régulant le comportement des magistrats.
2: Évidemment qu'on doit pouvoir l'envisager. Je crois que le garde des Sceaux actuel a envie d'envisager aussi ce genre de choses.
3: Il a émis l'idée.
2: Et je crois qu'il faut faire évoluer. Franchement, moi, on a affaire à des magistrats. Ils font un travail remarquable, mais vraiment pour une grosse majorité, ils sont débordés, c'est une réalité. Mais il y en a aussi, chez eux, qui font des conneries, qui font des bêtises. Eh ben, il faut qu'ils soient en capacité de rendre des comptes devant le peuple. Parce qu'après tout, ils sont là pour protéger le peuple.
3: Ils ont un pouvoir énorme, surtout. Ils ont un pouvoir énorme. Ils peuvent décider d'envoyer ou pas les gens en prison, vous vous rendez compte?
2: Bien sûr. Nous sommes des gardiens de la paix, nous. On garantit la paix du peuple. Les magistrats, ils sont là pour protéger le peuple à travers les sanctions qu'ils vont donner suite aux interpellations qu'ont fait les forces de l'ordre. Donc, je crois que s'ils font une bêtise en relâchant un individu, en donnant des dossiers à des gens qui ne sont pas en mesure de faire ces dossiers sur des affaires graves, eh ben, il faut qu'ils soient en capacité de rendre des comptes. Et ça, je pense que la société ira dans le bon sens si on arrive à ça.
3: Rudy Mana, est-ce que vous considérez aujourd'hui très, très sobrement et j'allais dire très sereinement qu'il y a en France des gens qui sont morts parce que les gens qui les ont tués auraient dû être en prison?
2: Évidemment, je ne vais pas vous dire le contraire. Vous savez, on a eu beaucoup d'affaires. On a eu de mémoire aux Jeux Olympiques un individu qui avait été relâché parce qu'il avait été reconnu irresponsable pénalement. Alors là, c'est pas les magistrats, c'est un expert psychiatre qui avait dit qu'il était que ça va, il pouvait revenir sur la voie publique. Il sort, il va à la gare de l'Est de mémoire, oui, ou à la gare du Nord, oui, et il plante un couteau dans le dos d'un militaire. Donc, si vous voulez, eux aussi, ils doivent rendre des comptes parce que c'est trop facile de dire ah ben non, moi j'ai l'impression que l'individu il est pas si fou que ça. Il sort, demi-heure après, il plante un militaire. Donc, évidemment que ça arrive toujours et ça arrivera encore. Et on doit le limiter au maximum, ce genre de choses. C'est pas possible. Et puis, pour les victimes, vous imaginez quand vous avez été victime d'un individu qui a été relâché alors qu'il avait déjà commis des atrocités avant. Mais c'est terrible pour la famille. C'est terrible pour les familles.
3: Espérons que la classe politique prendra la mesure à sa juste proportion et surtout prendra les mesures courageuses et nécessaires qu'il faut pour que justice et police puissent être à même d'appliquer l'ordre républicain et l'état de droit. Merci Rudy Mana d'avoir été avec nous sur Sud Radio. Je vous dis à très bientôt parce qu'on aura évidemment l'occasion d'en reparler. Vous restez avec nous sur Sud Radio parce que je vais recevoir un personnage, une personnalité. Il s'agit de Willy Schran, président de la Fédération Nationale des Chasseurs, grand défenseur des authenticités françaises. C'est l'homme qui défend la ruralité, les terroirs, les paysages, les traditions, tout ce qui fait l'âme de la France, et nous allons discuter avec lui pendant une heure. Bien entendu, on va parler de cette tragédie climatique qui met nos territoires et nos agriculteurs dans la souffrance. Vous nous appelez au 0826 300 300. Willy Schran vous attendra et répondra, et allez, Zacharias passera votre appel et vous pourrez discuter directement avec Willy Schran qui vient d'arriver à l'instant dans le studio, qui s'installe en face de moi. À tout de suite sur Sud Radio.
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1: Vous êtes bien sur Sud Radio en ce mardi 24 juin 2026, la France dans tous ses états. Je reçois à la fois un personnage et une personnalité. Il s'agit de Willy Schran, président de la Fédération Nationale des Chasseurs, donc grand défenseur des authenticités françaises. Il défend avec nous sur Sud Radio, il nous défend la ruralité, bien sûr, les terroirs, les paysages, les traditions, tout ce qui fait l'âme de la France. On est dans une situation particulière parce que cette France que nous aimons, cette France périphérique dont parlent Christophe Guilly et Jérôme Fourquet, elle est confrontée elle aussi à la canicule. Et Willy Schran est quelqu'un qui s'est battu. J'aime bien dire que c'est un Flamand, c'est un gars du Nord, mais des Flandres françaises. Il y a une Flandre française avec une identité, un passé, une culture. Et c'est très bien de se dire flamand. Nous avons des gens qui nous écoutent, qui viennent du Quercy, du Gévaudan, du Lauragais, de la Thiérache, de toutes ces contrées qui ne sont pas des noms de départements et qui font l'âme de la France éternelle, de la France profonde, de la France réelle. Voilà. Première question, Willy Schran, pour vous remercier d'abord d'être là avec nous. On s'était parlé au salon de la chasse, au Game Fair de la Motte Beuvron en deux fois. Et puis j'avais compris qu'on s'était pas tout dit, et c'est pour ça que je voulais absolument vous reveniez. Je crois qu'on pourrait faire encore 5 ou 6 émissions. Ouais. Vous aurez toujours des choses, à mon avis, assez fortes et des idées assez symboliques à nous transmettre. Je vous pose une question toute bête, toute con, je me permets. Comment se porte la France que vous aimez et qu'est-ce qu'il en reste?
2: Alors bonjour Péricot. Eh ben, elle se porte mal, cette France, celle que j'aime. J'ai l'impression qu'elle est en train de fondre comme neige au soleil. C'est un peu d'actualité aujourd'hui.
1: C'est le cas de dire.
2: Je m'y retrouve plus. Je m'y sens mal. Il y a pas mal de gens qui trouvent aujourd'hui des mots pour expliquer qu'il y a des gens qui vivent peut-être pas bien dans ce pays. Moi, je fais simplement partie de... Voilà, sans parler de couleur, sans parler de religion. Être français en France aujourd'hui, c'est dur. Tout simplement. Voilà. Et si on est un peu du monde rural, c'est encore plus dur. Et si on porte des valeurs... Non seulement c'est dur, et en plus on a l'impression d'être marginalisé. Je vais même vous dire un truc, je suis fou amoureux de mon pays depuis toujours, de ces terroirs que vous venez de citer, Péricot, de cette France profonde, et je me pose pour la première fois de ma vie la question, est-ce que je finirai ma vie dans ce pays? Ben j'en suis même pas sûr aujourd'hui, ce qui est incroyable. J'avais du mal à partir en vacances il y a encore quelques années, tellement que j'étais amoureux de mon terre, de mon village, de mon clocher, de mon église, de mes traditions, de mes passions. Et aujourd'hui, je me pose la question, et je le dis honnêtement, et je le dis régulièrement maintenant, est-ce que je finirai ma vie en France? Je n'en suis pas sûr.
1: Que vous disiez ça, oui, je considère ça symboliquement comme un drame, Willy Schran.
2: Je suis tellement mis sous pression, j'ai tellement l'impression d'être un alien, un monstre, une ordure, un salaud dans ce que j'aime, dans ce que je vis, dans ce que je mange, dans mes passions, dans mes héritages, dans mes choix politiques, sociaux, économiques. Voilà, je me dis, mais... Est-ce que je pourrais mourir encore dans ce pays aujourd'hui? Je n'en suis pas sûr.
1: Qu'est-ce qui s'est passé? Je fais souvent cette métaphore, vous savez, Napoléon interpelle les gens du directoire le jour du 18 novembre. Qu'avez-vous fait de cette France que je vous avais laissée si brillante? Le général de Gaulle reviendrait, il est parti en 70, il dirait à la classe politique qui nous gouverne depuis 50 ans, qu'avez-vous fait de cette France que je vous avais laissée si brillante? Qu'est-ce qu'on lui répond?
2: La première chose de mon politique a dramatiquement oublié quelque chose. Le plus important, c'est pas de gagner l'élection, c'est de la gagner avec ses convictions. Et aujourd'hui, on a un tel amour de la réussite dans tout, au niveau politique, c'est qu'à un moment, on veut tellement étreindre toutes les classes possibles de la société, tous ceux qui votent, à un moment, vous voulez tellement aimer tout le monde, ben, en fin de compte, que vous ne vous aimez même plus vous-même, et que vous n'aimez même plus le pays que vous devriez représenter. C'est-à-dire que vous voulez faire plaisir à tout le monde. Les réseaux sociaux ont été un drame dans ce domaine. En fin de compte, des gens qui ont des convictions. Moi, je fais pas de politique. Mais voilà, vous me connaissez, quand j'ai envie de dire quelque chose, je le dis. Ben, le jour où on retrouvera des gens qui diront des choses, simplement ce qu'ils pensent, et qu'ils l'assumeront, oui, j'aime pas ça, ou je veux ça, et je reste sur mes positions, et c'est comme ça que je vois ma vie, ben moi je voterai pour celui-là. Et à la rigueur, même si c'est pas tout à fait ce que je veux, au moins je dirais quelqu'un qui a des convictions. Est-ce que vous trouvez aujourd'hui que le monde politique, peut-être pas tout le monde, mais ils ont une grande majorité, est-ce qu'ils ont des convictions? On a tellement peur de vexer quelqu'un, on a tellement peur d'être accusé de quelque chose. On peut pas dire attention à cela, entre les couleurs, entre les religions, entre les origines sociales. Mais c'est devenu du délire. Donc politiquement, ça veut plus rien dire. Ce qui a multiplié d'ailleurs les solutions politiques, à un moment il y a tellement de nuances possibles maintenant dans tout ça, on s'y perd. La politique, je vais même dire un deuxième truc, mais comme beaucoup de Français... Les gens le disent peut-être pas ou n'osent peut-être pas le dire. elle me dégoûte. Je l'écoute même plus. Moi qui ai tellement aimé ça, moi qui ai tellement été passionné de politique, j'adore le débat politique, j'aime la politique, j'aime ses convictions. Il y en a même plus. Je m'ennuie à les écouter, ils me fatiguent. Il y en a tellement peu qui me font encore rêver. Il y en a quelques-uns peut-être, mais ils sont tellement rares. Donc une fois que vous n'aimez plus la politique, après il y a quoi ? Il y a l'administration. On a donné à des technos, on a mis nos vies dans les mains d'une bande de technos. Et je l'ai, combien de fois je l'ai dit, il n'y a rien de plus dangereux qu'un mec quelque part dans un bureau devant un ordinateur et qui est payé pour avoir des idées. Ce mec-là, c'est la gangrène de tout ce que nous sommes, nous. Il doit avoir des idées, donc c'est des normes, donc c'est des règles, donc c'est des lois qui viennent s'ajouter. Et au bout de ce goulot d'étranglement, il y a quoi ? Il y a des gens comme vous et moi. Et à un moment, on dit, mais comment je vis encore dans tout ça ? Gagner de l'argent en France ? Mais t'es un salaud quand t'es riche, on entend que ça tous les jours. Voilà, t'as des convictions rurales, tu bouffes de la viande, tu bois un verre de vin, t'aimes ton terroir, tu prends... Ce matin, j'écoutais, il y a un mec qui expliquait à la télévision pendant 10 minutes qu'il fallait surtout pas boire une bière. Mais la bière, quand il fait chaud au Périco, c'est la meilleure de la journée. Mais c'est celle-là qu'on aime. Mais c'est qui ces gens qui viennent m'expliquer, me donner une leçon de vie, à m'expliquer à moi devant mon poste de télévision, à 6 heures et quelques, que je dois même pas boire de bière parce que c'est mal de boire une bière. Puis après, il y a le mec qui m'expliquait que c'est mal la climatisation. On est tous en train, moitié, de crever de chaud. Et il y a un mec qui te fait une leçon. Mais Périco, vous les entendez, les leçons, tous les jours? Des leçons de vie. Le mec, on nous explique tous les jours Willy comment Schran, on doit vivre.
1: Willy Schran, j'écoutais hier une émission de France Inter de 1964 avec un médecin qui était à Lille, chez vous, parce que 64 a été une année très chaude. Ils étaient horrifiés, ils avaient 36 degrés dans la ville. Et il disait, le médecin, faut boire de la bière, pas trop, allez, pas plus de 10, pas plus de 10 chopes, mais ça peut faire que ça peut pas faire du mal. Alors évidemment, le commentateur actuel disait, mais vous rendez compte, on en était, c'était un médecin le mec, hein. Voilà. Et je pense pas qu'on soit mort à l'époque d'avoir, alors on va pas défendre l'alcoolisme. Mais enfin voilà, quand il fait chaud.
2: Non, mais ça fait partie de la vie, un bon vin. Une bonne bière, faut arrêter. Et puis, qu'on nous laisse simplement choisir. Moi, j'ai pas besoin qu'on me donne des règles sur la quantité de vin, de bière ou de viande que je veux boire ou manger. Je veux la liberté. C'est ma liberté qu'on m'enlève aujourd'hui. Je ne suis plus un homme libre dans ce pays, libre de choisir, libre d'avoir des passions, libre simplement d'avoir des goûts. Et je me prends une leçon d'écologie, je me prends une leçon alimentaire en permanence à la télévision et partout. J'en ai marre de ces donneurs de leçons. Ça m'emmerde. Qu'on me foute la paix, qu'on me laisse choisir ma vie. Moi, je veux être un homme libre. Et ben, la liberté aujourd'hui en France, je suis en train de la perdre. Ma liberté, je la perds.
1: Willy Schran, est-ce que la République a conservé ou se donne les moyens d'aimer la France ? À l'école, dans nos institutions, à travers tout ce qui fait fonctionner ce pays.
2: Mais là aussi,
1: le besoin, c'est d'aimer la France quand on est en France. Déjà, de s'y sentir bien, de s'y sentir chez soi. Ceux qui viennent de loin, jusqu'à présent, sont venus pour être français. Ils étaient fiers de l'être. Ils prenaient des prénoms bien français. Sûr. Aujourd'hui, on a l'impression que la doxa sociétale, plutôt bien d'une sûr. Gauche bien pensante, c'est de dire non, mais ne vous intégrez pas, ne vous assimilez pas, gardez vos origines. C'est à nous à nous adapter à votre différence. Et on appellerait ça la nouvelle France. C'est ça qu'on nous promet.
2: Mais c'est dans tout, Périgou, ce que vous dites là. C'est la République. C'est un cadre qui doit être immuable et immortel. C'est pas à lui de bouger. On y rentre ou on n'y rentre pas. Mais c'est pareil pour tout le reste. On y viendra peut-être, c'est le problème de chaleur actuelle, ce genre de choses. Voilà, aujourd'hui, il y a des gens qui disent non, la République doit s'adapter. La République ne peut pas s'adapter. Elle peut s'adapter dans un programme démocratique, dans une expression politique, et je l'entends, mais pas sur des valeurs. Quand on touche, on peut pas modifier le cadre des valeurs. Si on modifie le cadre des valeurs, c'est le début de la chienlit.
1: Vous dites que c'est pas négociable.
2: Ça n'est pas négociable.
1: Les valeurs républicaines d'intégration sont pas négociables.
2: Il y a des valeurs républicaines générales, qu'elles soient d'intégration, ou même pour des tas de choses, pour des gens qui vivent ici. Il y a des valeurs. Et on ne doit jamais adapter ces valeurs à la volonté. Vous savez, c'est tellement plus facile de descendre que de monter un escalier, hein. Mais c'est exactement ça, hein. Alors on baisse le niveau, on abaisse les clés d'entrée, les valeurs, le socle intégral est remis en cause sans arrêt, est affaibli en permanence. Et à un moment, comment on le redresse ce pays ? Comment on revient initialement à ce que nous avions ? Ça va être terriblement compliqué.
1: Le Nord a été une terre d'échanges, de mélanges, de rencontres. On peut parler de toutes les nationalités. Les Polonais, en particulier pour la mine, ils se sont intégrés. Mmh. Ils sont devenus des Français heureux. Je ne parle pas intégrés, des Français heureux.
2: Pourquoi ils sont venus, Périco ? Parce que il y avait peut-être du travail. mais il y avait des valeurs. La France était un modèle, la France était un exemple. C'était pas le bordel, c'était pas la chienlit, c'était pas le foutoir. C'était la garantie d'avoir une vie, d'avoir un cadre, d'avoir des enfants qui seraient peut-être mieux ici qu'ils n'auraient été ailleurs. Il y avait plein de choses comme ça. Aujourd'hui, non. Aujourd'hui, je retrouve pas tout ça.
1: Je suis avec Willy Schran, vous êtes sur Sud Radio. Je reçois Willy Schran, grand défenseur des authenticités, président de la Fédération Nationale des Chasseurs. Vous pouvez l'appeler au 0826-300-300. Je sais qu'il a, il a envie de discuter avec vous parce que je sais que derrière l'antenne, il y a des milliers, des centaines de milliers, peut-être des millions de gens qui partagent ce qui est en train d'être dit sur ce, dans ce studio. Défendre nos valeurs, notre identité, c'est pas du racisme, c'est pas de la xénophobie. Et Willy Schran parle avec son cœur, il parle avec sa passion. Et bien entendu que cet échange est en, en plein dans une actualité où on a du mal à savoir ce qu'est être français et comment rester français. 0-826-300-300, c'est le numéro de la vérité, parce qu'ici c'est le Parlons Vrai. À tout de suite sur Sud Radio.
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1: Vous êtes bien sur Sud Radio, la radio du Parlons Vrai. Je sais que vous avez chaud. Je vous ai dit, appelez-nous si vous avez des situations à nous décrire. On a besoin de votre témoignage. Vous avez des gens peut-être qui sont dans les hôpitaux ou dans des écoles de la famille. Et je suis avec Willy Schran. Le climat est chaud aussi sur ce plateau parce que Willy Schran est en colère. Il est à la fois en colère et il est peiné parce que la France qu'il aime, la France en laquelle il croit, la France à laquelle il a tout donné, et quelque part en train de se déliter de la faute de ceux à qui on a donné le pouvoir, à qui on a fait confiance. Willy Schran, ça peut se finir comment si les uns et les autres ne prennent pas la responsabilité, si la République ne redevient pas républicaine, si l'État de droit ne dit plus le droit, si la justice ne rend plus la justice et si la police ne peut plus faire ce travail, qu'est-ce qui risque d'arriver dans ce pays ?
2: Je crois qu'à un moment, ce qui risque d'arriver, c'est quand les braves gens dont je fais partie, voilà, des gens qu'on n'entend pas jamais, qui vont au boulot, qui refont un peu le monde le dimanche midi en famille à l'apéro, mais ça s'arrête là et le lundi matin on a oublié. C'est quand ces gens-là vont vraiment se fâcher. Et là, on risque d'être dans un vrai climat, un moment d'insécurité générale, de guerre civile. Je pèse mes mots, mais on en est vraiment très proche. Il y a déjà beaucoup de no man's land dans ce pays, on le sait. Il y a beaucoup d'endroits et j'ai vraiment une pensée pour les forces de police et de gendarmerie qui font tout ce qu'elles peuvent, qui font un boulot formidable. Mais elles, mieux que personne, savent à quel point on est à deux doigts de l'explosion. Je parle pas des banlieues chaudes. Je le redis. Il y a un moment, il y a des villages qui se fâcheront, des gens qui habitent dans les campagnes qui se fâcheront. Et la vraie révolution, elle vient toujours de là. Hein. Quand eux, ils mettent en route, on y est. Hein. Et ça risque d'arriver. Le vrai danger qui peut sortir de ça, c'est que je sais qu'il y a des gens, je pense à des garçons comme Mélenchon, qui attendent ce moment-là, qui attendent que tout explose pour essayer de prendre en main ce pays, pour le plus grand malheur de ce pays et pour le plus grand malheur de gens comme nous. Donc on est à un moment extrêmement délicat. La présidentielle doit donner une vraie réponse. Si elle ne la donne pas sur ses valeurs, sur ses principes-là, je pense qu'on va droit dans une catastrophe. C'est pas à 10 ans, c'est pas à 5 ans, c'est à moins de 2 ans.
1: Il y a deux personnalités qui semblent attendre le chaos. Jean-Luc Mélenchon, parce qu'il se dit que ça serait l'occasion pour moi, effectivement, d'apporter la paix civile de la France insoumise, à sa façon, avec en installant la Nouvelle France. Et puis, il y a peut-être, on dit qu'autour du président de la République, éventuellement, on envisage un chaos qui permettrait en 2032 à Emmanuel Macron d'être réélu au premier tour. Donc, vous voyez, chaque homme politique peut trouver dans une situation chaotique les motifs de son ambition personnelle.
2: C'est surtout la possibilité de reprendre les choses en main à travers les faiblesses qu'on ne doit pas assumer. C'est facile. Voilà, quand
1: ils en ont quelques-unes.
2: Il y en a quelques-unes en général.
1: Willy Schran, vous êtes président de la Fédération de chasse, vous êtes un chasseur dans l'âme, dans le cœur. Pour vous, le mot chasse n'est pas ce que vous représentez comme une espèce de tuerie avec des gens violents qui sont là habillés en militaire avec des fusils et qui tirent sur tout ce qui bouge pour faire table rase. Pour vous, c'est une culture, c'est une tradition, c'est une façon d'être français.
2: C'est un mode de vie.
1: Est-ce que alors le reproche qu'on fait aux chasseurs, ils sont armés? Et un jour, les chasseurs, s'ils se fâchent, ils pourront devenir dangereux.
2: Oui, c'est vrai.
1: Qu'est-ce que vous répondez à cette...
2: Bah, oui, ça existe toujours, mais bon...
1: Ce soupçon d'accusation.
2: Ce soupçon, il y a bien plus de dangers que la panique vienne des Kalachnikovs qui traînent dans les banlieues que des calibres 12 du papy dans nos villages.
1: Voilà.
2: D'ailleurs, c'est compliqué d'acheter un fusil de chasse, c'est pas compliqué de trouver une Kalachnikov sous le manteau dans les banlieues actuellement. Bon, donc à partir de là...
1: Ça se vend sous le manteau, comme
2: voilà,
1: on dit.
2: Voilà, sous le manteau, même des fois pas tellement sous le manteau. On est limite en vitrine improvisée maintenant. Donc, il n'y a même plus de manteau. Pour revenir effectivement à ces valeurs de la chasse, il y a beaucoup de gens qui détestent la chasse, il y a surtout beaucoup de gens qui me détestent. Un passage chez vous, Perico, ça m'a fait quelques milliers de menaces de mort, c'est pas grave. J'ai des convictions, moi je les assume.
1: Je ferai un rempart de mon corps, oui.
2: Allez, on aura deux jolis corps qui feront rempart, ça va être magnifique. La chasse, pour moi, c'est là où on a du mal à expliquer ça aux gens, c'est un mode de vie. C'est une approche de la nature, pourtant respectueuse. Je ne suis pas un type sanguinaire qui prend un pied quand je vois un animal se débattre dans son sang par terre. Ça n'est pas vrai. Mais j'ai une relation avec la nature, avec le terroir, avec la ruralité, où je place l'être humain au milieu des choses et pas d'une façon contemplative comme les gens, effectivement, voudraient le mettre aujourd'hui ou rêvent de le mettre demain. Cette chasse, j'en ai besoin. J'en ai besoin dans mon équilibre. Je serais tenté de dire, heureusement qu'il y a des gens qui sont allés à la chasse à un moment. Sinon, je pense que la grande majorité de l'espèce humaine serait restée tout poilue en haut des arbres. C'est comme ça que ce serait, C'est la convoitise.
1: C'est une théorie.
2: Voilà. Si on n'avait pas, mais c'est plus qu'une théorie, c'est une évidence. C'est la convoitise du monde animal. Voilà. Si en clair, on n'avait pas jardiné, si on s'était pas mis à pêcher, à chasser, à essayer de maîtriser la nature qui nous entourait, d'une façon ou d'une autre, par la chasse, la pêche ou simplement dans l'utilisation de cette nature, je pense que l'être humain n'aurait jamais évolué et la masse cérébrale ne se serait jamais développée.
1: Darwin le confirme.
2: Mais Darwin
1: c'est pas
2: le confirme.
1: Qui.
2: Voilà, bien sûr. Donc maintenant que ce soit cadré et qu'on fasse attention qu'il y a des gens de tout ça, oui. Mais moi, j'ai besoin de cette relation dans la nature. J'ai besoin d'aller dans cette nature. J'ai besoin de temps en temps de chasser, de tuer un animal. Et il faut le dire, on va dire prélever. Non, je tue un animal que je vais manger. Je vais y prendre beaucoup de plaisir. C'est un moment de convivialité extraordinaire. Comment on peut renier
1: animal
2: la chasse?
1: Qui doit mourir de toutes les façons.
2: Qui doit mourir de toutes les
1: façons. Sous les griffes ou les crocs d'un prédateur.
2: Voilà, d'un prédateur. Ou de toute façon, pour des questions d'équilibre, voilà, il y a un nombre d'animaux à tuer dans chaque espèce. Les chevreuils, les sangliers, les cerfs, et les petits animaux aussi, et les oiseaux. Et voilà. Et tout ça, c'est, on est obligé d'établir un équilibre pour pouvoir garder la nature comme elle est là et conserver notre biodiversité. Donc, le chasseur, au-delà de cette passion, comme on veut le voir là, a une vraie place stratégique dans ses équilibres. Donc moi, je vois des gens qui hurlent les chasseurs-ci, les chasseurs-là, puis le jour où il y a une bande de sangliers qui vient tourner le jardin, alors là, on prend conscience qu'il se passe quelque chose.
1: C'est des gens
2: là,
1: qui
2: il y a
1: hurlent,
2: un problème.
1: Ce sont des gens qui hurlent, dont certains, je les interpelle souvent, je leur dis « vos combats est tout à fait acceptable, hein, on est voltairiens, on donnerait notre vie pour que ces gens puissent continuer à s'exprimer. » Lorsqu'il s'agit d'aller dénoncer l'abattage rituel où l'on sacrifie des animaux vivants, dans des abattoirs au nom de certaines religions, je leur dis, vous êtes beaucoup plus timide et beaucoup plus discret. C'est étonnant, ça aussi, quand même. Hein. On voit la paille qui est dans l'œil du chasseur et on voit pas la poutre qui est dans l'œil de celui qui égorge un agneau ou une vache vivante.
2: Donc. Moi, ce côté-là m'a jamais dérangé. En fin de compte, j'ai ma conception des choses. Je suis un...
1: Non, mais le fait que ces personnes ne voient que là...
2: Oui,
1: que, voilà.
2: que ces personnes-là, effectivement, bougent pas, mais parce que, de toute façon, elles n'ont pas de conviction. On est dans l'idéologie dans cette affaire. C'est des réactions pseudo-politiques, c'est se dire de gauche, écolo, c'est encore mieux, c'est dans l'air du temps, donc dire que les chasseurs, c'est des cons et les combattre, voilà. Je vais vous dire un truc, Perico, qui est extraordinaire, c'est que on a des associations anti-chasse actives sur le terrain. Des filles souvent qui viennent, voilà, la chasse à courre par exemple, qui est quand même la chasse la plus naturelle qui existe. Pour une bestiole qui court après d'autres bestioles, c'est tous les jours dans la nature comme ça, on peut pas faire plus simple. Et quand on voit que ces gens qui passent du temps à venir empêcher que la chasse se passe, tout ça, non seulement finissent par prendre conscience qu'il se passe quelque chose d'extraordinaire devant leurs yeux, on en a une partie qui finissent par passer le permis de chasser. Non mais vous voyez quand même le cheminement, vous arrivez en militant anti-chasse et vous sortez en chasseur avec le permis. Ça fait une quinzaine qui le passe. Ça fait, c'est pas un cas. Ça fait une quinzaine de gens de ces associations, voilà. Et surtout des femmes qui viennent et qui finissent par dire, mais on m'a dit que c'était quand même si, je regarde, je comprends, aïe aïe aïe. Et puis je finis par aimer et puis je finis par devenir chasseresse, qui est quand même un truc incroyable. Moi, je le dis simplement. Ne reniez pas ce que vous êtes. Ne tournez pas le dos à votre histoire. Que vous pratiquiez ou pas, mais sachez que dans chaque personne, homme ou femme, il y a un côté chasseur qui existe. Donc ne vous battez pas contre vous-même, ne chassez pas le naturel, il reviendra au galop de toute façon. Et si vous l'avez oublié, vous avez au moins eu 2 ans ou 3 ans dans votre vie, et si à cet âge-là, on vous aurait mis un arc dans les mains, la première chose que vous auriez fait avec des flèches, c'est essayer de tuer un oiseau. Parce que c'est dans votre sang.
1: Les prédateurs les plus violents, voilà, sont pas forcément les chasseurs. Vous êtes en direct avec monsieur Willy Schran sur Sud Radio. Vous entendez cet homme s'exprimer avec son cœur, sa passion, sa foi pour défendre la France qu'il aime, la France dans laquelle il croit. Appelez-nous au 0826 300 300. On va parler ruralité et campagne maintenant. Les campagnes, l'agriculture en souffrance, nos paysannes et nos paysans, on peut le dire, qui crèvent. Là, ils crèvent de chaud aujourd'hui en plus, mais ils crèvent sans ça parce qu'ils sont maltraités, pas aimés et oubliés. Et je vais demander à Willy Schran, son avis. Et vous allez nous appeler au 0826 300 300. Zacharia, j'attends votre appel pour donner le vôtre. À tout de suite sur Sud Radio.
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1: Vous êtes sur Sud Radio, mardi 24 juin de canicule. D'ailleurs aujourd'hui c'est un peu radio canicule parce que nous vivons en osmose avec ces Françaises et ces Français qui souffrent. Il est 13h31 et j'ai l'honneur d'avoir à côté de moi dans le studio Willy Schran, qui incarne, on l'a entendu là pendant une demi-heure, qui incarne cette France qu'on aime, les valeurs de la France, la République, la patrie, la nation, tout ce qui nous a rassemblés, tout ce qui nous a fait rêver et dont nous constatons lui et moi, et lui parce qu'il est sur le terrain, qu'elle est bien malade, bien souffrante et qu'on voudrait pas que ça aille au-delà dans le désastre. Willy Schran, est-ce que la réponse à ce désarroi, à votre souffrance, je peux parler d'un juste, je sens du chagrin en vous,
2: ah oui,
1: également, et de la colère bien entendu, est-ce que la réponse peut être politique au vu de l'arsenal politique dont on dispose aujourd'hui?
2: Alors elle doit être politique. Si la question est, insidieusement, est-ce que j'ai devant moi des gens qui soient susceptibles à une seule personne de répondre à cette équation-là tout de suite, je dirais non. À mon goût, non. Non. Donc il va falloir encore trouver une solution que moi j'ai pas trouvé, mais je ne parle que pour moi.
1: Je vais utiliser un mot qui vous est cher, il n'y a pas le calibre, si je comprends bien.
2: On va manquer un petit peu de cartouches. Donc voilà, mais je dis pas qu'il y a pas des gens qui sont capables d'incarner tout ça pour ce pays, et on en connaît, à eux maintenant de se dire peut-être qu'ils ont pas envie ou peut-être qu'ils hésitent, mais là il faudra pas hésiter longtemps. Hein, c'est peut-être pas facile aujourd'hui de prendre de se lancer dans une campagne présidentielle parce que quoi qu'on en dise et quand on voit la violence de ces réseaux sociaux, on sait que t'as plus de vie. Tu vas donner 5 ans à ton pays, mais c'est fini. Tu pourras même plus aller manger avec ta femme au restaurant le midi quand t'es plus président de la République. C'est d'une violence sans limite, que tu sois bon ou pas bon.
1: Il y a des endroits où on se pose la question.
2: Voilà. Mais voilà. Et de toute façon, tu seras élu par une moitié et l'autre moitié te détestera. Donc le décor est bien planté. Mais il y a des gens aujourd'hui capables de se lever, et je dis à ces gens-là, vous ne pouvez pas rester assis. Vous ne pouvez plus rester assis. Parce que ça va mal finir. Dites-vous bien que vous avez, et je parle simplement à leur cœur, vous avez des enfants, vous avez des petits-enfants. Si vous n'avez pas le courage d'y aller maintenant, eh ben, vos enfants, vos petits-enfants vivront un enfer ou ne vivront peut-être plus comme moi dans ce pays dans quelques années parce que vous n'avez rien fait.
1: En haut de l'État, ils le savent, ça. Ils le savent très bien.
2: En haut de l'État, ça. Oui, je préférais qu'on réfléchisse à des solutions plutôt effectivement à des postes défaites et à des postes problèmes.
1: Willy Schran, vous êtes né dans la ruralité.
2: Oui.
1: Dans cette belle campagne du Nord, aux portes du Pays plat.
2: Voilà, au pied de Cassel.
1: Au pied de Cassel, entre les terrils et puis.
2: Avec un peu de sang belge, un peu de sang hollandais.
1: Schran, voilà. ça s'entend
2: bien. Vraiment flamand.
1: Et surtout un vrai Européen aussi. Bon.
2: Oui, et puis longtemps un vrai Européen. Mais aujourd'hui, beaucoup de dégoût pour l'Europe qu'on me présente.
1: Alors, on va en parler.
2: Je ne veux pas de cette Europe-là. Moi, je ne vois pas l'Europe.
1: L'agriculture est en souffrance aujourd'hui pour des raisons climatiques qui sont consécutives à des choix économiques de délocalisation. On a confié à des pays asiatiques le soin de fabriquer des produits polluants qu'on voulait pas produire nous-mêmes. Parce que ça permet de payer pas cher, enrichir la grande distribution. On a creusé un trou, j'allais dire, avec cette masse carbonique qui est en train d'aujourd'hui de nous asphyxier et de nous retirer, et des paysans qui sont en train de crever, des cultures qui vont sécher, des animaux qui crèvent dans les poulaillers, dans les étables. Est-ce que la France a fait ce qu'il fallait pour préserver ce qu'elle avait de plus précieux, son agriculture? Et est-ce que l'Europe n'est pas venue derrière pour, j'allais dire, aggraver la situation, alors que la PAC, on disait, ça va tout sauver? Jamais l'agriculture française n'a été dans une telle détresse. Comment vous expliquez ça?
2: Bah parce qu'on n'a pas été. En fin de compte, on a été les gens qui nous ont dirigés ces derniers temps, et il y a plusieurs mandats présidentiels dans ce sens-là. Aujourd'hui, nos élus pensent plutôt Europe que France, et c'est une erreur monumentale. Moi, je ne suis pas polonais, je ne serai jamais italien. Il y a des gens que j'aime bien là-bas, qui a un sentiment d'appartenance géographique qui s'appelle l'Europe. Sur un accord monétaire, peut-être sur une monnaie, tout ça, mais les spécificités à la française. L'activité, l'industrie, l'emploi, le niveau de vie, ça c'est français. C'est français. Moi, je suis pas là pour essuyer les plâtres, effectivement, d'autres pays qui veulent frapper à l'Europe et rentrer aujourd'hui en Europe. Et ça fait des années qu'on est en train de perfuser tous ces gens qui rejoignent l'Europe. C'est le même principe qu'on a en interne.
1: Tout à fait.
2: Voilà. Et donc, qu'est-ce qu'on fait? Là aussi, au lieu de dire... Mais c'est exactement la même chose, Perico. Au lieu de dire, il y a un socle des valeurs, des 4 premiers pays qui ont fait l'Europe. Et ce socle-là, si vous aimez, vous rentrez. Mais on change rien.
1: On va dire 6.
2: Allez, on va dire 6. C'était les 6, on va dire. Mais et on change rien. Mais c'est pas ce qu'on fait. On le fait comme on le fait aujourd'hui en France. On change et on adapte toujours le cadre à des nouveaux arrivants. C'est exactement ce qu'il faut pas faire.
1: Et pas au mieux disant, au plus mal disant.
2: Au plus mal disant, au plus malin, au plus qui.
1: Bah, on s'adapte sur les normes les plus injustes.
2: Donc on remet des choses en cause. Ils arrivent tous avec un bout d'idée qu'il faut adapter tout ça. Aujourd'hui, l'Europe ressemble pour moi plus à rien. Je fais partie de ces gens. Il y a eu un moment des gens de droite qui avaient le courage de dire faut peut-être sortir. Moi, je dis aujourd'hui, personnellement, hein. On vote demain, je vote pour sortir de l'Europe. J'assume tout de suite. Alors, il n'y a personne qui ose le dire.
1: Oui.
2: Ben, moi, je sors de l'Europe.
1: Mais vous n'êtes pas le seul à vous...
2: Je sors de l'Europe. Dans l'Europe comme elle est là, aujourd'hui, j'en veux plus.
1: Vous n'êtes pas le seul à vous poser la question, je peux vous garantir. Willy Schran, il y a Serge qui nous appelle de Vaison-la-Romaine. Willy Schran, Serge dit que vous lui faites monter les larmes aux yeux. Ça va, Serge?
3: Oui, écoutez, heureux de vous entendre.
1: Est-ce qu'il fait chaud à Vaison-la-Romaine? Est-ce qu'il fait chaud d'abord? Dites-moi quel temps il
3: fait. Énorme, pas loin de 40 degrés.
1: Bon, ouais. Bien sûr.

0: à faire ce qu'il faut pour rendre à la France sa beauté, sa grandeur. Et je vous assure que je suis un homme malheureux. Tout simplement. Je voudrais dire un grand merci à Willy, je ne connais pas. Je pense que c'est un nordiste, il me semble.
1: Oui.
0: Oui, et ben écoutez, c'est un nordiste qui vous parle avec le fond de son cœur, parce que nous avons, sans critique absolue, etc., nous avons quand même quelque chose de... Il y a un lien, il y a quelque chose qui nous relie de par l'éducation, de par notre vie, de par ce qu'on a vécu là-haut. Et moi, je vous dis honnêtement parlant, je suis français jusqu'au fond de mon être, et je veux le rester jusqu'au dernier de mes jours. Et il y en a aucun qui me fera trembler. Et quand j'entends Willy qui tient ses propos, mais je le rejoins, comme vient de vous dire, je le rejoins.
2: Merci Serge. Votre merci propos beaucoup. Est touchant, et bien entendu, on le reçoit.
3: Ça me touche beaucoup.
2: On le reçoit en plein. Oui, Willy ouais. Schran, qu'est-ce que vous répondez à Serge?
3: Je le comprends tellement, et ça me fait même monter, comme lui, les larmes aux yeux, parce que je me dis c'est terrible de devoir dire simplement les choses qu'on ressent, comme j'essaye de le faire aujourd'hui devant vous, Perico, avec vous, et d'avoir ce monsieur qui a 86 ans, qui a les larmes aux yeux, dit mais comment on a pu se tromper comme ça, excusez-moi l'expression, mais comment on a merdé pour en arriver
2: si
3: là
2: longtemps.
3: Si longtemps.
2: En voyant le même
3: comment
2: arriver en face.
3: Comment on a fait pour que ce monsieur de 86 ans ait envie de pleurer parce que tu dis juste la vérité de ce que tu ressens et de ce que tu as au fond de tes tripes. Voilà, donc je me dis, ne serait-ce que pour cette personne, je suis heureux d'avoir dit ce que j'ai dit, ce que je pensais.
2: Bien sûr.
3: Et voilà, je suis très, très touché.
2: Et vous continuerez à le dire. Nous avons Suzanne. Bonjour Suzanne.
4: Bonjour.
2: D'où nous appelez-vous Suzanne?
4: D'un petit village du Périgord, voilà.
2: Oh, merveille.
4: Très peu connu.
2: Qui s'appelle comment? Donnez le nom quand même du village.
4: Génis.
2: Vous êtes près de Périgueux ou près de Bergerac?
4: Ah non, plutôt près de Périgueux.
2: Plus de Périgueux. Bon, et il fait chaud évidemment aujourd'hui dans le Périgord.
4: Il fait chaud.
2: Vous
4: mais
2: êtes
4: bon,
2: au cœur. C'est le Périgord vert. Alors là encore.
4: Voilà,
2: je pense,
4: le Périgord vert. Mais nous avons vu d'autres fois, vous savez, le goudron. Fondre sur la,
2: bien sûr.
4: Bien sûr, moi je suis âgée, j'ai l'âge de Serge, mais j'ai passé la septantaine.
2: Alors, qu'est-ce que vous avez envie de dire à Willy
4: Schran? J'ai envie de dire que je suis d'accord politiquement avec les derniers propos que j'ai entendus et auxquels Serge a réagi, mais moi je trouve que la chasse ne devrait pas être un objectif permanent. C'est beau de voir les animaux sauvages dans leur cadre, on peut manger plus simplement. Alors nous avons des propriétés que nous laissons à libre disposition, des chevreuils, des cerfs, et des chasseurs. Moyennant quoi, nous avons une récompense à la fin de l'année, très scrupuleusement, enfin, à la période de fin de chasse, on nous porte du sanglier, du cerf, du chevreuil. Voilà. Nous n'en consommons pas, parce que nous les préférons vifs, courant les bois. Mais par contre, nous avons beaucoup de mal à en faire profiter des gens de notre entourage. Les gens n'ont plus envie, parce qu'il y a trop. Vous voyez, si on laisse faire la sélection naturelle, il y aurait beaucoup moins de chevreuils, beaucoup moins de cerfs, et tout irait très bien, parce que eux s'autorégulent. Ils savent que quand ils ne peuvent pas envisager de nourrir leurs enfants, eux, ils en font moins. Voilà, et je trouve que c'est très sage. Au lieu de ça, on fait d'eux des boîtes à pondre. Mais c'est tout à fait révoltant.
2: Donc vous interpellez, voilà. Suzanne, vous interpellez Willy Schran sur le fait que la chasse ne permet pas une bonne régulation de la population cinégétique.
4: Je ne sais pas ce qu'il en pense, je n'ai pas entendu qu'il ait abordé ce sujet.
2: Il va vous répondre, à l'instant.
4: D'accord, oui. Bonjour, je vous remercie.
3: Bonjour madame. Alors
4: bonjour.
3: Évidemment, vous avez raison d'abord quand vous dites qu'il n'y a pas que la chasse dans la nature. Heureusement, et vous avez raison, il y a des périodes où la nature doit aussi avoir du repos, c'est ce qui se passe, voilà, et on partage un espace avec d'autres personnes, donc vous savez, la tendance générale, c'est qu'une personne qui chasse utilise, on va dire, la nature une vingtaine de jours par an pour la chasse, et souvent les 345 qui restent pour s'en occuper en vérité, et c'est vrai qu'on s'en occupe des fois un peu trop bien, parce que d'un côté, vous dites quelque chose qui me fait réagir, souvent on nous reproche de tuer des animaux, d'en tuer trop, et puis d'un autre côté, ce que vous dites, et vous n'avez pas tort non plus, des fois on les aime tellement qu'on s'en occupe trop bien. Donc on est meilleur que les écolos d'ailleurs, parce que dans l'ensemble, quand on s'occupe d'une population de gibier, non seulement on va à la chasse, non seulement on tue des animaux, et tout compte fait, il y a des animaux et ils vont souvent mieux quand les chasseurs s'en occupent. Après, je pense malheureusement que l'idée qu'il peut y avoir une autorégulation, alors c'est un long débat hein, madame, mais je pense qu'on fait une erreur fondamentale. Dans votre raisonnement, vous excluez l'espèce humaine de la nature. Tout ce qui nous entoure, tout ce qui nous entoure,

0: retour sur des milliers de générations est un façonnement de l'espèce humaine. Donc on ne peut pas aujourd'hui dire on va laisser la nature toute seule s'auto-réguler, ça n'est pas possible. Il y a des espaces dans le monde pour ça. Le parc de Yellowstone aux États-Unis. Mais la France est un pays très peuplé et à un moment, on a un problème. On a un problème soit de surpopulation, on a un problème de maladie. Il y a plein de choses comme ça transmissibles à l'homme et c'est là où il arrive des problèmes. Donc, on ne peut pas aujourd'hui se passer de l'espèce humaine dans un équilibre et dans les écosystèmes aujourd'hui qui nous entourent dans la nature.
1: Vous êtes sur Sud Radio en direct avec Willy Schran qui parle avec son cœur, qui parle avec ses tripes des valeurs auxquelles il croit, de la France qu'il aime, qu'il ne veut pas voir mourir, et nous cherchons à savoir comment la défendre tous ensemble dans un esprit citoyen et républicain. Vous restez avec nous, vous continuez à nous appeler au 0826 300 300, vous appelez Zacharias, on transmettra les questions à Willy Schran qui visiblement n'a pas peur de vous répondre parce qu'il n'a pas sa langue dans sa poche, c'est normal. Sud Radio, c'est la radio du Parlons Vrai. À tout de suite.
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1: Vous êtes bien sur Sud Radio, il est 13h47 et j'ai le plaisir et le bonheur de partager cette émission avec Willy Schran. On peut dire qu'il l'a animé à côté de moi parce que la ferveur dont il a fait preuve, la force de ses propos et de convictions, c'est pas des certitudes qu'il a, Willy Schran, c'est des convictions. Ça fait peut-être la différence avec certains hommes politiques. Et évidemment, vous êtes très nombreux à nous appeler parce que vous avez envie de vous exprimer, vous avez envie de partager et votre passion et votre colère sur la France. Surtout qu'on est en souffrance à cause de cette canicule issue quand même d'erreurs humaines. Hein, et pourtant, ça fait, quand je me souviens, quand j'étais gamin, il y avait Alain Bombard qui traversait l'Atlantique sur un Zodiac en plastique et il disait déjà en 52, il y aura un jour des problèmes climatiques et on le paiera très cher. C'était il y a 75 ans, vous rendez compte. On est en ligne avec Isabelle. Bonjour Isabelle, vous nous appelez de Paris.
2: Oui, bonjour Perico. Isabelle. Et bonjour.
1: Merci de nous appeler monsieur. Isabelle. Vous avez merci, envie...
2: Bon. Oui, j'ai écouté évidemment attentivement monsieur Willy Schran. Je rejoins complètement ses idées et je suis moi aussi très triste, très affectée de l'état de la France et... Je pense que j'ai quelque chose qui me tient à cœur depuis très longtemps parce que je suis monsieur Asselineau depuis très longtemps,
1: bien
2: depuis
1: sûr,
2: plus de 10 ans.
1: Sûr.
2: Et il faut parler de la souveraineté de la France. Il faut qu'on retrouve notre souveraineté. Je ne comprends pas que monsieur Asselineau. Je parle pas. Je suis pas une fan de monsieur Asselineau. Hein, c'est pas ça. Mais je ne comprends pas qu'on ne reprenne pas plus ses idées, parce que tout ce que la France veut, c'est les idées de monsieur Asselineau, c'est retrouver notre souveraineté. Quand vous voyez l'état de l'agriculture, que les agriculteurs français sont en souffrance et que ils ont des normes impossibles et que dans les autres pays on ne leur soumet pas ces normes là, on marche sur la tête, il y a quelque chose.
1: Isabelle, je parlais de souveraineté dans mon humeur en disant qu'autrefois elle était un gros mot interdit, que c'était une insulte. Elle est aujourd'hui née dans la bouche de tous les dirigeants qui parlent de souveraineté, qui ne font rien pour, hein, Willy Schran.
3: Exactement.
1: Hein, c'est bien la souveraineté maintenant, mais dans quel état elle est?
3: Ouais, dans quel état? Qu'est-ce qui va bientôt rester de cette souveraineté si on se dépêche pas un petit peu? Vous avez raison, madame, je pense pour l'Europe. Moi, je l'ai dit tout à l'heure, je le pense sincèrement. Alors, ça choque toujours de dire ça, mais moi, je dis ce que je pense. Je pense que, on me demande de changer tous les jours ma vie et d'adapter ma vie, mon mode de vie, ma façon de vivre à cette nouvelle Europe. Ça devrait juste être l'inverse, j'arrête pas de le répéter depuis tout à l'heure, c'est à
1: clair.
3: Elle à s'adapter à moi,
1: c'est
3: et pas
1: clair.
3: À moi à m'adapter à elle en permanence. Que ce soit dans mon travail, dans ma vie, dans l'écologie, dans mes passions, dans tout ce qui m'entoure, il y a une poignée de personnes là-bas qui décident un cadre et qui décident des normes et qui veulent ensuite imposer à des centaines de millions de personnes et on n'en a pas envie et je ne veux pas vivre. Alors si cette Europe c'est ça... Je le redis, oui, je le pense. Je préfère la quitter que de rester dans ce cadre-là. Maintenant, s'il y a des gens qui reprennent conscience de tout ça et qu'on fait une Europe, j'irais peut-être économique, mais qu'on laisse les spécificités des pays, qu'elle nous permet de nous protéger en cas de guerre, en cas de problème, et pour ces sortes de choses-là, oui, je suis d'accord. Mais l'Europe que j'ai actuellement devant moi, franchement, j'en veux plus.
1: Au départ, Willy Schran, c'était le marché commun de la CE, avec la préférence communautaire, on se servait chez nous. Ensuite, il y a eu le traité de Maastricht, mais après le traité de Maastricht, il y a eu le traité constitutionnel. Les Français ont dit non.
3: On a dit non.
1: À 55%.
3: C'est Perico, c'est incroyable. Voilà. On a dit non.
1: Et 3 ans après, le président Sarkozy, il le faisait passer par le traité de Lisbonne.
3: Et on réunissait tout le monde à Versailles, et on passait au-dessus de la voix du peuple. Enfin, on a juste oublié que cette Europe-là, on a déjà dit non. Et on nous la vend de plus en plus. Elle est en train de pourrir nos vies, de gangréner nos instants de liberté.
1: Conséquence, les électeurs.
3: On est en train de nous mettre des menottes européennes.
1: Il y a des gens
3: aujourd'hui
1: qui vont plus aux urnes parce qu'ils
3: n'y va plus. Pas. Pourquoi faire de toute façon? C'est même plus les Français qui décident. C'est l'Europe qui décide à notre place.
1: Nous avons Michel qui nous appelle de Dax dans les Landes.
4: Oui, bonjour. Bonjour
1: Michel. On a vu des records de température hier et aujourd'hui en Gascogne, dans les Landes. Vous le confirmez?
4: Oui. Oui, à Pissos, exactement.
1: À Pissos, bien sûr. Bien sûr.
3: Voilà,
1: j'ai mon
3: bonjour,
1: ami Jean-Paul Kaufmann qui habite à Pissos, au cœur de la campagne landaise.
4: Tout à fait. Alors, pour faire vite, monsieur Perico et Willy, ben moi, je voulais apporter qu'en plus du gouvernement français, ce sont les banques françaises qui sont en train de lâcher l'agriculture. Pour preuve, j'avais hier soir un de mes fournisseurs de matériel agricole au téléphone. Il y a maintenant, dans le cadre d'un renouvellement de tracteurs, il y a plus d'un prêt, sur deux
1: qui est refusé.
4: Qui est refusé par la banque. Et également, père chez vous, enfin dans votre pays, au Pays Basque, il y a un agriculteur.
1: Oui.
4: qui voulait un an et demi de plus pour payer son tracteur. La banque lui a refusé. Un an et demi, c'est pas...
1: Il voulait prolonger le crédit, le délai de remboursement du crédit.
4: Voilà. Il vend son tracteur, il est obligé de décapitaliser.
1: Eh ben.
4: Voilà, oui. Il faut savoir aujourd'hui que la PAC de 92, c'est une immense escroquerie, parce que vous enlevez la PAC à toutes les exploitations agricoles aujourd'hui françaises, il n'y a que 10% qui peuvent vivre.
1: Elle est payée à la superficie. Voilà. Elle est payée à la superficie.
4: Oui. Sans compter que le prince Albert touche de la PAC, le prince Charles en Angleterre touche la PAC.
1: Ils sont propriétaires de milliers d'hectares en France.
4: La fortune mondiale touche la PAC. En Arabie Saoudite, c'est du grand n'importe quoi.
1: Oui, Lichran, c'est une situation...
3: On a vendu l'agriculture française.
1: Mais c'est à se... C'est
3: on
1: à,
3: l'a vendu.
1: C'est à enfin, se demander.
3: Je vais même mieux m'exprimer. On l'a pas vendu.
1: On l'a acheté en
3: pâture.
1: On l'a donné.
3: C'est ça qui est pire. On l'a pas vendu, on l'a donné. Moi, je viens d'un monde agricole. Mon grand-père a élevé sa famille sur 17 hectares. C'était peut-être un autre temps, mais c'était pas si longtemps que ça. C'était mon grand-père. On arrivait à faire vivre une famille. Aujourd'hui, on a une agriculture qui est à la dérive totale. Il y a des gens qui meurent tous les jours, psychologiquement qui meurent, mais des fois physiquement aussi, tellement que c'est violent.
1: C'est le cas.
3: Voilà.
1: C'est le cas.
3: On a l'impression qu'on est en train de se dire, on a donné l'agriculture, et puis nous on va produire autre chose, où on veut terminer comme une société de consommation uniquement en France, voilà. Alors qu'on se rend compte chaque jour qu'il faut qu'on ait une activité, une production locale pour s'en sortir, c'est la base. Travailler, produire, donner des salaires, et ensuite consommer, et on fait tout l'inverse. Et il y a zéro réaction. Et on continue d'emmerder nos agriculteurs, de leur mettre des normes, de les empêcher de ci, de les empêcher de ça. Alors que, des fois, même pas en dehors de l'Europe, au sein même de l'Europe, vous avez des nuances permanentes à la production.
1: Bien évidemment.
3: Ce qui est totalement scandaleux.
1: Mais
3: quand je vois l'entrée de la Pologne, par exemple, l'entrée de la Pologne dans l'Europe, qu'est-ce qu'on a lâché l'agriculture polonaise?
1: Et attendez, on s'attend à l'Ukraine, là.
3: Et quand l'Ukraine va rentrer, parce que tout le monde, il y en a beaucoup qui veulent qu'elle rentre, mais je peux dire que l'agriculture française va définitivement mourir le jour où l'Ukraine rentrera. Déjà là, elle est malade avec les dernières entrées, mais alors la prochaine, ce sera la bonne.
1: Ça sera la fin.
3: Ce sera terminé.
1: Nous avons Emilien, ça va être très rapide parce qu'il nous reste une minute, mais on va y arriver. Emilien nous appelle de Montpellier, il veut répondre à Suzanne au sujet de la régulation de la chasse. On vous écoute, Emilien, faites très court.
5: Oui, bonjour, Emilien. Fais très court. Alors, je salue Michel, le Dacquois, que je suis Dacquois aussi, donc du coup, ça fait deux Dacquois consécutifs.
1: Voilà.
5: Je suis tout à fait d'accord, on est en train de donner l'agriculture à l'Europe, même mieux, on est en train de donner notre âme finalement, parce que l'agriculture fait partie de l'âme de notre pays. On n'aura plus rien qui nous rassemble finalement. Je reviens sur ce que disait la précédente auditrice par rapport au gibier. Donc le gibier, moi j'ai fait des études en écologie. Les populations de gibier sont intrinsèquement liées aux populations de prédateurs. Et finalement, l'un régule l'autre. Quand il manque de gibier, le prédateur disparaît. Et puis quand le prédateur disparaît, le gibier reprend ses droits. Sauf que là, il n'y a plus de prédateurs en France. Il n'y a plus de loups, il n'y a plus de lynx, il n'y a plus rien. Donc la chasse a cet intérêt de compenser le manque de prédation. Si on laisse du gibier, ils vont détruire la forêt.
1: C'est le chasseur qui régule. C'est le chasseur qui régule, Emilien. C'est ce que vous dites. Voilà, je donne la parole.
5: C'est une nécessité.
1: Willy Schran, est-ce que c'est le chasseur qui régule?
3: C'est le chasseur qui régule. Voilà. Non seulement il y a de la passion, mais en plus il y a de la régulation. Donc voilà, la chasse devrait être d'intérêt public. Elle a une vraie fonction sur le territoire et dans les équilibres, la biodiversité comme les écosystèmes. Et en plus, c'est une passion, une transmission extraordinaire avec des vraies valeurs. Vous savez, Perico, il n'y a pas beaucoup d'endroits aujourd'hui où on peut encore mélanger des gens qui ont de l'argent et des gens qui en ont pas trop, des gens qui sont jeunes et des gens qui sont moins jeunes, des hommes et des femmes et tout ça. Parce que même dans un stade de foot de 80 000 personnes, vous êtes dans votre petite cellule de 4 personnes, mais là vous êtes obligé de partager, parce que si on s'entend pas et on se parle pas et on vit pas ensemble une journée, voilà, du début jusqu'à la fin, y compris le repas et la convivialité, ben on sait pas chasser. Donc il y a pas un seul endroit où on a encore ces valeurs là. Voilà.
1: Chez moi en Touraine, il y a des gens en particules qui cassent la croûte après la chasse.
3: Donc la chasse, ben ça devrait être obligatoire. Voilà, ça devrait être effectivement d'intérêt général, parce que ça a une vraie fonction bien au-delà des espèces, ça a une fonction sociale, c'est un héritage et une culture, c'est la France.
1: Merci Willy Schran d'avoir été avec moi aujourd'hui, avec nous sur Sud Radio, avec les auditeurs, d'avoir dit ce que vous avez à dire. Je vous ai dit la dernière fois que vous alliez revenir, vous êtes revenu aujourd'hui,
3: oui.
1: Et je vous relance le défi, on n'a pas fini cette conversation et je pense qu'il y a beaucoup de gens qui veulent intervenir pour vous accompagner dans vos coups de cœur et dans vos coups de gueule. Merci Willy Schran.
3: Merci.
1: Quant à nous, je vous dis rendez-vous à demain pour une nouvelle France dans tous ses états. Là, je vous laisse en compagnie de Brigitte Lahaye, pardon, je suis un peu ému, voilà, qui va nous parler sentiments de cœur, mais bon, Diane était aussi la déesse de la chasse, n'oublions pas, et Diane était belle. Merci à tous, à très vite sur Sud Radio.
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1: Bonjour, bonjour à toutes et à tous et bienvenue sur Sud Radio. Je vous souhaite un excellent réveil. Nous sommes en direct, bah oui, ça y est, 4h56 en ce jeudi 25 juin. Aujourd'hui, il va faire chaud, encore très chaud, en espérant que vous ayez pu quand même vous reposer, reprendre un peu d'énergie cette nuit en dormant. Avec nous, en tout cas, il est en forme, c'est John Rakotozafi, notre réalisateur. Bonjour John.
2: En forme. Je préfère que cette semaine, on n'utilise pas l'expression « être en forme ». Parce que je pense qu'on n'est pas non plus tous à 100%. On essaie de s'en sortir. Voilà.
1: Vous voulez une bonne nouvelle, John?
2: Dites-moi, Benjamin.
1: C'est aujourd'hui qu'on aura le record de température. Voilà.
2: Ah!
1: Voilà.
2: Alors, je sais pas si c'est une bonne nouvelle, mais ça veut dire que derrière.
1: Pour cet épisode caniculaire.
2: Derrière, ça va descendre, c'est ça?
1: Bah, ça va descendre de manière toute relative, parce qu'on va encore avoir très chaud jusqu'à la fin de la semaine, jusqu'à dimanche. Après, on verra, ça devrait baisser un petit peu, mais voilà, ça sera, a priori, aujourd'hui, la journée la plus chaude de cet épisode caniculaire. C'est ce que nous dira Rémi André dans un instant, jusqu'à 44 degrés. Prévu aujourd'hui par endroit. Température bien évidemment à l'ombre. C'est dire si on va encore souffrir de la chaleur aujourd'hui. On en parlera donc avec Rémi André. Le temps dans un instant avec Laurie Leclerc aussi dans son journal de 5h. En tout cas d'ici là, je vous souhaite un excellent réveil. On commence avec votre horoscope si ça vous dit. Allez, c'est parti.
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1: Et c'est avec vous Camille, bonjour.
3: Bonjour à tous les béliers, une occasion de sortir de votre zone de confort pourrait se présenter aujourd'hui. Amis taureaux, une discussion constructive pourrait apporter davantage de sérénité à votre quotidien. Gémeaux, une information obtenue par hasard pourrait vous être très utile dans les semaines à venir. Les cancers, vous ressentirez le besoin de vous entourer de personnes de confiance. Les liens sincères prendront une place importante et vous apporteront du réconfort. Les lions, une initiative personnelle ou un projet créatif pourrait attirer des soutiens inattendus aujourd'hui. Les vierges, vous aurez l'art de repérer ce qui peut être amélioré. Cette capacité vous permettra de gagner du temps et d'éviter quelques complications. Du côté des balances, vous pourrez renouer avec une personne ou renforcer une complicité déjà existante. Les scorpions, votre persévérance vous aidera à éclaircir une situation restée floue jusqu'à présent. Sagittaire, un changement de perspective pourrait vous donner un regain de motivation. Les capricornes, une reconnaissance discrète mais méritée pourrait vous confirmer que vous êtes sur la bonne voie. Les Verseaux, faites confiance à votre ressenti, surtout dans les domaines affectifs et créatifs. Et puis enfin, du côté des poissons, une idée que vous n'aviez pas prise au sérieux pourrait finalement révéler tout son potentiel aujourd'hui. Je vous souhaite à tous une excellente journée.
1: Merci beaucoup Camille.
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1: La météo, c'est avec vous Rémi André. On a 14 départements de plus en vigilance rouge canicule aujourd'hui. Ça veut dire qu'on en a 72 au total qui sont dans le rouge. Bonjour Rémi André.
4: Bonjour à toutes, bonjour à toutes. Eh bien aujourd'hui, encore une journée exceptionnelle. La vigilance rouge s'étend même aujourd'hui jusqu'à 72 départements. C'est tout l'ouest du pays, le nord, le nord-est. Il reste juste 17 départements en orange dans le sud-est, voire quelques départements en jaune sur les bords de la Méditerranée. Attention tout de même, non seulement il fait chaud dès ce matin avec des températures qui sont comprises entre 19 et 22 degrés à l'est, mais qui peuvent encore rester voisines de 27 à 28 degrés dans les villes comme Paris, comme Nantes ainsi que Bordeaux, des températures là qui dans les villes intramuros peuvent atteindre encore les 28 à 29 degrés ce matin. Il fait chaud, il fait déjà chaud ce matin et dans l'après-midi eh bien ces températures seront à nouveau caniculaires comprises entre 40 et 44 degrés pour les maximales, c'est un petit peu ce que l'on a déjà connu hier. Mais je vous disais en plus, il y a tous ces orages qui pourraient se décaler cet après-midi entre la Bretagne, la Normandie, le centre et évidemment comme c'est dernier jour sur le relief des Alpes, du Massif central ou des Pyrénées avec quelques débordements jusqu'en plaine voisine.
1: Merci beaucoup Rémi André. Et oui, il va faire encore très chaud aujourd'hui. Bon courage, il est 5h sur Sud Radio.
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1: Et à 5h, le journal nous est présenté par Laurie Leclerc. Bonjour Laurie.
5: Bonjour Benjamin, bonjour à tous.
1: Le pic de canicule devrait donc être atteint aujourd'hui avec une légère baisse des températures ce soir sur la partie ouest du pays. Ailleurs, il pourrait encore faire jusqu'à 42 degrés. Les autres titres de l'actualité, Laurie.
5: Les causes du décès de la petite Liana n'ont pas pu être établies avec certitude. Le principal suspect est désormais poursuivi pour viol et meurtre sur mineur. Un premier cas de virus Ebola confirmé hors du continent africain, ici en France. un médecin de retour de République démocratique du Congo. 5 cas contacts ont été mis à l'isolement. Et puis le foot, le Brésil qualifié pour les 16e de finale avec Neymar qui a joué pour la première fois avec son équipe nationale depuis 2023.
1: Mais tout d'abord, de nouveaux records de chaleur battus. 72 départements sont désormais en vigilance rouge canicule. Le pic, je le disais, est attendu aujourd'hui.
5: 17 départements sont également en vigilance orange. Hier, ce sont 43,8 degrés qui ont été relevés. Un Paluo, c'est en Vendée. Baisse des températures ce soir, mais accompagnée de possibles forts orages sur la façade ouest, la Bretagne et les côtes de la Manche. Ailleurs en France, jusqu'à 42 degrés, toujours attendus, et notamment jusqu'à ce week-end. Alors les villes organisent leurs services et activent leur plan canicule pour venir en aide aux plus fragiles, comme par exemple les personnes âgées isolées. C'est le cas à Toulouse, où la mairie a décidé que les 18 restaurants seniors resteraient ouverts en continu pour leur permettre de se retrouver et surtout de profiter de la climatisation de midi à 18h. Un reportage avec vous, Christine Bouillon.
6: Au foyer des anciens du quartier Soupetard à Toulouse, on ne plaisante pas avec les règles de la belote.
7: C'est moi qui ai mis le valet. Et oui, j'ai mis à tout.
6: Ici, toutes les personnes âgées du quartier peuvent, pendant cette canicule, profiter de cette salle climatisée. C'est ce qu'a fait Monique et son voisin de jeu, Joël.
8: Parce que j'ai pas la climatisation chez moi, donc effectivement, c'est un endroit frais et j'ai l'habitude de retrouver toutes ces personnes.
9: C'est surtout climatisé. On a une autre salle, mais qui est pas du tout climatisée, donc on l'a fermée à clé, personne n'y va, quoi.
6: Manuel Soler est le responsable du foyer des anciens du quartier.
10: C'est-à-dire que les personnes âgées souvent viennent l'après-midi et ils mangent ici d'ailleurs, et puis après ils restent l'après-midi pour profiter de la fraîcheur, évidemment.
6: En élargissant les heures d'ouverture des salles climatisées pour les personnes âgées jusqu'à 18h, la mairie veut aussi lutter contre un autre phénomène lié à la canicule, à savoir l'isolement. Marine Lefebvre, adjointe au maire en charge des seniors.
11: Bah oui, parce que le fait même de sortir quelques minutes est très fatigant. Ils ont peur de faire des malaises. Et du coup, ils sont isolés, ils restent seuls chez eux, enfermés dans le noir. Ce qui est vraiment contraire à ce que nous préconisons pour que les seniors vivent le plus longtemps possible à domicile en bonne santé. Santé physique et psychique.
6: Aujourd'hui, la vigilance rouge canicule concerne plus de 5,5 millions de personnes de plus de 75 ans.
5: Et en raison de la canicule, dans le Pas-de-Calais, 3 décès ont été constatés des personnes à leur domicile. Un homme qui pratiquait des travaux en extérieur, 12 autres personnes souffrant de pathologies. Et puis un jeune footballeur de 21 ans, Kenzo Kies, est décédé, annonce de son club de Guingamp. Il était en état de mort cérébrale suite à une baignade lundi dans une zone interdite près de Lyon. Il s'était noyé, près de 50 morts par noyade recensée en une semaine.
1: Et avec ces fortes chaleurs, les autorités sont particulièrement vigilantes quant au respect des normes d'hygiène dans les restaurants et dans les snacks.
5: Des établissements qui ne sont parfois pas très regardants sur la chaîne du froid et le conditionnement de leurs produits. Des contrôles ont eu lieu hier dans le centre-ville de Marseille, Lionel Maillet.
12: Première mauvaise surprise dans cette épicerie africaine où les douanes découvrent plusieurs cadavres de rongeurs.
13: Ce sont des souris qui sont collées sur du papier. Ce sont des pièges, tout à fait. Ça n'a rien à faire dans une boutique.
12: À deux pas de là, c'est un restaurant qui ne respecte pas les normes d'hygiène.
14: Des températures qui ne sont pas respectées, présence de cafards qui ont été attestées.
12: Le commissaire divisionnaire Vincent Darrier.
14: Là, on va fermer sur le champ.
12: Ce snack qui cumule les problèmes va subir le même sort.
14: Il fait très chaud aujourd'hui, il n'y a pas de frigo apparent, il n'y a pas de choses comme ça.
12: Corinne Simon, la préfète de police déléguée, assiste à ses contrôles sur le marché de Noailles.
15: Tout a été jeté, la viande, les sauces, tout ça n'était pas à température. Et en plus, ce monsieur n'est pas le gérant, il n'y a pas de gérant, il n'est pas déclaré, c'est un étranger en situation irrégulière.
12: Avec les fortes chaleurs, il y a encore plus de risques pour les consommateurs. Yves Elmeyer, le directeur de la protection des populations des Bouches-du-Rhône.
16: Souvent, des températures de conservation qui ne sont pas respectées. Ça peut être de la viande, mais ça peut être aussi des produits laitiers susceptibles de développer rapidement des micro-organismes. Donc les sauces, en particulier, sont très sensibles. Mais de toute façon, à partir du moment où c'est sale quelque part et où il y a des nuisibles, tous les aliments peuvent être contaminés.
12: En l'espace de quelques heures, sur la dizaine d'établissements contrôlés, deux ont été contraints de fermer leurs portes.
5: Un reportage Sud Radio de Lionel Maillet.
1: L'actualité judiciaire, Laurie, un enfant de 10 ans a été mis en examen pour tentative de viol et de meurtre.
5: Le garçon aurait agressé à l'arme blanche une femme de 22 ans qui faisait du sport dans une zone boisée de Saint-Brieuc, des faits qui se seraient produits le 15 juin dernier. Il l'aurait abordée, lui aurait ordonné de se déshabiller, ce qu'elle a refusé de faire. C'est alors que ce très jeune suspect lui aurait porté deux coups de couteau au bras et à l'abdomen avant de prendre la fuite. Il a été repéré mardi par des agents en patrouille. Il a été entendu pendant 24 heures. Puis a été mis en examen après avoir été après avoir reconnu être l'auteur des faits. Le juge d'instruction a ordonné une mesure éducative judiciaire provisoire, interdiction pour l'enfant de sortir de chez lui entre 22h et 6h, d'entrer en contact avec sa victime. Des démarches ont également été entreprises pour le faire hospitaliser.
1: L'autopsie de la petite Liana n'a pas permis de déterminer les causes du décès.
5: Pas de certitude selon le parquet, avec une absence de lésions traumatiques internes et externes au niveau des cervicales. Des examens complémentaires sont en cours. Le principal suspect, Jérôme Barella, est désormais poursuivi pour meurtre sur mineur de 15 ans précédé ou accompagné d'un viol et viol sur mineur de 15 ans par violence, contrainte, menace ou surprise. Il risque la prison à perpétuité.
1: Le virus Ebola, la France qui fait face à son premier cas confirmé. 5 cas contacts ont été placés à l'isolement.
5: Ce cas confirmé, c'est un médecin revenu d'une mission humanitaire en République démocratique du Congo par un vol Air France mardi. 5 passagers sont considérés comme cas contacts. Ils ont été placés à l'isolement. Alors malgré cette alerte, le ministère de la Santé tient à rassurer la population. Pierre-Alexandre Médard, le risque est faible et il ne faut pas paniquer.
17: Selon les autorités sanitaires, le patient a été immédiatement pris en charge après avoir signalé des maux de tête dans l'avion. Il a été placé à l'isolement dans un service spécialisé. Une enquête a aussi été lancée pour identifier les personnes avec lesquelles il a pu être en contact depuis son retour. Le ministère de la Santé se veut toutefois rassurant. Le risque de transmission pour la population générale reste considéré comme très faible. Selon la ministre de la Santé, Stéphanie Rist, le patient restera pour une durée de 21 un jour à l'hôpital, le temps de la période d'incubation. La France est le premier pays hors du continent africain à pouvoir confirmer un cas diagnostiqué sur son territoire.
5: Les précisions de Pierre-Alexandre Médard.
1: Au Venezuela, 2 séismes ont frappé coup sur coup le pays. Plusieurs immeubles se sont effondrés dans la capitale, à Caracas.
5: Des tremblements de terre à moins de 40 secondes d'écart de magnitude 7,2 et 7,5 qui font craindre des dégâts élevés et une catastrophe d'une ampleur considérable. L'épicentre se trouve à 200 km de la capitale Caracas où donc des immeubles n'ont pas supporté le choc.
1: On passe au football. Laurie, la Coupe du Monde, les derniers résultats du Mondial avec de nouvelles nations qualifiées pour les 16e de finale.
5: Oui, le Brésil, tout d'abord, qui s'est imposé 3-0 sur l'Écosse, doublé de Vinicius Junior. Et puis Neymar, qui est entré sur le terrain à la 75e minute. Il a joué pour la première fois avec le Brésil depuis octobre 2023. Donc ça faisait un moment qu'il n'était pas revenu.
1: On
5: ne
1: l'a pas beaucoup vu sur le terrain, mais il a été très chaleureusement acclamé, oui.
5: Bosnie également qualifiée pour les 16e après sa victoire 3-1 contre le Qatar. Le Maroc qui a renversé Haïti 4-2. La Suisse l'a emporté 2-1 contre le Canada. Les deux nations qui sont qualifiées pour les 16e.
1: Et alors on a deux autres matchs également qui viennent de se terminer. Le Mexique, pays hôte, qui a battu la Tchéquie 3-0. Et puis l'Afrique du Sud qui crée un peu la surprise. Victoire 1-0 face à la Corée du Sud. Ça veut dire que dans cette poule-là, le groupe A, le Mexique et l'Afrique du Sud sont qualifiés. Puis on verra si la Corée du Sud fait partie des meilleurs troisièmes pour se qualifier pour ses 16e de finale. Allez, on termine avec un événement très attendu des fans de jeux vidéo. Ça y est, les précommandes sont ouvertes pour GTA 6.
5: La sortie du jeu vidéo est prévue en fin d'année. La franchise Grand Theft Auto GTA 5 est bien remontée à une bonne dizaine d'années. Il avait été vendu à plus de 230 millions d'exemplaires. Donc ce sixième opus était extrêmement attendu. On écoute Mélissandre Minatus, experte en marketing, communication et événementiel dans le secteur du jeu vidéo. Elle nous explique pourquoi c'est le jeu le plus attendu de la décennie.
18: La franchise, elle sort presque tous les 10 ans, donc il y a beaucoup d'attentes et en plus elle suit des tendances culturelles, etc., qui font qu'on va attendre. À mon avis, aujourd'hui, là, ça va répondre à une société qui est très connectée, qui est dans le monde de l'influence aussi, donc qui est influenceur. En tout cas, on est vraiment dans le côté célébrité. On va retrouver que les jeunes attendent des personnages qui sont eux aussi hyper connectés.
5: Et côté prix, Benjamin, il faut compter pour la version classique près de 80 $ et euros, 79,99. Une version spéciale Ultimate à presque 100 €, mais apparemment il y a déjà des offres dans certains commerces qui proposent le jeu à 60 € en précommande. Donc vous pouvez vous renseigner si vous êtes intéressé.
1: On peut dire que c'est un jeu vidéo en tout cas qui prône la violence, effectivement, parce que c'est un jeu vidéo qui fait débat et qui fait polémique. En tout cas, c'est vrai que c'est l'un des jeux préférés des fans de jeux vidéo. Laurie, on vous retrouve à 5h30 pour votre petite info en plus.
5: Oui, je vais vous parler d'une naissance. Alors j'aime bien les naissances dans les lieux insolites. Alors là, on l'a jamais vu, je crois.
1: Ah, c'est une première.
5: Okay. Je pense. Voilà.
1: Bon. On verra cela avec vous tout à l'heure.
5: C'est une première dans le pays concerné.
1: À 5h30. Merci beaucoup, Laurie Leclerc.
5: À tout à l'heure.
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1: Il est 5h10 sur Sud Radio, soyez les bienvenus si vous nous rejoignez. Bah oui, il fait encore très chaud hein, ce matin, plus de 30 degrés sur une bonne partie de la France. Alors, bah, soyez vigilants, bien entendu, hydratez-vous, mais bon, ça va de soi. Et puis prenez soin aussi de vos proches, de vos voisins, surtout s'ils sont âgés. 5h11 sur Sud Radio. Tout de suite, on parle eh bien, de pédocriminalité. Bah oui, puisqu'un réseau, un vaste ce réseau a été démantelé hier et ce, eh bien après ce qu'on a vécu, l'affaire Liana, nos dirigeants se sentent-ils vraiment concernés par la pédocriminalité? Écoutez, débat hier soir des vraies voix de Sud Radio avec Philippe David et Cécile de Minibus.
19: Et un réseau d'une trentaine de pédocriminels vient d'être démantelé dans toute la France avec cette question du soir, Philippe.
20: Avec pédocriminalité, avec près de 400 signalements par jour, nos dirigeants sont-ils vraiment concernés? Vous dites non à 96%. Vous voulez réagir? Le 0826 300 300. Oui. Le sondage vient d'être mis. Il y a déjà des commentaires. On a Pascal au masculin qui dit de toute façon, ils ne se sentent concernés par rien du tout. Et Julien qui dit il suffit de voir ce qu'il s'est passé à la mairie de Paris et personne n'a de compte à rendre. Dans une certaine école catholique, un ancien Premier ministre a eu plus de comptes à rendre.
19: Voilà. Et Lionel est avec nous de Paris. Bonsoir Lionel.
21: Oui, bonsoir.
19: Que pensez-vous de tout cela?
21: Je pense qu'effectivement, c'est un sujet important qui ne date pas d'aujourd'hui. Hein. Mmh. Ça fait des années que ce type de problème existe. Le souci, c'est que c'était soit caché ou c'était un peu souvent dans les familles, donc c'était un peu une omerta. Et je pense que aujourd'hui, avec tout ce qui se passe, ça a un peu réveillé le public et les gens. Et je tiens un peu la lumière sur ce problème. Mais ça fait des années que ça dure et que ça existe, hein, malheureusement.
19: Oui. Philippe David.
20: Alors, moi, je crois que dans ce domaine, il faut avoir une volonté de faire, ne rien lâcher. Et moi, je crois, alors là, je le dis franchement, au name and shame. C'est-à-dire, on nomme et on fait la honte. Moi, je pense que je ne rentrerai pas dans le détail de ce qu'on voit notamment sur une des vidéos qui tourne depuis 12 ans. Enfin, je veux dire, c'est le viol d'un bébé, voyez un peu. Mm-hmm. Et que ça tourne depuis 12 ans et qu'on n'ait rien fait. Alors que sur certains réseaux sociaux, Facebook, vous mettez une photo d'une personne topless à la plage, vous êtes banni pendant 30 jours. On se dit
19: non,
20: quand même...
19: Sur Facebook, quand vous faites une photo seins nus pour c'est le cancer du sein,
20: c'est
19: vous
20: ça.
19: Êtes banni.
20: Déjà, vous avez entièrement raison. Mm. Vous avez encore plus raison, parce que là, en plus, c'est vraiment pour une bonne cause. Vous êtes banni. Et là, ça passe tranquillement. Parce que je crois qu'il y a quand même une horreur. On a un devoir dans une société, c'est de protéger les plus faibles. Et qu'y a-t-il de plus faible qu'un enfant? Mais on a toujours eu des peines de principe. Alors, il y a eu un grand ministre qui s'appelait Le Troquer, qui avait été poissé dans l'affaire des balais roses. C'était il y a plus de 60 ans. Alors, on a dit, oui, il a eu une peine de principe, mais il avait été brillant pendant la Première Guerre mondiale, il avait perdu un bras ou une jambe. Désolé, c'est pas parce que vous avez été un héros à Verdun ou au Chemin des Dames que vous avez le droit de violer des gamines. D'accord? Je pense qu'on sera tous d'accord là-dessus. Et je pense qu'il y a quand même une certaine compréhension dans un certain milieu intellectuel français, dans un certain milieu germano-pratin, qui n'hésitait pas il y a quelques années à citer des pétitions pour dépénaliser la pédophilie. Et certains ont même fini ministre, d'accord, là d'ailleurs. Donc c'est la preuve qu'on n'est pas particulièrement dégoûté en France par ce type de comportement.
19: François Ouzillot, 400 signalements par jour.
22: C'est difficile de tout remettre sur le dos des dirigeants, y compris des dirigeants politiques. On a eu le débat la semaine dernière sur...
19: Mais moi, j'englobe aussi les associations, tout un tas... Enfin, voilà.
22: On a eu un débat sur les magistrats. Depuis, les rapports des inspections générales ont été rendus. On voit quand même qu'il y a une chaîne de responsabilisation qui doit se mettre en œuvre et chacun doit aussi prendre ses propres responsabilités. Les politiques sont là, effectivement, pour gérer leur administration. Néanmoins, c'est quand même un sujet qui est de plus en plus prégnant, comme l'a dit à l'instant Philippe. Les chiffres explosent. Mais malheureusement, j'ai envie de vous dire que on traite énormément de choses tragiques ces dernières années. Enfin, il y a 3 ans, c'était les émeutes. À la sortie du Covid, c'était les violences intrafamiliales. Il y a une dizaine d'années, c'était les attentats. Donc, en fait, malheureusement, la chaîne pénale est assez embourbée dans tout cela. Les services d'investigation ont un certain nombre de priorités qui changent quasiment chaque année. Donc, c'est compliqué aussi de suivre. Mais je crois qu'on a renforcé les peines, on a renforcé la surveillance, on a renforcé les moyens technologiques. On a mis en place des circulaires qui ont donné des directives aux magistrats et aux enquêteurs de prioriser ce type de choses. Donc, le travail est fait. Le problème, c'est que les pédocriminels sont cachés derrière des écrans, sont protégés par les plateformes. C'est compliqué d'intervenir au niveau légal pour demander aux plateformes de récupérer les données ou les adresses IP des différents pédocriminels. Ça prend du temps, en tout cas. Tout ça, c'est de l'administration qui prend du temps. Moi, je pense qu'il faut nuancer. Le travail est fait, mais il est long, fastidieux. Mais l'arsenal répressif a quand même été revu ces derniers temps. Et je crois que dans les mois à venir, si tant est qu'on ait un jour une majorité absolue dans ce pays, on pourra de nouveau faire des choses.
19: Philippe Bilger, la police elle-même dit qu'ils ont du mal à intégrer en tout cas les plateformes, avoir des réponses, même la police.
2: Bien sûr, ma chère Cécile, mais comment dire, j'approuve absolument ce que vous venez de dire, François, mais il est évident que pour le commun des citoyens, ce que vous avez dit et qui est frappé au coin du bon sens, c'est-à-dire à la fois le fait que les pouvoirs ont conscience du fléau que ça représente, qu'ils tentent de faire ce qu'ils peuvent contre ce fléau avec les moyens sans doute trop limités qu'ils ont, mais tout ça, ça ne rassure pas le citoyen. C'est le grand problème. Alors, il faudrait, en réalité, le paradoxe, depuis quelques mois, en permanence, on découvre un fléau contre lequel on voudrait prioriser notre offensive. Mais d'abord, c'est très difficile de le faire. Et ensuite, je ne voudrais pas qu'on oublie, c'est mon dada, j'en suis navré, ce que j'appellerais la délinquance au quotidien. À force de s'occuper des criminalité en particulier, on est en train de négliger complètement la délinquance en général.
3: Alors moi je suis d'accord avec ce que dit Philippe, c'est d'abord il faudrait prioriser compte tenu de ce que François vient de dire, c'est-à-dire qu'il y a un nombre de dossiers qui s'accumulent dans les commissariats, c'est en moyenne 300-350 dossiers qui sont pas, quasiment pas traités.
2: Parce que, et qu'on les traite pas.
3: Et qu'on ne traite pas évidemment. Dans les tribunaux c'est exactement la même chose, mais lorsqu'on touche à ce sujet concernant la pédocriminalité, écoutez, j'ai vu encore un exemple, il y a peu de temps, ce petit Preston bébé de 17 mois qui a été violé par un couple d'homosexuels, homosexuels ou pas, c'est pas la question, mais enfin c'est le cas là. Quand on voit ce qu'a subi cet enfant, je vais vous dire un truc, moi je suis, et alors vous allez dire je m'excite parce que c'est un cas et je réagis parce que je suis grand-père d'un petit bébé de cet âge-là, il faut faire un référendum sur la peine de mort sur ces gens-là, je ne supporte plus qu'on puisse permettre à ces gens de continuer à vivre normalement. Non seulement ils nous coûtent du pognon, parce que ça coûte très cher un prisonnier, mais ces mecs-là sont des monstres. Voilà, on les enferme 30 ans, ils coûtent cher à la société, et je trouve que, encore une fois...
4: Excusez-moi, pour viol, ils passent jamais 30 ans en prison, ils sont libérés bien avant.
3: Ben, j'ose espérer
4: 30 ans, c'est s'ils ont tué le gamin avec acte de barbarie, ils prennent perpétuité avec 30 ans,
22: c'est pour ça
4: ou perpétuité réelle.
22: Je crois que le Premier ministre a demandé est-ce qu'on travaille sur la perpétuité réelle.
4: Oui, très bien, travailler depuis 8 ans.
3: Mais je vais vous dire, moi, je pose la question du référendum sur la peine de mort, parce qu'on nous a fait un blablabla avec M. Badinter, qui est élevé en chantre de la justice, etc. Je vais vous dire, à un moment donné, quand on voit ces horreurs arrivées, j'ai pas de mots, quoi. Parce que c'est insupportable, et je pense que 80% de la population, 85% ou 90% seraient d'accord. Oui. Voilà, les 10% qui restent, c'est évidemment l'extrême gauche qui considère que même un violeur, c'est pas trop grave.
19: Lionel, vous vouliez réagir?
23: Oui, moi je suis d'accord avec monsieur, je crois qu'il est du...
4: Bruno Pavard, c'est ça? Non, Red.
19: Voilà, Red. Oh là là, c'est la gendarmerie.
4: Attention, querelle d'uniforme.
19: Là, il va y avoir un schisme.
23: Je suis tout à fait d'accord avec lui, dans le sens où effectivement un référendum permettrait peut-être de dire ce que les Français pensent là-dessus.
4: Mais vous savez qu'on ne fait jamais de référendum en France quand on sait que les Français votent mal ou on s'assied dessus après, où on l'a vu en 2005.
3: Oui, mais bon.
23: Oui, voilà, le référendum pour le traité de Lisbonne, où les Français ont voté non, et puis ça a quand même passé. C'est quand même passé. Après, voilà. Mais après, le problème, c'est que tant qu'on ne prend pas ce type de proposition, les Français ne pourront jamais s'exprimer. C'est-à-dire, ils passeront leur temps à être mécontents en entendant toutes les horreurs qu'on entend à la radio sur la violence, etc. Mais au final, ça ne bougera jamais. Parce que j'entendais tout à l'heure le maire en Normandie qui disait que tout est fait, etc.
4: Moi, je suis désolé.
23: Quand on voit que ce sont des internautes qui sont obligés de se déguiser avec une intelligence artificielle pour piéger des pédophiles à la caméra, et que derrière il n'y a pas forcément une enquête ou une interpellation de l'individu alors qu'il y a des enregistrements des conversations, etc. Pareil sur le Darknet, je pense qu'il y a des services spécialisés qui ont accès au Darknet, qui surveillent.
4: Heureusement d'ailleurs.
23: Et il y a des trucs horribles qui se passent là-dessus. Bon, moi jamais été, mais d'après ce qu'on entend, il y a des meurtres en direct, etc. Donc suis étonné que ça soit aussi aussi lent. Et comme surtout, on va dire, en France, passe pour la capitale de la pédocriminalité en Europe. Hein.
19: Ce qui est compliqué, ouais. Lionel, et là, je reviens, je vais dans votre sens, c'est que lorsque les policiers rentrent sur des plateformes pour essayer d'aller choper, en tout cas, des pédocriminels, en fait, si eux se font passer pour des victimes, comme a fait ce jeune TikToker, oui. Je crois, j'ai bien compris ce qu'a dit la justice, c'est que on les a provoqués. Donc effectivement, la réaction j'ai du mal à comprendre quand on a levé des gens qui effectivement ont des propos qui sont liés à la pédocriminalité. Peu importe la façon dont on est allé les chercher, il faut les mettre en prison en fait.
2: Je ne comprends pas
19: la loi.
2: Vous avez totalement raison et on pourrait même généraliser votre réflexion. Il est évident qu'il y a une certaine forme de l'état de droit aujourd'hui qui est grotesque et qui est l'un des éléments les plus forts qui empêchent de lutter contre les fléaux qu'on dénonce en permanence. Oui. Notre état de droit, il bloque ce qu'on prétend détruire. Alors le problème, le jour où il y aura un changement, mon cher François, mais celui qui viendra devra avoir énormément de courage.
22: Ouais. Je suis bien d'accord. Oui. Et pas céder à la démagogie ambiante et faire des vrais choix et les arbitrer, les trancher. Parce qu'en fait, le problème aussi, c'est que j'ai cru comprendre que le garde des Sceaux, depuis qu'il était arrivé, avait fixé deux priorités dans ses instructions générales. Mmh. C'était le narco et justement les violences intrafamiliales faites aux enfants, etc. Bon, donc dans ce cas-là, il faut être d'accord pour considérer que c'est ces deux priorité-là et que le reste sera traité plus tardivement.
1: Et oui, voilà, le débat hier soir dans les vraies voix de Sud Radio avec Philippe David et Cécile de Minibus en chef d'orchestre. Bien évidemment, c'est tous les soirs de la semaine en direct entre 17h et 20h. Dans un instant, les anniversaires du jour avec John Rakotozafi, mais d'abord les principaux titres de l'actualité du jour. Et tout d'abord, 72 départements désormais en vigilance rouge à la canicule. Le pic est attendu aujourd'hui avant une baisse des températures à partir de ce soir sur l'ouest, la Bretagne. De violents orages pourraient accompagner cette baisse des températures. Ailleurs, on attend jusqu'à 42 degrés aujourd'hui. Un cas suspect du virus Ebola confirmé en France. Un médecin a été testé positif à son retour de la République démocratique du Congo. 5 personnes ont été placées à l'isolement, possible cas contact. Un enfant de 10 ans mis en examen pour tentative de viol et de meurtre sur une femme de 22 ans à Saint-Brieuc. Le garçon lui aurait ordonné de se déshabiller, ce qu'elle a refusé de faire, puis lui aurait porté 2 coups de couteau. L'autopsie de la petite Liana n'a pas permis de déterminer avec certitude les causes du décès. Le principal suspect, Jérôme Barella, est désormais poursuivi pour meurtre et viol sur mineurs de moins de 15 ans. Et puis les derniers résultats de la Coupe du Monde de football. Le Brésil se qualifie pour les 16e de finale après sa victoire 3-0 face à l'Écosse avec l'entrée en jeu d'un certain Neymar. Le Maroc également qualifié après sa victoire 4-2 face à Haïti.
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1: Nous sommes aujourd'hui le jeudi 25 juin, les anniversaires du jour. C'est avec vous, John Rakotozafi. Bonjour, John.
8: Bonjour, Benjamin. Bonjour à tous.
1: Bon, à qui souhaite-t-on un bon anniversaire aujourd'hui?
8: Eh bien, on va commencer par le roi du box-office français ces dernières années. Cette dernière décennie, il a signé plusieurs comédies qui ont fait des millions de spectateurs. La dernière en date s'appelle Marsupilami. Et oui, je parle de Philippe Lachaud, alias Fifi, de la bande à Fifi, qu'on retrouve, eh bien, depuis quelques années avec sa bande dans Babysitting, Alibi.com. Et quand on lui pose la question de savoir pourquoi il fait ces films-là, vous allez voir, la réponse est toute simple, comme il l'expliquait au micro de nos confrères de RTL pour la promotion de son dernier film, justement, Marsupilami.
9: On décrochait jamais les castings, c'est pour ça qu'on écrit nos histoires. Et regarde, je te donne une anecdote, j'ai passé le casting du Marsupilami 1. J'ai pas été pris.
10: C'est pas vrai.
9: C'est vrai. J'ai pas été pris. Non mais je vous jure, c'était en 2011 je crois. Je suis pas pris, ce qui arrive très souvent. J'étais pris. Donc là, en écrivant le Marsupilami et en le réalisant, je savais que j'allais avoir le rôle, si tu veux.
8: Voilà, donc au moins, il est sûr d'avoir des rôles grâce à ça. Philippe Lachaud qui a déjà annoncé le retour de sa comédie Alibi.com pour un troisième volet. Et de nombreuses personnes parlent de lui pour peut-être un de ses quatre réaliser un film Astérix. C'est vrai que il a plutôt bien réussi au niveau de Marsupilami et aussi de Nicky Larson qu'il avait adapté il y a quelques années de ça. Anniversaire aussi d'un des
6: les membres des Robins des Bois, Pierre-François Martin Laval, alias PEF. Je ne sais pas si vous voyez, c'est lui, bah, notamment.
1: C'est le petit foufou. Hein.
6: Voilà, qui a réalisé aussi la franchise à succès Les Profs, qui ont totalisé plus de 4 millions d'entrées. C'était en 2013 avec un certain Kev Adams dedans. Et PEF, bah, forcément, tout le monde lui demande à chaque fois quand est-ce que vont revenir les Robins des Bois. Voici sa réponse.
10: Il y a quelqu'un dont on peut dire du mal ce soir, c'est Marina Foïs. Ah oui. Donc, bah oui, on aimerait s'y remettre. D'ailleurs, chaque année, voilà, on a un groupe WhatsApp, tout ça, et puis on essaye avec Jean-Paul et Maurice, tout ça. Mais Marina, elle veut pas, quoi, la garce. Moi, je l'appelle pupute entre nous. Non, mais c'est un truc, c'est un mot gentil entre elle et moi. Hein. Oui, elle accepte. Que...
6: Alors, on voit l'ambiance en tout cas entre les Robins des Bois. Bon, bah, c'est pas pour tout de suite. C'est vrai que bon, la carrière de Marina Foïs avec pas mal de films qui ont bien cartonné ces dernières années font que bah ça serait peut-être pas pour tout de suite. En tout cas, eh bien PEF qui sera de retour avec un troisième film Les Profs, ça devrait sortir dans les prochains mois avec le retour de Christian Clavier dedans. Anniversaire d'un ancien premier ministre et qui est actuellement président de la SNCF.
1: Jean Castex.
6: Ben oui, c'est 61 ans pour celui qui était le premier ministre du déconfinement entre 2020 et 2022. Et puis on va passer à la musique, mon cher Benjamin, avec la jeune génération pour commencer. D'accord. Avec celui qui a été l'un des gros cartons de l'année 2024. Benson Boone fête aujourd'hui ses 24 ans. Il était, on peut le dire, assez popularisé grâce à TikTok avec cette musique qui a été, on peut le dire, assez virale et qui ensuite a envahi les charts un petit peu partout dans le monde.
1: Est-ce qu'il continue de faire des saltos? Parce que...
6: Oui, c'est son grand truc sur scène. Il adore venir sur scène pour faire des saltos. C'est vrai que il a un talent vocal et physique assez incroyable parce que je crois qu'il était gymnaste aussi avant.
1: Oui, tout à fait.
6: Entre guillemets, une autre vie. Aujourd'hui, ça aurait été l'anniversaire de George Michael. Il nous a quitté à l'âge de 53 ans en 2016 et il a à son actif 115 millions de disques vendus
1: avec Wham aussi.
6: Oui, c'est vrai, oui, effectivement. Ouais. Et puis on ne peut pas se quitter sans parler forcément de cette personnalité qui nous a quitté. C'était un 25 juin.
11: Un musicien, un danseur, un showman hors du commun. Michael Jackson est mort alors qu'il allait avoir 51 ans au mois d'août. C'est le chanteur le plus connu au monde qui disparaît.
6: Ah oui, ici c'est Claire Chazal qui nous a annoncé en 2009 la disparition. La disparition de la légende, on peut le dire, Michael Jackson, le roi de la pop, l'artiste le plus titré de l'histoire de la musique. Bon, forcément, faut faire des choix. Qu'est-ce qu'on peut diffuser ce matin, Billy?
1: C'est
6: très subjectif, hein. J'aurais pu en choisir.
1: Vous me proposez quoi d'autre? Vous avez choisi Bilit?
6: Du Smooth Criminal.
1: Ouais, ça va.
6: Ah, on pourrait faire une émission spéciale à chaque fois sur Michael Jackson, c'est ça le problème. C'est
1: jamais 203,
6: attendez,
1: vous en aviez deux.
6: Si, je peux vous mettre. Qu'est-ce que vous voulez? Allez, dites-moi.
1: Ouais, allez, bon, Thriller.
6: Attendez, laissez-moi 2 petites secondes quand même que je.
1: Mais on a toute la vie devant nous.
6: On est bon. Ça, c'était dans les conditions du direct, vous le voyez bien. Michael Jackson.
1: On admire le talent du réalisateur.
6: Évidemment, qui nous a quittés en préparant donc cette série de concerts qu'il devait faire du côté de Londres. Et je vous conseille, d'ailleurs, il y a un documentaire qui est sur TF1+, qui a été réalisé par notre ami Gilles Ganzman.
1: Eh oui, qu'on salue, Gilles Ganzman,
6: qui revient justement
1: sur avec Valérie
6: du coup sur cette disparition du roi de la pop.
1: Et vous voulez une petite info en plus à ce propos?
6: Je pense que je l'ai.
1: Ouais.
6: Je pense que je l'ai. Elle vous concerne, Benjamin?
1: Ouais. Ben, j'ai prêté ma voix à l'un des. Voilà.
6: Et je crois qu'on entend la voix de Gilles Ganzman aussi à un moment donné.
1: Ah ouais
6: oui, j'ai reconnu.
1: Pas fait attention,
6: j'ai reconnu, mais j'ai l'oreille.
1: Bah oui, à la traduction, sur les voix off. Bon. À regarder sur TF1+, c'est
6: ça? Exactement, et ça a été pendant plusieurs semaines le documentaire numéro 1, forcément, avec la sortie du biopic Michael, qui est à noter, est devenu le biopic le plus vu au monde et le plus rentable.
1: Et et on salue Gilles, qu'on retrouvera tout à l'heure sur Sud Radio avec Valérie.
6: À partir de
1: 10h. Bon anniversaire à vous, en tout cas, si vous êtes né un 25 juin. John, vous restez là, on vous retrouve dans un instant, mais d'ici là, c'est la météo.
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1: La météo, le pic de chaleur qui est attendu pour aujourd'hui, mon cher Rémi André, bonjour.
13: Bonjour à tous, bonjour à toutes. Eh bien aujourd'hui, encore une journée exceptionnelle. La vigilance rouge s'étend même aujourd'hui jusqu'à 72 départements. C'est tout l'ouest du pays, le nord, le nord-est. Il reste juste 17 départements en orange dans le sud-est, voire quelques départements en jaune sur les bords de la Méditerranée. Attention tout de même, non seulement il fait chaud dès ce matin avec des températures qui sont comprises entre 19 et 22 degrés à l'est, mais qui peuvent encore rester voisines de 27 à 28 degrés dans les villes comme Paris, comme Nantes ainsi que Bordeaux, des températures là qui dans les villes intramuros peuvent atteindre encore les 28 à 29 degrés ce matin. Il fait chaud, il fait déjà chaud ce matin et dans l'après-midi eh bien ces températures seront à nouveau caniculaires comprises entre 40 et 44 degrés pour les maximales, c'est un petit peu ce que l'on a déjà connu hier. Mais je vous disais en plus, il y a tous ces orages qui pourraient se décaler cet après-midi entre la Bretagne, la Normandie, le centre et évidemment comme c'est dernier jour sur le relief des Alpes, du Massif central ou des Pyrénées, avec quelques débordements jusqu'en plaine voisine.
1: Merci beaucoup Rémi André. Bah oui, rafraîchissez-vous en tout cas, un excellent réveil, vous êtes bien sur Sud Radio, il est 5h31. 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
1: Les infos, Baptiste Berthelin, bonjour.
15: Bonjour à tous, la France étouffe et ce n'est toujours pas terminé. 72 départements sont placés en vigilance rouge canicule pour aujourd'hui, c'est tout simplement du jamais vu. Alors que nous avons déjà connu hier la journée la plus chaude jamais enregistrée dans le pays. 17 départements sont également concernés par une alerte orange. Et il va encore falloir être patient, les conditions caniculaires se maintiendront sur une grande partie du territoire ce week-end, avec des maximales autour de 40 à 42 degrés. De son côté, Sébastien Lecornu répond aux critiques alors que le pays continue d'enregistrer des records de température. Dans les colonnes du Parisien, le Premier ministre reconnaît que la France a pris un retard manifeste dans l'entretien des bâtiments publics. Mais tout n'est pas de la faute du gouvernement. La question des bâtiments scolaires, c'est historiquement de la compétence des collectivités, rappelle notamment Sébastien Lecornu. Dans l'actualité également, l'enquête sur la mort de Liana est élargie au chef de meurtre et viol sur mineur, annonce du parquet d'Agen hier en fin de journée, qui précise que la cause du décès de la jeune collégienne de 11 ans ne peut pas être déterminée avec certitude après l'autopsie. Les parents de Liana ont pu prendre connaissance de ces derniers résultats. 5 personnes considérées comme éventuellement contacts ont été placées à l'isolement, déclaration hier soir de la ministre de la Santé sur France 2, alors qu'un médecin humanitaire revenu de la République démocratique du Congo a été diagnostiqué positif au virus Ebola. Cet homme a été placé à l'isolement à l'hôpital dès son atterrissage. Il a été présenté hier au syndicat. Renault annonce un plan de départ volontaire concernant 800 ingénieurs en France d'ici la fin de l'année prochaine. Il y a quelques semaines, le groupe avait déjà affirmé qu'il allait réduire de 15 à 20% le nombre de postes d'ingénierie dans ses effectifs mondiaux sous 2 ans. Et puis en foot, avant de retrouver l'équipe de France demain soir pour son dernier match de poule face à la Norvège à la Coupe du Monde, la troisième journée a déjà commencé. À noter notamment que nos voisins suisses terminent premier du groupe B après leur victoire 2-1 hier soir contre le Canada. Le Qatar, en revanche, est éliminé. Très bon début de journée.
1: Merci beaucoup, Baptiste.
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1: Et je vous souhaite un excellent réveil sur Sud Radio, réveil bah oui, avec des températures déjà assez élevées, hein, plus de 30 degrés sur une bonne partie du pays.

0: Laurie, une naissance qui n'a pas eu lieu en maternité à l'hôpital.
1: Exactement, je vous avais déjà parlé de cette naissance à bord d'une voiture escortée par un tracteur, cette naissance à bord d'un avion. Oui. Et bien là, je vous parle d'une naissance, où ça? Eh bien, au McDo. Ça s'est passé à Vienne, en Autriche, il y a une semaine. Monica et Vassil attendaient un heureux événement. Vassil, lui, il est déjà parti travailler quand sa compagne a les premières contractions. L'accouchement est tout proche. Il organise à distance la venue d'amis pour amener Monica en voiture jusqu'à l'hôpital. Sauf que la situation a évolué bien plus vite que prévu. Le trajet est trop long. Ils sont sur l'autoroute et le premier réflexe qu'ont trouvé ses amis, c'est de sortir de l'autoroute, prendre une bretelle, se rabattre sur le premier lieu d'accueil, si on peut dire, qu'ils ont vu, ce restaurant McDonald's, donc de la capitale autrichienne.
2: Alors, venez comme vous êtes, quoi.
1: Exactement. Ouais. Alors, les images sont assez particulières. On voit Monica.
0: Ah, ça a été filmé. Ouais.
1: Alors, il y a des photos qui ont été prises, notamment à l'arrivée des secours. Monica qui est installée à même le sol, juste une petite couverture en dessous, au milieu des tables du restaurant. On voit les logos derrière de la Coupe du Monde. Enfin, voilà, vraiment le décor du McDo avec cette personne en train d'accoucher en plein milieu, encadré par les équipes de secours. Le papa a pu arriver à temps aussi, il était en contact avec ses proches. Et la petite Émilie est arrivée. Alors la famille se porte très bien. Émilie, premier bébé McDo.
2: Ils l'ont pas appelé Big Mac, c'est gentil. Hein.
1: Non, heureusement. Émilie, premier bébé McDo en Autriche. C'était jamais arrivé avant. Donc évidemment, la chaîne de restaurants souhaite plein de bonheur à la petite famille. Par contre, on ne sait pas si elle aura des Big Mac jusqu'à la fin de sa vie.
2: Question.
1: Oui, j'ai pas trouvé l'info malheureusement, mais j'espère.
2: Parce que la SNCF, normalement, c'est ça, c'est trajet gratuit à vie, non?
1: Au
2: c'est
1: moins
2: ça
1: jusqu'à la majorité, pareil
2: jusqu'à la majorité,
1: pareil pour les avions. Donc donc voilà, en tout cas, le papa a l'intention de retourner, de retourner présenter la petite au restaurant McDonald's une fois que toute la famille sera en grande forme.
3: Ah oui, parce que s'ils mettent ça en place, le risque c'est qu'après les gens fassent exprès d'accoucher dans les trains ou les McDo, donc attention.
1: Oui, bon. Alors, ça va très.
3: Pour éviter de devoir offrir des Big Mac d'anniversaire.
1: Très honnêtement, aller voir les photos, c'est pas très confortable.
2: Ah, ben, ça, j'imagine. Ça, j'imagine. Merci, Laurie. John, retour, comeback aux années 2000, début des années 2000 avec vous.
4: Bah oui, puisqu'on apprend deux infos aujourd'hui. Déjà, première chose, le retour de la série culte, Un gars, une fille. Eh oui, gars, une fille, mais ça sera pas avec Jean Dujardin et Alexandra Lamy. Il y aura un nouveau duo de comédiens et on connaît le premier des deux du duo, c'est un créateur de contenu qui s'appelle Gillian, qui fait beaucoup de vidéos sur TikTok avec le pseudo ton pote Gillian. On lui doit pas mal de petites conversations avec sa femme ou avec ses enfants, comme ici.
5: Il y a des règles à respecter dans cette maison. Si tu as crié alors que tu avais tort, tu t'excuses. Si papa il a crié alors qu'il avait tort, papa il s'excuse. Si maman elle a crié alors qu'elle avait tort, papa il s'excuse.
4: Voilà, des petites vidéos qu'il a l'habitude de sortir et qui cartonnent pour ça je pense qu'il a tapé dans l'œil des nouveaux producteurs de cette série qui devrait sortir donc dans les prochains mois. Ça sera sur RMC Live, qui habitué des retours, des comebacks, puisque il y a quelques semaines ils avaient notamment fait le retour de Ça se discute, vous savez, l'émission culte de Jean-Luc Delarue. Et puis RMC Story, on avait aussi le retour du Big Deal, qui avait été un gros carton d'audience au début, même si au fur et à mesure ça a été un petit peu plus compliqué de garder de l'audience. Et puis aussi un autre retour. Alors on a appris la nouvelle il y a deux semaines et le clip est sorti hier, c'est le retour des L5. Ah ouais, autant vous dire que là vraiment on est au début des années 2000, les L5 au grand complet.
1: Voilà, c'est ça, les L5 à 5, parce que les L5 continuaient de tourner à 3 notamment, mais les L5 à 5, oui, c'est le grand retour.
4: Bah ouais, les
2: L5. On l'habitait pas, Laurie, quand on parle de musique mais surtout de chansons françaises.
4: Les L5 qui donc font leur retour tout ensemble à l'occasion de la sortie d'un film, le film de la Patrouille. Alors voilà, j'ai pas tout à fait compris exactement le projet qu'il est.
1: Bah
4: elles ont signé la chanson du film, donc pas de Patrouille, une mission dino qui va sortir dans le courant du mois d'août. Alors attention, vous rigolez, Benjamin, mais c'est des gros cartons et je suis persuadé que vous qui êtes jeune papa dans quelques années, vous allez aller voir la la patte patrouille.
2: Oui, jamais.
4: C'est ce qu'on dit, mais je connais des personnes à la radio. Je peux vous dire qu'emmènent leurs enfants voir la patte patrouille. Je ne donnerai pas de nom.
2: Ah, bah, allez-y,
4: ou petits enfants.
2: Non, allez-y. Là,
3: balancez.
2: Bah, allez-y. Les 5h39, c'est entre nous.
4: Je sais que Valérie Expert amène ses petits enfants voir la patte patrouille et connaît bien.
2: Valérie, qu'on salue, on saluait Gilles tout à l'heure.
4: Voilà, c'est ça. On fait tout le 10h midi. En tout cas, voilà, elles feront aussi les voix, certaines voix de personnes.

0: personnage donc dans ce film-là, Le Retour d'L5. Et donc, voilà, ouais. un petit côté début des années 2000 ce matin sur Sud Radio.
1: Félix, la revue de presse à la une de La Croix. Alors, c'est pas les L5, rassurez-moi.
2: Non, mais c'est presque le retour d'une émission des années 2000 aussi, finalement, si vous m'en parlez un peu.
1: Ouais, des candidats dans votre salon, c'est ça?
2: Oui, donc c'est pas l'émission effectivement Star à domicile version politique, mais ça pourrait. Ouais. Non, en l'occurrence la une de La Croix, candidat dans votre salon, c'est parce que aujourd'hui il y a Édouard Philippe qui organise un millier de réunions d'appartements. Il sera d'ailleurs lui-même en visio depuis chez lui avec quelques amis qu'il a invités au Havre chez lui. Objectif, eh bien remettre de la proximité dans cette campagne et renouveler aussi les méthodes pour faire campagne. Donc en annonçant ce rendez-vous, le candidat Horizon, l'ancien premier ministre, avait donné l'objectif de réunir 15 000 personnes rien qu'aujourd'hui. Alors effectivement, pas tout le monde dans son salon, mais plutôt dans des petites réunions à 10, à 15, dans les appartements, les maisons des autres. L'idée, c'est que ça marque plus les esprits, ces réunions, de jouer sur le côté un peu la proximité à la maison. D'ailleurs, la France Insoumise avait un petit peu, au cours de ses campagnes, expérimenté ce genre de méthode. Méthode déjà éprouvée par Édouard Philippe lors de ses deux campagnes municipale au Havre. Il avait organisé une centaine de réunions d'appartements comme ça au cours de ces deux campagnes pour parler de sujets de proximité, avec cette idée aussi que ça peut rassembler des gens qui, à la base, n'étaient pas forcément exactement du même bord politique, mais qui se retrouvent le temps d'une campagne. Enfin bref, tout pour gagner des voix. Quoi, dans La Croix, un observateur de la communication politique, il voit aussi une façon pour Édouard Philippe de décoincer un petit peu son image. Vous savez, son mentor, c'était Alain Juppé. Donc, éviter le piège de la juppéisation, c'est-à-dire d'une image un peu trop rigide, un peu trop techno, un peu trop distante. Donc on joue comme ça sur le côté un peu bonne franquette, convivialité. Alors certains justement ironisent un peu sur cette approche d'Édouard Philippe, ces réunions d'appartements dans les rangs du RN, de LR qui sont cités dans ce reportage de La Croix. Certains estiment qu'ils redécouvrent un peu la lune, voire même qu'ils redécouvrent en l'occurrence les réunions tupperwares.
1: Oui, c'est un peu adressé. Édouard Philippe qui n'est pas du tout sur les réseaux sociaux, qui a refusé de s'inscrire sur TikTok, contrairement à la plupart des responsables politiques aujourd'hui. Ça aussi, ça lui est pas mal reproché, parce que effectivement, ça permet en tout cas de toucher aussi un autre public.
2: Oui, d'ailleurs, ces deux informations finalement sont un petit peu compatibles, de jouer à fond la carte de la proximité dans le monde réel plutôt que sur les réseaux sociaux. Ouais. On voit bien le message.
1: Ouais, ok, d'accord. Bon, merci beaucoup, Félix. C'est à la une de La Croix. Merci, Laurie. Merci, John. Allez, tout de suite, on retrouve les vraies voix de Sud Radio avec Cécile Le Minibus et Philippe David. Cette question, faut-il donner plus d'autonomie aux régions?

0: Fiori, effectivement, le Corse. Hier, le projet de loi, donc on vous le disait, pour une Corse autonome au sein de la République a été adopté par l'Assemblée nationale avec cette question du jour. Faut-il donner plus d'autonomie aux régions comme la Corse?
1: Eh bien, vous dites oui sur notre page YouTube à 68%. Vous voulez réagir? Le 0-826-300-300. On a beaucoup de commentaires. On a Hoplit qui nous dit oui et avec toutes les régions. On a Cédric qui dit sur le modèle de l'Espagne, voire de l'Italie. Beaucoup, beaucoup d'avis, mais assez divergents.
0: Alors, je vous ai bien écouté, Philippe Bilger, tout à l'heure. Vous disiez, non, je ne pense pas que ce soit une bonne idée.
2: Oui, parce que, alors, encore une fois, je ne suis pas hostile au fait de donner plus d'autonomie à la Corse. Et même si, ce qui m'inquiète, c'est de savoir que lorsqu'on donne des droits, et lorsqu'on donne des latitudes, eh bien, on n'arrive plus à les arrêter. Et un jour, me semble-t-il, la Corse, peut-être à cause d'une minorité plus agissante que la majorité silencieuse, risque d'aller au-delà de l'autonomie, même tout à fait justifiée, pour aboutir, qui sait, okay, à des revendications qui la sépareraient du continent et de la France, alors que par ailleurs, j'estime que la Corse, contrairement à ce que disent certaines personnes, est nécessaire à notre pays, pas pour la raison simple que je l'apprécie beaucoup, mais parce que je crois qu'il y a dans le tempérament corse quelque chose qui est assez remarquable. Deuxième, et fini, ma chère Cécile, c'est le fait que je crois qu'il serait absurde de comparer l'évolution de la Corse à celle des autres régions. Et il y a quelque chose de très spécifique dans la Corse, dans l'âme corse, qui n'existe pas en Alsace ou en Bretagne.
0: Alors faut-il une autonomie pour la Normandie, par exemple, François Ozy?
3: C'est comme la Bretagne, c'est un vieux truc, ça. Déjà, on l'a réunifié, la Normandie, comme on a réunifié, comme on a fait des grosses régions en 2015 sous François Hollande. Pour le coup, c'était logique de réunifier la Normandie. Je suis moins convaincu sur certaines grandes régions qui existent depuis maintenant près de 12 ans. Le niveau d'intervention pour un élu régional est complètement hors sol maintenant avec ces énormes régions. Mais il y avait une histoire avec la Normandie, que la Haute et la Basse soient réunifiées, c'est très bien. De là à demander l'indépendance de la Normandie ou l'autonomie de la Normandie, il y a quand même un gap. Moi, je trouve que tout ça n'est pas forcément très pertinent. Pour la Corse, ça fait longtemps qu'on parle d'évolution institutionnelle. C'est quand même un dossier qu'un certain nombre de ministres de l'Intérieur ont dû traiter d'une manière ou d'une autre. Les indépendantistes existent depuis la nuit des temps. On a quand même perdu un préfet pour ça. Il y a des luttes quand même assassines depuis très longtemps sur le sujet, même si un certain nombre de mouvements n'existent plus ou sont moins violents qu'ils ne l'ont été par le passé. Donc je pense qu'il y avait une vraie réclamation, une vraie demande de la part des indépendantistes, puisqu'ils gèrent la collectivité territoriale de Corse maintenant depuis quelques années, que le gouvernement avance sur le sujet. Oui. Le gouvernement avance, c'est ce que veulent une majorité manifestement de Corse. Néanmoins, j'ai discuté avec beaucoup de Corses qui sont complètement contre.
4: Oui.
3: Et donc, effectivement, ça pourrait ouvrir la porte à d'autres régions, avoir une France à deux vitesses, ne pas garantir l'unité de la nation comme c'est écrit dans un certain nombre de textes fondamentaux comme la Constitution, me paraît pas forcément être une bonne chose. Mais puisque c'est réclamé depuis très longtemps, pourquoi pas continuer à aller vers cela et voir ce que ça donnera dans les faits. Mais je suis pas certain que les Corses aient tant que ça à y gagner, en fait.
2: La Normandie indépendante, vous ne viendriez plus, mon cher François.
3: Non, j'aurais pas le droit.
4: Ouais, on va faire des Länder. On n'a qu'à faire des Länder comme en Allemagne.
3: Hervé Morin m'empêcherait de venir.
4: Nous avons Länder.
1: Excusez-moi, mais les grandes régions, c'est les Länder à la française.
4: Mais avec
1: pour certaines d'entre elles.
4: Oui, mais administrées autrement. Quoi.
3: Mais nous, on a cumulé les strates.
4: Oui, c'est ça.
3: De collectivité.
4: Voilà.
3: C'est ça. En Allemagne, c'est pas le cas.
1: C'est ça. D'accord.
4: Exactement.
1: On en parlait.
4: Länder, c'est une vraie région. Point final. Non, moi, je trouve que c'est une bêtise. Encore une fois, mais on répond encore aux Corses parce que c'est un public particulier avec une personnalité, comme disait Philippe Bilger, etc. Écoutez, c'est bon, les Corses, pas plus que les Bretons, pas plus que les Occitans chez moi, n'ont besoin d'avoir une forme d'indépendance ou d'autonomie totale, parce qu'il n'y aura pas d'autonomie, on va envoyer du pognon de toute manière, donc il n'y a pas de sujet. Hein. On finance les billets d'avion, on finance tout. Donc, il faut les savoir ce qu'ils veulent. Si à un moment donné, on veut l'autonomie, eh ben allez-y, débrouillez-vous avec l'industrie, ce que vous avez sur place. Visiblement, il n'y a pas quand même grand-chose, à part l'huile d'olive. À un moment donné, il faut arrêter. Alors, moi, j'y suis pas allé depuis longtemps. La dernière fois que j'y suis allé...
0: N'y allez pas tout de suite.
4: La dernière fois que j'y suis allé, c'était pour une série Les Frères Rossoni, donc ça fait quelques années que j'étais au Rennes, donc ça fait bien longtemps.
2: Non, vous moi, avez eu un rapport singulier.
4: Il y en a marre. Pendant des décennies, ils nous ont gonflé avec le du temps de Pasqua, qui avait une relation particulière avec la Corse. Ça a foutu un bazar pendant des années. Le préfet Claude Erignac y a laissé sa vie. Enfin bref, il faut arrêter quoi avec ces choses-là. Si on le fait pour eux, pourquoi on le fait pas pour les autres?
1: Non mais il y a des questions qui se posent parce que la Corse est une région à forte identité culturelle.
4: Mais attendez,
1: cher ami, laissez-moi vous répondre. Pardon. Moi, je suis pas d'accord avec ce statut d'autonomie renforcée. Mais comme vous le disiez, c'est là où je reviens dessus. Comme c'est une région à forte identité régionale avec une langue, ça peut être contagieux du côté de l'Alsace, du côté de la Bretagne, du côté du Pays Basque. Pourquoi pas du côté de la Catalogne? Mais ce qui m'amuse, c'est un commentaire d'un auditeur que j'ai lu sur le modèle de l'Espagne, voire de l'Italie. Mais quand vous voyez, par exemple, la Catalogne en Espagne, c'est un pays quasi indépendant. Les programmes scolaires sont faits au niveau du ministère catalan et la langue d'enseignement, c'est le catalan. La police, c'est pas la Guardia Civil, c'est les Mossos d'Esquadra qui sont la police.
0: C'est quasi un pays indépendant. Sous-ensemble.
1: Donc, jusqu'où veut-on aller?
5: Et ben voilà, la question est posée et chacun y répondra, bien évidemment. Sur Sud Radio, c'était les Vraies Voix avec Cécile de Minibus, Philippe David et leurs chroniqueurs. Avec vous également au 0826-300-300. Le retour des Vraies Voix, donc, ce soir en direct à partir de 17h. Pour l'heure, il est bientôt 6h-10. On file dans un instant le rappel des titres. Et puis on sera avec notre lefto du jour dans l'une des villes qui a été les plus chaudes hier, c'est Bordeaux.
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5: À Sud Radio, 5h50, le rappel des titres. 72 départements désormais en vigilance rouge, canicule. Le pic est attendu pour aujourd'hui avant une baisse des températures à partir de ce soir sur l'ouest du pays, sur la Bretagne. Elle sera accompagnée, cette baisse des températures, de violents orages. Par ailleurs, 42 degrés sont attendus sur une partie du pays. Une femme est décédée, un plongeur porté disparu après l'effondrement d'une falaise hier soir à Biarritz. Les causes de l'éboulement sont inconnues à ce stade. Un cas suspect du virus Ebola confirmé en France. Il s'agit d'un médecin testé positif à son retour de la République démocratique du Congo. 5 personnes cas contact ont été placées à l'isolement. Un enfant de 10 ans mis en examen pour tentative de viol et de meurtre sur une femme de 22 ans à Saint-Brieuc. Le garçon lui aurait ordonné de se déshabiller, ce qu'elle a refusé de faire. Il lui aurait alors porté 2 coups de couteau. L'autopsie de la petite Liana n'a pas permis de déterminer avec certitude les causes du décès. Le principal suspect, Jérôme Barella, est poursuivi pour meurtre et viol sur mineur de moins de 15 ans. Puis la Coupe du monde de football, le Brésil a brillé hier soir. Victoire 3-0 face à l'Écosse. Le Brésil qualifié pour les 16e de finale, tout comme le Maroc qui a renversé Haïti 4-2. La Suisse est également qualifiée après sa victoire 2-1 face au Canada. 5h51, tout de suite on file à Bordeaux. Il a fait très chaud hier. On va retrouver tout de suite le gérant d'une boulangerie, c'est Gaël Gondin. Bonjour Gaël.
10: Bonjour.
5: Et bienvenue sur Sud Radio. Comment allez-vous ce matin, Gaël?
10: Bah écoutez, chaudement, mais ça va.
5: Bah oui, déjà en place au fourneau, ça y est.
10: Exactement, oui, depuis un petit moment déjà. On est quand même. On est venu un petit peu à la fraîche, histoire de fabriquer du coup un peu plus correctement. Quoi.
5: Un peu plus correctement, ça veut dire que vous avez mis le réveil un peu plus tôt encore cette nuit?
10: Bah oui, parce que en temps normal on embauche vers 4h, mais là on a tout décalé et on commence plutôt vers 1h30, 2h.
5: D'accord, vers 1h30, 2h pour être un peu plus au frais. Fraîcheur relative, j'imagine. Hier, 42, 43 degrés hein, du côté de Bordeaux. Vous avez fait comment pour cette journée? J'imagine c'était... Quand on est boulanger, forcément on est davantage exposé à la chaleur.
10: Tout à fait. Après bon, ça fait partie intégrante du métier, mais là pour le coup c'est un peu extrême quand même. Ouais. Un peu extrême. On a mis pas mal de petites choses en place. On essaie de faire au mieux et puis après en décalant les horaires, en essayant d'éduquer un petit peu le client aussi pour sensibiliser en tout cas le client. On a fait pas mal de petites choses. Ouais.
5: Pour le sensibiliser, c'est-à-dire de quelle manière?
10: En tout cas, d'échanger avec eux, de leur faire comprendre aussi que oui, on a des horaires peut-être un petit peu plus restreints. Voilà, c'est surtout de l'échange avec eux par rapport aux températures qu'on a à l'intérieur du fournil, quoi.
5: Bah, avec une fréquentation, ça se passe comment? C'était une fréquentation un peu en baisse compte tenu de ces températures extrêmes, j'imagine, ouais.
10: Oui, complètement. Complètement en baisse, assez drastique quand même. En même temps, c'est normal, tout le monde veut être un petit peu plus au frais. Donc on a mis en place la partie clim, magasin et tout ça, mais c'est vrai qu'il y a une grosse partie de baisse.
5: Avec une demande qui diffère un petit peu, j'imagine, on va peut-être davantage vous demander des produits un peu plus frais, quoi. Ouais.
10: Ah ben oui, la partie snacking, salade et, ouais, et compagnie, c'est vrai que il y en a beaucoup plus de demandes qu'habituel. Ouais. Vraiment là-dessus et étonnamment la partie pâtisserie aussi avec les fruits frais.
5: D'accord, bah oui, forcément aussi, ça permet de se faire plaisir et avec un petit peu de fraîcheur également avec les fruits.
10: Exactement, c'est ça.
5: Bah oui,
10: tout à fait.
5: C'est la boulangerie Tchambo. Vous êtes où exactement à Bordeaux?
10: On est à Parampire.
5: Pour ceux qui connaissent pas, c'est dans quel coin de Bordeaux?
10: On est à 10 minutes du Grand Stade, du D'accord. Stade Atlantique.
5: Ok, juste à côté.
10: C'est l'une des villes juste à côté, ouais.
5: Ouais. C'est quoi votre particularité? Qu'est-ce que vous mettez particulièrement en avant, vous, Gaël, dans votre boulangerie?
10: Bon, on va dire que ça va être surtout les pains au levain et la partie tarterie où on fait vraiment exclusivement que de la tarterie à base de fruits frais.
5: Justement. Ah ouais, d'accord. C'est une spécialité? Ça vous est venu d'où?
10: Ben, on va dire que moi je suis plus boulanger et je voulais ramener vraiment la partie fruits frais parce que je suis pas très très pâtisserie et ouais. Donc on a voulu développer un petit peu plus cette base là en étant un petit peu plus de saisonnalité et puis des choses un petit peu plus simples, quoi.
5: D'accord, des choses un petit peu plus simples. Le choix du pain au levain, ça aussi c'est un choix important. Ouais.
10: Ouais, totalement. Bah, ouais. Après, ça fait partie de mon parcours du coup de chez les compagnons et puis je voulais ramener ça, essayer de faire découvrir un 100% levain à nouveaux clients du coup ici tout cas de la région.
5: Qui réagissent comment? Alors on en voit de plus en plus du pain au levain, ça revient véritablement, mais je sais pas, peut-être que certains clients n'avaient pas l'habitude.
10: Ah, pas du tout, parce qu'en plus on avait repris une enseigne du coup où on faisait pas du tout la même chose, donc c'est vrai qu'il y a eu un gros changement et bah aujourd'hui on a quand même beaucoup de retours positifs. Ça fait 4 ans qu'on est installé et pour le coup c'est ça fait plaisir.
5: Bah oui, ça plaît effectivement, le pain au levain. Bah ouais, Gaël Grondin, bon aujourd'hui 38 degrés seulement, j'ai envie de dire, prévu à Bordeaux.
10: Tout à fait. Bon, on l'a vu ce matin. C'est vrai qu'on est déjà nous un petit peu plus au frais, mais bon, ça chauffe quand même au niveau des fournils et surtout pour faire la viennoiserie, c'est là où c'est le plus compliqué.
5: Ah bah oui, j'imagine. En tout cas, vous avez eu le nez creux parce que vous avez installé la clim il y a peu de temps, c'est ça?
10: Exactement, c'est ça, c'est tout à fait ça. On a installé il y a un mois et demi à peine.
5: Ah bah c'est super ça. Bah du coup, vous pouvez la mettre à l'épreuve un petit peu là.
10: Oui, tout à fait. Donc non, on subit quand même un petit peu moins que d'autres qui n'en ont pas. Ouais.
5: Bah c'était un plaisir de vous avoir ce matin. En tout cas, Gaël Grondin, je rappelle, vous êtes boulanger, gérant de la boulangerie Tchambo à Bordeaux. Merci et puis bon courage pour cette journée donc qui a débuté très tôt. Forcément, vous avez aussi adapté vos horaires en fonction de cette forte chaleur. Je vous souhaite une belle journée. Gaël, bon courage.
10: Merci à vous aussi.
5: Merci beaucoup. Allez, il est 5h56 sur Sud Radio La Météo. On va en parler dans quelques instants avec Rémi André parce que, alors Bordeaux, ça se rafraîchit relativement, mais ailleurs, bah, les températures qui vont encore grimper, c'est le pic de cet épisode caniculaire qui est prévu pour aujourd'hui. Rémi nous le dira. Et puis on aura Laurie Leclerc, bien sûr, pour le journal de 6h en attendant l'horoscope dans un instant tout de suite.
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5: L'horoscope, c'est avec vous Camille, bonjour.
13: Bonjour à tous les béliers, une occasion de sortir de votre zone de confort pourrait se présenter aujourd'hui. Amis taureaux, une discussion constructive pourrait apporter davantage de sérénité à votre quotidien. Gémeaux, une information obtenue par hasard pourrait vous être très utile dans les semaines à venir. Les cancers, vous ressentirez le besoin de vous entourer de personnes de confiance. Les liens sincères prendront une place importante et vous apporteront du réconfort. Les lions, une initiative personnelle ou un projet créatif pourrait attirer des soutiens inattendus aujourd'hui. Les vierges, vous aurez l'art de repérer ce qui peut être amélioré. Cette capacité vous permettra de gagner du temps et d'éviter quelques complications. Du côté des balances, vous pourriez renouer avec une personne ou renforcer une complicité déjà existante. Les scorpions, votre persévérance vous aidera à éclaircir une situation restée floue jusqu'à présent. Sagittaire, un changement de perspective pourrait vous donner un regain de motivation. Les capricornes, une reconnaissance discrète mais méritée pourrait vous confirmer que vous êtes sur la bonne voie. Les Verseaux, faites confiance à votre ressenti, surtout dans les domaines affectifs et créatifs. Et puis enfin, du côté des poissons, une idée que vous n'aviez pas prise au sérieux pourrait finalement révéler tout son potentiel aujourd'hui. Je vous souhaite à tous une excellente journée.
5: Merci beaucoup Camille.
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5: Et bonjour Rémi André.
14: Bonjour Benjamin, bonjour tout le monde.
5: Bon bah ça y est, aujourd'hui c'est pratiquement toute la France qui est en vigilance rouge canicule mon cher Rémi.
14: On peut presque le dire effectivement, avec plus de 72 départements en vigilance orange, il ne reste presque plus de place pour les vigilances orange, juste 17 départements. Alors évidemment c'est tout le pays et on le voit bien ce matin, avec des températures qui même à Lille actuellement sont voisines de 22 à 23 degrés. Sur Paris, nous sommes autour de Paris entre 24 et 26 degrés et dans Paris, on relève des températures même qui sont de 27 à 29 degrés. C'est un petit peu la même chose à Nantes ainsi qu'à Bordeaux où là on dépasse les 28 degrés. Dans Bordeaux, eh bien il fait plus, et à Toulouse pareil. À Toulouse, Francazal, nous sommes à 26 degrés. Vous imaginez bien que dans Toulouse, vous avez 2 ou 3 degrés de plus. Oui. Donc, de la chaleur dès ce matin, de la chaleur cet après-midi, et là en revanche, eh bien comme vous disiez, c'est quasiment tout le pays avec ces températures qui atteindront les 37 à 42 degrés de maximum. Nous aurons tout de même quelques îlots de fraîcheur dans le sud-est avec encore quelques orages qui vont déborder depuis les Alpes, les Pyrénées, le Massif central. Attention à ces orages qui dans le nord-ouest pourraient être encore assez violents même s'ils sont localisés.
5: Oui, vous parliez de Toulouse d'ailleurs, dans une demi-heure, on ira dans le métro toulousain pour voir ce qui est mis en place justement pour assurer un peu plus de fraîcheur aux usagers. Merci beaucoup Rémi André. Je vous souhaite un excellent réveil sur Sud Radio. Bon courage pour cette nouvelle journée placée sous le signe de la canicule. Il est 6h.
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5: Et le journal de 6h ce jeudi 25 juin nous est présenté par Laurie Leclerc. Bonjour Laurie.
15: Bonjour Benjamin, bonjour à tous.
5: Le pic de cet épisode caniculaire, c'est donc pour aujourd'hui. Face aux fortes chaleurs, les sans-abri sont particulièrement vulnérables. Reportage à suivre dès le début de votre journal, Laurie. Les autres titres de l'actualité.
15: Les professionnels du bâtiment, eux, on demande face aux fortes chaleurs, ne plus être obligés de payer des pénalités de retard sur les chantiers. Les causes de la mort de la petite Liana n'ont pas pu être déterminées avec certitude. Le principal suspect, Jérôme Barella, est désormais poursuivi pour viol et meurtre sur mineur. Et puis un premier cas de virus Ebola confirmé en France, un médecin qui était de retour, qui est rentré de République démocratique du Congo.
5: Le pic de chaleur est donc attendu pour aujourd'hui dans le pays avant un rafraîchissement progressif par l'ouest.
15: 72 départements désormais en vigilance rouge à la canicule, 17 départements en vigilance orange, une dizaine de départements devraient être rétrogradés de rouge à orange sur la façade ouest, la Bretagne et les côtes de la Manche. Ce soir, une baisse des températures accompagnée d'orages pouvant être localement forts. Le reste de la France est toujours sur des températures pouvant aller jusqu'à 42 degrés par endroit. Ministre de la Transition écologique Monique Barbu met même en garde sur une troisième canicule qui pourrait se prolonger jusqu'au 14 juillet. Et face à la poursuite de cet épisode caniculaire, les associations renforcent leur maraude pour accompagner les personnes les plus fragiles et notamment les sans-abri. Clément Barguin, vous avez pu suivre à Paris une équipe de la protection civile hier soir.
16: L'AVL Paris Central FA quitte son local, prend les côtes et débute sa maraude.
17: Pendant près de 3 heures, cette équipe de la protection civile sillonne les rues du centre de la capitale.
16: Là, on est en voiture, il y a quelqu'un qui vient de nous saluer.
17: Le coffre rempli de bouteilles d'eau et de denrées, les équipes sont sur le qui-vive avec ces températures caniculaires. Élise, la chef de la maraude.
16: On est vigilant sur le risque de déshydratation sévère et on distribue également des couvertures de survie qui peuvent un peu isoler de la chaleur, diminuer la température corporelle.
18: Macro, est-ce que vous voulez un thé, un café et de l'eau? De l'eau, ouais, on vous apporte de l'eau.
17: Un quotidien éprouvant pour les personnes sans-abri comme Franck, la cinquantaine qui traîne avec lui plusieurs bagages.
19: Plus dur en été qu'en hiver. Hein. On est à la limite de ce qu'on peut supporter. Je crois que j'ai un petit peu pris le soleil, je sais pas, je me suis endormi, je crois, sur un banc à un moment donné et j'étais pas très bien tout à l'heure.
17: Des sans-abri en première ligne, se reposer devient très difficile pour Muriel qui a l'habitude de passer la nuit sur les quais de Seine.
20: On se couche pas avant 2h, 3h du matin parce qu'on attend que les gens ils évacuent un petit peu parce qu'il y a beaucoup, beaucoup, beaucoup de monde. Donc ça nous fait des très longues journées. On est un peu oppressé, quoi.
17: Les maraudes vont se poursuivre ces prochains jours avec des températures toujours très élevées.
15: Et face à la canicule, les professionnels de la construction, eux, réclament des mesures d'urgence. La Fédération française du bâtiment demande l'interdiction des pénalités de retard sur les chantiers du BTP. Elle estime qu'on ne peut pas à la fois protéger les salariés et sanctionner les entreprises quand la chaleur empêche de travailler normalement. Jean-Christophe Repon est président de la CAPEB, la Confédération de l'artisanat et des petites entreprises du bâtiment. Il appelle lui aussi à un décret et à des actions concrètes du gouvernement.
21: Il nous faudra un décret parce que si des préfets demandent à ce qu'on ne travaille pas après-midi, après 12 heures sur dans certaines régions, vous comprenez bien que si on ne peut pas faire à nos salariés plus de 7-8 heures de travaux qu'ils devraient faire par jour, comment on va pouvoir nous rémunérer les salariés si on n'a pas d'activité? Donc il faudra bien qu'il y ait une activité partielle portée conjointement par le gouvernement et les entreprises.
15: Et autre conséquence notable de la canicule en Nouvelle-Aquitaine, aucun train régional ne circule jusqu'à demain inclus entre 10h et 18h. Par ailleurs, la ministre de la Santé, Stéphanie Rist, a annoncé hier soir une enveloppe de 100 millions d'euros débloquée en urgence pour des outils d'appoint de rafraîchissement pour les hôpitaux.
5: Une femme est décédée en plongeur porté disparu après l'effondrement d'une falaise hier soir à Biarritz.
15: Les autorités ont suspendu leur recherche pendant la nuit. Elles vont reprendre ce matin. L'éboulement de 2000 mètres carrés de roche s'est produit peu après 20h. Hier, près du phare en plein cœur de la cité balnéaire, les causes de l'éboulement sont inconnues à ce stade.
5: Un enfant de 10 ans mis en examen pour tentative de viol et de meurtre. Ça se passe à Saint-Brieuc.
15: Le garçon aurait abordé une femme de 22 ans. Il lui aurait ordonné de se déshabiller, ce qu'elle a refusé de faire. C'est alors qu'il lui aurait porté deux coups de couteau au bras et à l'abdomen avant de s'enfuir. Cet enfant a été arrêté mardi. Il a reconnu être l'auteur des faits. Le juge d'instruction a ordonné des mesures éducatives judiciaires provisoire, son âge empêchant toute mesure pénale.
5: Venons-en, Laurie, à l'autopsie de la petite Liana. Elle n'a pas permis de déterminer avec certitude les causes du décès.
15: Les parents de la petite fille demandent à ce que toute récupération politique cesse et appellent au respect de l'image de leur fille, notamment à ne pas utiliser l'intelligence artificielle. Ils ont été reçus par les magistrats en charge de l'enquête sur leur fille pour prendre connaissance de ce rapport d'autopsie. Un rapport qui ne permet pas à ce jour de savoir comment elle est morte, Christine Bouillot.
22: À ce stade, en effet, l'autopsie ne permet pas de connaître avec certitude les causes de la mort de la fillette, a expliqué le procureur d'Agen, Olivier Naboulet, dans un communiqué. Les trois médecins légistes de l'Institut de recherche criminelle de la Gendarmerie nationale de Pontoise n'ont relevé aucune lésion traumatique cervicale visible, ni lésion traumatique interne permettant d'expliquer le décès de l'enfant. Les marques d'entrave aux poignets et aux chevilles restent-elles superficielles, mais en aucun cas responsables de la mort. Le procureur précise qu'au moment de la découverte du corps de Liana, l'enfant n'était pas attaché. Des examens biologiques et toxicologiques complémentaires sont en cours, ce qui devrait encore prendre du temps, précise le procureur. L'enquête visant Jérôme Barella a, elle, été élargie pour meurtre et viol sur mineur.
15: Les derniers éléments sur cette affaire de Christine Bouillot.
5: Un cas de virus Ebola confirmé en France. 5 cas contacts ont été placés à l'isolement.
15: C'est un médecin qui a été testé positif à son retour de République démocratique du Congo, frappé actuellement par une importante épidémie de virus Ebola. 5 personnes ont donc été placées à l'isolement. Possible cas contact lors du vol en provenance de Kinshasa, où se trouvait cet homme contaminé, dont l'état s'est dégradé durant le trajet. Ces cas contacts vont devoir effectuer un isolement à domicile de 21 jours. La France est le premier pays hors Afrique à confirmer un cas sur son territoire.
5: À l'international, l'état d'urgence décrété au Venezuela après un double séisme cette nuit.
15: Deux tremblements de terre à moins de 40 secondes d'écart de magnitude 7,2 et 7,5, suivis d'une vingtaine de répliques qui font craindre une catastrophe d'une ampleur considérable. L'épicentre se trouve à 200 km de la capitale Caracas, où plusieurs immeubles ont été détruits, ils se sont effondrés. L'aéroport international a été endommagé, il a dû être fermé.
5: On termine avec la Coupe du Monde de football. les derniers résultats avec de nouveaux qualifiés pour les 16e de finale, Laurie.
15: Le Brésil qui s'est imposé 3-0 sur l'Écosse, la Bosnie qui a battu le Qatar 3-1, le Maroc qui a renversé Haïti 4-2, la Suisse l'a emporté 2-1 contre le Canada, mais les deux nations sont qualifiées pour les 16e. Et puis l'Afrique du Sud s'est qualifiée après sa victoire 1-0 contre la Corée du Sud. Le Mexique était déjà en tête de son groupe, mais a éliminé la Tchéquie 3-0.
5: Alors si on laisse de côté les troisièmes de ces poules, parce qu'on verra, ce sont que les meilleurs qui se qualifient pour les 16e, ça veut dire que là, on a qualifié après cette nuit le Brésil, je récapitule, la Bosnie, le Maroc, la Suisse, le Canada, l'Afrique du Sud et le Mexique.
15: C'est ça.
5: C'est bon ?
15: Oui.
5: Vous confirmez. D'accord. Voilà. Non, mais à chaque fois, je demande précision sur le football, parce que vous êtes bien meilleur que moi à ce niveau-là. Non, des très bons pronostics cette nuit.
15: Oui, j'ai fait un tout pile sur la Suisse.
5: Bah oui, voilà. Bravo ma chère Laurie. On vous retrouve à 7h pour un nouveau journal. À tout à l'heure.
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5: Bah oui, il va faire chaud encore aujourd'hui. C'est le pic de canicule attendu ce jeudi, même si les températures vont un petit peu baisser. Si vous êtes du côté de Bordeaux, en même temps on était à 43 degrés hier, il ne fera que, entre guillemets, 37 aujourd'hui, 35 degrés. Du côté de Toulouse, ça baisse un petit peu aussi. Alors en revanche, si vous nous écoutez du côté de Paris, là on sera à 41 degrés. Température, bien évidemment, tout cela à l'ombre, ça fait peur. En tout cas, allez, à 6h08 sur Sud Radio tout de suite, c'est quoi le problème avec Félix Mathieu?
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5: Bonjour Félix.
3: Bonjour Benjamin, bonjour tout le monde.
5: C'est quoi le problème ? Ah bah justement, climatiseur, rafraîchisseur d'air, ventilateur, qu'est-ce qui fonctionne et qu'est-ce qui sert à rien ? Grande question Félix, alors que la France bat des records de température.
3: 30 000 ventilateurs et climatiseurs vendus à Carrefour, juste lundi. 30 000 selon le PDG de l'enseigne, c'est 1000 fois plus qu'une journée habituelle. Bah oui, qui dit canicule dit ruée en urgence sur tout ce qui permet de refroidir, avec parfois même des électriciens qu'on va presser de poser tout de suite maintenant une climatisation. Ils sont censés, ces électriciens, obtenir une autorisation de la CoPro pour les travaux, mais le client la veut tout de suite, immédiatement. Alors, faute de temps pour les travaux d'installation, eh bien les petites clim mobiles ont la cote sans travaux. Vous posez la machine pas trop loin d'une fenêtre, avec un tuyau pour évacuer l'air chaud et de quoi calfeutrer les interstices de la fenêtre ouverte. C'est pas joli joli, disent certains, ça fait un peu bricolage, c'est pas écolo, s'inquiète d'autres, mais en tout cas c'est sans appel, ça fonctionne mieux que les ventilos, que les rafraîchisseurs d'air, nous dit 60 millions de consommateurs. D'ailleurs on sera avec la journaliste qui a dirigé cette étude comparative à 10h dans l'émission de Valérie, expert sur Sud Radio.
5: Les ventilos, on connaît la critique, ça brasse l'air plus que ça ne rafraîchit finalement.
3: Oui, mais parole à la défense, ça soulage quand même beaucoup cette sensation de courant d'air sur soi, quand bien même ça fait pas objectivement baisser la température du thermomètre dans la pièce. Certains mettent une serviette mouillée devant ce ventilo pour renforcer son efficacité, pour faire du frais. Ces derniers temps aussi, il y a un retour des ventes de ventilateurs de plafond, ils ont la cote. Alors, dans le même ordre d'idée, il y a aussi donc le rafraîchisseur d'air. Ça peut être un entre-deux entre clim et ventilo. C'est beaucoup moins gros qu'une climatisation, moins cher aussi, plus écolo, ça consomme moins d'électricité. Ça ne nécessite pas de liquide frigorigène. Ces rafraîchisseurs d'air n'ont pas besoin de sortie extérieure. En fait, vous achetez ce petit appareil, vous mettez de l'eau, des glaçons dedans, il va vous souffler de l'eau et des gouttes froides. Bon, sauf qu'en réalité, il va surtout faire beaucoup de bruit, le réservoir va se vider très vite, faire gondoler vos posters, vos livres, vos journaux, tout ce qui crée un peu dans la maison, un peu la douche au passage, quoi. Donc, mieux vaut aérer, en tout cas, si vous avez un de ces rafraîchisseurs d'air, mieux vaut aérer pour éviter le trop-plein d'humidité dans la pièce.
5: Oui, d'accord. Merci beaucoup, Félix Mathieu. Il est 6h10 sur Sud Radio. Dans un instant, on va retrouver Pierre Chasseret, ça roule. On va parler justement de la clim dans nos bagnoles et puis également ce déchaînement de violence du côté de Narbonne. Je vous raconterai cette histoire, l'histoire de ce gamin de 17 ans qui a été passé à tabac, vidéo qui circule sur les réseaux sociaux. Les images sont choquantes. Je vous en parle juste après ça.
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5: Il est 6h14 dans quelques instants, Rémi André avec cette découverte incroyable du côté de la forêt amazonienne. Mais d'abord, ça roule avec Pierre Chasseret.
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5: Bonjour Pierre, bon, encore quelques jours à souffrir avec cette canicule et on n'est pas tous égaux quand on prend la voiture, surtout lorsqu'on parle de la climatisation. Pierre, c'est l'une des conséquences d'ailleurs du vieillissement du parc automobile français forcément.
32: Oui, et vous vous en doutez, hein, pas du tout, hein, puisque l'âge moyen de notre parc automobile frôle les 11 à 12 ans, ce qui veut dire que des millions de Français roulent encore dans des voitures anciennes où la clim est soit inexistante, soit complètement en panne parce que la recharge coûte une fortune. Pour tous ces travailleurs, pour toutes ces familles qui partent en vacances dans des fournaises mobiles, rouler sous 35 degrés, c'est pas du confort, hein, c'est une épreuve physique. On veut pousser tout le monde à l'achat de véhicules électriques, ultra connectés, mais la réalité de la France qui bosse, c'est qu'elle fait durer ses vieux véhicules thermiques autant qu'elle peut, quitte malheureusement à étouffer sous la chaleur, parce qu'elle n'a pas les moyens d'accéder à ces véhicules plus récents.
5: Bah oui, parc automobile vieillissant, et puis à côté de ça, des vagues de chaleur à répétition. Quels sont concrètement les risques, Pierre, mécaniques majeurs pour ces véhicules d'ancienne génération, si je puis dire?
32: Bon alors les risques, hein, vraiment ceux qui font peur, c'est le grand classique de l'été, le joint de culasse qui lâche à cause d'une surchauffe moteur sur une vieille voiture. Eh bien les circuits de refroidissement sont fatigués, les durites sautent, les radiateurs, ils s'encrassent. Et si votre aiguille de température monte dans le rouge au milieu des bouchons, eh bien n'attendez surtout pas, on coupe tout, mettez le chauffage de l'habitacle à fond, bizarrement, pour évacuer au contraire les calories du moteur et arrêtez-vous en urgence, n'oubliez pas. Vos pneumatiques, un vieux pneu un peu sous-gonflé sur une route brûlante à 50 degrés, c'est l'éclatement possible, notamment lorsque l'on roule à haute vitesse. C'est le moment de ralentir un petit peu. Alors, avant de partir, on vérifie, je vous l'ai dit aussi il y a quelques jours, mais les niveaux de pression des pneumatiques, on va rajouter 0,2 bar de pression. Et si on fait tout ça, et le repodcaster, eh bien dans ces cas-là, on devrait s'en sortir. Et puis la semaine prochaine, promis, ça ira beaucoup mieux.
5: Et ben voilà, merci beaucoup Pierre Chasseret. 6h16, le rappel des titres. 72 départements aujourd'hui en vigilance rouge pour cette canicule. Le pic est attendu aujourd'hui avant un début de fraîcheur, de rafraîchissement relatif. Ça arrivera par l'ouest avec de violents orages notamment attendus. Un enfant de 10 ans mis en examen pour tentative de viol et de meurtre sur une femme de 22 ans à Saint-Brieuc. Le garçon lui aurait ordonné de se déshabiller, ce qu'elle aurait refusé de faire. Il l'aurait alors porté deux couteaux. Un cas suspect du virus Ebola confirmé en France. Un médecin testé positif à son retour de République démocratique du Congo. 5 personnes, cas contact, ont été placées à l'isolement. Puis la Coupe du Monde de football, ça passe pour le Brésil qualifié pour les 16e de finale avec Neymar. Le Brésilien qui sont imposés 3-0 face à l'Écosse. Qualifié aussi pour les 16e, le Maroc, l'Afrique du Sud, la Suisse ou encore le Mexique et le Canada. On en parle, le passage à tabac mortel d'un mineur de 17 ans provoque une véritable vague d'indignation et de colère sur les réseaux sociaux. L'agression d'une rare violence s'est déroulée à Narbonne vendredi dernier en début de soirée sur un chantier. Elle a été filmée, cette agression, par l'un des agresseurs lui-même. Les images sont extrêmement choquantes. La victime est rouée de coups avant d'être laissée pour morte. Louis, c'est son prénom, n'a été découvert que le lendemain matin par un ouvrier qui est tombé sur son corps inanimé. Le jeune homme a été pris en charge par les pompiers, transféré à l'hôpital de Perpignan. Il est finalement mort des suites de ses blessures 3 jours plus tard. Les éléments recueillis laissent à penser que ces faits d'une extrême gravité étaient prémédités, que les agresseurs avaient tendu un guet-apens à la victime en l'attirant dans un chantier pour le battre à mort. Ça, c'est ce qu'indiquait hier à la presse le procureur de la République de Narbonne, Jean-Philippe Rey. D'après les informations données par le parquet, le jeune de 17 ans vivait dans un foyer où il avait été placé par l'aide sociale à l'enfance. En conférence de presse, le commissaire de police adjoint de Narbonne a fait part de sa très vive émotion. C'est une affaire d'une rare violence, a-t-il dit, qui a beaucoup marqué l'esprit des enquêteurs de police judiciaire de la circonscription, d'autant que la victime était jeune. Grâce à la vidéo, en tout cas, les policiers ont pu interpeller 5 jeunes, dont 3 mineurs. Ils ont tous été mis en examen pour tentative d'assassinat écroué. Ils sont effectivement aujourd'hui derrière les barreaux.
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5: Bonjour mon cher Rémi André.
7: Bonjour Benjamin.
5: Bon, un tout autre sujet avec vous ce matin. Oui. Vous nous emmenez très très loin du côté de la forêt amazonienne puisque des chercheurs du CNRS y accumulent depuis 20 ans des données assez troublantes. Celles-ci tentent à prouver que l'Amazonie n'est pas si sauvage qu'on pourrait le penser. Elle serait en réalité une sorte de grand jardin qui a été façonné par l'homme depuis des millénaires et qu'ils ont tout simplement oublié depuis. Rémi, qu'est-ce qui a mis les scientifiques sur la piste de ce grand malentendu finalement ?
7: Eh bien, en analysant des milliers d'inventaires d'arbres sur l'ensemble du bassin amazonien, ces scientifiques ont remarqué que quelque chose d'étrange. Les espèces végétales ne sont pas distribuées au hasard dans la forêt. Elles se concentrent autour des anciens sites archéologiques. Le cacao, la noix du Brésil, l'açaï, l'évéa, ces arbres emblématiques sont des espèces semi-domestiquées, plantées par des peuples précolombiens il y a 8 à 10 000 ans. Un quart des espèces arborées dominantes de la forêt portent l'empreinte de la main humaine.
5: Et alors comment ces populations-là ont-elles pu transformer un milieu aussi immense que l'Amazonie ?
7: Et avec une ingéniosité remarquable, elles ont créé ce qu'on appelle les terras pretas, c'est les terres noires amazoniennes, des sols d'une fertilité exceptionnelle, obtenus en enfouissant du charbon de bois et des déchets organiques dans les terres naturellement acides. Ces terras pretas restent 5 siècles après leur abandon parmi les sols les plus riches de la planète. Ces peuples ont ainsi domestiqué au moins 86 plantes natives, dont le manioc, l'ananas, le piment et le cacao, semé dans la canopée comme on sèmerait un jardin. Pour l'archéologue Steven Rosten du CNRS, l'Amazonie est ainsi un centre majeur de domestication des plantes parmi les plus importants du monde.
5: Et alors, est-ce que cela change, qu'est-ce que ça change finalement pour la protection de cette forêt aujourd'hui? Est-ce que ça change quelque chose, Rémi?
7: Eh bien oui, ça change tout, ou presque. Hein. Si ouais. L'Amazonie était un jardin façonné par des humains en harmonie avec la nature, sa défense passe aussi par le maintien des populations indigènes qui le comprennent et le gardent. Ce sont elles les véritables jardiniers de ce patrimoine planétaire. Le Labex Seba, laboratoire du CNRS en Guyane française, travaille précisément à reconnecter savoirs scientifiques et savoirs autochtones. Car plus de 80% de la biodiversité amazonienne reste encore inconnue des des chercheurs, mais certainement pas de ceux qui l'habitent depuis toujours. Quand vous dégustez un carré de chocolat, pensez à ce jardinier anonyme qui, il y a 5 ou 6 000 ans, a semé votre dessert quelque part sous la canopée.
5: Mais oui, merci beaucoup Rémi André. On se retrouve dans quelques instants pour la météo, pic de canicule attendu aujourd'hui. Vous nous direz tout cela aux alentours de 6h29, juste avant les infos de 6h30. D'ici là, dans un instant, on va retrouver notre experte IMO, Bérénice de Villeflorio, MaPrimeRénov', qui pourrait être déléguée aux collectivités locales. Est-ce que c'est une fausse bonne idée? Est-ce qu'on va vers un nouveau coup de rabot? Elle va nous le dire juste après ça, tout de suite.
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5: Sud Radio et vous, encore du changement du côté du dispositif MaPrimeRénov', le gouvernement qui prévoit de déléguer aux collectivités la gestion des dossiers des aides aux travaux de rénovation. Le secteur se montre assez inquiet, faut le dire, le projet de loi en tout cas a été présenté en Conseil des ministres. Bonjour Bérénice de Villeflorio.
33: Bonjour Benjamin.
5: Et merci d'être avec nous, rédactrice en chef de Radio Immo, je le précise. Alors que prévoit exactement ce projet de loi, Bérénice, dites-nous tout.
33: Alors aujourd'hui, il faut savoir que MaPrimeRénov' est géré au niveau national par l'Agence nationale de l'habitat qu'on appelle l'ANA. Et l'idée du gouvernement, c'est de transférer progressivement une partie de cette gestion aux collectivités locales, les intercommunalités par exemple, les métropoles ou encore certaines communautés de communes. L'objectif, c'est simple, c'est rapprocher les décisions du terrain et donner davantage de pouvoir aux élus locaux qui connaissent mieux l'état du parc immobilier de leur territoire, hein, forcément. Alors concrètement, pour les particuliers, le dispositif ne disparaît pas. Les aides resteraient financées par l'État, mais demain, le suivi et l'accompagnement pourraient être davantage pilotés, on va dire, localement. C'est en tout cas la philosophie du texte présenté par le gouvernement.
5: Rapprocher les décisions du terrain, c'est l'objectif. Est-ce que ça permettrait par ailleurs de simplifier les démarches, voire d'obtenir les aides plus rapidement?
33: Alors, sur le papier, oui, le gouvernement estime qu'un maire ou une collectivité locale connaît souvent mieux les besoins des habitants qu'une administration nationale située à Paris. L'idée est donc d'avoir des interlocuteurs plus proches, capables de mieux accompagner les ménages dans leurs projets. Mais attention, proximité ne veut pas forcément dire rapidité. Mmh. Le vrai problème de MaPrimeRénov' ces dernières années, ce sont surtout les montagnes russes. Hein. On l'a vu, hein, changement de règles, trop souvent, oui. Fermeture temporaire des guichets, délai d'instruction parfois très très long et beaucoup de fraude, hein, donc une lutte contre la fraude. Or, transférer la gestion à de nouveaux acteurs risque aussi de créer une période de transition avec de nouvelles procédures à mettre en place. Donc oui, ça pourrait simplifier les choses à terme, mais il est encore trop tôt en tout cas pour promettre des délais courts. Donc affaire à suivre.
5: Affaire à suivre. En tout cas, la question c'est de savoir si les collectivités sont vraiment en mesure de s'occuper de la gestion des dossiers de MaPrimeRénov', parce que ça demande quand même du temps et de l'argent, Bérénice.
33: Et oui, c'est précisément la grande inquiétude du secteur. Certaines métropoles ou grandes agglomérations disposent déjà de services habitat très structurés. Elles pourraient absorber cette mission, on va dire, relativement facilement. En revanche, dans les territoires plus ruraux ou dans les petites intercommunalités, eh bien la question des moyens se pose clairement, il faut le dire. Il faut du personnel formé, il faut des outils informatique, du suivi administratif et des contrôles, c'est important. On l'a dit, il y a beaucoup de fraude. Hein. Tout cela a un coût. Le risque, c'est donc de créer des différences, des disparités d'un territoire à l'autre. Certains pourraient être très efficaces, d'autres beaucoup moins. C'est d'ailleurs pour cette raison que les professionnels de la rénovation demandent de la visibilité et surtout de la stabilité. On en a besoin. Leur principal message aujourd'hui, c'est arrêter de changer de règles tous les 6 mois.
5: Bah oui, parce que forcément, la question qu'on se pose également, c'est de savoir si il faut craindre un nouveau coup de rabot pour MaPrimeRénov'. C'est l'inquiétude notamment de certains dans le secteur. Si j'ai un projet de rénovation là, est-ce qu'il vaut mieux attendre ou se dépêcher?
33: Oui, franchement, Benjamin, c'est la question que tout le monde se pose. Donc officiellement, je vous réponds, MaPrimeRénov' dispose toujours d'un budget important en 2026, avec plusieurs milliards d'euros prévus pour financer les travaux. Mais il faut reconnaître qu'en quelques années, le dispositif a connu de nombreuses modifications, hein, critères d'éligibilité, niveau d'aide, fermeture temporaire, recentrage budgétaire. Donc le secteur redoute qu'une nouvelle réforme s'accompagne à terme d'économies budgétaires. Donc mon conseil, il est assez simple, si votre projet est mûr, si vos devis sont prêts et que votre plan de financement est bouclé, il ne faut pas attendre. Hein. Personne ne peut garantir que les conditions seront identiques dans 6 mois ou dans 1 an. En revanche, attention, faut pas non plus se précipiter sans avoir bien étudié son projet. Hein. C'est pas la bonne idée non plus. Donc pour résumer, pas de panique, mais si vous êtes prêt, mieux vaut avancer que reporter. C'est probablement le meilleur moyen de sécuriser les aides actuellement disponibles.
5: Bon, on prend les conseils. Merci beaucoup, Bérénice de Villefloriot. Voilà pour toutes ces explications très claires. MaPrimeRénov', donc, avec l'idée de la part du gouvernement de déléguer aux collectivités la gestion des dossiers de ces aides. Merci beaucoup, Bérénice, rédactrice en chef de Radio Immo. Et puis, on vous retrouve samedi midi sur Sud Radio. Parlons Immo. C'est avec Sylvain Lévy, Valency. Bonne journée, Bérénice.
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5: On vous retrouve, Rémi André, pour la météo, le pic de chaleur attendu pour aujourd'hui avant les orages qui vont arriver par l'ouest dès ce soir.
7: Oui, effectivement, des orages dont il faudra également se méfier car ils pourraient être, à cause de la chaleur, des orages violents localement. Et prudence, ils vont venir par la Bretagne, Normandie, le centre. Ils vont descendre aujourd'hui jusque dans le sud-ouest ou dans le sud-ouest. Ils vont démarrer également par les Pyrénées. On en aura sur le Massif central, les Alpes. Donc attention à ces orages qui peuvent être violents, accentués par une chaleur qui aujourd'hui s'étend jusque vers l'est du pays ou même à Strasbourg et Nancy. Aujourd'hui, nous pourrions dépasser les 40 degrés. Donc vous l'avez compris, encore de la chaleur et de la chaleur, vous l'avez déjà ce matin. Il fait actuellement jusqu'à 29 degrés dans Paris, à Bordeaux, ainsi qu'à Nantes, 28 à 29 degrés à l'intérieur des villes. C'est très chaud pour le matin.
5: Et oui, merci beaucoup Rémi André. Je vous souhaite en tout cas un très bon réveil. Vous êtes bien sur Sud Radio, vous avez raison, il est 6h30.
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5: Les infos avec vous, Valdemar Delage, bonjour.
1: Bonjour à toutes et à tous. Les trois quarts du pays en vigilance rouge canicule à compter de midi. 72 départements concernés. C'est 14 de plus que la veille. Seul le quart sud-est est quelque peu épargné. On y compte tout de même 17 autres départements en alerte orange. Au lendemain d'une nouvelle journée record, 30 degrés relevés en moyenne hier sur la France avec une maximale à 43,8 en Vendée et dans les Landes et plus de 40 degrés à Paris. Une légère baisse des températures est attendue dans la soirée sur la façade atlantique. Mais la canicule continuera de toucher l'Hexagone jusqu'à ce week-end, pour lequel Météo France prédit des maximales à 42 degrés. Les fortes chaleurs qui accentuent le risque d'incendie. Pour la première fois de l'année, deux départements ont basculé hier soir en niveau de danger très élevé pour les feux de forêt. Il s'agit de la Haute-Garonne et des Deux-Sèvres. Et puis le bilan humain qui s'alourdit après un décès annoncé en Gironde cette semaine. Trois morts constatés à domicile hier dans le Pas-de-Calais sont susceptibles d'être liés à la canicule, annoncée hier de la préfecture. La ministre de la Santé, Stéphanie Rist, a appelé hier sur France 2 les personnes isolées à se manifester auprès de leur mairie. Dans le reste de l'actualité, ce premier cas d'Ebola recensé en France. Un médecin qui revenait d'une mission au Congo. Selon la ministre de la Santé, il n'était pas contagieux lorsqu'il a pris l'avion. Par mesure de précaution, les personnes identifiées comme éventuellement en contact ont été placées à l'isolement. Les parents de Liana, toujours dans le flou. Le rapport d'autopsie ne permet pas d'établir avec certitude la cause du décès de la jeune fille de 11 ans, retrouvée morte au début du mois dans le Gers. De nouvelles analyses vont donc devoir être menées. Et puis le football, après la Suisse et le Canada, de nouveau qualifiés cette nuit pour les 16e de finale de la Coupe du Monde. Dans le groupe A, l'Afrique du Sud crée la surprise en dominant la Corée du Sud 1-0 et lui chippe la deuxième place derrière le Mexique. Enfin, le Brésil a pris la première place du groupe C après son succès 3-0 sur l'Écosse. La Seleção devance le Maroc, vainqueur 4-2 d'Haïti. Bonne journée à notre écoute.
5: Merci beaucoup Valdemar. Il est 6h33, tout de suite les courses avec Jean-Paul Delperrier. Bonjour Jean-Paul.
2: Bonjour à vous tous. Direction la Teste de Buch aujourd'hui, jeudi 25 juin, avec la 12e épreuve de la Réunion 1, le prix de l'hôtel des ventes du bassin d'Arcachon, support des paris à la carte sur le tracé des 1800 mètres avec 15 concurrents. Départ 18h40. Notez que le numéro 9 du Bala et forfait. Le 8, Nolito, très régulier, j'en ai fait ma base. Devant les 4, Rakim, Las, Roman Forum, 2, Ditching His Dream, 6, Grey Tornado, 15, Santa Aquila, 16, Abacur, et 3, Pressa Diretta. 8, 4, As, 2, 6, 15, 16 et 3. À Henri, nombre de course 3, à Anguin, ma sélection du jour. Le 8, Nightclub.
5: Merci beaucoup Jean-Paul Delperrier, pronostic à retrouver, comme toujours, sur sudradio.fr.
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5: Il est 6h34 sur Sud Radio, soyez les bienvenus si vous nous rejoignez. Félix Mathieu nous a rejoint en l'occurrence, bonjour Félix.
3: Bonjour Benjamin, bonjour tout le monde.
5: Pour la revue de presse, et on commence avec la une de la Dépêche du Midi, édition Haute-Garonne. Le risque incendie qui est à son niveau maximum.
3: Canicule et agriculture ne font pas bon ménage. Plus de 75 feux répertoriés par les pompiers juste sur le département de la Haute-Garonne hier. Le Télégramme fait le constat de son côté d'une

0: Aux réunions de l'ancien Premier ministre, du candidat Horizon, il entend jouer la carte de la proximité, comme pour les élections municipales au Havre, une façon d'éviter aussi de passer pour un rigide, un techno. Vous savez, c'était le problème de son mentor Alain Juppé. Oui. Mais certains ironisent dans la croix en estimant qu'Édouard Philippe réinvente un peu les réunions tupperwares.
1: Merci beaucoup Félix Mathieu. Félix, vous connaissez Billy the Cat ou pas?
0: Non, c'est qui?
1: C'est un chat qui aura bientôt 2 ans en Irlande du Nord.
0: Ah, alors enchanté.
1: Ceci étant dit, c'est le nouveau Paul le Poulpe, vous savez, qui était le pronostic. Voilà, Billy the Cat, c'est celui qui pronostique, voilà, sur les matchs de la Coupe du Monde cette année. Et alors, il est incroyablement performant. Vous allez le voir, vous pourrez d'ailleurs prendre note de ses pronostics. Et puis, d'ici là, on va aller dans le métro du côté de Toulouse. Comment Tisséo fait pour essayer de garder au maximum ses usagers au frais. On verra cela juste après ça. À tout de suite.
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1: Il est 6h40, Sud Radio, la vie en vrai. Hier, la France a connu un nouveau record de chaleur. Le pic est attendu pour aujourd'hui. On a beaucoup parlé des écoles, des hôpitaux, encore des EHPAD, mais on souffre aussi de la canicule dans les transports en commun. Exemple, à Toulouse, où Tisséo a décidé de renforcer son plan fraîcheur afin de mieux protéger ses usagers. Bonjour à Christine Chary.
25: Bonjour et merci pour votre invitation.
1: Merci d'être avec nous, effectivement, pour nous expliquer un petit peu comment ça se passe, parce que c'est vrai, on est nombreux, hein, ceux qui vous écoutent, à prendre le métro, à prendre le bus, et dans des conditions qui sont particulièrement compliqué en ce moment. Vous êtes la directrice clientèle, en l'occurrence, de Tisséo Voyageurs, Tisséo, la régie des

0: des transports toulousains. Vous avez décidé, je le disais, de renforcer votre plan, votre dispositif spécial. En l'occurrence, on va en parler, vous allez tout nous dire. Mais d'abord, pour ceux qui n'ont jamais pris le métro à Toulouse, il est climatisé ou pas ce métro ?
1: Alors non, le métro à Toulouse n'est pas climatisé. En fait, on est sur un métro historique ouais. Et tous ces métros historiques, dont les technologies datent des années 80, fonctionnent sans climatisation, mais avec une ventilation mécanique. Parce qu'en fait, ces rames ont été conçues à une époque où la climatisation n'était pas généralisée. Donc, installer la clim dans le métro existant, n'est techniquement pas possible avec ouais. avec des tunnels trop restreints qui n'ont pas été
0: pensés pour ça.
1: Ouais. Voilà. Donc en revanche, puisque nous sommes actuellement en train de construire une troisième ligne de métro, la ligne C, celle-ci sera effectivement climatisée. Et de la même façon, l'ensemble de nos rames de tramway sont climatisées et l'ensemble de nos bus aussi. Même si évidemment, il est bien difficile de maintenir une température agréable, dirais-je, avec 40 degrés à l'extérieur.
0: Certain. Alors je lisais à Paris notamment, on a relevé un peu plus de 35 degrés dans certaines rames. Vous avez fait vous-même à Toulouse des relevés de température depuis le début de cet épisode caniculaire, Christine Chary?
1: On n'en a pas fait cette année pour le moment mais en tout cas on sait que un des phénomènes qui amplifie la chaleur à l'intérieur de nos rames de métro c'est le fait qu'elle circule en extérieur en surface avec donc cette partie de métro aérienne donc c'est le cas pour la ligne A et en fait quand on utilise les deux lignes A et B on sent une différence de température, la ligne A étant un petit peu plus chaude que la ligne B.
0: D'accord. Alors, on a l'habitude des fortes chaleurs, on le sait, du côté de Toulouse. Mais alors, pour faire face à cette vigilance rouge canicule, vous avez tous les étés un plan fraîcheur. Là, vous avez décidé de le renforcer. De quelle manière ?
1: Oui, alors effectivement, alors ce plan fraîcheur, il est actif depuis plusieurs années. Il est complémentaire, il vient compléter le dispositif de la métropole Toulouse plus fraîche. Et donc on y recense tous les lieux frais accessibles en transport en commun. On a un plan guide éventail qui est distribué par notre brigade fraîcheur qui se déplace sur le terrain et dont évidemment on a amplifié les vacations ces derniers temps. Ensuite, on a renforcé aussi le dispositif de messages de prévention. S'hydrater, éviter les déplacements aux heures les plus chaudes, rester vigilant vis-à-vis des personnes fragiles. Également, et c'est le cas à chaque fois qu'on est en alerte canicule rouge, comme actuellement, là, depuis lundi, on a activé le ticket planète. Parce que le transport public, pour ceux qui n'ont pas le choix que de se déplacer, qui peuvent pas reporter leur déplacement, le transport public peut aussi être une solution face à la chaleur. Et donc, le ticket planète, c'est pour 3 €. Du coup, ça permet aux voyageurs de circuler en illimité toute la journée
0: sur l'ensemble du réseau. Est-ce qu'on a des distributions d'eau, par ailleurs, qui sont prévues dans ce type de moment?
1: Ouais. Oui, alors également, on a mis à disposition des fontaines. On en trouve dans notre espace voyageur à Jean Jaurès, on en trouve aussi dans notre agence aux arènes. Nos distributeurs automatiques, distribuent également de l'eau. Effectivement, ces points-là sont renforcés. Oui.
0: On parle, des conséquences pour nous usagers, forcément, quand on prend le métro ou le bus, on pourra en parler. Mais le matériel roulant, lui aussi, souffre de la chaleur. Est-ce que vous avez dû ralentir le trafic pour le métro ou pour les bus, réduire votre offre? Comment ça se passe à ce niveau-là?
1: Oui, alors c'est surtout les bus qui souffrent effectivement. Donc déjà les équipes techniques avant l'été vérifient et entretiennent les systèmes, vérifient qu'ils fonctionnent puisqu'ils n'ont pas été utilisés durant l'hiver. Il y a tout ce travail d'entretien. Mais voyez, on planifie les choses en mai. Ce que ça nous a montré cette année, c'est que dès mai, on a eu déjà un épisode de forte chaleur. Oui. Donc il faut aussi qu'on adapte systématiquement nos plannings. Et après, ben là, on est, en termes d'organisation du travail, effectivement, on est spécifiquement adapté pour être plus réactif sur la réparation des clims, parce que effectivement, elles sont tellement sollicitées qu'elles tombent en panne. Ouais, donc on doit intervenir rapidement. Et donc, il peut arriver que, si en ligne la climatisation tombe en panne, une fois que le conducteur est arrivé à son terminus, au lieu de poursuivre ses courses, effectivement, on le renvoie au dépôt. Et puis donc là, effectivement, ça réduit malheureusement la fréquence. Après, à noter aussi que sur ces épisodes de forte chaleur, un certain nombre de voyageurs renoncent à leur déplacement. Voilà. Pour justement éviter de s'exposer à la chaleur. Donc on a aussi une fréquentation moindre qui fait que les choses s'absorbent globalement.
0: D'ailleurs, est-ce que, en un mot pour conclure, est-ce que vous avez noté une hausse ou pas des malaises voyageurs à ce sujet, à Toulouse ?
1: Alors, on le regarde de près. On a effectivement quotidiennement des malaises, mais selon les journées. En tout cas, on n'est pas sur une explosion en termes de malaise. Voilà. Et des malaises, on en recense quand même toute l'année, hein. Donc, donc voilà, on peut pas noter en tout cas un effet particulièrement fort.
0: Ça marche. Bah, merci pour toutes ces informations, Christine Chary, directrice clientèle à Tisséo Voyageurs. Voilà, la régie des transports en commun toulousain. Merci et bonne journée à vous.
1: Bonne journée.
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0: À 6h47, le rappel des titres. Et tout d'abord, 72 départements désormais en vigilance rouge à la canicule. Attention, à partir de ce soir, sur l'Ouest et la Bretagne, de violents orages sont attendus. Une femme décédée, un plongeur porté disparu après l'effondrement hier soir d'une falaise à Biarritz. Les causes de l'éboulement sont inconnues à ce stade. Un enfant de 10 ans mis en examen pour tentative de viol et de meurtre sur une femme de 22 ans à Saint-Brieuc. Le garçon lui aurait ordonné de se déshabiller, ce qu'elle a refusé de faire. Il lui aurait alors porté deux coups de couteau. Et puis la Coupe du Monde de football, nouveau qualifié pour les 16e de finale, le Brésil, la Bosnie, le Maroc, l'Afrique du Sud, la Suisse, le Canada ou encore le Mexique. Sud Radio, on en parle. Ça y est, on a trouvé le meilleur pronostiqueur de cette Coupe du Monde, le digne héritier de Paul Le Poulpe. Vous vous souvenez de cette pieuvre qui avait mis tout le monde d'accord en 2010 en pronostiquant la victoire finale de l'Espagne? Eh bien, cette année, c'est un chat qui est en train d'affoler les réseaux sociaux. Il s'appelle Billy, il vit en Irlande du Nord. Depuis le début de la Coupe du Monde, sa propriétaire a pris l'habitude, avant chaque match, de lui présenter les drapeaux des deux pays qui s'affrontent. Billy n'a plus alors qu'à désigner le vainqueur avec sa patte. Alors, compte tenu du mode d'opératoire, vous l'imaginez, ce chat ne prédit pas les matchs nuls. Mais pour le reste, c'est un sans faute. Il ne s'est jamais trompé depuis le début de la compétition, même pour les rencontres à l'issue les plus incertaines, comme par exemple le match Suède-Tunisie.
3: Sweden and Tunisia.
0: Oui, Billy avait pronostiqué une victoire de la Suède, à juste titre, puisque les Suédois ont battu les Tunisiens. Ce chat, il avait aussi pronostiqué la victoire des Bleus face au Sénégal, c'était bien vu. Et à force de bons pronostics, il s'est fait remarquer, Billy, au point d'être invité avec sa propriétaire sur la chaîne américaine Fox News.
4: First, let's meet Billy the cat and his owner, Linka Lynn. Thank you both so much for joining us, Linka. And thank you so much for coming to us all the way from Northern Ireland.
0: La propriétaire nord-irlandaise de Billy qui raconte qu'au départ, elle a fait ça pour le fun. Elle n'avait pas d'attente particulière. Elle voulait juste essayer. Grand bien lui en a pris. Billy est en train de devenir un phénomène sur les réseaux sociaux. Et pour les pronostiqueurs qui écoutent, sachez que, pour la suite, Billy annonce notamment une victoire du Japon face à la Suède. Malheureusement, sachez-le, sa série d'invincibilité s'est terminée il y a quelques minutes. Bah oui, Billy avait pronostiqué une victoire de la Corée du Sud face à l'Afrique du Sud. Bah là, c'était raté. Premier échec pour Billy, on verra ce qui arrive par la suite.
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0: On l'oublie souvent, mais nos yeux aussi souffrent de la chaleur, irritation, sécheresse ou encore brûlure. Comment bien mieux protéger nos yeux en cette période de canicule? Ce matin, je reçois un ophtalmologue pour en parler. Bonjour, docteur Renaud Laballe.
6: Bonjour.
0: Et merci d'être avec nous. Vous êtes ophtalmologue du côté du Mans, président d'Ophtamen, qui œuvre à desservir les zones rurales oubliées du secteur ophtalmologique. C'est vrai qu'on pense pas forcément à nos yeux quand il s'agit de parler des conséquences de la canicule. Quels sont concrètement les risques que les fortes chaleurs font peser sur nos yeux, docteur?
6: Alors, en effet, pendant les périodes de canicule, on pense souvent à la déshydratation et aux insolations. Mais on oublie que les yeux sont aussi directement concernés, avec surtout un phénomène très fréquent, la sécheresse oculaire. Avec les fortes chaleurs, le principal effet sur les yeux, c'est surtout donc l'assèchement de la surface oculaire. La chaleur, le vent chaud et la déshydratation du corps augmentent l'évaporation des larmes, ce qui peut provoquer une sensation de sable dans les yeux, ouais. Des picotements, voire une vision un peu fluctuante par moment.
0: Donc ça, c'est ce qui doit nous alerter, effectivement. Les personnes âgées qui sont plus touchées, plus vulnérables que les autres, docteur ?
6: Ah oui, clairement. Il y a les enfants qui ont aussi un film lacrymal immature sont souvent plus vulnérables. Mais les personnes âgées, elles, qui produisent naturellement moins de larmes et ont souvent déjà un terrain de sécheresse oculaire, voilà, sont souvent donc plus fragiles.
0: D'accord. Quand vous dites les jeunes, ça veut dire jusqu'à quel âge ?
6: Les enfants jusqu'à en gros jusqu'à la puberté sont sont plus sensibles.
0: Alors quel conseil concrètement vous pouvez nous donner justement pour protéger nos yeux en cette période de canicule de forte chaleur?
6: Alors le plus important c'est d'abord la protection par des lunettes de soleil de bonne qualité avec filtre UV car effectivement les UV ont une toxicité et peuvent irriter et majorer la sécheresse oculaire. Ensuite, il faut éviter l'exposition directe et prolongée au vent chaud et à la climatisation. Oui. Et penser à cligner régulièrement des yeux, surtout sur les écrans ou en extérieur. Et enfin, si besoin, il faut utiliser des larmes artificielles pour réhydrater la surface oculaire.
0: D'accord. Avec alors, si on a du sérum FI, ça peut suffire ou pas ?
6: Alors, c'est, on va dire que c'est le ça fait l'effet minimum. Idéalement, c'est mieux de pouvoir avoir des larmes artificielles que l'on peut acheter soit sans ordonnance en pharmacie, soit demander aussi une ordonnance à son médecin généraliste ou à son ophtalmologue.
0: Et vous l'avez dit, docteur, attention, alors au-delà de la chaleur, attention à la climatisation, au ventilateur, ça peut avoir un effet, vous l'avez dit, effectivement, sur direct sur nos yeux.
6: Tout à fait. En fait, la climatisation assèche l'air et du coup peut majorer les effets de la sécheresse oculaire.
0: Dans ces cas-là, on fait quoi ? Parce que c'est vrai qu'on a besoin de la clim, mais en même temps, il faut protéger ses yeux. On met les lunettes de soleil si on est exposé à la clim ou pas ?
6: Non, mais...
0: Est-ce que les lunettes protègent d'ailleurs de la clim ? Je sais pas. Ouais.
6: Non. En fait, la climatisation...
0: C'est l'air, du coup.
6: Elle assèche l'air. Après, il faut savoir que même si les symptômes sont gênants, et c'est rarement grave, même si des risques existent tout de même, il y a des complications qui peuvent survenir chez les porteurs de lentilles, ouais. Voilà, qui peuvent aller jusqu'à des abcès de cornée qui peuvent entraîner la cécité. Donc il faut rester très vigilant et ne pas hésiter à retirer ses lentilles en cas de symptômes.
0: C'est une période, pour conclure, c'est une période où vous avez des consultations un peu en hausse quand on a comme ça des périodes de forte chaleur ou pas ?
6: Alors tout à fait, en particulier les patients jeunes et les patients qui ont des allergies oculaires chroniques, car l'allergie peut s'aggraver pendant la période de forte chaleur. Et effectivement, en ce moment, depuis une dizaine de jours, j'ai beaucoup plus de patients qui ont des exacerbations de leur sécheresse oculaire chronique.
0: Et donc ne pas attendre, effectivement, si on a le moindre doute, consulter. Merci beaucoup, docteur Renaud Labal, pour toutes ces précisions, ces conseils également. Je rappelle, vous êtes ophtalmologue au Mans, président d'Ophtamen qui œuvre pour les zones rurales parfois oubliées. Du secteur ophtalmologique, il y en a quelques-unes effectivement. Merci, je vous souhaite une très belle journée. Il est 6h53, on file dans un instant. C'est Jacques Cardoz qui s'installe dans le studio de Sud Radio pour le Grand Matin. À tout de suite.
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15: 6h57, il est là. Bonjour Jacques Cardoz.
16: Bonjour Benjamin Glaise. Nous sommes le jeudi 25 juin, hein, c'est bien ça.
15: Tout à fait.
16: On va parler de cette chaleur avec son côté pile, ses effets indésirables et notamment les annulations de train, une paralysie annoncée dans le sud-ouest pour deux jours. C'est la question fil rouge ce matin. Vous votez sur X et YouTube. La canicule justifie-t-elle les annulations de train? Peut-être aussi que la SNCF ne veut pas prendre de risques, tout simplement. Et puis il y a la chaleur côté face. On se demandera si les commerçants ne pourraient pas profiter de la canicule. Ceux installés en tous les cas dans les centres commerciaux, ils bénéficient d'une hausse de la fréquentation. Bon, il va falloir les aider un peu, hein. C'est ce que nous dira le président de la Fédération de l'habillement. Il sera là juste après le 7h. À 7h40, on parlera de cette bonne nouvelle, la ligne Bordeaux-Toulouse enfin sur les rails. L'État donne son accord. J'espère qu'on prévoit des rails qui ne se dilatent pas parce que de chaleur, on risque d'en reparler dans les années futures. On vous dit tout en tous les cas sur cette ligne, presque à grande vitesse, financement, calendrier, prix. Le regard de nos éditorialistes, bien sûr, tout à l'heure, Françoise Degois et Elisabeth Lévy. Et puis, Jean-François Akili recevra Manon Aubry, l'eurodéputé La France Insoumise, à 8h15 pour le grand entretien politique. Bonne matinée à tous sur Sud Radio. Soyez les bienvenus.
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16: Et la météo, c'est évidemment avec vous, Rémi André. Bonjour, comment allez-vous?
17: Oh, bonjour Jacques, mais écoutez, en ce qui me concerne, je vais très bien, je me trouve à côté d'Annonay dans l'Ardèche, où ce matin il faisait 19 degrés seulement. Mais si vous comparez avec la température que vous avez actuellement dans Paris, à Saint-Germain-des-Prés, 28,9 degrés actuellement. Donc vous voyez un petit peu la différence dans les villes et à la campagne. Dans les villes, vous avez des températures à Bordeaux, à Nantes, qui atteignent également ce matin les 27 à 28 degrés, 27,8 degrés relevés également dans Toulouse, et car c'est dans les villes qu'il fait le plus chaud ce matin. Alors évidemment, cette chaleur matinale qui est déjà étouffante est conjuguée avec dans l'après-midi du soleil et des températures qui, comme ces derniers jours, seront toujours très chaudes. Alors vous le savez, aujourd'hui nous atteignons 72 départements en rouge, du jamais vu hein, à cette période. 72 départements, c'est plus de la moitié, les deux tiers du pays qui sont sous la vigilance rouge, car cela s'étend vers le nord, où ce matin à Lille il fait déjà 23 degrés. Et cela va s'étendre vers Nancy et également Strasbourg, où nous atteindrons aujourd'hui les 40 à 41 degrés.
16: Merci Rémi André. Il est tout juste 7h. Bonne matinée à tous.
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16: C'est l'heure des informations avec vous, Laurie Leclerc. Bonjour.
7: Bonjour Jacques, bonjour à tous.
16: Le pic de canicule devrait être atteint aujourd'hui, jusqu'à 40 degrés attendus. Les municipalités s'organisent pour protéger les seniors. Reportage dès le début de ce journal à Toulouse. Les autres titres de l'actualité.
7: Un enfant de 10 ans mis en examen, il a avoué une tentative de viol et de meurtre sur une femme de 22 ans à Saint-Brieuc. Une femme décédée, un plongeur porté disparu suite à l'éboulement d'une falaise à Biarritz. Ça s'est passé hier soir sur une plage très fréquentée. Et puis un premier cas de virus Ebola confirmé hors du continent africain. Ici, en France, un médecin de retour de République démocratique du Congo.
16: 72 départements sont désormais en vigilance rouge à la canicule.
7: 17 départements sont également en vigilance orange. 44,6 degrés relevés hier à Chantonnay en Vendée. La baisse des températures est attendue ce soir. 11 départements seront rétrogradés de rouge à orange dès 22h. Mais là, ce sont des orages qui vont se produire. 10 départements sont en vigilance orange sur l'ouest. Le reste de la France devrait rester sous des températures allant jusqu'à 42 degrés au moins jusqu'à ce week-end. Alors, les villes s'organisent et organisent leurs services, elles activent leur plan canicule pour venir en aide aux plus fragiles comme les personnes âgées isolées. C'est le cas à Toulouse, la mairie a décidé que les 18 restaurants seniors resteraient ouverts en continu pour leur permettre de se retrouver et surtout de profiter de la climatisation. Christine Bouillot, de midi à 18h.
18: Au foyer des anciens du quartier Soupetard à Toulouse, on ne plaisante pas avec les règles de la belote.
19: C'est moi qui ai mis le valet, et oui j'ai mis à tout.
18: Ici, toutes les personnes âgées du quartier peuvent pendant cette canicule profiter de cette salle climatisée. C'est ce qu'a fait Monique et son voisin de jeu, Joël.
20: Parce que j'ai pas la climatisation chez moi, donc effectivement, c'est un endroit frais et j'ai l'habitude de retrouver toutes ces personnes.
21: C'est surtout climatisé. On a une autre salle, mais qui n'est pas du tout climatisée, donc on l'a fermée à clé, personne n'y va, quoi.
18: Manuel Soler est le responsable du foyer des anciens du quartier.
22: C'est-à-dire que les personnes âgées, souvent, viennent l'après-midi, et ils mangent ici d'ailleurs, et puis après, ils restent l'après-midi. Pour profiter de la fraîcheur, évidemment.
18: En élargissant les heures d'ouverture des salles climatisées pour les personnes âgées jusqu'à 18h, la mairie veut aussi lutter contre un autre phénomène lié à la canicule, à savoir l'isolement. Marine Lefebvre, adjointe au maire en charge des seniors.
23: Bah oui, parce que le fait même de sortir quelques minutes est très fatigant. Ils ont peur de faire des malaises. Et du coup, ils sont isolés, ils restent seuls chez eux, enfermés dans le noir. Ce qui est vraiment contraire à ce que nous préconisons pour que les seniors vivent le plus longtemps possible à domicile en bonne santé. Santé physique et psychique.
18: Aujourd'hui, la vigilance rouge canicule concerne plus de 5,5 millions de personnes de plus de 75 ans.
7: Et en raison de la canicule dans le Pas-de-Calais, ce sont 3 décès qui ont été recensés. Un jeune footballeur de 21 ans, Kenzo Kies, est lui décédé. Une annonce de son club de Guingamp, il était en état de mort cérébrale suite à une baignade lundi dans une zone interdite près de Lyon. Ce sont désormais près de 50 morts par noyade qui ont été recensés en une semaine.
16: La ministre de la Transition écologique, Monique Barbu, met en garde sur une troisième canicule qui pourrait se prolonger jusqu'au 14 juillet, dit-elle.
7: Ah oui, après une alcamie début juillet, une nouvelle vague de chaleur extrême pourrait arriver, selon la ministre, une analyse que ne partage pas du tout le météorologue Patrick Marlière.
24: Je pense que ça aurait été bien que ce soit un prévisionniste de Météo France qui explique un peu l'évolution des situations à partir de la semaine prochaine, parce que c'est pas exactement ce qui va se passer, puisque effectivement la canicule on va l'avoir jusqu'à ce week-end, et ensuite ce week-end ça va un peu basculer. Effectivement, ensuite il y aura une petite remontée des températures, mais il n'y a pas de signe, en tout cas, d'installation de dôme de chaleur dans les prévisions actuelles. 15 jours sur l'Europe de l'Ouest et la France aussi.
7: Et la ministre de la Santé, Stéphanie Rist, a annoncé, elle, hier soir, débloquer en urgence une enveloppe de 100 millions d'euros pour des outils d'appoint de rafraîchissement pour les hôpitaux. Le Premier ministre Sébastien Lecornu a averti son gouvernement d'un scénario possible où, en cas de prolongation de la canicule, il n'y aurait pas de vacances pour les ministres.
16: À Biarritz, une falaise s'est effondrée en provoquant la mort d'une femme. Un autre plongeur est porté disparu.
7: En plein épisode caniculaire, l'effondrement s'est produit vers 20h20. Il a provoqué un bruit assourdissant. Selon les témoins, de nombreux baigneurs, Félix Mathieu, se trouvaient sur la plage à proximité.
25: Beaucoup de baigneurs, oui, sur cette plage du Miramar qui était bondée vu les températures à plus de 40 degrés hier soir. Selon les premiers éléments, 3 plongeurs originaires de la région se trouvaient dans une zone située au pied de la falaise au moment de l'éboulement, indique la préfecture. 2000 mètres carrés de roches sont tombés. Un premier corps, celui d'une femme, a été récupéré tandis qu'une autre personne restait portée disparue hier soir. Un troisième plongeur, indemne physiquement mais très choqué, a été pris en charge par les secours. Les recherches circulation était suspendue pour la nuit hier soir avant de reprendre ce matin. Sur une photo diffusée par la préfecture, on voit la falaise largement taillée à vif, un trou dans la falaise avec désormais un monceau de gravats à son pied. La préfecture qui ne s'avance pas sur la cause pour le moment. Est-ce lié à la canicule ou aux températures? On ne le sait pas encore. En tout cas, les riverains parlent d'une zone dangereuse qui avait déjà connu des éboulements en 2018. Un arrêté municipal interdit désormais l'accès à la baignade et la navigation dans un périmètre de 300 mètres depuis le pied de la falaise.
7: Les précisions de Félix Mathieu.
0: Un enfant de seulement 10 ans a été mis en examen pour tentative de viol et de meurtre.
7: Le garçon aurait agressé à l'arme blanche une femme de 22 ans qui faisait du sport dans une zone boisée de Saint-Brieuc. Ça s'est passé le 15 juin dernier. Il l'aurait abordé, lui aurait ordonné de se déshabiller, ce qu'elle a refusé de faire. C'est alors que ce très jeune suspect lui aurait porté deux coups de couteau au bras et à l'abdomen avant de s'enfuir. Il a été interpellé mardi. Le juge d'instruction a ordonné une mesure éducative judiciaire provisoire. On y reviendra en détail dans le journal de 8h.
0: L'autopsie de la petite Liana n'a pas permis de déterminer avec certitude les causes du décès.
7: Et oui, selon le parquet, pas de certitude. Absence de lésions traumatiques internes, pas non plus de lésions externes au niveau des cervicales. Des examens complémentaires sont en cours. Le principal suspect, Jérôme Barella, est désormais poursuivi pour meurtre et viol sur mineur. Il risque la prison à perpétuité.
0: La France fait face à son premier cas confirmé du virus Ebola. 5 autres cas contacts ont été placés à l'isolement.
7: Un médecin revenu d'une mission humanitaire en République démocratique du Congo par un vol Air France mardi dernier. 5 passagers de ce même vol sont considérés comme cas contact. Alors malgré cette alerte, le ministère de la Santé tient à rassurer la population. Pierre-Alexandre Médard, le risque est faible et il ne faut pas paniquer.
1: Selon les autorités sanitaires, le patient a été immédiatement pris en charge après avoir signalé des maux de tête dans l'avion. Il a été placé à l'isolement dans un service spécialisé. Une enquête a aussi été lancée pour identifier les personnes avec lesquelles il a pu être en contact depuis son retour. Le ministère de la Santé se veut toutefois rassurant. Le risque de transmission pour la population générale reste considéré comme très faible. Selon la ministre de la Santé, Stéphanie Rist, le patient restera pour une durée de 21 jours à l'hôpital, le temps de la période d'incubation. La France est le premier pays hors du continent africain à pouvoir confirmer un cas diagnostiqué sur son territoire.
7: Et les précisions de Pierre-Alexandre Médard.
0: Deux séismes ont frappé le Venezuela cette nuit. Plusieurs immeubles se sont effondrés dans la capitale, Caracas.
7: L'état d'urgence a été décrété dans le pays. Deux tremblements de terre à moins de 40 secondes d'écart. 7,2, 7,5 de magnitude, suivi d'une vingtaine de répliques. Au moins 32 personnes sont mortes, 700 sont blessées selon un premier bilan provisoire.
0: On termine avec le football, les derniers résultats du mondial avec de nouvelles nations qualifiées pour les 16e de finale.
7: Le Brésil qui s'est imposé 3-0 sur l'Écosse, la Bosnie victorieuse 3-1 contre le Qatar, le Maroc qui a renversé Haïti 4-2, la Suisse l'a emporté 2-1 contre le Canada, mais les deux nations sont qualifiées pour les 16e. Afrique du Sud qualifiée après sa victoire 1-0 contre la Corée du Sud, et puis le Mexique était déjà en tête de son groupe, il a éliminé la Tchéquie 3-0.
0: Merci Laurie. Et puis demain, le match des Bleus, hein. France-Norvège, on y reviendra avec les tontons du mondial dans le journal de 7h30 et ce soir entre 20h et 21h. Et puis il y a une probabilité forte que la France rejoue pour le 16e de finale le 30 juin, je crois, contre la Suède. Évidemment, les tontons du mondial y reviendront. Merci Laurie et à tout à l'heure pour de nouvelles informations à 7h30. 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Et si vous profitiez de la chaleur pour faire des soldes? Eh oui, pourriez-vous faire plaisir à vous? En même temps, vous passez un petit peu quelques minutes ou quelques heures au frais, ça fait pas de mal parce que ça repose un peu le corps et en même temps vous ferez du bien à la Fédération de l'habillement. Ça tombe bien, la Fédération de l'habillement, on la reçoit tout de suite après ça.
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0: Soyez les bienvenus dans Le Grand Matin et sur Sud Radio. Alors comme tous les jours, un petit conseil anti-canicule. Tiens, bah, vous le savez, hein, il faut évidemment boire beaucoup chaque jour. Les recommandations, c'est 2 litres d'eau et demi, très exactement. Mais saviez-vous que vous pouvez décomposer ces 2,5 litres, par exemple, 1 litre d'eau plate et... Par ailleurs, vous pouvez boire du café, du thé, de l'eau gazeuse. Le plus important, c'est d'avoir ce litre d'eau plate. Voilà ce que sont les recommandations que nous donnent les professionnels. Alors, à propos de cette canicule, c'est à la une, 7h14 sur Sud Radio. Vous êtes nombreux à vous réfugier dans les centres commerciaux pour profiter, de la climatisation évidemment, mais aussi des soldes. Et le problème, c'est que les commerçants indépendants, ceux qui sont en centre-ville, eux, sont beaucoup plus exposés à la chaleur. Alors, on parle de tout ça avec Pierre Talamon, il est président de la Fédération Nationale de l'Habillement. Bonjour Pierre Talamon, vous êtes avec nous ?
35: Bonjour Jacques Cardoz.
0: Soyez le bienvenu sur Sud Radio. Est-ce que les comportements des Français ont changé depuis le début de cette vague de chaleur ? Qu'est-ce que vous observez, notamment, j'imagine, dans les centres commerciaux ?
35: Bah écoutez, nous, c'est vrai que j'ai eu un constat général pour les commerçants de mode indépendants dont vous vous venez de parler, qui sont principalement en centre-ville. C'est un premier jour qui est très contrasté et plutôt en baisse. J'ai de très nombreuses villes où les commerçants nous remontent des reculs, compris entre 10 et 30%, parfois davantage. Paris, d'accord. Bordeaux, Lyon, Rouen, Lorient aussi, Morlaix, avec une fréquentation plus faible, hein, due à la canicule. Donc, un impact sur le flux des visiteurs. Et même si à Brest, là, vous avez environ 76% de chiffre d'affaires qui a été réalisé le matin, la ville se vide complètement l'après-midi. Donc ça pénalise les centres-villes, et comme vous le dites, le flux des visiteurs va mécaniquement, si vous voulez, vers les zones commerciales ou les centres commerciaux climatisés et multifonctionnels, vous savez, où on peut déjeuner, on peut restaurer, on peut faire garder les enfants, et on y va en voiture.
0: Ça, Pierre Talamon, président de la Fédération nationale de l'habillement, vous dites ce que vous nous dites, c'est que c'est intéressant, hein, un certain nombre d'usagers, de clients potentiels viennent et se déplacent le matin aux horaires évidemment les plus frais. C'est assez logique. Oui. On a envie de vous poser la question de savoir pourquoi. Est-ce qu'il serait pas temps finalement de passer à des heures d'été, à des aménagements d'horaires, à l'image de ce qui se peut se faire par exemple en Grèce, en Italie, en Espagne, on a tous vu ça, hein, lorsque l'on est parti en vacances et qu'on observe que les commerces sont ouverts tôt le matin et tard le soir. Est-ce que vous commencez à réfléchir à ce genre d'aménagement ?
35: Oui, mais c'est déjà le cas. Alors, j'ai relevé des initiatives intéressantes de la part de nos adhérents, parce qu'ils ont travaillé davantage. Alors, leur relation client d'un côté et leur mise en scène commerciale, si on pouvait dire. À Bourges, par exemple, il y a eu une ouverture dès 8h30. Qui a accompagné d'une campagne de SMS, d'accord, et qui a permis de concentrer les ventes le matin.
0: Ça, c'est intéressant.
35: Et dans un petit village du Doubs de 1350 habitants, il y a aussi une commerçante qui réalise une hausse de 13% de son chiffre d'affaires, avec un panier moyen plus fort, hein, parce qu'elle a eu 30% de fréquentation en moins, mais elle avait communiqué et sur sa boutique climatisée, et elle avait proposé des boissons fraîches.
0: 30% citronnade, en plus, je pense, c'est ce que vous vouliez dire.
35: Oui. Non, 30% de tickets en moins, mais un ticket moyen plus fort.
0: Ah oui, voilà.
35: Parce qu'elle avait attiré mais elle avait proposé des boissons fraîches, etc. Ça peut paraître futile.
0: Boissons fraîches, on se met à la place du client, c'est l'expérience client, hein, comme on dit.
35: Ouais, c'est l'expérience client, et c'est très très important, parce que c'est une philosophie en fait qui est assez claire et qui nous dit que la remise ne remplace plus le commerce, et il faut leur apporter conseil, sélection, accueil, comme vous dites, une véritable expérience.
0: À quoi serait
35: ça fonctionne.
0: Quels aménagements et à quoi seraient prêts vos adhérents? Par exemple, est-ce qu'ils imaginent des ouvertures très tôt le matin à 7h? Alors évidemment, pendant les périodes de canicule, hein, ça reste à définir. Mais enfin, on sent bien que c'est l'avenir, que c'est là. Juin, juillet, août, il va falloir aménager tout cela. On imagine par exemple des 7h, 14h, des 17h, minuit, comme ça peut se faire encore une fois dans les pays du Sud?
35: Oui, des 8h30, 13h, des aménagements d'horaires comme ça, parce que de toute façon, les indépendants sont extrêmement flexibles, ils savent s'adapter assez facilement, et ils le font parce que c'est leur commerce, l'exercice de leur métier, et il faut tout faire pour éviter de baisser le rideau. Ils sont mobilisés.
0: On a bien compris donc que par-ci par-là, il y a des initiatives intéressantes qui permettent de booster les ventes, et c'est ça, parce que ce sont les bonnes pistes, et on sent bien qu'il peut se passer quelque chose. Les Français sont réceptifs, à condition qu'on aille un peu dans leur sens, climatisation, les boissons fraîches, des petits événements, des campagnes de SMS, etc. C'est ma dernière question. Pierre Talamon, vous êtes président de la Fédération nationale de l'habillement. Vous allez rencontrer Serge Papin vendredi, il est le ministre des petites et moyennes entreprises. Quel sera le principal enjeu? De quoi allez-vous parler? De la problématique des centres-villes, peut-être,
35: qui est quand même
0: très problématique, parce que à la fois il y fait très chaud, mais en plus on peut pas forcément s'y garer.
35: Oui, absolument. L'accessibilité, c'est important. On peut faire des espaces urbains qui sont apaisés. encore faut-il y avoir accès quand on habite plus loin, parce c'est que l'achalandise au quart d'heure, ça ne marche pas. Les boutiques ont besoin d'un flux de clientèle. Moi, j'étais à Bruxelles hier avec les Italiens, la plus grande fédération de commerce de détail italien. Je peux vous dire qu'ils mettent le paquet sur les centres-villes parce qu'ils ont compris que le centre-ville, c'est le visage, c'est vraiment le visage de nos villes, de nos bourgs, de nos petits bourgs même, de nos métropoles, et c'est ce qui fait la peau de notre pays.
0: On va terminer sur ces mots, parce que c'est vrai que le centre-ville, c'est le cœur, hein, c'est le cœur, et on n'a pas du tout envie que nos centres-villes disparaissent. On sait bien aujourd'hui qu'on a plus tendance à aller dans les centres commerciaux, bah, pour les raisons qu'on vient d'invoquer, hein. Il fait plus frais, on peut plus facilement se garer, etc. Mais vous apportez des solutions, vous êtes au contact de vos collègues en Europe, et partout en Europe, on essaye de faire en sorte que les centres-villes puissent être préservés. Merci Pierre Talamon d'avoir répondu à nos questions sur l'antenne de Sud Radio. C'est le rappel des titres. 72 départements sont désormais en vigilance rouge à la canicule, 17 en orange, le pic attendu aujourd'hui, avant une baisse des températures dès ce soir sur l'Ouest et la Bretagne. Un enfant de 10 ans mis en examen pour tentative de viol et de meurtre sur une femme de 22 ans à Saint-Brieuc. C'était le 15 juin dernier, le garçon lui aurait ordonné de se déshabiller, ce qu'elle a refusé de faire, puis il lui aurait porté 2 coups de couteau. L'autopsie de la petite Liana n'a pas permis de déterminer avec certitude les causes du décès. Le principal suspect, Jérôme Barella, est désormais poursuivi pour meurtre et viol sur mineur. Une falaise s'est effondrée hier soir, peu après 20h à Biarritz. Une femme est décédée, un plongeur est porté disparu et les causes de l'éboulement ne sont pas connues à ce stade. Un cas suspect du virus Ebola confirmé en France. Il s'agit d'un médecin de retour de République démocratique du Congo. Les derniers résultats du mondial de cette nuit, ils se sont qualifiés ces dernières heures pour les 16e de finale. Ils, ce sont le Brésil, la Bosnie, le Maroc, l'Afrique du Sud, la Suisse, le Canada et le Mexique. Il est 7h21 sur Sud Radio. Soyez les bienvenus et on passe au hashtag. On en parle. C'est l'actualité des réseaux avec vous, Benjamin Glaise. Bonjour.
11: Bonjour Jacques, bonjour à tous.
0: Et on parle de ce passage à tabac mortel, cette terrible information également qui est tombée hier soir. Un mineur de 17 ans passé à tabac, et évidemment cela a provoqué une vague d'indignation et de colère.
11: Ouais, il faut dire que l'agression est d'une rare violence. Elle s'est déroulée à Narbonne vendredi dernier en début de soirée sur un chantier, et elle a été filmée cette scène par l'un des agresseurs lui-même. La vidéo tourne en boucle sur Twitter depuis quelques heures. Les images sont extrêmement choquantes. La victime est rouée de coups avant d'être laissée pour morte. Louis, c'est son prénom, n'a été découvert que le lendemain matin. C'est un ouvrier qui est tombé sur son corps inanimé. Le jeune homme a été pris en charge par les pompiers, transféré à l'hôpital de Perpignan. Il est finalement mort des suites de ses blessures. 3 jours plus tard, mardi, les éléments recueillis laissent à penser que ces faits d'une extrême gravité étaient prémédités et que les agresseurs avaient tendu un guet-apens à la victime en l'attirant dans un chantier pour le battre à mort. Ça, c'est ce qu'a indiqué hier à la presse le procureur de la République de Narbonne, Jean-Philippe Rey. Ce qui marque aussi dans cette affaire, c'est que la ville de Narbonne n'est pas habituée à ce genre de règlement de compte. David Leroux est superviseur national du syndicat Alliance. Écoutez sa réaction pour Sud Radio.
12: Très clairement, sur une ville à taille humaine comme Narbonne, une telle agression avec un tel degré de violence, et évidemment le décès tragique, hein, au bout de 48 heures de cette jeune victime, c'est exceptionnel et tant mieux. Maintenant, ça interroge évidemment sur l'ensauvagement, en tout cas le degré de violence dans notre société.
11: Et selon les informations communiquées par ailleurs par le parquet, le jeune homme de 17 ans vivait dans un foyer où il avait été placé par l'aide sociale à l'enfance. En conférence de presse hier, le commissaire de police adjoint de Narbonne a fait part de sa très vive émotion. C'est une affaire d'une rare violence, a-t-il dit, qui a beaucoup marqué les esprits des enquêteurs de police judiciaire de la circonscription, d'autant que la victime était jeune. En tout cas, grâce à la vidéo, bien les policiers ont pu interpeller 5 jeunes, dont 3 mineurs. Ils ont tous été mis en examen pour tentative d'assassinat et écroués. Ils sont aujourd'hui derrière les barreaux en attente de leur procès.
0: Merci Benjamin Glaise pour cet éclairage sur cette information terrible qui est tombée hier soir, et donc vous nous l'apprenez. Les 5 jeunes, dont 3 mineurs, ont tous été mis en examen pour tentative d'assassinat, et bien entendu dans les heures à venir on suivra le développement de cette affaire. Est-ce que cela dit, parce que vous l'avez dit, ils se sont mis en scène, ils ont diffusé les images, ils ont paradé. Voilà, il y a tout un environnement qui fait froid dans le dos parce que on a le sentiment d'un rapport à la mort qui est quand même extrêmement particulier. Il est 7h24, vous êtes sur Sud Radio, soyez les bienvenus. On va passer on va passer à...
1: C'est quoi le problème?
0: C'est quoi le problème? Merci infiniment. Avec Félix Mathieu qui va arriver. De quoi s'agit-il aujourd'hui? C'est quoi le problème? Eh bien, ce sont ces climatiseurs, ces rafraîchisseurs d'air, ces ventilateurs. Qu'est-ce qui fonctionne et qu'est-ce qui ne sert à rien? C'est la grande question, alors que la France, évidemment, bat des records de température et que ce n'est peut-être pas fini. À tout de suite.
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0: Et dans le Grand Matin Sud Radio, on parle avec vous, Félix Mathieu. Bonjour, de tous ces objets du quotidien destinés à nous aider à supporter la chaleur. Oui, mais voilà, attention aux arnaques.
41: 30 000 ventilateurs et climatiseurs vendus à Carrefour juste lundi, selon le PDG de l'enseigne. C'est 1000 fois plus qu'une journée habituelle. Qui dit canicule, dit ruée en urgence sur tout ce qui permet de refroidir. Alors, les petites clims mobiles ont la cote. Sans travaux, vous posez la machine pas trop loin d'une fenêtre avec un tuyau. tuyaux pour évacuer l'air chaud, de quoi calfeutrer les interstices. C'est pas joli, disent certains, c'est pas écolo, s'inquiètent d'autres, mais en tout cas, c'est sans appel, ça fonctionne mieux que les ventilateurs ou les rafraîchisseurs d'air, nous dit 60 millions de consommateurs. On sera avec la journaliste d'ailleurs qui a dirigé une étude comparative à 10h hein, dans l'émission de Valérie Expert sur ce
0: les ventilos, on connaît la critique, hein, ça brasse l'air plus que ça ne la rafraîchit.
41: Oui, mais parole à la défense, ça soulage quand même beaucoup cette sensation de courant d'air, quand bien même ça fait pas objectivement baisser la température du thermomètre dans la pièce. Certains mettent une serviette mouillée devant ces ventilos pour renforcer l'efficacité, pour faire du frais. Ces derniers temps aussi, il y a un retour des ventes de ventilateurs de plafond. Dans le même ordre d'idée, le rafraîchisseur d'air, donc ça peut être un entre-deux entre clim et ventilo, beaucoup moins gros qu'une clim, moins cher, plus écolo parce que ça utilise moins d'électricité, il n'y a pas de liquide friorigène, pas de sortie extérieure, donc c'est plus facile à utiliser. Vous achetez ce petit appareil, ce petit rafraîchisseur, vous mettez de l'eau, des glaçons dedans, il va vous souffler de l'eau et des gouttes froides. Bon, en réalité, il va surtout faire beaucoup de bruit, le réservoir va se vider très vite, ça va faire gondoler vos posters, les livres, les journaux qui prennent un peu la douche au passage. Donc, si vous optez pour ces rafraîchisseurs, mieux vaut aérer pour éviter le trop-plein d'humidité.
0: Merci Félix, et vous développerez tout ce sujet tout à l'heure à 10h avec Valérie Expert. On va s'intéresser au temps qu'il fait et peut-être une toute petite accalmie à entrevoir. À tout de suite.
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0: Avec vous Rémi André, va falloir être un petit peu patient ou bien on peut commencer à respirer un petit peu?
1: Alors aujourd'hui on va pas vraiment respirer, vous savez qu'en plus on a étendu sur l'Est hein, la vigilance rouge canicule sur les Hauts-de-France, sur le Grand Est. Nous avons aujourd'hui 72 départements qui sont en vigilance rouge, 17 qui sont en vigilance orange, plutôt dans le Sud-Est. Et vous parliez d'une légère accalmie, effectivement s'il fait encore très chaud aujourd'hui, les orages de ce soir pourraient être violents sur la partie ouest du pays et pourraient se multiplier. C'est à partir de ce temps plutôt orageux et cette air relative frais qui va arriver à partir de demain hein, sur l'ouest du pays, que l'on pourrait espérer retrouver des températures plus respirables pour le week-end prochain, notamment sur la moitié nord.
0: Merci Rémi, à tout à l'heure. Il est tout juste 7h30.
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0: Bonne matinée à tous. C'est l'heure des informations avec vous, Laurie Leclerc. Bonjour.
3: Bonjour Jacques, bonjour à tous.
0: Les trois grands titres de l'actualité.
3: L'autopsie de la petite Liana n'a pas permis de donner des causes de sa mort avec certitude. Le principal suspect est désormais poursuivi pour viol et meurtre sur mineur. On en parlait avec Rémi, 72 départements vigilance rouge, canicule, des températures toujours aussi étouffantes aujourd'hui. 42 degrés attendus même par endroit. Et puis le football parmi les qualifiés cette nuit pour les 16e de finale du Mondial, le Brésil.
0: On commence avec l'autopsie de la petite Liana. Elle n'a pas permis de déterminer avec certitude les causes du décès.
3: Les parents de la petite fille demandent à ce que toute récupération politique cesse et appellent au respect de l'image de leur fille, notamment à ne pas utiliser l'intelligence artificielle. Ils ont été reçus par les magistrats chargés de l'enquête sur leur fille pour prendre connaissance du rapport d'autopsie. Un rapport qui ne permet pas à ce jour de savoir comment elle est morte, Christine Bouillot.
4: À ce stade, en effet, l'autopsie ne permet pas de connaître avec certitude les causes de la mort de la fillette, a expliqué le procureur d'Agen, Olivier Naboulet, dans un communiqué. Les trois médecins légistes de l'Institut de recherche criminelle de la Gendarmerie nationale de Pontoise n'ont relevé aucune lésion traumatique cervicale visible, ni lésion traumatique interne permettant d'expliquer le décès de l'enfant. Les marques d'entrave aux poignets et aux chevilles restent-elles superficielles, mais en aucun cas responsables de la mort. Le procureur précise qu'au moment de la découverte du corps de Liana, l'enfant n'était pas attaché. Des examens biologiques et toxicologiques complémentaires sont en cours, ce qui devrait encore prendre du temps, précise le procureur. L'enquête visant Jérôme Barella a, elle, été élargie pour meurtre et viol sur mineur.
3: Et dans ce contexte, grand coup de filet anti-pédocriminalité. Hier, une trentaine d'hommes ont été arrêtés en France après avoir téléchargé des vidéos, dont certaines particulièrement violentes. Ces suspects sont âgés de 37 à 79 ans, issus de toutes catégories socio-professionnelles, certains déjà connus pour des faits de même nature.
0: Un enfant de 10 ans mis en examen pour tentative de viol et de meurtre à Saint-Brieuc.
3: Le garçon aurait abordé une femme de 22 ans et lui aurait ordonné de se déshabiller, ce qu'elle a refusé de faire. C'est alors qu'il lui aurait porté deux coups de couteau au bras et à l'abdomen avant de s'enfuir. Cet enfant a été arrêté mardi. Il a reconnu être l'auteur des faits. Le juge d'instruction a ordonné une mesure éducative judiciaire provisoire, son âge empêchant toute mesure pénale.
0: De nouveaux records de chaleur attendus. 72 départements sont désormais en vigilance rouge avant le retour d'une relative fraîcheur sur l'ouest.
3: 17 départements sont également en vigilance orange. 11 départements seront rétrogradés à 22 heures de rouge à orange sur l'ouest de la France. Mais 10 départements seront placés cet après-midi en vigilance aux orages. Le reste du territoire devrait rester sous des températures allant même jusqu'à 40 degrés au moins jusqu'à ce week-end.
0: Et avec ces fortes chaleurs, les autorités sont particulièrement vigilantes au respect des normes d'hygiène dans les restaurants et les snacks.
3: Des établissements qui ne sont parfois pas très regardants sur la chaîne du froid et le conditionnement de leurs produits. Et des contrôles ont eu lieu hier soir dans le centre-ville de Marseille, Lionel Maillet.
5: Première mauvaise surprise dans cette épicerie africaine où les douanes découvrent plusieurs cadavres de rongeurs.
6: Ah ben, ce sont des souris qui sont collées sur du papier. Ce sont des pièges, tout à fait. Ça n'a rien à faire dans une boutique.
5: À deux pas de là, c'est un restaurant qui ne respecte pas les normes d'hygiène.
7: Des températures qui ne sont pas respectées, une présence de cafards qui ont été attestées.
5: Le commissaire divisionnaire Vincent Darrier.
7: Là, on va fermer sur le champ.
5: Ce snack qui cumule les problèmes va subir le même sort.
7: Il fait très chaud aujourd'hui, il n'y a pas de frigo apparent, il n'y a pas de choses comme ça.
5: Corinne Simon, la préfète de police déléguée, assiste à ses contrôles sur le marché de Noailles.
8: Tout a été jeté, la viande, les sauces, tout ça n'était pas à température. Et en plus, ce monsieur n'est pas le gérant, il n'y a pas de gérant, il n'est pas déclaré, c'est un étranger en situation irrégulière.
5: Avec les fortes chaleurs, il y a encore plus de risques pour les consommateurs. Yves Elmeyer, le directeur de la protection des populations des Bouches-du-Rhône.
9: Souvent, des températures de conservation qui ne sont pas respectées. Ça peut être de la viande, mais ça peut être aussi des produits laitiers susceptibles de développer rapidement des micro-organismes. Donc les sauces, en particulier, sont très sensibles. Mais de toute façon, à partir du moment où c'est sale quelque part et où il y a des nuisibles, tous les aliments peuvent être contaminés.
5: En l'espace de quelques heures, sur la dizaine d'établissements contrôlés, deux ont été contraints de fermer leurs portes.
3: Un reportage Sud Radio de Lionel Maillet.
0: Une falaise s'est effondrée hier soir à Biarritz. Une femme est décédée, un plongeur est toujours porté disparu.
3: Les autorités ont suspendu les recherches pendant la nuit. Elles reprennent ce matin. L'éboulement de 2000 mètres carrés de roche s'est produit peu après

0: presse des Bleus, François Manardeau.
1: Moi, je vais refroidir peut-être sûrement même toutes les personnes qui pensent que le foot se résume à de la tactique, à du tableau noir, et pour répondre à la question d'impact pour le match contre la Norvège, aucun de ce côté-là. En revanche, je souscris complètement à ce que Manu et Nico ont dit. Surtout pour un match, pour le dernier match,
2: avec un match décisif,
1: parfois, oui, a un goût insipide. Bon, celui-là, il va être décisif, mais ça peut en plus donner un sursaut. Je sais pas si sursaut ou regain, c'est pas les bons termes. Ce que je veux dire par là, c'est que ça peut donner un supplément de d'âme, de volonté farouche d'aller en plus chercher le titre.
0: Et vous pourrez retrouver, comme tous les soirs à 20h, nos tontons du mondial animés par Joseph Ruiz. Il sera notamment entouré, Joseph, du steamer Braque et de Stéphane Tapie. Merci Laurie. Et puis j'ajoute que si la France va se qualifier, c'est une évidence, mais si elle termine première, elle jouera le 30 juin à 23h à New York, 23h heure française bien entendu, contre a priori la Suède. Mais ça peut encore bouger évidemment en fonction des autres résultats. Merci Laurie, vous revenez évidemment à 8h à suivre. Toulouse est bien la troisième ville de France, mais elle n'est pas suffisamment desservie. Eh bien, il faut y remédier. C'est ce que dit le Premier ministre Sébastien Lecornu. Il a donné son accord à un financement du projet de la fameuse ligne à grande vitesse. Est-elle d'ailleurs à si grande vitesse que cela ? On en parlera évidemment avec notre invité dans un instant. La fameuse ligne à grande vitesse Bordeaux-Toulouse-Dax. Sud Radio vous explique. C'est dans un instant. Il est 7h38. Soyez les bienvenus sur l'antenne de Sud Radio. Bonne matinée à tous.
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4: 7h-10h, 7h41 très exactement, Sud Radio vous explique, soyez les bienvenus sur l'antenne. Voilà qui devrait soulager tous ceux qui vivent dans le Grand Sud-Ouest. La ligne à haute vitesse Bordeaux-Toulouse-Dax est enclenchée, c'est officiel. Le Premier ministre veut que les travaux démarrent même avant la fin de l'année, de façon à ce que ce soit irréversible. Donc c'est une décision politique intéressante parce qu'elle est forte. Christian Boucaret, vous êtes le président de la Fédération Nationale des Associations d'Usagers des Transports. Bonjour, soyez le bienvenu sur l'antenne de Sud Radio.
5: Bonjour.
4: Bonjour monsieur. Bonjour. Est-ce que vous aussi, vous qui suivez ce dossier depuis le début, j'ai envie de dire, eh bien, est-ce que vous êtes vous aussi soulagé après les annonces du Premier ministre ?
5: Oui, on est soulagé parce que ça fait 15 ans au minimum que ce dossier est lancé. Et c'est un dossier qui est quand même vertueux parce que c'est de l'investissement. Donc ça ne peut être que bon pour la collectivité, que ce soit pour la grande région, Occitanie et Nouvelle-Aquitaine, et pour la France en général.
4: Et pour tous ceux qui peut-être ne s'en rendent pas vraiment compte, lorsque l'on vit dans le sud-ouest, dans ces régions-là, il faut bien le dire, on se sent un peu enclavé, et notamment Toulouse, qui est, je crois, la ville la plus desservie en avion, parce que précisément, elle est difficilement accessible en train.
5: Oui, absolument. De toute façon, nous, on suit ce qui se passe sur la ligne Paris-Orléans-Limoges-Toulouse. Et on voit bien que les usagers galèrent sur cette ligne, hein, de toute façon, en plus avec la chaleur. Et c'est vrai que Toulouse a vraiment besoin d'être désenclavée en ferroviaire, puisque ce que les gens oublient peu, c'est qu'à Toulouse, il y a une entreprise que personne ne connaît, qui s'appelle Airbus, et qui a quand même besoin de rotation aérienne pour essayer ses avions.
4: Et, oui.
5: Et si de toute façon, on n'avait pas réussi à délester les gens sur le train, on se serait retrouvé être obligé de faire un aéroport supplémentaire à Toulouse. Et ça, c'est pas acceptable dans le contexte actuel.
4: Et il y a aussi beaucoup d'autres intérêts, beaucoup d'industries. Il y a une vraie activité énorme à Toulouse. Airbus, il y a tous ceux qui profitent d'une certaine façon d'Airbus, tout l'écosystème. Et puis, il y a beaucoup d'autres entreprises, évidemment. On parle d'un investissement de 6 milliards environ, c'est ça? Non, c'est beaucoup plus. 14 milliards d'euros au total, pardon. 40% par les collectivités locales et 20% par l'Union européenne, et donc les 40% par l'État qui maintenant sont garantis, hein, c'est ça ?
5: Oui, absolument. Et les derniers chiffres, hein, puisque les chiffres que vous avez donnés, c'est ceux qui étaient un peu au début du projet. Maintenant, oui. On est à 15,5 milliards parce que, tout augmente.
4: Oui.
5: Mais maintenant, tout est
4: sécurisé.
5: Et si je puis me permettre,
4: ce ne sera pas forcément le résultat à la fin. Peut-être même que ce sera un petit peu plus.
5: Ouais, mais je pense que là, on a un chiffre quand même qui est très réaliste parce que la société qui a été créée par les collectivités, hein, sur le LNSO, parce que il faut pas parler en termes de lignes à grande vitesse, il faut parler en termes de lignes nouvelles pour le sud-ouest. Et je pense que le chiffre est tout à fait réaliste. Allez, on va le dire à 500 millions d'euros près.
4: D'accord.
5: Parce qu'on sait très bien que le moindre événement fait que les coûts augmentent.
4: Allez, Christian Boucaret, soyons très concrets. J'ai une multitude de questions à vous poser. Combien de temps faudra-t-il, par exemple, pour faire Bordeaux-Toulouse? Alors aujourd'hui, c'est 2h50, hein, je crois. Et avec cette ligne, on nous promet combien de temps?
5: Alors là, de toute façon, juré craché, Bordeaux-Toulouse, ce sera 1h, 1h05, 1h10.
4: Oh, ça va changer considérablement les choses. Hein. Le but, vous l'avez dit, c'est de désenclaver Toulouse et de réduire le trafic aérien. Quand les premiers trains vont-ils rouler? C'est probablement la question que tout le monde se pose.
5: Alors, il faut, nous, vous savez, on est réaliste et on n'attend pas une mise en service avant 2031 et 2032. Alors, bien sûr, vos auditeurs disent « Oh là là, 2031, 2032, c'est loin ». Mais il faut toujours voir le principe que c'est dans 5-6 ans.
4: Oui.
5: Et quand on se rappelle ce qu'on faisait il y a 5-6 ans en arrière, ça paraît juste hier.
4: Ben oui.
5: Alors ça, c'est le principe.
4: Vous avez raison. Alors, j'ai parlé de ligne à grande vitesse. Vous m'avez corrigé, vous avez bien fait, parce que elle sera pas à grande vitesse sur tout son trajet en réalité. On peut plutôt parler de LMV, de ligne à moyenne vitesse.
5: Non, elle sera à grande vitesse, si vous voulez, à partir des aménagements ferroviaires au sud de Bordeaux, et la grande vitesse s'arrêtera aux aménagements ferroviaires au nord de Toulouse, parce que ce soit les aménagements ferroviaires au sud de Bordeaux et les aménagements ferroviaires au nord de Toulouse, ils sont déjà bien engagés, et ça, ils servent pour les trains du quotidien, pour les TER et pour les intercités.
4: Il y a déjà un travail qui a été fait. Alors, concrètement, le prix, le fameux prix pour le consommateur, parce qu'on adore tous le train, mais franchement, les prix augmentent très vite. Est-ce qu'il sera très important? Est-ce qu'il sera abordable? On a des idées? Est-ce qu'il y a des engagements?
5: Alors, on pense qu'ils seront abordables pour une bonne et simple raison. C'est qu'aujourd'hui, par exemple, sur Paris-Bordeaux, hein, que vous connaissez bien, Monsieur Cardoz, il s'avère que il n'y a pas de concurrence sur Paris-Bordeaux. En plus, la SNCF a beaucoup de difficultés puisque les trains qu'elle avait commandés, des trains plus capacitaires, les TGVM, ont 3 ans de retard, et donc il n'y a pas de concurrence. Et donc nous, on met beaucoup pour les clients usagers. On espère beaucoup de l'arrivée de la concurrence avec une entreprise qui s'appelle Velvet. Et donc obligatoirement, dès qu'il y a une concurrence, le prix baisse. Mais attention, ça ne doit pas être au détriment de la desserte des autres villes qui sont sur le trajet Paris, Bordeaux, Toulouse.
4: Certainement pas au détriment. Au contraire, l'idée, c'est d'avoir une plus grande offre et c'est très bien si tout le monde est tiré vers le haut avec des prix un petit peu plus bas ou en tous les cas abordables. Dernière question, parce qu'on est pris par le temps. Les villes desservies, qu'on soit bien d'accord, c'est Bordeaux, Agen, Montauban, Toulouse, puis, dans un deuxième temps, Mont-de-Marsan et Dax, c'est bien cela?
5: Oui, alors ça devrait coexister, Mont-de-Marsan et Dax, à peu près à une année de différence par rapport à Toulouse, parce que de toute façon, l'État français s'est engagé pour bénéficier des financements européens d'être dernière limite en 2040 à Dax.
4: Très bien, ça a mérité d'être précisé. Merci infiniment Christian Brocaret de nous avoir accordé cet entretien et ces précisions sur Sud Radio, information très importante. Donc on y va pour cette ligne à grande vitesse dans le Sud-Ouest. Ça va désenclaver toutes ces villes et c'est une excellente nouvelle et ça va aller relativement vite. Il faut le dire quand ça va vite et quand les décisions sont bonnes. Merci infiniment. Drôle d'époque avec vous, Françoise de Goix. Bonjour.
0: Bonjour, mon cher Jacques.
4: Et une petite musique qui commence à monter ce matin. Et si Marine Le Pen est là, 3 petits points.
0: Ah, et si Marine Le Pen. Alors avec des si, vous savez très bien qu'on met Paris en bouteille, bouteille d'eau glacée, s'il vous plaît, dès ce matin. C'est certain, mais on ne peut pas s'empêcher quand même, Jacques, d'avoir l'oreille qui tique lorsque nos amis du Canard Enchaîné, par exemple, nous apprennent cette semaine que Gérald Darmanin, en personne, le ministre de la Justice, pense que Marine Le Pen peut écoper de seulement 2 ans d'inéligibilité le 7 juillet prochain. 2 ans d'inéligibilité en sachant qu'elle aura déjà fait le 7 juillet 19 mois, eh bien, ça lui permet d'être candidate. Gérald Darmanin n'est pas le seul à envisager cela et c'est toujours pareil avec ce type d'informations qui n'en sont pas, qui circulent dans Paris, c'est-à-dire dans le milieu médiatique et politique. Ce sont plutôt des ressentis, car vous voyez Jacques, on voit mal un seul juge de la cour d'appel raconter comme ça entre la poire et le fromage quelle sera la décision qu'il rendra le 7 juillet. Tout peut s'analyser. Des juges qui ne veulent pas être des acteurs politique en empêchant l'une des personnalités les plus puissantes d'être candidate, et à l'inverse aussi, Jacques, des juges qui veulent être hermétiques justement à la politique et qui estiment que la peine prononcée en première instance, c'est-à-dire 5 ans d'inéligibilité et 4 ans de prison dont 2 fermes, eh bien cette peine est juste et que la justice doit passer élection ou pas.
4: En tout cas, les états-majors sont fébriles.
0: Oui, car ça change tout, Jacques. Hein, Marine Le Pen, ça n'est pas Jordan Bardella. Et même si le jeune président du RN s'est substitué à elle dans les sondages, ce ne sont pas les sondages qui font l'élection. Et chacun sait à quel point une présidentielle, en gros, c'est une sorte de machine à laver, les géantes, un accélérateur de particules qui peut faire ou défaire une candidature. En quelques jours, on a vu des candidats chuter au bout de 15 jours, de 3 semaines. Je rappelle Éric Zemmour, qui en février est à 17 ou 18%. Il y a même des instituts qui le donnent au second tour. Il termine à 7%. L'Élysée, bien sûr, regarde avec attention, car on sait qu'Emmanuel Macron a une seule obsession, éviter la passation de pouvoir à l'extrême droite, alors qu'il a été élu par 2 fois pour la combattre. La droite aussi, et bien sûr la gauche, avec une première analyse collective que je devrais résumer quand je discute avec les uns et les autres. Marine Le Pen, c'est une autre paire de manches.
4: car Jordan Bardella commence à ne plus tout à fait faire l'unanimité au sein même du RN.
0: Oui, alors c'est encore mezzo voce et aucun dirigeant du Rassemblement National ne s'amuserait à le dire publiquement. Mais les doutes sérieux commencent à affleurer. Depuis la série de fausses photos volées à la Une de Paris Match avec la princesse italienne de Bourbon et de Sicile, mais surtout, ça passait encore, l'histoire du petit chose grandi en banlieue qui trouve une princesse, ça peut faire plaire et ça peut plaire dans les chaumières. Mais ce sont surtout les images bling bling des deux tourtereaux dans les loges VIP du Grand Prix de Formule 1 de Monaco. Là, Bardella, il a coché toutes les cases. L'argent qui coule à flot, la principauté, symbole des milliardaires, et la F1, ce sport de riches, le jour où la France vibre avec la marche blanche en hommage à Liana. Alors la presse est pleine de ses confidences, de cadres du RN qui évoquent un jeune homme dont la tête ne passe plus les portes. Je lisais ça dans l'excellent papier de notre consoeur Christelle Bernard de la Dépêche du Midi. La tête qui ne passe plus les portes, certains vont plus loin, il a gonflé comme un melon, il a perdu le sens du réel, et bien sûr de Nancy, son goût du bling bling et de l'argent. Vous voyez Jacques, tout le monde attend donc le 7 juillet, et en priorité, qui attend le 7 juillet? Le Rassemblement National.
4: Drôle d'époque avec Françoise Legoix, chronique que vous retrouvez en podcast sur le site sudradio.fr et bien sûr sur la chaîne YouTube. Et Françoise, on vous retrouve tout à l'heure pour le grand débriefing. Jean-François Aquili, bonjour.
6: Bonjour Jacques Cardoz.
4: Jean-François, tout à l'heure pour votre grand entretien politique, vous recevez
6: Manon Aubry, la députée européenne de la France Insoumise, et nous reparlerons bien évidemment entre autres sujets de cette présidentielle qui arrive.
4: Et puis après, la vérité en face, hein, bien sûr, votre rendez-vous à 9h, puis à 9h30 avec la clim qui peut être populaire, vous nous direz tout ça, ouais. Bien sûr. Il est 7h52, soyez les bienvenus sur l'antenne de Sud Radio. On va évidemment passer au rendez-vous, le rendez-vous maillot, le maillot se réveille. À tout de suite.
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4: 7h56 sur Sud Radio. 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
4: Et jeudi, c'est le courrier des auditeurs. On débute par la question qui agite la planète entière. Qui va gagner la Coupe du Monde de football 2026?
20: Alors, les spécialistes hésitent hein, entre l'Argentine, la France et l'Espagne. Mais bon, d'après Kevin qui nous écrit, un chef du rayon crampons chez Decathlon Vélizy, ça va surtout se jouer entre Nike, Adidas et Puma. Remarquez, vu le niveau de certains consultants sportifs, c'est pas forcément l'analyse la plus absurde de la semaine. Allez, suivant. Monique Vasseur, 67 ans, ancienne championne départementale de classement vertical de dossier à la CAF de m'écrit. Bonjour Régis, Gérald Darmanin veut examiner 60 000 dossiers avant le 14 juillet. Vous pensez qu'il a trouvé une machine à remonter le temps? Non Monique, il a trouvé mieux la communication politique. 60 000 dossiers en un mois, c'est génial. On est sur du miracle administratif. Darmanin, c'est le Jésus du parquet. C'est le seul homme capable de multiplier les dossiers sans multiplier les magistrats. Et 60 000 dossiers en un mois, c'est génial. À ce rythme-là, le 14 juillet, il aura réglé aussi les retards SNCF, la dette publique, et il aura retrouvé Xavier Dupont de Ligonnès, évidemment. Quoi. Allez, courrier suivant, s'il vous plaît. Didier, 58 ans, accordeur de guitare à Montélimar et fan de Patrick Bruel, m'écrit « Bonjour Régis, avec toutes les affaires qui touchent les célébrités, est-ce qu'il reste encore quelqu'un qu'on peut écouter sans risquer une mise en examen ?» Didier, aujourd'hui, c'est dur. Avant d'acheter une place de concert, il faut consulter le casier judiciaire de l'artiste. Bientôt, Ticketmaster proposera une option, placement carré or, assurance annulation et vérification de moralité. C'est l'avenir, finalement. Et on conclut par Bernard, 73 ans, collectionneur de déclarations de non-candidature à Pau. François Bayrou affirme qu'il ne sera pas candidat à la présidentielle. Dois-je le croire ? Bernard, quand Bayrou dit qu'il n'est pas candidat, c'est comme un Français qui annonce qu'il arrête l'apéro. C'est pas forcément faux, mais attendons septembre avant de ranger les bouteilles.
4: On vous retrouve à Avignon cet été, à la rentrée, le 23 octobre, pour une date événement, pour le festival Libre et Debout, et puis bien sûr, en podcast sur sudradio.fr. On va regarder du côté du temps. Merci Régis, bonne journée.
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4: 7h59, Rémi André, vous êtes l'homme de la situation. Tout le monde vous écoute. Est-ce qu'on va avoir un tout petit brin de fraîcheur aujourd'hui, ce soir peut-être?
22: Alors peut-être ce soir avec l'arrivée des orages, effectivement, des orages qui vont arriver par le nord-ouest, par l'ouest et qui pourraient, attention, être localement violents. Il faut être prudent car dans la journée, 72 départements sont en vigilance rouge canicule, ce qui fait qu'il va encore faire très chaud et cette chaleur s'étend sur l'est du pays avec des valeurs dépassant les 40 degrés entre Nancy et Strasbourg notamment. Alors depuis lundi, nous battons tous les jours carrément des records absolus de chaleur sur l'ouest du pays, le centre, et bien maintenant, ces records pourraient être battus sur le nord-est. Et alors, vous parliez d'un retour à la fraîcheur, effectivement, les orages qui vont arriver dans la soirée pourraient commencer à calmer un petit peu cette canicule, et c'est surtout à partir de demain soir que ces orages pourraient se généraliser, surtout sur l'ouest et le nord du pays.
4: Merci Rémi, à tout à l'heure. Il est 8h passé de 30 secondes. Soyez les bienvenus. Bonne matinée à tous sur Sud Radio.
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4: C'est l'heure des informations avec vous, Laurie Leclerc. Bonjour.
0: Bonjour Jacques, bonjour à tous.
4: Le pic de canicule attendu aujourd'hui face aux fortes chaleurs, les sans-abri sont particulièrement vulnérables. Reportage dans ce journal. Les autres titres de l'actualité.
0: Et cette question, le gouvernement fait-il assez contre les bouilloires thermiques? Un texte de loi a été présenté hier en Conseil des ministres. Un suspect mis en examen pour tentative de viol et de meurtre. Il a seulement 10 ans. Tous les détails à suivre dans un instant. Et puis les causes de la mort de la petite Liana n'ont pas pu être déterminées avec certitude. Le suspect Jérôme Barilla est lui désormais poursuivi pour viol et meurtre sur mineur.
4: C'est une des informations de la nuit. Un garçon de 10 ans et demi a été mis en examen pour tentative de viol, de meurtre et agression à l'arme blanche.
0: Des faits qui se sont produits il y a une dizaine de jours, mais l'enfant a été interpellé mardi et mis en examen hier. Le 15 juin dernier, il avait abordé une joggeuse de 22 ans en exigeant qu'elle se déshabille. Suite à son refus, Félix Mathieu, il lui a porté des coups de couteau.
1: Oui, deux coups de couteau au bras et à l'abdomen avant de s'enfuir. La jeune femme de 22 ans courait alors dans une zone boisée de Saint-Brieuc quand il est venu lui demander de se déshabiller avant de la poignarder face à son refus. C'était donc la semaine dernière, ça, mais finalement avant-hier, mardi, des agents en patrouille ont repéré un enfant qui correspondait au signalement. Ils l'ont interpellé. Le garçon portait sur lui le couteau utilisé lors de l'agression il y a 10 jours. Le suspect étant âgé de 10 ans et demi, il a été placé en retenue. C'est comme ça qu'on dit pour un enfant, retenu pour une durée de 12 heures, renouvelé une fois par le parquet. Durant cette audition, il a reconnu être l'auteur des faits. L'information judiciaire a donc été ouverte hier pour tentative de meurtre, tentative de viol avec arme en plus de l'agression à l'arme blanche. L'enfant a été mis en examen. La loi n'autorise pas de mesures à caractère pénal pour des enfants de cet âge, des enfants aussi jeunes. Le juge d'instruction a donc ordonné une mesure éducative judiciaire provisoire. Interdiction pour le garçon aussi notamment de sortir de son domicile entre 22h et 6h ou de contacter sa victime. Le contrôle du respect de cette mesure sera assuré par les services de la protection judiciaire de la jeunesse. Des démarches ont d'ores et déjà été entreprise pour le faire hospitaliser, indique le parquet.
0: Et les explications sur cette affaire de Félix Mathieu.
4: À Narbonne, un jeune de 17 ans est mort dans un guet-apens. 5 suspects ont été mis en examen.
0: La victime était un jeune confié à l'aide sociale à l'enfance. Il a été frappé à mort sur un chantier vendredi soir, découvert seulement le lendemain matin. Un acte prémédité. Selon le procureur, 5 suspects, dont 3 mineurs, ont donc été mis en examen. Ils ont été placés en détention provisoire, identifiés grâce à des vidéos sur les réseaux sociaux.
4: Les conclusions de l'autopsie de la petite Liana ont été rendues hier. L'examen n'a pas permis de déterminer les causes du décès.
0: Pas de certitude selon le parquet. Des examens complémentaires sont en cours, mais ils pourraient être longs. Le principal suspect, Jérôme Barilla, est lui désormais poursuivi pour viol et meurtre sur mineur. Il risque la prison à perpétuité.
4: Le pic de chaleur attendu aujourd'hui sur la France avant un rafraîchissement par l'ouest.
0: 72 départements désormais en vigilance rouge à la canicule, 17 départements en vigilance orange. Il y a 11 départements qui vont être rétrogradés de rouge à orange dans la soirée sur la façade ouest, la Bretagne et les côtes de la Manche. Baisse de température toutefois accompagnée d'orages pouvant être localement forts sur ces régions. Ailleurs, les températures restent très élevées, hein, jusqu'à 40 degrés. Et face à la poursuite de cet épisode caniculaire, les associations renforcent leur maraude pour accompagner les personnes les plus fragiles et notamment les sans-abri. Clément Barguin, vous avez pu suivre à Paris une équipe de la protection civile hier soir.
5: L'AVL Paris Central FA quitte son local, prend les côtes et débute sa maraude.
23: Pendant près de 3 heures, cette équipe de la protection civile sillonne les rues du centre de la capitale.
5: Là, on est en voiture, il y a quelqu'un qui vient de nous saluer.
23: Le coffre rempli de bouteilles d'eau et de denrées, les équipes sont sur le qui-vive avec ces températures caniculaires. Élise, la chef de la maraude.
5: On est vigilant sur le risque de déshydratation sévère et on distribue également des couvertures de survie qui peuvent un peu isoler de la chaleur, diminuer la température corporelle.
24: Macro, est-ce que vous voulez un thé, un café et de l'eau? De l'eau, ouais, on vous apporte de l'eau.
23: Un quotidien éprouvant pour les personnes sans abri comme Franck, la cinquantaine qui traîne avec lui plusieurs bagages.
25: Plus dur en été qu'en hiver. Hein. On est à la limite de ce qu'on peut supporter. Je crois que j'ai un petit peu pris le soleil, je sais pas, je me suis endormi, je crois, sur un banc à un moment donné et j'étais pas très bien tout à l'heure.
23: Des sans-abri en première ligne, se reposer devient très difficile pour Muriel qui a l'habitude de passer la nuit sur les quais de Seine.
26: On se couche pas avant 2h, 3h du matin parce qu'on attend que les gens ils évacuent un petit peu parce qu'il y a beaucoup de monde. Donc ça nous fait des très longues journées. On est un peu oppressé, quoi.
23: Les maraudes vont se poursuivre ces prochains jours avec des températures toujours très élevées.
0: Et avec les canicules à répétition, une autre question se pose, celle du logement qui devient un enjeu majeur. Vincent Jeanbrun, le ministre du Logement et de la Ville, a présenté son plan hier au Conseil des ministres. Objectif, financer les travaux de rénovation, l'installation de pompes à chaleur réversibles RR ou encore simplifier les constructions immobilières. Au-delà du confort, c'est aussi une question de santé publique puisque les logements seraient liés à près de 20 000 morts par an en France. Un chiffre qui montre à quel point un habitat mal adapté peut aggraver les effets de la chaleur. Comme nous l'explique Sylvain Lévy-Valency, présentateur de On parle Immo tous les samedis sur Sud Radio.
2: L'Agence nationale de sécurité sanitaire estime que la mortalité liée au logement, directement ou indirectement, c'est 20 000 morts par an. La mortalité liée à l'habitat, c'est une mortalité sourde. Il faut des années, effectivement, pour dégrader la santé des habitants. Donc oui, c'est un véritable enjeu de santé publique. Le bâtiment peut être une arme par destination s'il n'est pas adapté aux usages et à la vie des habitants.
0: Et le ministre Vincent Jeanbrun sera demain l'invité politique de Maxime Liédo sur Sud Radio. Interview donc à 8h15.
4: Une falaise s'est effondrée hier soir à Biarritz. Une femme est décédée. Un homme, un plongeur, est encore porté disparu.
0: Les recherches reprennent ce matin après l'éboulement hier soir, peu après 20h, de cette falaise. 2000 mètres carrés de roches qui se sont effondrées près du fort en plein cœur de la cité balnéaire. Un homme est donc porté disparu. Les causes de cet éboulement sont inconnues à ce stade.
4: On passe à la Coupe du Monde de football et les dernier résultat de la matinée.
0: Avec des nouvelles nations qualifiées pour les 16e de finale, le Brésil qui s'est imposé 3-0 sur l'Écosse, la Bosnie qui l'a emporté 3-1 contre le Qatar, le Maroc a renversé Haïti 4-2, la Suisse l'a emporté 2-1 contre le Canada, mais les deux nations sont toutes les deux qualifiées pour les 16e de finale, l'Afrique du Sud qualifiée après sa victoire 1-0 contre la Corée du Sud, et puis le Mexicain était déjà en tête de son groupe, mais a éliminé la Tchéquie 3-0.
4: Merci Laurie Leclerc, on vous retrouve bien entendu à 9h pour les informations. Dans un instant, le Soyez libre de Elisabeth Lévy et d'eux qui portent son regard sur ces hommes qui vivent sous le diktat de la minceur. A tout de suite.
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4: À suivre tout à l'heure, l'invité politique sera Manon Aubry. Elle est l'invité politique de Jean-François Aquili dans un instant. Mais tout de suite, c'est Soyez libre sur Sud Radio. Il est 8h08, c'est votre chronique. Elisabeth Lévy, bonjour.
8: Bonjour Jacques, bonjour à tous.
4: Vous avez déniché une étude révélant que les hommes sont eux aussi complexés.
8: Alors, c'est pas moi, hein, c'est le Parisien, et c'est une étude IFOP de l'excellent François Cros. Mais alors, Jacques, avant de vous parler de cette étude, je dois vous dire que je suis un peu perdu, car sur ce genre de sujet, nous sommes bombardés d'informations contradictoires. Si je vais à l'église, c'est-à-dire quand je lis Le Monde, notre nouvel ennemi, le nouveau danger, c'est le masculinisme. Une menace qui justifie un rapport sénatorial et un coup de gueule de Philippe David hier. Alors, il paraît que c'est une idéologie de plus en plus violente, de plus en plus populaire chez les jeunes qu'elle se déploie en réaction à la glorieuse révolution MeToo. Et la directrice de la DGSI dit que ces jeunes gens qui braillent sur les réseaux sociaux et qui expliquent que les femmes sont faites pour obéir, eh bien ils seraient même une nouvelle menace terroriste. Et puis, d'un autre côté, on nous rebat les oreilles avec le body positive, tous les corps sont beaux, les rondeurs c'est génial, on a même vu quelques mannequins qui mettent du 36, alors les maigrichons habituels c'est plutôt du 32. Bref, nous serions loin de ces fameux dictats de la mode que vous évoquiez, Jacques, et nous nous acceptons tels que nous sommes, moches et méchants.
4: C'est plutôt bien que les gens acceptent leur corps, non ?
8: Oui, mais sauf que c'est faux. C'est faux, vous voyez, l'angoisse du bourrelet, alors que la plage arrive, l'angoisse du bourrelet monte. Et en fait, d'acceptation de soi, c'est toujours la même norme qui fascine. Sur les réseaux sociaux, écrit le Parisien, des influenceuses retouchées vendent abondamment des coupe-fins, des capsules minceurs et des gommages anti-cellulite. Et non seulement les femmes sont toujours aussi complexées, mais donc, et c'est là que c'est ce que nous dit cette étude, les hommes s'y mettent bombardés d'injonctions pour ressembler à Schwarzenegger. Schwarzenegger jeune. Alors, 61% des femmes se trouvent trop grosses et 50% des hommes seulement. Ça, c'était seulement un quart il y a 20 ans. Aujourd'hui, c'est la moitié. Alors, pour Kroos, ça veut dire que la moitié des hommes n'adhèrent pas à l'idée simple du respect de tous les corps. Et pour lui, c'est un sacré retour en arrière. Alors, la nouveauté, en fait, ce n'est pas que les hommes soignent leur apparence, Jacques, vous le savez bien, mais qu'ils épousent les codes du féminin. D'ailleurs, les hommes et les femmes font la même fixette sur leur ventre, objet de toutes nos angoisses. C'est la partie du corps que nous aimons le moins. Alors, ça me fait penser, vous savez, dans une série américaine, je crois, il y avait cette réplique merveilleuse entre une conversation entre un couple. Donc, elle dit, dis-moi quelque chose de gentil, et lui répond, you lost weight, tu as perdu du poids. Eh bien, désormais, l'homme et la femme peuvent échanger leurs répliques. On peut imaginer ce dialogue dans l'autre sens. Maintenant, avant d'aller réveiller sa belle, le prince charmant se torture, miroir, mon beau miroir, suis-je assez mince, musclé, appétissant, les hommes parlent régime et muscu avec leurs copains. Bref, ils sont en train de devenir des filles comme les autres, à chacun et surtout à chacune, de juger si c'est un progrès.
4: Voilà qui est dit, et voilà un sujet qui parle à tout le monde, je crois. Merci, Elisabeth.
8: Ah, vous allez faire de la muscu, cher Jacques.
4: J'ai fait de la muscu, mais ça n'a pas été une très grande réussite. Mais en revanche, je vous confirme que le ventre est probablement ce que j'aime le moins chez moi. Ça, je vous le confie.
8: Et vous êtes soigné de votre personne.
4: Ah ben voilà, je me soigne tous les jours, j'essaye. Merci infiniment, Elisabeth. Et on vous retrouve dans un instant, évidemment, pour le grand débrief. On retrouve votre chronique, sur sudradio.fr. Tous les jours, dans un instant, ce sera l'heure du grand débrief. Auparavant, bien sûr, le grand débat politique avec Manon Aubry. C'est Jean-François Aquili qui reçoit Manon Aubry, la députée européenne LFI. À tout de suite.
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4: L'invité politique Manon Aubry, eurodéputée La France Insoumise, elle est l'invitée de Jean-François Aquili. Madame, monsieur, c'est à vous.
17: Bonjour Manon Aubry.
18: Bonjour.
17: C'est devenu un sujet de société. Faut-il un grand plan de climatisation pour faire face à la canicule ?
18: Je pense qu'il faut partir du début. On est à 5e, 6e jour d'affilée. On suffoque littéralement au sens propre comme figuré. Chaque jour bat un peu plus les records. Je crois que la nuit dernière a probablement battu encore un nouveau record. Et prendre la question de la canicule par le bout de la lorgnette de la clim, je pense que c'est se tromper de débat.
17: Évidemment, j'allais dire ça aux gens qui crèvent de chaud chez
18: non,
17: eux.
18: Non, c'est ce que j'allais dire. Laissez-moi finir. Hein. J'allais dire, évidemment, tout le monde rêve d'avoir la clim chez soi. Tout le monde rêve de pouvoir mieux dormir la nuit. Mais on va pas se raconter d'histoire. Penser qu'on va répondre à la crise climatique avec une solution technologique qu'est la clim, c'est se fourvoyer. Donc en attendant, bien sûr qu'il faut climatiser les EHPAD, faut climatiser les écoles, faut climatiser les hôpitaux, mais la question climatique doit se prendre dans son
17: bien évidemment
18: ensemble, dans son intégralité. Mais il y a la question du droit du travail, le droit de retrait pour les travailleurs qui sont soumis à des conditions climatiques dantesques, la question de la réquisition des logements vacants pour les sans-abri et plus généralement la question de la rénovation thermique des logements. Je veux dire, on peut se poser la question de la clim autant qu'on veut, mais le même jour, hier, le gouvernement a quand même proposé de remettre en location des dizaines de milliers de passoires thermiques. C'est ça la proposition du gouvernement. Ça va être quoi l'étape d'après? On va nous proposer un numéro vert
17: Mélenchon
18: pour régler la question climatique.
17: Le salon Vivatech dit il faut surtout pas faire ça, c'est ce que vous dites ce matin. Climatiser partout, ça veut dire augmenter les dégâts, dit-il. Je ne mets pas mon gosse là où il y a de la clim du matin au soir, ça vous détruit les sinus. C'est pas un sujet léger quand même. Quand vous voyagez beaucoup, vous êtes députée européenne, passez votre temps à voyager dans des pays, la clim est généralisée, ça ne pose pas de problème.
18: Mais
17: vous voyez ce que je veux dire, c'est un sujet de religion chez nous à chaque fois.
18: Justement, moi j'essaie d'avoir une approche assez pragmatique quand je vous dis qu'il faut climatiser les écoles, les EHPAD, les hôpitaux,
17: mais pas
18: là
17: les
18: où
17: gens
18: il y a
17: chez
18: plus,
17: eux.
18: Y a où il y a le plus besoin.
17: Pas les gens chez eux.
18: Je dis juste que on ne va pas régler la question de cette manière-là. Penser aujourd'hui qu'on peut continuer comme dans le monde d'avant avec le bon produit, c'est se tromper. Est-ce que si on met des clims de partout, il y aura plus d'épisodes climatiques dantesques? Non.
17: Et qu'est-ce que vous faites quand crèvent de chaud chez eux? J'entends, je suis comme vous, je suis d'accord avec vous, on peut mettre de la clim partout, mais qu'est-ce qu'on fait quand les gens crèvent de chaud chez eux?
18: Il y a bien
17: un moment donné où il faut mettre de l'air frais.
18: Il y a plein de trucs qu'on peut faire et qui ne sont pas faits et pas aidés par le gouvernement. C'est bête, je viens du sud de la France. Dans le sud de la France, il y a des volets dans quasiment tous les logements. C'est absolument pas le cas, par exemple à Paris ou dans le nord.
17: Vous baissez vos volets à Paris, vous crevez de chaud. Ça ne marche pas.
18: Vous gagnez 2 ou 3 degrés, par exemple. Et ensuite, il y a un vrai truc. Les bouilloires thermiques, c'est le fruit de quoi ? C'est le fruit de logements qui ne sont pas rénovés. Et je le dis, les politiques du gouvernement en matière climatique de ces dernières années ont été criminel. Quand vous avez divisé par 4 le montant du fonds vert qui sert à rénover notamment thermiquement les écoles, quand vous avez baissé de 800 millions d'euros ma prime rénov, oui, le gouvernement a mené des politiques climatiques qui sont aujourd'hui mortifère. Et donc,
17: ces programmes de rénovation ne suffiront pas à faire en sorte que les gens puissent supporter la vie chez eux. Est là le problème.
18: Ça contribue à y participer. Vous vivez aujourd'hui sous les combles d'un appartement à Paris, ou quand vous vivez dans un appartement qui est largement rénové, la différence de température peut aller de plusieurs degrés à presque 10 degrés.
17: Donc vous êtes défavorable à une climatisation générale comme ça existe à Singapour, aux États-Unis, comme vous voyez ça en Espagne, en Italie, partout.
18: Je dis que
17: chez nous,
18: quand bien même on ferait ça, on ne réglerait pas le fond du problème. Parce que vous devriez quand même sortir dans la rue et il ferait super chaud. Vous auriez quand même des transports qui tomberaient en panne au vu de la chaleur. Et donc, il y a deux choses à faire face à l'urgence climatique. Il y a les mesures immédiates à prendre pour pouvoir survivre. Et puis, il y a ensuite comment on lutte plus généralement contre le réchauffement climatique. Les politiques du gouvernement n'ont absolument pas été à la hauteur. Quand on a investi dans les énergies fossiles et qu'on a refusé d'investir dans les énergies renouvelables, quand on a refusé de rénover thermiquement les logements, et je peux vous faire une liste qui est extrêmement longue, parce qu'on n'est pas tous égaux face au réchauffement climatique et parce que la responsabilité n'est pas la même du monsieur tout le monde et des personnes les plus riches dans notre pays.
17: Le nucléaire, source d'énergie électrique, pour vous, n'est pas la solution non plus.
18: Comment on fait le nucléaire quand on a aujourd'hui des cours d'eau qui sont réchauffés comme jamais?
17: Donc, s'il n'y a pas de nucléaire,
18: Je ne dis pas qu'il ne faut pas de nucléaire. Oui. Je vous pose juste une question très pragmatique. Là aussi, vous voyez, face à l'urgence climatique, il faut être pragmatique. Comment on fait quand on a des cours d'eau qui sont réchauffés et que on doit mettre des réacteurs nucléaires à l'arrêt? Parce que pour que tout le monde comprenne bien comment marchent des réacteurs nucléaires, ça prend de l'eau dans des cours d'eau et rejette. Et ça rejette de l'eau qui est réchauffée.
17: On n'a pas trop le temps, mais ce que je vous pose comme question, oui, pour le mix énergétique, nous sommes d'accord, mais vous dites non à beaucoup de solutions, vous dites
18: non au nucléaire, non à tout, les gens ont chaud. Je pense que vous n'avez pas bien compris ce que je dis ce matin, alors on va faire de la pédagogie, je peux le répéter. Mais ce que je dis, c'est beaucoup de solutions qui sont extrêmement concrètes et pratiques. Pour la rénovation thermique des logements, pour le bâti qui est ancien.
17: Il faut avancer sur tous ces sujets, c'est ce que vous dites.
18: Pour l'énergie, on doit avancer vers les énergies renouvelables, a fortiori quand on voit la dose de soleil qu'on a eue ces dernières années, et qui est beaucoup plus fiable que l'énergie nucléaire. Est-ce qu'on va en sortir du jour au lendemain l'énergie nucléaire? La réponse est non. Évidemment qu'on ne peut pas sortir de l'énergie nucléaire du jour au lendemain, et en même temps, dans les jours qui viennent, on va devoir mettre à l'arrêt des centrales nucléaires.
17: Manon Aubry, vous avez évoqué le droit de retrait climatique pour les salariés. Déclaration de Jean-Pierre Farandou, on ne va pas mettre le pays à l'arrêt parce qu'il fait 30 degrés, a dit le ministre du Travail. Il faut s'adapter, dit-il. Il y a des préfets qui peuvent prendre des dispositions localement sur les chantiers et autres. Vous voulez, vous, un droit de retrait climatique? Dans beaucoup de pays chauds, les gens travaillent. Est-ce qu'il ne faudrait pas plutôt s'adapter à la chaleur, plutôt que de s'arrêter de travailler?
18: Monsieur Akili, vous avez le privilège, et c'est tant mieux, de pouvoir travailler dans un studio qui est climatisé. C'est le cas aussi pour beaucoup de salariés dans le privé, dans des bureaux, mais c'est pas le cas pour beaucoup de travailleurs. Et je voudrais avoir une pensée ce matin, par exemple, à Daniel, qui est mort sur un chantier il y a quelques semaines, la première vague de canicule, et c'est le résultat d'une impréparation en matière de droit du travail. Et donc oui, quand il fait un certain nombre de degrés, les salariés devraient pouvoir avoir le droit de se retirer et le travail soit adapté.
17: Les agriculteurs qui nous appellent tous les jours, ils travaillent plutôt très tôt le matin, ils s'arrêtent en journée, ils s'adaptent.
18: Que des types de métiers arrivent à s'adapter, c'est tant mieux. Mais vous avez aussi des métiers qui travaillent à l'extérieur. Vous pouvez penser, des serveurs qui sont en train d'aller sur les terrasses et servir dans ces conditions-là, jusque dans le monde du bâtiment où parfois les préconisations
17: aussi,
18: ne sont pas toujours respectées.
17: On travaille très tôt le matin et on s'arrête ensuite sur les charpentes et couvertures.
18: Combien d'accidents du travail vous avez eu ces dernières semaines liées à la chaleur? Je vous redis, il y a eu plusieurs décès sur des chantiers et ça, ce n'est pas normal. Et donc, c'est bien la démonstration que le droit du travail n'est pas encore suffisamment adapté aux conditions climatiques.
17: Manon Aubry, tout autre
18: sujet. Vous allez m'appeler Martine, hein?
17: Non. C'est sérieux? Manon Aubry, non, je pense pas. Tout autre sujet à présent. Je voudrais revenir ce matin sur l'hommage à Marc Bloch. Il y a cette photo au Panthéon de Suzette Bloch, la petite fille de Marc Bloch, avec Jean-Luc Mélenchon, une partie de la l'appareil LFI, tout sourire. Ma question ce matin, c'est quel est le sens de cette photo? Est-ce que c'est une sorte de brevet de respectabilité? Est-ce que cette photo prise à ce moment, à cet endroit, après l'hommage, devant les portraits de Marc Bloch et Simone Vidal, est censée vous laver de tout soupçon d'antisémitisme?
18: Que vient faire l'antisémitisme là-dedans? Est-ce que nous avons été condamnés une seule fois dans notre vie pour antisémitisme? Nous étions là, comme de nombreux parlementaires d'ailleurs étaient là, pour rendre hommage à Marc Bloch, qui est un résistant qui fait honneur à la France et à qui la patrie est désormais reconnaissante avec sa panthéonisation. Nous sommes là aussi à l'invitation de la famille. Je ne vois pas ce que cette polémique indécente vient faire ici.
17: C'est un peu une captation politique.
18: Pourquoi?
17: Parce que
18: rendre hommage à un résistant, c'est une captation politique pour vous?
17: Qu'un parti politique s'affiche en groupe devant la photo du résistant en question, c'est une forme de détournement politique d'un instant qui est censé être universel. Un hommage au Panthéon est un hommage universel.
18: Ou peut-être c'est une façon de lui rendre hommage aux côtés de la famille qui nous a invités et qui a souhaité que nous soyons présents.
17: Donc pour vous, c'est tout à fait normal.
18: Bien sûr.
17: Oui.
18: Pour être honnête, oui. Je ne comprends même pas le sens de la polémique. Mmh. Et je pense qu'elle est indécente parce que aujourd'hui, elle vient précisément polluer un hommage qui devrait être national. Je comprends que le Rassemblement national ait été un peu vexé de ne pas avoir été invité à cet hommage. Et je crois que la famille n'a pas la mémoire courte et se souvient de qui le Rassemblement national sont les héritiers, savoir les héritiers des Waffen-SS qui ont créé le Rassemblement national.
17: La panthéonisation de personnalité n'a pas vocation universelle. Il faut qu'un parti politique s'affiche à ce moment-là.
18: Non, là, en l'occurrence, vous savez comment marche la panthéonisation. La petite fille de Marc Bloch l'a raconté. Elle a été contactée par les services du protocole de l'Élysée. Il faut l'accord de la famille. Et la famille a donné son accord à certaines conditions en disant bien sûr que l'hommage, la patrie, la nation peut rendre hommage à Marc Bloch, mais elle ne peut pas le faire aux côtés de ceux qui l'auraient fusillé hier. C'est aussi simple que cela.
17: Manon Aubry, vous êtes députée européenne de la France insoumise. Parlons d'immigration. Il y a ce phénomène de la création de hubs de retour. Sarah Knafo, vous avez écrit sur X, Sarah Knafo ne fait pas la Coupe du Monde, elle fait la déportation massive de familles et d'enfants. Vous dites, c'est la honte, parce que, au fond, la décision prise au niveau du Parlement européen a été saluée par une partie de la droite européenne, de l'extrême droite européenne. Ce mot déportation, il est un petit peu superflu, non? Là encore, enfin, pardonnez-moi, mais déportation, nous pensons tous à la Shoah.
18: Vous savez de quoi on parle avec ce texte, ce règlement retour qui a été en effet célébré tel la Coupe du Monde par la droite et l'extrême droite au son de send them back, ce qui veut dire renvoyez-les chez eux. Donc on a des parlementaires qui s'esclavent dans l'hémicycle, qui chantent renvoyez-les chez eux, parce que ce texte crée de ce qu'on appelle des centres de retour dans lesquels pourront être envoyés des enfants, des mineurs non accompagnés, dans des pays dans lesquels ils n'ont jamais mis les pieds. Vous prenez par exemple une jeune Afghane qui fuit les talibans, pourrait être envoyée en Albanie sans avoir jamais mis les pieds dans ce pays. Mmh. C'est contraire au droit international, c'est contraire aux conventions de Genève. Et ce texte, je le dis en toute solennité, fait de l'arsenal européen l'arsenal le plus répressif et le plus inhumain en matière migratoire. Et pire encore, il prend modèle sur l'ICE américain en ouvrant la possibilité de raids dans des écoles. On va aller arrêter des enfants dans des écoles. Voilà de quoi ce texte est réellement le nom.
17: Manon Aubry, d'accord, mais le retour des clandestins, c'est la Shoah. À vos yeux, ce mot déportation me titille.
18: Le mot déportation est un mot qui est utilisé en anglais, deportation, c'est le mot exact qui est utilisé dans le texte. C'est le mot exact qui est utilisé.
17: Vous avez le souvenir de la résistance.
18: C'est le mot exact qui est utilisé dans le texte, et donc il est utilisé dans une forme de franglais, deportation en anglais, déportation en français. Ce qu'il faut bien comprendre, et ce qui devrait davantage vous scandaliser, Jean-François Aquili ce matin, c'est pas tant l'utilisation de ce mot que le fond de ce texte.
17: Vous savez que le président de la République
18: un texte qui est inhumain,
17: est opposé à ce que la France mettent en place des centres de retour.
18: Sauf que les parlementaires, ces parlementaires l'ont voté. Nathalie Loiseau a commencé par elle.
17: Mais vous saluez quand même la position de
18: Non, je ne salue pas la position du gouvernement qui, à aucun moment, n'a bataillé contre ce texte qui est inhumain et dont ces parlementaires, une grande partie de ces parlementaires, l'ont voté au Parlement européen. Donc non, je ne salue pas un texte qui est inhumain, contraire au droit international.
17: Et vous ne saluez pas la position du président de la République là-dessus, qui est la même que la vôtre.
18: Moi, ce que je saluerais, c'est si demain, ces centres de retour n'existaient pas, si demain, des enfants n'étaient pas arrivés dans les écoles, il se trouve que le gouvernement n'a rien fait contre cela.
17: 2027, Marine Le Pen fixée le 7 juillet, est-ce qu'elle serait pour vous un adversaire plus difficile? La question a été posée ce matin sur l'antenne de Sud Radio. Est-ce qu'elle serait pour vous un adversaire plus difficile si d'aventure elle était, on va dire, n'était pas empêchée de se présenter que Jordan Bardella?
18: Pour moi, c'est la même chose. Ils défendent le même programme, qui est un programme raciste et xénophobe. Vous avez peut-être vu ces images qui ont assez peu fait parler dans les médias et je suis assez surprise de jeunes qui crient Marine au pouvoir, les Arabes à l'abattoir. Voilà l'état d'esprit, la philosophie globale.
17: Ça a été condamné par hier Julien Oudoul qui était à votre place ici. Hein. Il a totalement condamné la chose. Il dit ce n'est pas nous, c'est une condamnation totale.
18: J'entends bien, mais la banalisation des idées racistes par ce parti d'extrême droite qui aujourd'hui conduit à ce type de slogan. Vous n'auriez jamais ce type de slogan avec Jean-Luc Mélenchon.
17: De la même façon, vous avez été accusé, vous, LFI, de votre action en soutien à Gaza, d'avoir libéré, si vous voulez, une forme d'antisémitisme.
18: À quel moment certains de nos partisans ont défendu l'antisémitisme? Je pense qu'il faut être précis et qu'en politique, chaque.
17: Non, vous dévoquez un climat.
18: Laquelle de mes paroles ce matin, comme à chaque fois que vous m'avez entendu, a développé l'antisémitisme. Et je vous le dis, ce deux poids deux mesures est insupportable.
17: Donc,
18: le Rassemblement national véhicule ces idées qui divisent la société. Véhicule des idées qui divisent la société tant par l'origine sociale.
17: Vous y reprochez-vous la même chose sur l'antisémitisme.
18: Mais par qui laquelle de mes paroles? C'est trop facile de jeter à la vindicte populaire un mouvement politique comme le mien, quand vous n'avez absolument aucun fait pour l'étayer. Vous voulez que je vous cite la liste des paroles racistes qui ont été tenues par des responsables du Rassemblement National? Donc vous voyez, c'est un peu facile de dire non, surtout pas quand je vous donne des exemples précis, de mettre un signe égal entre la France insoumise et l'antisémitisme. Ce que vous faites, je vous le dis, ça porte un nom, c'est insupportable.
17: Vous parlez d'action atmosphérique. On vous reproche de façon atmosphérique par l'antisionisme.
18: Laquelle de mes paroles?
17: Mais je ne parle pas de vous, je parle de la France insoumise.
18: Laquelle des paroles de mes collègues de la France insoumise? Laquelle?
17: Je vous parle du climat politique dans ce pays.
18: Et donc laquelle? Voyez, vous êtes un petit peu à court quand on vous dit soyez précis et arrêtez de relayer cette espèce de campagne qui est menée contre la France insoumise.
17: Vous avez un responsable politique à votre place, c'est-à-dire qui condamne la chose, prenez acte de la condamnation.
18: Mais quand le Rassemblement National prône une hiérarchie entre les Français, par exemple entre les Français qui sont binationaux et les Français d'origine, vous ne croyez pas que ce type de comportement-là, de position-là, ne conduit pas à des comportements racistes? Donc, moi, ce que j'aspire en 2027, c'est à faire campagne sur le fond et sur un programme. Sur le fond et sur un programme, et je vais faire campagne contre le Rassemblement National, précisément sur leur volonté de trier les Françaises et les Français en fonction de leur origine, en fonction aussi de leur niveau de patrimoine, parce que je n'oublie pas que Jordan Bardella en particulier est celui qui défendra les plus riches dans notre société et qui sera une forme de relais du macronisme en la matière. On le voit sur la réforme des retraites où tout d'un coup le Rassemblement National est pour la retraite à 64 ans. On le voit sur leur opposition à l'augmentation du salaire minimum. Vous voyez, cette bataille, on va la mener front contre front, projet contre projet, et j'espère sans les anathèmes que j'ai pu entendre ce matin encore.
17: Et le RN sera votre principal adversaire?
18: De facto, dans les sondages, ce sont ceux qui sont les plus élevés aujourd'hui. Mais nous sommes prêts à affronter n'importe quel candidat au second tour, que ce soit un candidat issu du bloc macroniste ou du Rassemblement National. Mais je pense que pour notre pays, ils sont le plus grand danger, oui.
0: Merci
18: à vous.
0: Merci Manon Bry, vous étiez l'invité de Jean-François Aquili. Mais je voudrais vous poser une question, parce qu'on a beaucoup parlé canicule au début de cet entretien, et vous aviez l'air de dire, il faut climatiser. Maintenant, on sent quand même une évolution dans le discours de votre camp, même si vous dites que ça n'est pas la seule réponse à ce qui se passe et à la canicule, et ça on l'a bien compris. Mais en juin 2017, Jean-Luc Mélenchon rejetait totalement l'idée de climatiser les salles de classe avec les mêmes arguments qu'aujourd'hui. Est-ce qu'il a évolué sur cette question-là? Les jeunes, c'est une bonne partie de votre électorat, et en ce moment même, les jeunes vont passer des examens. Vous préférez qu'ils passent les examens suants ou quand même avec quelques appareils climatisés pour qu'ils puissent réfléchir sereinement?
18: Le problème, c'est que depuis 2017, on a perdu un temps fou. Et notamment,
0: Manon Aubry, vous répondez pas à ma question.
18: Est-ce que
0: Jean-Luc Mélenchon avait raison de dire ça en 2017?
18: Je vous explique pourquoi il a dit ça en 2027. En 2017, nous sommes maintenant un certain nombre d'années plus tard, 9 ans plus tard, et en l'occurrence, on a perdu un temps flou. À la fois dans la lutte contre le changement climatique, qui fait que la vitesse à laquelle le réchauffement climatique s'opère est beaucoup plus rapide. Moi, quand j'étais petite...
0: On aurait peut-être moins de problèmes aujourd'hui si on avait décidé il y a 10 ans, et notamment une bonne partie de la classe politique, de climatiser. On est très en retard.
18: Si on avait décidé il y a 10 ans de mettre les moyens pour lutter contre le changement climatique, parce qu'il y a 10 ans, on avait un épisode de réchauffement climatique tous les 2 ans, et maintenant, on en a 4 par an. Donc, quand je vous dis que la politique et l'abandon du gouvernement macroniste en matière climatique
0: est absolument... du gouvernement macroniste, mais vous ne voulez pas parler de la phrase de Jean-Luc Mélenchon.
18: Pardon, mais je n'ai pas été au pouvoir.
0: Oui, mais je vous pose la question sur Jean-Luc Mélenchon.
18: Si Jean-Luc Mélenchon avait été au pouvoir en 2017,
0: il n'aurait pas climatisé les salles de classe, c'est ce qu'il a dit.
18: Il aurait agi pour limiter le réchauffement climatique et qu'on ne connaisse pas ces épisodes. 2, il n'aurait pas divisé par 4 les fonds, et notamment le fonds vert, qui sert à la rénovation thermique des bâtiments. Et aujourd'hui, ces bouilloires thermiques, c'est aussi la responsabilité de celles et ceux qui n'ont pas voulu faire les investissements dans ces écoles. Et ensuite, là, à l'instant où on est face à des bouilloires thermiques, des bâtiments qui ne sont pas rénovés, bien sûr qu'il faut climatiser tous les bâtiments qui sont...
0: Donc le discours a un petit peu évolué quand même. Donc le discours depuis 2017 a évolué.
18: Pardon, mais les macronistes nous ont fait perdre un temps fou en ne prenant pas à bras-le-corps la question climatique.
0: Ce sera le mot de la fin. Merci infiniment Manon Aubry d'avoir été l'invité de Jean-François Aquilier. Jean-François, vous revenez tout à l'heure justement pour parler de climatisation, parce que c'est aussi un sujet politique, on l'a bien compris. 8h36.

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16: Le Grand Matin Sud Radio, il est 8h39, on est avec Françoise Degois et Elisabeth Lévy pour le grand débrief. On va beaucoup parler des effets de la canicule et notamment de cet état du réseau ferroviaire. C'était le fil rouge, la canicule justifie-t-elle les annulations de trains? Vous avez probablement entendu cette information qu'on a développée dans le courant de la matinée avec ces annulations, ces arrêts total des TER dans toute la région Aquitaine entre 10h et 18h. On ne veut rouler que le matin ou le soir pour ne pas prendre des risques. Et je vous posais la question à travers le sondage ce matin, la canicule justifie-t-elle les annulations de trains? Vous avez répondu non à 81%, 1200 votes, c'est pas mal, c'est un bon vote, oui seulement à 19%, donc pour vous, d'une certaine façon, la SNCF se couvre. Françoise, un commentaire, on a Frédéric qui nous appelle d'Arcachon, il en sait quelque chose Frédéric, parce que il est directement concernée par cette situation dans le sud-ouest, Françoise.
17: Je salue d'abord Elisabeth qui est loin. Elle me manque dans Elisabeth, ce studio. On ne veut pas s'engueuler physiquement, ça m'ennuie. Non, moi je pense que la SNCF, je vais vous dire, a raison.
16: Parce que c'est l'effet parapluie.
17: C'est pas simplement l'effet parapluie, c'est qu'est-ce que vous faites si jamais, parce que vous savez très bien qu'en cas de forte chaleur, nous ne sommes pas prêts, évidemment. Vous savez très bien que les fils électriques, etc., montent à 60 degrés.
16: Et tout le reste, les caténaires, etc.,
17: que c'est infernal et que si vous prenez le risque d'avoir un TGV ou n'importe quel train immobilisé qui ne peut pas repartir, c'est un enfer à l'intérieur pour les passagers. Donc il y a une part de couverture administrative, mais il y a aussi, à mon avis, une part de bon sens. Qu'est-ce qui vaut mieux? Rouler le matin très tôt, rouler le soir à la fraîche, ou prendre le risque d'arrêter 5h, 6h des gens sur une voie?
16: Elisabeth?
4: Oui, alors je vais vous taquiner, vous, cher Jacques, parce que d'abord, très mauvaise nouvelle, Françoise, nous sommes à peu près d'accord.
18: Oh,
4: et oui, mais surtout, je trouve que c'est quand même une question un peu curieuse à poser à tout le monde. Pour tout vous dire, je ne sais fichtrement rien au danger que représente techniquement la chaleur pour le réseau électrique, mais effectivement,

0: Non, je pense qu'il est préférable de ne pas avoir de train et de devoir trouver des solutions que d'avoir un train où vous êtes coincé en race campagne avec des contrôleurs qui veulent pas ouvrir les portes.
1: Ah oui, en plus, oui.
0: Donc et sans clim et sans eau.
2: Mais l'avantage d'un tel débat, c'est que et d'une question, c'est que ça permet d'ouvrir ce débat, Elisabeth. C'est ça l'intérêt.
0: Mais justement, pour moi, c'est pas un débat.
1: Vous dire que votre question est débile.
2: Oui, mais ma question est peut-être débile, mais en tous les cas, moi, ce que je vois dans la vertu de ma question, c'est qu'elle pose un débat sur l'état de notre réseau ferroviaire. C'est un vrai sujet.
0: Mais est-ce que vous avez les comptes? D'accord, très bien. Alors peut-être que j'aimerais bien que certainement on a des ingénieurs dans nos auditeurs et qui m'expliquent, si vous voulez, pourquoi notre réseau ne peut pas, fait partie des normes du réseau, la SNCF peut pas grand chose à la canicule, ou si c'est de l'obsolescence du réseau. Est-ce qu'on devrait avoir des trains résistants à 45 degrés?
2: C'est l'avenir en effet. Alors
0: c'est
2: justement.
0: Ça, mais si vous voulez, c'est plutôt un sujet de connaissance, c'est ça que je voulais dire. J'attends qu'on m'éclaire sur
2: le sujet. Par exemple, avec Frédéric qui est à Arcachon et qui est retraité de la SNCF. Alors, je ne sais pas quel poste vous occupiez, Frédéric, lorsque vous étiez à la SNCF. Enfin, en tous les cas, vous en savez. Vous en savez.
1: Ah, génial.
2: Très bien. Donc, vous en savez forcément plus qu'Elisabeth et surtout que moi, si je puis me permettre, je suis petit-fils de cheminot. Je vous écoute, Frédéric.
0: Ah bon?
3: Oui. Bon, de toute façon, je vais peut-être quand même l'avocat de la SNCF. Ces dames ont raison dans leur explication. Ce qui se passe, si vous voulez, vous avez toujours, quand on fait l'entretien des rames et la maintenance de la climatisation, vous avez un produit spécial qui vient dedans. Il y a tout ce qu'on appelle un cycle d'entretien, si vous voulez, pour ce genre de risque. Ce qu'il y a, c'est qu'il est calculé globalement, on le calcule en moyenne, si vous voulez, sur 30-35 degrés dehors, c'est à peu près. Alors, quand on commence à dépasser longtemps ça, il faudrait à ce moment-là rentrer les rames à l'atelier pour remaintenir un peu plus sur les trucs. Ça oblige à sortir des rames du roulement. Vous n'avez plus, vous assurez plus la circulation. Donc, si vous voulez, la solution qu'a pris la SNCF, alors là, je vois nous, par exemple, en Aquitaine. Alors là, c'est les TER qui prend la décision. Oui. La circulation des trains est suspendue entre 10h et 18h.
2: Exactement.
3: Jusqu'au 26 juin.
2: Absolument. Voilà. Absolument. Oui, mais.
1: Mais c'est une super explication.
2: C'est une super explication.
1: Moi, ça éclaire ma lanterne. Je savais même pas qu'il y avait un produit de climatisation.
0: Ça pose une autre question,
2: Frédéric, vous qui êtes à Arcachon, ce produit, il ne résiste pas à la chaleur au-delà de 35 degrés. C'est un peu ça ce que vous nous dites?
3: Mais c'est le problème. Pour schématiser globalement, il n'y en a pas suffisamment, si vous voulez, dans le circuit. Il faut augmenter, si vous voulez, la quantité de gaz réfrigérant, entre guillemets.
2: D'accord.
3: C'est un peu barbare ce que je dis, mais
1: c'est très clair.
2: Alors, Elisabeth a une question pour vous, Frédéric.
0: En fait, aujourd'hui, que ce soit la SNCF ou la France, on n'est pas équipé pour tout, pour supporter cela. Par exemple, j'imagine, c'est pour ça qu'il n'y a pas assez de ventilateurs ou de climat acheté, parce que on n'est pas outillé, si vous voulez, pour avoir cette situation de pic très longtemps. Est-ce qu'on devrait le faire? Est-ce que maintenant on doit le faire? Et comment on peut le faire?
3: Je crois qu'il va falloir y passer. Alors, le problème aussi là-dedans, c'est que je veux surtout parler des TER. Les TER, ce sont maintenant des gestions régionales. Ce qui se passe à Bordeaux ne va pas se passer à Lille ou machin. C'est chaque direction TER qui va être obligée de mettre un peu la main à la poche, si vous voulez, pour, si vous voulez, augmenter les capacités de climatisation des rames. Mais c'est très faisable, il n'y a pas de mystère. Mais là, on est obligé de prendre ce genre de mesures parce que le risque majeur, vous en aviez parlé tout à l'heure, d'ailleurs, justement, c'est surtout l'arrêt en pleine voie, panne en pleine voie, et les gens qu'on ne peut pas laisser descendre sur les voies, parce que
2: évidemment.
3: Je ne dis pas, moi j'ai assisté à des trucs déjà, c'était...
2: Et on imagine des personnes âgées ou des jeunes enfants en danger parce que bloqués à l'intérieur d'un train, on vous dit au volant, à l'avant du train, devant la machine, on vous dit, vous pouvez pas bouger parce qu'on n'a pas autorisations nécessaires.
3: Et bien sûr, et puis en plus, il faut bien se dire que toutes les zones climatisées, que ça soit un train d'ailleurs ou des bureaux, les vitres ne s'ouvrent plus. Donc on peut pas, encore on pouvait comme avant ouvrir les vitres, si on pouvait baisser les vitres et aérer ça, mais on ne peut plus maintenant parce que les rames étant, il y a pratiquement tout le matériel est climatisé, il reste quelques IER.
0: Il n'y a pas un petit marteau pour les casser?
3: Oui, mais...
2: Tout c'est dangereux, évidemment.
3: Il faut éviter parce que sans ça, si vous faites ça, vous allez avoir le secours et libérer l'ouverture de toutes les portes. Et là, c'est la catastrophe si les gens descendent.
0: Il n'y a pas longtemps, si vous voulez, il y a des gens qui ont fini par dire que c'était quand même mieux d'ouvrir que d'avoir des gens qui étaient en train de mourir littéralement de chaud.
3: Bien sûr, je sais, mais c'est des décisions qui sont très difficiles à prendre. Oui. Et je vous dis honnêtement, la SNCF fait ce qu'elle peut, et je crois que on maintient un service dans la journée, le matin et le soir, je veux dire.
2: On a bien compris les explications, voilà. Frédéric, vous qui êtes à Arcachon et directement concerné donc par ces mesures, qui sont en réalité des mesures de précaution, des mesures intelligentes, parce que sinon c'est le pire. Sinon c'est des enfants bloqués, des personnes âgées bloquées
1: Frédéric,
2: dans un TER. Françoise, très rapidement.
1: Ça m'a vraiment passionné ce que Frédéric a dit en une seconde, et je voudrais lui poser la question, par exemple, en Afrique, on prend toujours l'exemple en disant la France tout fout le camp, en Afrique et en Inde, les trains roulent, mais la réalité, c'est ce que m'a expliqué un jour quelqu'un de la SNCF, la réalité et que en Afrique ou en Inde, les trains roulent pas à 320 km/h.
2: Ouais. Alors, vous savez quoi,
1: 36 degrés, en réalité, ce que j'ai appris, c'est que les rails, en fait, atteignent 60 degrés et qu'ils se déforment. Et là, ça peut devenir une catastrophe.
2: Excellente question qui nécessite quelques minutes de réflexion. On se retrouve juste après. Frédéric, vous restez avec nous. Vous êtes à Arcachon, il doit faire beau et chaud. À tout de suite.
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1: 8h51 dans le Grand Matin de Sud Radio. Alors, Françoise, juste avant la pause, vous posiez une question à Frédéric qui est resté avec nous, puisqu'on ouvrait le débat de la question de l'état du rail face, et surtout de la gestion du rail face à la canicule, puisqu'il y a eu ces annulations de trains TER de 10h à 18h qui comprend que c'est une mesure finalement de précaution pour éviter des catastrophes en pleine journée. Et Françoise, vous posiez une question à Frédéric, peut-être
2: oui,
1: vous pourriez la reposer.
2: En une seconde, dans les pays d'Europe du Sud, par exemple, en Italie, ce qui est le cas, vous le savez très bien, les rails sont peints en blanc pour éviter de réfléchir évidemment la chaleur et la lumière, et ça peut faire baisser en fait le rail de la chaleur du rail de 5 à 10%. Est-ce que ça c'est une solution?
3: Oui.
2: Est-ce que c'est une solution?
3: Oui, mais il y a, on a plus efficace hein, pour la dilatation. Hein. Il y a, mais bon, oui, bien sûr, ça peut être, tout dépend. Il faut prendre chaque ligne, si vous voulez. Mmh. Mais les lignes ferroviaires sont, par définition, par construction, elles ont une ce qu'on appelle une vitesse limite. Hein, vous avez suivant la qualité de la grosseur du rail. Bon, maintenant, c'est pas, mais vous avez des normes pour. On va pas dépenser, si vous voulez, parce que bon, l'acier spécial coûte quand même très cher. Sur une destination où il y a peu de circulation, on va bien sûr limiter les investissements. Donc, on mettra quelque chose de plus léger. Le problème de cette dilatation, c'est, si vous voulez, c'est un compromis entre la dilatation maximum possible et le confort. Parce que sur ça, vous savez, c'est le fameux tac, tac, tac, tac, tac, tac.
1: D'accord. C'est-à-dire qu'en fait, si on pense à la dilatation et qu'on va à fond dans ce qui pourrait être préconisé par des techniciens, le revers de la médaille, c'est pas forcément beaucoup de confort quand on circule. C'est
2: voilà,
1: ça.
2: Et puis c'est le prix aussi, parce que on parlait des caténaires filaires qui cassent et qui cèdent. On sait qu'on peut avoir des caténaires fixes, mais que ça vaut une fortune, en fait. C'est ça le sujet.
3: Oui, bien sûr.
1: Pour finir, allez-y, répondez à cette question et on passe à un autre sujet après. Je vous écoute.
3: Pour vous dire, bon, je pense que les mesures qui sont prises, hein, globalement, à l'heure actuelle, elles sont prises d'une façon empirique, bien sûr, pas de mystère. Oui. Mais on va petit à petit s'adapter, mais ça nécessite des des transformations d'organisation du travail ici beaucoup au niveau des ateliers. Il y a toute une chaîne, hein, qui est impliquée
1: là-dedans. Et ce sera donc, probablement un peu long. Ouais.
3: Ça sera un peu long, mais vous savez, là, on va passer l'été, et puis bon, la rentrée, on mettra les plans en route.
1: Il y aura des décisions qui seront prises. Merci infiniment, Frédéric. Je suis obligé de vous couper. C'était très intéressant de vous avoir parce que vous nous avez éclairé sur effectivement cette décision de la région Aquitaine sur la suspension de ces trains TER qui est absolument nécessaire. On est avec Benjamin Glaise. Benjamin, bonjour. Vous nous parlez de cette information qui est tombée tard hier soir et on voulait en reparler ce matin parce que elle est frappante à la fois. Elle dit beaucoup de la violence. C'est ce passage à tabac mortel d'un mineur de 17 ans. Elle dit beaucoup de la violence et elle dit beaucoup aussi du rapport à la mort. Pourquoi ? Eh bien parce que non seulement la vidéo a été relayée sur les réseaux sociaux par les auteurs, mais ensuite ils s'en sont vantés. Racontez-nous.
17: Effectivement, ça s'est déroulé à Narbonne. Cette agression a eu lieu vendredi dernier en début de soirée sur un chantier. Vous l'avez dit, Jacques, la scène a été filmée par l'un des agresseurs lui-même.
20: C'est pas,
17: dans cette vidéo, celui qui filme va jusqu'à se rapprocher de ce jeune homme, Louis, c'est son prénom, qui est en train d'agoniser au sol. Il n'a été découvert que le lendemain matin. Louis, c'est un ouvrier qui est tombé sur son corps inanimé. Le jeune homme est finalement décédé des suites de ses blessures. 3 jours plus tard, les éléments recueillis laissent à penser que ces faits d'une extrême gravité étaient prémédités, que les agresseurs avaient tendu un guet-apens à la victime en l'attirant dans un chantier pour le battre à mort. Ça, c'est ce qu'a indiqué hier le procureur de la République de Narbonne. Ce qui est marquant aussi, c'est que la ville de Narbonne n'est pas habituée à ce genre de règlement de compte ultra-violent. David Leroux est superviseur national du syndicat Alliance. Écoutez sa réaction pour Sud Radio.
23: Très clairement, sur une ville à taille humaine comme Narbonne, une telle agression avec un tel degré de violence et évidemment le décès tragique, au bout de 48 heures de cette jeune victime, c'est exceptionnel et tant mieux. Maintenant, ça interroge évidemment sur l'ensauvagement, en tout cas le degré de violence dans notre société.
17: En tout cas, la vidéo a permis aux policiers d'interpeller 5 jeunes, dont 3 mineurs. Ils ont été mis en examen pour tentative d'assassinat et écroués.
1: Merci. Merci Benjamin. Alors Elisabeth, je me tourne vers vous. C'est aussi un drame qui est lié, Benjamin, à l'ASE, hein, parce que ce jeune était en centre.
4: Il avait été placé en foyer, oui.
1: Voilà, et c'est
4: avec
1: aussi
4: l'aide sociale à l'enfance.
1: Et c'est aussi l'incapacité pour l'aide sociale à l'enfance de protéger ses enfants. Une réaction, Elisabeth, à ce drame?
5: C'est la généralisation des comportements de meute. Alors ça peut être pour des choses disons mineures, sans jeu de mots. Et là, si vous voulez, on se met en meute, ce qui est, si vous voulez, c'est se mettre à 4, 5 pour tabasser un môme qui en plus, je crois, souffrait d'un handicap.
1: Oui, tout à fait.
5: C'est vraiment, c'est si vous voulez, on tombe sur celui qui est le plus faible et on lui en fait voir de toutes les couleurs. Moi, on me dit que ça a toujours existé. Je me rappelle pas dans ma jeunesse de ces harcèlements et plus sur grande échelle. Et évidemment, on voit bien, il y a l'absence des adultes, si vous, que vous avez
1: l'absence
5: noté,
1: des adultes,
5: il y a quand même
1: le rapport à la mort et puis la diffusion
5: même,
1: sur les réseaux.
5: Il y a quand même le no limite.
1: C'est ça.
5: Il y a quand même l'incapacité, si vous voulez, il y a quand même l'absence de limite morale. Il y a de jeunes. Alors, je dis pas que, heureusement, c'est pas la majorité, mais de quand même de beaucoup de jeunes. Je suis assez glacé par ça. Mais ce qui me frappe là, ce qui me paraît vraiment symptomatique, c'est la meute. On se met à...
1: Et c'est l'usage des réseaux. Françoise,
2: je vais être d'accord avec Elisabeth sur son seul adjectif. Je suis glacé, moi aussi. Je suis glacé d'effroi. Je n'ai rien d'autre à ajouter. Je ne sais même pas que dire de plus. Si ce n'est que, grâce à la vidéo, ils se sont piégés eux-mêmes et ils vont être punis sévèrement, je l'espère.
5: Il y a une autre chose peut-être à dire. Il y a une autre chose peut-être à dire. C'est que si ces gamins s'en sortent avec des petites tapes sur la main, avec du sursis, avec du ceci, avec de on va réfléchir, on revient dans un an pour vous dire ce que vous aurez comme peine, comme les meurtriers d'Elias, par exemple, excusez-moi, pendant plusieurs avant de commettre ce meurtre, ils ont vraiment échappé à tout. Eh bien, ce n'est pas une façon non plus de protéger la société. Je ne dis pas.
1: Ce sera le.
5: Il y a quand même un véritable problème. Quelle bête la sanction. Je ne sais pas. Parce que la priorité, ça n'est pas de les câliner, de dire c'est
1: bien
5: des
1: sûr.
5: Enfants. La priorité,
1: bien
5: c'est quand même de protéger ceux qui pourraient rencontrer les mêmes plus tard.
1: Merci infiniment, Elisabeth et Françoise, de m'avoir accompagné ce matin sur ce grand débrief. Dans un instant, il est bientôt 9h. Il est 8h59 sur Sud Radio. 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
1: Il est 9h, passé de 3 minutes.
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1: C'est l'heure des informations avec vous, Laurie Leclerc. Bonjour.
18: Bonjour Jacques, bonjour à tous. 72 départements aujourd'hui en vigilance rouge à la canicule, 17 en orange avant une baisse des températures sur l'ouest dans la soirée accompagnée de violents orages attendus. 10 départements sont en vigilance orange cet après-midi sur la Bretagne et le sud-ouest. En raison de la canicule, 3500 établissements scolaires sont fermés. Aujourd'hui, 10 000 autres aménagent leurs horaires selon le ministre de l'Éducation, Édouard Geffray. Réaction à la canicule de Manon Aubry, députée européenne La France Insoumise, invitée ce matin sur Sud Radio. À prendre la question de la canicule par le bout de la lorgnette de la climatisation, c'est se tromper de débat. Les bouilloires thermiques, c'est le fruit de logements qui ne sont pas rénovés. Les politiques du gouvernement ces dernières années ont été criminelles. Le gouvernement a mené des politiques climatiques mortifères. Dans l'actualité également, Emmanuel Macron aujourd'hui à Antibes pour un sommet franco-italien avec Giorgia Meloni. Les deux dirigeants devraient signer une feuille de route sur la défense anti-aérienne, évoquer un programme satellite commun et la question de la relance du nucléaire italien. La dette de la France a augmenté au premier trimestre 2026, plus 1,8%, c'est-à-dire plus 75 milliards d'euros par rapport au quatrième trimestre 2025. Elle s'établit à 3 536 milliards d'euros. Dans l'actualité également, les recherches ont repris ce matin à Biarritz. Un plongeur est toujours porté disparu après l'effondrement soudain d'une falaise hier soir, peu après 20h. Une femme est décédée. Les causes de cet éboulement sont pour le moment inconnues. À l'international, deux séismes ont frappé le Venezuela cette nuit. De magnitude 7,2 et 7,5. L'état d'urgence a été décrété dans le pays avec un bilan très provisoire de 30 morts et 700 blessés. Emmanuel Macron a assuré ses pensées et son soutien au peuple vénézuélien, mais aussi aux secours en intervention sur place. La Coupe du Monde de football, le programme du jour, Curaçao, Côte d'Ivoire et Équateur-Allemagne à 22h. À 1h, Tunisie, Pays-Bas et Japon, Suède. Puis à 4h, Turquie, États-Unis et Paraguay, Australie. Pour finir, à noter pour les courses, cette information, pas de course hippique aujourd'hui suite à un arrêté préfectoral. La réunion support du Quintet sur l'hippodrome de la Teste de Buch a été annulée pour ce jeudi 25 juin 2026. Donc pas de course hippique pour cette journée.
1: Et c'est l'heure de connaître l'identité du gagnant, ou plus exactement de la gagnante, celle qui aura le droit de pouvoir passer quelques jours à Aventura Park. Bonjour Élodie.
19: Coucou tout le monde, coucou Jacques.
1: Soyez la bienvenue, vous êtes dans le Gard et vous venez de gagner.
19: Oh c'est trop cool, c'est trop bien.
1: Voilà, Sud Radio et Aventura Park vous offrent donc ce séjour. 3 jours, 2 nuits, pour 4 personnes, vous allez partir, qu'est-ce que vous prévoyez? Vous partiriez cet été peut-être?
19: Peut-être fin août ou peut-être pour Halloween, ma fille est d'Halloween,
1: Fille
19: est née en Halloween, donc pourquoi pas.
1: C'est aussi une bonne idée, voilà, et puis fin août, c'est vrai qu'il peut encore faire très très chaud dans le Gard, et profiter un peu de l'air frais au sud de Barcelone, c'est pas mal. Élodie, merci beaucoup, passez
19: merci
1: une belle journée.
19: Merci beaucoup.
1: Et encore bravo.
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1: Jean-François Aquili est dans ce studio, oui. C'est à vous Jean-François, quel est le menu aujourd'hui?
2: La canicule toujours, avec ses pics hein, attendus, vous les évoquez ce matin, Jacques, la clim, vous savez, oui. On en parle beaucoup depuis ce matin de cette clim, cette année clim.
1: Un nombril, on a beaucoup parlé.
2: Bah oui, est-ce que vous l'avez installé chez vous, tiens, la climatisation, est-ce que c'est un projet, faut-il un grand plan national, appelez, témoignez, dites-nous votre relation avec l'idée de climatiser l'ensemble du pays. 0826 300 300, à signaler notre invité pour le débat qui tournera autour de la climatisation à 9h30, Éric Pellerin. Il est le directeur général de Mitsubishi Electric France, qui est un leader du secteur. Vous pourrez d'ailleurs vous lui poser vos questions en direct. La vidéo qui tourne sur les réseaux sociaux, particulièrement choquante, celle de Louis, cet adolescent de 17 ans, lynché à mort dans un guet-apens à Narbonne. Les 5 suspects, dont 3 mineurs, mis en examen pour tentative d'assassinat. Ce nouveau drame interpelle hein, sur la montée de l'ultra-violence chez les jeunes, ces actes de barbarie qui sont filmés, commentés, mis en ligne, échangés. Que faire? Quelle solution à vos yeux? Faut-il, c'est toujours la même question, hein, supprimer l'excuse de minorité? Vous appelez 0826 300 300, vous nous donnez votre sentiment sur ce drame et puis sur cette montée de la violence chez les jeunes. Retour également sur une photo qui a fait débat, celle au Panthéon de Suzette Bloch, la petite fille de Marc Bloch, avec Jean-Luc Mélenchon et une partie de l'appareil LFI, tout sourire devant les portraits de Marc Bloch et Simone Vidal. Est-ce qu'elle vous fait réagir? Manon Aubry l'a justifié, la présence de LFI ce matin à ce moment-là, à cet endroit-là. Jean-Luc Mélenchon qui capte oui ou non l'héritage de l'historien, héros de la résistance. 0826 300 300, j'attends vos appels. La clim donc, objet politique, objet sociétal, comme on dit, très français. Elle est accusée de réchauffer nos villes, déjà en ébullition maximum, de consommer trop d'énergie, voire de rendre malade et surtout d'être anti-écologique en diable. La climatisation est devenue un sujet d'acclimatation ou de stigmatisation. Un pour ou contre jusqu'à l'absurde dont les politiques se saisissent. Marine Le Pen appelle un grand plan national massif. Jean-Luc Mélenchon y voit une augmentation des dégâts climatiques. Alors oui, une clim rejette de la chaleur dehors. L'alternative, ce n'est pas de proposer un monde frais idéal, c'est plutôt et surtout de ne pas laisser des personnes âgées, des enfants, des malades ou des habitants de logements surchauffés, de bouilloires thermiques, passer des semaines à plus de 30 degrés chez eux. Le vrai sujet n'est pas to clim or not to clim, mais comment protéger les personnes d'abord et comment le faire intelligemment avec isolation, volée, ventilation, végétalisation et enfin climatisation ciblée quand le logement et le bâtiment deviennent invivables. La controverse reste éminemment française. Promenez-vous aux États-Unis, à Singapour, en Corée du Sud, au Japon ou ailleurs. Les blocs blancs qui ronronnent au soleil sont partout dans les villes et cela ne surprend personne, ce n'a fait pas débat. Alors oui, la clim rejette de la chaleur, mais il faut remettre cela à la bonne place dans la hiérarchie des risques. Ces systèmes contribuent localement à réchauffer l'air autour des bâtiments, mais en période de canicule, le danger immédiat et massif, ce sont les corps humains qui ne récupèrent plus, surtout la nuit, dans les quartiers très denses où la température ne redescend plus. Le risque de laisser des gens littéralement cuire à domicile plusieurs nuits d'affilée est plus immédiat et plus grave que le surcroît local de chaleur produit par une clim salutaire à ce niveau d'urgence sanitaire. Bienvenue dans La Vérité en Face.
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2: Et nous sommes avec vous, Sylvain, vous nous appelez de Tours. Bonjour Sylvain.
3: Bonjour.
2: Bonjour, soyez le bienvenu dans La Vérité en Face sur Sud Radio ce matin, Sylvain. Vous voulez réagir hein, à cette photo beaucoup échangée sur les réseaux sociaux, celle de au Panthéon hein, de Suzette Bloch, la petite fille de Marc Bloch, qui a invité Jean-Luc Mélenchon à poser devant les portraits de son grand-père, Marc Bloch, et de l'épouse Simone Vidal. Elle vous fait réagir ce matin, qu'en pensez-vous?
3: Oui, elle me fait réagir plutôt positivement, mais déjà parce que bon le choix de la famille il est toujours respectable et on va dire et judicieux. Si elle le pense, c'est peut-être les personnes qui étaient les plus proches de son œuvre, et je pense que 95% des personnes n'avaient pas entendu parler de Marc Bloch avant 2024 quand Macron avait décidé de le panthéoniser. Après, c'est sûr que le fait que ce soit Macron qui le fasse, le fait que LFI récupère derrière le fait que d'autre côté de la droite, sans les meubles, ça reste toujours gênant de faire parler un membre. Mais voilà, si on regarde l'entièreté de son œuvre, si on s'intéresse profondément à ses idées politiques, on ne peut que le rapprocher de ce bord-là du spectre. Hein, et j'ai suffisamment de choses à reprocher à LFI pour...
2: Vous ne pensez pas que ces hommages qui sont importants hein, dans la marche de la nation devraient être plutôt plus universels, c'est-à-dire un peu débarrassés quand même de la vie des partis, si je puis dire. D'ailleurs, Marc Bloch s'était élevé hein, contre ces partis politiques justement qui, à ses yeux, avaient plus ou moins failli. Hein, c'est ce qu'il dit dans son ouvrage de référence. C'est ma question. Hein, c'est, est-ce que pour l'héritage, j'entends ce que vous dites. Hein,
3: Ça rejoint ce que je disais dès le début. Oui. À partir du moment où Macron en 2024 a choisi de le panthéoniser, voilà, on le connaît. Il est stratège. Le RN est devant. Donc aujourd'hui, on va essayer de faire monter aussi un peu LFI les autres concurrents pour qu'ils puissent se tisser dans les pattes l'un l'autre et puis peut-être à la fin tirer son épingle du jeu. Voilà. Le problème, c'est tout simplement qu'en fait, le premier qui a politisé la chose, c'est Macron en disant on va le panthéoniser et il pourrait se mettre en retrait, il pourrait se mettre derrière. On sait qu'aujourd'hui, c'est pas le président de tous les Français.
2: Compliqué de séparer.
3: Qui veut emmerder certains Français. Mmh. C'est le président de celui qui a intervenu dans toutes les élections. Même si on peut reprocher des choses à tous les présidents précédents, une fois qu'ils étaient en place, ils essayaient d'être rassembleurs et ils sont tirés du jeu politique, ils n'étaient plus présidents des partis, et ainsi de suite. Voilà, là, on a la personne qui est la plus politique de tous les présidents, qui est le plus clivant, hein, celui qui était ni de gauche ni de droite, a priori, effectivement, il est ni de gauche ni de droite, mais il aime ni les Français de gauche ni les Français de droite, et il se sert de chaque événement pour cliver.
2: En tout cas,
3: le choix de LFI, le choix de la famille, moi je le respecte, si on s'intéresse à toute l'œuvre, il est compréhensible malgré tout. Et par contre, on ne peut pas reprocher à LFI de politiser le truc, parce que j'ai envie de vous dire, c'est pas eux qu'on commencerait. Quoi.
2: Bon, en tout cas, je retiens ce que vous dites, Sylvain, c'est vrai, au fait, ça aura permis aux Français de mieux connaître la personnalité de Marc Bloch, son héritage, hein, sa trace dans l'histoire.
3: Oui, c'est vraiment une bonne chose. Les gens, ils pourront pas lire plusieurs de ses livres, mais peut-être que pour cet été, ça peut faire quelques idées de lecture. Oui. Et il n'y a pas seulement que les tranches des fêtes, il y a plein de choses à lire de lui, entre autres.
2: Idées de lecture pour l'été, vous avez raison. Merci Sylvain, depuis Tours, hein, Sylvain, merci, et puis bonne chance avec cette canicule qui nous écrase tous. À présent, je suis avec vous, Joanne Malmore. Bonjour Joanne.
4: Bienvenue. Bonjour Jean-François.
2: Oui, vous voulez réagir ce matin à cette épouvantable vidéo. Je ne sais pas si vous l'avez vue vous-même, de ce jeune homme de 17 ans, cet adolescent lynché à mort, hein, c'est un guet-apens.
4: Oui.
2: Je ne sais pas si vous l'avez regardé vous-même.
4: Oui, je l'ai vu, oui.
2: Atroce, évidemment.
4: Je l'ai vu. Très insoutenable. Et vous voyez, ça fait plusieurs années maintenant qu'on parle d'insécurité, d'ensauvagement de la société. On arrive à des vidéos comme ça où vous avez des gens qui tuent d'autres gens et qui se filment en train de le faire. Je trouve qu'on arrive quand même à un point où faudrait quand même remettre les pendules à l'heure et qu'on ait quand même une politique sérieuse de justice et également une politique liée à la répression qui soit réellement efficace. Bon, qu'on arrête d'être dans les effets de communication. Et qu'on commence un petit peu à protéger un petit peu les gens du quotidien, parce que malheureusement, il y a toujours malheureusement de grosses affaires là en ce moment. C'est notre quotidien d'entendre aussi des grosses affaires là en ce moment de par exemple de viol ou de pédocriminalité. On a toujours quand même le quotidien d'insécurité qui continue et malheureusement qui donne lieu à des drames encore comme cela.
2: Il faudrait une réponse, j'imagine, mais la difficulté c'est laquelle, parce que c'est un phénomène assez nouveau, assez massif également.
4: C'est clair, il y a une espèce très compliquée parce que ça ne se joue. Alors je parle de réponse immédiate, évidemment, ça ne se joue pas forcément qu'à ça. Parce qu'il y a une question aussi sociétale aussi derrière tout ça. Comment ça se fait qu'aujourd'hui on ait des jeunes qui sont en capacité d'être complètement hermétiques, penser d'aller faire du mal à quelqu'un d'autre. Donc il y a une société pas qualifiée pour aborder ce sujet-là. Mais en tout cas, c'est pénale, de répression judiciaire. Mmh. De toute façon, là, c'est sûr, on est aux fraises. Et déjà, on peut commencer déjà par là, par faire, sur ça, où on peut avoir un certain contrôle assez facilement et assez rapidement, qui consisterait peut-être à remettre des peines pour des mineurs, pour peut-être faire, je sais pas, j'ai pas d'idée, peut-être même auto réduire peut-être
2: revoir la chaîne, revoir la chaîne pénale des mineurs. Vous savez, c'est le fameux thème de l'excuse de minorité. On va y revenir. Merci, merci à vous, Johan, depuis Malmort, avec une petite difficulté de communication, mais nous avons bien compris le message ce matin. Vous réagissez toujours, hein, 0826 300 300, après la pause. J'attends vos appels avec cette vidéo, effectivement, depuis Narbonne, qui nous fait réagir. C'est très glaçant, hein. Ces images sont extrêmement choquantes. Et puis dans l'actualité, vous avez évidemment cette canicule, avec ce débat autour de la climatisation qui est presque un débat de religion, hein, qui nous agite ce matin. À 9h30, nous recevrons un spécialiste, et pour cause, c'est le directeur général de Mitsubishi Electric France, Eric Pellerin, qui est leader du secteur. Allez, appelez-nous, 0826 300 300.
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14: Et nous sommes avec vous, Hector, bonjour.
15: Et bonjour, bonjour, bonjour.
14: Bonjour, vous êtes à Montpellier, Hector, et vous voulez réagir, vous également, hein, sur cette vidéo extrêmement choquante, hein, de Louis, 17 ans, lynché à mort. Que dites-vous ce matin, Hector?
15: Je dirais que c'est toujours le même pattern. À chaque fois sur des vidéos et des drames comme ça, c'est-à-dire qu'on a des gens qui n'ont plus aucune limite, qu'ils soient mineurs ou majeurs, hein, parce que de toute façon c'est exactement la même chose. On est toujours dans la domination sadique, c'est-à-dire qu'on fait mal, on tabasse à plusieurs, hein, forcément, parce que en un contre un, moi je les croise souvent, hein, ce genre de truc, en un contre un ça ne vaut pas un clou. Par contre, quand ils sont à plusieurs et qu'ils peuvent dominer de manière sadique, ben là ils ont fait une vidéo, je ne sais pas si vous l'avez vu, la vidéo où on entend,
14: oui.
15: Pour avoir entendu des gens mourir, le gamin est en train de, il est en train de gasper en fait. Là, c'est sûr, il est foutu. Il est foutu. Et on voit les mecs qui font des selfies. On voit des gens qui, et en plus qui diffusent. C'est-à-dire qu'en plus de ça, c'est aggravant. Le problème, c'est que derrière, en tombant sur des mineurs, ben non, hein, j'aurais rien de toute façon parce que je suis mineur. Donc déjà, en fait, de A jusqu'à Z, il faut qu'on revoie tout. Ouais. Vous avez participé à ce genre de choses. Alors, en plus de ça, c'est-à-dire qu'on est tellement allé dans la culture de l'excuse depuis 40 ans, puisque c'est la société qui rend les gens comme ça. Ah bon, d'accord, c'est la société, bref. Je pense qu'on n'a pas... c'est une question d'éducation. Ce sera très simple. Pour des mineurs comme ça, ils seraient jugés exactement comme des... ils seraient jugés exactement comme des adultes. D'accord.
14: Donc,
15: il faut baisser la majorité. Ouais, ben oui. L'histoire de la majorité pénale, il faut arrêter avec ça, surtout pour les crimes, parce que ces gens-là, ils écrasent la tête d'un pauvre gamin, mais ils violent une gamine aussi, hein, s'ils ont un problème avec.
14: Donc, vous dites ce matin, j'imagine, Hector, que ce qui a été évoqué par le ministre de l'Intérieur, Laurent Nunez, et le garde des Sceaux, surtout Gérald Darmanin, supprimer l'excuse de minorité,
15: ce qui est dans notre droit, dans le droit pénal. Mais ensuite, c'est au-delà de ça, c'est qu'il faut frapper les familles aussi. C'est-à-dire que, par exemple, moi, tous ces gamins-là, moi, j'irai voir leur famille, Et je mettrai aussi la responsabilité sur les parents. Parce que déjà, que se passe-t-il ? Comment ça se fait que votre gamin déjà réagisse comme ça ? Et pareil, c'est exactement la même chose. Là, apparemment, il y en a plusieurs, ils ont été condamnés, il me semble, sur cette vidéo, hein, d'après ce que j'ai pu voir sur Internet. Apparemment, il y en a quelques-uns qui sont déjà connus. Mais pareil, là, ce qu'il faut faire, c'est à la moindre incartade, c'est commencer à frapper au porte-monnaie les familles, c'est-à-dire supprimer les aides, supprimer la CAF, tout. Il faut mettre les gens à poil. S'ils ont des logements sociaux, faut les virer. Bon, de toute façon, là-dessus, on pourra toujours compter pour les défendre. Pareil, les filles, hein, qui d'ailleurs est la première à défendre des gens qui lynchent un gars. Hein, on a vu ce qui s'est passé avec la jeune garde à Lyon. Et en fait, et à chaque fois, c'est toujours les mêmes qui défendent. C'est toujours les mêmes, entre guillemets, c'est toujours le même pattern de personnes, c'est-à-dire des gens qui n'ont plus aucune conscience morale, d'accord, quelle que soit l'origine et tout ça. Et tout ça, c'est au final, il y a toujours une excuse derrière. Il faut terminer avec ça, avec cette culture de l'excuse permanente. Parce que là, on a un gamin qui est mort. Et mais moi, je suis père de famille. Oui. Je suis père de famille. J'ai 3 enfants. Mais je pense qu'il arrive quelque chose. En plus, vous filmez mon enfant comme ça, ça
14: c'est
15: va
14: terrible,
15: pas se terminer.
14: C'est terrible.
15: Parce que de toute façon, je sais que là, à l'heure actuelle, en l'espèce, ces gamins-là vont être jugés. Ils vont prendre la moitié de la peine des adultes. C'est-à-dire ça va être 30 ans. Ils feront pas à perpétuité, alors que ça mérite la perpétuité. D'accord ? C'est-à-dire qu'ils vont faire 15 ans, sans avec les remises de peine, c'est-à-dire que allez, parce que là, c'est un peu grave. D'ici 15 ans, les mecs sont dehors.
14: Ils sont sortis.
15: C'est-à-dire qu'ils sont dans la force de l'âge, 30 ans. Ils auront passé 15 ans au frais du contribuable. Et puis, on les plaindra, hein, parce qu'avec tous nos députés de gauche, on les plaindra parce que la détention, c'est difficile. Ils n'ont pas la clim en détention.
14: Merci, Hector. Ouais. En tout cas, il y a vraiment. Non, mais je l'entends. Je l'entends. Et c'est le père de famille qui s'exprime également. Et vous êtes nombreux à exprimer cette incompréhension, cette colère aussi après ces images absolument terrifiant. Merci Hector depuis Montpellier et bonjour à vous Serge. Serge, vous êtes à Sevran, Serge.
16: Hein ? Oui, bonjour à tout le monde.
14: En région parisienne. Et là, vous voulez, vous, c'est la canicule hein, qui vous
16: la canicule. Fait réagir ce matin. Ces 4 derniers jours, j'étais 4 endroits différents. D'abord Aix-en-Provence chez moi.
14: Oh là là, il a dû faire chaud à Aix. Hein.
16: Eh ben, moins que ça, c'est-à-dire qu'il faisait chaud, mais on est habitué. J'ai pas de climatisation, je suis dans un immeuble du 18e siècle qui a un escalier monumental, une œuvre d'art, et qui a été construit de telle manière que il fait, dans la cage d'escalier, il fait très bon. Rafraîchit les bâtiments. Seul problème, donc, c'est qu'il y a un carré qui donne sur laquelle une cour intérieure où c'est des climatiseurs qui ont été mis.
14: C'est là où vous étiez, c'est quoi, c'est un domicile, c'est...
16: Là, j'étais il y a 4 jours. Après, je suis monté à Sevran. Oui. Pardon, je suis monté à Lyon. J'ai passé la nuit à Lyon. Donc, Lyon aussi, il faisait 38 degrés. Aix-en-Provence, 37 degrés. Je suis monté donc à Sevran, il faisait à peu près 38-39 degrés. La nuit dernière, j'étais à Oudan, j'ai dormi à Oudan, où là, il a fait 41 degrés. C'est là où vraiment ça a été le plus difficile.
14: La clim, vous en avez bénéficié dans tous ces endroits où vous avez séjourné?
16: Non, il n'y avait pas de clim. Pas de clim. Aucun des endroits, les personnes chez qui j'étais ne souhaitaient pas voir la clim. Personnellement, c'est dur la chaleur, mais je pense que la clim, c'est un pis-aller, parce que on est dans une période de chaleur, mais c'est pas les premières chaleurs. Je me rappelle, dans les années 80, il y a eu des périodes de chaleur. On faisait comme on fait toujours en Provence, c'est-à-dire on masque les fenêtres, on met des vêtements humides, on prend des douches, et puis on a une semaine de difficile, et puis la vie continue, quoi.
14: Il n'y a pas l'impression que, par rapport à jadis, en Provence, restons en Provence, le thermomètre quand même est plus élevé, hein, la température est plus élevée, non ?
16: C'est difficile à dire, parce que le temps change naturellement. Bon, c'est évident que les activités humaines ont un effet sur le climat, sur le temps, sur beaucoup de choses, donc ça améliore pas les choses. Mais il faut qu'on apprenne à vivre, il faut qu'on apprenne à se subir. Le corps s'habitue au bout d'un moment à la chaleur. Nous, on se plaint, mais les gens qui vivent en Afrique, les gens qui vivent en Algérie, au Maroc, dans des pays comme ça...
14: Au Moyen-Orient, il fait très chaud, oui.
16: Voilà, donc eux, ils vivent et puis ils n'ont pas tous la climatisation. La climatisation, c'est la facilité, et puis c'est un coût écologique. Alors je suis contre l'écologie punitive, Mais l'écologie, il faut qu'on ait de l'écologie. Mais on ne doit pas faire n'importe quoi, on ne doit pas aller sur la consommation, effréner des climatiseurs. Avec en Provence, les climatiseurs qui sont là, les gens avec les climatiseurs le jour, la nuit, à fond. La nuit où il fait 21-22 degrés, vous entendez les climatiseurs du voisin, donc vous êtes obligé de fermer vos fenêtres parce qu'ils font trop de bruit, alors qu'il n'y a pas besoin. Et les gens, ils consomment et ils réfléchissent pas.
14: Ben oui, il faut trouver le point d'équilibre dans tout ça. C'est ce que vous nous dites ce matin, Serge. Merci, Serge, pour votre témoignage. Et quel périple, hein. 4 jours, aller à Aix, passer à Lyon, monter à Sevran. Et puis, c'est vrai ce que vous dites, mis à part sous le souvenir de la grande sécheresse de 76, puis la canicule que nous avons connue plus près, en 2003. Je ne sais pas s'il faisait aussi chaud. Du temps de l'enfance en Provence. Bref, merci Serge. Dans un instant, donc notre invité, nous restons sur cette thématique. Nous invitons Eric Pellerin, le directeur général de Mitsubishi Electric France. Un avis d'expert, et pas seulement d'expert, hein, sur ces histoires de climatisation. Vous nous appelez, vous interrogez notre invité quand vous le souhaitez. Comme vous le souhaitez, 0826-300-300. À suivre donc le débat de la vérité en face.
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14: La clim, est-ce qu'elle peut être populaire en France? Ça devient un débat de société, cette histoire. Acteur majeur du chauffage, de la climatisation, le patron de Mitsubishi Electric France est l'invité de Sud Radio. Bonjour Éric Pellerin.
4: Aquili, bonjour.
14: Soyez le bienvenu. Pourquoi la France a-t-elle la clim honteuse, on peut le dire comme ça? La question est au cœur du débat public en pleine canicule. C'est un vrai débat, hein. Dans une grande partie du monde, la climatisation rafraîchit les espaces privés et publics, elle sauve des vies. Pourquoi n'est-elle pas réellement entrée dans nos mœurs en France? Je crois que je peux poser la question de cette façon-là. Est-ce que c'est en train de changer? Est-ce que la clim est néfaste pour l'environnement, etc., etc. Il y a tant de questions à vous poser ce matin, Éric Pellerin. Vous êtes juge et partie dans l'histoire, hein, puisque vous vendez de la clim. Allez,
4: alors je suis juge et partie. Oui, je suis juge et partie, oui. Mais je pense que si on veut être actif dans une société humaine, il faut croire en ce qu'on fait. Donc oui, je crois que la clim et le chauffage, vous l'avez dit, sont utiles pour améliorer le quotidien.
14: Alors vous appelez, hein, 0826 300 300, si vous voulez poser des questions même très concrètes à Éric Pellerin et réagir à tout ce débat. Pourquoi est-ce que la France a la clim honteuse aujourd'hui?
4: Je pense que c'est culturel. Alors il y a une réalité climatique, hein, parce que pendant très longtemps en France, on avait plus froid que chaud. Et puis la clim a longtemps été assimilée à un certain niveau de luxe, un certain niveau d'aisance. Et faut croire qu'en France, on aime bien souffrir. Alors après, il y a des limites à la souffrance, et je crois qu'on les atteint aujourd'hui.
14: Vous diriez justement que la canicule, là, cet épisode massif, hein, que nous traversons, est en train de faire sauter un tabou.
4: Je l'espère, parce que généralement, quand je prends la parole sur ces sujets-là, je mets en avant la souveraineté énergétique, je mets en avant un écosystème industriel en France avec des distributeurs, des installateurs et nous, Mitsubishi Electric. Mais aujourd'hui, c'est une urgence sanitaire. Mmh. On est en dehors de la souveraineté énergétique, on est en dehors du confort thermique et des économies qu'on peut réaliser avec une pompe à chaleur.
14: Vous diriez que ça reste perçu, la clim, comme un objet de luxe? Ou le, vous savez quoi, réserver une certaine élite.
4: Oui. Ça serait une erreur. Ça peut l'être chez certaines personnes qui sont peut-être un peu trop dogmatiques. Et puis aujourd'hui, on parle beaucoup de climatisation, mais il faut bien voir que aujourd'hui, les systèmes sont des systèmes de chauffage réversibles, c'est-à-dire font autant de chauffage que de climatisation, voire pour les pompes à chaleur, plus de chauffage que de climatisation, puisqu'ils sont généralement utilisés à plus de 60% en chauffage.
14: En chauffage, oui.
4: Voilà, donc c'est un dispositif de chauffage qui vous fait faire des économies et qui

0: Climatisation.
1: Alors aujourd'hui, qui s'équipe ? Alors il y a, je dirais, deux segments de marché principaux. Hein, je dirais les particuliers qui aujourd'hui équipent leur maison individuelle ou leur appartement avec des pompes à chaleur, qui sont des pompes à chaleur reversibles, encore une fois, hein, chauffage et climatisation. Et puis, il y a un besoin dans le tertiaire. Aujourd'hui, la plupart des hôtels sont climatisés. Hein. Dans les années 90, on demandait si l'hôtel avait Canal+. Aujourd'hui, on demande s'il a la clim. Hein. Et s'il n'y a pas la clim, on ne réserve pas. Mais il y a quand même un gros enjeu sur les bâtiments du public et sur les bâtiments destinés à recevoir du public.
2: Vous savez, il y a l'argument qui consiste à dire, parce qu'on va revenir à tout ce qui est de l'ordre du dérèglement climatique et des gaz à effet de serre et tout le reste, mais c'est cher, la clim. Voilà, la clim, c'est cher. Vous avez Marine Le Pen qui propose un plan massif de climatisation, elle est candidate à l'élection présidentielle si les juges n'en empêchent pas. Et vous avez en face Jean-Luc Mélenchon qui dit, voilà, surtout pas, c'est dangereux, c'est pas ce qu'il faut faire. Donc, la clim, c'est cher ou pas d'abord, Éric Pellerin ?
1: La clim, c'est cher. Non, la clim, c'est pas cher, mais c'est un investissement qui est destiné à être sur le long terme.
2: Combien, une clim, c'est une question idiote, mais bon, ça coûte.
1: Non, c'est pas du tout une question idiote. On est sur Sud Radio, on parle vrai. Hein.
2: Oui, on parle vrai.
1: Voilà, on parle vrai. Bon, si vous voulez acheter une pompe à chaleur, vous pouvez acheter une pompe à chaleur pour climatiser et chauffer,
2: les deux.
1: Votre maison, des dispositifs réversibles, pour 10-12 000 euros. Et 10-12 000 euros, certes, c'est un investissement, mais c'est un investissement qui peut être aidé avec des subventions du gouvernement, hein, ou des C2E, comme on dit, je ne vais pas trop rentrer dans le détail, mais c'est des dispositifs d'aide à l'équipement, et c'est très important. Et puis surtout, c'est rentabilisé sur le long terme, puisque en chauffage, j'insiste là-dessus, vous divisez votre facture par deux, avec les systèmes les plus performants.
2: C'est mieux que les grille-pains dans les qui
1: ah, sont, ça, oui, ça a changé.
2: Bon, maintenant les radiateurs évoluent électriques, oui. mais ça consomme beaucoup. Hein,
1: Un grille-pain, c'est un terme technique. Hein, oui. C'est le vieux radiateur électrique.
2: Bon, ils ont évolué.
1: Qui a beaucoup évolué. Mais si on prend cette image du radiateur électrique de base, qui est finalement une résistance électrique, vous consommez 1 kW d'électricité, vous avez 1 kW de chaleur. Avec une pompe à chaleur Mitsubishi électrique ou autre,
2: il y a des très bons, oui.
1: Voilà. Eh bien, vous consommez 1 kW d'électricité, vous pouvez avoir jusqu'à 5 kW de chaleur.
2: Et oui.
1: Voilà. Donc c'est ça la performance technologique.
2: Donc l'amortissement est rapide en réalité.
1: Ouais, l'amortissement est rapide. Oui, on peut les institutions s'accordent sur des investissements à partir de 5-7 ans. Voilà.
2: Yves, vous nous appelez de Strasbourg. Bonjour, soyez le bienvenu.
3: Bonjour.
2: Voilà, Éric Pellerin écoute avec beaucoup d'attention votre intervention.
3: Oui.
1: Bonjour Yves.
3: Et je suis atterré de voir la stupidité, notamment par exemple de Serge qui intervenait avant. C'est vraiment les idées toutes faites sur la climatisation et sur les climatiseurs. Et moi, j'ai vécu la canicule de 2003 et je me suis dit plus jamais ça. Donc j'ai installé la climatisation, j'ai installé des panneaux solaires. Est-ce qu'on oublie de dire que quand il y a des panneaux solaires, la clim ne coûte rien, mais vraiment rien. Et je suis, quand je vois le peu de... j'habite à la frontière allemande, quand je vois les panneaux solaires en Allemagne et en France, ils sont en retard peut-être sur l'atomique, mais sur le nucléaire, mais sur les panneaux solaires, ils ont 20 ans d'avance. Et il y a des fermes et des villages en forêt noire qui sont complètement autonomes et qui ont la clim, bien sûr.
2: Merci.
3: Et comme c'est Marine Le Pen qui propose de mettre la clim, alors bien sûr, il y a la levée de bouclier appuyée par le gouvernement, je vous fais remarquer, hein, pour critiquer la clim. Et je vois les bâtiments publics autour de chez moi, les écoles où les gosses crèvent de chaud. Alors non seulement il y a les histoires de périscolaires, mais en plus on les met dans des étuves à longueur de journée. Et c'est pareil pour les vieux. Moi, là, je viens recueillir 2 vieux dans ma maison. Je leur ai donné 2 chambres parce qu'ils étouffaient chez
2: c'est
3: eux.
2: Sympa. C'est sympa ça, Yves, de votre part. Merci Yves, et très intéressant ce que vous nous dites. D'abord, il y a un vrai débat politique.

0: autour de cette thématique. Éric Pellerin, ce que disait Yves à l'instant, le fait de matcher hein, la climatisation réversible, la pompe à chaleur avec des panneaux solaires, ça coûte un peu plus cher évidemment, mais là c'est un rendement fantastique.
1: Ça prouve, merci Yves pour votre témoignage, hein, surtout dans une région continentale comme Strasbourg où on a très chaud l'été et très froid l'hiver. Ça montre que le chauffage, climatisation, ça doit être une approche globale. C'est pas la panacée. Je veux dire, il faut avoir une réflexion dans la durée et en intégrant différentes choses. Il est clair que si on construit une maison en l'orientant de façon intelligente, s'il y a des panneaux solaires, si on a des matériaux adaptés pour la construire, et si en plus on a un dispositif de pompe à chaleur, chauffage intelligent et rafraîchissement l'été, ben on a tout gagné. Hein, je veux dire, on est au cœur du problème.
0: Oui, avec une forme d'investissement au départ, vous l'avez dit, mais le fait de payer année après année sa facture d'électricité ou autre, hein, ou de gaz ou je ne sais quoi, pour se chauffer notamment, ça devient pesant sur le pouvoir d'achat. Et peut-être là, ce sont des solutions de départ, bon, qui sont sans doute onéreuses, j'imagine, mais qui deviennent extrêmement rentables au fil des années.
1: C'est un investissement qu'on rentabilise sur la durée, mais il y a un autre élément qui est assez important si on a une approche économique des choses, c'est que lorsque vous installez une pompe à chaleur chez vous, votre bien prend de la valeur.
0: Et oui.
1: Pourquoi ? Parce que, alors bien sûr, encore une fois, c'est un dispositif global. Hein. Faut penser l'isolation, bien sûr, faut penser les matériaux, etc. Mais si, moi, je vous parle précisément de la pompe à chaleur. Ben, quand vous passez d'un logement en catégorie G, vous installez une pompe à chaleur, vous passez en catégorie D, C ou mieux.
0: Et soudain, immobilier a pris une valeur estimable.
1: A pris une valeur estimable qui est évaluée entre 7 et 10 %. 7 à 10 %, bah, vous voyez le rendement que ça a.
0: Éric Pellerin, vous restez avec nous pour apporter des réponses très concrètes à toutes ces questions. Je sais qu'Éric veut intervenir depuis Metz. Patientez Éric, ça va être à vous dans un court instant après la pause. Nous restons avec le directeur général de Mitsubishi Electric France sur ces questions de guerre de religion autour de la climatisation avec, je le répète, des réponses extrêmement concrètes. À tout de suite pour la suite de La Vérité en Face.
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0: La climatisation, est-ce la bonne idée? Oui, non. Quelles sont les solutions? Pourquoi est-ce que ce débat devient une guerre de religion en France? Invité Éric Pellerin, directeur général de Mitsubishi Electric France, avec Éric Pellerin, avec vous, des réponses souvent très concrètes. Hein, et je vous en remercie sur un sujet quand même qui est hautement inflammable. Et bonjour à vous Éric, vous nous appelez de Metz, Éric.
20: Oui, bonjour Jean-François.
0: Bonjour. Quel est votre regard, vous, sur ce débat autour de la climatisation? Qu'en dites-vous?
20: Bah, écoutez, moi, je trouve que c'est un faux débat, mais encore une fois, j'ai le sentiment que c'est, vous savez, c'est encore une fois les écologistes, le lobby écologiste qui fait des siennes. Et ça me fait penser au nucléaire à l'époque de Voynet, quand elle était ministre sous Jospin. Voyez, on en est maintenant. On avait de l'avance, on a pris du retard. Et c'est pareil pour la climatisation. Quand on voit l'augmentation des températures, je crois que ça devient nécessaire. Faut pas imaginer non plus que c'est hyper polluant. Mais encore une fois, vous voyez, c'est politisé. C'est politisé par les écolos. Et puis moi ce qui me surprendrait pas, c'est que dans leur voiture, tous ces gens qui sont contre, je voudrais bien savoir s'ils n'ont pas une climatisation intégrée dans leur voiture.
0: Non, dans la voiture, aujourd'hui,
20: aujourd'hui on peut plus s'en passer. On voit bien que le climat change. Regardez les températures que nous avons aujourd'hui. Moi, je suis dans l'Est, on va atteindre les 40, 41 degrés.
0: Bah oui. Avec le climat continental, en plus, c'est vous. Vous avez une clim, vous, Eric? Vous vivez avec la clim ou pas? Non.
20: Alors, dans ma voiture, oui. Dans la maison, non.
0: Non.
20: Et pour dormir, je peux vous dire qu'en ce moment, c'est très, très compliqué.
0: Vous y songez?
20: Non, parce que j'ai une grande maison qui est ouverte. J'ai 6 mètres entre le sol et le plafond.
0: C'est bien.
20: Donc, c'est sympa. Mais par contre, je pourrais jamais climatiser avec une telle surface.
0: Merci Eric pour ce regard depuis Metz, hein, où il doit faire très chaud. Faites bonne chance Eric. Restez, parce que Eric Pellerin vous répond. Au fond, il faut adapter le système à chaque situation, Éric Pellerin.
1: Oui, alors il faut adapter le système à chaque situation. Vous avez entièrement raison. Et merci Éric de Metz pour votre intervention. Ce qui est important quand on envisage d'installer un dispositif de chauffage et de climatisation, c'est bien sûr d'avoir un très bon installateur. Bien sûr, la marque fait la différence. Hein. On le voit aujourd'hui avec... on parle beaucoup de climatisation, donc on parle beaucoup de petits climatiseurs à roulettes.
0: Voilà.
1: On va parler vrai, mais je vais pas dire de gros mots, mais c'est pas bien. C'est pas bien.
0: C'est dégueulasse.
1: Voilà. Donc voilà, ce n'est pas bon pour l'environnement, c'est pas bon pour les particuliers, et c'est même pas bon pour votre porte-monnaie, parce que ça vaut cher, et c'est pas de la qualité.
0: Oui.
1: Bon. Mais quand on choisit une marque de qualité, quand on choisit comme Mitsubishi Electric ou d'autres, hein, je dis pas, ce qui fait la différence, c'est l'installation, c'est l'installateur. Et Mitsubishi Electric a su fédérer autour de lui tout un réseau d'installateurs qui sont des gens formés, qui sont des gens de qualité et qui sont pas des vendeurs d'incitation fiscale. Vous savez, les gens qui vous disent « Ah, ben ça va vous coûter zéro, blablabla, blablabla » et qui finalement, beaucoup, pas tous, heureusement, mais parfois...
0: Parce qu'il y a ce risque, vous avez raison, Éric Pellerin, il y a de nombreux récits au fond, vous mettez un beau billet pour vous climatiser, puis vous avez des installateurs, on va dire, récents, hein, qui ne connaissent rien, et qui vous sagouillent l'installation, et ça ne fonctionne pas, au final. Passez votre temps à faire de la maintenance et d'avoir des problèmes avec votre clim. C'est l'installateur, c'est aussi fondamental.
1: C'est clé, oui. Et c'est pour ça que, moi, c'est toute une filière autour de Mitsubishi Electric, hein. C'est certes, moi, je, nous avons la qualité de nos produits japonais, mais nous avons aussi la qualité de nos distributeurs, de nos installateurs, des logisticiens qui travaillent avec nous. C'est tout un écosystème autour de cette société. Et j'invite Eric, on a de très très bons installateurs dans la région Grand Est. Je serais surpris, quand bien même il a une forte hauteur sous plafond, qu'il n'y ait pas une solution qui soit envisageable pour sa maison.
0: Vous placez votre marchandise.
1: Non, pas du tout. Il peut prendre d'autres marques. On a le droit de ne pas choisir la qualité, monsieur Akin.
0: Merci. Eric Pellerin, question pour rebondir sur ce que disait Eric également depuis mai. Je ne sais pas si vous voulez le DG de Mitsubishi Electric France a le droit de faire de la politique, mais quand il dénonçait une forme de lobby écologiste, il l'évoquait notamment le nucléaire, ce que d'ailleurs le nucléaire que Yves de Strasbourg a qualifié d'atomique, hein, parce que ça veut dire que c'est un vieux débat en réalité.
1: Bien sûr.
0: Ça date d'il y a très longtemps. Oui, vous pensez qu'il y a eu des freins politiques sur cette histoire ?
1: Alors, je ne pense pas qu'il y a eu des freins politiques. Je pense qu'il y a eu des atermoiements. Et il y a eu une politique de stop and go qui a été très préjudiciable pour la France. Moi, ce que j'attends des politiques, et comme vous dites, ce n'est pas ni mon métier ni mon propos, mais ce que j'attends des politiques, c'est d'avoir de la vision et d'avoir de la pérennité dans cette vision. Parce que qu'on soit Eric de Metz, Yves de Strasbourg, Jean-Pierre de Bretagne, hein, ou Imanol du Pays Basque, eh bien, quand on fait un investissement, qu'on soit chef d'entreprise ou particulier, on a besoin d'avoir de la vision. Voilà. Et c'est ça que, en matière de nucléaire ou en matière d'équipement en chauffage climatisation, c'est ça que j'attends de nos politiques. De la vision, certes, et de la pérennité dans cette vision.
0: Qu'est-ce que vous dites quand les élus de la gauche, hein, peut-être les élus insoumis, décrivent, mais c'est à juste titre, hein, qu'il y a des rejets de chaleur dans les villes, parce que si vous mettez trop de blocs clim, ça va quand même surchauffer des villes déjà très minérales, et qui sont déjà surchauffées. Ce qui est un argument, hein.
1: Oui, bien sûr. Non, mais il faut entendre les choses. Il faut pas avoir de réponse dogmatique, hein, c'est-à-dire d'avoir la réponse avant d'avoir la question. Moi, je ne suis pas dogmatique. Donc ça, c'est le mythe des puits de chaleur.
0: C'est
1: le mythe des puits de chaleur. Alors c'est sûr, quand on passe devant un magasin qui est climatisé, on passe, oh ouais, il y a un petit coup de chaud. Et on a entendu des chiffres complètement surréalistes, comme quoi les villes allaient augmenter de 2,5 degrés.
0: Oui.
1: Non.
0: Donc là, non.
1: Pardon ?
0: Non. Donc
1: Non, je dis non. Je dis non. Et je dis d'autant plus non que il est certes vrai que si on est dans un environnement très confiné, où on serait sur une courette où il y aurait que des unités extérieures, bah oui, ça rechargerait, ça produit pas de chaleur, mais ça recracherait de la chaleur, oui, certes. Mais dans un espace global, penser intelligemment, non, la température de la planète ou de la ville ne va pas prendre 2,5.
0: C'est donc une solution pour vous qu'il faut matcher avec la projection qui est faite industrielle sur 20 ans, hein, avec le développement du parc notamment nucléaire, hein, parce qu'il il va falloir consommer beaucoup d'électricité entre ça, les data centers et le reste. Plus ça va aller, plus nous serons nombreux, plus nous consommons de l'électricité. C'est une évidence.
1: C'est une évidence. Nous avons la chance en France, quand bien même j'ai fait remarque d'atermoiement, de stop and go, d'avoir un parc de centrales nucléaires qui est décarboné. L'enjeu, il est là. Donc j'ai eu la chance d'être invité à l'Élysée pour la présentation de l'équipe du plan d'électrification. Hein. Il est clair qu'il faut aller dans ce sens. Alors encore une fois, c'est un dispositif qui doit être global.
0: Global.
1: Les énergies renouvelables, le nucléaire, etc., etc.
0: Tous ensemble.
1: Merci,
0: Eric Pellerin, directeur général de Mitsubishi Electric France, pour cet éclairage sur ce sujet hautement d'actualité. Bonjour Valérie Expert.
3: Bonjour.
0: Mettez-vous d'accord sur quoi ?
3: Écoutez, je ne vais pas vous étonner si je vous dis qu'on va continuer à parler canicule, climatisation, rafraîchisseur d'air, ventilateur. Fanny Guibert, journaliste à 60 millions de consommateurs, va venir nous expliquer la différence. Vous avez parlé des grosses installations, nous on va parler des installations, quoi que vous en fassiez aussi, j'imagine, dans les maisons.
1: Pour les maisons, pour les appartements, pour les commerces, pour les grands immeubles.
3: Il n'y a rien de mieux que la clim.
1: Bah écoutez, si vous voulez vous rafraîchir, ça fait du bien, ouais, surtout en ce moment.
3: Voilà, on va parler de ça, on va beaucoup parler de la canicule, puis on aura Frédéric Dabi avec nous, donc est-ce que ce sera l'un des sujets de la campagne électorale. On parlera également de violence, de ces violences des mineurs. Bref, beaucoup de sujets avec vous au 0826 300 300.
0: Bonne émission.
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3: Et tout de suite, les infos avec Clémence Lobary, bonjour.
33: Bonjour à toutes et à tous. 3500 écoles fermées, 10 000 établissements ouverts avec des horaires aménagés. Le décompte du ministre de l'Éducation nationale, Édouard Geffray, ce matin sur France 2. Un nombre en hausse aujourd'hui, il fait suite à une nouvelle journée marquée par des températures records hier. À midi, 72 départements seront placés en vigilance rouge canicule, 17 en alerte orange. La situation devrait légèrement s'améliorer d'ici demain, mais seulement sur l'ouest du pays. Le reste de la France devrait continuer à subir cette vague de chaleur jusqu'à la fin du week-end. La planète qui se réchauffe et qui a fortement tremblé hier au Venezuela. Double séisme 7,2 et 7,5 sur l'échelle de Richter enregistré la nuit dernière. D'importants dégâts sont signalés. Le pays a décrété l'état d'urgence. Un premier bilan fait état de 32 morts et plus de 700 blessés. L'actualité, c'est aussi ces 5 mises en examen à Narbonne. Elles concernent des jeunes dont 3 mineurs. Ils sont suspectés d'avoir lynché à mort Louis, un jeune de 17 ans, retrouvé inanimé samedi dernier sur un chantier. Un acte prémédité selon le parquet. 5, c'est également le nombre de cas contacts identifiés après la détection d'un premier cas du virus Ebola en France. Il s'agit d'un médecin humanitaire qui a présenté des symptômes dans l'avion qui le ramenait d'une mission en République démocratique du Congo. Il a été placé à l'isolement pour 21 jours, tout comme les 5 passagers installés à proximité. Et les recherches ont repris à Biarritz pour tenter de retrouver le plongeur disparu. Paru après un éboulement hier soir au pied d'une falaise. Un premier cadavre a déjà été retrouvé peu après le sinistre. Une troisième victime est saine et sauve. Les sports, on continue de suivre la phase de poule de la Coupe du Monde de football. 6 matchs à suivre ce soir et cette nuit, et notamment Équateur-Allemagne, Japon-Suède ou Paraguay-Australie. L'équipe de France, de son côté, prépare son dernier match de poule prévu demain soir face à la Norvège. Et puis les championnats de France de cyclisme débutent aujourd'hui avec les épreuves contre la montre. Les femmes s'élanceront à 13h, les hommes à partir de 14h40. Les différentes courses en ligne chez les amateurs comme chez les pros se disputeront ensuite jusqu'à dimanche en Isère. Bonne journée à notre écoute.
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3: Bonjour à toutes et à tous, bonjour Gilles Gansman.
1: Bonjour Valérie.
3: Bonjour Félix Mathieu.
1: Bonjour.
3: Et quand il fait chaud, bah, il fait chaud. Et on parle clim, rafraîchisseur d'air, avec vous dans un instant, avec c'est quoi le problème, Félix Mathieu.
5: Oui, il paraît qu'il y a à boire et à manger dans les oui. méthodes pour se rafraîchir, les brumisateurs.
3: Voilà, et beaucoup à jeter aussi, certainement, on en parlera avec Fanny Guibert, journaliste à 60 millions de consommateurs qui a dirigé un comparatif entre méthodes de rafraîchissement. Évidemment, on vous donne la parole sur Sud Radio plus que jamais, 0826 300 300. Racontez-nous comment vous vivez cette canicule, en particulier si vous êtes des professionnels de santé, ce à quoi vous êtes confrontés. Et puis, est-ce que ces canicules vont être un sujet de débat ou un sujet dans la campagne des présidentielles? On aura Frédéric Dabi avec nous à partir de 11h. On reviendra encore une fois, encore et toujours, sur l'ultra-violence des jeunes avec ce lycéen mort, lynché à Narbonne, des suspects mineurs. Il y a encore cette histoire d'un garçon de 10 ans qui a tenté de violer une jeune femme de 19 ans. Comment venir à bout de cette violence? On en parlera avec vous dans un instant. Mais pour l'instant, il fait chaud. Climatiseur, rafraîchisseur d'air. Vous avez vu les images des magasins pris d'assaut pour le moindre petit ventilateur, donc climatiseur.
1: J'ai cru qu'ils revendaient une Nutella, moi,
3: ça ressemblait au sol. De quoi vous allez parler, Gilles, vous, dans le zapping?
1: Moi, je vais vous parler de Sandrine Rousseau, pour qui manger de la charcuterie ou du cochon, en particulier au canon français, c'est islamophobe, voire antisémite. Il y a eu beaucoup de réactions. Vous pouvez réagir au 0826 300 300 sur les propos de Sandrine Rousseau. Et puis, on parlera évidemment de la canicule, des politiques, comme vous l'avez dit, mais aussi des gourdes, parce qu'aujourd'hui on se balade sans sa gourde. On ne se balade pas sans sa gourde. Et ben vous savez quoi, c'est rempli de germes. Il faut absolument la nettoyer, ce que ne font pas beaucoup de personnes. M6 a emmené des gourdes pour voir ce qu'elles contenaient.
3: J'ai hâte d'entendre ça.
1: Ah, c'est horrible.
3: Alors, climatiseur, rafraîchisseur d'air, ventilateur, qu'est-ce qui fonctionne? Qu'est-ce qui ne sert à rien? Grande question, alors que la France donc bat des records de température. Hier, on a battu la nuit où il a fait le plus chaud depuis qu'on mesure les températures. Et c'est vrai que les nuits sont suffocantes, oui. Que ce soit à Paris, en Bretagne, dans le sud-ouest. Il y a peut-être le sud qui est un tout petit peu épargné et encore, il fait très très chaud et tout le monde cherche une solution. Félix Mathieu,
5: Avec par exemple, rien que sur la journée de lundi, 30 000 ventilateurs et climatiseurs vendus juste dans les carrefours. C'est le décompte du PDG de l'enseigne. C'est 1000 fois plus qu'une journée habituelle lundi pour ces climatiseurs, ces ventilateurs. Alors, qui dit canicule dit effectivement ruer en urgence sur tout ce qui permet de refroidir. Il y a même des électriciens qui racontent qu'ils sont pressés de poser tout de suite maintenant une climatisation, alors que pour les travaux, ils sont quand même censés attendre d'avoir l'autorisation de la copropriété, mais on est vraiment dans l'urgence. Hein. Le client la veut tout de suite, sa climatisation. Du coup, faute de temps pour les travaux d'installation, les petites clims mobiles ont la cote forcément en ce moment, sans travaux. Vous voyez comment ça marche. Vous avez juste à poser la machine pas trop loin d'une fenêtre, avec un tuyau pour évacuer l'air chaud, de quoi calfeutrer évidemment les interstices. Et c'est parti. Bon, c'est pas joli, disent certains, ça fait un peu bricolage, ça fonctionne mieux que les ventilateurs ou les rafraîchisseurs d'air, ainsi si j'en crois cette enquête de 60 millions de consommateurs.
3: Alors, les ventilos, on connaît la critique, ça brasse l'air plus que ça ne la rafraîchit, néanmoins, quand même. Ça fait du bien.
5: Ça soulage quand même beaucoup cette sensation de courant d'air, quand bien même ça ne fait pas peut-être objectivement baisser la température du thermomètre dans la pièce. Certains mettent une serviette mouillée devant le ventilo pour renforcer l'efficacité, pour faire du frais. Ces derniers temps, d'ailleurs, il y a aussi un retour des ventilateurs de plafond. C'était un peu passé de mode. Ça revient un peu les ventes de ventilateurs de plafond. Et puis donc dans le même ordre d'idées, on a les rafraîchisseurs d'air. Ça peut être une sorte d'entre-deux entre la clim et le ventilo. C'est moins gros qu'une climatisation, c'est moins cher, c'est censé être un peu plus écolo. En tout cas, ça utilise moins d'électricité, ça nécessite pas comme une clim de liquide frigorigène. En gros, ces rafraîchisseurs d'air, vous avez pas de sortie d'air, vous achetez juste un petit appareil avec dedans de l'eau, des glaçons que vous allez mettre dedans et ça va vous faire, ça va vous souffler de l'eau avec des gouttes froides. En réalité, ça va faire beaucoup de bruit, le réservoir va se vider très vite, ça va faire un peu gondoler vos posters, vos journaux, vos magazines, bref, tout ce qui est dans la pièce, un petit peu en mode douche dans la pièce. Donc bon, mieux vaut éviter quand même le trop plein d'humidité, au moins en aérant. Donc bon, on peut être assez mitigé sur ces rafraîchisseurs d'air.
3: Alors, on va en parler avec vous, Fanny Guibert. Bonjour, vous êtes journaliste à 60 millions de consommateurs. Vous avez dirigé un comparatif entre méthodes de rafraîchissement. Comment vous avez mené cette enquête? Déjà, vous êtes enfermé dans une pièce chaude pour vérifier ce qui fonctionnait ou pas?
7: Oui, effectivement, on a fait des essais, d'abord en cellules climatiques plutôt proches des conditions normées, et ensuite dans des conditions plus proches de la réalité. Et effectivement, on a testé des appareils que les gens ont achetés là dans l'urgence, c'est-à-dire des petits climatiseurs mobiles et des rafraîchisseurs, qui ne sont clairement pas les premiers appareils auxquels il faut songer. Il y a d'autres choses à faire, l'isolation, les ventilateurs plafonniers, etc. On en a beaucoup parlé ces derniers jours. Mais néanmoins, à un moment, les gens se sont rués aussi sur ces appareils. Et c'est vrai que les petits climatiseurs mobiles, ceux qui sont uniquement en classe A énergétique, c'est-à-dire les moins bons aujourd'hui, on a l'impression que classe A, c'est bon. Mais en fait, il faut viser des A+ ou A++ déjà, parce que les nôtres, à 31 degrés dans la pièce similaire, ils sont pas vraiment arrivés à mettre les 26 degrés de consigne qu'on leur avait donné. Donc ce sont des petites béquilles qui parviennent à faire baisser la température, mais qui sont vraiment que des petites béquilles. Oui. Et quant au rafraîchisseur, effectivement, le principe est un petit peu intéressant parce que l'air chaud est aspiré, passe sur un filtre mouillé, ce qui rafraîchit et qui permet de faire un tout petit peu baisser la température, sans les inconvénients du climatiseur, qui est quand même un peu, le climatiseur mobile, une aberration d'ouvrir une fenêtre, même si on calfeutre, oui, pour arriver à évacuer l'air. Mais c'est vrai que ces rafraîchisseurs posent le problème de certains en tout cas appareils, un surcroît d'humidité qui a été très mal ressenti par nos panélistes. On avait 5 personnes pendant 2h30 dans une pièce et à la fin, ils avaient vraiment du mal avec cette chaleur humide. On sait que la chaleur humide est plus difficile à supporter que la chaleur sèche.
8: Alors, sur les climatiseurs, ce qu'il faut regarder, on peut le dire à nos auditeurs, mais alors maintenant, ils sont un peu habitués, c'est ce qu'on appelle le BTU, c'est-à-dire un chiffre qui donne un peu la puissance de la climatisation. Est-ce que à 5000 ou 6000 BTU, quand c'est affiché sur le climatiseur, ça vaut le coup de l'acheter ou faut aller à 12 000 BTU par exemple?
7: Alors non, il faut éviter le BTU qui est une unité anglo-saxonne et qui complexifie. On est en kilowatts, donc il faut chercher du kilowatt. Et effectivement, nous, nos climatiseurs, par exemple, c'est 2,6 kilowatts. En gros, on considère qu'il faut compter 100 watts par mètre carré. Donc c'est plus un problème par rapport à la taille de la pièce. Ah. S'il s'agit de rafraîchir une chambre, du 1500 ou 2000 kilowatts suffit. Si c'est pour un salon, il vaut mieux viser au moins du 3000, par exemple. Donc c'est plus une histoire par rapport à la taille de la pièce, ce genre de choses. Pour l'efficacité, en revanche, il faut voir combien consomme l'appareil. Et là, il y a effectivement des appareils en classe A+ à chercher plutôt que des A.
3: Ouais. Ah. Et donc ces fameux brumisateurs, enfin je sais pas comment on peut les appeler, ceux qui
8: fonctionnent. On met des glaçons.
3: Ça. On met des glaçons. Est-ce que ça, parce que certains promettent de rafraîchir une pièce qui fait 50 mètres carrés. Or moi j'ai lu les commentaires parce que comme tout le monde je m'y suis intéressée et les commentaires disent que c'est impossible. Ça vous rafraîchit à 2 mètres de l'appareil, mais vous, c'est illusoire d'imaginer que ce type d'appareil peut rafraîchir une pièce de cette taille.
7: Alors, normalement, c'est pas des brumisateurs. Ce sont comme des ventilateurs, oui, mais avec l'air qui est aspiré, qui passe sur un filtre. Ils n'émettent pas d'eau. C'est pas leur principe. Ils n'envoient pas d'eau dans la pièce. En revanche, ils le rafraîchissent en passant sur deux. Un peu comme quand vous avez un ventilateur avec du linge humide. Oui. L'air qui passe de l'autre côté est un peu rafraîchi. Ça fonctionne sur ce principe-là. C'est vrai qu'ils permettent en théorie et en cellule climatique, nous on l'a vu, il y a une baisse de 2-3 degrés pour une pièce. On avait des pièces de l'ordre de 21 mètres carrés, mais certains n'ont même pas diminué d'un degré. Et dans les conditions réelles, c'était effectivement encore pire. Donc c'est un petit effet, ça peut refroidir un petit peu. Aujourd'hui, on en est tous à trouver des solutions de débrouille. Donc ils sont pas à fuir. C'est vrai qu'en revanche, sur la durée, on était déçus parce qu'il y a cette sensation d'humidité qui est quand même très désagréable.
8: Ça veut dire que la seule solution, c'est vraiment l'installation du climat. D'une clim, c'est ce qu'il y a de plus efficace.
7: Alors, si vous voulez baisser la température de manière régulière, c'est-à-dire vous voulez maintenir du 26 degrés, il n'y a que la climatisation qui va vous permettre ça. Après, encore une fois, il y a quand même d'autres choses à faire. Éviter que le logement ne se réchauffe dans la journée, fermer les fenêtres, fermer les volets. Si vous pouvez, dans le cadre de rénovation, isoler, parce qu'aujourd'hui, il y a quand même des bâtiments neufs qui sont très bien isolés, qui ne sont ni des passoires thermiques, ni des bouilloires thermiques. Vous avez une très bonne résistance à ça. Vous avez encore beaucoup trop de logements sans volets, par exemple. Vous pouvez mettre ne serait-ce que des pergolas aussi avec de la végétation, plutôt que d'avoir des terrasses qui sont juste des blocs de ciment, essayer de végétaliser. Toutes ces choses-là font que à l'intérieur du logement, ça va moins chauffer pendant la journée.
8: Mais il faut bien évidemment ventiler la nuit. Tu peux végétaliser. C'est bien beau de dire, j'entends plein de discours de dire, faut végétaliser, faut mettre des volets. Mais ils sont pas décisionnaires, les gens. C'est les propriétaires.
3: Et allez et dire. Et encore, je discutais avec le président de Mitsubishi, qui était là, Mitsubishi Electric, qui disait que lui-même n'avait pas la clim parce que dans son immeuble parisien, c'était interdit.
8: Et dans certaines villes, et aller mettre des volets, vous imaginez ce que ça coûte au propriétaire ? Il va vous dire, ah, je ne vais pas mettre des volets pour 2 mois. Donc vous êtes totalement impuissant. Donc évidemment que écologiquement, la clim, c'est pas vraiment le truc le plus écologique, mais votre propriétaire, il refusera. J'entends ce discours-là sur toutes les radios.
7: Nous ne sommes pas anti-clim du tout. D'abord, il y en a besoin dans certains endroits. Il y a des personnes qui sont plus fragiles que d'autres. Il y a vraiment besoin. Aujourd'hui, je lisais un article qui disait que, notamment des personnes de réseau de froid, parce qu'il y a aussi d'autres manières il y a d'autres solutions que sa petite clim à soi, c'est surtout ça, il faut jouer collectif dans cette histoire. C'est pour ça que les propriétaires doivent aussi participer et pas envisager que les besoins en chauffage, mais les besoins en froid aujourd'hui, en tout cas en rafraîchissement. Donc je suis d'accord avec vous, il y a des moments où on est coincé, c'est pour ça que tout le monde bricole aujourd'hui, mais il va falloir changer ça, parce que sinon on n'y arrivera pas. Donc il y a vraiment la climatisation, avant c'était vu comme du confort, aujourd'hui c'est une nécessité sanitaire, donc on est bien d'accord là-dessus, il va falloir. Même l'ADEME, dans son avis, dit commencer par faire toutes les solutions passives pour éviter que ça ne se réchauffe, mais à un moment, il faudra envisager la climatisation. Comment on la joue collective plutôt que de la jouer chacun avec son petit truc qui va pulser de l'air chaud et qui va réchauffer le voisinage ? C'est ça la question.
3: Ouais, alors on va se retrouver dans un instant. On aura Fabrice en ligne, Stéphane qui pose une bonne question. Est-ce qu'il faut légiférer pour autoriser les locataires à faire installer des clims dans les logements ? On y revient dans un instant avec vous. 0826 300 300. Et vous, comment vous êtes-vous débrouillé ou comment vous débrouillez-vous face à cette canicule? À tout de suite.
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15: On est ensemble avec vous, nous parlons climatiseur, rafraîchisseur d'air, ventilateur. Et vous, comment faites-vous pour essayer de diminuer un peu la température chez vous? 0826 300 300. Fabrice est en ligne avec nous, bonjour Fabrice.
16: Bonjour Valérie.
15: Bonjour, alors vous habitez où?
16: J'habite à Oloron-Sainte-Marie, dans le Béarn.
15: Ah d'accord, et il fait chaud j'imagine.
16: C'est des 40, 41, 42.
15: Alors comment vous faites vous pour essayer de faire baisser la température chez vous?
16: Bah moi après plusieurs années de galère, j'ai pris la décision il y a un an, je suis passé sous la clim.
15: D'accord.
17: Ça vous a coûté combien?
16: C'est, voilà, ça m'a coûté chaud.
15: Ouais.
17: Ah ouais. Combien vous avez investi? Est-ce que
15: ça dépend de la surface et du nombre de climatiseurs. Maintenant, il y a beaucoup de gens, pardon de cette parenthèse, mais beaucoup de gens qui ont fait installer des pompes à chaleur réversibles, c'est-à-dire qui ont installé des pompes à chaleur pour le chauffage et qui sont aujourd'hui réversibles. Donc ça a été un progrès, ces pompes à chaleur, malgré tout.
16: En fait, c'est exactement ça, Valérie. C'est ça. Hein. Je dis clim parce que ça fait la même fonction. Hein.
15: Ouais.
16: Mais c'est ce qu'on appelle une pompe à chaleur réversible RR.
15: Ouais. Ouais. Voilà. Et donc, qu'est-ce que ça vous inspire notre débat ce matin, hein? On est avec, je le rappelle, Fanny Guibert, journaliste à 60 millions de consommateurs, qui a dirigé un comparatif justement entre méthodes de rafraîchissement. Qu'est-ce que vous vouliez nous dire?
16: Bah, moi, je voudrais dire que il faut arrêter de. Je parle sur un plan général. Hein, ça fait des années qu'on culpabilise les gens, etc. Par rapport à la clim, c'est affreux, c'est terrible, c'est vilain, etc. Moi, j'ai envie de dire, ça sauve des vies aussi.
15: Ouais.
16: Et que de toute façon, il y a des bien-pensants qui vous disent, ouais, il faut pas la clim. N'empêche que. Quand il y a des grosses chaleurs comme ça, qu'est-ce qu'on retrouve? On retrouve plein de gens qui vont dans les cinémas, qui vont dans les magasins, etc. Pourquoi? Parce que c'est climatisé.
15: Ouais.
16: Tout simplement, quoi. Donc, à un moment donné, il faut bien qu'on se protège. Ça peut sauver des vies humaines. Moi, j'ai pris la décision parce que j'ai une malformation cardiaque et que la chaleur, j'étais extrêmement sensible. Alors, j'avais une petite technique. Hein. J'avais une petite technique avant qui était anti-écologique aussi. Hein. C'est, hormis tout ce qui a été dit, qui est très, très vrai. Hein. tout fermer, etc. Rester dans le noir, utiliser le moins possible les appareils électriques, parce que ça aussi, ça provoque de la chaleur, lumière, ordi, téléviseur, etc. Ça tombe bien, je suis un homme de radio, donc ça tombe bien, la radio, ça consomme moins. Mais j'avais une autre technique aussi pour pouvoir y arriver, c'était des bains froids. Vous plongez dans un bain froid, comme on fait pour les bébés. C'est-à-dire pendant une bonne demi-heure, j'en prenais deux par jour. Le second, je le prenais aux alentours de 22 heures avant de se coucher, et j'arrivais à m'endormir rapidement, parce que le problème la nuit, il faut vraiment s'endormir vite, sinon c'est galère.
15: Et
16: la solution, c'était ça, et on n'en parle pas. Une douche, ça va vous refroidir et vous allez avoir un choc thermique. Et au bout d'un quart d'heure, 20 minutes, vous avez aussi chaud. Un bain froid, ça abaisse la température du corps sur une période assez longue. Et vous en avez pour 2-3 heures tranquillement.
15: Faut arriver à tenir. Alors on va demander à Fanny Guibert. Je vous ai vu hocher de la tête. Oui, ça peut être une solution. Alors c'est pas forcément idéal quand on a des problèmes cardiaques. Je crois si c'est ça fait une vasoconstriction très rapide et ça fait beaucoup travailler le cœur. Je rappelle qu'il y a eu 25 arrêts cardiaques la nuit dernière à Paris. Donc c'est effectivement la chaleur met à dure épreuve nos corps. Fanny Guibert.
8: Alors, moi, je ne suis pas du tout dans le domaine de la santé. Oui. Donc, ce qui est clair, c'est qu'on sait que s'habiller léger, se rafraîchir, se mouiller la nuque, ou je ne sais pas, moi, quand je me lave les mains là au bureau, je m'humidifie les bras, etc. Donc, on a tous des stratégies comme ça pour refroidir le corps. Le monsieur le dit aussi, il faut éviter de mettre en route, bien évidemment, le moins d'appareils possible pour ne pas réchauffer, toujours pareil, le logement. Refroidir le corps, ça reste effectivement nécessaire avec du linge mouillé, tout ce qu'on peut trouver. Il y a vraiment... Mais par rapport à son discours sur la climatisation, encore une fois, moi je pense que vraiment il faut pas être anti-clim, c'est idiot. Non. Ce qu'il faut, c'est tout faire pour limiter son usage et les jours où on en a besoin, qu'elle soit là. Et c'est vrai qu'on appelle climatiseur aujourd'hui, vous l'avez bien dit, tous ces climatiseurs sont en fait des pompes à chaleur réversibles. Ce n'est que ça, c'est juste le nom qui change. Mais il faut se poser la question, on va pas en mettre partout, parce que parfois, moi j'ai des gens aussi qui ont un climatiseur et qui vont rajouter une pompe à chaleur à côté. Ça peut être le même appareil, simplement parfois il est mal dimensionné. Et du coup, on va avoir une clim qui va pas être dimensionnée pour la chaleur. Donc encore une fois, c'est ce qu'on dit dans notre dossier, il faut penser aujourd'hui les besoins de chaud et de froid ensemble. Et si par exemple, on songe à changer son chauffage parce que sa chaudière est en fin de vie, c'est là où il faut se poser la question de qu'est-ce que je fais pour mon logement, comment je vais réduire les besoins, parce qu'il faut quand même d'abord parler en sobriété, réduire les besoins et de chauffage et de froid, et une fois qu'on a fait ça, satisfaire quand même ses besoins de chauffage et de froid.
15: Ouais, alors, effectivement, il y a aussi des questions d'argent. Faut me dire avec quel argent. C'est vrai que ça coûte cher, c'est vrai que Gilles évoquait ces clims, enfin ces appareils qui étaient à 600 euros qui sont passés à 1000 euros, enfin, c'est l'offre et la demande et c'est le commerce.
17: Alors, la clim, parce qu'on a repéré une clim avec Valérie, c'est notre vie privée.
15: On vit pas ensemble.
17: C'était 650 euros il y a 3 semaines quand je l'ai repéré. Actuellement, là, sur un site de vente marchand, elle est passée à 1400, c'est plus du double. Donc il y a vraiment aussi une exagération, parce que ma clim, elle a pas changé. Hein. Le matériel, ce qu'elle contient, c'est la même. Hein. Donc c'est pas le matériel en lui-même qui a changé et qui a fait augmenter.
8: Non, mais ça, c'est scandaleux. Il y a vraiment des abus, mais on l'a vu dès qu'il y a au moment du Covid, on a eu aussi n'importe quoi sur certains tarifs. Donc oui, c'est scandaleux, parce qu'une clim, normalement, si elle était à 600 euros, elle est à 600 euros. Il n'y a aucune raison. Mais vous avez une telle offre.
15: Enfin, vous
8: avez
15: une telle demande désormais.
8: Si vous repassez dans les grandes surfaces de bricolage, moi j'y étais encore samedi dernier, le gars du rayon clim, il me disait tous les gens qui sont là m'ont posé des questions, mais je n'ai rien à vendre. Il avait même plus de kit de calfeutrage. Donc,
15: Qu'est-ce que vous peut-être juste qu'est-ce que vous conseillez vous quel est le meilleur rapport qualité-prix pour se rafraîchir pour se rafraîchir?
8: Alors, il faut pas sous-estimer les ventilateurs. Très clairement, ils ne font pas baisser la température de la pièce. C'est clair. Ils ne la changent pas. Mais en revanche, ils vous rafraîchissent vous. Et ça, c'est important aussi. Et les ventilateurs plafonniers sont vraiment des choses parce qu'ils brassent avec moins de bruit. Et ça, c'est important parce qu'au bout d'un moment, quand même, les petits climatiseurs mobiles, ils font vraiment beaucoup de bruit. Oui. Donc, ils brassent avec moins de bruit et ils brassent de manière homogène l'air. Plutôt qu'un petit ventilateur que vous allez avoir sur vous. Puis au bout d'un moment, ça va aussi vous irriter les yeux, etc. Donc, si on peut, si on n'a pas de problème de canalisation, par exemple, on met un ventilateur plafonnier. Ça, c'est vraiment la première solution. Et il faut pas la sous-estimer non plus. Elle est très intéressante parce qu'on n'est pas tous les jours non plus à plus de 40 partout. Mais ça peut rafraîchir et c'est bien. Et ensuite, il faut effectivement plutôt songer à faire venir du frais dans les appartements. Mais sur des logements collectifs, peut-être choisir des solutions collectives. Il y a beaucoup d'endroits où il y a des réseaux de froid qui sont à proximité. Il faut que les copropriétés et les bailleurs sociaux investissent là-dedans. Ça va pas se faire demain. Donc, effectivement, pour aujourd'hui, c'est pas la solution. C'est pour ça qu'il y a plus de petits climatiseurs mobiles parce que tout le monde s'est rué pour passer cette semaine. Mais il faut raisonner. On peut pas raisonner sur la semaine. Il faut raisonner aussi sur les 50 prochaines années.
15: Sur le long terme.
8: Il y a vraiment intérêt à faire quelque chose de collectif là-dessus.
15: Mais là, pour l'instant, on a chaud et on cherche des solutions. Félix Mathieu.
18: Par exemple, en termes de ventilateurs, est-ce qu'il y a une différence entre les ventilateurs colonne et les vieux ventilateurs plus traditionnels à pales?
8: C'est une histoire à la fois de superficie qui peut être... C'est l'air qui est en mouvement. La ventilation, ça fonctionne. L'ingénieur que j'ai interviewé de l'ADEME, donc de l'Agence de transition écologique, dit qu'au-delà de 0,5 mètres par seconde, vous avez une sensation de frais sur vous de 2 à 3 degrés en moins. Donc c'est quand même très intéressant. Et c'est vrai qu'il y a certains appareils qui brassent plus vite que d'autres, qui ont un débit d'air plus puissant. Donc ce qu'on peut regarder... Tout à l'heure, pour les climatiseurs, je parlais de la classe énergétique. Là, on peut regarder le débit d'air. Si vous avez un fort débit d'air, ça va mettre pas mal l'air en mouvement et vous allez avoir une sensation de fraîcheur un petit peu plus grande. Donc voilà pour les climatiseurs. Et encore une fois, les plafonniers sont ceux qui font ça le mieux.
17: Et puis, un petit dernier conseil que j'utilise moi-même pour les climatiseurs et autres. Prenez des climatiseurs liés au Wi-Fi. Parce que, par exemple, moi, je l'éteins, mais une heure avant de retourner chez moi après l'émission, je fais redémarrer mon climatiseur depuis mon portable. Donc, j'arrive dans une pièce fraîche, mais j'ai pas consommé
15: toute la journée
17: du courant. Et la nuit, je mets un petit chronomètre en Wi-Fi et elle s'éteint dans la nuit dans ma pièce principale. Et donc, et je la fais rallumer à 6h30. Et donc, comme ça, je fais des économies.
15: Pour gérer, oui. Un auditeur me dit comment en France, le pays du nucléaire et de l'électricité le plus décarboné, on peut être autant à l'ouest sur la clim. Alors, Stéphane me dit, voilà, Climayer piloté par Android avec IA adaptée, etc. Achetez votre clim à Noël, effectivement, Gilles, c'est ce que vous dit Stéphane. Stéphane dit toujours, j'ai vécu dans des endroits les plus chauds et les plus froids, il y a des éléments physiques et matériels à acheter, mais nous on est stupides avec des réflexes liés au gaz fluoré d'il y a 20 ou 30 ans. Et si Fabrice, notre auditeur, nous écoute, demandez quand même à votre médecin, parce que je crois que les bains froids c'est pas très bon pour l'organisme, dans le sens où ça fait croire à votre corps qu'il fait froid et que ça va provoquer une réaction
17: l'hypophyse.
15: Enfin bon, c'est un peu compliqué, mais je crois que c'est les bains glacés sont pas forcément la solution, en tout cas d'un point de vue médical, mais je ne suis pas médecin. Fanny Guibert, évidemment on peut retrouver sur le site de 60 millions de consommateurs votre enquête et évidemment 60 millions de consommateurs qui continuent il faut bien le dire, en attente d'un repreneur, mais qui est indispensable à nos vies. Merci à vous, Fanny Guibert, d'avoir été avec nous ce matin. Et on se retrouve dans un instant pour commenter l'actualité. À tout de suite.
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15: Et nous sommes ensemble avec vous sur Sud Radio jusqu'à midi avec nos amis qui sont bien là, au frais, parce qu'on a de la chance d'avoir de la clim dans le studio. Frédéric Dabi, directeur général de l'IFOP.
18: Bonjour,
15: bonjour Frédéric. Vous avez publié avec Brice Sokol, L'écharpe et les tempêtes aux éditions de l'Aube. Avec vous, on va voir un petit peu où on en est, des candidats, des différents candidats, de la tendance de l'opinion. Jean-Christophe Gallien, politologue, conseiller en communication. Nous attendons Noémie Alioua, journaliste, essayiste, qui ne devrait pas tarder à arriver. Et Anthony Martin-Smith, également animateur de Faut que ça change sur Sud Radio. Alors, je ne sais pas, il va y avoir des embouteillages, je ne sais pas. Il ne devrait pas tarder à arriver. Canicule, un pays impréparé et surendetté, des ministres privés de vacances. Voilà où en est la France aujourd'hui. On va revenir sur cette affaire abominable. Louis, 17 ans, lynché à mort et filmé. Encore l'ultra-violence des jeunes et cette affaire que j'évoquais tout à l'heure également de ce garçon de 10 ans qui a tenté d'agresser, de violer une femme de 19 ans. Voilà où on en est également. Et puis présidentielle, où en sommes-nous? Quels sujets seront prioritaires? Sans transition aucune. Si.
18: 10 ans.
15: 10 ans, ouais, mais on va en reparler dans un instant avec vous. Et puis Gilles est resté pour le zapping.
17: Eh ben, ça va vous intéresser à nos deux débatteurs qui sont des grands de la politique, enfin en tout cas de la connaissance politique. En effet, la canicule s'invite dans toutes les discussions, mais vous imaginez bien que les politiques allaient évidemment se mêler de cette discussion en oubliant qu'ils étaient eux aussi décisionnaires sur des mesures à prendre, comme évidemment le nucléaire. À un an de la présidentielle, le 20h de France 2 est revenu sur cet enjeu écologique qui devrait compter pour la présidentielle. C'était hier soir.
35: Le gouvernement sommé de réagir car tous les autres partis politiques mettent la pression. Marine Le Pen d'abord, qui plaide depuis un an pour un grand plan clim.
36: On ne peut pas condamner des personnes âgées dans les EHPAD, on ne peut pas condamner des enfants dans les écoles, on ne peut pas condamner des malades dans les hôpitaux.
35: La France Insoumise aussi appelle ce soir à climatiser en urgence les hôpitaux, les EHPAD et les écoles, un peu loin des déclarations de Jean-Luc Mélenchon vendredi dernier.
37: Allez mettre de la clim partout, vous allez voir le résultat. Moi je ne mets pas mon gosse ou ma petite fille ou mon arrière-petite fille là où c'est de la clim du matin au soir. Hein.
35: Même les écologistes, toujours opposés à la climatisation, reconnaissent aujourd'hui que c'est une solution face à l'urgence, malgré ses défauts.
0: Ça réchauffe dans la rue, ça réchauffe vos voisins, et donc c'est sûr que si tout le monde fait ça, ça augmente le problème d'îlots de chaleur.
35: D'après une récente étude, 8 Français sur 10 considèrent que la climatisation n'est pas respectueuse de l'environnement.
17: Alors, ce qui est intéressant dans ça, vous en parlerez, Frédéric, c'est que les candidats à la présidentielle ont pris ce sujet de la climatisation à bras le corps, mais ils sont responsables. Hein. On a beaucoup de ministres qui ne voulaient plus du nucléaire, par exemple. Il y a plein de gens qui ont râlé contre la climatisation et maintenant ils changent. De discours.
1: Oui, bah je trouve un peu moins sévère sur le lien climatisation nucléaire. C'est vrai que dans ce contexte d'adaptation du pays au changement climatique, on a un scepticisme de l'opinion publique à l'égard des décideurs nationaux. Il y a une très forte confiance à l'égard des décideurs locaux, à l'égard des maires. Et c'est vrai que les victoires des sortants dans les plus grandes villes, les grandes métropoles, il y a eu une dimension sur leur capacité à adapter une grande métropole au dérèglement climatique. Maintenant, c'est vrai qu'on a une opinion publique qui est, je dirais, pas antagoniste, mais qui a un double discours, qui est plutôt, je trouve pas le mot, ça va être la fatigue, qui est dû à, d'un côté, on a bien sûr, avec ce qui arrive en ce moment, une prise de conscience jamais vue sur le dérèglement climatique, hein, le climato, c'est ici, c'est ultra minoritaire chez les Français. De l'autre, il y a quand même une défiance qui fait qu'on se dit d'abord, c'est foutu. C'est inéluctable, on n'y arrivera pas, et quand on entend des canicules à 50 degrés en 2030,

0: Alors,
1: moi, je trouve que c'est la canicule. Ce qui est génial, c'est que c'est le révélateur, le scanner de l'état d'effondrement. Et ça, pour le coup, c'est très. Alors, je sais pas si ça sortira dans les études, mais en quali non organisé, hein, c'est-à-dire vous tournez, vous déplacez un peu partout, vous avez des conversations avec les gens. C'est ça qui se passe. 2003, 2026. En réalité, c'est que on n'est pas plus préparé, on n'est pas plus organisé, on n'est pas plus structuré. Les trains sont vieux, les classes sont vieilles, les hôpitaux ne sont pas climatisés, les services publics, et bah oui, vous allez chez eux, c'est pareil, ça marche pas.
2: Oui, mais regardez, voilà. C'est valable en Allemagne, les trains sont arrêtés. En Angleterre, les trains sont arrêtés.
1: C'est pas une raison, parce qu'en taux de prélèvement, j'y viens.
2: On est vraiment
1: en taux de prélèvement obligatoire et en dette, c'est pas exactement la même chose. Donc, la réalité, c'est que on est face à quelque chose qui, lui, raconte une histoire aussi du pays. C'est-à-dire que je pense que là, il faut qu'on le regarde vraiment en face. Mmh. Pour moi, c'est ça le révélateur. Évidemment qu'on va vers une tendance, on aura des périodes compliquées, les gens sont inquiets, ils s'inquiètent parce que, évidemment, oui, c'est difficile de vivre dans ces conditions-là, notamment dans une ville ou des métropoles de type parisienne où la ville est très dense, évidemment. Mais derrière, ce que ça dit, encore une fois, c'est qu'est-ce qu'ils ont fait? Qu'est-ce qu'ils ont fait pendant 23 ans? Qu'est-ce qu'ils ont fait avec cet argent cumulé? Comment on n'est pas plus prêt? Comment on n'est pas plus organisé? Rappelons-nous que l'hiver, 3 cm de neige, on roule plus sur les routes et les avions ne décollent plus. Et ça, dans d'autres pays, ça marche.
0: On est
1: dans quelque chose qui aussi dit ça. Et donc, par rapport à l'opinion et 2027, je pense que malgré tout, ça joue.
0: On a Olivier en ligne, un auditeur qui voulait réagir. Bonjour Olivier.
3: Bonjour à tous.
0: Bonjour. Qu'est-ce que vous vouliez nous dire par rapport à cela?
3: Alors, je suis assez d'accord avec une partie de ce qui a été dit sur le plateau. Deux petites remarques. C'est un sujet politique, parce que c'est un sujet qui coûte énormément d'argent. J'ai demandé à une intelligence artificielle ce matin ce que ça coûterait d'équiper les appartements qui ne sont pas équipés. Eh ben, accrochez-vous, entre 50 et 100 milliards.
0: Oui, bah oui.
3: Donc, ça, c'est indépendamment de l'isolation que vous faites des appartements. Deuxième question, qui est un peu dans le même sens. On nous demande aussi de passer de critères 3, 4 et 5 à critères 2 ou 1. J'ai demandé à l'intelligence artificielle ce que ça coûterait, de remplacer les critères 3 et au-dessus par des véhicules critères 2 d'occasion. C'était sympa.
0: Ouais.
3: Entre 30 et 60 milliards. Ouais. Vous additionnez les deux. En gros, vous avez 200 milliards à sortir avant de commencer la moindre isolation. Ouais. Alors ça, si c'est pas un sujet politique, je sais pas ce que c'est. C'est révélateur également. Je suis désolé, je prends du temps, mais quand j'en ai plus, vous me coupez. Hein.
0: Allez-y.
3: C'est le révélateur du fait que le réchauffement climatique, c'est pas du tout une réalité pour personne. Il y a pas que les politiques.
0: Ça commence à l'être un peu quand même.
3: Non, Valérie. Excusez-moi de vous appeler.
0: Oh, je vous en prie, je vous appelle Olivier. Allez-y. Mais, ça devient une réalité. Enfin, je pense que tout le monde en a conscience. On a eu la nuit la plus chaude jamais calculée depuis que le calcul des températures existe. Et puis les chaleurs sont épouvantables et c'est quand même du jamais vu. Donc je pense que cette notion-là, elle est bien là.
2: Hein. Et la répétition, Valérie.
0: Oui, la répétition. Oui, bah, allez-y, Olivier.
3: Je crois pas, parce que si vous dites à quelqu'un que tu crois un truc, mais ça va te coûter 200 milliards, le premier réflexe, c'est de dire non. La deuxième chose, c'est que sur ce plateau, il y a des gens très compétents, mais il y a quand même quelqu'un qui a dit, pour 15 jours par an, qu'est-ce qu'on s'enquiquine ? C'est-à-dire que dans son esprit, il est vraiment très représentatif, parce que je fais des tests souvent autour de moi, et j'ai un métier un peu public, donc je peux tester plein de gens. L'idée que c'est 15 jours une fois de temps en temps, c'est encore vachement un cri. Alors que c'est pas du tout ça, d'ici à 2035 ou 2040, c'est pas ça la trajectoire.
0: Non, alors je sais pas,
4: mais c'est un changement structurel qui va perdurer.
2: Juste pour préciser, c'était dans la première partie où moi je parlais en fait à la personne de 60 millions de consommateurs qui nous disait faut mettre des volets et faut végétaliser. Je répondais que le propriétaire, vous allez le voir en disant c'est un peu ce que vous disiez sur le financement, s'il doit financer tout l'immeuble à mettre des volets et de la végétalisation, il va vous dire je vais pas dépenser de l'argent pour 15 jours de canicule et je vais pas mettre mes volets et tout ça, ça va me coûter très cher. Alors, c'était ça le propos pour répondre à notre auditeur, mais vous avez bien écouté la première partie, mais c'était par rapport à ça.
4: Si c'était effectivement 15 jours par an, dans ce cas-là, on pourrait se dire qu'il suffit de souffrir pendant 15 jours. Mais encore une fois, c'est un dérèglement.
2: Je me mettais dans le rôle du propriétaire.
0: 15 jours, ça fait une semaine qu'elle a canicule.

0: Il y a 25 arrêts cardiaques rien qu'à Paris. Il y a eu 50 morts pratiquement hier dans toute la France.
1: Mais ça va perdurer, c'est-à-dire que c'est un changement. Le dérèglement climatique, c'est quelque chose qui va bouleverser, quoi qu'il arrive, le monde et dans les années qui viennent.
0: Donc, sujet politique.
1: Bien sûr que c'est un sujet politique.
0: Anthony Martin-Smith,
2: on a appris jusqu'en 2003 à vivre dans un continent dit à climat tempéré. Et puis en 2003, on s'est rendu compte, comme l'a très bien et justement rappelé Jean-Christophe, qu'on pouvait avoir des vagues de très forte chaleur. On n'a pas tiré les enseignements qui ont suivi, puisqu'il y a eu une grande vague verte, et je ne lui jette pas l'opprobre, mais à un moment, il faut cesser d'être dogmatique. Quand on regarde nos voisins, ne serait-ce qu'en Sicile, 70% des bâtiments sont équipés en climatisation, parce qu'ils ont l'habitude de vivre avec 35 degrés. Et nous, parce que 15 jours par an, à Nice, c'est pas 15 jours par an, hein, par exemple, les températures au-delà de 35 degrés. Ben, ils ont su faire avec, ils ont su s'adapter. Dans le sud, ils se marrent quand ils nous voient à Paris en train de dire on souffre, c'est la nuit la plus chaude, comme vous l'avez dit.
0: Anthony, 45 degrés hier.
2: Moi je vais vous raconter, quand je vais en Californie, quand je vais dans le Nevada, vous croyez quoi? Que là-bas, ils ont attendu d'avoir l'autorisation des verts bien pensants.
3: Je vous rappelle que la France est un climat tempéré jusqu'ici.
2: Oui, ça fait 23 ans que l'on voit ces épisodes monter. Et là, par exemple, la semaine dernière, vous voyez la mairie de Paris qui dit on va peut-être acheter 1200 climatiseurs pour nos maternelles. L'année dernière, on a eu des climats assez similaires, pas avec des températures aussi hautes, mais quand même, on avait une chape de plomb sur la tête et c'était quand même irrespirable. Et on se réveille que maintenant pour acheter 1200 climatiseurs. C'est pas normal.
4: Je vous trouve très sévère.
0: Alors on va y revenir dans un instant. 0826 300 300. Merci Olivier de nous avoir appelé.
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0: On va reparler de la canicule comme sujet politique dans un instant. Gilles, vous aviez un autre sujet qui est un peu lié.
3: Oui, qui est lié, parce qu'avec la canicule, c'est jamais sans ma gourde. Mais seulement, voilà, on l'a remplie toute la journée, on va mettre de l'eau dans sa gourde, et qu'est-ce qu'on fait? On la nettoie pas. Résultat, elle est plein de germes. M6 a été donné des gourdes à un laboratoire. Écoutez.
10: Nos gourdes sont-elles propres? Pour en avoir le cœur net, nos contenants ont été transportés dans ce laboratoire pour y faire une analyse bactériologique. Des prélèvements ont été réalisés sur les parois et les bouchons. Quelques jours de mise en culture pour obtenir ces résultats. Sur la gourde, le germe est encore plus grand, tout bleu. Il est surtout potentiellement pathogène.
18: Si on l'attrape et que la personne, imaginons, elle est immunodéprimée ou elle est malade, là, elle est envahie par ce champignon-là. C'est un traitement un peu lourd pour éliminer ce type de champignon, parce qu'une fois qu'on l'a attrapé vraiment, c'est un champignon qui est très très difficile à éliminer.
10: Pour éviter d'en arriver là, il faut donc bien nettoyer sa gourde.
18: Nettoyer avec de l'eau savonneuse chaude et une gratteuse, et ça suffit largement. Et après, on sèche bien la gourde. Avant de la réutiliser, il faut laisser sécher la gourde.
10: De préférence, une fois par jour, sans négliger le bouchon.
3: Ouais, vous avez vu, il y a des champignons, des germes. Alors, voilà. Une chose, souvent, les germes se mettent dans... Quand vous ouvrez la gourde, faut nettoyer le capuchon, quoi.
0: Le goulot. Absolument.
3: Et les gens ne le font pas. Et donc, certaines maladies viennent de votre... De vos gourdes. Et du coup, Valérie, de plus en plus de gens, on l'a vu, on en parlait hors micro avec Monsieur Smith, que... on commande des bouteilles d'eau maintenant, on est revenu à commander des bouteilles d'eau. Ouais. Parce que on peut les mettre au frais, c'est difficile de mettre sa gourde au frais.
1: En termes écologiques, on vous dira que c'est pas non plus parfait, qu'il peut y avoir aussi du microplastique.
0: Oui, du microplastique.
1: C'est-à-dire que bien sûr que c'est bien nettoyer sa gourde, mais c'est peut-être pas nécessaire d'infantiliser les gens. Il faut d'abord se concentrer toujours sur l'essentiel. Non, mais je pense qu'il faut se concentrer sur l'essentiel, si vous voulez. L'essentiel, c'est de boire de l'eau. Voilà, il faut éviter la déshydratation, il faut boire un maximum d'eau. Déjà commencer par ça, parce que c'est vrai que en plus on sait que les personnes âgées ne ressentent pas la soif et qu'elles oublient parfois de boire. Et déjà, rappeler qu'il faut boire de l'eau un maximum.
3: Ça n'empêche pas
1: l'hygiène. Si on a l'idée de pouvoir laver sa gourde, c'est très bien. Mais faut faire attention à ne pas non plus développer tout un tas d'avertissements qui pourraient inquiéter les gens.
2: Dans cette période de forte chaleur, Noémie, il faut absolument nettoyer sa gourde parce que la chaleur favorise le développement des germes et des bactéries. Et donc, il est absolument nécessaire de nettoyer sa gourde après chaque utilisation. Du moins, quand on l'a fini, avant de la re-remplir, il faut la nettoyer et même utiliser des goupillons parce qu'il y a des dépôts qui se font et qui se forment tout au fond de la gourde, et on peut pas y aller avec les doigts, donc vous voyez, on n'est pas obligé d'utiliser du liquide vaisselle, mais par contre irriguer abondamment et surtout frotter, même jusqu'au goulot, là où il y a même le pas de vis du bouchon. Et puis le bouchon surtout à nettoyer. C'est pareil pour les cafetières, les amis, je vous le dis, le bac de réceptacle des capsules, si vous ne le... Et ça a été prouvé d'ailleurs par plusieurs études scientifiques, si vous ne le nettoyez pas avec de l'eau, avec même du liquide vaisselle, il y a des bactéries qui se développent.
1: Juste un mot, parce que bien sûr, c'est toujours bien de dire, il faut laver sa cafetière. il faut laver sa gourde. Moi, je me méfie toujours du caractère très paranoïaque qu'on peut développer aussi à force de donner des instructions infinies aux gens et ils se perdent. Vous savez,
0: c'était une vraie campagne ou c'était l'IA, une campagne du ministère de la Santé qui dit prenez un verre, ouvrez le robinet, comment boire un verre d'eau.
3: C'était une joke.
0: On en est au point où on se demande si
1: c'est de l'infantilisation.
0: Vous
3: nettoyez votre gourde, Valérie?
0: Oui.
3: Menteuse.
0: Si.
2: Tu l'as pris pour une gourde?
0: Ouais, si,
2: évidemment qu'elle le fait.
3: Non, non, pas, Frédéric Edhabi a dit hors micro que c'était un sujet fil gourde.
1: Il a dit que c'était un spécialiste.
2: Il a même chanté d'ailleurs.
1: Je suis spécialiste.
19: Sur des sujets sur lesquels je suis plus spécialiste. Merci, Jean-Anthony.
0: Qu'est-ce qu'on vous fait pas faire?
2: On balance le off, nous, ici.
19: C'est terrible, on ne peut rien dire.
3: Non, mais c'était un bon jeu de mots.
2: Oui, sujet fil gourde.
19: On peut être sérieux sans se prendre au sérieux.
0: Voilà, nos auditeurs se moquent de vous, Gilles, en disant qu'est-ce qu'on apprend. Elle Fufu nous dit la zigounette, c'est pareil, il faut bien.
2: C'est la fin de saison, c'est, oui, c'est ça.
0: Voilà, certains auront une gourde bien propre, mais iront boire la tasse au canal Saint-Martin. Je suis pas sûr que ce soit les mêmes.
3: C'est une bonne remarque.
0: La gourde est plutôt bobo, me semble-t il.
3: Ah, c'est un sujet d'M6, hein. Moi, je ne fais que relayer.
0: C'est bien, c'est la gourde.
2: Mais bon, si on va jusqu'au bout, c'est comme mettre la gourde carrément à fleur du robinet de la fontaine à eau ou d'un robinet. Ouais. Si tout le monde fait ça, bah vous transportez les germes de votre gourde sur la gourde de l'autre. Enfin, c'est.
1: Attention à la paranoïa aussi, c'est-à-dire.
19: Je pense que Noémie parle d'or. Il y a l'essentiel et il y a l'accessoire. L'accessoire est utile, mais il faut d'abord parler de l'essentiel, c'est boire.
0: C'est boire, absolument.
2: L'accessoire est indispensable.
19: C'est ce que je viens de dire. Il est utile.
0: Il ne doit pas
19: phagocyter
0: l'essentiel. C'est comme pour tout.
2: C'est
0: un peu comme pour tout. Quand on vous dit il y a des colorants dans les sirops de menthe, etc. Oui, sauf que vous buvez pas un litre de sirop de menthe.
20: Si on est honnête, regardez, qui nettoie réellement très bien son frigo toutes les semaines, comme on voit le faire, ainsi de suite. Donc on est face à, effectivement, là on est avant l'atmosphère Covid, c'est-à-dire que quelque part, Juliette parlait tout à l'heure de cette espèce de solidarité qui se fait parce que évidemment tout le monde souffre un peu, donc on est forcément aussi un peu plus la main. Voilà, là c'est permis. Mais il y a aussi cette idée que on commence à avoir aussi ces espèces de petites peurs un peu de virales, de quelque chose qui peut être aussi, attention, la chaleur, ça fait augmenter les possibilités. Faites attention quand vous côtoyez. Je pense que on a un peu peur, je crois aussi. Ouais. On aime se faire peur, ou certains, en tout cas, aiment bien nous faire peur aussi.
19: Je fais quand même un petit pas de côté. Oui. On parle de la canicule.
0: Vous avez un sondage sur les gourdes.
19: Non. Ni sur la canicule, même si on l'a fait.
3: Est-ce que la droite nettoie plus la gourde?
19: Ce soir, c'est peut-être un.
3: Est-ce que la droite nettoie plus la gourde que la gauche?
19: Vous allez voir, je suis beaucoup plus sérieux. Ça fait bien sûr quelques jours que les médias sont en boucle, et c'est normal, sur cette canicule. Je suis frappé de voir que dans le discours des Français spontanés, qu'on leur demande qu'est-ce qui les marque ces derniers jours, la canicule arrive à un niveau bien sûr très élevé, mais l'IANA sort encore, l'affaire l'IANA sort encore de manière massive. Vous savez, une actualité ne chasse pas l'autre. Au moment du début de l'affaire l'IANA, la question des violences au Parc des Princes, après la victoire, les violences en dehors du Parc des Princes à Paris et dans toute la France, avaient beaucoup marqué l'opinion publique. Donc on n'est pas, l'opinion publique, et je pense que vous serez d'accord avec moi, cher Ali, n'est pas sur une logique qu'une actualité chasse l'autre. Il y a des événements, c'est notre question sur les conversations des Français que vous connaissez, qui n'impactent pas du tout. Il y en a sur lesquels il y a un temps de digestion de l'opinion, et il y en a, bien sûr, très très fort. La canicule, on va encore en parler. Il paraît qu'il y aurait, en plus, que ça reprendrait quelques jours autour du 14 juillet.
0: Elle a dit une bêtise, Madame Barbu.
19: Mais très bien. Mais en tout cas, il ne faut pas oublier ce que j'appelle des actes lourds qui marquent durablement l'opinion. Et s'agissant des faits d'insécurité,
0: l'affaire Liana,
19: le terrorisme, l'affaire Samuel Paty, Liana, etc.
0: Les Français disent il fait chaud. Je rejoins un tout petit peu Anthony, même si je ne suis pas tout à fait d'accord avec tout le discours. Mais il fait chaud, on s'adapte. Il va falloir faire des choses, mais c'est peut-être pas effectivement rapidement.
20: Je suis d'accord, et à la fois pas tout à fait avec Frédéric, parce que je pense encore une fois que ça
19: constant.
20: Je trouve que c'est très lié, c'est que dans l'affaire Liana, ce qui a touché évidemment, c'est l'émotion. C'est aussi les dysfonctionnements, l'état délabrement de notre organisation,
19: le contraire,
20: public et politique. Là aujourd'hui, ce qu'on a, c'est quand même, moi je vous le redis, bien sûr, c'est difficile à vivre, mais ça dit quelque chose de notre pays. Et 7e ou 6e économie du monde, je pense qu'on peut. Ça n'est pas acceptable. C'est-à-dire que Monsieur Castex nous dise, ancien Premier ministre, ah bon, on ne peut pas faire rouler les trains. Vous êtes là pourquoi il y a 40 vice-présidents à la SNCF. Et puis derrière, Madame Pécresse ne prenez pas le RER, restez chez vous, n'allez pas travailler. On marche sur la tête. Donc, les mêmes choses l'hiver, je vous le dis, 3 cm de neige, arrête, on peut plus marcher sur les trottoirs.
2: Totalement,
20: et les avions ne décollent pas, mais c'est pas acceptable non plus. C'est-à-dire que vous avez
0: En premier, ce qui est pas acceptable sont les hôpitaux.
20: Oui,
0: et même les EHPAD. Et on construit un hôpital à Nantes
20: sans climatisation. Non, mais attendez.
2: Un service de réanimation avec une ouverture de survie sur les fenêtres. pour garder le frais.
0: Voilà. Allez, exactement. On se retrouve dans un instant avec vous et nous continuerons de parler de ce sujet, de ce pays si peu préparé et surendetté. On a appris ce matin que la dette continuait d'augmenter. Et puis, les ministres privés de vacances, on en parle dans un instant.
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0: Et le point sur l'information avec Louis Crépeau, bonjour.
36: Bonjour à toutes et à tous. Vers une légère amélioration des températures sur l'ouest de la France et le sud-est, 11 départements repasseront en vigilance orange canicule ce soir à 22h. En attendant, 72 départements sont concernés par la vigilance rouge cet après-midi, 17 sont en orange. 50 territoires sont également placés en risque élevé ou très élevé pour les incendies. La canicule qui a fait une nouvelle victime, un enfant de 3 ans est décédé hier en fin d'après-midi dans le Val d'Oise. Selon l'AFP, il se trouvait seul dans une voiture stationnée devant le domicile de ses parents qui l'ont retrouvé. Un drame qui fait écho à celui de Carpentras où deux enfants ont trouvé la mort cette semaine. Dans le reste de l'actualité, les poursuites à l'encontre de Jérôme Barella sont élargies aux chefs de meurtre sur mineur et viol sur mineur. Le principal suspect de l'affaire Liana encourt la réclusion criminelle à perpétuité, annonce du procureur d'Agen après réception du rapport d'autopsie du corps de la jeune collégienne. Rapport qui n'a pas permis d'établir la la cause du décès avec certitude. Les recherches ont repris ce matin à Biarritz pour tenter de retrouver un plongeur enseveli par un éboulement hier. Le corps d'une femme a déjà été identifié hier. La dette française approche de son plus haut niveau historique. Estimation de l'INSEE pour le premier trimestre 2026. Elle chiffre la dette à 117,5% du PIB, soit 0,3 points de moins que le record enregistré en 2021. La dette avait pourtant baissé au quatrième trimestre 2025. Jour de sommet franco-italien à Antibes. Après 4 ans de relations fraîches sur fond de fortes divergences idéologiques, Emmanuel Macron et son homologue Giorgia Meloni vont tenter d'avancer sur plusieurs dossiers stratégiques, notamment la défense, l'espace ou l'énergie. Dans l'actualité internationale, au moins 32 morts et 700 blessés dans un premier bilan et l'état d'urgence déclaré au Venezuela. Le pays a été sévèrement touché par 2 séismes la nuit dernière, classés 7,2 et 7,5 sur l'échelle de Richter. Et puis la Coupe du Monde de football, le dénouement de la phase de groupe se poursuit. 6 matchs à suivre ce soir et cette nuit. Bonne journée.
0: Et tout de suite, on retrouve Jean-Paul Delperrier. Jean-Paul, aujourd'hui, le quintet est annulé. Et ce serait bien de faire un point, justement, sur la situation avec la canicule. En quoi est-ce que cela impacte, justement, les courses hippiques?
1: Bonjour ma chère Valérie, bonjour à tous. En quoi ça impacte il va falloir juste déterminer, si vous voulez, par rapport à l'arrêté préfectoral, notamment pour la Gironde, qui a été mis en place par la préfète, oui. Car la réunion a été annulée très tard dans la nuit. J'ai été prévenu, c'était 21h50, même si le président de la société de la TEST, Jacques Le Dantec, a essayé de rattraper le coup, la jeune préfète s'arrête sur le décret qui a été mis en place de vigilance rouge dans la région et n'a rien voulu savoir. La réunion de la TEST, dont je vous avais préparé le pronostic, devait démarrer très tôt ce matin, donc aucune incidence sur l'état de santé des chevaux et des hommes qui les accompagnent. Mais voilà, la préfète a décidé que la réunion devait pas courir aujourd'hui. Malheureusement, les sociétés mères qui gèrent avec le PMU, l'organisation des courses, ont décidé très très tard dans la nuit, et même apparemment ce matin aux alentours de 8h, nous avons appris que le quintet se courait en réunion à Laval, mais comme vu le temps que j'avais à ma disposition, je n'étais pas en mesure, par respect de nos auditeurs et de nos internautes, de vous présenter un pronostic digne de ce nom.
0: Et je vous sens un peu contrarié dans vos propos.
3: Mais pourquoi très contrarié. C'est choquant qu'il court avec cette température. Nous, on a du mal à respirer.
1: Très contrarié, oui, par rapport au fait que cette réunion ait été annulée. Il faut savoir que nous sommes jeudi. Depuis le début de la semaine, différentes réunions ont eu lieu et il n'y a eu aucun souci. La réunion de la TEST, elle était prévue, comme je vous indiquais il y a quelques instants,
0: le matin.
1: Avec les cinq premières ce matin. Donc, il n'y avait aucun souci d'organiser au moins cette première partie. Le quintet était prévu tard ce soir, donc par rapport à la température, il n'y avait aucun problème. La TEST subit un problème, on va dire, de décrets qui ont été mis en place. C'est vrai, je suis un peu contrarié, notamment vis-à-vis de nos auditeurs qui ne pourront pas jouer sur cette réunion. Mais bon, depuis le début de la semaine, on court sur les différents hippodromes. Pourquoi aujourd'hui la TEST, on les interdit de courir?
0: Peut-être qu'elle est effectivement, elle a une préoccupation
3: De la santé des chevaux avant l'argent. On fait passer la santé des chevaux avant l'argent, non? Vous croyez pas?
1: C'est tout à. Je suis d'accord de faire passer la santé des chevaux, mais compte tenu que ce n'était pas impacté par la chaleur en démarrant très tôt ce matin. Il n'y avait aucun problème. Pourquoi courir début de semaine? Pourquoi ne pas courir aujourd'hui? Tout ça, c'est arrêté par un décret.
2: Ce que vous reprochez, c'est le manque de cohérence
0: sur
2: une semaine.
0: Sur des décisions. Soit c'est une décision globale, soit effectivement, mais pas au coup par coup. On comprend.
1: Donc, voilà. Soit on ne court pas depuis le début de la semaine à cause des fortes chaleurs. Et je le comprends. Les hommes ne le supportent pas. Les animaux non plus. Mais pourquoi aujourd'hui la TEST est annulé. Et à savoir qu'il y a également réunion demain de prévue à la TEST, et je pense qu'elle va tout simplement passer à la trappe.
2: Il y a dû y avoir des pressions de l'opinion, notamment.
0: Absolument. Bon, on verra. Merci Jean-Paul pour ces précisions. Merci à vous. On vous retrouve demain. Et puis effectivement, on refera un point.
2: Ma fille n'a plus de cours de poney. Le décret à Paris, rouge, interdit toutes les pratiques sportives, y compris celles animalières.
0: Ah ouais.
2: Donc, plus de cours de poney. Et je trouve ça très bien. Et même le club nous demande de venir aider à faire marcher les chevaux, à les hydrater, à en prendre soin, à les rafraîchir. Donc, c'est l'activité qu'on va faire encore
3: ce week-end. Et puis souvent, ils courent sur du sable chaud.
0: Bon, on se retrouve tout de suite.
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0: Perturbé par cet échange inhabituel avec Jean-Paul Delperrier.
4: C'est ce qu'on appelle l'effet gourde.
0: L'effet gourde,
4: et l'effet
0: sable
4: chaud.
2: Vous allez nous faire un sondage, Frédéric Dabi.
0: Allez, on débat avec Frédéric Dabi, directeur général de l'IFOP. Je rappelle votre dernier livre, L'écharpe et les tempêtes, paru aux éditions de l'Aube, sur le difficile métier de maire. C'est un métier à part entière. Que vous avez coécrit avec notre ami Brice Sokol. Anthony Martin-Smith.
2: Maire A-I-R-E ou E-R-E? Parce que les deux sont des métiers très difficiles.
0: C'est vrai. L'écharpe et les tempêtes, a priori, c'est plutôt les maires M-A-I-R-E. Anthony Martin-Smith, animateur sur Sud Radio de l'émission Faut que ça change. C'est le samedi à 20h30.
2: Ce samedi sera à 14h30 avec cette finale du top 14 qu'on attend avec impatience sur Sud Radio.
3: Ils n'ont pas mis le matin à la finale? Non? Je crois qu'ils l'ont mis le matin.
2: Non, c'est à 21h pour l'instant.
0: 14h30 en tout cas, faut que ça change. Noémie Alloua, journaliste, essayiste. C'est Jean-Christophe Gallien, politologue, conseiller en communication. L'ultra-violence chez des jeunes avec Louis, 17 ans, lynché à mort, filmé par ses meurtriers. La canicule avec un pays impréparé, des ministres privés de vacances, des citoyens qui... Alors vous nous le disiez, Frédéric Dabi, pour qui c'est pas le premier sujet qui a retenu leur attention, et parfois la difficulté justement pour certains de prendre conscience du danger de cette canicule.
4: Oui, non, je ne dis pas que c'est pas un sujet qui marque. Il marque bien sûr énormément. On ne parle que de ça, et même sur des sujets qui peuvent paraître anecdotiques, mais qui comptent dans notre vie quotidienne. Je dis quand même qu'on est dans une tendance lourde où la question de l'insécurité, la question de la délinquance, la question du narcotrafic reste absolument centrale. Vous parliez gentiment de notre livre avec Brice Sokol. Je rappellerai qu'aux élections municipales, la sécurité des personnes et des biens a été, alors en déclaratif, c'est un sondage, c'est pas la réalité, c'est une perception du réel, mais ça a été le premier déterminant du vote. Et si je mets de côté ces régionales de 2015 post-attentat du 13 novembre, c'était la première fois depuis le 21 avril 2002, depuis le premier tour de la présidentielle qui s'était fini par Papivoise, l'affaire de la tuerie de Nanterre, etc., que l'insécurité était si forte. Ce qui est terrible dans l'affaire Eliana, pourquoi il y a cette vague d'émotions et pourquoi il y a cette vague, on peut le dire, de colère. Il y a encore des manifestations régulièrement, peut-être moins ces derniers jours à cause de la chaleur, devant les palais de justice, quand il y a 1000 personnes à Auch, c'est quelque chose. C'est que ce que nous disent les Français dans leur discours spontané, ils dressent un lien entre l'affaire Lola, aurait pu et dû être évité. L'affaire Elias, c'était à quelques centaines de mètres dans le 14e arrondissement de notre studio, ça aurait pu être évité. Et l'affaire Liana, je trouve, je reprends des discours des Français, ça aurait pu être évité 6 fois, 7 fois. Et c'est vrai que, comme l'a dit Jean-Philippe, ça touche à quelque chose, au dysfonctionnement de la justice, au manque de moyens, même si Gérald Darmanin est plutôt exonéré. Il y a un décalage entre le discours médiatique ou politique, seul responsable. Il y a plutôt des Français qui sont sur une analyse systémique de... Et ça aussi, le déclin du pays dont vous parlez, c'est nos services publics, c'est notre justice qui ne marche plus.
0: Il n'y a rien qui marche, en fait, c'est ce qu'on entend. Les hôpitaux, ça ne fonctionne pas.
4: L'armée, c'est la seule institution qui échappe complètement. Non, mais dans le discours, cette thématique du déclin.
0: Parce qu'on n'en a pas besoin. Je ne sais pas s'il y avait une guerre. S'il y avait une guerre demain, est-ce qu'on serait au niveau?
2: Non, c'est surtout que l'armée a un droit, enfin même un devoir de réserve et qu'elle n'a pas le droit de s'exprimer sur ses dysfonctionnements. Et ayant de la famille dans l'armée, des militaires et plutôt des hauts gradés, je peux vous garantir que eux aussi, ils vous disent ça va pas du tout.
0: Obligés de... Oui, j'ai genre des histoires de plaintes qui ne sont pas faites, etc. Mais force est de constater que les hôpitaux, ça va pas, que les transports, ça va pas. Il y a rien qui marche.
6: Moi, je crois que c'est... On parlait de révélateur tout à l'heure. Dans l'INA, il y a un corps d'armée qui a été quand même, lui, mis en cause et qui, pour le coup, a en partie répondu par le haut, mais qui demeure finalement impacté par cette affaire. La gendarmerie, pour le coup, a été très touchée par l'inaction, par le temps de latence, l'absence d'engagement, ainsi de suite. Je crois que c'est une nouveauté. Dans l'affaire Liana, il y a quand même un truc qui s'est passé. Oui, bien sûr, on parle de systémique, mais je crois qu'il y a il y a pour la première fois quelque chose qui pousse au-delà des manifestations qui viennent dire ça suffit, c'est plus possible, on peut pas, il y a un marché de la pédocriminalité, vous faites rien, blablabla. Il y a aussi quand même, et les attaques en justice qui ont été faites sur des fonctionnaires ad hominem, si vous voulez, ad personam. Et ça, c'est une nouveauté. C'est-à-dire que mettre en cause quelqu'un, qui plus est dans la justice, on voit bien la réaction du corps, d'ailleurs, de la justice, qui dit, ah, c'est pas possible, c'est pas acceptable.
4: Jean-Philippe, le juge Burgot, il y a 20 ans, l'affaire d'Outreau, ça a été aussi un moment,
6: Outreau, je pense que c'est un vrai exemple. Vous avez raison, Frédéric, mais Outreau, c'était quelque chose qui d'ailleurs s'est révélé très complexe par la suite. Le juge a été très mis en cause et en fait quand on voit ce qui s'est passé avec les parents par la suite, il n'était pas si loin d'avoir en partie raison. Là pour le coup, on attaque en direct immédiatement.
4: Bien sûr, vous avez raison.
6: C'est-à-dire qu'il y a des gens qui vont être attaqués et d'ailleurs l'administration elle-même se dit je vais commencer par sanctionner des gens qui étaient dans l'équipe, c'est-à-dire en gros, alors pas trop la gendarmerie, on n'en sait pas trop pour l'instant, mais en tout cas au côté du ministère de la Justice, on le voit bien déjà. Donc et certains voudraient tirer le fil plus loin. Oui, dans d'autres pays, dans Grande-Bretagne par exemple, il est certain que le garde des Sceaux ou le ministre de la Justice aurait démissionné.
0: Ouais. Noémie.
8: Oui, mais écoutez, c'est vrai que ça commence à faire beaucoup, c'est-à-dire que ce genre d'affaires se multiplie trop dans l'actualité, choque l'opinion publique et à chaque fois les responsabilités ne sont pas prises. Il y a des responsabilités à poser à chaque fois, que ce soit la gendarmerie, que ce soit ceux qui ont refusé de prendre les dossiers, que ce soit les auteurs eux-mêmes, en l'occurrence cette jeunesse qui est de plus en plus violente, l'État, les responsabilités ne sont pas prises et on a l'impression au fond que rien n'est fait pour endiguer ce mal et qu'il compte. C'est l'impuissance publique et l'impuissance politique qui fait aussi qu'au fond on a l'impression que rien ne peut être n'est encore proposé à l'heure qu'il est pour véritablement endiguer ce problème.
0: Qui arrive en tête dans les précédents sondages pour le Rassemblement National.
4: N'oublions pas que une des principales motivations du vote RN depuis quelques années, c'est plus l'immigration, c'est insécurité, pouvoir d'achat. Et n'oublions pas également que
0: la ras-le-bol aussi,
4: du vote RN, il y a un vote d'adhésion, mais il y a aussi, c'est un vote d'alternative. C'est toutes ces phrases qu'on entend dans nos enquêtes qualitatives, par exemple pour Marine Le Pen ou Bardella, c'est son tour, on ne l'a jamais essayé, ils ne feront pas pire que les autres. Et c'est vrai qu'il y avait par exemple deux freins qui sortent, qui étaient très forts. Il n'y a pas si longtemps que ça. En 2017, quand Marine Le Pen fait cette campagne calamiteuse entre les deux tours avec le débat raté, c'était si le FN à l'époque arrive au pouvoir, ce sera la ruine du pays. Ben, les gens nous disent, la ruine est déjà là avec la dette, qui est un sujet qui vraiment rentre dans l'atmosphère. Et l'autre chose, et c'est lié avec la sécurité, c'est si le FN arrive au pouvoir, on dit en 2017, ça sera des émeutes, ça sera de la violence, ça sera un saut dans l'inconnu. Les émeutes de juin 2023, après la mort de Noël, on en parle moins, mais ça n'a pas été oublié par les gens. Et puis, on voit tout ce climat. Et surtout, comme le disait Noémie, c'est la répétition. C'est la récurrence. C'est fait que, vous voyez, moi, j'ai travaillé il y a très longtemps sur l'affaire Patrick Henry. C'est une affaire horrible. Un petit enfant enlevé et tué. Il y en avait quand même très peu. C'était un fait divers qui marquait parce que c'était un fait divers. Maintenant, c'est un fait de société.
0: Absolument. On va y revenir et vous pourrez vous exprimer également. Anthony Martin-Smith, 0826 300 300. À tout de suite.
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0: Alors, on est de retour avec vous, on évoque évidemment, on est un peu défaitiste, hein. Il n'y a rien qui marche, c'est un peu ce que nous disent nos auditeurs, à part la radio, à part les impôts, c'est vrai que voilà, on n'apprend pas vraiment à chaque fois des enseignements. Il y a Kim qui voulait réagir à la mort de Louis, ce jeune de 17 ans lynché à mort et filmé, encore et toujours l'ultra-violence chez les jeunes. Bonjour Hakim.
23: Oui, bonjour Valérie, à vous inviter.
0: Monsieur. Oui. Qu'est-ce que vous vouliez nous dire sur cette...
23: Justement, je voulais dire une fois n'est pas coutume, hein, c'est-à-dire que ça se répète, comme l'a si bien dit votre invité. C'est assez récurrent et que c'est juste moi ce qui me donne le coup de chaud, c'est pas la canicule pour bien que l'été se fasse, c'est que voilà, c'est juste là on bifurque dans le climat, même si vous parlez vrai, vous abordez les sujets, mais le problème c'est que maintenant on ressent sur le terrain dans les rues et tout ça que les gens ils sont épidermiques, très énervés. Oui. Et en colère, on la ressent, la colère. Hein. Et donc, ce qui fait qu'il y a quelque chose d'assez, ce que j'ai remarqué, assez nouveau, peut-être que vos invités pourront le confirmer, c'est que maintenant, on va essentialiser, racialiser les crimes. Par exemple, s'ils s'appellent Louis, on va savoir si c'est des immigrants, s'ils sont tels, d'origine, etc. Et il y a un média particulier qui est CNews qui met le doigt sur les origines des personnes et que son origine fait que c'est un... alors que le crime n'a pas de quand la bêtise hein, et le crime n'a pas de
0: d'ennemis. Oui, c'est quels que soient ceux qui les commettent, c'est vrai qu'après quand ce sont commis par des gens qui sont sous OQTF, ça pose là encore une fois une question de savoir sur ce que faisaient ces individus sur le territoire en l'occurrence.
8: Les faits divers ont toujours été instrumentalisés, c'est pas nouveau. Et pendant longtemps d'ailleurs, souvenez-vous que les faits divers étaient instrumentalisés par la gauche et notamment toutes les affaires qui mettaient en relief par exemple, les violences policières, le racisme, etc., etc. Donc, la gauche a fait, pendant longtemps aussi, de ces faits divers, le lit de sa subjectivité. Et aujourd'hui, effectivement, vous avez raison, on voit aussi maintenant une droite identitaire qui, de la même manière, à travers sa grille de lecture aussi, calque sur des événements, sur des épiphénomènes, sur des faits divers, des grands sujets de société. Mais ça a toujours été le cas, au fond. C'est-à-dire qu'il y a les éléments en tant que tels, il y a l'action, c'est toujours d'ailleurs très lié à de l'émotion, parce que par définition, émission, ça doit susciter quelque chose de l'ordre de l'indignation. Et ensuite, la lecture qu'on en fait, ouais, qui est beaucoup plus politique. Mais au fond, que vous soyez de droite ou de gauche de l'échiquier politique, ça a toujours été le cas.
0: Mais là, la question que ça pose, c'est la question de la jeunesse. Hein. Selon des sources policières, les agresseurs sont... Alors, ils se connaissaient et ils venaient tous de l'ASE, de l'aide sociale à l'enfance. Là aussi, quand est-ce qu'on va commencer à s'intéresser à l'aide sociale à l'enfance?
8: C'est
0: infernal. Des jeunes filles qui se prostituent, de la drogue, des animateurs qui ne sont pas forcément compétents. Là, en l'occurrence, Hakim, ceux qui ont agressé Louis s'appelaient Jordan, Lucas, Mathias, Kylian et Isaac. Ils avaient 16 ans, 17 ans. Donc ça pose la question de la justice des mineurs et effectivement de cette loi. Si on pense de la loi de 45, si on parle aussi de cette affaire de cet enfant de 10 ans qui a voulu agresser une femme de 19 ans. Frédéric, vous vouliez
4: par rapport à ce qu'a dit Hakim, je trouve que quand il y a eu des faits divers, des assassinats commis par des personnes d'origine étrangère, bon, il y a eu un traitement médiatique qu'on peut imaginer, mais on a plutôt mis en avant, comme pour l'affaire Lola, le côté côté dysfonctionnement
0: sur la Philippine,
4: plus que la personne
0: Philippine également. Je veux dire, c'était un migrant
4: mais vous savez, ce qui est intéressant quand on fait parler les Français sur la question de l'insécurité, le mot qui sort, c'est le mot contrôle. La perte de contrôle de l'État sur cette question, sur l'immigration, c'est la même grille de lecture.
0: On revient à notre sujet.
4: Oui, ce qu'a dit Noémie est très très juste. Un fait divers, c'est toujours instrumentalisé. Je parlais de l'affaire Patrick Henry, ça avait permis à l'époque, Poniatowski, Jean-Luc Canuet, d'appeler à la peine de mort. Ça avait mis en difficulté la gauche, même si, très courageusement, Georges Marchais, alors qu'il était en décalage très fort avec la base du PC, qui était toute pour la peine de mort, n'avait jamais demandé le rétablissement, enfin plutôt le maintien de la peine de mort. Mais c'est vrai que sur ces questions-là, quand on demande aux Français de raconter des événements liés à l'insécurité qui les ont marqués, je pense que Liana écrase tout, mais souvent, on cite des personnes qui ont une part réelle ou symbolique d'autorité de l'État. Un enseignant, vous voyez à quoi je fais référence, un policier, un pompier, des gens qui ont une part d'autorité d'État et qui sont bafoués, attaqués, voire même parfois assassinés.
6: Et puis, il y a des... Moi, j'aime pas trop le mot fait divers.
0: C'est non, il y a un auditeur qui réagit à ça.
6: On est face à quelque chose qui est plus
4: un fait de société,
6: grave. Hein. Ouais. Et je pense que, pour répondre à Hakim, je pense qu'il faut, à l'auditeur, je pense qu'il faut regarder le réel en face. Les attaques antisémites, c'est antisémite. Il faut savoir dire d'où ça va. Et il faut savoir dire aussi qui commet. Et je pense que nous n'avons pas, par exemple, la différence de pays voisins. Par exemple, en Allemagne, il y a des statistiques dans les études criminelles, ethniques, parfois religieuses. Il faut savoir dire aussi les choses, les voir regarder en face. Dans les affaires récentes, qui sont pas des faits divers, mais des grandes affaires comme Samuel Paty et d'autres, vous avez quand même, malgré tout, un certain nombre de points qui sont certes manipulés, disons-le clairement, par des forces politiques, mais comme elles l'ont toujours été, je suis assez d'accord, Noémie, c'est du gain de terrain politique. Là où il faut que l'État républicain soit neutre et juste, c'est qu'il dise la vérité, les noms, les prénoms. Ouais, parfois dans certains pays, les origines, c'est important de le dire et on peut pas se cacher derrière une racialisation ou quelque chose qui serait une ethnisation. C'est le réel qui doit être regardé en face et pas autre chose. Et pas pour vouloir punir une communauté ou une autre, mais pour regarder la réalité. Je pense qu'on souffre, vraiment de ça. Il faut regarder le réel en face,
0: Anthony,
6: et pas se cacher.
0: Anthony, Martin.
2: Je sais pas si vous avez suivi hier soir l'interview chez nos confrères de LCI de Bruno Retailleau. Oui. Frédéric disait à juste titre que le Rassemblement National ne fait plus de son de sa thématique et de son programme politique l'affaire de la question de la régulation de l'immigration. Force est de constater que les Républicains, eux, ont décidé d'aller pleinement là-dessus, notamment par le régime de la réciprocité, réduire drastiquement les visas autorisés à une certaine catégorie de population concentrée, alors de son point de vue, je ne fais que le citer, sur le Maghreb, et davantage être vigilant sur les OQTF prononcés et inappliqués. Et donc ça, ce sera la thématique des Républicains, là où le Rassemblement National, comme l'a justement dit Frédéric Dabi tout à l'heure, sera davantage sur l'insécurité, le sentiment d'insécurité et le pouvoir d'achat.
0: Oui, ils iront peut-être aussi sur ce sujet-là pendant la campagne. Hein.
2: Oui, bien sûr, mais vous voyez comment l'échiquier politique
0: est en train de se translater
2: sur les thématiques qui vont être abordées durant cette campagne à venir.
8: Oui, c'est-à-dire que le RN n'a pas besoin peut-être d'appuyer sur ces questions parce que
2: vous
8: simplement le fait de s'appeler RN et d'avoir comme patronne Marine Le Pen, déjà,
2: grand patriarche Jean-Marie Le Pen en son temps, qui lui avait fait des gros écarts.
0: Ouais. Un auditeur dit, Thierry dit, quand on ne fait plus respecter l'ordre et que l'on devient laxiste, on bascule dans la barbarie. Moi, j'ai vu des images hier de gamins de 10-12 ans, alors il se trouve que c'était à Paris, mais je pense que c'est partout, qui s'en prenaient aux terrasses, qui jetaient des fauteuils. Ils étaient une horde d'une quinzaine de gamins. Et il se passe rien. Donc pourquoi est-ce qu'il ne continuerait pas à foutre le bordel? Enfin, j'ai pas d'autres mots que ça. Qui agressait un touriste anglais? Où est la police?
6: Ce qui nous choque, il faut le regarder là aussi en face, c'est que ça se déplace dans des zones où ça n'existait pas. Ouais. Et donc il y a une mobilité aujourd'hui et un déplacement très important. Vous l'avez banlieue, centre-ville vers d'autres espaces. Vous l'avez aussi de territoire à territoire. Les trains, les mobilités de ce type sont utilisées. Bon, il y a la ruralité, vous l'avez dit aussi, et donc voilà, il faut le regarder en face là aussi. C'est parce que ça n'existait pas.
2: Mais avant, on avait des ghettos aussi.
6: Oui, mais toujours. Exactement. Non, mais je veux dire par là que ce qui se passe sur la terrasse de café a existé très largement dans les quartiers, et il y a une réalité quotidienne et permanente de ce type de comportement dans certains quartiers qu'on n'a pas regardé, qu'on n'a pas voulu voir, qu'on a en partie laissé au contrôle, toujours le contrôle d'autres forces. Maintenant économique et pas simplement narcotrafiquante, mais économique, qui dicte la loi.
0: Allez, on se retrouve dans un instant avec vous, vos coups de cœur, vos coups de gueule, à tout de suite.
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0: Allez, on est ensemble avec vous jusqu'à midi. Frédéric Dabi, on profite que vous soyez là, vous êtes rare, donc vous avez réalisé un sondage pour Marianne hier sur les duels préférés des Français pour le second tour. Peut-être
4: que vous pouvez nous en dire quelques mots. C'est bien sûr un exercice de style, c'est pas une intention de vote, mais c'est une manière de voir. Alors que l'IFOP a pris le parti de ne pas réaliser de second tour dans nos enquêtes d'intention de vote parce qu'on est très loin, parce qu'il y a une offre électorale qui est tellement disparate, inconnue, que faire des seconds tours, alors que le second tour a un problème avant le premier tour. On ne connaît pas les résultats du premier tour. On ne mesure pas une éventuelle dynamique. On peut voir le potentiel de rejet ou d'adhésion d'un candidat. On a travaillé sur les seconds tours souhaités. Ce qui est très intéressant, c'est que d'une part, aucun second tour n'atteint 50% de souhait. Alors ça ne veut pas dire qu'on voterait pour les personnes, mais il n'y a pas aujourd'hui un second tour désirable, alors que Chirac Jospin était attendu en 2002, c'est parce qu'il s'est passé, Sarkozy Royal, etc. Deuxièmement, le second tour, pour l'instant souhaité, il est assez proche du rapport de force électorale sondagier, c'est Édouard Philippe face à Jordan Bardella, et ce qui me marque plus, c'est qu'on a testé 13 second tours possibles. Il en manque, bien sûr, mais sur les 9, sur cette liste de 13, les 9 premiers testés comportent une personnalité du Rassemblement National. C'est-à-dire que le 21
0: soit
4: avril,
0: Marine Le Pen, soit Jordan Bardella,
4: le 21 avril 2002, qui était vu comme un coup de tonnerre, un accident, quelque chose qui n'aurait pas dû arriver. C'est vrai que quand Jean-Marie Le Pen l'emporte sur Jospin de 160 000 voix, on aurait pu dire accident, faute à pas de chance, dispersion de la gauche, là ça devient un souhait.
2: Est-ce que vous avez testé François Hollande?
4: Oui. Et d'accord. Tout à fait. Et ce qui est très notable également, on voit dans nos enquêtes qualitatives que du côté du socle commun, du bloc central, du centre-gauche, il y a un second tour repoussoir, mortifère. C'est le second tour Mélenchon-Bardella. On a 35% des Français dans cette enquête IFOP Marianne qui le souhaite. Et c'est le second tour aujourd'hui attendu et préféré des sympathisants LFI sur le mode. Et Jean-Luc Mélenchon le dit ouvertement, nous sommes capables de battre sans problème Jean-Luc Mélenchon. Et même, il l'a dit également, c'est intéressant, de lui barrer la route du second tour.
0: Mais le duel préféré, c'est Édouard Philippe Bardella.
4: Tout à fait.
0: C'est celui que souhaite...
4: Oui, sachant que les gens pouvaient se positionner sur plusieurs duels.
0: Plusieurs duels.
4: Mais en tout cas, c'est le duel pour l'instant qui est attendu.
0: Et qui arrive à combien?
4: 45%.
0: Moins de 30% pour répondre à la question d'Anthony. Pour Hollande, appel de leur vœu, un duel entre l'ancien président François Hollande et Jordan Bardella. Mais, redites-le, le RN arrive... Dans combien
4: en tout cas, sur les 13 duels testés, les 9 premiers sont des duels qui sont des duels qui, il y a 25 ans, étaient un accident et qui ne se sont pas produits.
0: Et qui aujourd'hui sont un souhait.
4: Et en 2012, mais je pense que c'est le fait que les deux dernières présidentielles, 2017-2022, il y a eu le RN au second tour.
8: J'ai une question pour vous, Frédéric, parce que, par exemple, la figure d'Édouard Philippe revient à chaque fois. Il est très populaire. J'aimerais savoir si vous avez des éléments qui permettent de comprendre pourquoi est-ce qu'il est aussi populaire.
0: Parce que c'est
8: français.
0: Pas
8: simplement parce qu'on douterait de ses qualités, mais parce que c'est quand même quelqu'un d'assez discret ces dernières années, et pourtant qui caracole en tête des personnalités préférées des Français.
4: Discret peut-être pas, mais déjà, je reprends votre question. Vous dites
0: même,
4: populaire.
8: Ouais.
4: Là, une enquête présidentielle telle que l'IFOP pluralise avec Sud Radio, LCI et Le Figaro, c'est pas de la popularité, c'est un potentiel électoral, c'est une intention de vote. Il y a des personnalités, si je prends le baromètre IFOP fiducial pour Match et Sud Radio, qui sont très populaires, qui ne sont pas candidates. Et si elles étaient testées, elles seraient à un niveau extrêmement faible. On a Michel-Édouard Leclerc, on a Jean-Luc Borloo, on a Dominique de Villepin, qui est plutôt à des niveaux faibles. Deuxièmement, Édouard Philippe, il est aujourd'hui celui qui est vu comme le meilleur candidat pour le Bloc central. Il capitalise sur plusieurs dimensions. Son passage à Matignon, faut pas oublier qu'il a quitté Matignon, c'était déjà il y a plus de 6 ans. Ça va faire 6 ans dans quelques jours. Mmh. C'était début juillet 2020, dans une situation d'état de grâce. On lui sait gré de la gestion du Covid. Il a aussi quelques handicaps, bien sûr, les gilets jaunes, les 80 à l'heure. Mais en tout cas, là, c'est pourquoi je distingue, Noémie, popularité et vote. On peut être populaire dans l'absolu, mais le vote, c'est un tournoi. Mmh. C'est qui veut-on à l'Élysée, et il fait mieux que d'autres prétendants, même si Gabriel Attal obtient un score relativement élevé.
2: Et on n'a aucune hypothèse sans Bardella.
4: Ah si, il y a des hypothèses avec Marine Le Pen.
2: Sans RN en tout cas.
0: Si, sans RN, trois.
4: Et on voit que les second tours classiques gauche-droite, ce sont les second tours qui sont le moins souhaités.
2: Les moins
4: probables. Parce que quand on a, prenons les élections européennes ou européennes, 31% pour le RN et 10% aux européennes et beaucoup plus une présidentielle pour LFI, on a quand même un Français sur deux qui ne souhaite pas un duel classique gauche-droite des deux partis de gouvernement.
0: Vous citez Raphaël Glucksmann, Édouard Philippe, ou Raphaël Glucksmann face à Retailleau. Oui. Ça fait partie des hypothèses que vous avez testées.
4: Ils sont souhaités par moins d'une personne sur quatre. Ce qui est très intéressant, c'est les sympathisants LR sont les plus nombreux.

0: peu commerçant, on va dire, ou en tout cas marché, mais je pense que c'est un marché. Et aujourd'hui, d'ailleurs, les campagnes en général ressemblent de plus en plus à ça. La cotation que pose et ce que fait l'IFOP avec Frédéric, c'est aussi en permanence de nous montrer qu'il y a des valeurs, il y a une perte de valeur, une augmentation de valeur, il y a une capacité de dire effectivement oui, celui-là est populaire, mais celui-ci est responsable ou on l'aime pour ça. Là où je trouve intéressant dans l'affaire de cette histoire de duel, c'est que 35% pour ce duel qui, soyons clairs, il y a 2 ou 3 ans, était improbable pour plupart des gens. Le oui. RN, et je ne parle pas de qui au RN, LFI. Et LFI, c'est évidemment Jean-Luc Mélenchon, et de l'autre côté, vous avez soit Marine Le Pen, soit Bardella. Et donc, je crois que là, on est au cœur de ce qui est la mutation, la transformation. Et effectivement, de quelque chose qui, sur ce marché-là, propose des avantages pour les deux. On voit bien, déjà, dans la dynamique qui est à l'œuvre à LFI, qu'il y a mon meilleur ennemi et celui avec qui je veux avoir cette conversation et ce duel final, c'est le Rassemblement National, qu'il soit Bardella ou qu'il soit Le Pen. Et de l'autre côté, sans le dire, réellement, on a quand même aujourd'hui une dynamique qui est de dire, voilà, c'est eux ou nous. Et si vous voulez éviter qu'LFI prenne le pouvoir, ce qui est renversement par rapport à ce qu'on avait auparavant, le RN étant le repoussoir dont on parlait tout à l'heure, ben vous devez aujourd'hui voter pour le Rassemblement National. Et c'est la différence entre les Républicains. C'est un parti attrape-tout, le Rassemblement National, aujourd'hui. Il a vocation à aller très au-delà même du bloc central, quelque part dans un défi qui est celui d'un défi de société. Et la campagne, ça va être celle-là. C'est-à-dire qu'en gros, moi, au-delà des duels qui sont racontés, je crois pas un seul instant Édouard Philippe pour la même interrogation que Noémie. Je pense que il faut une machine électorale, il faut quelque chose qui soit plus fort que simplement une réputation ou une bonne gestion ou quelque chose où il y a une cotation, encore une fois, qui a été dite tout à l'heure, où il y a plutôt du positif par rapport au négatif. Et dans ce cas de figure-là, vous avez quand même un bloc moteur très important avec le Rassemblement National, et de l'autre côté, quelque chose qui est plus petit, mais qui, semaine après semaine, Saint-Denis, la place de la République, systématiquement occupe l'espace, alors que les autres, excusez-moi, mais Monsieur Retailleau hier, oui, ça a intéressé les gens, mais c'est un acte qui, quelque part, passe très vite inaperçu. Vous disiez qu'Édouard Philippe était discret. C'est pas qu'il est discret, c'est que l'impact réel, à chaque fois qu'il parle, pour nous dire, dans 6 mois, je vous raconte ce que je vais faire, est très faible, finalement.
1: Et alors, c'est une question que je voulais poser hors antenne, mais je sais pas comment très bien la formuler. C'est quel est le taux réel de transformation de ses intentions en vote réel? C'est-à-dire, est-ce que quand on répond à une enquête, on dit oui, je veux voter RN parce que je suis en colère, et au moment de... Alors, est-ce qu'il y a une réponse à ça? Ou est-ce qu'aujourd'hui, c'est plus hautement probable que ça ne l'était il y a quelques années?
2: Je peux seulement vous répondre en regardant les élections présidentielles passées. Pour nos auditeurs, on dit l'élection présidentielle. Ouais. Quand les politiques disent les élections 2027, ça me rend fou. Mais les élections passées, quand on regarde ce que l'on a fait ensemble depuis maintenant une quinzaine d'années, le rolling IFOP fiducial pour Sud Radio, TF1, LCI, on voit que quand on est près du vote, quand même, on arrive à voir quand Marine Le Pen, dans notre dernière mesure de 2022, était à 24, elle a fait 23,5, etc. Quand Jean-Luc Mélenchon a été un petit peu sous-estimé, même si la tendance, son élimination avait été donnée. Quand on est à un an, à 10 mois du vote, bien sûr, il y a de l'aléatoire. D'un autre côté, c'est faux de dire de manière systématique, ceux qui sont en tête dans les sondages 10 mois avant ne gagnent jamais, s'effondrent. François Mitterrand, en 87, il n'était pas candidat du tout, caracolé en tête, même à 38, 40, il a fini à 34. 6 mois, 9 mois, ou même un an avant 2007, Nicolas Sarkozy paraissait irrésistible. Oui. Maintenant, voilà, en 2007, par exemple, Jean-Marie Le Pen est... Les liens avec la candidature Mélenchon peuvent être posés. Ça va être l'épouvantail de la campagne présidentielle en 2007. Il sortait de son accession du 21 avril 2002. Il apparaissait plus apaisé, plus expérimenté. On a vu comment ça s'est fini. Donc, un meeting électoral aussi réussi soit-il un an avant le vote, ça ne produit pas, sûrement un succès électoral.
1: Alors, on va se retrouver dans un petit instant. On va parler Vivatech avec vous et de la France. Encore un truc qui ne va pas. Allez, à tout de suite.
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16: Allez, on est de retour avec vous sur Sud Radio et on commente l'actualité. Alors l'actualité, c'était le salon Vivatech également, et c'était votre coup de gueule, Jean-Christophe Gallien.
17: Oui,
16: alors on a reçu le patron cette semaine qui était très content, il a dit que c'était la meilleure édition et qu'il y avait des choses formidables.
17: Pour moi, ça alors... Loin de moi de critiquer évidemment l'événement. L'événement, il est là, il a vocation à rassembler ce qu'il y a de meilleur sur ce terrain-là. Maintenant, c'est toujours cette idée du réel. Je regardais des statistiques qui sont celles qui parlent, si vous voulez, qui sont importantes. Alors, j'ai pas celle de 2025, mais c'est celle de 2024. Et ce qui compte, notamment dans le secteur de l'innovation, c'est le nombre de brevets que vous déposez. Et en 2024, la Chine a déposé 1,8 million de brevets. C'est le leader mondial largement devant les États-Unis à 500 000. Ouais. 1,8 million contre 500 000. Le Japon, 400 000 encore. On dit que le Japon est vieillissant, qu'il est en grande difficulté, mais il dépose 400 000 brevets. Il est juste derrière les USA. Et nous, la France, on est à 50 000 et pourtant on est septième. 1 800 000 brevets, 50 000. Pour Vivatech, ça me paraît, si vous voulez, quelque chose qui dit beau davantage la réalité des choses. Et si je vais un peu plus loin, la Chine consacre 7% de son PIB, qui est 6 fois plus gros que le nôtre, à l'innovation. Nous faisons 2% de notre PIB. Ça veut dire qu'en réalité, et quand on parle de quoi? On parle de supercalculateurs, d'IA, de quantique, de fusion nucléaire. C'est pas simplement les techs, si vous voulez, qui servent peut-être à après-demain. C'est déjà aujourd'hui la biotech, le génome, la longévité, tout ça. Donc on est dans tous les secteurs. Et je pense que, si vous voulez, aujourd'hui, là se joue dans ce genre de chiffres, si vous voulez, notre avenir. Très au-delà de ce qu'on peut faire sur la canicule et ainsi de suite, mais c'est lié. C'est aussi cette idée que l'innovation doit être en permanence présente parce que sinon on perd la bataille. Oui. Cette bataille dont je parle, c'est celle de nos enfants et de nos petits-enfants après-demain. Bien si sûr. On est à 50 000 brevets face à 1,8 million, si on est à 2% d'un PIB qui est 6 fois moins important que celui de la Chine qui est à 7% du PIB pour l'innovation, vous faites ce que vous voulez. vous avez perdu la bataille. Et donc, je pense qu'il faut qu'à un moment donné, quelque chose qui soit là pour le coup, une réaction, parce que ça, ça construit notre avenir. C'est pas du blabla de savoir si on va fermer les frontières. Moi, c'est... la réalité, c'est comment on construit par rapport au reste du monde qui va beaucoup plus vite que nous. Et je dis, le Japon, c'est le plus intéressant presque là-dedans parce qu'ils sont encore à 400 000. Société dite vieillissante, société en dos. Ouais, et c'est, ça veut dire aussi l'avenir comme ça.
16: Ouais. Ouais. Anthony ?
18: Moi, je ne suis pas d'accord avec tout ce que vous avez dit. Hein. Vous avez une analyse qui est juste, évidemment, sur le ratio qui peut exister entre la Chine à 1 800 000 versus les 50 000 brevets, oui, évidemment. Mais moi, qui étais actionnaire d'industrie, je peux vous garantir que la première chose sur laquelle j'ai demandé qu'on freine, c'était le dépôt de brevets. Non pas parce qu'on n'innovait pas, mais parce que déposer un brevet, c'est très impactant en termes de coûts. En moyenne, si vous voulez un brevet à l'international, c'est 15 000 euros minimum, et ça, il va falloir que régulièrement, vous alliez remettre 15 000 balles dans la machine, plus le coût du cabinet qu'il va falloir, qui va vous accompagner à constituer votre dossier de brevet. Et ça, c'est du temps que vous ne passez pas à commercialiser. Nos industries, elles ont besoin de vendre. Et moi, mon indicateur sur l'innovation, c'est davantage les boîtes qui se font racheter, les boîtes qui arrivent à disrupter un petit peu leur marché, leur modèle, et celles qui arrivent aussi à s'exporter à l'international. Et on a beaucoup de boîtes françaises qui arrivent à faire cela, que la Chine dépose 1,8 million de brevets. C'est pour inonder le marché, mais aujourd'hui l'innovation ne peut plus se mesurer uniquement au dépôt de brevets.
17: Mais
18: je comprends l'indicateur.
17: Et son budget. Consacré à l'innovation, bien sûr. C'est quand même, mais ça, c'est factuel.
18: Mais ce qui est drôle, si vous voulez, avec la Chine, c'est que vous déposez 1,8 million brevets, mais quand vous arrivez, que vous êtes une boîte étrangère et que vous avez une boîte chinoise qui a violé votre brevet, ce qui est arrivé à l'industrie dont je suis actionnaire, je peux vous garantir que vous pouvez toujours courir pour faire valoir vos droits à la propriété intellectuelle.
16: Alors, des réactions de nos auditeurs. Stéphane nous dit la Chine n'a pas les normes de brevets que la France n'a. Donc, c'est pas la peine de chercher plus loin. La France continue à envoyer des millions en Chine pour l'aide au développement. Pourquoi ?
18: Et toujours pertinent, Stéphane.
16: Et où passe notre pognon de crédit d'impôt, recherche et innovation ?
18: Oui, c'est vrai.
16: Frédéric, vous vouliez dire un mot là-dessus ?
19: Non, je ne suis pas spécialiste. C'est vrai que sur la Chine, il y a quand même beaucoup de fausses idées, d'idées reçues. La Chine qui pollue, vous êtes courant qu'ils sont complètement changés de pied. C'est maintenant un des pays sur lequel les émissions de gaz à effet de serre se sont le plus effondrées. Mais Vivatech, c'est vrai que c'est une magnifique vitrine. So what, qu'est-ce qu'il y a derrière? Et c'est vrai qu'il y a quand même parfois un décalage entre la vitrine et la réalité.
16: Ouais.
17: C'est simplement ça, si vous voulez, bien sûr que le brevet, c'est une charge très lourde et que parfois, on articule aujourd'hui par du co-brevetage souvent d'ailleurs pour protéger concrètement, notamment au niveau européen, c'est ce qu'il faut faire. Bon, donc c'est pour ça que la statistique que je sors, elle est évidemment provocatrice, mais elle dit quand même une dynamique très puissante. Et ça, il faut arrêter de dire, nous ne sommes, et je dis pas que le régime chinois c'est un beau régime, on est surveillé, les jeunes ont envie de partir, faut dire la réalité aussi de ce point de vue-là. Il y a eu un printemps asiatique cette année qu'on n'a pas commenté.
19: Ils ne veulent plus faire d'enfants. Une enquête montrait que trois quarts des jeunes de 18 à 25 ans en Chine ne voulaient pas faire d'enfants.
17: Mais ils veulent partir. Il y a eu un printemps asiatique, comme il y a eu des printemps arabes dont on a peu parlé parce que ça a beaucoup bougé en Chine aussi. Mais cette bataille-là, et je peux pas vous suivre sur l'idée que c'est simplement des start-up, des pépites. La réalité, c'est qu'on est, on le sait tous, en grande difficulté parce que notamment l'argent ne vient pas assez tôt et ne vient pas assez continue. Et là, c'est par rapport aux États-Unis et par rapport au Japon et pas seulement par rapport à la Chine. Je crois qu'il faut que cette idée d'une start-up nation qui est née avec l'arrivée d'Emmanuel Macron, qui n'a jamais vraiment existé.
18: Et vous avez raison.
17: On en a besoin aujourd'hui.
18: Ce plan de 674 millions annoncé la veille de Vivatech par Le Cornu et sur l'intelligence artificielle. Évidemment, ça fait face à des multinationales comme OpenAI, Anthropic, ou Google, et qui mangent le marché. Et nous, on a une pépite qui est Mistral AI, qui essaye de faire sa place, qui, je crois, pour l'instant, n'est valorisée que... alors, ça fait sourire quand je dis ça, mais 14 milliards. Versus une OpenAI qui doit être aux alentours des 200 milliards.
17: Et pour que nos auditeurs soient complètement au complet là-dessus, vous savez que Anthropic... Et de l'autre côté, la maison mère, aidez-moi.
18: Anthropique, c'est Claude.
17: Exactement. Et de l'autre côté, ChatGPT, si vous voulez.
18: OpenAI.
17: OpenAI, Google, Meta, Alphabet, Et Microsoft sont les gros actionnaires de ces concurrents même. C'est-à-dire que ça tourne en boucle. C'est-à-dire que quand Anthropique et quand aidez-moi encore une fois, ChatGPT sont valorisés, survalorisés, eux aussi gagnent beaucoup d'argent. Donc la machine à lessiver le pognon et la finance internationale est quand même très présente. Et là aussi, c'est un autre sujet.
20: Bon, à signaler que le premier ministre, Noémie, elle est pas du tout branchée.
21: Ce qui m'intéresse, c'est d'entendre parler de la Chine, parce que on sait que dans quelques années, et sans doute plus proche que ce qu'on peut bien imaginer, la Chine va dépasser les États-Unis, et ça va devenir la première puissance mondiale. C'est déjà le cas, en tout cas, dans beaucoup de domaines. La Chine, vous savez, mène une guerre commerciale extrêmement virulente. On parlait tout à l'heure des brevets, mais on sait qu'il y a des vols de données massifs de la part de la Chine, qui a rejoint l'économie mondiale sans jouer les règles de l'économie mondiale. Effectivement, on parle de la guerre commerciale, mais on peut aussi parler de la façon dont, via des applications sur Internet, on fait en sorte d'abrutir la jeunesse, notamment via TikTok. On sait que les algorithmes, par exemple, qui sont proposés à la jeunesse occidentale, à la jeunesse européenne, ce n'est pas l'algorithme qui est proposé ensuite aux jeunes chinois. C'est-à-dire que l'algorithme, en l'occurrence de TikTok, propose des jeux de mathématiques, propose des façons de faire travailler l'esprit de la jeunesse chinoise, tandis que nous, on a toutes sortes de vidéos d'abrutissement qui tournent en boucle.
18: Vous en avez même qui se sont suicidés à force que l'algorithme les entraîne justement sur des vidéos suicidaires.
21: Oui, c'est une folie. Donc, effectivement, je regrette que la France ne regarde pas suffisamment la Chine et la façon dont elle mène des guerres hybrides et toujours sous le tapis, silencieuse, tout à fait.
20: En ce moment, il y a 3 réacteurs nucléaires qui sont à l'arrêt en France.
17: Et on se moque d'eux sur le terrain de l'énergie nucléaire. Pour le coup, soyons plus que vigilants et soyons modestes par rapport à ça. C'est nous qui continuons. Et le vrai leader sur l'énergie civile nucléaire, c'est la Russie. Plan de Rosatom, il y a quelques années. C'est à peu près 60% de la valeur du nucléaire civil dans le monde aujourd'hui.
20: Petit point d'information. Le Premier ministre Sébastien Lecornu vient d'activer le plan Orsan qui mobilise le système de santé au niveau 3, c'est-à-dire le plus élevé pour faire face à la canicule. Ça veut dire qu'il faut renforcer les effectifs hospitaliers. Et dans le même temps, je vois sur mon écran Emmanuel Grégoire qui est en train de s'exprimer et qui dit les écoles, un sujet majeur. Mais que n'a-t-on attendu? Ça concerne toute la France. Hein,
18: c'est
20: que
18: ce que je vous ai dit tout à l'heure avec les 1200 climatiseurs où on se réveille au mois de juin pour les commander. On sait qu'il va faire chaud en été et aux abords. Et on a en plus eu une première vague.
20: Un climatiseur par classe.
18: Non mais sérieusement.
20: Pas pour une classe, par école. Bref, à suivre. Buvez, hydratez-vous. Tout à l'heure, on avait une infirmière qu'on n'a pas pu prendre, qui racontait qu'elle allait voir les personnes âgées qui ne ressentent pas effectivement la soif, mais surtout qui débranchent les ventilateurs parce qu'elles ont peur du coût que ça va leur faire en électricité. Donc elles arrivent, les infirmières, elles branchent le ventilateur et les personnes âgées débranchent en disant non, ça va me coûter trop cher. Gardez vos ventilateurs, c'est plus important parce que la déshydratation crée de la confusion.
18: Surtout que l'électricité coûte moins cher en été, malgré tout.
20: Oui, voilà. Donc, buvez, hydratez-vous, de l'eau, évidemment.
21: Voilà. En attendant, on est la 7e puissance du monde, mais ceux qui ont l'occasion d'aller se rafraîchir dans les supermarchés proches des, proches des rayons surgelés,
19: l'église de la Madeleine, c'est extraordinaire.
21: Et le cinéma, d'ailleurs, il y a la deuxième partie du film sur De Gaulle qui sort là cette semaine, c'est l'occasion. Allez, j'ai vu que les ventes de. Les entrées du film avaient explosé ces dernières semaines.
20: Dans un instant, Perico Légas sera avec vous. Très bonne journée sur Sud Radio.
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35: Bonjour à tous. La France continue de suffoquer. La nuit dernière, le record de température nocturne a été battu avec près de 22 degrés. Ce matin, le mercure était déjà très haut. On a relevé 38 degrés à 11h à Beaulieu-sur-Layon, dans le Maine-et-Loire, 36 à Paris. 72 départements sont en vigilance rouge canicule. Dans ce contexte, le Premier ministre active le niveau 3 du plan Orsan, le niveau le plus élevé de la mobilisation sanitaire. Sébastien Lecornu justifie cette décision par la pression de la canicule sur notre système de santé. Une pression qui ne faiblit pas. Ce niveau 3 permettra de renforcer les effectifs hospitaliers, notamment grâce à la mobilisation de la réserve sanitaire. Par ailleurs, des déprogrammations d'interventions non urgentes pourraient avoir lieu lorsque cela sera nécessaire. La canicule qui provoque un nouveau drame. Un enfant de 3 ans a été retrouvé mort dans une voiture à Saint-Gratien dans le Val d'Oise. L'enfant aurait échappé à la vigilance de ses parents. Il serait entré seul dans la voiture, garé à l'extérieur et s'y serait enfermé. L'intervention des secours n'a pas permis de le sauver. Également dans l'actualité, la colère des deux plus hauts magistrats de France sur l'affaire Liana, notamment le procureur de la Cour de cassation, Rémy Heitz. Il dénonce la mécanique du bouc émissaire, alors que depuis le drame, les critiques contre les dysfonctionnements de la justice se sont multipliées. Les deux magistrats pointent du doigt les carences de la France dans la protection de l'enfance. Les députés adoptent un texte contre l'ultra fast fashion, dont la plateforme chinoise Shein est le porte-étendard. Le texte instaure notamment un malus financier, ainsi que l'interdiction des pubs pour les marques de fast fashion. L'adoption définitive du texte doit avoir lieu au Sénat lundi prochain. Et puis le foot, la suite de la Coupe du Monde. Après les qualifications la nuit dernière de l'Afrique du Sud, du Canada, du Brésil et du Maroc, place ce soir au dernier match des groupes D, E et F. Les États-Unis, déjà assurés d'être premiers de leur poule, font face à la Turquie. L'Allemagne, elle aussi première, joue contre l'Équateur. Et les Pays-Bas affrontent la Tunisie, déjà éliminée. Voilà pour l'info, passez une excellente après-midi.
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2: Bonjour à toutes, bonjour à toutes. Eh bien aujourd'hui, c'est encore la canicule. Une canicule qui s'est étendue même sur le nord et sur l'est du pays avec des 72 départements aujourd'hui qui sont en vigilance rouge, 17 en vigilance orange. Il ne reste plus que quelques départements en vigilance jaune sur les bords de la Méditerranée. Alors, avec cette canicule, prudence car non seulement il va faire très chaud là où on a chaud depuis plusieurs jours, mais cette canicule s'étendant vers l'est, à Nancy, à Strasbourg ou à Lille, nous pourrions atteindre là aussi les 40 degrés aujourd'hui. Alors, on est sur le pic de canicule, puisque sur l'ouest ce soir, eh bien, un air plus frais va arriver de l'océan et de la Manche. Et attention, avec cet air plus frais, nous pourrions avoir des orages qui pourraient se multiplier dans la soirée. Et avec cette chaleur, prudence, car ces orages pourraient être localement forts. On aura également des orages habituels sur les Pyrénées, le Massif central, ainsi que sur les Alpes. Et sur les Alpes, là, ils pourraient déborder dans le sud-est, ainsi que sur la Corse. Demain, eh bien, nous aurons droit à nouveau à de la canicule. Mais peu à peu, les orages vont ramener un air plus frais et qui pourrait enfin, petit à petit, ramener de l'air plus respirable.
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11: Bonjour et bienvenue en ce jeudi 25 juin 2026. La France est dans tous ses états, c'est-à-dire qu'elle est toujours aussi chaude. La canicule est toujours là, même si on nous assure qu'il y aura peut-être une rémission en fin de semaine. Les agriculteurs souffrent et voilà, nous sommes tous écrasés de soleil. Pas celui du génie français, mais souvent celui de la contrainte et de la déception. Maud Coffler est restée à côté de moi en ce jeudi 25
16: Bonjour
11: juin.
16: Bonjour à tous.
11: Mais oui, en plus, je vous aime bien, j'aime bien les clins d'œil à l'histoire. 25 juin, c'était la date de signature 1940 de l'application de l'armistice. On se demande quelquefois si on n'est pas si loin. Et puis Julien Delmas est resté, mais alors lui, comme il est du sud, il est entre l'Aude et le comté de Foix, il a pas peur du soleil et il va chauffer l'émission d'une façon absolument incomparable. Et on va pouvoir aller jusqu'au bout en vous racontant tout ce qu'on a à vous dire aujourd'hui. On va commencer par le président de la République semble
16: magouillé,
11: l'autre jour on disait qu'il cherchait une troisième candidature
16: à mettre en face de Gabriel
11: parce que Gabriel Attal et Emmanuel Philippe sont bien ces deux premiers ministres, précédents premiers ministres, mais ils l'ont appelé à la dimension et là il chercherait à trouver une solution pour se maintenir un peu au pouvoir, pas cette fois-ci, mais une prochaine fois.
16: Pour exister en tout cas.
11: Exister en tout cas.
16: L'imaginaire.
11: Voilà, nous décrypterons cette actualité élyséenne avec un des plus fins spécialistes du sujet, qui est le politologue Arnaud Benedetti, rédacteur en chef de la Nouvelle Revue Politique, que nous aurons en direct à l'antenne. Est-ce qu'on peut dire que l'État français se rend coupable d'abandonner ses victimes? Il y a des cas où on est en raison de le penser. Et c'est en tout cas ce que pense Guilhem Carayon, vice-président de l'UDR, avocat fondateur de la Ligue des Libertés et cofondateur du mouvement Les Abandonnés. Nous aurons également en studio Claire Géromini, vice-présidente de l'UDR, fondatrice de l'association Éclat de Femmes et cofondatrice du mouvement Les Abandonnés. Voilà, on y verra plus clair sur cette relation entre les coupables et l'État français. Et puis, sujet évidemment primordial avant le départ en vacances, mais ce sont des réalités qui nous sont, posées, auxquelles nous nous confrontons toute l'année, la voiture, et le grand prêtre de la défense des automobilistes, c'est Pierre Chasseret, qui est délégué général, je ne sais pas s'il n'est plus d'ailleurs, c'est toujours, oui.
16: De automobilistes. 40 millions d'automobilistes.
11: Mais ça augmente, c'est peut-être 42 millions maintenant, enfin peu importe, Pierre Chasseret est l'homme qui est habilité et qui est l'auteur d'un livre à jeu de mots, Balance ton plein. Balance ton plein, quel est le prix de la vie d'un vrai Français qui conduit sa voiture. Voilà, il sera avec nous en studio et on pourra discuter. Alors là vous pourrez appeler et faire signe, vous appellerez prochainement parce que c'est un sujet dont on parlera toute l'année. Hein.
16: Bien sûr, on n'en a pas fini. On parlera des perles aussi un petit peu quand même.
11: Et on parlera des perles.
16: Oui, on aura notamment le démantelage d'un réseau de pédophiles en France. La dernière fois qu'on en avait parlé, c'était au Royaume-Uni. Et ben, ça se passe aussi en France. On parlera des chambres d'hôpital où il ne fait pas bon être soigné parce qu'il fait trop chaud. La canicule, ça touche aussi les hôpitaux. Et puis Sonia Mabrouk fait son grand retour fin août sur BFM TV après avoir quitté CNews. Et elle impose déjà sa ligne, ses directives à la chaîne.
11: Et
16: ça
11: puis,
16: va pas rigoler.
11: Et puis Edwin va peut-être nous parler un petit peu
16: de la Coupe du Monde, mais pas de celle-ci. 2038. On a de la marge.
11: J'espère qu'on sera encore là.
16: Bon, oui.
11: C'est ton chemin.
16: Quelle question.
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11: Eh bien, mon humeur revient, j'en avais dit un mot avant-hier, mon humeur revient sur la cérémonie de panthéonisation de Marc Bloch au Panthéon. Finalement, à la demande de Suzette Bloch, la petite fille de Marc Bloch, aucun représentant du Rassemblement National n'était présent. Pas plus que Sarah Knafo, qui avait annoncé sa venue, mais y a renoncé. Motif invoqué par la famille de Marc Bloch, le RN procède du Front National fondé par des Waffen-SS, ça c'est ce que dit Suzette Bloch, et jamais le RN n'a renié cette origine. Rappelons simplement, parce qu'il faut dire les choses telles qu'elles sont, sans prendre parti pour une quelconque idéologie, et au nom du parler vrai qui anime cette antenne Sud Radio, que Marine Le Pen a exclu son père, Jean-Marie Le Pen, fondateur du mouvement, précisément pour ses prises de position inacceptables sur la Deuxième Guerre mondiale. Je suppose, je dis pas que c'est bien ou mal ou génial, je dis qu'elle était sa fille, qu'il était le fondateur du mouvement, et elle l'a viré. Je ne vois pas quel autre message on pourrait envoyer pour affirmer une rupture sur le fond et sur la forme avec ce qu'était le Front National de 1972 et ce qu'est devenu le Rassemblement National qui, au vu du vote des Français, plus de 42% au deuxième tour de 2022, est quand même un parti qui aujourd'hui, qu'on l'accepte ou pas, est dans le cadre républicain, sans ça il serait interdit par les tribunaux. Rappelons que la France Insoumise présente à la cérémonie, avec la bénédiction de Suzette Bloch, en particulier Jean-Luc Mélenchon, se distingue depuis 2023 par des propos frôlant l'antisémitisme, ou l'assumant presque au nom d'un anti-israélisme dénonçant le génocide de Gaza. Et personne ne nie la tragédie de Gaza, comme personne ne nie que ce qui s'est passé le 7 octobre dans l'Italie. Kibbutz, qui était sur la frontière de Gaza, est la pire abomination qu'on a eue depuis la Shoah. Comme il a été également rappelé, Marc Bloch ne s'est estimé pas juif au sens religieux ni même culturel, mais revendiquait uniquement son origine face à un antisémite. Lorsque quelqu'un se dit antisémite, il s'assumait comme juif. Il l'a écrit, il l'a dit, cette information a été reprise. Nul ne dira jamais, et personne n'est autorisé à le faire, ce que Marc Bloch aurait pensé de cette cérémonie au Panthéon, qui l'honore bien sûr, mais qui, dans la suite de la communication personnelle d'Emmanuel Macron, très habitué à ce rituel, relève du meeting électoral pour le coup, ça relevait d'un meeting quand on entend le président de la République, relève du meeting électoral à peine déguisé, et en tout cas d'une grossière récupération de l'histoire, tant il y avait d'anciens responsables de la gauche des années 30 qui avaient rejoint le camp de la collaboration, soit derrière le traître Pétain, soit directement avec l'occupant nazi. Faut redire les choses telles qu'elles étaient. Avec l'occupant nazi, comme ce fut le cas de l'ex-communiste Jacques Doriot et de l'ex-socialiste Marcel Déat. Tout ça a été répété 100 fois, mais puisqu'on continue à insinuer des choses qui ne correspondent pas à la réalité, nous, ben, on continue à préciser ce qu'est la réalité. À la lecture de la citation de Marc Bloch, solennellement clamée par Emmanuel Macron sur un ton théâtral, comme il sait le faire avec beaucoup de talent, quant à ceux qui prétendent aimer la France tout en la livrant à des puissances étrangères, pas sûr, quand on réécoute bien ce texte, pas sûr que la majorité du peuple français, à l'aune de la situation du pays en 2026, ce que la France est devenue aujourd'hui, partage exactement la lecture qu'a voulu en faire Emmanuel Macron. En décryptant chaque mot de cette citation, surgit même l'idée, peut-être, de l'arroseur arrosé.
16: Emmanuel Macron prépare l'après lui, c'est-à-dire que pour Emmanuel Macron, c'est pas après moi le déluge, c'est après moi encore moi.
11: C'est moi le déluge.
16: Donc on en parlera dans un instant avec Arnaud Benedetti, rédacteur en chef de la Nouvelle Revue Politique, qui sera avec nous sur Sud Radio. N'hésitez pas à l'appeler au 0826, enfin à nous appeler au 0826 300 300 et lui poser vos questions. À tout de suite sur Sud Radio.
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27: Emmanuel Macron prépare l'après-lui et ne veut rien laisser au hasard. La République des copains se porte bien jusqu'à la ligne de départ de la présidentielle. Le président veut imposer son candidat. On en parle avec Arnaud Benedetti, rédacteur en chef de la Nouvelle Revue Politique. Bonjour Arnaud Benedetti.
28: Bonjour à vous.
11: Bonjour Arnaud Benedetti, merci d'être en direct avec nous sur Sud Radio. On a l'impression, et le phénomène n'est pas nouveau, il circule dans les milieux autorisés, que Emmanuel Macron a du mal à devoir lâcher prise. On sait que son mandat s'arrête au mois de mai prochain 2027, qu'il va donc devoir quitter l'Élysée. Certains milieux autorisés disent qu'il cherchera tout pour ne pas partir, mais bon, ni la loi ni la Constitution ne lui permettent. Pour autant, on voit bien qu'il veut continuer à peser sur la vie politique française, en particulier sur son camp. La République en marche, Renaissance, avec deux candidats déclarés potentiels, ces deux anciens premiers ministres, Édouard Philippe et Gabriel Attal. Les deux ont dit l'an dernier, ils ont suggéré que le président de la République devait démissionner par rapport, aux petites défaillances qui sont survenues. Et du coup, on apprend que Emmanuel Macron, voulant jouer l'arbitre et réconcilier sa famille politique, dirait, mais écoutez, au lieu de départager les deux candidats potentiels avec le risque de créer des clivages et des tensions, si on trouvait un troisième homme. Arnaud Benedetti, c'est un stratagème pour compliquer la donne, ou est-ce que vraiment Emmanuel Macron se dit, nous risquons de ne pas être au deuxième tour de la présidentielle de 2027 et nous devons nous mettre d'accord sur un candidat qui rassemble tout le monde? Comment comprendre cette initiative?
28: Vraisemblablement les deux, c'est-à-dire que il doit considérer en effet que les deux candidats aujourd'hui du bloc central, que sont d'un côté Monsieur Philippe et de l'autre Monsieur Attal, ne disposent pas d'une dynamique à ses yeux suffisante pour pouvoir éventuellement l'emporter et surtout se qualifier au second tour de l'élection présidentielle. Et puis l'autre aspect, c'est que en effet, j'allais dire, la nature profonde d'Emmanuel Macron parlerait d'une certaine manière. C'est quelqu'un qui veut être toujours une sorte de deus ex machina, c'est-à-dire être au centre de la scène, même s'il est derrière le rideau, pour actionner d'une certaine façon la scénographie politique. Mais la réalité, c'est qu'il devrait plutôt, me semble-t-il, En effet, conserver la position d'arbitre que doit avoir un président de la République sortant qui ne peut pas se représenter ou qui ne veut pas se représenter, c'est-à-dire se mêler le moins possible du jeu électoral, d'abord y compris pour son camp, parce que je suis pas sûr que son intervention soit véritablement une ressource très positive pour son camp, et puis parce que c'est surtout son rôle. On a eu quand même par le passé, il faut s'en souvenir, des présidents qui ne se sont pas représentés et qui se sont tenus à distance d'une certaine façon, en tout cas ne l'ont pas montré, de la campagne politique. Je pense évidemment François Mitterrand en 1995, je pense également à Jacques Chirac en 2007. Alors c'était un peu différent avec François Hollande, même s'il avait été relativement discret durant la campagne présidentielle de 2017. Mais je crois que le rôle du président de la République, en l'occurrence, c'est de garantir le bon fonctionnement de la compétition électorale, mais surtout de ne pas s'en mêler.
11: Arnaud Benedetti, vous évoquez trois épisodes de l'histoire électorale française. Souvenez-vous qu'en 1995, François Mitterrand ne cachait pas, qu'est-ce qu'on peut dire, sa sympathie ou son affection pour Jacques Chirac, alors que le challenger était Lionel Jospin, ancien premier secrétaire du Parti Socialiste. N'oublions pas cette phrase de Jacques Chirac, peut-être un peu diminué en 2011, disant « mais moi je vais voter François Hollande », à tel point qu'on essaie d'effacer la phrase et il la maintient. Quant à François Hollande, ben lui carrément il s'est pas présenté. Mais François Hollande, autre épisode, il a pas été vraiment un soutien à sa compagne, candidate désignée par le Parti Socialiste après la primaire. Là, les déclarations récentes de Ségolène Royal dit non seulement il m'a pas aidé, mais il m'a savonné la planche autant qu'il a pu.
28: Oui, mais alors attention, parce que là, les deux épisodes, au moins deux sur trois de ces épisodes, je laisse de côté celui de François Mitterrand qui n'était quand même pas intervenu du tout dans la campagne, même s'il pouvait avoir parfois des expressions de sympathie ou d'antipathie pour tel ou tel candidat. Oui. Mais en ce qui concerne Jacques Chirac, la référence que vous faites, c'est une référence qui est après son départ de l'Élysée, c'est entre 2007 et 2012. Tout à fait. Et concernant François Hollande, je rappelle, il n'était que premier secrétaire du Parti Socialiste.
11: On est d'accord.
28: Lorsque Ségolène Royal était candidate. Donc ce n'était pas en tant que, si vous voulez, président de la République qu'ils intervenaient l'un et l'autre. Mais moi je pense en effet que la difficulté aujourd'hui pour Emmanuel Macron, elle est liée à sa propre trajectoire. Parce que finalement, il faut jamais l'oublier, Emmanuel Macron a été le plus jeune président de la République, toute République confondue. Le Absolument. Plus jeune avant lui étant Louis-Napoléon Bonaparte.
11: Et Casimir Perrier, je crois, ils se partagent la jeunesse.
28: Et puis Valéry Giscard d'Estaing. Voilà. Donc c'est un président très jeune qui considère, c'est un président sortant très jeune, qui n'aura même pas 50 ans, qui considère qu'il a encore un avenir politique devant lui. Et qu'il veut encore peser sur cette élection de 2027. En a-t-il la capacité? C'est la seule question qui se pose. Fondamentalement, vous avez eu raison de le rappeler, Édouard Philippe a pris ses distances il y a maintenant presque 2 ans, c'est-à-dire après la dissolution de 2024. Gabriel Attal également. La difficulté pour eux aujourd'hui, en effet, c'est d'échapper à l'ombre tutélaire d'Emmanuel Macron, d'effacer presque leur passé macroniste pour incarner une rupture. Donc tout candidat qui aujourd'hui apparaîtrait d'une certaine manière comme ayant reçu l'onction d'Emmanuel Macron, compte tenu quand même de la popularité très relative d'Emmanuel Macron dans les sondages et le rejet quand même d'une grande partie par l'opinion publique de son passage à l'Élysée, en tout cas aujourd'hui, fait que ce n'est pas certainement un service qu'il rendrait à un candidat qu'il souhaiterait.
11: Est-ce que pour autant, vous avez vu, du fait de la situation internationale et des prises de position notoires d'Emmanuel Macron, il y a un petit fléchissement de ces sondages avec une petite amélioration? On parle de remontée, alors les purs macronistes, le dernier cercle dit ça y est, c'est la remontada. Est-ce que ça pourrait l'autoriser à se dire je commence à peser? Et surtout ma question, Arnaud Benedetti, reste-t-il un camp camp, proprement dit macro-macronien, qui est un camp de cette mouvance de l'ancienne Renaissance, République en marche, autour d'Attal et Édouard Philippe, on va dire le centre un peu flasque, avec des résidus de la gauche et de la droite libérale, admettons. Est-ce qu'il y a pour autant un camp macronien, et vous le dites, est-ce que la voix d'Emmanuel Macron peut peser sur cette partie de l'électorat?
28: Alors, pour répondre à votre première question, Emmanuel Macron pourra sortir correctement de l'Élysée et peut-être gagner quelques points de confiance dans les cotes de popularité si vraisemblablement il n'indexe pas cette sortie de l'Élysée sur la volonté de peser sur la scène politique interne. Plus il montrera sa volonté d'être impliqué et d'être un faiseur d'une certaine manière de roi, plus le risque est grand pour lui que le souffle fort de l'impopularité s'abatte à nouveau sur ses épaules, quoique le souffle de la popularité n'a pas encore porté Emmanuel Macron au sommet des courbes de sondage. Il faut quand même relativiser ce qu'il est en train de faire aujourd'hui. Ça c'est le premier point. Quant au second sujet, moi j'ai toujours pensé que de toute façon le camp macroniste n'était que l'expression politique d'une sensibilité politique française qui existe depuis finalement presque la Révolution française. C'est une sorte de marée qui est très centrale ou très centriste, dirons-nous aujourd'hui, qui a existé sous la Troisième République.
11: Ah, c'est un peu les Ratzok, les centres, de droite, le MRP en 45,
28: Et qui a existé sous la Quatrième République et qui a évidemment connu une période d'assèchement sous la Cinquième République du fait du mode de scrutin, du gaullisme
11: dominant, bien sûr.
28: Voilà, de la bipolarisation politique qu'impliquait le mode de scrutin et que, à la faveur de la crise des formations de gouvernement de droite et de gauche, Emmanuel Macron a pu reconstituer une sorte de bloc central. Est-ce que ce bloc central survivra, en effet, dans la force qui est la sienne aujourd'hui politiquement au départ d'Emmanuel Macron? C'est ce qu'espère vraisemblablement d'un côté, plus d'ailleurs de l'autre, plus d'un côté que de l'autre, c'est-à-dire plus vraisemblablement Gabriel Attal que Edouard Philippe, parce qu'on voit que la stratégie des deux hommes n'est pas la même. Gabriel Attal, il essaye un peu de réactiver le logiciel initial du macronisme à ses débuts, libéral économiquement, avec en ayant une préoccupation régalienne plus affichée quand même que l'avait Emmanuel Macron, et assez progressiste sur le plan sociétal, notamment avec sa proposition d'une GPA éthique, entre autres. Du côté d'Edouard Philippe, c'est un peu différent. Edouard Philippe vient de la droite, il est passé par le macronisme et il semble aujourd'hui vouloir revenir malgré tout à un positionnement plus à droite que ne l'était Emmanuel Macron. Ça sera difficile de faire revivre le macronisme tel qu'il est né en 2017 pour deux raisons. D'abord, ça reposait quand même beaucoup sur la personnalité de son initiateur,
11: bien Emmanuel sûr, Macron, son leader.
28: Il faut le reconnaître. Et deuxièmement, parce que après 10 ans de pouvoir, le bloc aujourd'hui tel qu'il est apparaît quand même passablement essoufflé. Et c'est toute la difficulté d'ailleurs de ces candidats de pouvoir faire du neuf. En ayant été quelque part aussi ce qu'appelait le général de Gaulle les hommes d'autrefois, d'une certaine manière.
11: Dernière question à nos Benedetti. Quelques conversations que j'ai eues récemment avec, comme on dit, les milieux autorisés me laissent croire que la nomination de Richard Ferrand à la présidence du Conseil constitutionnel serait là pour prévenir une tentative hypothétique du successeur d'Emmanuel Macron, de la future majorité 2027, d'instaurer une interdiction d'une troisième candidature. On dirait, voilà, le président de la République peut se présenter deux fois dans sa vie, un peu comme aux États-Unis, pas de possibilité d'une troisième candidature. Des opposants à Macron pourraient essayer d'obtenir cette modification constitutionnelle. Et Richard Ferrand serait là pour empêcher ce stratagème. Vous y croyez? Ça peut être plausible ou non?
28: De toute façon, vous savez, ce que fait le législateur dans un lit qui est le souverain, comme le disait le doyen Vedel, dans un lit de justice, il peut le défaire d'une certaine manière. C'est-à-dire que je ne vois pas en quoi aujourd'hui Monsieur Ferrand, en tant que président du Conseil constitutionnel, peut empêcher, si jamais cette initiative
11: pourrait freiner ou contourner.
28: Conduite, il peut la freiner, mais il ne peut pas l'empêcher.
11: Si sur neuf, il y en a trois nommés par le président.
28: La vision constitutionnelle qui n'aboutirait pas. Oui. Mais s'il y a la volonté d'opérer cette révision constitutionnelle peut-être, dans l'esprit de certains.
11: C'est une hypothèse, hein.
28: Ben, ça sera le législateur qui en décidera, et in fine, peut-être, en dernière instance, ça peut être aussi le peuple. On peut y aller, puisqu'il s'agit d'une réforme touchant l'organisation des pouvoirs publics. On peut y aller directement par la voie référendaire, également l'article 11 le permettant.
11: Ce qui empêcherait Emmanuel Macron de se présenter en 2032, mais là on est pour l'instant dans la politique fiction. Merci Arnaud Benedetti de votre témoignage et je vous dis à très bientôt sur Sud Radio.
27: Il y a 5 ans, les hôpitaux affrontaient l'épidémie du Covid-19. Ils n'étaient pas prêts. Cette année, les hôpitaux affrontent la canicule. Ils ne sont pas prêts non plus, visiblement. En tout cas, c'est le cas dans un hôpital de Tours où les chambres atteignent des... où le climat, enfin la température dans certaines chambres atteignent des niveaux records. On en parle dans un petit instant parmi les perles. N'hésitez pas à réagir au 0826 300 300. À tout de suite sur Sud Radio.
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27: Un vaste réseau de partage de contenu pédocriminel a été démantelé en France, Péricot.
11: Oui, 33 hommes âgés de 25 à 55 ans ont été repelés dans près de 20 départements. Je ne vais pas tous les passer, mais enfin, ça va du Rhône à la Mayenne, en passant par les Bouches-du-Rhône, le Val d'Oise, lors d'une opération qui a quand même été coordonnée par les services de police. Ils savent travailler ensemble. Les suspects, alors au profil très varié, il y a de tout, c'est extraordinaire. Vous avez des pères de famille, des commerçants, des agents SNCF, des cuisiniers, des chômeurs. Enfin, une présentation parfaite du panel. La société française sont soupçonnés d'avoir téléchargé, consulté et diffusé des milliers de contenus pédopornographiques via des plateformes et messageries cryptées, mais pas n'importe lesquelles. Ça vient de Daisy Destruction qui paraît-il, alors moi je ne le consulte pas, mais peut-être qu'ici il y a des gens qui peuvent me dire, paraît-il, des plus violentes. Vraiment des plus violentes. Et ça en toute liberté. Sur lesquelles on voit des images épouvantables, des services et des viols commis sur plusieurs enfants, dont un bébé de 18 mois. Je veux dire, mais on n'en sort plus. Chaque jour, on a des horreurs absolues. L'enquête a été menée pendant plusieurs mois sous infiltration, donc il a fallu évidemment agir finement et a permis de remonter jusqu'aux membres de ce réseau clandestin, dont certains se seraient rencontrés, tenez-vous bien, en prison, là où justement on est là pour corriger le tir, c'est là où au contraire on l'aurait dévié, et ainsi ils auraient pu poursuivre leurs échanges sur des plateformes sécurisées après leur libération. On a du pain sur la planche, hein, dans tout ce qui est réseau social, tout ce qui est numérique. Je pense qu'il faudra un ministère de la numérisation pédophile avec des gendarmes spécialisés, des magistrats.
27: À la vie privée, à la liberté des uns des autres.
11: Vous verrez. Oui. Maintenant, un jour, on aura une autre affaire Liana, en pire, peut-être ça ne sera jamais pire. Peut-être un petit enfant. Et là, on se dit, mais on savait tout. Là, on sait tout. Hein? Et qu'est-ce qu'on fait? Voilà. Suivant.
27: On apprend que certains hôpitaux ne sont pas du tout équipés de climatisation. C'est le cas à Tours, Péricot.
11: Écoutez, je connais les hôpitaux de Tours, Trousseau et Bretonneau. Je ne sais pas lequel des deux il est. J'ai pas envie de dénigrer, mais enfin, ce sont des infirmières héroïques, un peu comme du temps du Covid, qui sont là de 40 à 42 degrés dans les chambres de cet hôpital de Tours.
27: C'est les patients qui sont héroïques aussi, hein, parce que...
11: Oui, enfin, elles sont là. Donc, il y a des enfants de 5-6 ans qui, voilà, on est malades à tous les âges. Ah, donc, avec des linges mouillés, des torchons mouillés, des serviettes, on essaie, on aère, on crée, voilà. Les familles arrivent aussi. Enfin, c'est le système D total et les pauvres personnels soignants sont livrés à eux-mêmes pour essayer de pallier au manquement qui de l'administration, du système hospitalier, de l'architecture, de ce qu'on a convenu. Enfin, ça veut dire qu'on est préparé à rien. Et lorsqu'on fait des descriptions, quelquefois, dans des pays dits sous-développés ou dans des pays où l'État n'existe plus, eh bien, on a des images qui laissent penser que la France, à un moment donné, est dans un merdier pas possible. Donc voilà. Alors, Tours, qui est une très belle ville, avec un système de grands médecins connus, savoir qu'il y a des hôpitaux qui sont dans cette situation qu'on n'a pas prévenu, parce qu'on n'est pas quand même au totalement premier épisode climatique. On n'a jamais atteint ces températures. Mais des calculs, on en a eu depuis une dizaine d'années assez souvent. On pense qu'on prend des mesures et les drames étaient les mêmes. Eh ben, on verra bien. Peut-être qu'à la prochaine fois. Je pense que c'est, vous savez, comme à l'armée. Il y a 3-7% de pertes. Et puis je crois que le passage à niveau, on ne l'instaure qu'au bout de 10 morts. On attendra le nombre de cadavres pour savoir si on met un petit peu de clim dans les chambres et si on transforme les hôpitaux français en quelque chose d'autrement qu'un mouroir. Et pas des moindres. Sonia Mabrouk, qui a quitté CNews il y a quelques mois pour rejoindre BFM TV, a déjà fait savoir qu'elle refusait certains chroniqueurs. Et je vous disais, et pas des moindres,
27: mais ça ne surprendra personne, même si certaines personnalités sévissent encore sur les chaînes privées et publiques, malgré leur penchant et leur condamnation pour pédocriminalité. Sonia Mabrouk, qui reviendra sur le petit écran fin août sur BFM TV, a fait savoir à la direction qu'elle refuserait de recevoir Daniel Cohn-Bendit, celui qui a échappé aux condamnations par je ne sais quel miracle. Petite piqûre de rappel pour ceux qui auraient oublié sa sortie légendaire en 82.
0: Vous savez, quand une petite fille de 5 ans et demi, commence à vous déshabiller,
1: oula,
0: c'est fantastique. C'est fantastique parce que c'est un jeu. C'est un jeu absolument érotique.
27: Et ça passe. Voilà, voilà.
11: Je vous rappelle que le fait de l'avoir interpellé sur cette déclaration, François Bayrou face à Cohn-Bendit dans un débat qui précédait les élections européennes de 1998, et François Bayrou rappelle à Cohn-Bendit qu'il n'a pas franchement de leçon de morale de donner par rapport à cet épisode, cette phrase, et Cohn-Bendit répond en le tutoyant à François Bayrou, prouvant qu'ils se connaissent, ce que tu viens de me dire est tellement dégueulasse, du coup tu seras jamais président. Et François Bayrou, qui était à la liste des Français François Bayrou aux européennes était à 16% dans les sondages, ils sont tombés à 8%. C'est-à-dire que le coup de Cohn-Bendit qui dit c'est dégueulasse c'est de m'attaquer là-dessus. Les temps ont bien changé, au tempore et au mores, comme on dit.
27: Je sais pas s'ils ont tant changé que ça, du coup. Parce qu'il y a toujours la Cohn-Bendit.
11: Non, sauf qu'aujourd'hui, la phrase de Cohn-Bendit aujourd'hui.
27: Ah oui, ça passe évidemment.
11: Vous n'étiez pas né, aucun des trois, ou aucun des quatre ici, Gabriel Masneff chez Bernard Pivot qui racontait ses faces ici également avec des mineurs. C'était encore l'époque qu'on pouvait trouver ça, que c'était une évolution, un signe d'évolution morale et mentale. On sait comment ça finit. Donc, alors, Sonia Mabrouk, bon, ok, admettons, est-ce que Sonia Mabrouk est habilitée à médisons?
27: Ah, bah, elle a raison.
11: Oui, mais enfin,
27: elle a le droit d'avoir quelques conditions.
11: Oui, mais enfin,
27: et
11: elle
27: n'a
11: pas,
27: bon signe, si
11: elle
27: accepte,
11: pas toujours été aussi regardante, surtout. Mardi, un homme âgé de plus de 90 ans est décédé au cimetière. Je lis votre information, je tombe des nues. C'est une histoire qui arrache le cœur, Maud.
27: C'est la beauté, le tragique des grandes histoires d'amour. Chaque jour, depuis la mort de sa femme, cet homme de plus de 90 ans se rendait sur sa tombe dans la commune de Pierre-en-Bresse en Saône-et-Loire. Ces derniers jours, il s'y rendait malgré la canicule et c'est la raison de son décès. Resté trop longtemps au soleil, sous quasi 40 degrés, le nonagénaire est décédé en se recueillant sur la tombe de son épouse. C'est une voisine qui l'a trouvé inanimé. Alors c'est terriblement triste et terriblement beau. Et je nous souhaite à tous d'être aimés à ce point aussi fidèlement, Père Hugo.
11: C'est tragique. Je vais pas dire que c'est beau parce que c'est terrible, mais bon, mourir d'amour sur la tombe de sa compagne, voilà, à cet âge-là, ça veut dire que les sentiments étaient restés frais et vifs. Je vais pas dire que ce que je vais souhaiter à toutes les personnes qui, voilà, arrivent au terme d'une histoire, mais j'ai connu des gens, sincèrement, qui sont morts de chagrin au départ du conjoint et qui disaient sur le bord de leur lit, mon chéri ou ma chérie, attends-moi, j'arrive dans pas longtemps, et qui effectivement ont cessé de vivre quelques semaines après le départ de l'être aimé. C'est quoi ça? C'est les barbares, la chute de Rome.
27: Bonjour Elvin.
1: Bonjour Maud, bonjour

0: sont mises en place. La France n'a plus organisé un grand événement footballistique depuis la finale de la Ligue des Champions 2022 au Stade de France. Bon, on va pas se mentir, ça ne s'était pas très très bien passé. Donc peut-on espérer un remake de France 98 ? Le rêve est permis, après tout, nous sommes la France.
1: Vous voulez que je vous le dise ? Je vous le donne, comment mille, 2038. Alors attendez, faisons un calcul électoral. Monsieur le Président de la République, c'est pas la peine de vous représenter en 2032. Si vous voulez être là entre 2038 et m'est avis qu'Emmanuel Macron voudrait être président de la République au moment de cette Coupe du Monde en France en 2038, présentez-vous au présidentiel 32 et 5-37 de 2037. Voilà, ça va nous faire oublier pendant 10 ans. Peut-être que vous allez vous refaire une santé, sait-on jamais, les Français ont les mémoires courtes. Vous arrivez en 2037, patati patata, et c'est vous qui remettez la coupe en 2038, et puis vous panthéonisez Elvin qui sera au Panthéon parce que...
2: Ouais, Elvin, j'ai une question pour vous. Quels sont vos pronostics pour l'élection présidentielle de 2032?
0: Ah bah voilà.
1: Attendez, il y a déjà du mal à savoir qui sera champion du monde.
0: J'ai même envie de dire un diagnostic, je préfère faire un diagnostic.
1: On se le garde. Il va pas nous prendre notre place. Non, voilà.
2: Alors on va reparler justice. L'État est-il coupable d'avoir abandonné ses victimes? L'affaire Liana soulève de nombreuses failles étatiques et juridiques, des failles qui ont interpellé nos deux prochains invités, Guilhem Carillon et Claire Géronimi. Restez bien avec nous sur Sud Radio. À tout de suite.
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1: Vous êtes bien sur Sud Radio, nous allons parler avec Guilhem Carillon, vice-président de l'UDR. Hein. L'UDR, je rappelle que c'est le nom du parti d'Éric Ciotti, mais comme il a été pour moi le nom du parti gaulliste dans les années 60,

0: 70-80, j'ai toujours une petite émotion à évoquer ces trois lettres qui étaient Union pour une défense de la République, avocat fondateur de la Ligue des Libertés, et puis nous avons également Claire, l'excellente Claire Géromini, vice-présidente de l'UDR et fondatrice de l'association Éclat de femmes et cofondatrice du mouvement Les Abandonnés. Vous voyez, donc vous avez plusieurs casquettes et votre présence ici est tout à fait légitime pour aborder ce sujet qui est de savoir est-ce que l'État français, est-ce que la République est-elle coupable? Alors, sous quelle façon et de quelle forme d'abandonner ses victimes? Vous permettez que je demande à Claire Géronimi de parler en première, comme si, parce que nous sommes galants, n'est-ce pas, Guilhem?
1: Voilà. C'est rare.
0: Donc, je vous pose la question brutalement. Est-ce que vous affirmez ou est-ce que vous insinuez que l'État, que la France abandonne ses victimes?
1: En effet.
0: D'abord, quelle victime? Bah, précisons.
1: Déjà, quelle victime? En effet, je pense que c'est beaucoup de victimes, peu importe les histoires qu'il peut y avoir. Il peut y avoir des victimes, je prends mon exemple. C'est justement pour ça aussi qu'on a lancé ce mouvement Les Abandonnés et qu'on a aussi porté plainte contre l'État pour défaillance, tout simplement, inaction sécuritaire. C'est que, en fait, il y a beaucoup de victimes qui sont abandonnées. Nous, on a ressorti quelques noms, mais en fait, il y a plus que ça. En fait, il y a des noms médiatiques qui ressortent. Je pense à Lola, je pense à Philippine, à Gervaise. Enfin, il y a vraiment beaucoup de noms qu'on entend dans les médias, mais en même temps, il y en a tellement d'autres qu'on n'entend pas. Et nous, aujourd'hui, c'est ce qu'on veut faire. On veut porter ce mouvement Les Abandonnés, justement pour essayer de faire bouger les choses d'un point de vue...
0: La mort de la petite Liana à Fleurance et le détonateur, c'est pas la goutte, comme disait le maire de Fleurance, c'est la goutte qui a fait exploser le vase, non pas déborder. Et ça a mis le doigt. Jusqu'à présent, on peut se dire, est-ce que l'État abandonne ses victimes? On va vous trouver des explications, que ce soit sur tous les cas que vous avez cités. Oui, il y a eu une défaillance, il y a eu de la malchance. Là, l'affaire Liana prouve que, en chaîne, l'État a été défaillant, Guilhem Carayon.
2: Oui, très clairement. Sur le dossier de Liana, on a affaire à un suspect, une personne, Jérôme Barilla, qui faisait déjà l'objet d'un signalement en 2017. Ensuite, il y a une plainte en 2020 pour viol sur mineur. Une plainte qui est classée en 2022. Après cette plainte, vous avez une nouvelle plainte pour viol sur mineur, sur la petite Rosa. On a appris qu'elle aurait subi une cinquantaine de viols durant l'année dernière. Elle porte plainte et alors qu'on a tous les éléments du dossier, le dossier est complet, l'audition de la victime, l'expertise psychiatrique, le certificat médical... des lésions caractérisées, tous les éléments du dossier sont là. Et pourtant, aucune audition de Jérôme Barilla,
0: le suspect. Alors toutes les semaines, la gendarmerie, on entend la scène, et on lui répond à un moment donné, si vous continuez, on fait une main courante pour harcèlement.
2: Exactement.
0: Est-ce qu'on répond à la mère de Rosa?
2: Et les juridictions se renvoient la balle, jouent au ping-pong, se renvoient la balle pendant des mois et des mois, jusqu'à ce qu'on apprenne, fin mai, de cette année, que Liana a été enlevée, séquestrée, retrouvée morte, que Jérôme Barilla est le suspect et que c'est lui qui l'a tuée.
0: On apprend ensuite qu'il y a le frère de Barilla qui est aussi que le papa.
2: Enfin, mais tout ça montre une chose, c'est qu'il y a
0: tout sort en surface.
2: Il y a des défaillances structurelles de la part de l'État, de l'institution judiciaire. Et nous, avec Claire, on attaque l'État pour une action sécuritaire plus personnellement sur le dossier de Claire. Le dossier de Claire, c'est une affaire de viol en 2023 commise par une personne qui n'avait rien à faire sur le territoire national. Une personne qui avait fait l'objet de plusieurs obligations de quitter le territoire français qui n'ont jamais été exécutées. Une personne qui était sous sursis probatoire. Donc il y a des défaillances conjointes à la fois du ministère de l'Intérieur et du ministère de la Justice. L'État a été dysfonctionnel de A à Z, donc on lui demande maintenant de rendre des comptes, et on l'attaque pour une action sécuritaire.
0: Alors là, conséquence, le gouvernement a pris ses responsabilités, Gérald Darmanin a dit que des sanctions allaient être prises, le substitut du procureur du parquet d'Auch est déjà en cause, et deux gendarmes de la gendarmerie de Condon sont déplacés. C'est déjà un geste, donc... L'État, la République reconnaît qu'il y a eu défaillance dans les procédures, qui sont des procédures très strictes, très établies, avec des magistrats compétents. Les gendarmes, ce sont pas des rigolos. Comment, avec une telle exigence, avec un tel sérieux sur le principe, une affaire comme celle de Liana et Jérôme Bardella a pu arriver aussi loin sans que personne ne se rende compte? Ma question est simple, Claire Géromini. Est-ce qu'en France, il y a des gens qui sont morts parce que ceux qui les ont tués n'auraient pas dû se trouver en France, auraient dû se trouver en prison au moment où ils ont commis leur crime?
1: Bah, prenez l'histoire de Philippines, prenez l'histoire de Lula, en fait. Ces personnes-là, ces agresseurs n'auraient pas dû être sur ce territoire-là. On parle vraiment de la question des étrangers. Nous, on veut regrouper quand même beaucoup plus que ça. On parle pas que de la question des étrangers. Bien sûr qu'il y a un sujet, quand on sait qu'il y a 23% d'étrangers dans notre population carcérale, à un moment donné, oui, en fait, il y a vraiment cette question liée entre immigration et insécurité. On se cache pas. Même moi, mon cas où mon agresseur était un individu sous le coup de 3 OQTF.
0: Qu'est-ce qu'il est devenu aujourd'hui?
1: Alors, il y a eu
0: parce
1: le
0: que la
1: procès.
0: Justice est allée au bout.
1: Exactement.
0: Son,
1: et justement,
0: mission.
1: C'est pour ça que cette action, on me l'avait déjà proposé maintes et maintes fois pendant l'instruction. L'instruction étant terminée, 2 ans après, il y a eu procès. J'ai eu de la chance, justement, d'avoir procès. Mais pourquoi? Parce qu'en fait, j'ai fait pression médiatique aussi. Il pouvait écoper jusqu'à 20 ans de prison. Il a eu 18 ans, plus une interdiction définitive du territoire. Donc, aujourd'hui, il purge sa peine en prison. C'est vrai que ce serait beaucoup plus simple qu'il soit expulsé, qu'il fasse aussi sa peine de prison dans son pays. Ça permettrait aussi de libérer un nombre de places de prison qui serait considérable, en sachant qu'il y a, un prisonnier sur 4 qui...
0: Affaire Philippine qui a engendré, de la part de votre collègue Charles Rodwell, l'amendement Philippine, un projet de loi qui est censé passer. Donc là aussi, les parlementaires prennent la responsabilité.
2: Je reviens juste sur une chose.
0: Bien sûr. Oui,
2: Claire Géronimi a le courage et de dire aujourd'hui la justice s'est bien comportée parce que la justice a condamné mon agresseur à 18 ans de prison.
0: Comme qu'elle oui, mais, a quand même dû se mobiliser pour qu'on en
2: arrive. Oui, mais en fait, on devrait même pas en arriver là. C'est-à-dire que la personne qui a agressé Claire aurait pas dû être sur le territoire national. Donc, on peut pas se satisfaire de quelque chose où l'État a été responsable. Le drame humain qu'a vécu Claire et qu'elle aura à l'esprit jusqu'à la fin de sa vie, il a été causé par les dysfonctionnements des pouvoirs publics. Donc, la justice peut faire son travail et parfois rendre des décisions qui sont normales. 18 ans de prison, c'est quand même le béaba pour une personne qui a, d'une certaine manière, détruit la vie de Claire. Mais tout ça n'aurait pas dû arriver.
0: Guilhem Carayon, les magistrats condamnent des maires qui ont refusé de marier des OQTF, considérant que cet individu n'a pas se trouvé sur le territoire national, surtout pour une démarche qui concerne l'état civil. Et ces maires, que ce soit Robert Ménard ou, j'avais l'autre jour, Madame... Marlène Boisbonneau, je crois, condamnée par la justice. Il y a un problème. Si l'UDR et j'allais dire la sensibilité que vous représentez arrive aux affaires, la question va être très concrète. Il y a la volonté d'agir et il y a les professions de foi. Je parle pas d'incantation de votre part, mais voilà. Est-ce qu'il y a des moyens concrets, rapidement, de mettre en place une forme de juridiction et des procédures administratives qui font que ce genre de scandale, je parle de scandale d'État parce que ça a entraîné la mort d'innocents qui n'auraient pas dû mourir. Zut, hein, je suis correct. Est-ce qu'on peut trouver un moyen conforme aux lois de la République qui permette d'arrêter, passez-moi l'expression, ce massacre?
2: Ah ben, il faut effectivement résoudre cette question des OQTF. On a eu, en 2023, l'année du crime qu'a subi Claire, 136 000 OQTF qui ont été prononcés et seulement 10 000 environ qui ont été exécutés. C'est-à-dire que c'est un taux d'exécution des OQTF qui est aux alentours de 7%. Je vous rappelle quand même une chose, le président de la République Emmanuel Macron disait en 2017, on va faire exécuter 100% des OQTF. De la même manière qu'il disait, on va construire 15 000 places de prison. 3500 seulement ont été livrés. Sur les OQTF, on n'est même pas à un dixième de ce qu'il avait promis.
0: On est au niveau du PV de stationnement, quoi. C'est-à-dire, la loi passe et puis ben, on continue à vivre de sa belle vie.
2: Mais cette colère qui est parfaitement légitime, et c'est la raison pour laquelle Claire et moi, on a un engagement qui est aussi politique, qui est aussi militant, en dehors de notre engagement associatif. On se bat pour que cette colère, elle se transforme en action et pour que les choses changent. Demain, il y a le groupe UDR à l'Assemblée nationale qui dépose une proposition de loi dans le cadre de sa niche parlementaire. La niche parlementaire, vous savez, c'est le jour où les groupes ont l'initiative de proposer des lois et les autres groupes politiques doivent se prononcer là-dessus. Nous, on propose de donner la liberté aux maires de ne pas marier des étrangers sous OQTF et évidemment d'empêcher leur condamnation. On a eu encore la décision aujourd'hui de justice qui condamne un maire à une amende de 6000 euros parce qu'il a refusé de marier une personne sous OQTF. On vit dans une forme d'absurdistan qui est causée par l'idéologie de certains magistrats, par aussi la loi française telle qu'elle existe aujourd'hui et qu'il faut absolument changer.
0: Vous êtes jeunes tous les deux et plein de ferveur, donc vous représentez pas, on pourrait dire, des vieux barbons réactionnaires qui, hein, vous représentez une jeunesse qui a envie que ça bouge. Vous vous sentez entouré au-delà de votre parti sur cette disposition qui me semble celle du bon sens, un bon sens républicain, ou vous vous sentez encore un peu isolé dans cette démarche?
1: Moi, je pense que c'est un combat qui est totalement transpartisan. En fait, là, on l'a vu au moment de l'affaire Liana, il y a combien de milliers de personnes qui se sont réunies devant le ministère de la Justice. Les gens en ont marre. En fait, il y a un ras-le-bol permanent.
0: Mais au niveau des parlementaires, vous avez eu des témoignages très concrets de parlementaires, même de sénateurs, qui sont venus vous dire bien sûr, faut aller de l'avant, aller derrière vous.
1: Tout le monde a envie de faire bouger les choses. Après, il y en a ceux, il y a ceux qui en parlent dès qu'il y a une affaire un peu médiatique, et il y a ceux qui veulent vraiment le faire. Bon. Et concernant justement Gérald Darmanin, le notre garde des Sceaux, qui dit qu'il va justement traiter 70 000 plainte de pédocriminels, en fait en l'espace d'un mois c'est physiquement impossible. Quand on sait qu'il n'y a que 9000 magistrats pour traiter toutes ces plaintes, ça veut dire qu'il devrait faire presque 40 heures par jour de travail. En fait, c'est physiquement pas possible. C'est très
0: dossier,
1: beau hein, tout ça.
0: Le dossier n'est pas clos. Je vous donne rendez-vous à l'un à l'autre pour le suivi de ce projet sur Sud Radio, parce qu'on est évidemment très soucieux de savoir si cette disposition, qui est celle du bon sens, mais une fois de plus une disposition républicaine, a
2: et,
0: évidemment...
2: Et encore une fois, c'est un engagement qui est transpartisan. Claire a reçu le soutien de Marlène Schiappa, l'ancienne ministre macroniste. Vous n'êtes pas du même bord politique.
0: Il y aura d'autres soutiens que ceux de Marlène, qui est très tout à fait respectable.
2: Mais non, voilà. Mais ça montre qu'il y a des personnalités qui viennent de différents partis.
0: Alors
2: qui
0: on suivra, on soit, merci Nalin Tello d'avoir été en direct,
2: merci
0: présent en studio sur Sud Radio.
2: Merci.
0: À tout de suite. Vous restez avec nous, on va changer de sujet, mais pourtant c'est un sujet qui passionne les Français, c'est l'automobiliste, les automobilistes et la voiture. Je reçois Pierre Chasseret, délégué général de 40 millions d'automobilistes, et qui a écrit « Balance ton plein, quel est le prix de la vie d'un Français quel est le prix du plein d'essence et le prix de la vie d'un Français ?» Voilà, les automobilistes sont sensibles et sont aujourd'hui considérés comme des sous-citoyens, donc on verra avec Pierre Chasseret si la République peut reconnaître aux automobilistes leur statut de citoyen à part entière, ça sera le débat. À tout de suite sur Sud Radio, vous nous appelez au 0826 300 300.
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2: Bonjour à tous. Près de 39 degrés à Nantes, plus de 37 à Paris. L'épisode de canicule se poursuit. 72 départements sont toujours en vigilance rouge, avec des impacts sur la santé. Selon la ministre Stéphanie Rist, on déplore à Paris 25 arrêts cardiaques en 24 heures, contre 10 habituellement. Dans le Pas-de-Calais, une enseignante et un agent municipal ont été pris en charge par les pompiers ce matin pour des malaises liés à la chaleur. Parmi les autres conséquences, l'arrêt d'un troisième réacteur nucléaire, cette fois au Bugey, dans l'Ain. Par ailleurs, 400 foyers sont privés d'électricité dans les Hauts-de-Seine, la faute à des câbles qui ont cédé à cause des fortes températures. Avec cette chaleur, la CGT demande l'arrêt du travail physique au-delà de 28 degrés. Selon la secrétaire générale du syndicat, Sophie Binet, la France ne protège pas assez les travailleurs lors des périodes de canicule. Elle appelle au droit de retrait des travailleurs quand le thermomètre monte trop haut. 28 degrés pour les travaux physiques et 30 degrés pour les travaux sédentaires. Sophie Binet souhaite un chômage partiel indemnisé à 100%. Elle explique que la canicule n'est pas la faute des salariés. 5 jeunes mis en examen à Narbonne et placés en détention provisoire. 3 mineurs et 2 jeunes adultes suspectés d'avoir lynché Louis, un jeune homme de 17 ans, retrouvé inanimé samedi matin sur un chantier de la ville. Il est finalement mort des suites de ses blessures il y a 2 jours. Un acte prémédité selon le procureur de Narbonne qui évoque un guet-apens. Emmanuel Macron propose l'aide de la France après les séismes qui ont touché le Venezuela. Le chef de l'État annonce l'envoi de 85 secouristes français spécialisés en sauvetage d'éblaiement. Le dernier bilan provisoire fait état d'au moins 164 morts et près de 1000 blessés. L'état d'urgence est déclenché dans le pays. À ce stade, le Quai d'Orsay n'a pas d'informations sur de possibles victimes françaises. Et puis en volée, nouveau rendez-vous à Orléans ce soir pour l'équipe de France en Ligue des Nations. Une rencontre contre Cuba, coup d'envoi 20h30. Hier, dans une chaleur étouffante, les volleyeurs tricolores ont battu l'Iran au bout du suspense 3-2. Voilà pour l'info, excellente journée.
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4: Bonjour à toutes, bonjour à toutes. Eh bien aujourd'hui c'est encore la canicule, une canicule qui s'est étendue même sur le nord et sur l'est du pays avec des 72 départements aujourd'hui qui sont en vigilance rouge, 17 en vigilance orange. Il ne reste plus que quelques départements en vigilance jaune sur les bords de la Méditerranée. Alors avec cette canicule, prudence car non seulement il va faire très chaud là où on a chaud depuis plusieurs jours, mais cette canicule s'étendant vers l'est, à Nancy, à Strasbourg ou à Lille, nous pourrions atteindre là aussi les 40 degrés aujourd'hui. Alors, on est sur le pic de canicule puisque sur l'ouest ce soir, eh bien, un air plus frais va arriver de l'océan et de la Manche et attention avec cet air plus frais, nous pourrions avoir des orages qui pourraient se multiplier dans la soirée et avec cette chaleur, prudence car ces orages pourraient être localement forts. On aura également des orages habituels sur les Pyrénées, le Massif central ainsi que sur les Alpes et sur les Alpes là, ils pourraient déborder dans le sud-est ainsi que sur la Corse. Demain, eh bien, nous aurons droit à nouveau à de la canicule. Mais peu à peu, les orages vont ramener un air plus frais et qui pourrait enfin, petit à petit, ramener de l'air plus respirable.
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9: Vous êtes bien sur Sud Radio en ce jeudi 25 juin. La France est dans tous ses états, elle est même torride, elle est même très chaude. Et dans ce studio, la température ne veut pas baisser parce que je reçois Pierre Chasseret. On va parler bagnole, on va parler automobile, on va parler plein d'essence. Et Pierre Chasseret est l'auteur d'un livre auquel il a donné un titre avec un jeu de mots, balance ton plein, hein, P-L-E-I-N. Et c'est vrai que le plein, on a souvent envie de le balancer, et surtout le prix que ça coûte. Quel est le prix de la vie d'un Français? Comme si le prix du plein était celui de la vie d'un Français. Mais oui, faire son plein, c'est vivre aujourd'hui. Et sans la voiture, il y a des Français qui vivraient pas en France, ou qui, en tout cas, et c'est ce que ce livre dit, n'apporteraient pas à la France la richesse, la mobilité, l'énergie, l'initiative qu'il peut avoir. Le président Pompidou, et on lui a toujours reproché, il parlait de la civilisation de la voiture, on lui a donné une voie sur berge à Paris, Georges Pompidou. C'est vrai que la voiture nous a aidé à faire de la France de ce qu'elle est, alors aujourd'hui elle est montrée du doigt, un peu comme la chasse. On dirait que la voiture, la chasse et la tauromachie, c'est des horreurs épouvantables. Voilà.
17: La voiture, c'est le plein d'essence, c'est aussi inflammable. Hein. Il fait chaud, la canicule est là, mais attention, la canicule politique, c'est aussi ce prix du carburant qui continue à être présent, Perico. Et on n'en parle quasiment plus. On a l'impression que c'est une affaire classée dès que ça passe sous les 2 euros le litre. Je rappelle quand même que le plein de carburant, c'est plus de 2000 euros par français, par an. Plus de 2000 euros par an. Moi-même, c'est pas de l'inflammable, c'est carrément le feu.
9: Moi-même, Pierre Chasseret, qui est, je le dis en tant que journaliste, je garde honnêtement ma vie, depuis quelque temps, effectivement. J'ai mesuré la différence des carreaux d'IFA. Je faisais un plein, alors un 99, de 5, de 10, de 12. Quand on fait le bilan à la fin de l'année, eh bien, moi qui aime bien le muscadet et le saucisson, eh bien, ça fait un certain nombre de bouteilles de muscadet, de poudrières, ou de livres, ou de loisirs, qui partent dans la taxe.
17: Et vous savez, Perico,
9: dans cette taille que nous prend l'État.
17: Je suis sûr. Moi, je le dis, mais honnêtement, très clairement, à tous ceux qui m'écoutent, on est habitué sur Sud Radio. Je raconte pas de crack. Donc, je vais vous dire la réalité. Je suis la France des privilégiés, moi. Il y a pas de problème, je fais mon plein, je pars en vacances, je suis heureux en couple, je suis heureux en amour, je suis heureux en famille, j'ai tout. Mais par contre, mon métier, c'est de défendre tous les autres. Et j'ai remarqué que nous tous, on a tous le même geste, c'est-à-dire qu'on prend, et ça je l'ai mis dans le livre, maintenant, depuis cette augmentation dingue des prix des carburants, on prend ce tuyau et on le tapote, mais jusqu'à la dernière goutte. Alors avant,
9: je monte le tuyau, vous savez, comme ça, pour rien perdre.
17: Avant, on faisait ça, c'était pour pas s'en mettre sur les chaussures ou pas en mettre par terre. Maintenant, on fait ça parce qu'on vient gratter 30 mètres. Et ça dit quelque chose de notre société. Ça dit véritablement quelque chose, parce que c'est la preuve par A plus B que les Français sont en asphyxie et qu'on est en train d'enlever énormément de pouvoir rouler. Enlever du pouvoir rouler, c'est enlever du pouvoir d'achat. Enlever du pouvoir d'achat, c'est mettre une balle entre les deux yeux à l'économie française. C'est ce qu'on est en train de faire avec brio du côté de la politique.
9: Il y en a même des copains à moi qui me disent, on se met au point mort, allez, 150 ou 200 mètres avant la station pour économiser. Mais ça, plus ça, plus ça. Balance ton plein, Pierre Chasseret, vous êtes toujours délégué national.
17: Plus que jamais. Délégué général de l'association 40 millions d'automobilistes.
9: Alors, est-ce qu'on est sûr du chiffre?
17: Non, on n'est pas sûr.
9: On est plus près du 50 que du 40, là.
17: Mais vous allez quand même pas tout dévoiler, mon Perico. il me faut des choses pour l'année prochaine,
9: d'accord,
17: quand même.
9: D'accord. Enfin, c'est entre 40 et 50.
17: Ouais, voilà. On a très exactement 48 millions de permis de conduire en France. C'est colossal, 48 millions. Parce que chaque année, contrairement à ce qu'on pense, vous savez, moi, j'aime bien casser les idées reçues. On nous dit, mais il y a de moins en moins d'automobilistes, les jeunes veulent pas de bagnole, etc., etc. Eh bien, chaque année, on a quasiment 1 million d'automobilistes de plus. Et ça, ça dit quelque chose de notre société. Ça veut dire qu'on a un décalage entre la communication, le discours politique et la réalité de la France des régions. Et la France des régions, elle a besoin d'une voiture. Pas de voiture en région, vous êtes mort.
9: Je vais vous faire un aveu. Prenez-le calmement parce que ça va vous bouleverser. Plus que les retraités, vous êtes le premier parti de France. Si tous les automobilistes décident de voter à un moment donné, je ne dis pas que c'est vous qui donnerez la consigne, je ne dis pas que c'est vous qui prendrez la tête de cette élection, mais si à un moment donné, le CAV, qui est l'automobiliste, se rebiffe, le mec ou la bonne femme qui fait son plein, il dit il y en a ras-le-bol et on vote pour un tel et pas pour un tel, ça peut faire du mal, on est d'accord.
17: Écoutez,
9: je vous attends au tournant quand je dis ça.
17: C'est bien, ça va me permettre d'éclaircir et de répondre à ça, parce que c'est une question qu'on me pose beaucoup.
9: Ça fait longtemps qu'on vous suspecte de...
17: Ouais. Ben comme ça, au moins, il y aura une réponse, ça sera clair, net et définitive.
9: Il y en a qui ont été élus pour moins que ça, Pierre Chasseret, je le signale.
17: Ouais, mais vous allez voir, ma réponse est extraordinaire, elle est très claire. Chacun a des rêves dans sa vie. Pour certains, c'est le pouvoir. Pour d'autres, c'est d'habiter à 7 sur le Mont Saint-Clair et de faire du vélo.
9: Je comprends.
17: Après avoir défendu
9: je connais
17: les
9: l'endroit,
17: gens.
9: Je connais
17: ça,
9: l'endroit.
17: C'est moi. J'ai pas envie de faire de la politique et je ne me ressens pas de côté partisan. J'ai pas envie de faire de la politique. J'ai envie de changer les choses et de faire bouger les lignes pour les Français, pour ceux qui n'ont pas ma chance, pour ceux peut-être qui aujourd'hui n'ont pas de porte-parole. Mais j'ai pas d'ambition politique. Je n'en aurai jamais parce que déjà, ça m'est arrivé dans mon passé d'en faire. J'ai été chef de cabinet d'un ministre, Philippe Douste-Blazy,
9: oui,
17: à l'époque.
9: Bien sûr.
17: J'ai passé
9: maire de Lourdes.
17: Ouais, et puis de Toulouse
9: miracle,
17: aussi.
9: Bon.
17: Et voilà, c'était un moment très sympa, extraordinaire, mais je trouve que là où on change le plus la politique au sens noble, il faut arrêter de tout attendre de la politique au sens de l'État. Il faut regarder ce que chaque citoyen peut faire. Je crois beaucoup au tissu associatif. Donc c'est ce que je fais avec 40 millions d'automobilistes, ça me va parfaitement comme ça. J'ai un projet dans la vie, c'est de faire baisser les taxes carburant et maintenant c'est bien, ça me fait un projet de plus.
9: Je recevais hier Willy Schramm, défenseur des authenticités françaises, président de la Fédération des chasseurs, l'homme des terroirs, des paysages, des traditions, des savoirs. Et il me disait, mais ma voiture, c'est ma vie, je suis un vieux paysan, ça a été le cheval. On vivait avec le cheval, le char à bœuf. Je plaisantais tout à l'heure quand vous êtes arrivé, je vais le taquiner, j'ai dit, je suis arrivé avec mon char à bœuf ce matin, Pierre Chasseret, c'est beaucoup plus facile que venir en voiture. Et vous voyez, Willy Schramm dit, À un moment donné, l'âme française participe aussi du fait qu'on est dans sa voiture, que ça permet, il me dit, ça me permet d'aller où je veux, quand je veux, d'en revenir.
17: Tout, mais.
9: Quand je veux, j'emmerde personne.
17: L'histoire de l'économie française est basée sur la mobilité. Comment on a conçu nos préfectures et nos sous-préfectures? Il fallait que la préfecture, elle soit à moins d'une journée de cheval.
9: Voilà.
17: C'était ça, à la base.
9: Ça venait des diocèses. C'était le temps que l'évêque mettait pour aller au bout de son diocèse. Et puis la République a dit, bon, on va garder ce périmètre. C'était pratique puisque évêque ou préfet, le cheval, il va à la même vitesse.
17: Voilà. Nos voitures vont un petit peu plus vite, quoi qu'on n'arrête pas de baisser les limitations de vitesse en nous disant qu'on va sauver des vies, mais ça marche toujours pas. Il y a toujours plus de morts sur les routes et on regarde les bras ballants en se disant, ben, on comprend pas. Ben, on comprend pas, c'est normal, on est mauvais. Donc quand on est mauvais, on n'y arrive pas. Si on prend des bonnes actions de sécurité routière, je peux vous garantir que ça fait belle lurette qu'on aurait divisé par deux le nombre de tués sur les routes.
9: On est plus aux 16 372, hein.
17: Ouais, mais on a aujourd'hui, Perico, on a aujourd'hui le même nombre de tués qu'en 2013. On a un problème. Pendant que tous nos voisins européens font mieux, nous on fait pas mieux. Pourquoi? Ben, faut le dire. Parce qu'on a à la tête, aux clés du pouvoir, des gens qui n'ont pas les compétences nécessaires sur les dossiers qu'ils veulent défendre. En même temps, quand vous êtes ministre de l'Agriculture le matin et qu'au prochain remaniement, vous devenez ministre de la Culture, les Français se posent des questions.
9: C'est clair.
17: Donc, dans ce livre, je me suis posé plein de questions. J'ai voulu regarder aussi, bah tiens, puisqu'on parle de pouvoir, j'ai voulu regarder aussi les avantages de ceux qui nous dirigent. Et pareil, je vais être honnête avec vous, je suis pas choqué par le fait qu'un parlementaire puisse avoir accès à du carburant sur ses frais de mandat. En soi, c'est pas gênant, c'est pas fou d'imaginer qu'un parlementaire qui s'investit pour la République, pour son État, pour sa nation, pour les Français, puisse bénéficier de ça dans le cadre de ses fonctions. Ça me choque pas. Ce qui me choque, c'est lorsque je vois des avantages parlementaires. Je vous parle pas de l'Élysée, c'est dans le bouquin, c'est encore pire.
9: Oui,
17: je vous parle pas du Sénat.
9: Oui.
17: C'est même fantôme.
9: Alors, c'est pas des sommes qui vont révolutionner l'économie française, mais symboliquement.
17: Moi, quand même, hein.
9: Mais symboliquement, ça fait mal.
17: Mais symboliquement, ce qui m'a gêné, c'est que on parle de sobriété aux Français, on leur dit, mais attendez, 2 euros le litre, hein, ça va, c'est pas cher, on n'a pas besoin de vous aider, on va vous filer 100 balles et 1 mars uniquement pour des gros rouleurs. Et en fait, quand on regarde ça, on s'aperçoit de quoi? On s'aperçoit qu'on a d'un côté les donneurs de leçons, qui, eux, s'augmentent leur enveloppe de frais de mandat lorsqu'il y a une augmentation des prix du carburant. Et de l'autre, nous, les Français, et au bout du compte, il n'y a rien. Le prix à la pompe reste le même. Et donc ça, déjà, c'est une hérésie. Et la plus grosse hérésie, c'est cette phrase que j'entends et qui a été le point de départ de l'écriture de ce livre. Le point de départ a été cette phrase qu'on a tous entendue, parce que tout le monde la répète et personne ne comprend rien. La France n'a pas les moyens de baisser les taxes. C'est faux. La France n'a pas les moyens de ne pas baisser les taxes. La taxe sur la mobilité, philosophiquement, c'est le truc le plus débile qu'on peut imaginer. Si on veut que les Français consomment, il faut qu'ils puissent sortir de chez eux.
9: C'est clair.
17: Si on leur met des factures de carburant qui grèvent leur pouvoir d'achat, ils ne sortent plus, ils ne consomment plus. Je vais faire le parallèle avec les deux dernières statistiques qui sont tombées. La première, c'est l'augmentation du nombre de petits colis Amazon qui sont livrés. Je crois que c'est plus 20%.
9: Plus 20%.
17: Bon, ça dit quelque chose de notre société. Pourquoi on se fait livrer? Parce que c'est moins cher. Mais pas parce que c'est moins cher sur le produit, parce que c'est moins cher que de se déplacer. J'en veux pour preuve, tout le monde est allé au moins une fois dans sa vie chez IKEA. Vous rentrez chez Ikea, vous n'avez besoin de rien. Vous sortez, vous avez des sacs avec des gros bûches-lucs et des tas de trucs. Vous en avez pour 50 balles, mais au final, vous avez consommé. Vous avez généré de l'emploi, vous avez permis à des étudiants d'avoir le boulot le dimanche, etc. Vous avez généré quelque chose. Le carburant est un impôt mort qui casse l'économie. Si on veut demain relancer notre économie, directement, il faut baisser les prix du carburant. Et il y a une deuxième conséquence. Allez, on va rendre hommage à quelqu'un à qui je pense chaque matin, Jean-Pierre Pernaut. J'ai eu cette chance de l'approcher et de le compter parmi mes amis professionnels pendant un temps. Malheureusement, trop peu de temps. Et il m'expliquait ça. Il me disait que la désertification des zones rurales, elle était basée justement sur toutes ces mesures qui touchaient à la voiture. Je ne vais pas faire parler Jean-Pierre Pernaut, parce que malheureusement, il n'est plus là, mais là, c'est moi qui vais l'interpréter. Je pense qu'aujourd'hui, cette augmentation de la fiscalité sur les carburants, ce prix déraisonnable du litre de carburant, pousse les Français à se détourner des zones rurales. Et derrière, eh bien, vous envoyez les gens en ville, dans des clapiers à lapins, où ils ont pas les moyens de se déplacer, ils ont plus les moyens de rien, et on a abandonné la jolie maison en pierre, qui était bien, avec l'inertie de la pierre quand il fait chaud, on était bien, avec le jardin pour les enfants et le bonheur. On est en train de faire une croix sur le bonheur à coup de fiscalité. Ça, j'en ai ras-le-bol.
9: Mécanique satanique, protocole satanique, et pourtant frappé au coin du bon sens, bien sûr que alors c'est pas le prix du plein, C'est le prix de la taxe sur le plein. Balance ton plein, quel est le prix de la vie d'un Français, sous-entendu d'un automobiliste, par Pierre Chasseret, que je reçois sur Sud Radio aujourd'hui. Vous restez à l'antenne, parce qu'on va parler d'autre chose. Les chapitres sont tout aussi percutants et pertinents. L'état toxico, le mur de Berlin fiscal, le silence des frigos, la France hors taxe, l'apartheid de la route, les privilégiés du pistolet et les hérésies fondamentales. On va décrypter tout ça chapitre par chapitre. On en a pour, il reste encore trois quarts d'heure avec Pierre Chasseret. Vous restez à l'antenne. À tout de suite sur Sud Radio.
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15: Je suis avec Pierre Chasseret. Pierre Chasseret qui défend les automobilistes, qui défend, c'est pas encore le parti des automobilistes, mais s'ils sont plus de 40 millions et qu'ils se fâchent, et que s'ils survivent, ça peut faire mal à un moment donné, parce qu'à un moment donné, peut-être que, pour le coup, le terme de vache à lait, c'est tellement ça, et en plus c'est du liquide, donc c'est vraiment de la vache à lait. Pierre Chasseret, c'est plus facile finalement, l'État qui est en déficit, 3600 milliards de pertes, 70 millions d'intérêts de la dette à rembourser. La première vache qu'on a envie de traire quand on est au ministère des Finances, c'est celui qui est le plus vulnérable, c'est l'automobiliste.
16: Ouais, c'est un contresens.
15: Il n'a pas le choix, il est coincé.
16: Non, c'est un contresens. En fait, et je l'explique aussi dans ce livre, c'est que la France est devenue toxico. Et n'a trouvé aujourd'hui.
15: C'est le premier chèque d'État toxico, la panne sèche de l'imagination fiscale.
16: Ouais, c'est-à-dire.
15: C'est pas mal, ça, comme formule.
16: Ouais, il n'y a plus rien. C'est-à-dire, quand vous en arrivez à ça, c'est-à-dire que vous êtes dans des ministères à embaucher des gars qui gagnent très bien leur vie et qu'à la fin de la réunion dans le ministère, on se dit, bon, ben, on a trouvé une solution, on va créer une taxe. C'est que vraiment, c'est le degré zéro. C'est la panne sèche.
15: Rappelez-moi son nom,
16: TIPPE. Ah, la TICPE. Non, c'est fini. Maintenant, ça s'appelle les accises.
15: Mais c'était TIPP au départ. Donnez le nom.
16: TICPE, puis accise de mobilité.
15: Si on change de nom, c'est qu'on a envie de se masquer.
16: On augmente.
15: Hein oui, c'est mais on a envie de maquiller. Non, ça, ouais, ça s'appelle plus comme ça. Le SMIC était devenu SMIC.
16: Ouais, voilà, on maquille toujours. Non. Mais voyez, on a ce syndrome en France. Dès qu'il faut trouver une solution, on se dit l'État n'a plus les moyens. Ça, c'est une réalité. Donc, on augmente les taxes. Et ça, c'est une erreur. La réalité, c'est que si l'État n'a plus les moyens, lorsque vous avez plus de carottes dans votre terrain et que si vous ne plantez pas de carottes, il y aura pas de carottes. C'est exactement ça. Donc, si vous prenez toutes les carottes de tout le monde, le terrain est vide, ça ne repousse jamais. C'est ça, le syndrome. Eh bien, aujourd'hui, on se retrouve sur un système où on fait cette erreur. Est-ce que la France déjà a un problème économique? La dette, 3 000 milliards d'euros. Ok, très bien. L'épargne en France, 6 000 milliards d'euros.
15: Le double.
16: Le double. Qu'est-ce qui crée le fait que l'épargne française ne soit pas injectée dans l'économie? Alors, tous les économistes sont tous d'accord.
15: Tout le monde en rêve. Hein,
16: c'est le manque de confiance. Lorsque vous avez confiance dans l'avenir, les Français et les habitants du monde de la même manière,
15: ils investissent
16: et ils consomment. Lorsque vous n'avez pas confiance,
15: le bas de laine.
16: Le bas de laine. Systématique.
15: Le coffre.
16: Ça n'a jamais changé. Aujourd'hui, on voit que donc 3000 milliards de dettes, on nous affole avec ça, 6000 milliards d'épargne. Moi, si j'étais ministre, je peux vous dire que la première chose que je me poserais comme question, c'est comment faire pour redonner le moral aux Français.
15: Ce que me disent beaucoup d'automobilistes, Pierre Chasseret, c'est soit nous payons l'impôt, cette taille. Beaucoup parlent de taille, hein, la taille médiévale où on prenait une partie du revenu, on est taillé sur le litre d'essence. D'accord. Si nous avions la certitude que ça allait à la création d'emplois, de structures publiques pour les hôpitaux, la police, la justice, non, ça va pour rembourser les intérêts de la dette. Alors, ouais, il y a toujours une part de tout, mais elle est tellement énorme qu'on dit on paye. C'est quoi, c'est 75% à peu près
16: Ouais, c'est plutôt 60. Hein.
15: 60%,
16: c'est déjà pas mal, c'est propre.
15: C'est le plus haut que j'ai jamais eu, on a eu des pointes un peu
16: alors,
15: plus hautes.
16: Alors, les pourcentages, c'est pareil, j'explique exactement comment ça se passe dans les prix des carburants de manière à ce que ça puisse être très facile à comprendre.
15: Le bouquin explique très bien.
16: Mais en gros, on est toujours aux alentours de 60% de taxes, à peu près, si on veut schématiser ça. Tiens, je fais un parallèle.
15: Donc, 10 euros de carburant. 6 euros, pour
16: 6 euros dans les caisses de l'État, 4 euros pour la distribution, le pétrolier, le fournisseur, celui qui a transporté, etc. Donc au final...
15: D'ailleurs, les gens veulent savoir, l'Émirat arabe, tu touches combien là-dessus? Le roi d'Arabie Saoudite, sur 1 euro de carburant, sur 10 euros de carburant?
16: J'ai fait un détail des prix avec la Fédération Nationale de l'Automobile sur une opération transparence. Plutôt que d'aller là, je vais vous donner juste un chiffre, parce que celui-là, je vais au bout de mes raisonnements.
15: Combien le Total touche, combien le marchand de pétrole touche, combien le transformateur touche?
16: Vous allez voir.
15: Comme la grande distribution, okay, avec le paysan, le transformateur et le distributeur.
16: Pour faire simple, au niveau de la distribution, vous avez une marge. Lorsque vous êtes en grande distribution, c'est 2-3 centimes la marge. En gros, c'est ça.
15: Par litre d'essence.
16: C'est pas grand-chose. Lorsque vous êtes dans une station indépendante, la marge, c'est plutôt 7 centimes. Ce qui veut dire que, grosso modo, quand vous avez fait le plein chez Jacques Vesse en Aveyron, qui a sa station-service, à la fin de votre plein, il peut pas encore se payer un café.
15: D'accord.
16: Voilà, il faut bien comprendre ce qui touche dessus.
15: C'est l'artisan local qui a deux pompes.
16: Voilà. C'est l'artisan local. Il faut compter, en gros, sur la distribution, avec le transport, on a en gros 15 centimes. Voilà. Alors donc vous imaginez bien, 2 euros litre, on a déjà 1 euro 20 qui part dans les taxes, les taxes. 15 centimes, on est à 1,35€. Allez, on va en rajouter parce qu'après, il va falloir se partager le biscuit dans ceux qui ont été de l'extraction du pétrole, là-bas, à l'autre bout du monde, pour le ramener jusqu'ici.
15: Du champ à l'assiette.
16: Et on va faire ça.
15: Du champ à l'assiette, donc du puits de pétrole jusqu'à la pompe.
16: À la pompe, grosso modo, avant que ça passe entre les mains du dernier transporteur, il reste en gros 60 centimes. Voilà.
15: Alors, les Émirats, c'est sur 100 ans.
16: Ah mais c'est colossal.
15: Les pétrodollars. Et pourtant c'est un pourcentage petit du litre d'essence, mais c'est sur de telles quantités qu'ils ont fait des fortunes.
16: Alors pourquoi on a eu un problème aussi avec le détroit d'Ormuz?
15: Oui.
16: Le détroit d'Ormuz, on a eu une envolée des prix des carburants en se disant c'est bizarre, nous la France on n'achetait pas là-bas. Eh ben c'est facile. Le carburant qui passait par le détroit d'Ormuz, c'était le carburant le moins cher. Le carburant qu'on achète le plus cher, il vient des États-Unis d'Amérique, premier producteur mondial.
15: Pourquoi? C'est le tarif local ou c'est une qualité de pétrole?
16: Non, c'est pas une qualité, c'est
15: de
16: l'extraction.
15: C'est du grand cru avec des...
16: C'est pas tout à fait ça, c'est de l'extraction par perforation, c'est-à-dire qu'on fait du pétrole de schiste, ça coûte plus cher à extraire.
15: Ah, c'est du pétrole de schiste.
16: Exactement, c'est ce qui fait aujourd'hui que... Et puis on a nos petits problèmes géopolitiques avec la Russie, qui n'aident pas non plus les Européens à avoir des prix des carburants moins chers.
15: De la Sibérie, de Bakou...
16: Exactement. Et ensuite, alors on...
15: Biologiquement, c'est la même boisson. C'est le même liquide que celui des
16: Voilà. Votre voiture appréciera de la même manière. Hein. Après, vous savez, dans l'essence, on n'a pas de millésimé. Hein.
15: Rappelez-nous ce que c'est. Ce sont des composites de végétaux accumulés pendant des millions d'années.
16: C'est ça qui se retrouve.
15: Qui se transforment en trucs noirs et gluants.
16: Ouais, alors je suis pas chimiste.
15: Et inflammable.
16: Voilà. Et inflammable. Mais ce qui est marrant, c'est que dans les années 60, on nous disait il reste 20 ans de pétrole. Dans les années 80, il reste 20 ans de pétrole. Dans les années 2000, il reste 20 ans de pétrole. Aujourd'hui, on nous dit il reste 20 ans de pétrole. Bon, je me dis que pour l'instant, en tout cas, si cette crise nous a permis en tout cas de voir une chose, c'est qu'il va falloir soit abaisser les consommations des véhicules, soit basculer vers des transitions vers d'autres types d'énergie, dont fait partie l'électrique.
15: Ça, c'est fait, il y a des progrès là-dessus.
16: Mais bien sûr, c'est très bien, sauf qu'on prend les problèmes à l'envers, c'est-à-dire qu'on cherche des fausses solutions. Par exemple, regardez, pendant que Monique va faire son plein, actuellement, Monique, elle est, je sais pas, moi, dans le Cantal, elle fait son plein, et on la matraque à coups de taxes en lui disant, eh ben, tu ne peux plus payer, tu ne peux plus faire d'économie, Monique. Achète-toi une voiture électrique. Et moi, je remonte à la base. Non, et réécoutons la phrase. Elle ne peut plus payer. Elle ne peut plus faire d'économie. Pourquoi voulez-vous qu'elle achète un véhicule électrique? Elle ne peut pas. Et j'ai un chapitre complet qui est consacré.
15: Très explicite.
16: Parce que j'ai toujours... À chaque fois que je parle, on me dit, mais Pierre Chasseret, vous n'aimez pas les voitures électriques.
15: C'est un foutage de gueule, vous êtes d'accord.
16: Oui, mais bien sûr, mais à chaque fois, on me dit, Pierre, vous n'aimez pas les voitures électriques. Non, j'ai consacré un chapitre complet et j'invite tous ceux qui roulent à l'électrique à le lire. pas pour leur faire peur, juste pour qu'ils sachent à quelle sauce ils vont être électrocutés. C'est ça qui est très important, parce que la France, qui ne veut pas actuellement se passer de 50 milliards de taxes sur les carburants, 50 milliards par an... Vous imaginez bien que si tout le monde bascule à l'électrique, vous croyez que Sébastien Lecornu, il va dire c'est open bar et c'est gratuit? Non, ça restera open bar peut-être pour
15: avec
16: les parlementaires.
15: Avec un contrôle beaucoup plus sévère que sur un litre d'essence qui peut varier selon les producteurs, les compagnies, les distributeurs. Là, l'électricité, il y a quasiment un monopole, même s'il y a quelques sociétés. Là, il y aura un contrôle immédiat. Ça sera terrible. Et puis, pas possibilité... Il n'y a pas, je change de véhicule. Si, non, t'es coincé, t'es en électrique, tu si passeras par la prise.
16: Aujourd'hui, pour ceux qui ont la chance de posséder une borne à domicile, qui peuvent recharger, pour qui l'électrique est une solution, pour eux, tout va bien. Effectivement, le 3 euros 100 km, quand on charge à domicile, c'est vrai. Contrairement aux 10 à 12 quand on est en thermique. Par contre, si on applique demain la même fiscalité à l'électricité qu'au carburant, c'est fini. Hein. Le compte de fées s'éteint automatiquement.
15: Alors l'hybride est peut-être le moyen d'avoir les... Hein, il n'y a pas tous les œufs dans le même panier.
16: Ça dépend.
15: Bah, beaucoup de gens me disent, on l'a pris, on n'a pas envie, mais on sait que si un jour il y en a un qui nous étrangle de trop, on ira chez l'autre.
16: Et alors voilà. l'hybride est... En fait, aujourd'hui on se retrouve avec une diversité de solutions technologiques qui passent des biocarburants type GPL par exemple, ou alors l'éthanol. Voilà, l'éthanol.
15: Oui, bien sûr.
16: Excellente solution pour ceux qui sont à l'essence et qui veulent réaliser des économies. Voilà, ça c'est fait, le petit message en passant. Mais de cette solution qui bascule ensuite vers de l'hybridation, vers l'électrique et vers le thermique, diesel ou essence, en fait, ce qu'il faut comprendre, c'est qu'on a une multitude aujourd'hui d'énergie et qu'à chaque automobiliste, il y a une solution qui est la meilleure, actuellement, à l'instant T. Est-ce que cette solution de l'instant T sera la réalité de demain ou dans un an ou dans deux ans? Quand je vois ceux qui nous dirigent, je me pose des questions. Moi, je me dis que ceux qui aujourd'hui nous disent qu'il faut plus acheter de diesel sont les mêmes qui nous ont dit qu'il fallait en acheter.
15: Ah bah.
16: Donc, vous imaginez bien que j'ai quand même des doutes, voire même des certitudes.
15: Vous me faites penser aux paysans à qui on a dit plantez de la vigne, arrachez les arbres, mettez de la céréale, remettez de la... Le mur de Berlin fiscal, ces frontières qui nous humilient.
16: Ah, c'est marrant.
15: Où le mur de Berlin fiscal?
16: Le mur de Berlin, il est c'est le mur qui va nous séparer avec tous nos voisins européens. Je me suis amusé à faire quelque chose, j'ai voulu voir.
15: Les Français des autres pays européens, vous êtes précis.
16: Ouais,
15: les Français des autres pays européens.
16: J'ai voulu voir à quelle sauce étaient mangés nos amis allemands, nos amis suisses, nos amis italiens, nos amis belges.
15: Et donc, sur la
16: fiscalité des carburants. Et j'ai regardé quelque chose, parce que parfois, je regardais dans les médias et on me disait, ah, mais les Français, c'est des enfants gâtés, parce qu'il y a d'autres pays où c'est le même prix, voire même, Perico, il y a des pays où c'est plus cher.
15: Oui.
16: Mais de quoi se plaint-on en France? Alors j'ai fait une petite étude, j'ai pris le salaire minimum en France, le SMIC, et puis j'ai pris, je parle même pas du minimum vieillesse, parce que les pauvres, là pour eux le carburant, ça devient de l'or noir. Hein. J'ai pris ça, et puis j'ai pris le salaire médian. Et j'ai regardé, je l'ai comparé, pour regarder combien d'heures de travail il fallait pour se payer son plein de carburant. Devinez où est-ce que ça coûte le plus cher?
15: Ben en France.
16: Eh ben en France. Donc non, les Français sont pas des Gaulois réfractaires.
15: Je résume, il faut travailler plus de temps en France pour se payer son litre d'essence pour un smicard que pour un Espagnol, un Belge ou un Portugais ou un Italien.
16: Bah oui, je veux pas tout révéler parce qu'il faut quand même garder des petites surprises, mais.
15: Ah, mais ça va donner envie de lire, hein.
16: Mais voilà, je vais vous donner juste un exemple pour celui qui est au SMIC et qui a une consommation d'un plein de carburant par semaine, ce qui est pas fou quand vous êtes dans la France des régions. Eh bien, vous réinjectez tout simplement, que je dise pas de bêtises, un tiers de votre salaire. Un tiers de votre salaire, c'est le carburant. Mais. Et on est devenu fou.
15: Alors,
16: ou pas?
15: Un tiers pour le logement, un tiers pour le salaire.
16: Est-ce qu'on est devenu fou? C'est ça la vraie question.
15: Ah bah là,
16: on peut accepter que dans un pays comme la France, on ait des salariés pauvres qui travaillent, attention, j'insiste, qui travaillent, mais qui lâchent jusqu'à un tiers de leur salaire pour avoir le droit d'aller au travail. Ça me rappelle un truc, quand j'étais petit, j'avais mon film de chevet, j'avais des livres de chevet, j'avais des films de chevet. Il y en avait un que j'aimais, c'était Fantomas. Vous vous souvenez? L'impôt sur le droit de vivre, Perico.
15: Tout à fait.
16: Ben nous, on a fait mieux, hein. On a fait l'impôt sur le droit de bosser, c'est pas mal aussi. Et qui s'est transformé en quoi? Ben finalement, en impôt sur le droit de vivre. Et ce prix de la vie des Français, il est là. Il est chaque fois qu'on regarde les trois chiffres maintenant, potentiellement, du plein de carburant. Avec des Français au compte-gouttes, au goutte-à-goutte, qui sont là à mettre quelques petites gouttes de carburant, à faire des raccords de 10, 15 euros, pas pour s'amuser. C'est chiant d'aller à la station-service. S'ils le font, c'est parce que leur compte en banque est dans le rouge et que le matin, ils ne peuvent pas se permettre de mettre plus que les 15 balles qui vont leur permettre d'aller bosser pour payer le plein,
15: Au jour le jour et au compte-gouttes. Je suis avec Pierre Chasseret, auteur de Balance ton plein aux éditions Fayard. Quel est le prix de la vie d'un Français? Quel est le prix en termes de carburant? Combien coûte le plein d'essence et combien le plein d'essence pèse sur notre budget familial? Tout ça pour enrichir les caisses trouées de l'État. Vous restez avec nous. Pierre Chasseret et moi allons continuer à passer en revue les chapitres. chapitres de ce livre passionnant. C'est un petit livre, hein. Il coûte 10 euros, voyez. Vous allez, les automobilistes vont voir la vie différemment. C'est pas que ça va les rassurer, mais ça leur donnera une vision plus claire et peut-être des idées plus précises sur la façon dont ils vont assumer leur statut de citoyen automobile. En reprenant l'antenne, on va parler des silences des frigos. Et puis la France hors taxe. La France hors taxe contre la France TTC. À tout de suite sur Sud Radio, vous ne nous quittez pas.
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15: Vous êtes bien sur Sud Radio en ce jeudi 25 juin 2026 et je suis en compagnie de Pierre Chasseret. Pierre Chasseret, on l'entend très souvent sur les ondes et on le voit souvent parler à la télévision parce qu'il représente une partie estimable et respectable du peuple français qui sont les automobilistes. Et comme on le dit depuis cette émission, heureusement qu'ils n'ont pas l'idée de se ressembler dans une mouvance politique, parce qu'ils pourraient faire très mal. Et pourtant, vous nous expliquez dans ce livre, ils auraient matière à un moment donné. Il y a eu des révolutions pour moins que ça. Si les Français apprenaient que sur une baguette de pain de 1 euro, il y en a 60 centimes pour l'État et qu'il n'y a que 40 centimes de farine et de sucre, de sel, je peux vous dire que ça tournerait pas rond.
16: Vous voulez une blague, Perico?
15: Allez-y.
16: Ah tiens, pour les Français, vous êtes dans votre voiture, vous m'écoutez bien, quand vous passez au péage, chers amis, dans les 10 euros, bah, il y a 4,40 euros qui va à l'État. En fait, l'État fiscalise à mort et à outrance les compagnies sociétés d'autoroute, en se disant quoi? En se disant, on va les laisser assumer la sale image de communication et en faisant croire que ça serait mieux si c'était géré par l'État. C'est une catastrophe.
15: Tout à l'heure, vous avez tiqué quand je vous ai dit c'est une taille moderne du Moyen Âge, mais c'est pas, on est saigné comme des gorées, quoi. On prend notre voiture, on fait 10 km, et l'État se remplit les caisses à chaque fois.
16: Et s'appauvrit. Et j'insiste, et s'appauvrit.
15: Et en plus,
16: parce que quand on surtaxe les Français, ils n'ont plus les moyens de consommer sur des choses essentielles. Alors on est là, on pleure nos centres-villes. On est là, on dit, il y avait une boucherie ici, il y avait une boulangerie, je me souviens quand j'étais petit, il y avait ça. Mais oui, mais si on peut plus bouger. Si on peut plus bouger parce que se déplacer coûte une fortune. Autre exemple, un jour j'avais posé comme question à tous mes sympathisants dans l'association 40 millions d'automobilistes, je leur ai demandé quelle était à quoi leur voiture était plus que nécessaire, à quoi elle était essentielle. Et la réponse qui était venue en avant, elle m'a surpris parce que effectivement, c'était pas la mienne, mais en tout cas, c'était celle de ceux qui ont répondu majoritairement. Les soins médicaux. Et là, j'ai compris. Et je me suis mis dans une France de la désertification médicale, où on n'a pas de relève sur certains médecins. Je pense à des médecins de campagne pour qui c'est un sacerdoce. Amitié à Georges Meurick, à Seton dans l'Orne. Pour lui, c'est un sacerdoce. Il gagnerait mieux sa vie ailleurs. Il le fait parce que c'est un médecin engagé, passionné. Il pourrait prendre sa retraite. Non, il est là. Est-ce qu'il y a une relève? La réponse, elle est claire. Il n'y en a pas. Qu'est-ce qu'on va dire à tous ces Français? On va leur dire, prenez votre voiture. Et puis derrière, les Français vont dire, mais moi, le carburant, vous êtes bien gentil, mais aller à l'hôpital, j'en ai pour 14 euros. Qui paye? Ça, c'est pas notre problème, c'est l'écologie.
15: Pierre Chasseret, on a eu un phénomène sociologique révélateur de nos traumatismes et de nos injustices, c'est les gilets jaunes. Alors, il n'y avait pas que ça. Mais c'est quand même le fait qu'on a dit à des gens qui avaient besoin de leur voiture de façon vitale, incontournable, non négociable, pour aller gagner une misère ou pour aller aider quelqu'un, on va vous emmerder un peu plus, t'as déjà du mal à faire tes 10 kilomètres, ils te coûtaient 6 euros, ils vont te coûter 6,50 ou 6,30 Vous comprenez la jacquerie? Alors, elle est où le silence des frigos, le pacte qui rend la grande distribution complice du hold-up fiscal? Vous allez m'en remettre une couche sur la grande distribution que je ne rate pas déjà d'habitude.
16: Pas me faire des copains, là. Mais en fait...
15: Pourtant, ils ont l'air de nous dire que grâce à eux, on paye moins cher. C'est les Robin des Bois du carburant.
16: Oui.
15: Faut pas être méchant avec eux. Hein?
16: Évidemment. Hein? Alors, on connaît tous, c'est Michel-Édouard Leclerc, Monsieur Bompard, pour qui j'ai beaucoup d'estime, parce qu'ils font un boulot quotidien.
15: Ils parlent bien.
16: Mais on les aime quand même, parce qu'on est bien content dans la France des régions aussi de trouver des grandes surfaces qui nous permettent de réaliser des économies. Donc là-dessus, moi, j'ai rien contre. En revanche, je trouve que c'est pas clair au niveau de l'essence. Qu'est-ce qui s'est passé? On a créé une taxe qui s'appelle, alors on l'a pas appelée taxe, vous imaginez bien Perico, sinon les Français auraient hurlé.
15: Qu'est-ce que c'est qu'une taxe?
16: On a appelé ça les certificats d'économie d'énergie. Alors c'est un truc, si vous êtes pas Champollion, que vous avez pas découvert la pierre
15: les
16: de Rosette.
15: Les CE, comme la Confédération.
16: On ne comprend rien. En fait, je vais vous le schématiser, c'est facile. Quand vous passez à la pompe, à chaque litre, il y a 18 centimes qui partent pour soi-disant la transition écologique. Alors la transition écologique, c'est un grand puits où vous jetez le pognon et on sait pas où ça va. Eh bien, j'ai fouillé un petit peu pour voir où ça allait, ce puits. Et ce puits, il est directement connecté de la station-service au remplacement des frigos de la grande distribution. Alors, je vais défendre la grande distribution avant de dire que c'est pas très bien et pas très clair. La grande distribution a subi une obligation de changer ses systèmes de réfrigération. Parce que trop polluant, parce qu'il faut, etc. Bon, changer les frigos, nous, quand en tant que Français, on a le frigo qui lâche, c'est jamais une bonne nouvelle, ça coûte cher de le changer. Dans la grande distribution, ça coûte pas cher, ça coûte une fortune. La grande distribution a dit, ok, nous on veut bien les loulous, mais qui paye la facture? Puisque c'est une amélioration énergétique, on a utilisé les certificats d'économie d'énergie pour permettre de changer les frigos de la grande distribution. Donc, quand Monique fait son plein à la station-service, elle donne 18 centimes par litre pour changer les frigos de la grande distribution. Entre autres, parce qu'il y a aussi tous les appels qu'on reçoit à partir de 18h et qui nous cassent les bonbons sur les panneaux photovoltaïques avec les aides de l'État, ceci les aides de l'État, changer votre pompe à chaleur, c'est l'aide de l'État. Et tout ce qu'on a, et qui sont d'ailleurs des arnaques dans 80% des cas, eh bien tout ça, c'est alimenté par ces certificats d'économie d'énergie aussi. Donc j'aurais préféré qu'on laisse les 18 centimes par litre à Monique, et à tous les Français, et derrière ça nous aurait permis, peut-être à eux, ça aurait permis aux Français de consommer un peu plus, qui aurait permis aussi à la grande distribution de gagner un peu plus, et donc de couvrir les frais des changements de frigo. Alors, plutôt que de les piquer à la pompe des Français.
15: Comment fait Monsieur Pouyanné, qui l'a toujours nous expliqué que le maintien, le plafonnement du prix des carburants total lui avait coûté 200 millions d'euros, il arrive souvent à être moins cher que les grands distributeurs, est-ce que d'abord question qui passionne tout le monde. Ce carburant, il est acheté par qui, où?
16: Alors, c'est
15: je facile. Vois, j'ai

0: fondamentale. C'est la fiscalité de l'État. À ceux qui me disent, ah ben oui, mais non, parce qu'en Espagne, regardez, c'était bien moins cher. Donc ça prouve que Total. Ben non. Ça prouve que la fiscalité française sur les carburants est dingue. Totalement dingue. En revanche, Total est un groupe très riche. J'aimerais qu'ils fassent toujours plus pour les automobilistes. Est-ce qu'ils en sont capables? Allez, monsieur Pouyanné, une petite fleur cocorico pour les Français. Si on peut, mais si on peut baisser encore, si on peut faire en sorte que Total se rattrape sur nos voisins européens, je le dis pas trop fort parce que sinon je vais me faire verbaliser quand j'irai en Europe.
1: Monsieur Pouyanné, il gagne combien sur 1,99? Allez, on va dire 2 euros.
0: Ben, sur sa partie de carburant, oui. Comme je vous l'ai dit, vous avez 1,20 de taxe, vous avez 15 centimes qui permettent d'acheminer, voilà. Donc il reste 65 centimes. Donc quand on part de la production jusqu'au bout, il a pris 65 centimes. Mais si lui-même, il sert le carburant à la pompe, les 15 centimes sont aussi, il est donc à 80 centimes.
1: J'ai payé pour faire le plein, je ne prends que de l'Excellium pour préserver ma... Je suis en Renault Espace, donc je roule français. J'ai été au moment de pointe de la crise à 2,68 sur un Shell, sur l'autoroute A10.
0: Oui, voilà. Je vois bien où vous êtes passé. Donc, nos amitiés à cette station qui se situe entre Le Mans et Chartres.
1: Absolument.
0: Voilà.
1: Donc, 2,68 et je l'avais... Alors, Total n'avait plus d'Excellium, mais je l'avais à 2,38 sur Esso ou ailleurs. Là, aujourd'hui, ça a bien baissé. Shell est toujours un peu plus cher. Pourquoi? Alors, même hors autoroute, c'est meilleur? Le Power Diesel Special Plus.
0: Non, il n'est pas meilleur.
1: Le Supreme Esso. Alors, non, d'où ça vient? Alors, dites-moi, est-ce que
0: Total est français. Point. Total est français. On bénéficie au moins de ça. Total est français.
1: Mais les autres, est-ce que le
0: comment dire, les autres n'ont aucun intérêt à faire baisser les prix pour la France.
1: Voilà. Où est-ce qu'ils se fournissent? Quand le camion arrive à la station service, il arrive d'où? Il arrive des ports pétroliers.
0: Oui.
1: Donc d'Antifer, de Berre.
0: Eh bien, il y a dit. Alors,
1: est-ce que c'est le même récipient pour tout le monde? Ou est-ce que, comme dans les caves, il y a un cépage Total?
0: Si demain vous décidez de monter une station service, oui. Je vous le déconseille, vous allez être pauvre.
1: Oui.
0: Faut le savoir. Mais si vous décidez de monter une station service indépendante, eh bien, vous allez avoir un carnet de commandes avec des offres de prix quotidien et vous allez choisir votre fournisseur. Il se trouve qu'en France, il y a certaines stations qui font le choix de Total, d'autres qui font le choix d'autres marques. Ça dépend de l'approvisionnement, du port d'approvisionnement, de la distance d'approvisionnement.
1: Donc ce sont des raffineurs qui vendent le pétrole.
0: Exactement.
1: Ils le transportent, ils le transforment et ils le vendent
0: au port. Et ensuite, derrière, par contre, vous, en tant que station, vous allez payer le dernier acheminement.
1: La qualité est la même?
0: Oui, bien sûr.
1: Qui décide de la qualité? Est-ce qu'il y a un contrôle qualité?
0: Oui,
1: c'est
0: oui,
1: quoi? C'est du carburant?
0: Après, dans les ce que vous appelez les Excellium,
1: quelle est la nuance?
0: Ce sont des additifs.
1: Oui.
0: C'est-à-dire qu'il y a des additifs qui sont intégrés au carburant, qui vont vous permettre, par exemple, de décalaminer les moteurs, etc. Donc, ils vont permettre d'améliorer le rendement du moteur.
1: Vous le conseillez, vous, non? L'essence ou surtout pour le diesel?
0: Idéalement, c'est facile de conseiller quand on a les moyens de conseiller. Pour ceux qui n'ont pas les moyens, vous faites comme vous pouvez.
1: Pour ceux qui ont les moyens.
0: Pour ceux qui peuvent avoir les moyens, je conseille d'alterner. C'est-à-dire de pas, ça sert à rien d'être constamment avec des produits additivés, puisque de toute façon, de temps en temps, mais alterner, c'est pas mal.
1: C'est ce que m'a dit un pompiste. Il me dit, remettez de temps en temps un plein sur quatre du diesel normal, parce qu'il a des choses que l'Excellium ne donne pas.
0: Alors non, il a juste pas d'additif.
1: Pas d'additif, voilà. Mais ça fait pas de mal d'alterner de temps en temps,
0: et ça permet
1: de payer moins cher. Vous restez avec nous, je suis avec Pierre Chasseret, auteur de Balance ton plein. Alors, il balance ton plein, il balance tout dans le livre, je peux vous dire. C'est un petit document, c'est pas un grand livre aux éditions Fayard, 10 euros, mais les automobilistes qui auront pris connaissance de ce qui est dans ce livre sortiront, j'allais dire, plus informés, j'allais dire moins sots. Non, mais c'est vrai que moi, avant de le lire, il y a des choses que je ne savais pas.
0: Non, mais ils sauront en 120 pages ce qu'ils n'entendent pas dans les médias, parce que la plupart des journalistes ne bossent pas.
1: Allez, vous restez avec nous, on va aborder, il y aura la France hors taxe contre la France TTC, l'apartheid de la route et les privilégiés du pistolet. A tout de suite sur Sud Radio et Pierre Chasseret.
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4: Vous êtes bien sur Sud Radio en ce jeudi 25 juin 2026. Je suis dans une conversation à pistolet rompu, pas à bâton rompu, parce qu'on parle de pompe à essence. Balance ton plein par Pierre Chasseret. Quel est le prix de la vie d'un Français? Le prix qui lui permet de carburer aux éditions Fayard. On est en train de faire le tour complet, j'allais dire, des émois, des angoisses, des injustices dont sont victimes les automobilistes. Comment l'État rackette votre portefeuille en passant aussi par l'autoroute, et finalement c'est lui le plus gourmand. Je parlais de taille, je vous dis qu'on est saigné comme des grès, et le livre le confirme. Pour autant, faut continuer à rouler et aimer sa voiture.
5: Il n'y a pas le choix.
4: Pierre Chasseret, la France hors taxe contre la France TTC. Pourquoi il y a cette césure entre le hors taxe et le toute taxe?
5: Parce que pour l'instant, ceux qui roulent en électrique passent à travers la fiscalité. Et que ceux qui paient cette fiscalité excessive, c'est ceux malheureusement qui ont le moins les moyens.
4: Ouais.
5: Ce livre, tiens... Ça me permet en même temps de faire un petit clin d'œil. D'habitude, c'est bien que ceux qui écoutent ça puissent savoir comment
4: c'est
5: ça.
4: Parlons vrai ici. Vous racontez ce que vous voulez.
5: En fait, je me retrouve. Je fais un média et avec beaucoup d'émotion parce que j'avais laissé un numéro de téléphone portable pour que les Français puissent me contacter à la sortie de ce média. Pendant que les Français m'appelaient, j'ai reçu un message qui était un message de Lise Boël, la présidente des éditions Fayard. Qui avait perçu cette émotion et donc qui m'a demandé si j'avais envie d'aller sur un roman qui était sur cette émotion, sur cette émotion.
4: Il y a quelque chose du roman, je le confirme.
5: Ouais.
4: C'est une romance, c'est un récit.
5: Ouais,
4: c'est une histoire.
5: Les histoires sont vraies. En fait, ces personnages qui sont au début du livre, ce sont ceux à qui j'ai parlé. Léa, par exemple, tiens, un truc.
4: Léa, oui, justement.
5: Léa, une jeune fille étudiante, 24 ans, elle sort de ses études.
4: Elle est bien représentative.
5: Parce qu'on va lui trouver un job. Léa, elle est contente, c'est à 50 bornes de chez elle. Et la bonne nouvelle que lui annonce France Travail, Pôle Emploi, appelons ça comme on veut, c'est qu'on lui a trouvé un job. Sauf que ce job, il est donc à 100 km aller-retour.
4: 100 km aller-retour.
5: Comment vous faites pour faire 100 km aller-retour? Eh ben, en fait, vous êtes obligé de presque boycotter cet entretien en faisant en sorte de ne pas être pris. Donc Léa, qui ne pouvait pas, parce que sinon c'était la moitié de son salaire qui partait, ça n'avait pas d'intérêt, elle a tout fait pour ne pas être recrutée. Sauf que quand elle est rentrée chez elle, elle a pleuré.
4: Il y a Marie et Cyril aussi qui sont...
5: Ouais, Cyril, il est entrepreneur. Alors lui, son boulot, c'est simple, à 7h30, quand nous, on est, pour certains, on commence nos journées, lui, il l'a déjà bien attaqué. Il est dans les magasins de bricolage, il va chercher ses plaques de BA13, et puis il attaque les travaux. Et Cyril, lui, il y a personne qui va venir l'aider sur son plein de carburant, qui va réajuster ses devis quand il y a une augmentation de la fiscalité. Rendons-nous compte, ça aussi, c'est dans le livre. Mais il y a tellement de choses dans le bouquin. Franchement...
4: C'est comme si on nous facturait l'air. Vous savez qu'on respire. T'as besoin de marcher, t'auras une pompe à air, et puis le carburant, c'est vital pour des gens qui vivent pas sans ça.
5: Je vais essayer de pas oublier, mais j'ai oublié. C'est pas grave. Il y a tellement de choses, en fait. J'ai voulu que chaque Français qui arrive à la sortie de ce livre sache exactement et précisément ce qui paye réellement et l'hérésie économique que c'est d'aller taxer un plein de carburant. J'ai voulu que ceux qui lisent, et on n'est pas, c'est normal, moi c'est mon métier, mais c'est pas le métier de tout le monde, j'aimerais que chaque spécialiste dans un domaine puisse faire quelque chose qui n'est pas une commande politique, mais qui est juste un ouvrage qui est là pour dire la vérité aux Français. Vous payez quoi? Ça sert à quoi? Pourquoi c'est une bêtise économique? Et dans le dernier chapitre, et c'est vrai, l'attaché de presse des édition Fayard est là et je vais confirmer. Je vais acheter avec mes deniers perso un bouquin à chacun des candidats à l'élection présidentielle, puis je vais leur envoyer parce que je voudrais qu'ils arrêtent de faire n'importe quoi. Je voudrais qu'on ait enfin une compétence politique, quel que soit le parti, pour qu'on ait une vraie écoute des Français. Sinon, vous savez quoi, Perigo, pendant l'élection présidentielle, ça servira à rien d'aller serrer la main de Léa, de Marie, notre infirmière libérale. Vous vous rendez compte, il y a une infirmière libérale, quand elle se déplace, c'est 2,75€ hors taxe pour un déplacement. Ça lui coûte plus cher de se déplacer que l'indemnité qu'elle reçoit.
4: Alors, c'est une hérésie totale. le président Chasseret rentre à l'Élysée.
5: Ah non.
4: Avec une majorité, j'extrapole. Il s'avère qu'il s'appelle comme ça, comme vous.
5: Bon.
4: Première mesure,
5: sera mon fils.
4: Nous appliquons au carburant de la République française, la TVA classique, 5,5 de taxe. Laissez-moi finir. On fait 5,5. Il décide, je taxe les carburants à 5,5, comme
5: bêtise.
4: La TVA. Ah, c'est une bêtise aussi.
5: Ouais, c'est une bêtise. Parce que...
4: Alors 26, ça vous va?
5: Vous
4: n'êtes pas jamais content.
5: Mais j'explique.
4: Non, vous êtes à 60% de taxes.
5: Non, c'est pas ça. C'est que j'explique aussi, dans le livre, j'explique pourquoi ceux qui promettent la TVA à 5,5 sont des menteurs.
4: Non, je vous dis pas
5: ce qu'ils promettent. Parce qu'on peut pas la faire.
4: Comment ça?
5: Mais on peut pas.
4: Je peux vous écrire si demain.
5: Pas. Non, on peut pas.
4: Bah, si, il trouve une compensation.
5: Non.
4: Est-ce qu'il va perdre? S'il trouve une ressource.
5: Non, c'est pas ça. C'est qu'en fait, l'Europe interdit cette baisse. Par contre, on a un moyen.
4: Mais on se débarrasse de l'Europe.
5: Mais non.
4: Moi, je
5: mais
4: vous
5: dis. Il y a mieux.
4: Alors,
5: vous
4: c'est
5: voyez,
4: quoi mieux?
5: Là aussi. Cette phrase qui dit, l'Europe, refuse qu'on baisse les prix des carburants.
4: C'est vous qui le dites,
5: c'est
4: là.
5: C'est faux. Non. L'Europe dit, la TVA, pas moins de 15%. Donc, nous, ça nous fait baisser de 20 à 15. Mais par contre, l'Europe dit que sur les accises de mobilité, nous, on est 40 centimes trop. Et quand j'additionne. L'Europe dit, les CEA, c'est pas dedans. Donc, quand je me mets au niveau des minima imposés par les directives européennes, si la France et si les candidats à l'élection présidentielle, au lieu de promettre des bêtises qui rapporteront 3 francs 6 sous aux Français, s'ils disaient la vérité en disant qu'on peut baisser les prix des carburants de 70 centimes par litre, Perico, 70 centimes, c'est ça que
4: et
5: dit
4: si
5: l'Europe.
4: On va aller plus loin, si le gouvernement dit 15%, est-ce que ça vous va, 15%?
5: Bah 15% plus la baisse des accises, c'est magnifique, ça fait moins 70 centimes.
4: Quelle est la conséquence pour l'économie française? Ce manque à gagner va se retrouver où?
5: C'est la courbe de l'affaire. C'est-à-dire que ça va coûter, entre guillemets, dans du manque à gagner, mais c'est un économiste américain qui a réussi sa stratégie économique, puisqu'elle a donné des résultats qu'on a qualifiés de Reaganomics dans les années 80 aux États-Unis. Qu'est-ce qui va se passer? On va rendre du pouvoir d'achat. Que vont faire les Français? Ils vont consommer. Quand on consomme, on augmente la croissance. C'est l'augmentation du PIB. Donc derrière, ça se traduit comment, une augmentation du PIB? On baisse la note qui se dégrade internationale de la France et qui nous coûte sur les intérêts de la dette. On remonte.
4: Pierre,
5: c'est une stratégie
4: ça
5: positive.
4: Ça met du carbone un peu plus dans l'atmosphère, vous êtes d'accord? Ça va me carboner un peu plus dans l'atmosphère.
5: Alors, je l'attendais.
4: Rapidement, parce qu'on finit.
5: Je l'attendais.
4: Je vous invite.
5: Je vais vous dire quelque chose. Il y a une réalité. Il y a une réalité économique. C'est que la France s'effondre si les gens sont coincés chez eux. On a besoin d'une mobilité. La transition carbone, elle arrivera. Chaque chose en son temps. Pour l'instant, Monique et les Français et ceux qui nous écoutent, ils ont besoin d'une chose, de faire leur plein. Et ceux qui sont en voiture électrique, ils ont besoin d'une chose, qu'on les oublie pas et qu'on les matraque pas et qu'on les électrocute pas à coup de taxe demain.
4: Monique ou Nicolas, comme disait François Bayrou. Pierre Chasseret, balance ton plein, quel est le prix de la vie d'un Français aux éditions Fayard, la petite collection Pensée Libre.
5: Hein, on trouve ça sur Amazon, ça va.
4: Julien Dadamo est là dans les studios et vous a surveillé jusqu'au bout. On n'a pas tout dit.
5: Non.
4: Mais ta vie, je vais vous
5: dire. Aussi,
4: non, mais c'est un sujet tellement passionnant qui touche tellement de gens. On n'a pas parlé de la partie de la route, je vous réinviterai pour, à la rentrée pour qu'on parle de la partie.
5: C'est ce que je préfère.
4: La partie, c'est un très beau sujet. Mais je ne vais pas tout dire, il faut quand même que les gens disent. Merci Pierre Chasseret d'avoir été avec moi en studio, présent en chair et en os. Balance ton plein aux éditions Fayard et nous, on se retrouve lundi pour d'autres aventures. Et là, je vous laisse demain, ça sera André Bercoff qui vous parlera aussi de ce qui se passe dans cette France, dans tous ses états. Merci à tous et à demain.
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28: Bonjour à tous. Alors que la France vit une nouvelle journée de canicule avec 72 départements en vigilance rouge, le Premier ministre active le niveau 3 du plan Orsan, le niveau le plus élevé de la mobilisation sanitaire. Sébastien Lecornu justifie sa décision par la pression de la canicule sur notre système de santé, une pression qui ne faiblit pas. Ce niveau 3 permet de renforcer les effectifs hospitaliers, notamment grâce à la mobilisation de la réserve sanitaire. Par ailleurs, des déprogrammations d'interventions non urgentes peuvent avoir lieu lorsque cela est nécessaire. La canicule qui provoque un nouveau drame. Un enfant de 3 ans a été retrouvé mort dans une voiture à Saint-Gratien dans le Val d'Oise. L'enfant aurait échappé à la vigilance de ses parents. Il serait entré seul dans la voiture garée à l'extérieur et s'y serait enfermé. L'intervention des secours n'a pas permis de le sauver. La colère des deux plus hauts magistrats de France sur l'affaire Liana, notamment le procureur de la Cour de cassation, Rémy Heitz. Il dénonce la mécanique du bouc émissaire, alors que depuis le drame, les critiques contre les dysfonctionnements de la justice se sont multipliées. Les deux magistrats pointent du doigt les carences de la France dans la protection de l'enfance. Les députés adoptent un texte contre l'ultra fast fashion, dont la plateforme chinoise Shein est le porte-étendard. Le texte instaure notamment un malus financier ainsi que l'interdiction des pubs pour les marques de fast fashion. L'adoption définitive du texte doit avoir lieu au Sénat lundi prochain. L'Iran ne compte pas défaire son emprise sur le détroit d'Ormuz. Les gardiens de la révolution mettent en garde contre toute traversée sans leur autorisation. Ils menacent les navires ne s'y conformant pas de mesures appropriées. L'avenir du détroit, point de passage stratégique pour le commerce, est toujours au cœur des négociations avec les États-Unis. Et puis le foot avec la suite de la Coupe du Monde après les qualifications la nuit dernière de l'Afrique du Sud, du Canada, du Brésil et du Maroc. Place ce soir au dernier match des groupes D, E et F. Les États-Unis déjà assurés d'être premiers font face à la Turquie. L'Allemagne, elle aussi première, joue contre l'Équateur. Et les Pays-Bas affrontent la Tunisie, déjà éliminée. C'est la fin de cette édition. Excellente journée.
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0: Bonjour à tous, nous sommes ensemble durant ces deux heures sur Sud Radio et on va parler d'amour parce que l'amour on en a besoin. Sans doute parce que nous sommes des êtres très fragiles lorsque nous arrivons sur Terre et que sans nos parents, eh bien on serait bien incapable de survivre. Mais je crois sincèrement que l'amour est la valeur la plus extraordinaire, mais il est vrai que l'amour, ou peut-être la passion surtout, peut franchement faire souffrir. D'ailleurs, on sait bien qu'un jeune adolescent peut mettre fin à ses jours à cause d'un chagrin d'amour. Nous sommes avec Catherine Emelet-Périssol, elle est médecin, mais elle est également thérapeute, et elle travaille beaucoup sur nos émotions, et je vous propose qu'on examine toutes les raisons qui font qu'on a peur d'aimer, peur de s'engager. Alors, il y a peut-être des bonnes raisons, bien sûr, hein, qui font qu'on a peur d'aimer ou de s'engager, mais il y a aussi de nombreuses fausses bonnes raisons qui peuvent nous empêcher d'être heureux, parce que bien sûr, après une rupture, on peut être très blessé, surtout si c'était une longue histoire. Donc on a besoin d'un temps pour parvenir à aimer à nouveau, mais rester seul par peur d'aimer, c'est jamais la meilleure solution. Donc si vous avez peur d'aimer, si vous avez choisi de définitivement rester seul et sans amour, eh ben il est temps de nous rejoindre, et pour ça vous nous appelez au 0826 300 300. Catherine Emelet-Périssol, merci d'être avec nous. Bonjour.
1: Avec plaisir. Bonjour Régitte.
0: Alors, je vais essayer de mettre un casque, ça sera plus facile pour moi, mais je vous écoute. Vous êtes psychothérapeute. C'est vrai qu'il y a beaucoup de gens qui n'osent pas repartir sur une histoire d'amour après une rupture. Hein. C'est alors, quelque chose que vous entendez.
1: Qui n'osent pas repartir ou qui partent avec beaucoup d'a priori, de croyances, d'obstacles et surtout d'attentes dans le lien amoureux, parce que l'amour, c'est une histoire de lien. Donc, vous disiez à juste titre que le lien, c'est ce qui existe dès le début de notre vie. Déjà, sur le plan structurel, un cordon ombilical, c'est indispensable pour exister. Et puis, le lien, il se traduit dès la naissance par des gestes, par une présence, par une voix, par des soins, essentiellement.
0: Oui, et puis je crois que surtout, ce qui peut-être est important à dire à ceux qui nous écoutent, c'est que nous, quand on est bébé, on a énormément besoin d'aimer. C'est vital pour nous.
1: Absolument.
0: Et on n'est pas forcément aimé en retour, ça, c'est malheureusement. Mais on aime nos parents, même s'ils nous maltraitent, en fait.
1: Même s'ils nous maltraitent, c'est-à-dire qu'il y a spontanément, naturellement, biologiquement, un lien très fort que l'on nomme amour à juste titre, parce qu'il y a vraiment quelque chose qui est plus fort que soi, dans la façon dont, non seulement pour survivre, mais pour aussi créer une relation, au sens plus noble du terme, l'enfant, il a un capital d'amour qui se déploie naturellement, quelles que soient les conditions dans lesquelles il reçoit cet amour en retour, et ce qui peut donner effectivement des attachements tout à fait paradoxaux. Et l'enfant va chercher naturellement à donner à ses parents de quoi être satisfait, voire fier, et donc potentiellement aimant, pour pouvoir avoir une place dans cette famille et espérer être aimé en retour. Donc c'est un mécanisme qui est inhérent au fait même d'être vivant. Puis qui après se déploie d'une façon dans le verbe, dans les gestes, ce qu'on appelle les sentiments qui nous attirent, les sentiments qui au contraire génèrent une résistance. Mais c'est un énorme sujet tout au long de la vie.
0: Et ce que je trouve assez étonnant, ça m'arrive de regarder des bébés, hein, et je trouve qu'il y a un peu comme quand on est dans le regard d'un chien, il y a cet amour inconditionnel chez un bébé, et ça c'est quand même extraordinaire, et on voit plus ça après chez les enfants quand ils grandissent. Il y a parfois ce regard d'amour, bien sûr, et puis parfois il y a un regard un peu plus méfiant, de colère. Et j'ai l'impression, vous qui travaillez beaucoup sur les émotions, que c'est les premiers instants de sa vie, on n'est que dans l'amour, quoi.
1: Il y a ce qu'on appelle l'amour inconditionnel, de la part de l'enfant qui ne connaît que cet amour-là, c'est-à-dire l'amour initial, mère-enfant, c'est un amour inconditionnel, qui est fondée sur une réalité vitale.
0: Mais c'est
1: donc
0: pour ça que
1: une existence. Et il garde cet appel amoureux, on va dire, dans les premiers temps. Ce qui fait que l'arrivée de sa mère ou de son père est spontanément vécue comme un moment presque de pure extase. Et c'est très inconditionnel.
0: Et c'est pour ça que je fais la comparaison avec le chien, où il y a cet amour inconditionnel et qui me semble... Enfin, moi, je savais bien que je vais toujours essayer de tout comprendre. Et je pense que quand on a des chiens et qu'on se sent tellement aimé et on est tellement en fusion, ça vient de cette prime enfance où on a eu ça avec notre mère. Ou alors, ça répare et on sait que le chien peut être un tuteur de résilience.
1: Bien sûr. Mais c'est vraiment quelque chose qui continue d'exister. C'est ça qui est important.
0: Oui, c'est abîmé parfois.
1: Ça peut être blessé, ça peut être abîmé, ça peut être altéré.
0: Mais ça peut se réparer.
1: Et ça se répare parce que de toute façon, cet élan d'amour, il perdure dans le temps, quoi qu'il arrive. Et c'est extrêmement important de le savoir et d'apprendre à le repérer. Comme étant justement cet amour inconditionnel qui existe au fond de soi et qui ne dépend pas de la façon dont il y a un retour. Et donc c'est ce lien-là qu'il est important de réparer, et c'est le travail du thérapeutique, hein, de réparer, reconnecter avec cet amour présent en soi.
0: Et hier, on parlait des relations toxiques et notamment, à un moment donné, on a parlé des personnes qui ont une relation avec ChatGPT ou avec un IA, ou même dans des relations un peu spirituelles avec un dieu quelconque. Au fond, c'est quoi? C'est aussi c'est une manière de sublimer un amour qu'on n'arrive pas à avoir avec quelqu'un. Qu'est-ce que vous diriez?
1: C'est une façon de le sublimer sans risque.
0: C'est ça.
1: C'est-à-dire sans risque qu'il y ait à un moment donné une rupture. Et d'ailleurs, les publicités, notamment sur l'IA générative, sur le compagnon, hein, c'est bien ça qui est dit. C'est-à-dire que lui, il est tout le temps là. Il vous fera jamais défaut.
0: Et donc, ce qui explique qu'on devient vite addict.
1: Eh ben oui, bien entendu. C'est-à-dire, vous l'aurez toujours. Il suffit que vous appuyez sur le bouton et il est là. Donc, ça dit bien ce qui aspire à l'intérieur de soi vers un amour qui est très souvent un amour idéalisé, donc inhumain, et que cet amour est inhumain, on peut chercher à le combler de façon addictive, évidemment, avec l'IA ou avec d'autres techniques. Jamais il ne pourra combler. Donc c'est ce travail-là aussi qui est à faire, c'est de dire comment j'ose aimer, sachant que en face c'est l'incertitude.
0: Et on sait que la peur est une émotion primordiale chez l'être humain, donc
1: racine,
0: avoir peur d'aimer, avoir peur de souffrir, c'est pratiquement normal.
1: Avoir peur de souffrir, c'est et chercher à éviter naturellement à souffrir, c'est tout à fait naturel, et la peur témoigne d'un désir de sécurité. Et donc c'est ça qui est à écouter dans le discours, c'est la personne qui dit « j'ai peur de m'engager » ou « j'ai peur d'aimer » ou « j'ai peur d'être abandonné ». Ça dit quelque chose d'une aspiration, voire d'un rêve à se sentir en
0: personne,
1: sécurité.
0: Oui, voilà. Qui va nous sécuriser.
1: Alors, rencontrer la personne, mais se sentir en sécurité, voire d'un amour inconditionnel, et sentir cette présence comme étant une présence aimante. Et c'est ça qui est désiré. Et ça passe évidemment déjà par le reconnaître en soi. Et évidemment, là, je vais lâcher le grand mot, hein, mais aimer aussi être qui nous sommes.
0: Eh bien, c'est de tout ça dont on va parler avec vous, et je suis sûre que vous serez nombreux à nous appeler, parce que aujourd'hui, on sait que l'engagement, c'est compliqué. 0826 300 300, et justement, Fiona a peur de s'engager, elle nous explique dans un instant.
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0: Nous sommes avec Catherine Emelet-Périssol et nous parlons de la peur de s'engager, la peur d'aimer. Et je rappelle que vous avez écrit beaucoup sur les émotions et on peut donc vous lire si on veut mieux comprendre ce qu'on ressent. L'amour, c'est plus qu'un sentiment, plus qu'une émotion. C'est quelque chose de... Comment vous le définiriez ?
1: C'est un élan vital. Il y a vraiment de cet ordre-là. Et donc, c'est quelque chose qui est plus... On peut parler de sentiments, on peut parler d'émotions, mais c'est qu'il y a une racine dans l'amour qui est vraiment beaucoup plus, selon moi, du registre de la vie.
0: C'est presque libidinal, on pourrait dire.
1: Complètement.
0: Absolument.
1: Complètement.
0: Oui. Ça circule dans nos veines.
1: Ça circule dès le début, c'est-à-dire dès la conception, dès l'élan qui fait passer d'une cellule à deux cellules à quatre cellules.
0: Bien sûr, bien sûr.
1: Quelque chose qui est de l'ordre de cette vie vitale.
0: Il suffit de regarder la nature.
1: C'est ça.
0: Comment elle, pareil, elle est, c'est de l'amour au sens symbolique.
1: C'est ça.
0: Fiona, bonjour.
34: Bonjour Brigitte, bonjour Catherine.
0: Bonjour.
34: Bonjour.
0: Merci de prendre la parole. Vous avez peur de vous engager?
34: Oui, c'est ça, exactement. Vous parliez tout à l'heure des parents.
0: Oui.
34: Alors c'est vrai que moi j'ai un exemple familial, mes parents sont toujours ensemble, mais par contre il y a eu beaucoup de tromperies de la part de mon père.
0: Ah oui.
34: Et du coup j'ai été tout le temps bercée là-dedans, beaucoup de disputes par rapport à ça et tout. Donc pour moi le couple, même s'il reste ensemble, n'a pas de valeur de couple quoi.
0: Alors c'est ce qui est important. Déjà à dire, c'est que j'entends tout à fait, vous avez un modèle qui vous laisse à penser qu'un homme, c'est infidèle. Mais ça, c'est une croyance.
34: Oui.
0: Et à un moment donné, les croyances, si on veut être heureux, il faut celles qui nous font du mal, et donc celles-là vous empêchent de vous engager, il faut lui tordre le cou.
34: Ah oui, j'aimerais bien.
1: C'est déjà de la regarder en face comme étant une image, une croyance, une représentation. Il s'est bien passé ces faits que vous avez eu en face de vous, des disputes, votre mère malheureuse. Mais c'est important de les regarder, d'avoir le courage de les regarder en face comme étant comme étant des croyances, comme étant une histoire qui ne vous appartient pas, comme étant une représentation de ce que c'est qu'un couple. C'est une représentation et c'est pas le réel. Et donc c'est ce travail qui consiste à distinguer. C'est difficile hein, comme travail parce que nous sommes très très adhérents à nos croyances et à ce que nous avons, ce que vous avez perçu. Pour autant, ça reste une représentation. Et donc ça c'est vraiment un travail de libération qui est indispensable.
34: Oui.
0: Est-ce que vous en avez parlé avec votre mère? Moi je serais assez favorable au fait que vous ayez une conversation, vous êtes deux adultes maintenant, pourquoi elle l'a choisi, pourquoi elle a accepté, parce que après tout elle aurait pu à un moment donné le quitter, vous voyez, qu'est-ce qu'elle y trouvait finalement dans cette relation qui a été visiblement douloureuse pour elle?
34: Oui, il faudrait que je parle de ça avec elle. C'est vrai que j'ai pas osé aborder ça parce que j'en avais parlé avec ma psychologue qui m'avait dit voilà, c'est leur relation, ça les regarde et c'est pas votre vie quoi.
0: Vous avez quel âge? Vous avez quel âge?
34: Je vais avoir 40 ans.
0: Ah ben 40 ans, on peut parler à sa mère hein, vraiment.
34: Oui.
0: Vous êtes deux adultes,
34: mais
0: deux grandes filles.
34: J'ai l'impression d'être une petite fille devant elle. Donc,
0: j'ai du mal
34: à me positionner en tant que femme, ouais.
0: Et ben, ça veut dire que vous êtes encore la petite fille de vos parents. Et donc, forcément, la croyance, elle a encore la vie dure. Vous comprenez?
34: Ouais. Oui, bien sûr. Et c'est vrai que vous parliez tout à l'heure de la sécurité. Et c'est vrai que moi, j'ai pas été élevée dans un climat très bienveillant. Et j'ai l'impression que je n'arrive pas à m'engager non plus parce que j'arrive pas à retrouver cette sensation de sécurité que j'ai pas senti quand j'étais petite, quoi.
1: Quand
34: je sais pas si vous voyez ce que je veux dire,
1: mais... Quand vous étiez petite...
0: Ce qui est intéressant, excusez-moi hein, Catherine, ce que vous venez de dire, c'est je n'ai pas retrouvé, mais vous ne l'avez jamais connue, donc vous ne pouvez pas la retrouver.
34: Voilà, j'aimerais trouver ça, je me suis mal exprimée, pardon.
0: Non, ce que vous avez exprimé parle de vous, donc on ne s'exprime jamais mal. Ça veut dire quelque chose. Ça veut dire qu'il y a quand même eu un moment donné où vous l'aviez, cette sécurité. Sinon, vous voyez ce que
34: peut-être.
0: Je veux dire. Inconsciemment, vous voulez la retrouver. Ça veut dire que quand même, vous avez le repère de ce qu'elle serait.
34: Oui, peut-être.
1: Alors, ce qui est très précieux dans ce que dit Brigitte, c'est que vous avez certainement, probablement même en dehors de vos parents, hein, un repère de ce que c'est qu'un état de sécurité avec des grands-parents, avec peu importe. Et donc, vous le connaissez de l'intérieur. Simplement, c'est certainement, derrière ce sentiment d'insécurité qui prédomine. Donc, il faut aller chercher ce sentiment de sécurité. Et puis, entendre aussi que lorsque nous avons grandi dans un environnement justement insécure, avec un manque de repères, très souvent, nous avons tendance à idéaliser la sécurité. L'idéaliser, c'est-à-dire chercher une sécurité absolue, dans laquelle il n'y aura aucune épreuve, aucune tromperie, que le couple sera transparent. Et là, c'est un très très grand piège que d'idéaliser la sécurité, puisque par définition, elle nous prive de notre capacité à participer nous-mêmes à notre propre sécurité. Et d'ailleurs, je suis sûre que le fait de parler à votre mère va vous aider à vous sentir plus confiante en vous.
34: Ouais, peut-être.
0: Non, et puis il y a une chose aussi que vous allez découvrir en parlant à votre mère. Il ne faut pas lui poser la question, mais le fait qu'elle vous parle, vous allez pouvoir décoder. Au fond, est-ce qu'il l'a trompée parce qu'elle ne faisait pas l'amour, parce que elle ne se sentait pas suffisamment désirable, ou parce que c'est un coureur de jupons comme il y a certains hommes qui de toute façon sont incapables d'être infidèles Bonjour mon lapsus. mais c'est joli comme lapsus. Ça veut dire qu'il y a des hommes, beaucoup d'hommes qui sont très fidèles.
1: C'est ça.
0: Et c'est ce que je crois en plus, hein, personnellement, parce que j'entends suffisamment d'hommes depuis pas mal d'années. Donc voyez tout ça va vous permettre de voir plus clair. Parce qu'à mon avis, d'abord, on a toujours une part de responsabilité quand l'autre est infidèle. D'abord parce que si c'est un infidèle récurrent, bah, elle l'a choisi. Hein.
34: Oui.
0: Vous voyez. Et donc, ça va vous permettre de voir que ben, c'est pas lui qui a tout faux. C'est un peu 50-50. Et donc, vous allez pouvoir un peu mieux vous positionner, vous, en tant que femme, qui peut-être trouver l'homme qui conviendrait et qui vous apporterait la sécurité.
34: Ouais, J'ai l'impression que tant que j'aurais pas réglé ça, ça va être très compliqué, effectivement. Je me sens jamais... En fait, dès que je relationne avec un homme, je sens de l'angoisse. Je ne sens aucune sécurité avec qui que ce soit.
0: Et qu'est-ce qui vous angoisse? Qu'est-ce que vous diriez?
34: J'ai l'impression d'être un peu dans une sorte de dépendance affective, en fait. J'ai ma vie, je suis bien, et dès que je commence à penser à quelqu'un, il devient un peu une priorité sur ma vie à moi, quoi.
0: D'accord.
34: Et j'ai l'impression que je vais tourner un peu plus autour de cette relation et de m'oublier un peu. Et donc, j'ai peur que ça s'arrête, que voilà, la personne me quitte. Et en fait, dès que je suis pas bien, je commence à attendre des messages, etc.
0: Oui, vous êtes un peu en effet dans une dépendance. Oui, en dépendance amoureuse. Vous attendez. Mais vous avez certainement besoin aussi de vous aimer plus et d'être un peu plus sécure avec vous-même.
34: C'est ça, je pense que
1: sans j'aurais
34: pas.
1: Puisque vous dites, c'est ben là j'ai ma vie à moi et dès que je relationne avec un homme, à ce moment-là il y a quelque chose qui fait une sorte de bascule. C'est le courage de persister dans avoir votre vie à vous tout en étant en relation. C'est-à-dire que si vous lâchez votre vie à vous au profit de la vérification que c'est l'homme idoine, que c'est qui correspond vraiment à un apporteur de sécurité, immédiatement l'angoisse s'impose comme un témoin assez efficace, parce que c'est très douloureux, de il y a quelque chose qui va pas. C'est-à-dire vous vous oubliez effectivement vous-même et le système nerveux ça ne supporte pas qu'une personne se néglige.
34: Oui.
1: Alors, c'est ça qui est à l'origine des émotions et du sentiment d'insécurité.
0: Moi, je vous propose un petit exercice qui, avec vous, peut fonctionner, Fiona. Vous allez faire le portrait idéal de l'homme parfait qui vous sécuriserait. Et vous allez le faire, mais alors vraiment dans tous les détails. Hein. Comment il range ses affaires, comment il s'habille, comment il fait le... Et vous allez voir qu'il va être chiant, mais terriblement pénible. Et vous allez voir que celui-là, vous n'en voudrez pas. Mais vous riez, mais je vous assure, si vous faites vraiment... Si vous le décrivez vraiment avec sur une feuille de papier, bien sérieusement, que vous prenez du temps à le décrire, vous allez voir que celui-là, vous n'en voudrez pas. Ça vous fait rire aussi, Catherine Massé?
1: Ah, mais moi, pour l'avoir fait faire en entretien à des personnes, ce sont des moments de fou rire extraordinaire à deux partagés, c'est-à-dire, c'est tout d'un coup la description, la personne réalise ce qu'elle a décrit en termes d'homme idéal. Et pour finir, c'est mais comment j'ai pu croire que c'est de cet homme-là que je pourrais tomber amoureuse? Donc c'est drôle, parce qu'il y en avait une qui m'avait dit, je voudrais même, il faudrait quand même que non seulement il range ses chaussettes, mais qu'il les range d'une certaine manière. Et elle avait vu ma tête, genre, ah oui quand même, c'est... Et alors là, elle dit, oui, non, mais ça ne va pas du tout, en fait.
0: Oui, parce que là, il va vous appeler tout le temps, il va être derrière vous tout le temps. Ah ça, vous n'aurez pas l'impression qu'il peut vous tromper. Hein.
34: Ouais, voilà, il faut un juste milieu, quoi.
1: Il faut quelqu'un d'humain, un homme humain, un homme.
34: Ouais.
0: Voilà.
1: Mais humain.
34: Voilà.
0: Bon.
1: Pas rêver.
0: Tant qu'on sait encore rire de nos problèmes, hein, c'est sauvable, hein, vous êtes d'accord?
34: Oui, bien sûr.
0: Bon, allez, il y a du boulot, hein. On s'y met.
34: Je vais commencer par le problème des parents. Une grande discussion. On va commencer par là, ça ira mieux.
0: Merci Fiona, en tout cas. Merci à vous. On continue bien sûr avec Catherine qui a aussi peur de s'engager et le Love Conseil. On parlait de sécurité tout à l'heure. Ben, on va parler de l'argent dans le couple. Voilà un vrai sujet de sécurité.
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0: Alors Catherine Emelet-Périssol, dans ce Love Conseil, j'ai eu envie de parler de l'argent, parce que l'argent, ça fait partie des éléments essentiels dans un couple, beaucoup plus encore qu'on ne le croit, et on a tendance un peu à l'oublier, notamment quand ça va bien, mais il suffit de voir comment dans une séparation ou lors d'un héritage, les questions financières sont sujettes à conflit pour se rendre compte que l'argent... C'est chargé de symboles et c'est une manière de régler ses comptes comme aucune autre. Hein. Donc un couple, je pense, devrait évoquer l'argent, les questions financières. Ça permettrait déjà de voir les points d'entente et de divergence. Hein. Il y a des gens qui sont plus économes, d'autres plus dépensiers. Les priorités sont rarement les mêmes dans un couple, quoi qu'il en soit, hein, même s'il peut y avoir des points communs. Et parler d'argent, ça révèle que les deux membres du couple sont aptes à partager. Parce que ne pas pouvoir parler d'argent, ça montre qu'on ne peut pas partager quelque chose qui est trop important pour nous. Et donc, ça sera sans doute sujet à problème à un moment ou à un autre. Alors, l'argent, c'est un symbole de sécurité. C'est pour ça que ça m'a fait sourire tout à l'heure quand vous parliez de sécurité. Et c'est certainement un des symboles de sécurité essentiels pour beaucoup d'entre nous. parce que ben on est dans une société où malheureusement si on n'a pas d'argent on peut pas avoir de toit, on peut pas manger à sa faim. Enfin bon, on voit bien tout ce que ça symbolise. Et quand on est avec quelqu'un qui va avoir un revers de fortune ou qui se retrouve au chômage, on peut se sentir trahi. Et je crois que ça c'est important aussi de le dire, parce qu'on voit des couples quand l'un des deux gagne moins bien sa vie, ben ça peut créer une discorde et il faut la comprendre. Alors peut-être qu'on peut la dépasser, peut-être pas. Et puis l'argent, c'est également un symbole de liberté. On sait aujourd'hui à quel point les femmes qui gagnent leur vie sont plus capables de pouvoir quitter un conjoint avec qui elles n'ont pas envie de rester. Donc, lorsqu'il y a un souci d'argent, ça provoque aussi de la frustration, hein, peut-être pour les deux ou peut-être pour l'un. Ça révèle aussi beaucoup de choses par rapport à son modèle familial, ça révèle des angoisses personnelles. Et puis ça signifie, l'argent, est-ce qu'on peut compter sur l'autre ? Évidemment.
1: C'est un point crucial. Il y a le partage. C'est comment nous partageons ce dont nous disposons. Donc ça concerne l'argent, ça concerne l'espace. Donc ça, évidemment aussi la façon dont nous parlons et nous racontons l'un à l'autre. Et effectivement, le fait de pouvoir compter sur l'autre en cas de difficulté, c'est très très rarement abordé avant que ne surgissent effectivement les difficultés. Et parce que il me semble qu'il y a beaucoup, on parlait tout à l'heure d'idéalisation, hein, de la sécurité, il y a beaucoup d'idéaux quand un couple se forme dans une évidence selon laquelle s'il y a quelque chose on pourra forcément compter sur l'autre. Finalement, de quoi ça relève ? Si nous n'en parlons pas, c'est juste une idée que nous avons, que chacun projette sur l'autre. Donc le fait de pouvoir en parler, le fait de pouvoir le poser, et le fait de se donner comme ça des règles ou un système qui fait que effectivement il y a de l'argent en commun, donc on crée une communauté, sont des éléments qui sont plus simples d'aborder et de réaliser alors que quand ça va bien, alors que quand il y a une discorde ou un écueil, là ça devient beaucoup beaucoup plus difficile.
0: Et puis juste, je vais pas dire masculin féminin parce que c'est des choses que j'essaye d'éviter maintenant, mais c'est plus le yang qui veut rapporter l'argent que le yin, hein, ce qui veut pas dire donc que c'est plus les hommes, ça veut dire c'est plus ceux qui ont beaucoup de masculin en eux que voilà. Il y a des femmes très yang,
1: tout à fait,
0: et il y a des hommes très yin, hein, donc c'est
1: absolument pas comment dire genré. Moi j'aime bien aussi cette image que j'avais vraiment découverte dans mon propre travail thérapeutique et qui assimilait l'argent à la circulation sanguine.
0: Ah oui, c'est intéressant.
1: Et voilà, et donc il y a des gens qui font des hémorragies, donc dilapident, et puis il y a des gens qui font des thromboses, et donc qui gardent. Et donc l'argent c'est fait pour circuler. Et donc comment est-ce que nous faisons circuler l'argent personnellement et en couple, et ça c'est vraiment à oser regarder, évidemment, quand les choses vont plutôt bien.
0: Voilà, donc faites une petite analyse comment ça se passe dans l'argent dans votre couple, ça serait pas mal. 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Et on retrouve quelqu'un qui porte un très joli prénom. Bonjour.
9: Absolument.
0: Catherine.
9: Bonjour Brigitte, bonjour Catherine.
0: Bonjour.
9: Merci pour toutes vos belles émissions.
0: Merci.
9: Alors, moi franchement, je ne pensais pas participer à une émission sur la peur de l'engagement. En fait, je m'en
0: pourquoi
9: suis rendue.
0: Pourquoi vous...
9: ben, parce que en fait, je pense que j'ai 55 ans aujourd'hui, et je découvre que je n'arrive pas à avoir des relations plus de 2-3 mois. Et sachant que j'ai été mariée pendant 7 ans, j'ai eu des enfants, mais rétrospectivement, quand je regarde mon parcours, mes relations ont toujours été chaotiques. Voilà. J'ai jamais eu des belles histoires d'amour.
0: Et là, on voit bien donc tout de suite, si vous êtes resté 7 ans, c'est peut-être à cause ou grâce aux enfants.
9: Oui, je pense que c'était pour avoir des enfants, quoi.
0: Oui, et pour peut-être les premières années quand même rester en couple.
9: Voilà. Mais...
0: Et vous avez une idée de la raison qui fait que vous avez un parcours chaotique ?
9: Ben, je pense qu'effectivement, la relation de mes parents, j'ai vu qu'une femme ne s'épanouissait pas forcément dans une histoire d'amour. Et que ça peut être aussi...
0: C'est intéressant, parce que vous voyez, encore une fois, vous dites une femme, mais non, votre mère. C'est pas les femmes, c'est...
9: Vous
0: voyez ? C'est là où, encore une croyance, oui.
9: Mais que ça pouvait faire quand même beaucoup de mal. Hein. Elle a été écrasée par mon père, qui était très dominant, très contrôlant, très voilà. Et voilà, moi j'ai peur de perdre ma.
0: Alors voyez là encore, ouais. Catherine, je vais décoder votre croyance. Vous aviez une mère certainement un peu faible ou fragile ou soumise qui a choisi, alors où ça vient de sa propre histoire, qu'importe, et qui a donc choisi cet homme pour ne pas avoir à être responsable et libre de sa vie. Après qu'elle en ait souffert, je suis certainement tout à fait convaincue de ça. Mais attention, parce que elle a sa part de responsabilité.
9: Ouais.
0: Vous voyez, vous avez pris votre part de responsabilité en évitant de vous mettre avec un homme. Mais ça vous a pas rendu heureuse non plus.
9: Non. Et c'est marrant parce que, les relations, soit je me rends compte que la personne très rapidement, elle est pas pour moi et je me suis laissée un peu choisir. Soit je vais m'attacher un peu, mais ça va pas le faire. Et ça me fait vraiment très mal.
0: Et ça le fait pas, pourquoi ? Parce qu'il vous aime pas, lui ?
9: Oui, la personne n'est pas vraiment disponible, d'accord, etc. Mmh. Et c'est marrant parce que je vous entendais tout à l'heure discuter dans la nature, les choses se reproduisent, je sais plus comment vous avez expliqué. Et en fait, moi, souvent, quand une relation ne me prend pas, je rêve que je fais des fausses couches.
0: C'est intéressant.
9: Et que ça prend pas en fait. Et c'est très très frustrant.
0: Non, mais là il y a quelque chose peut-être à chercher quand même. Vous êtes arrivé au monde dans votre couple, enfin dans votre couple parental à quel moment?
9: C'est-à-dire. Hein.
1: Quelles étaient les circonstances?
0: Est-ce que vous êtes la première de la famille? Est-ce que vous êtes
9: je suis la deuxième.
0: Oui.
9: Et quand ma mère est enceinte de 8 mois, elle a perdu son père.
0: Bon.
9: Et oui, donc ça c'est toujours compliqué. Donc elle a pas pu assister à l'enterrement, etc.
0: Parce qu'elle était enceinte de vous de 8 mois,
9: oui,
0: hein, c'est ça?
9: Oui, et puis mes parents étaient immigrés, donc ils étaient en France et ses parents n'étaient pas en France.
0: D'accord. Donc vous voyez qu'il y a quelque chose là, quand vous arrivez au monde, qui est déjà un peu fort. C'est-à-dire, je pense que quand vous arrivez au monde, votre mère, elle peut pas vous aimer comme le meilleur événement qui puisse lui arriver. Vous voyez, il y a quelque chose
1: elle est en deuil.
0: Et c'est pour ça que je pense que votre rêve de fausse couche, il est peut-être à comprendre par rapport à ça aussi.
1: Comme quelque chose qui prend pas.
9: Oui, c'est ça.
0: Dès le départ, vous voyez, votre relation d'amour, elle a pas pu prendre. Je sais pas si ça vous parle.
9: Bah oui, ça me parle. Et puis, ma mère était très, même si elle était présente physiquement, elle était très absente, mentalement, quoi.
0: Oui, et puis vous venez certainement d'une culture aussi où c'est encore compliqué pour les femmes, même à cette époque-là, d'être libre.
9: Absolument. Donc moi, je suis hyper libre.
0: Oui, vous avez pris le. Oui, vous avez pris le contre-pied, mais vous savez, c'est ce que je dis souvent, il faut trouver le juste équilibre.
9: Ouais.
0: À un moment donné, c'est bien de prendre le contre-pied.

0: solide. Donc, voyez autour de vous, vous allez trouver un homme qui aura à peu près votre âge, peut-être un petit peu plus, et qui pourra, avec qui vous pourrez passer une belle dernière partie de votre vie.
1: C'est faisable, franchement,
2: évidemment tout à fait faisable. Ce que nous il y a deux choses moi que ça m'inspire, Catherine. Il y a à la fois ce que nous évoquions au tout début de notre échange, c'est-à-dire que l'amour en vous, même s'il n'a pas pu être en résonance avec celui de votre mère qui était elle-même en deuil et en peine et en souffrance, cet amour il reste présent en vous. Donc allez le chercher, allez vous mettre à l'écoute. On parle d'enfant intérieur quelquefois. Il y a vraiment à prendre contact avec cet amour que vous portez à l'intérieur de vous. Et il me semble qu'il y a quelque chose qui s'est très naturellement construit dans votre mémoire, c'est que l'amour, il y a quelque chose qui est lié à la perte.
1: Ça
2: fait partie de votre histoire.
1: Oui.
2: Et ça, c'est effectivement, ça fait partie de votre histoire. Ça ne veut pas dire que ça fasse toutes les histoires d'amour. Et que tant que vous maintenez et tant que vous vérifiez, que vous validez, vous entraînez que tout amour à un moment donné est inévitablement relié à la perte, du lien, la perte de l'amour, c'est très très compliqué de vous laisser vivre une rencontre et une histoire d'amour. Donc là, il y a quelque chose qui a à distinguer. C'est il y a eu dans votre histoire un lien entre la perte et l'amour, mais c'est juste ce qui s'est passé à ce moment-là. Ne le maintenez pas et ne l'entretenez pas parce que ça vous prive.
0: Donc la prochaine fois que vous faites un rêve de fausse couche, quand vous vous réveillez, vous dites ah ben non, ça c'était mon rêve. Donc là maintenant. Là, il y a la naissance, il a un an, deux ans, trois ans, et vous visualisez la création de cet amour qui peut venir.
1: Ok.
2: Prolonger le rêve dans la vie.
1: C'est ça.
0: Merci Catherine, en tout cas. Merci beaucoup. On va continuer avec Vincent. Alors, il n'a pas peur de l'engagement, mais il tient à son indépendance. Donc, il nous raconte dans un instant.
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6: Catherine Emelet-Périssol est avec nous. Nous continuons à travailler sur la peur de l'engagement, la peur d'aimer et peut-être l'indépendance, hein, n'est-ce pas Vincent? Bonjour.
7: Oui, bonjour Brigitte, bonjour Catherine.
6: Bonjour.
7: C'est exactement ça, la peur de l'engagement.
6: Oui, ou peut-être pas. Vous êtes peut-être quelqu'un qui est très bien avec lui-même, très bien tranquille, tout est bien et à la limite, vous avez besoin de temps en temps d'être en amour et avoir de la sexualité avec une femme, mais vous n'avez peut-être pas besoin de quelqu'un.
7: Mais je ne vais pas m'engager parce que justement, moi, j'ai jamais voulu m'engager, quoique maintenant, si je veux bien, mais à l'époque, je ne voulais pas m'engager parce que j'avais besoin de garder ma liberté. Et c'est ça qui est hyper important, parce que moi, je voyais tous mes potes que je ne voyais plus d'ailleurs, parce que ils étaient mariés, ils avaient une copine, ils s'étaient maqués, et on sortait plus, on n'allait plus voir les matchs de foot, on n'allait plus faire des fives ensemble, et j'avais l'impression que du coup si je me mettais avec quelqu'un, j'allais perdre tout ça, et finalement perdre une partie de moi.
6: Donc vous avez préféré perdre vos copains?
7: Ben non, je me préférais, j'ai pas eu le choix.
6: Je plaisante, mais quand même, si vous aviez vous aussi trouvé quelqu'un avec qui vous engagez, vous n'auriez pas perdu vos copains. Vous seriez retrouvé en couple régulièrement.
7: C'est tout à fait possible, parce que moi, en fait, j'aimais bien décider tout seul, partir en vacances quand j'en avais envie, où j'en avais envie. Je ne voulais pas rendre de compte, en fait. Mmh. Et vous avez complètement raison quand vous dites ça, parce que c'est ce que j'ai compris aussi, c'est que. Moi je voulais être indépendant et tout ça, et je comprenais pas pourquoi mes amis n'étaient pas indépendants, ils étaient dépendants de leur femme, entre guillemets. Mais en fait, finalement aujourd'hui, vous avez raison, parce que moi je pense qu'eux ils dépendent affectivement de quelqu'un, et moi j'avais peur de ça, et finalement c'est pas si mal. Finalement c'est pas si mal, parce que moi à l'époque je ne voulais pas, et aujourd'hui, je sais que, moi, mes potes, ils m'expliquaient ça. C'est que c'est pas parce qu'en fait, ils sont avec quelqu'un que forcément on se voit plus, de manière évidente. Mais aujourd'hui, on renonce pas à sa liberté parce qu'on est avec quelqu'un.
6: Ben non, on renonce pas à sa liberté. Alors, il y a des choses qu'on perd quand même. Hein. On n'a pas la possibilité de faire tout ce qu'on veut comme on veut, n'importe quelle heure du jour et de la nuit. Mais on perd pas sa liberté. C'est-à-dire, parce que la liberté, c'est encore un grand mot qui veut dire quoi?
7: Ça veut dire qu'on n'a pas de compte à rendre, on organise sa vie comme on veut.
6: Est-ce qu'on perd sa liberté si on rend des comptes à quelqu'un qui nous aime pour ce qu'on est?
7: Ah mais il faut trouver la personne aussi qui nous aime pour ce qu'on est. Parce que moi du coup j'ai fait ce travail là, mais le problème c'est que j'ai pas trouvé la personne qui m'aimait pour ce que j'étais.
6: Bah ça risquait pas vu comment vous étiez indépendant et incapable de négocier quoi que ce soit, c'était pas possible.
7: C'était compliqué, j'avoue.
6: Vous comprenez?
8: Partagé.
6: Je pense que bien sûr que le couple a des inconvénients, mais il a plein d'avantages aussi.
7: Ah bah ça je m'en suis rendu compte là maintenant, enfin il y a pas longtemps quand j'ai beaucoup discuté, et puis aujourd'hui j'ai toujours pas trouvé chaussures à mon pied, hein, on va dire.
6: Non mais ça peut venir, c'est pas.
7: Et à l'époque je confondais clairement ça, je confondais tu confondais la perte de liberté entre guillemets avec être maquillé avec quelqu'un. Et pour moi, être avec quelqu'un, c'était mais du coup, je suis obligé d'être avec elle. Alors que finalement, non. Si on trouve la bonne personne.
6: Si on trouve chaussure à son pied.
7: C'est ça.
6: Donc quoi dans cette image ou ce que vous nous donnez à entendre, c'est qu'il doit y avoir une correspondance par rapport à ce que vous attendez de la personne, une sorte de confort, une adaptation.
7: Aussi une espèce de complicité, enfin qu'on ait un peu plus ou moins peut-être les mêmes goûts ou pas, mais ou qu'on découvre d'autres goûts. Mais en fait l'idée c'était ça, l'idée c'est de se dire par exemple moi j'aime bien aller au match de foot par exemple. Et avec mes amis, sauf qu'ils n'y vont plus. Et je me dis, peut-être que c'est eux qui n'ont pas trouvé chaussures à leurs pieds, en n'ayant pas la personne qui les accompagne, par
6: exemple. Oui, ou alors le match de foot est moins important pour eux que pour vous. Mais il y a des femmes qui adorent le foot, hein.
7: Ah oui, ou alors qu'ils leur laissent vivre leur passion.
6: Absolument. Mais voyez, c'est-à-dire que ce qu'il faudrait, à mon avis, Vincent, c'est comprendre pourquoi, pour vous, s'engager avec quelqu'un avec qui on est bien, hein, bien sûr. Sinon, ça aurait été perdre tout à fait votre autonomie. C'est ça qu'il faut que vous arriviez à comprendre. Qu'est-ce qui vous faisait croire que de s'engager avec quelqu'un fait perdre son autonomie?
7: C'est quand je vous dis, je voyais mes amis. Finalement entre guillemets
6: je vais traduire parce que en fait vous avez eu le sentiment que vos amis vous abandonnaient.
7: C'est ça.
6: Eh ben oui, mais ils vous abandonnaient parce qu'ils avaient trouvé quelque chose de mieux, c'est-à-dire l'amour. Et c'est toute la différence entre l'amour et l'amitié.
7: Bah oui, mais bon, c'est un peu dommage que du coup ils suppriment l'un pour avoir l'autre.
6: Sauf que vous deviez leur donner des petites réflexions qu'ils vous ont, qui vous les obligeaient un peu à vous mettre de côté.
7: C'est ça. Et moi, ça je le vivais mal.
6: Mais oui. Donc forcément, ils ont été obligés de vous mettre un peu de côté. Vous voyez.
7: Donc du coup, si j'avais une copine à ce moment-là, ça aurait été plus simple.
6: Vous seriez resté sur les mêmes lignes. Encore une fois, c'est peut-être que je me trompe, hein. Mais il me semble, à vous écouter, je crois, c'est que vous, en fait, ça a été douloureux pour vous parce que vous vous êtes senti mis de côté.
7: Ça c'est clair. Mais est-ce que du coup, c'est le nombre à pair qui allait pas, et donc le nombre à pair, ce serait allé mieux, vous dites?
6: Ça veut dire que il y a peut-être chez vous que une blessure d'abandon, quelque chose comme ça, parce que se sentir abandonné par ses amis parce qu'ils sont amoureux, au contraire, on devrait être heureux.
7: J'étais heureux pour eux, sauf que je ne les voyais plus.
6: Oui, là, vous bottez en touche.
8: Il me semble que ce qui est important, me semble-t-il, à regarder, c'est que l'attachement que vous semblez avoir par rapport à une forme de liberté. Et je dis bien une forme, hein, c'est pas forcément la liberté, mais une forme de liberté qui est je vais où je veux, je fais ce que je veux, quand je veux, et qui je veux. C'est ça. Et donc c'est moi qui contrôle l'intégralité de ma vie, sans concession, et qui que ce soit qui pourrait éventuellement m'empêcher. Et moi, ce que j'entends, c'est une forme de liberté très presque défensive, c'est-à-dire une façon de défendre votre liberté. Et donc une méfiance par rapport à tout ce qui pourrait vous empêcher et limiter cette forme de liberté. Donc je ne sais pas du tout ce qui s'est passé dans votre vie, mais il y a bien quelque chose qui fait écho avec une insécurité probablement, parce que la liberté est très liée évidemment aussi à un sentiment de sécurité qui fait que la liberté c'est quelque chose qu'il faudrait défendre, qu'il faudrait protéger, qu'il faudrait défendre. Et donc
6: Est-ce que vous avez aimé déjà une femme vraiment, Vincent? Bon, on va essayer de comprendre alors pourquoi vous vous êtes pas engagé avec elle. Vous restez avec nous, on se retrouve après les infos. Et puis, petite devinette, Catherine Emelet-Périssol, si l'amour empêche de voir les défauts, qu'est-ce que la haine empêche? Réponse après les infos.
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6: Les infos, nous retrouvons François Germain.
9: Bonjour à tous. C'est une conséquence de la canicule qui s'abat sur la France. La SNCF rend gratuit l'échange et l'annulation de billets de TGV, alors que certaines liaisons ne sont pas assurées. Selon le PDG de SNCF Voyageurs, 9 trains sur 10 circulent. 72 départements sont toujours en vigilance rouge canicule. À Brest, le record mensuel de chaleur est battu pour la troisième fois de la semaine, avec un thermomètre qui affiche plus de 39 degrés. L'ancien record datant de 2019 s'élevait à 34. 24. Avec cette chaleur, la CGT demande l'arrêt du travail physique au-delà de 28 degrés. Selon la secrétaire générale du syndicat, Sophie Binet, la France ne protège pas assez les travailleurs lors des périodes de canicule. Elle appelle au droit de retrait quand le thermomètre monte trop. 28 degrés pour les travaux physiques et 30 degrés pour les travaux sédentaires. Sophie Binet souhaite un chômage partiel indemnisé à 100%. Elle explique que la canicule n'est pas la faute des salariés. 5 jeunes mis en examen à Narbonne et placés en détention provisoire. 3 mineurs et 2 jeunes adultes suspectés d'avoir lynché un jeune homme de 17 ans, retrouvé inanimé samedi matin sur un chantier de la ville. Il est finalement mort des suites de ses blessures il y a 2 jours. Un acte prémédité selon le procureur de Narbonne qui évoque un guet-apens à cause d'une possible vengeance. Emmanuel Macron mobilise l'aide de la France après les séismes qui ont touché le Venezuela. Le chef de l'État annonce l'envoi de 85 secouristes français spécialisés en sauvetage d'éblaiement. Le dernier bilan provisoire fait état d'au moins 164 morts et près de 1000 blessés. L'état d'urgence est déclenché dans le pays. Des équipes de secouristes coordonnées par l'ONU sont également en route. Et puis les footballeurs de l'équipe de France seront-ils encore perturbés par les orages demain contre la Norvège? Après un match à rallonge contre l'Irak, interrompu à cause des coups de tonnerre, un nouveau risque d'orage est possible. Les prévisions sont tout de même cette fois moins alarmantes. Les Bleus joueront demain soir à 21h contre les Norvégiens pour tenter de finir premier de leur groupe. Voilà pour l'info, excellent après-midi.
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6: Nous sommes avec Catherine Emelet-Périssol. Je rappelle que vous êtes médecin, homéopathe, psychothérapeute. Vous avez beaucoup écrit sur les émotions et notamment ce livre formidable, La Bible des émotions, qui est aux éditions Le Duc, hein, c'est bien ça, que je peux vous conseiller. En tout cas, ça fait partie de quelques livres qui sont chez moi et que je regarde de temps en temps et qui sont tout à fait importants. On va retrouver Vincent qui va nous parler de cette femme qu'il a aimée. Et d'abord, je voudrais la réponse à ma devinette. Si l'amour empêche de voir les défauts, qu'est-ce que la haine empêche?
0: Je n'ai pas réfléchi. Donc, dis-moi.
6: Ben, ça empêche de voir les qualités.
0: Et oui, bien sûr.
6: Et voyage.
0: À l'envers. Tout simple.
6: Ben, c'est tout simple, oui. Mais c'est vrai que quand on commence à être dans la haine de l'autre pour des raisons qui sont parfois justes, mais parfois pas justes, eh ben, on ne voit plus que les défauts. Et forcément, très vite, la relation ne peut que casser.
0: Un cercle vicieux.
6: Vincent, donc, vous avez eu du mal à me dire, hein, que vous étiez tombé amoureux quand même, hein?
2: Si, je suis tombé amoureux, mais ça n'a pas marché.
6: Et pourquoi ça n'a pas marché?
2: Pas marché parce que c'est mon problème, c'est-à-dire que moi je ne voulais pas m'engager. Elle voulait se marier.
6: Elle a duré combien de temps la relation?
2: 2 ans et demi.
6: 2 ans et demi. Elle vous a quitté parce que vous vouliez pas vous engager.
2: On s'est quitté, on va dire, pour plein de dont celle-là, effectivement.
6: Sans doute qu'elle a fini par perdre patience et ça a provoqué la rupture. Il y a des chances, enfin, c'est souvent comme ça d'ailleurs, hein. Quand il y en a un des deux qui ne veut pas s'engager, en général, au bout de 2 ans, 3 ans, ça finit par... Attendez, on ne vous entend pas très bien maintenant, Vincent, je ne sais pas ce qui se passe. Est-ce que vous avez souffert quand la relation s'est arrêtée?
2: Oui, j'ai souffert, j'avais aussi repris une liberté à ce moment-là. Mais c'est là, je vous parle, il y a 5 ans. Hein. J'avais aussi repris une espèce de liberté. Je pense qu'aujourd'hui, j'en aurais peut-être plus souffert. Parce qu'à un moment donné, on a envie de faire sa vie avec quelqu'un. Mais je pense que j'en ai pas tant souffert que ça, en tout cas pour l'époque.
6: Oui, bah, ça veut dire que vous étiez bien protégé de votre... Enfin, je veux dire, je pense qu'il y a une vraie peur d'aimer et que c'est très, très, très bien protégé, bien enfoui pour pas souffrir.
2: C'est ça. Mais moi, je voulais.
6: Sauf que là, ça commence à. On va dire que les murs commencent à fissurer, hein?
2: Oui, parce que les murs commencent à fissurer, parce que bon, j'ai 38 ans et. Voilà, j'ai envie de aussi de faire ma vie avec quelqu'un, mais
6: alors bonne nouvelle pour un, Vincent, bonne nouvelle, un homme de 38 ans peut assez facilement trouver quelqu'un avec qui ça peut être une belle histoire, donc soyez déjà rassurés là-dessus. Catherine, qu'est-ce que vous avez envie de dire à Vincent?
0: Ce qui m'interpelle, Vincent, quand vous parlez de cette histoire d'amour, il y a toujours un mais. amoureux, mais j'aimerais bien, mais c'est-à-dire comme s'il y avait toujours dans cette, la façon dont vous en parlez, quelque chose qui ferait obstacle, quelque chose qui ferait danger, quelque chose qui serait à regarder comme rendant plus difficile, voire impossible, la relation.
6: Mais parce qu'en mai, on fait ce qui nous plaît.
2: et le mai, c'est ça, c'est la peur de l'engagement. C'est toujours cette peur d'engagement, cette peur de perdre la liberté. C'est toujours à peu près ça, hein.
6: Oui, mais derrière la peur d'aimer, derrière la peur de s'engager, il peut y avoir la peur de souffrir, la peur d'aimer, la peur de d'être déçu. Enfin,
0: il y a beaucoup la peur de perdre, hein, donc peur de perdre cette liberté chérie que vous notez, comme si la relation pour vous résonnait inévitablement avec quelque chose qui est de l'ordre de la perte et que vous vérifiez, puisque vos amis, quand ils sont rentrés dans des relations de couple, mais vous les avez perdus, donc je ne sais pas où est-ce que ça résonne dans votre propre histoire, mais il y a un lien entre l'engagement et la perte. Et donc, peut-être serait-il plus, dans le désir que vous avez aujourd'hui de rencontre, peut-être pourriez-vous regarder de façon plus précise, mais qu'est-ce que vous risquez donc de perdre? Parce que le mot liberté, c'est un mot valise, c'est un mot fourre-tout, on y met tout, et à peu près n'importe quoi d'ailleurs, plutôt que de regarder de façon plus fine, qu'est-ce que vous perdez, mais aussi qu'est-ce que vous récupérez, qu'est-ce qui vous est donné en plus en vous engageant dans une relation. Alors que là, me semble-t-il, vous ne regardez que du côté de perte de liberté. Puis ça devient presque un automatisme en vous, comme si automatiquement vous alliez vérifier que aimer c'est s'engager c'est perdre. Donc c'est sûr que ça vous retient et ça vous prive surtout de pouvoir découvrir la personne et vous découvrir, vous, le plaisir d'être en lien avec une personne et de se découvrir l'un à l'autre.
2: Oui, je suis un peu pas d'accord avec vous.
6: Mais ce qui est stupide, Vincent, c'est que, imaginons demain, vous rencontrez une femme avec qui vous êtes vraiment bien, ce qui était peut-être le cas avec celle dont vous nous avez parlé, vous acceptez de vous engager. Vous avez le temps avant de vous marier, vous n'êtes pas obligé de vous marier aujourd'hui, et vous avez toujours la possibilité, si vraiment la vie à deux vous paraît impossible, de partir. C'est pas, vous voyez ce que je veux dire? C'est comme si aujourd'hui, c'était il y a un siècle. Non. Oui, vous voyez?
2: Oui, vous avez tout à fait.
6: Donc c'est là où il faut creuser. Quelle est votre croyance qui fait que quand on s'engage, on perd. Est-ce que c'est parce que vous avez vu l'un de vos parents quelque chose? Enfin, vous voyez, allez chercher chez vous d'où vient cette impression que s'engager c'est une catastrophe, quoi.
2: Ouais, vous avez raison. Vous avez complètement raison.
0: Il y a cette expérience que la plupart d'entre nous ont vécue, sauf quand la naissance est faite par des voies de césarienne. Mais une naissance, c'est ce qu'on dit de l'enfant, c'est qu'il s'engage. Donc c'est vrai que entre le moment où il est dans un espace avec de l'eau dans laquelle il peut bouger, et puis le moment où il s'engage, ce qu'il perd momentanément, c'est la mobilité, le mouvement, mais il le perd au profit de arriver à une vie dans laquelle il va pouvoir explorer qui il est, quelles sont les relations, découvrir le monde, etc. Donc c'est intéressant de regarder l'engagement comme étant un temps qui va permettre la découverte, un temps qui va permettre de découvrir l'autre et de se découvrir à l'autre, un temps qui va permettre de se sentir en amour. J'adore cette expression. Et donc, c'est un temps de privation qui ouvre sur tout un espace et beaucoup de découvertes. Donc, moi, j'aime beaucoup pouvoir relier cette perte temporaire liée à l'engagement, à tout ce que ça offre comme possibilité secondaire.
6: Alors moi, Vincent, je vais juste vous donner une piste, mais c'est peut-être pas la bonne, mais c'est celle qui m'est venue quand même à force de vous écouter, Vincent. En fait, je pense que vous avez peur, si vous vous engagez, d'être avec quelqu'un qui va vous découvrir tel que vous êtes, et il y a des parts de vous que vous nous avez peur de montrer.
2: À travailler, ça, oui.
6: Et donc, c'est ça qu'il faut vous dire, c'est que, et ça, c'est ce que je trouve le plus extraordinaire dans le couple, c'est que l'autre, en effet, est un miroir, et souvent le miroir de ce qu'on n'aurait pas trop envie de voir chez soi. Mais en même temps, c'est grâce à ça qu'on met de la lumière dans toute la partie sombre de nous-mêmes. Et ça nous fait vraiment grandir.
2: Là, je pense que vous avez raison, et il va falloir que je travaille là-dessus, effectivement.
6: Bah, écoutez, tant mieux si ça peut vous aider à avancer. Merci beaucoup, Vincent.
2: Merci à vous.
0: Au revoir.
6: On fait une petite pause et c'est Thomas qu'on retrouve dans un instant.
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6: Nous sommes avec Catherine Emelet-Périssol, nous parlons de la peur d'aimer, la peur de s'engager, et nous retrouvons Thomas. Bonjour Thomas.
2: Bonjour Brigitte, bonjour Catherine.
6: Bonjour. Bon, vous avez tout compris, hein, Thomas.
2: Pourquoi j'ai tout compris?
6: Parce que je lis sur l'écran, pour moi s'engager c'est prendre le risque d'être déçu.
2: C'est ça, exactement, d'être déçu et de se tromper aussi.
6: Oui, oui, mais enfin, ou d'être trompé même, hein.
2: D'être trempé, effectivement, ça va dans le sens, oui.
6: Eh oui, mais c'est rester seul, c'est le risque de bah, peut-être s'ennuyer un petit peu, hein, de ne pas pas se découvrir vraiment dans toutes ces facettes.
2: C'est ça, mais c'est ce dilemme toujours d'y aller ou de pas y aller, de se tromper. Voilà, dès que ça devient sérieux, je préfère pas prendre de risque en fait. Donc j'y vais, hein, mais dès que ça devient potentiellement qu'il peut y avoir quelque chose, ben, je préfère en rester là.
6: Ce qui est fou, hein, c'est qu'on voit qu'il y a autant d'hommes que de femmes aujourd'hui qui ont peur de s'engager. Hein. Avant, on avait des hommes qui voulaient pas s'engager parce qu'ils avaient envie de continuer. Voilà, exactement. Et là, aujourd'hui, on entend bien chez l'homme aussi cette peur de s'engager. On fait comme si les hommes ne faisaient plus confiance aux femmes aujourd'hui.
2: Mais j'ai l'impression qu'il y avait une période où est-ce qu'effectivement c'était les hommes qui trompaient ou qui allaient voir ailleurs ou qui arrêtaient. Aujourd'hui, les femmes font la même chose et on va dire qu'elles, je vais pas dire qu'elles ont raison, mais si elles en ont envie et besoin, pourquoi pas. Mais du coup, les hommes, on est du coup beaucoup plus fébriles et du coup, on hésite aussi.
6: Oui, parce que vous n'avez plus la possibilité d'avoir une femme qui est un peu coincée dans le mariage et qui beaucoup de femmes à l'époque, bah, elles étaient au foyer, donc elles risquaient pas trop d'être infidèles. Hein, et c'est intéressant, c'est parce que vous dites les choses avec votre cœur, c'est bien, Thomas.
2: Oui, mais merci. Ça m'aide pas trop dans ma relation, mais oui, en tout cas, je pense comme ça.
0: C'est aussi une histoire de sécurité. C'est-à-dire que certains hommes disent que un homme était plus en sécurité dans sa relation quand la femme était plus au foyer ou plus facilement dans une relation de domination.
2: Oui, il y avait ce côté d'avoir un peu plus de pouvoir qu'on n'a plus aujourd'hui, ce qui est plutôt bien pour nous les femmes.
0: Mais alors, je ne sais pas si c'est uniquement bien pour nous les femmes. Je pense que c'est une façon aussi de regarder d'un œil différent cette notion de pouvoir.
2: Oui.
0: C'est parce que tant que c'est un pouvoir sûr qui relève d'une forme de domination, inévitablement, il y a un temps où ça peut plus marcher. Mais quand c'est un pouvoir plus intime, à partir de ses propres ressources, à partir de la possibilité de se renouveler. Moi, j'aime beaucoup l'expression qui relativise la notion de se tromper, qui est de se tromper, mais recommencer, de prendre le risque de se tromper, mais de se tromper mieux. C'est-à-dire pas se tromper au sens d'une rupture, d'un drame, d'une trahison, mais mieux au sens de qu'est-ce que j'ai fait moi qui fait que cette tromperie arrive. Donc, je pense que les couples là, justement, il vient réinventer cette notion de pouvoir. Et cette notion de pouvoir, cette notion de trouver ses propres ressources avec l'autre, et donc ça vient réinventer le couple et réinventer la façon d'être avec. Et c'est un, à mon avis, un véritable apprentissage. Et c'est ce qui est certainement proposé au-delà des querelles. Des luttes armées entre les deux sexes, c'est vraiment ça qui est proposé.
6: Et on n'a pas dit le mot depuis tout à l'heure, et pourtant je crois qu'il serait temps de le dire. C'est un problème, enfin c'est surtout une question de confiance au fond.
2: Oui.
6: Et la confiance, elle part d'abord de soi. C'est-à-dire que si on a confiance dans sa capacité à être aimable et dans sa capacité à aimer, à mon avis, on peut faire confiance à l'autre.
2: Oui, c'est vrai. La confiance en ses choix, du coup, justement, de pas se tromper. Moi, ça revient là-dessus encore. Hein.
6: Oui, mais quand bien même on se trompe, c'est pas grave. On va se quitter. Et si on a confiance dans sa capacité à surmonter une histoire d'amour, on va bien sûr souffrir à un moment donné, mais on va découvrir. Et puis, nos épreuves, elles nous rendent souvent plus forts. Donc, voyez, je pense que c'est vraiment une question de confiance dans la vie. Et moi, ce que je trouve assez triste en ce moment, et à tous les niveaux, je trouve que on perd la confiance de la vie dans tous les, et à tous les niveaux d'ailleurs, hein, pas uniquement dans la question de l'amour.
2: Oui, la confiance aux autres aussi, effectivement. Hein, les gens sont beaucoup plus se tourner vers soi.
6: Oui, du coup, on n'ose plus vivre, on n'ose plus. Ayez déjà confiance en vous, Thomas.
2: Oui, vous avez raison. Oui.
6: Et peut-être que vous serez un peu déçu, comme vous décevrez peut-être un peu votre compagne, mais c'est pas grave, c'est aussi ça, c'est aussi tout peut nous décevoir et puis après on réajuste et puis on découvre autre chose.
0: Il me semble toujours important de reconnaître que notre déception est à l'aune de notre attente.
6: Absolument, ça c'est très juste.
0: Plus nous attendons de nous, que nous attendons de l'autre un certain type de comportement qui vient nous rassurer ou qui vient nous reconnaître, etc. Plus nous risquons d'être déçus si jamais soi-même ou l'autre a un comportement qui n'est pas à cette hauteur. Donc c'est extrêmement important de mettre des mots sur ce que nous attendons. Et que, quand nous parlons de déception, d'oser regarder et que s'il s'agit d'un écart entre ce que nous attendions et le réel.
6: Voyez, je vais faire une comparaison, Thomas. Aujourd'hui, on a la chance de pouvoir rencontrer plein de gens.
2: Oui.
6: Et on a tellement de choix qu'on finit par avoir peur de se tromper, de pas prendre la bonne personne. Il y a un siècle, on allait au bal du samedi soir et puis on tombait sur la première ou le premier qu'on avait parce qu'on savait très bien que on n'allait pas en trouver d'autres. Hein. Et voyez, c'est exactement le problème de notre société. Il faut acheter, je ne sais quoi, allez, on va dire un ventilateur, hein, c'est un peu l'achat d'aujourd'hui. Qu'est-ce qu'on va faire? On a tellement peur de se tromper qu'on va aller sur ChatGPT pour savoir quel est le meilleur ventilateur.
2: Oui,
6: vous imaginez le temps qu'on perd pour acheter un ventilateur?
2: Oui, oui.
6: Et regardez le temps que vous perdez avant de trouver une femme avec qui vous pouvez être heureux.
2: Mais c'est ce que vous disiez avec l'auditeur précédent, c'est de se tromper mieux, en fait. On apprend et on se trompe mieux.
6: Oui,
2: on apprend.
0: Donc, c'est exactement ça, c'est-à-dire que la notion d'apprentissage, qu'aujourd'hui on réduit beaucoup à une notion éducative, etc. Non, un cerveau c'est fait pour apprendre, c'est fait pour agir, c'est fait pour apprendre, ça adore ça. Et donc, c'est une erreur, c'est une occasion d'apprendre qu'est-ce que j'ai fait qui fait que ça aboutit à ça. Qu'est-ce que j'attendais, qu'est-ce que j'ai donné, qu'est-ce que j'ai pas donné, et qui a abouti à la façon dont la relation s'est construite. Donc, dès que nous sommes et dès que nous nous ouvrons à cette notion d'apprentissage, quelque chose qui automatiquement, intérieurement même, s'ouvre dans une forme de curiosité, dans une forme de se donner les moyens de grandir et donc de construire la relation d'une façon plus
2: plus saine, plus équilibrée.
0: Ouais, exactement, ouais. Plus équilibrée, plus intéressante aussi.
2: Oui, tout à fait. Oui, je suis d'accord avec vous. Merci. Ouais.
6: Donc faites-vous confiance et ouvrez le cœur.
2: Très bien. Merci.
6: Vous
2: beaucoup.
6: Avez tout à gagner.
2: Oui, j'y crois, oui.
6: Et même si vous perdez, vous gagnerez. C'est formidable, quand même.
2: Hein? Ça, je sais bien. J'aime bien ce concept.
6: Merci, Thomas. Merci beaucoup. On continue dans un instant. Peur de s'engager, peur de se tromper. C'est très actuel. Hein. On continue à en parler dans un instant. Et puis d'abord, il y aura le sexo-conseil, un petit compte-rendu sexuel pour ce week-end. Voilà ce que je vous propose.
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6: Alors, Catherine Emelet-Périssol, c'est le petit travail de ce week-end que je propose au couple, le compte-rendu sexuel. Alors, évidemment, c'est un sexe au conseil qui ne s'adresse qu'aux couples qui ont une bonne complicité sexuelle, sinon ça risque d'aggraver votre cas. Il vaut mieux pas en parler. En fait, ça consiste de prendre un petit cahier, plutôt rouge, hein, ça me paraît évident. Et dans votre cahier, il y en a un qui va d'un côté, l'autre de l'autre côté, hein, donc ça se renverse, un cahier. Et vous indiquez des notes suivant les prestations sexuelles que vous avez réalisées. Donc, à chaque fois que vous faites l'amour, vous mettez une note sur 20, hein, par exemple. Et puis, vous pouvez indiquer un petit peu de texte si vous avez envie. Et pour l'instant, vous ne consultez pas les notes et les conseils ou les critiques du partenaire. Et puis, à la fin d'un mois, on va laisser un mois, hein, parce que sinon, eh bien, vous allez vous amuser à regarder ensemble à la fois les notes et les commentaires. Et c'est un bon moyen d'abord de vous amuser, puisque c'est un couple qui quand même va bien sexuellement. Hein, sinon, je vous déconseille vraiment de faire ça. Encore que pourquoi pas, si vous êtes suffisamment intelligent pour pouvoir en parler clairement. Et puis, vous verrez aussi les commentaires. Ce sera un bon moyen d'être encore plus au diapason. Et je crois que ça peut même, dans des couples qui vont bien, ça peut surprendre, ça peut étonner, ça peut donner des idées, et c'est vraiment une belle manière d'améliorer encore votre complicité, votre côté ludique dans votre sexualité.
0: C'est vrai qu'il y a une dimension là, justement, de se révéler et face à l'autre.
6: Oui.
0: Et donc de se révéler, c'est-à-dire, moi j'aime beaucoup tout ce qui est du registre, de l'écrit, et de pouvoir témoigner comme ça, et ensuite de partager. Mais vous avez raison, je pense que c'est mieux quand on est déjà capable de se raconter et de s'écouter l'un l'autre.
6: Il me semble. Hein. Mm-hmm. En tout cas, si votre sexualité est un peu bancale, mais que vous avez une vraie capacité à échanger et à parler sans que ça parte en vrille, vous pouvez le faire. Mais sinon, je vous conseille pas ce sexe au conseil. 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On continue avec Eric qui est avec nous. Bonjour Eric.
2: Bonjour Brigitte, bonjour Catherine.
0: Bonjour.
6: Alors, est-ce que vous avez écouté un petit peu le témoignage de Thomas ?
2: Je suis arrivé sur la fin, je suis désolé.
6: Non, pas du tout. Bah, vous n'êtes pas désolé, vous n'avez pas à être désolé. Mais en tout cas, vous aussi, vous avez peur de vous tromper, hein, de ne pas prendre la bonne personne ?
2: Oui, bah, c'est, je pense, un marqueur du fait de mon expérience. Hein. J'ai vécu pendant très longtemps avec la femme de ma vie, hein, mariée, tout bâti, et bon, bah, la vie a fait que on en est arrivé au divorce, et en fait, ça m'a détruit, ça m'a fait mal. J'ai pas réussi forcément à m'en remettre, et du coup, bah, aujourd'hui, j'ai réussi à me reconstruire, à retrouver mes habitudes, mon équilibre, et puis bah du coup dès qu'une femme se va dire rentre dans ma vie, j'ai envie hein d'y croire, mais en fait j'y arrive pas à m'attacher, je sais pas si je me protège on m'a déjà reproché que j'avais peur d'aimer, mais en fait j'ai peur d'avoir mal, hein, j'ai peur de revivre une douleur.
6: Oui, enfin vous avez dit quelque chose d'important, vous avez dit j'ai peur de m'attacher. Comme si vous étiez encore attaché à l'autre.
2: Ouais, je peut-être inconsciemment parce que.
6: Est-ce que vous rêvez Est-ce qu'il vous arrive encore de rêver de votre ex-femme?
2: Oui, je peux dire oui, ça peut arriver. Hein.
6: Et ce sont quel genre de rêves?
2: Des fois, enfin, je sais même pas parce que je peux pas, j'ai pas forcément en tête mes rêves, mais non, je dirais la vie des rêves classiques, mais elle est peut-être encore là, oui.
6: Non, mais c'est alors, je vous demande pas de me répondre puisque vous ne le savez pas, mais c'est important parce que il y a deux sortes de rêves quand on a eu une belle histoire, et visiblement, si vous avez dégusté, c'est que ça a été quand même à un moment donné une très belle histoire. Sinon, on déguste pas comme ça. Hein. C'est difficile quand on a eu une belle histoire et que l'autre décide de l'arrêter. Donc, soit vous avez des rêves qui sont plutôt des rêves assez chouettes, et à ce moment-là, c'est des rêves un peu, peut-être un peu nostalgiques, mais qui quand même montrent que c'était une belle histoire. De temps en temps, vous avez envie de la revivre, et pourquoi pas dans vos rêves. C'est pas. En revanche, si c'est pas ce genre de rêve, ça veut dire qu'il y a encore quelque chose qui prouve que vous êtes attaché et qu'il faut faire un travail pour pouvoir vous libérer.
2: Oui, probablement. J'ai pas forcément d'autres arguments, je peux que acquiescer ce que vous dites.
6: Non, mais c'est pas grave. Vous appelez, c'est à nous de vous aider.
0: Avoir peur d'avoir mal, avoir peur de souffrir, c'est une peur extrêmement naturelle, hein. Et donc, surtout, n'ayez pas honte, ne vous en voulez pas à vous-même de craindre d'éprouver de la douleur. Simplement, peut-être vous posez la question de savoir si cette douleur est véritablement apaisée, et d'entendre que la rupture que vous avez vécue a été extrêmement douloureuse. Donc, il y a un niveau d'attachement qui a été suffisamment élevé pour que la rupture soit extrêmement douloureuse. Donc c'est de cet attachement, peut-être qu'il faudrait regarder d'une façon plus, comment dirais-je, plus juste, c'est-à-dire à quoi correspond, à quoi a correspondu et à quoi correspondrait encore aujourd'hui un attachement dont vous avez peur, mais peut-être cet attachement était-il à l'époque, on en avait parlé d'amour inconditionnel, d'un attachement dans lequel il y a beaucoup de dépendance, peut-être même de dépendance mutuelle. Donc c'est cet attachement qu'il est important de regarder d'un œil neuf, puisque
2: je comprends.
0: N'est pas question de recommencer, dans ce que j'entends, de recommencer cette forme d'attachement, mais ce qui ne veut pas dire qu'il ne peut pas y avoir d'autres façons de se relier à l'autre et de s'entendre et de partager et de s'aimer d'une autre façon. Et il y a quelque chose là qui est à renouveler, certainement.
6: Est-ce que vous avez fait le deuil de cette histoire? C'est-à-dire, est-ce que c'était une histoire qui, pour vous, ne pouvait pas s'arrêter quand vous étiez avec cette femme?
2: Je sais, le deuil, j'ai envie de dire peut-être pas. Et du coup.
6: La question, je vais la poser plus clairement, pardon. Est-ce que quand vous étiez avec elle, pour vous, c'était la femme avec laquelle vous finiriez votre vie?
2: Ah, mais oui, c'est, il n'y avait même pas de doute là-dessus, en fait.
6: Oui. Et donc, je pense que là, il y a quelque chose, cet idéal, hein, qu'il faut à un moment donné, quitter. Et c'est peut-être ça qui fait que vous n'y arrivez pas, parce que vous êtes encore, dans cet idéal là, quoi. Alors que, évidemment que c'est pas possible.
2: Oui, il faut que je travaille là-dessus, c'est sûr.
6: Il faut que vous acceptiez aujourd'hui, on ne peut plus forcément vivre avec la même personne toute sa vie. C'est une autre époque. Il y a des avantages à notre époque et puis il y a des inconvénients. Et c'est fini. Quand on se met avec quelqu'un, on n'est jamais sûr que c'est pour la vie.
2: Oui.
6: Et ça, il faut que vous acceptiez de. Mais en revanche, j'aime bien cette expression. L'homme ou la femme de sa vie, c'est celui avec qui on est quand on meurt.
2: Oui, c'est une belle analyse.
6: Parce que vous allez, si vous acceptez de faire ce deuil-là et de réfléchir et d'avancer dans ce sens, là, vous allez pouvoir rencontrer quelqu'un. Et Catherine a raison, ça sera une autre histoire qui aura rien à voir avec celle que vous avez vécue, mais qui sera peut-être plus libre, plus légère, plus rassurante et plus sécurisante.
2: Je l'espère.
6: Et ça calmera vos peurs, votre peur de souffrir.
0: Mais vraiment, la notion de souffrance, elle est très originelle. Hein. Nous la portons tous en nous, et nous portons tous en nous des expériences de douleur. Et très naturellement, chacun fait en sorte d'éviter la douleur. Ça, c'est tout à fait normal. Simplement, pour pouvoir éviter la douleur, faut-il encore regarder comment faire. Comment faire en sorte de se sentir suffisamment en relation, mais aussi en sécurité intérieure, en confiance intérieure, pour que justement l'attachement ne soit pas un attachement contraint, un attachement évident, un attachement automatique qui fait que c'est celle-là et c'est celle-là jusqu'au bout. Il y a quelque chose à découvrir et je suis intimement convaincue qu'un couple, dès qu'il fonctionne sur un mode purement automatique, il se perd de vue. Donc, le renouvellement, la curiosité à l'intérieur du couple, la découverte à l'intérieur du couple, c'est précisément ce qui permet au couple de se, comment dirais-je,
6: de se renouveler,
0: et de rester vivant.
2: J'entends bien. Je suis d'accord.
6: Et puis, si vous avez besoin, Eric, c'est peut-être en allant chercher dans votre propre histoire que vous aurez la réponse. Hein. Il y a eu quelque chose dans votre enfance qui a été très douloureux et que vous pensiez combler avec la femme avec qui vous avez pensé finir votre vie, et ça s'est reproduit.
2: Je vais travailler dans cet axe-là, c'est gentil.
6: Mais je vous en prie. Merci, Eric. On fait une petite pause, on va conclure avec Séverine, qui a peur d'être prise au piège, elle.
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4: Nous sommes avec Catherine Emelet-Périssol et merci Catherine parce que c'est grâce à vous que j'ai eu l'idée de ce sujet parce que je sais à quel point vous travaillez sur toutes ces notions de d'émotions et de sentiments et je trouve qu'on a enfin moi j'ai été très émue par tous les témoignages que j'ai entendus et je vous remercie les auditeurs de leur confiance, les hommes, les femmes et on va conclure avec vous Séverine, bonjour.
5: Bonjour Brigitte et bonjour à votre invitée Catherine.
4: Bonjour.
5: Merci de me recevoir et effectivement les témoignages que j'ai pu entendre sont aussi intéressants. Alors parfois certains peuvent nous me parler et d'autres pas. Pour ma part, alors je voulais avoir votre avis parce que je suis dans une situation. Alors aujourd'hui je suis en couple, mariée depuis 2 ans. On est ensemble depuis 12 ans, donc ça fait la peur de l'engagement, j'ai envie de dire, et la peur d'être aimée. Au départ, c'est pas. Il y a un moment, c'était pas un sujet pour moi. Enfin, il y a un moment. Je pense que je me suis jamais posé la question durant ma vie, puisque j'ai été engagée sur 3 relations et 3, on va dire plus ou moins longues quand même, enfin même assez longues. La question que je me pose, enfin qui m'interpelle aujourd'hui, c'est quand mon mari m'a demandé en mariage. En toute transparence, et il le sait, j'ai pas su lui dire non. Alors parce que il y avait de l'amour, mais peur de je ne sais quoi, j'ai pas su dire non. Et j'ai tout de suite eu derrière la peur pendant plusieurs mois, enfin jusqu'à la date qui a duré pendant 18 mois derrière, la date réelle du mariage. Cette peur, même après, d'ailleurs encore aujourd'hui, la peur d'être dans une prison, en fait. J'ai vraiment ce sentiment que je suis quelqu'un d'indépendante, j'aime ma liberté, je suis autonome professionnellement. Et pour autant, voilà, alors qu'il me laisse faire ce que je veux, j'ai envie de dire comme je veux.
4: Mais bien sûr.
5: Mais pour autant, j'ai vraiment ce sentiment et je ne sais pas d'où ça vient, j'arrive pas à trouver.
4: Eh ben, je vais vous donner la réponse, Séverine. Je parlais des rituels en Love Conseil, je crois, je ne sais plus si c'était mardi, mercredi, bref, qu'importe. Le mariage, c'est un rituel fort. C'est quelque chose qui symboliquement indique un engagement fort, une union, même si aujourd'hui on peut divorcer relativement facilement, mais c'est quand même pas si simple que ça de divorcer, et on peut parfois même y laisser des plumes. Donc oui, c'est symboliquement, c'est un peu une prison. Vous êtes devenue sa femme, il est devenu votre époux. C'est pas anodin. Et que, en plus, sur un inconscient collectif, pendant des siècles, quand les femmes étaient mariées et les hommes étaient mariés, c'était fini. On pouvait plus se. Vous voyez, donc il y a tout ça qui a dû remonter à la surface. Ça serait intéressant que vous travailliez un peu transgénéralogie dans votre famille, voyez.
5: Oui, alors effectivement, ça me parle. Tiens, c'est marrant que, enfin, c'est marrant. Effectivement, quand je vous écoute, c'est pas pour rien, parce que j'ai déjà été mariée une première fois et j'ai divorcé, donc je sais que ça, c'est possible et je sais bien que je ne suis pas dans une prison. J'en ai conscience, mais cette peur et c'est peut-être un lien parallèle avec mes parents qui eux sont mariés depuis 54 ans maintenant, mais qui, à mon sens, aurait dû divorcer il y a très très très longtemps. Et une fois, ma mère m'a dit ne fais pas la bêtise que j'ai faite de rester en couple si jamais t'es pas heureuse. Donc est-ce que c'est ça, je ne sais pas, c'est
4: peut-être vous l'avez écouté puisque vous avez divorcé déjà.
5: Oui oui, mais est-ce que c'est lié à ça, mais je voilà, mais vraiment cette ça me, comment dire, ça me perturbe, hein, clairement.
4: J'entends, oui, alors, oui, j'entends. Non,
5: dans mon histoire au quotidien, j'y pense pas tous les jours, hein, c'est pas vrai, je suis heureuse, hein, ça va. Mais malgré tout.
4: Alors, voilà, la première fois quand vous vous mariez, c'est parce que vous êtes débordante d'amour, c'est ça? Vous étiez passionnée, vous étiez... Qu'est-ce que vous diriez?
5: Oui, j'étais très très jeune, j'avais 20 ans.
4: Oui.
5: Donc voilà, j'étais

0: Et puis oui, j'étais amoureuse. Bon, puis c'était mon premier amour. Hein. On s'est connus, j'avais 15 ans.
1: Et puis vous aviez, pour vous, c'était bon. Et pourtant, vous l'avez quitté au bout de. C'est vous qui avez décidé de divorcer le premier.
0: Oui, c'est moi. C'est moi. Et au bout de 12 ans de mariage. Donc, mais ça faisait 17 ans qu'on était ensemble.
1: Et
0: donc,
1: est-ce que vous avez attendu longtemps avant d'oser divorcer?
0: Oui. J'ai toujours du mal à dire quand ça va pas. Enfin, je ne sais pas le dire encore clairement. Donc
1: c'est très au fond,
0: pour moi, donc je prends sur moi pendant quelques temps.
1: Alors, est-ce que on pourrait dire que vous auriez, ça aurait été plus simple pour vous si vous n'aviez pas été mariée la première fois?
0: Oui. Enfin, pourquoi faire de mal à l'autre? C'est surtout ça ma problématique que j'avais eue et que j'ai encore aujourd'hui, hein, d'ailleurs.
1: Donc ça pourrait vouloir dire que vous vous êtes laissé piéger une première fois et vous vous êtes relaissé piéger une deuxième fois. Et c'est ça qu'il faut aller chercher, aller comprendre pourquoi vous vous êtes senti obligé de dire oui. Même si c'est bien sans doute d'avoir dit oui, hein, puisque vous étiez depuis 12 ans ensemble, etc. Donc je pense que votre couple va bien et je pense qu'il vous laisse libre, etc. Donc, mais c'est juste d'essayer de comprendre qu'est-ce qui fait que vous êtes senti obligé de dire oui. Vous voyez, c'est ouais. Ça qui va, c'est là où vous allez trouver la réponse, parce que visiblement la première fois vous auriez mieux fait de pas vous marier, il me semble.
0: Oui, j'aurais mieux fait, effectivement. Bon, après, on est aussi resté mariés très très longtemps, hein, donc.
1: Ben oui, mais pas pour le meilleur. Hein.
2: C'est-à-dire que non, peut-être oui. Pouvez-vous effectivement vous poser la question de contrainte de dire oui. Enfin, moi, ce que j'entends, c'est que vous n'avez pas osé préciser votre propre désir à vous. Qui était peut-être un désir de rester sans se marier ou se marier et de questionner mais qu'est-ce que ça change d'être marié par enfin voilà il y a quelque chose auquel vous avez dit oui sans savoir aujourd'hui répondre à mais qu'est-ce qui fait que j'ai dit oui alors que il y a une part de vous qui était en questionnement ou qui était en doute ou qui était Et donc, c'est là, ce qu'on a entendu, c'est je veux pas faire de peine, et donc c'est comme si je dis oui pour éviter de faire de la peine. Peut-être que c'est de cet ordre-là, mais qu'est-ce que...
0: Oui, c'est en grosse partie ça.
2: C'est
0: plus, effectivement, le bien-être de l'autre avant le mien.
1: Ben oui, c'est important, vous vous êtes pas respecté.
0: Oui, donc, ça revient sur le respect de moi-même, effectivement, oui.
1: Ben oui, et donc qu'est-ce qui vous a poussé à ne pas vous respecter? Qu'est-ce qui vous a poussé la première fois à rester mariée si longtemps alors que vous saviez bien qu'il fallait partir, alors que votre mère en plus vous l'avait dit? Voyez, tout ça. Donc, et là, moi je pense qu'il faut chercher du côté du père. Hein.
0: D'accord, ouais.
1: Oui,
0: je réfléchis, effectivement, je vous écoute et en même temps je réfléchis. Du coup, quand vous me parlez du côté du père, j'essaye de trouver un lien. Donc, quel est le lien par rapport à mon père?
1: C'est votre père, peut-être, qui a plus souffert que votre mère dans le couple?
0: Oui, avec le recul, oui.
1: Ben voilà, donc on ne fait pas souffrir son mari, parce que ça ferait c'est comme si on faisait souffrir son père.
0: D'accord, ok.
1: Il faut que ça vous parle, hein. Moi je vous donne une piste.
0: Mon papa est quelqu'un de soumis et ma maman autoritaire.
1: Et ben voilà.
0: Et donc je pense qu'il a osé. Enfin,
1: et vous avez
0: des choses de la mauvaise façon aussi.
1: Oui. Mais on va pas défendre ni votre père et
0: etc. Ouais,
1: mais voyez, on voit bien comment vous avez inversé les rôles. C'est-à-dire que vous êtes une femme indépendante, etc., etc. Mais à un moment donné, vous voulez pas faire souffrir votre compagnon qui veut. Et c'est une façon de réparer votre père. Ça semble assez cohérent.
0: Ça me parle vraiment parce qu'effectivement, aujourd'hui, je protège beaucoup mon papa. Je veux effectivement qu'il soit heureux et bien. Et effectivement, je pense que j'ai dû faire un transfert.
2: On fonctionne avec nos mémoires, hein, on peut pas faire sans. Donc effectivement, ce oui-là est un oui qui n'est pas adapté à la situation relationnelle de votre couple aujourd'hui, mais est plus un écho de cette mémoire, de ne pas faire souffrir votre père, de lui faire plaisir, de le rendre heureux, et qui vous fait dire oui à partir d'une part de vous qui n'est pas celle de votre engagement auprès de votre mari actuel.
1: Je vous éclairerai un peu plus, comme ça vous allez bien comprendre. Vous êtes dans un paradoxe. Vous êtes à la fois avec l'injonction de votre mère, ne fais pas comme moi, ne reste pas mariée, donc je reste une femme indépendante, libre, et c'est ce que vous avez dit, hein. Et vous êtes dans le paradoxe de rendre un homme heureux en acceptant de vous soumettre un tout petit peu plus pour pas être comme votre mère, trop autoritaire.
0: Voilà. Et c'est je comprends. Ouais, tout à fait.
1: Voyez, donc c'est ce paradoxe-là qui le jour du mariage vous a un petit peu voilà. Et si vous arrivez à l'élaborer bien, ce paradoxe qui est tout à fait gérable, hein, parce que vous avez l'air de d'être bien avec cet homme, etc. Si vous arrivez à bien comprendre, ça va se libérer tout ça.
0: Oui, parce que c'est surtout l'image de la prison. Je ne sais pas, j'ai jamais eu quelqu'un de ma famille, ni quoi que ce soit, avec un problème de justice, on va dire. Donc, mais j'ai vraiment cette photo, cette image d'être emprisonné avec des barreaux, quoi.
2: Le cerveau nous sert des images très parlantes, hein, c'est son fonctionnement. Et donc, la prison, l'enfermement, etc., dit quelque chose d'un empêchement. D'un empêchement, c'est-à-dire d'une contrainte. Ah, j'ai pas le choix, je dis oui, parce que de toute façon, je veux pas dire non, parce que si jamais je dis non, forcément, ça va générer beaucoup de peine, beaucoup de douleur, beaucoup de drame, etc.
0: Et ce qu'on va penser de moi aussi.
2: Et évidemment, et en plus de ça, vous devenez la méchante.
1: Mais ouais, vous étiez prisonnière dans votre fonctionnement, vous ne pouviez que dire oui. Vous étiez prisonnière, en effet. Vous comprenez?
0: Ouais,
1: c'est ce que vous dit Catherine.
0: Ouais, ouais.
1: Hein? Donc, donc maintenant, vous allez vous comprendre que les barreaux de la prison, c'est des élastiques et vous pouvez rentrer, sortir comme vous voulez.
0: Comme je veux. Oui, d'accord.
1: D'accord?
0: Ok, d'accord, bah, c'est bien. Voilà, j'ai cerné, entre guillemets, compris ce que vous voulez. Enfin,
1: et de toute façon, absolument. Réécouter toujours un podcast, ça parfois pas tout de suite, mais ça aide et c'est très clair. Et merci de votre confiance, en tout cas, Séverine. Merci beaucoup. Merci Catherine Emelet-Périssol de toutes ces
2: un plaisir,
1: ces images, lumières que l'on a données. C'était très agréable et merci à toutes et à tous. Tout de suite, vous retrouvez Alexandre Delovan pour C'est votre avenir. Nous avons notre gagnant, c'est Frédéric qui habite Bordeaux, qui va gagner ses petites Lelo Laps. Et demain, on sera avec Philippe Arlin. On va parler des rapports sexuels dans le couple, des besoins, des désirs, et puis quelle est la bonne fréquence pour que tous les deux se retrouvent bien. Si vous avez envie de réagir, vous pouvez dès à présent, évidemment, vous le savez, réagir au 0826 300 300.
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23: Bonjour à tous. La colère des enseignants. Les syndicats appellent à la grève face à leurs conditions de travail qu'ils jugent inacceptables en cette période de canicule avec des classes surchauffées. Selon l'intersyndicale, les différents ministres n'ont jamais vraiment donné suite à leurs alertes et leurs propositions. Les personnels doivent bricoler pour assurer leur mission dans des conditions difficiles. Alors que la France vit une nouvelle journée de canicule, le Premier ministre active le niveau 3 du plan Orsan, le niveau le plus élevé de la mobilisation sanitaire. Sébastien Lecornu justifie sa décision par la pression de la canicule sur notre système de santé, une pression qui ne faiblit pas. Ce niveau 3 permet de renforcer les effectifs hospitaliers grâce notamment à la mobilisation de la réserve sanitaire. Par ailleurs, des déprogrammations d'interventions non urgentes peuvent avoir lieu lorsque cela est nécessaire. Le parquet de Nanterre ouvre une enquête préliminaire après des soupçons de trafic d'enfants sur Vinted. Plusieurs internautes ont signalé des annonces suspectes sur la plateforme de seconde main. Des annonces de jouets, peluches ou figurines vendues des dizaines de milliers d'euros. Il pourrait s'agir d'un code pour pédocriminels. Vinted dit n'avoir trouvé aucun élément permettant de relier les annonces à des activités de trafic d'enfants. À Biarritz, les recherches se poursuivent après l'effondrement d'une falaise hier soir. Le corps d'une femme a été retrouvé, mais un autre plongeur est porté disparu, un homme de 34 ans. Des plongeurs sous-marins aidés par des drones sont sur place. Les recherches sont compliquées par l'eau devenue trouble suite à la chute de la roche. À l'étranger, l'Iran ne compte pas défaire son emprise sur le détroit d'Ormuz. Les gardiens de la révolution mettent en garde contre toute traversée sans leur autorisation. Ils menacent les navires ne s'y conformant pas de mesures appropriées. L'avenir du détroit, point de passage stratégique pour le commerce, est au cœur des négociations avec les États-Unis. Et puis en volée, nouveau rendez-vous à Orléans ce soir pour l'équipe de France en Ligue des Nations. Une rencontre contre Cuba à 20h30. Hier, dans une chaleur étouffante, les volleyeurs français ont battu l'Iran au bout du suspense. Voilà pour l'info. Excellent après-midi.
24: Merci François Germain.
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0: Bonjour à tous, bienvenue dans C'est votre avenir sur Sud Radio. J'espère que vous allez tous bien malgré cette canicule. Alors pensez à vous hydrater et à prendre soin de vos aînés, de vos animaux aussi domestiques qui souffrent aussi de cette chaleur qui s'abat sur le pays. Aujourd'hui, nous allons parler de ces situations qui nous empêchent parfois d'avancer, comme un conflit qui dure depuis des années, un nouveau départ professionnel, une histoire d'amour qui tarde à se construire ou encore une grande décision de vie que l'on n'ose pas prendre. Pendant cette heure, nous allons essayer ensemble de mettre un peu de lumière sur vos interrogations et sur les changements qui se dessinent, peut-être dans votre avenir. Et si vous souhaitez passer l'antenne, appelez-nous 0826 300 300. Aude est au standard. Et si vous préférez rester discret, ou vous n'osez pas, ou vous ne pouvez pas, envoyez le mot avenir au 7 20 18, suivi de votre prénom, de votre date de naissance et de votre question.
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0: 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Et je vais aller sur les SMS et je vais prendre celui de Laurent qui nous dit une proposition de changement de poste pourrait m'être faite prochainement. Cette évolution semble-t-elle avantageuse sur le long terme, oui ou non? Alors Laurent, vous êtes du 11 janvier. Pour moi il y a une véritable proposition qui semble être assez avantageuse et je dirais même ça vous permettrait au bout de 2 ans d'avoir peut-être une autre promotion ou une mutation qui vous amènerait à évoluer encore plus. Donc étudiez bien cette proposition, peut-être parlez-en aussi autour de vous, mais pour moi je sens qu'avec un grand oui que les choses sont plutôt favorables. Et puis vous aussi hein, qui nous entendez, vous avez peut-être des questionnements concernant votre avenir professionnel ou bien sur d'autres sujets, envoyez 7 20 18 avec votre prénom, votre date de naissance et bien sûr votre message. Et à présent, j'ai le plaisir d'accueillir Monique. Bonjour Monique.
2: Bonjour Alexandre. Merci de me recevoir Alexandre.
0: Merci à vous de votre fidélité à l'antenne de Sud Radio. Vous êtes tous les jours de plus en plus nombreux et merci. Vous nous appelez des Pyrénées-Atlantiques.
2: C'est ça Alexandre, Pyrénées-Atlantiques, oui.
0: Et vous avez contacté, voilà, et vous avez contacté le standard pour tenter votre chance.
2: Tout à fait. J'ai eu la chance parce qu'on m'a reçu.
0: Bon, très bien. Alors, racontez-nous qu'est-ce qui se passe aujourd'hui et quelle est votre question, Monique?
2: Alors, il se passe que j'ai un compagnon, enfin bon, si je peux dire ça, mais c'est avec Gilles, c'est épisodique. C'est tous les 2 mois et demi, 3 mois, on arrête, on recommence, on arrête, on recommence. Alors bon, c'est fatigant, ça manque de sécurité, de stabilité. Je comprends pas pourquoi. C'est toujours sur un petit détail que ça s'arrête, sans explication souvent. C'est souvent moi qui revient vers lui, sauf une première fois. C'est lui qui est revenu en s'excusant. Et voilà, donc là, la dernière fois c'était vendredi, il y a eu une petite altercation. Mmh. Et puis depuis, ben plus de nouvelles, plus rien. Donc là je me suis aperçue qu'il était connecté sur les sites de rencontres. La deuxième fois qu'on s'est séparé, c'est moi qui suis partie parce que il était aussi connecté sur les sites de rencontres. Et donc je lui ai demandé qu'est-ce qu'il comptait faire, est-ce qu'il comptait continuer à aller sur les sites de rencontres ou pas, qu'est-ce qu'il cherchait. Il m'a dit qu'il savait pas. Qu'est-ce qui lui manquait dans notre relation. Il m'a dit qu'il ne savait pas. Il savait pas ce qui lui manquait, il savait pas ce qu'il cherchait. Donc, alors je lui dis, ben c'est difficile. Si tu ne sais pas ce qui te manque et si tu ne sais pas ce que tu cherches, c'est que ça va être compliqué de trouver quelque chose et de continuer dans cette situation. Donc voilà, donc on est, ça marche 2 mois, ça s'arrête, ça recommence. Voilà, alors là je ne sais pas, est-ce qu'il va revenir, est-ce qu'il faut que je retourne vers lui, est-ce que Est-ce qu'on continue comme ça? Parce que c'est difficile, quoi. C'est difficile. C'est un homme compliqué, qui a beaucoup d'ego, qui, je pense, il m'a avoué qu'il avait toujours son ex-femme dans la tête. Il y a plus de 10 ans qu'il est divorcé. Donc, il cherche l'introuvable, quoi.
0: Alors,
2: je veux dire.
0: Justement, Monique, j'allais vous parler de ça, de son passé. De ce que je ressens, Monique, c'est que il a une culpabilité avec son passé. Il y a quelque chose chez lui qui n'a pas été complètement guéri de ses blessures émotionnelles, et à la fois on dirait qu'il y a une forme de culpabilité sur des actes ou sur des prises de décision qu'il aurait pu prendre dans le passé, où il s'en veut un petit peu. Il ne fait pas le deuil de son passé. Ensuite, la réponse est, vous l'avez déjà, vous l'avez énoncé, cette réponse. Le fait qu'aujourd'hui, il soit toujours dans cette curiosité d'aller voir les sites de rencontres, à la fois, quand on aime quelqu'un et quand on est dans l'engagement, on ne va pas chercher ailleurs. Et là, voilà. Et là, vous avez la réponse. C'est-à-dire que c'est quelqu'un qui a une instabilité. Il a déjà aussi, il a un fort caractère. Hein. Il a il a parfois des petites perturbations émotionnelles qui l'amènent à avoir un tempérament qui peut varier en fonction d'une minute à l'autre. Il est imprévisible dans sa façon d'être. Mais pour moi, et surtout par rapport à l'évolution de votre histoire, je ne sens pas de stabilité. Je ne sens pas de stabilité parce que cet homme n'a pas fait le deuil de son passé. Et cet homme, il vous l'a dit, il ne sait pas. Il ne sait pas, et à la fois, il cherche toujours quelque chose de peut-être de mieux. Alors, je ne sais pas si on peut considérer de mieux, mais en tous les cas, toujours aller chercher encore quelque chose qui va lui apporter quelque chose de différent pour pouvoir peut-être comparer avec son passé. Enfin, ça me paraît assez complexe dans sa façon de penser et d'analyser les choses. Et ne vous perdez pas, Monique, surtout pas.
2: Ah bon? Donc, il faut pas que j'insiste sur cette relation.
0: Je crois que oui, je pense que vous avez très très bien donné la réponse au moment où vous avez raconté cette histoire. Et je pense qu'il faut vous écouter. Et c'est très important parfois, parce que on a tendance, nous tous, de se sentir victime d'une situation, mais on a déjà en soi, on a souvent la réponse, mais on ne s'écoute pas assez. Écoutez-vous, vous verrez que votre moi intérieur, il est en train de dire stop, arrêtons tout ça.
2: Oui, c'est ça. Pourtant, je pense qu'il a des sentiments, cet homme, pour moi.
0: Ça n'enlève pas dans le sentiment. Là, je vous parle de l'engagement et de la stabilité. Je ne vois pas d'engagement, je ne vois pas de stabilité. D'accord.
2: Et vous pensez que je vais faire une rencontre ou quelque chose?
0: Oui.
2: Parce que moi, la solitude me pèse beaucoup.
0: Vous avez une rencontre, il va falloir patienter encore un petit peu, mais vous avez une rencontre, mais je sens que d'ici cette fin d'année, vous avez une réalisation effective. Je dirais septembre, octobre, octobre, novembre, vous êtes dans une belle réalisation sentimentale et avec une possibilité de rencontre. Mais je vous invite à nous rappeler à ce moment-là. Merci à vous, Monique, et surtout, prenez soin de vous, pensez à vous, c'est ce qu'il y a de plus important. Et à présent, je vais aller sur les SMS et je vais prendre celui de Karine qui nous dit « Je songe à reprendre contact avec une personne que j'ai perdue de vue depuis plusieurs années. Cette démarche pourrait-elle avoir des répercussions positives dans ma vie ou pas ?» Alors, Karine, j'ai un doute. Je dis pas que c'est négatif, pas du tout, mais je sens pas vraiment de changement. Je sens que, effectivement, pour vous, peut-être, Karine, ça permettrait de faire un mea culpa ou de clôturer un chapitre de votre vie. Mais est-ce que des répercussions positives? Je ne vois pas vraiment de changement dans ce sens-là. Et vous aussi, si vous avez envie d'avoir des nouvelles de quelqu'un que vous n'avez pas vu depuis longtemps et de ce que cette personne pourrait ressentir en ce moment, si elle pense à vous ou pas, eh bien, posez votre question au 7-20-18 avec le mot « avenir », suivi de votre message et bien sûr de votre date de naissance. Et à présent, j'ai le plaisir d'accueillir Thierry. Bonjour Thierry.
4: Bonjour Alexandre.
0: Bienvenue à l'antenne de Sud Radio, Thierry.
4: Merci.
0: Vous nous avez appelé au standard, je rappelle le numéro 0826 300 300, et vous appelez du Jura.
4: C'est ça, oui.
0: Très bien. Alors, qu'est-ce qui vous amène à nous, Thierry?
4: Voilà, je suis divorcé depuis bientôt 4 ans, et puis j'aimerais bien faire une rencontre, mais j'arrive pas à... J'aimerais bien rencontrer quelqu'un, ne pas savoir si quand est-ce que ça va arriver. Il faut être... Allez-y.
0: Alors, j'ai ma précédente auditrice qui cherche l'amour. Je peux vous mettre en contact.
4: Pourquoi pas, j'ai pas entendu qui c'était,
0: mais... Ah bon, elle s'appelle Monique. Je plaisante. Mais bon, on ne sait jamais. C'est déjà arrivé, vous savez, hein, lors d'une émission où des rencontres se sont faites. C'est déjà arrivé. Donc, on ne sait jamais. On ne sait jamais. Si jamais Monique nous entend, voilà. J'ai Thierry en ligne qui, voilà, vous cherchez l'amour depuis 4 ans. Vous êtes séparés. Cette séparation a été difficile pour vous?
4: Au début, un peu. Après, je me suis fait, quoi. Je l'ai accepté.
0: Je sens qu'il y a quelque chose qui s'est lassé dans votre couple. C'est-à-dire que je ne sens pas quelque chose d'un drame ou quoi que ce soit, mais plus un couple qui s'est lassé.
4: Oui, c'est ça. Oui. Moi, je ne me suis pas rendu compte. Et puis,
0: D'accord. Alors, vous souhaitez savoir si vous allez faire une rencontre, hein, c'est bien ça? Pour moi, donnez-moi une couleur, s'il vous plaît.
4: Un vert.
0: Un vert plutôt clair, foncé?
4: Foncé.
0: Alors, je sens que vous allez faire une rencontre, mais je vous sens quand même passer par le biais de soit d'intermédiaires ou peut-être par des sites de rencontres. Hein. Je ne sais pas si vous êtes déjà inscrit sur ce genre de réseau ou de site de rencontres.
4: J'ai essayé un peu, j'ai arrêté, j'ai recommencé.
0: Alors, on dirait qu'il y a une rencontre qui va se faire, mais d'une personne qui, peut-être, au niveau géographie, sur un plan géographique, elle n'est pas forcément proche de vous. Il y a une distance géographique, avec une petite différence d'âge aussi, qui semble apparaître pour vous. Mais, pour moi, il y a une réalisation positive, je dirais plus sur le printemps de l'année prochaine. Il faut patienter encore un petit peu, mais début 2027, c'est notamment sur le premier semestre 2027, là vous êtes dans une très belle réalisation sentimentale. Ce mois de juillet, vous risquez d'avoir un coup de cœur.
4: D'accord.
0: Vous risquez d'avoir un coup de cœur. Maintenant, je parle juste d'un coup de cœur. Hein. Je vous souhaite le meilleur, bien entendu. Mais je pense que voilà, il y a un coup de cœur. N'hésitez pas à revenir vers nous, hein, pour nous dire si effectivement sur ce mois de juillet vous avez eu un coup de cœur. D'accord.
4: C'est pas la peine d'aller plus loin après vous.
0: Je crois pas que ça sera possible. Donc essayez, hein, tout au moins. Mais voilà, c'est juste l'information que je pourrais vous donner à ce sujet-là. Merci à vous, Thierry.
4: Merci à vous.
0: Prenez soin de vous. Merci.
4: Au revoir.
0: Allez, dans quelques minutes, Stéphanie sera avec nous après des années de salariat. Elle a décidé de se lancer seule dans l'entrepreneuriat. A-t-elle pris la bonne décision? La réponse est juste dans quelques instants. Et le standard reste ouvert, 0826 300 300.
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0: Et de retour dans votre émission, c'est votre avenir. Bienvenue à tous ceux qui nous rejoignent. Je rappelle, nous sommes en direct jusqu'à 17h. Vous pouvez poser toutes vos questions, 0826-300-300. N'hésitez pas à appeler, Aude est au standard. Et puis, je vais aller quand même sur les SMS, je vais prendre celui de Pascal qui nous dit, une rentrée d'argent inattendue semble possible dans les prochains mois. Cette amélioration financière est-elle réellement en chemin? Alors, on pourrait laisser penser à plusieurs suppositions. S'agit-il d'une vente, d'un héritage, d'un gain d'argent ou bien d'autre chose? Mais de ce que je ressens pour vous, Pascal, oui, il y a une rentrée d'argent, mais ça va prendre du temps et du retard. Je le sens pas dans les prochains mois, je dirais plus minimum une année, parce que 2027, pour vous, est une année de changement, de transformation, de changement de cycle. Donc, si vous devez attendre cette somme d'argent, ça pourrait être beaucoup plus favorable à la période de 2027 et deuxième semestre. Et vous aussi, hein, si vous avez des questionnements et vous n'osez pas, vous ne pouvez pas tout simplement appeler l'antenne, faites-le par SMS avec le mot à venir au 7 20 18 accompagné de votre prénom, de votre date de naissance et de votre message. Et à présent, j'ai le plaisir d'accueillir Stéphanie. Bonjour Stéphanie.
40: Oui, bonjour Alexandre.
0: Bienvenue à l'antenne de Sud Radio, Stéphanie. Vous appelez de la Haute-Garonne.
40: Oui.
0: Et que vous arrive-t-il?
40: Écoutez, je me lance dans une activité d'entrepreneuriat. Moi, j'ai été salariée toute ma vie.
0: Dans quel secteur d'activité?
40: Oh, j'ai fait beaucoup de métiers, beaucoup de métiers, mais j'ai travaillé 10 ans dans le tourisme, dans la maison individuelle, j'ai fait de la gestion locative aussi.
0: Très bien.
40: Et tous ces métiers me font aller vers une création d'intendance de propriété, de la conciergerie.
0: Mmh.
40: Et je travaille sur le projet depuis...
0: De la conciergerie.
40: Oui.
0: Ben voilà. Ça va de soi.
40: C'est ça. Je ne sais pas. Oui. En tout cas, ça fait 9 mois que je travaille sur le projet.
0: Oui.
40: Et puis, j'avais besoin de changer, de faire autre chose. C'était le moment pour moi. Il y a un an, là, j'ai quitté mon dernier emploi et je me suis dit, je vais me lancer.
0: Mmh.
40: Mais je suis à deux doigts de m'immatriculer et tout ça, d'avancer, de faire le grand pas. Et je suis pleine de doutes, pleine de peurs. Et aujourd'hui, je viens vers vous pour savoir si je vais réussir facilement ou si je vais rencontrer des difficultés. Parce que j'ai déjà dépensé beaucoup d'énergie dans ma vie et il y a des fois, je me dis que je me sens peut-être pas capable de réaliser ce projet. Mmh. Voilà.
0: Alors, de ce que je ressens pour vous, Stéphanie, je ne sens pas cette incapacité d'y arriver ou en tous les cas de maîtriser votre métier parce que déjà vous avez une expérience du passé, même si vous, aujourd'hui, vous décidez au niveau du statut changer les choses et organiser les choses de manière à ce que ça soit votre propre conciergerie. Mais je n'ai pas de doute sur vos compétences, vos capacités ou même cette possibilité d'apporter à la clientèle de d'être au service ça fait partie de vous et ça s'intègre et à vous, donc il y a aucun souci à ce niveau-là. Là où j'ai un doute, c'est dans le développement de l'activité. Là j'ai un petit doute sur le développement de l'activité où je sens que il y a des fragilités. Donc peut-être que dans un premier temps vous pouvez utiliser des réseaux que vous avez déjà qui sont liés aussi à votre passé, mais j'ai le sentiment que il y a une nécessité et il y a une volonté importante à devoir absolument renforcer la communication, à développer tout un champ de potentiel de communication pour justement arriver à vivre de cette activité-là et faire en sorte que les choses se stabilisent bien et que ça puisse perdurer dans le temps. Et pour moi, il y a une fragilité. Il y a une fragilité sur justement la régularité de cette activité. Je sens que oui, ça peut être possible si ou dès lors que vous fassiez un partenariat avec une autre structure qui ne fait pas peut-être pas, cette structure-là ne fait peut-être pas de la conciergerie, mais peut-être qu'elle a besoin d'un corps de métier comme le vôtre pour ajouter un service, pour ajouter. Si vous êtes dans un partenariat, là, oui, allez-y. Mais sinon, si vous lancez toute seule, je sens que ça va être difficile. Vous êtes fait mal ou vous avez fait aïe?
40: Non, j'allais dire. Alors justement, moi je travaille sur mon réseau actuellement et c'est en train de se développer. Oui. Et des partenariats, c'est ce que je cherche et forcément je vais avoir même normalement plusieurs partenariats pour pouvoir développer l'activité et arriver à en vivre. Donc ça c'est quelque chose que sur ce que je travaille en tout cas.
0: Bon, très bien. Très bien. Bon, alors en tous les cas, si vous anticipez, c'est très bien, il faut le faire. Mais anticipez bien parce que entre les promesses et les réalités, parfois, vous savez, il y a une différence. Donc, ce que vous attendez ou ce qu'on prétend vous apporter en termes de partenariat ne sera peut-être pas à la hauteur de ce que vous avez estimé. Donc, je dirais, soyez prudente à ce niveau-là. Maintenant, quels sont vos doutes alors ?
40: J'aimerais savoir dans quel délai je vais pouvoir en vivre et en vivre au quotidien.
0: Pour moi, c'est là, c'est à présent, vous pouvez en vivre. Là où ce que je vous disais tout à l'heure, c'est le démarrage, il est bon, parce que le démarrage, il se fait sur vos réseaux, sur les éventuels partenariats, mais c'est dans la durée où ça peut être un peu plus compliqué. Donc, si vous anticipez bien, et si vous avez un sens visionnaire de votre activité, normalement, ça passe. Mais là, je sens que d'ici les 3 mois, il y a quelque chose qui se met en place et qui démarre et sur la fin de l'année, le bilan peut être assez positif dans ce sens-là. C'est plus après où je sens une certaine forme de lenteur et de fragilité. D'accord. Mais je ne vous dis pas ça pour vous faire peur. Au contraire, une personne avertie en vaut deux.
40: D'accord.
0: Tout simplement. D'accord.
40: Bon. Très bien. Ok.
0: Merci à vous, Stéphanie. N'hésitez pas à revenir vers nous et puis on pourra faire le point dans quelques temps si vous le souhaitez.
40: Avec plaisir.
0: Parfait, merci. Dans quelques instants, Chantal sera avec nous. Elle appelle pour son fils qui est installé au Canada et actuellement en plein divorce et très indécise sentimentalement. Va-t-elle retrouver un jour la stabilité amoureuse? Faut tout simplement, on va savoir ça dans quelques minutes. Et n'hésitez pas à appeler l'antenne 0826 300 300.
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18: Et de retour dans votre émission, c'est votre avenir, il est 16h31, nous sommes en direct, je suis avec vous jusqu'à 17h pour vous accompagner, pour aussi répondre à toutes vos interrogations, donc n'hésitez pas à appeler l'antenne 0826 300 300. Alors, Chantal, malheureusement, ne peut pas être avec nous, mais je vais répondre par le biais de sa question, qu'elle nous a envoyée aussi par SMS. Elle nous demande pour son fils qui vit au Canada depuis 7 ans, il est actuellement en instance de divorce. Est-ce que sa relation, est-ce qu'il va connaître une stabilité sur le plan sentimental ? Oui, Chantal, pour moi, votre fils a besoin d'un temps pour justement digérer cette séparation et ce divorce qui lui a été largement difficile, mais je le sens retrouver un équilibre et sous une période de 2 ans, il y a une vraie, véritable stabilité sentimentale. En attendant, je le sens aussi revenir un peu vers la France, pas forcément pour quitter définitivement le Canada, mais je le sens faire des va-et-vient et pouvoir aussi se récupérer par rapport à cette lourdeur émotionnelle. Et puis vous aussi, si vous avez des questionnements sur votre vie sentimentale, n'hésitez pas à envoyer à venir au 7 20 18 accompagné de votre prénom, de votre date de naissance et bien sûr de votre message. Et j'ai le plaisir d'accueillir Marie. Bonjour Marie.
19: Bonjour Alexandre, ça fait plaisir de vous entendre.
18: Mais moi je suis ravie de vous accueillir à l'antenne de Sud Radio, Marie. Vous nous appelez d'où ?
19: Eh bien, je vous appelle de la région parisienne.
18: De la région parisienne. Voilà. Vous avez tenté de nous appeler et aujourd'hui, voilà, ça a été votre tour.
19: C'est réussi.
18: Voilà. Et c'est réussi, effectivement. Alors, Marie, que puis-je pour vous ?
19: Eh bien, voilà, je suis divorcée, j'ai rencontré un monsieur, ça a été assez fusionnel. Je pense qu'on avait certainement beaucoup de choses à nous dire, mais ce monsieur a pris peur parce qu'il a eu peur d'aimer, je crois. Mmh. Et donc, il est parti. et j'aimerais savoir, bon, j'arrive pas à me défaire de sa personnalité, et j'aimerais savoir s'il va revenir ou pas. Voilà. Mmh. Donc des amis me disent qu'il doit revenir, mais bon.
18: Oui.
19: J'ai confiance dans votre jugement.
18: Bon, très bien. J'ai l'impression que c'est quelqu'un qui il a peur de l'engagement. Hein.
19: Tout à fait.
18: Oui,
19: mais
18: il a peur.
19: Il ne demande pas de s'engager. Hein.
18: Voilà. Il fuit quelque chose. Il fuit quelque chose, et autant c'est quelqu'un qui, à votre contact, a pu être très agréable, mais il a besoin de se retrouver seul. Alors non pas pour vivre forcément d'autres histoires à côté, ou je ne sens pas forcément une instabilité hein, à ce niveau-là, mais plutôt, je dirais que c'est quelqu'un qui... pour l'instant, n'a pas cette capacité ou cette possibilité. La capacité, il l'a, mais il ne veut pas se la donner, certainement. Voilà. Mais cette possibilité à être dans l'engagement. Mais je crois que, évidemment, il vous a donné cette envie de vous projeter avec lui. Et les moments que vous avez passés ensemble ont été certainement des moments très agréables. Mais lui, ça l'a renvoyé à une image de son passé, à quelque chose de si vous voulez, qui a pu avec un sentiment d'asphyxie, ou qui a pu le oppresser, et c'est pour ça qu'il l'a, il préfère soit couper ou soit jouer la carte du silence. C'est difficile parce que je le sens revenir. Je sens qu'il y a une possibilité à ce qu'il y ait un retour. Je sens qu'il a des sentiments pour vous. Je sens qu'il est aussi attaché à vous. Mais je crois que c'est peut-être même ces mots qu'il pourrait vous dire à un moment donné, qu'il ne vous mérite pas.
19: Tout à fait. Mais c'est bête.
18: Et est-ce qu'il vous l'a déjà exprimé, ce genre de mots, de phrases?
19: Non, mais je c'est tout à fait ça. J'ai compris que c'était un peu ce genre de choses. Mais est-ce qu'au moins je pourrais lui parler, le rencontrer, parce qu'il fuit tellement.
18: Oui, oui. Je sens que vous allez pouvoir avoir un échange, que vous allez pouvoir parler ensemble, avoir un éclaircissement et être un peu dans la transparence. Mais au-delà de ça, je ne sens pas plus après. Donc pour vous, Marie, même si votre entourage vous dit que effectivement il y a du potentiel ou autre, il y a toujours du potentiel, mais faut-il encore le vouloir? Et c'est ça. Et lui, je ne sens pas. Et c'est dommage, oui, parce que vous êtes une belle personne. Il ne sait pas ce qu'il a raté. Hein, c'est bon de travailler sur l'estime de soi. Il faut se valoriser un petit peu quand même. Hein. Moi je dirais, et après à vous de choisir et à vous de décider, parce que je n'ai pas décidé à votre place, mais restez un peu dans le recul et pensez à vous, et attention de ne pas être trop dans l'attente, parce qu'en attendant, vous laissez votre vie sentimentale un peu en suspens.
19: D'accord. Bon, écoutez, je vous remercie.
18: Merci à vous. Prenez soin de vous.
19: Merci.
18: Et n'hésitez pas à revenir vers nous, Marie.
19: Très bien. Au
18: merci. Point. Et à présent, je vais aller sur les SMS et je vais prendre celui d'Amandine qui nous dit « J'ai récemment débuté une relation qui évolue rapidement. Cette histoire repose-t-elle sur des bases solides pour l'avenir ?» Oui, je sens qu'il y a quelque chose de bon, de positif, peut-être un réajustement, notamment sur une histoire de lieu d'habitation, Amandine, où ensemble il faudra décider. Il y a peut-être des envies d'engagement, de vivre à deux, ou peut-être de devoir faire des concessions sur un lieu d'habitation. Mais pour moi, vous allez vers quelque chose qui s'oriente vers des bases solides pour votre avenir, Amandine. Et vous aussi, si vous posez des questions, comme l'a fait justement auparavant Marie ou Amandine ou bien d'autres personnes, même je vais avoir Maryse là dans quelques instants, n'hésitez pas à envoyer à venir au 7 20 18 accompagné de votre prénom, de votre date de naissance et de votre message. Et à présent, j'ai le plaisir d'accueillir Maryse. Bonjour Maryse.
20: Oui, bonjour. Bonjour Alexandre. Merci de m'accueillir sur votre antenne.
18: Merci à vous et merci de votre fidélité à l'antenne de Sud Radio. Vous nous appelez de l'Ariège.
20: Oui, c'est ça.
18: Et que se passe-t-il pour vous, Maryse?
20: Bon, voilà, je suis mariée depuis plus de 30 ans avec la même personne. J'ai eu un premier mariage qui a duré 16 ans. J'ai eu deux enfants. Et là, avec celui-ci, je n'ai pas eu d'enfant. Nous n'avons pas d'enfant en commun. Et là, je me dis que c'est compliqué parce que on n'arrive pas à avoir une discussion. On est dans une impasse vraiment tellement importante que je me dis, mais à quoi bon continuer de vivre comme ça? Je me dis que c'est une personne un peu toxique pour moi. Maintenant, je le sens comme ça. Si vous voulez, avec les années, j'ai appris tellement à le connaître. J'aimerais savoir tout ça va mener. Quel avenir il y a? Est-ce que vraiment il y a... Parce que moi, si j'ai parlé de divorce, vraiment, je veux en finir, quoi.
18: Pardonnez-moi, Marie, je vais vous poser. Je vais vous poser une question. Et bien sûr, c'est pas un diagnostic médical hein, que j'annonce, mais est-ce qu'il a une tendance à être un peu dépressif?
20: Oui, au sens.
18: Oui.
20: Ça oui.
18: Oui, parce que je sens cette personne dans un état un peu dépressif, hein, mais bien sûr, il n'y a que les médecins qui peuvent le dire. Mais je sens qu'il y a quelque chose chez lui qui ressort par rapport à cette notion d'état dépressif. La relation qu'il a eue avec sa mère, ça a été compliqué?
20: Alors, je ne sais pas trop, en fait. Pour lui, ça s'est toujours bien passé avec sa mère. C'est avec son père que ça se passait très, très mal.
18: Oui, mais sa mère a souffert?
20: Oui, les derniers temps, elle est décédée d'un cancer à l'âge de 39 ans, je crois.
18: Mm-hmm. Ah oui, donc il a perdu sa maman jeune.
20: Oui.
18: Oui, oui. Donc, je pense que c'est quelqu'un qui est en souffrance avec la maman. Et inconsciemment, hein, c'est vraiment inconscient, mais il y a un transfert. Il y a un transfert et dans la relation que vous vivez ensemble, je dis pas qu'il vous prend pour sa maman, hein, pas du tout, mais à la fois j'ai l'impression que l'image de la femme pour lui, il a un jugement sévère sur lui concernant et vis-à-vis de la femme. Vous pensez aussi? Et j'ai l'impression que lui, il est dans une autodestruction, c'est-à-dire il s'auto-exclut du milieu dans lequel il est, hein, de ce cocon familial, il s'auto-exclut et à la fois il pousse le bouchon de manière à ce que, à un moment donné, vous allez vers un divorce.
20: Ah oui, mais c'est ça.
18: C'est ça.
20: Je lui ai annoncé l'autre fois que je voulais divorcer. Il m'a dit t'as qu'à faire les papiers.
18: Voilà.
20: Et bon, c'est quelqu'un quand même qui a une emprise psychique depuis. Pour ça que depuis quelques années, moi, je me suis détachée. Je me suis dit non, mais c'est pas possible de vivre comme ça. Il a toujours raison. Il retourne toujours les situations vers lui. Il dévalorise en public, que ce soit avec sa famille ou devant des gens qu'on connaît pas forcément, ou même devant mes enfants. C'est des choses que je ne supporte plus, tout ça, quoi. Donc,
18: bien sûr. Mais il y a une forme de manipulation. Mais je pense que lui, il est dans l'autodestruction. Il est dans l'autodestruction qui est liée certainement à une petite dépression mal soignée ou autre qu'il n'a pas, je veux pas dire pas mal soignée par le corps médical, mais que lui n'a pas, s'est pas pris en main pour se faire aider et se faire accompagner.
20: Ah, non.
18: Voilà. Et aujourd'hui, il sabote, si vous voulez, son cocon familial. Donc, il y a une séparation et je vois un divorce à l'avenir.
20: Dans un proche avenir.
18: Je pense qu'il faut laisser le temps, mais c'est vous qui allez prendre la décision et j'ai pas envie de vous influencer la date. Hein, voyez, de vous influencer sur votre choix et de vous donner une date. Donc, je dirais que voilà,

0: Venir vers
1: Alexandre.
0: Nous. Merci, prenez soin de vous.
1: Merci beaucoup, Alexandre.
0: Allez, dans quelques instants, on va retrouver Philippe qui se pose des questions sur sa vie et sur son existence. Il a vécu un divorce, une séparation. Et quel avenir va-t-il avoir sur sa vie privée? On en parle juste dans quelques minutes. Et vous aussi, si vous avez des questionnements, n'hésitez pas à appeler l'antenne 0826-300-300. Tout de suite.
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0: Et de retour sur Sud Radio pour cette dernière partie, avant de retrouver les vraies voix présentées par Cécile de Minibus, Philippe David. Et je rappelle le numéro pour passer à l'antenne, 0826-300-300. Allez, je vais aller sur les SMS et je vais prendre celui de Audrey qui me dit « Des tensions persistent dans mon environnement professionnel. Une amélioration durable de la situation semble-t-elle proche ou pas ?» C'est compliqué. C'est compliqué, Audrey. Je ne veux pas être pessimiste sur votre situation, mais je sens qu'il peut avoir effectivement une amélioration. Mais il y a quelque chose au fond de moi. Il y a une petite voix qui me dit que ça peut se calmer, ça peut s'arrêter, mais ça reprendra autrement et différemment et avec d'autres personnes. Je ne sais pas si vous n'êtes pas amené, vous, à changer de, pas d'orientation professionnelle, mais peut-être de structure ou de poste ou de service. En tous les cas, je vous sent pas rester à l'avenir.

0: là où vous êtes. Allez, soyez confiante quand même et surtout ne subissez pas. N'hésitez pas à en parler à votre hiérarchie pour vous faire aider. Puis vous aussi, hein, si vous avez des questions et que vous souhaitez les poser par SMS, à venir au 7 20 18 accompagné de votre prénom et de votre date de naissance. Et à présent, j'ai le plaisir d'accueillir Philippe. Bonjour Philippe.
1: Bonjour.
0: Bienvenue à l'antenne de Sud Radio, Philippe.
1: Merci.
0: Vous nous appelez d'où ? De Limoges. Ah voilà, très bien, Limoges. Ça va, vous n'avez pas trop chaud à Limoges ?
1: Bien sûr, comme tout le monde.
0: Comme tout le monde, voilà. Vous êtes dans un endroit climatisé ou pas ?
1: Je suis dans mon petit appart, mais ça va, je gère.
0: Ça se gère.
1: Je prends des douches froides et ça se passe bien.
0: Très très bien. Je rappelle qu'il faut bien s'hydrater et aussi penser aux personnes proches de vous qui sont dans le besoin. Très bien. Alors Philippe, qu'est-ce qui vous arrive ?
1: Alors voilà, j'ai 58 ans, j'ai deux grands garçons de 30 et 32 ans, j'ai des petits-enfants, j'ai un emploi qui me satisfait avec de bons collègues, j'ai pas de problème de santé, je fais du sport, j'ai quelques rares amis assez fidèles.
0: D'accord.
1: Mais je ressens malgré tout en moi comme si je me sens totalement à l'arrêt en fait. Je n'ai pas de projet pour mon avenir. Et ça m'angoisse un petit peu, ça me questionne.
0: Mmh.
1: Donc ma question est, vais-je trouver une voie et ce, quelle qu'elle soit.
0: D'accord. Dans ce que j'entends, hein, vous vous ennuyez un petit peu dans votre vie, non ?
1: Oui, tout à fait, oui.
0: J'ai l'impression qu'on ne vous a pas autorisé depuis fort longtemps, et ça remonte à l'enfance, mais on ne vous a pas autorisé à être ce que vous devez être aujourd'hui. Et il y a des frustrations qui ressortent.
1: Oui, c'est ce que j'ai toujours ressenti, en fait, effectivement.
0: Et vous êtes beaucoup donné dans votre vie sentimentale auparavant, et aujourd'hui, vous avez besoin, vous, de vous réaliser autrement et différemment. Je ne vous sens pas rester dans l'endroit où vous êtes, et peut-être même l'envie de changer de département ou d'un lieu. Un environnement va, dans l'avenir, un environnement va changer pour vous. Et vous avez une capacité au niveau de la créativité que vous n'exploitez pas. Est-ce qu'il y a une passion qui pour vous, vous intéresse au niveau de la créativité ?
1: Ah, je ne sais pas si ça peut être créatif, mais je suis passionné de sport. J'ai quelques compétences pour m'occuper des gens, pour les faire sentir à l'aise.
0: C'est de la créativité, bien sûr.
1: Oui.
0: Il faut le faire, il faut vous donner un fond, peut-être au travers d'une association, au travers d'une salle, d'un endroit, mais il faut le faire, il faut développer ça, parce que vous avez une capacité, et je sens que même au niveau d'une population ou de personnes plus jeunes, bien plus jeunes, la jeunesse, hein, il y a quelque chose de possible et de positif dans ce sens-là. Et au niveau de votre réalisation sentimentale, vous verrez que ça viendra, ça demande un petit peu de temps, mais ça viendra, et les choses pourront se faire et vont être positives. Mais pour moi, ce changement chez vous intervient plus. Ça va s'accélérer quand même, parce que je dirais que à l'automne et au début de l'hiver, vous allez prendre des décisions du changement pour que début 2027, vous soyez amené à être dans un véritable changement. Mais je vous sens partir ailleurs et vivre autrement et différemment.
1: Bah, écoutez, vous me redonnez beaucoup d'espoir et je vais travailler là-dessus.
0: Parfait. Merci à vous Thierry, je compte sur vous pour travailler. D'accord ?
1: Merci.
0: Merci, prenez soin de vous. Merci. Allez, à présent je vais accueillir Caroline. Bonjour Caroline.
2: Oui, bonjour Alexandre.
0: Bienvenue à l'antenne de Sud Radio, Caroline.
2: Merci, je suis très contente de passer à l'antenne.
0: Et en plus, je vais vous dire quelque chose.
2: Oui.
0: J'ai une surprise pour vous Caroline.
2: Oui.
0: Oui, parce que vous êtes la gagnante du jeu de la montre Kelton. C'est vous qui avez été sélectionnée. Donc bravo, merci à Sud Radio,
2: merci,
0: bien sûr.
2: Merci énormément, je suis très contente.
0: Voilà, donc restez à l'antenne après pour que vous puissiez voir toutes les formalités à faire pour ce jeu. Mais vous êtes la gagnante du jeu de cette montre Kelton. Et je vais répondre en plus à une question. Alors,
2: oui.
0: Qu'est-ce qui vous arrive ?
2: Oui. Alors, ben moi, c'était au sujet de mes enfants. J'ai deux enfants, donc une grande fille qui va avoir 31 ans, Joanne, qui est donc qui habite loin de nous, parce que nous sommes à côté de Nîmes. Mmh. Et donc, elle vient d'avoir une petite fille là, qui a 3 semaines. Et j'aurais aimé savoir en fait dans l'avenir. Ils ont le souhait de se rapprocher du Sud, mais évidemment avec le travail, et puis son mari est toujours en études en plus. Oui. Donc voilà, est-ce que dans l'avenir, proche peut-être, ou un petit peu plus lointain, est-ce qu'on a des chances de les voir arriver non loin de chez nous?
0: Voilà. Mmh. Non loin. Alors, parce que bon, moi, pour moi, hein, Caroline, effectivement, je sens que son mari a des contraintes et il ne peut pas bouger. Ça, c'est sûr, je le ressentais. Mais je sens quelque chose au bout de 2 ans. C'est-à-dire qu'il y a 2 ans d'engagement, ou de mobilisation sur le lieu dans lequel ils sont aujourd'hui. Et après, au-delà des 2 ans, il y a une possibilité, il y a une ouverture pour eux qui s'annonce et qui va permettre de pouvoir changer et de se projeter sur un autre avenir. Pour répondre à votre question, c'est clair, oui, c'est un grand oui. Je les sens se rapprocher. Et de plus en plus, l'envie chez eux, ça les anime, hein, à vouloir justement retrouver un esprit de famille et aller vers une jolie réalisation vers vous dans le Sud. D'accord.
2: Ça me fait très très plaisir et voilà, j'espère que ça se réalisera en effet.
0: Ça va se réaliser. Il faut attendre une bonne période de 2 ans. D'accord.
2: Très bien. Bonjour, merci beaucoup Alexandre.
0: Merci à vous. Prenez soin de vous, Caroline. Merci
2: beaucoup.
0: Et bravo encore. Merci pour votre confiance. Cette émission touche à sa fin. Prenez soin de vous et n'oubliez jamais que parfois un simple changement de regard peut déjà changer une vie. Je vous souhaite une bonne fin de journée. Je vous dis demain, même heure, et c'est la place aux vraies voix. Bonsoir Philippe.
3: Bonsoir Alexandre Delovane. Au menu des vraies voix, le grand débat. Les magistrats s'en prennent notamment sur des boucles à Gérald Darmanin, l'accusant de faire des boucs émissaires, en particulier la magistrate sanctionnée à Auch. On vous pose cette question. Soutenez-vous la cabale des magistrats contre Gérald Darmanin? Ils ont raison de riposter de cette manière ou pas? On attend vos avis au 0826 300 300. À 18h30, la question du soir. 5 jeunes de 17 à 19 ans tabassent à mort un adolescent à Narbonne. À Saint-Brieuc, un jeune de 10 ans tente de violer une femme de 22 ans. Et on vous pose cette question, Narbonne-Saint-Brieuc. Pensez-vous que l'on puisse réinsérer une partie de la jeunesse violente dans la société? Est-ce que pour vous, ils sont réinsérables ou pas? Venez nous donner votre avis au 0826 300 300. Nos 3 vraies voix du soir, Éric Revel, Marie-Laure Buisson et Sébastien Ménard.
0: Bonne émission.
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3: L'heure du flash avec François Germain. Bonsoir François.
4: Bonsoir à tous. Un léger mieux sur le front de la canicule. Demain, de 72 départements vigilance rouge. Aujourd'hui, on passera à 61. La façade atlantique va repasser en orange, de la Manche aux Pyrénées-Atlantiques. Selon Météo France, l'air le plus chaud va progressivement se décaler vers l'est du pays, tandis qu'une dégradation orageuse ce soir va amener de l'air relativement plus frais. C'est une conséquence de la canicule. La SNCF rend gratuit l'échange et l'annulation de billets de TGV, alors que certaines liaisons ne sont pas assurées. Selon le PDG de SNCF Voyageurs, 9 trains sur 10 circulent. La colère des enseignants, les syndicats appellent à la grève face à leurs conditions de travail qu'ils jugent inacceptables en cette période de forte chaleur, avec des classes surchauffées. Selon l'intersyndicale, les différents ministres n'ont jamais vraiment donné suite à leurs alertes et leurs propositions. Les personnels doivent bricoler pour assurer leur mission dans des conditions difficiles. La canicule qui provoque un nouveau drame. Un enfant de 3 ans a été retrouvé mort dans une voiture à Saint-Gratien dans le Val d'Oise. L'enfant aurait échappé à la vigilance de ses parents. Il serait entré seul dans la voiture, garé à l'extérieur et s'y serait enfermé. L'intervention des secours n'a pas permis de le sauver. Également dans l'actualité, les députés adoptent un texte contre l'ultra fast fashion dont la plateforme chinoise Shein est le porte-étendard. Le texte instaure notamment un malus financier ainsi que l'interdiction des pubs pour les marques de fast fashion. L'adoption définitive du texte doit avoir lieu au Sénat lundi prochain. Emmanuel Macron mobilise l'aide de la France après les séismes qui ont touché le Venezuela. Le chef de l'État annonce l'envoi de 85 secouristes français spécialisés en sauvetage d'éblaiement. Le dernier bilan provisoire fait état d'au moins 164 morts et près de 1000 blessés. L'état d'urgence est déclenché dans le pays. Des équipes de secouristes coordonnées par l'ONU sont en route. Et puis le foot, la Coupe du Monde place ce soir au dernier match des groupes D, E et F. Les États-Unis déjà assurés d'être premiers de leur poule font face à la Turquie. L'Allemagne, elle aussi première, joue contre l'Équateur. Et puis les Pays-Bas affrontent la Tunisie, déjà éliminée. Voilà pour l'info, excellente fin d'après-midi.
3: Merci à vous François Germain.
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3: Bonsoir Rémi André.
24: Bonsoir Philippe, bonsoir tout le monde.
3: La canicule continue.
24: Oui, continue et c'est envers l'est avec donc aujourd'hui 72 départements en vigilance rouge et c'est justifié puisque nous avons ces températures souvent comprises entre 37 et 41 degrés. Alors on remarque que du côté de Brest avec l'orage les températures ont chuté de quasiment 8 à 10 degrés. Nous sommes maintenant à 32 degrés tout de même et puis sur le Pays Basque avec la Galerne nous sommes à 27 à 28 degrés du côté de Saint-Jean-de-Luz et de Biarritz où là aussi nous étions proches de 40 et bien maintenant le vent d'ouest a ramené un petit peu d'air frais. Avec cet air frais, eh bien, on a eu des orages sur la pointe bretonne, côté de Brest, de l'île d'Ouessant, et des orages sont encore possibles dans la soirée.
3: Merci à vous, Rémi André.
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2: Et on vous souhaite la bienvenue. On espère en tout cas que vous avez passé une bonne journée malgré cette chaleur. Et on est ravis de vous accueillir avec Philippe David. Bonsoir Philippe.
3: Bonsoir Cécile. Vous allez bien?
2: Comment ça va?
3: Ah, j'ai eu une nuit un peu rock'n'roll. Je vous l'avoue, j'ai dormi dans 3 lits différents.
2: C'est-à-dire?
3: Ah bah, c'est-à-dire
2: dans le même appart?
3: Ah oui, il faisait tellement chaud dans le lit de la chambre conjugale que vers 1h30 du matin, je me suis dit, bon là, j'en peux plus, tellement il faisait chaud, je vais aller sur le canapé. Et que vers 5h25, madame a débarqué parce qu'elle m'a pas vu dans le lit, elle avait été se rafraîchir, boire un coup. Elle me dit, et donc j'ai rechangé à nouveau de lit. Mais je ne sais pas comment je vais terminer parce que là, je fonds à une vitesse. Oui. Et vous avez une nuit comment?
2: Eh ben écoutez, pour tout vous dire, j'ai dormi dans la voiture dans mon souterrain.
6: Incroyable.
2: En fait.
3: Ah oui?
2: Ah, j'en pouvais tellement plus, je suis descendue au moins deux, je suis rentrée dans ma voiture à 3h du matin en me disant je vais me rafraîchir peut-être 10 minutes, un quart d'heure. Bah, à 6h15, mon réveil a sonné, j'avais passé ma nuit dans ma voiture. Voilà, au volant, c'était tout va bien. Il me reste trois places hein, pour ce soir, si ça intéresse quelqu'un.
3: Et vous, vos nuits, les vraies voix,
2: je vais vous dire, j'ai mieux dormi dans ma voiture que les 4 derniers jours. Comme quoi, ça, vous avez bien dormi. Alors, autour de cette table, Eric Revel est avec nous, journaliste, écrivain, auteur de ce livre, C'est Mozart qu'on assassine, aux éditions Ellipse. Comment avez-vous dormi, mon cher Eric Revel?
7: Bonjour. Mal, comme tout le monde. Alors moi, je suis sauvé par la Coupe du Monde de football. Je regarde des matchs qui parfois n'ont aucun intérêt, mais qui m'emmènent jusqu'à minuit,
3: 4h du matin, 6h.
7: Peut-être pas 4h. Mais en fait, on dort très très peu. Ah ben moi, j'ai très mal.
3: Et moi, j'avoue que j'ai même pas mis une seconde la télé dans le salon quand j'étais sur le canapé parce que je vous ai fait tellement chaud que de toute façon, j'avais même pas envie de regarder du foot. Pour que j'en sois là, c'est grave.
2: Marie-Laure Buisson est avec nous, réserviste de la Medler. Bonsoir.
6: Bonsoir, Cécile.
2: Et auteur de Espionne 6, agents secrets d'exception et femmes combattantes, 7 héroïnes de notre histoire aux éditions Presse de la Cité. Avez-vous dormi cette nuit?
6: Non, très mal, et j'ai l'impression d'avoir un décalage horaire de 12 heures. Je suis complètement dans le coton.
2: Oui.
6: J'ai l'impression de...
2: Pas de cerveau?
6: Non, rien.
2: Bah voilà. Ouais. Mais moi, ça ne changera pas beaucoup pour moi. Mais...
6: Lobotomisé, mais bon, voilà.
2: Sébastien Ménard est avec nous, éditorialiste et patron dans la food tech. Comment ça va, Sébastien?
25: Bah bien.
2: Voilà.
25: Bien, très bien.
2: Ouais. Pourtant, vous avez le look un peu dégradé, non?
25: Le look un peu dégradé, parce que moi, j'ai quasi dormi au bureau.
2: Ah.
25: Voilà, mais j'ai une actualité entrepreneuriale dense. Donc, mes bureaux sont climatisés, mais j'ai effectivement quitté le boulevard Haussmann. Il était 2h57 du matin. Mais malgré tout, il faisait quand même encore 32 degrés à Montmartre. Vous allez tout savoir quand je me suis couché. Donc oui, c'était pénible, mais de toute façon, la nuit eut été courte.
7: Mais pensons quand même aux enfants, aux personnes fragiles, qui sont parfois dans des EHPAD ou qui sont isolés. Pensons aussi à nos animaux qui souffrent. Ils ne vous le disent pas parce qu'un chat, ça miaule et un chien, ça aboie. Donc on a parfois du mal à comprendre. Mais moi, je suis assez inquiet du bilan. Et on enregistrera peut-être à la fin de cette canicule concernant la perte de vie.
25: Mais est-ce que c'est la faute d'Emmanuel Macron?
7: Non, mais là, j'avais pas envie de rire, Sébastien Ménard.
25: Non, mais j'ai compris, mais moi, un petit peu, quand même.
7: Maintenant, qu'est-ce que le président de la République a retenu depuis qu'il était au pouvoir, depuis la canicule de 2003
25: Lui et d'autres.
7: Lui, il est au pouvoir depuis 10 ans. Hein.
2: On va en parler, les amis, bien entendu, tout au long de cette émission, et à partir de 19h avec Philippe David et François Lune pour nous. Les enfants, le sommaire de cette émission, le grand débat du jour, la grande fronde des magistrats ne faiblit pas après les mesures de Gérald Darmanin contre une magistrate du parquet d'Auch dans l'affaire Liana. Ce matin, les deux plus hauts magistrats de France dénoncent une mécanique du bouc émissaire.
3: Et on vous pose cette question. Soutenez-vous la cabale des magistrats contre Gérald Darmanin? Vous dites non à 71%. Vous voulez réagir? Le 0826 300 300. Moi, je pense qu'il avait eu 9 ans pour mettre un coup de pied dans la fourmilière. Il ne l'a pas mis. Qui l'assume?
2: Et puis la question du soir, 5 jeunes de 17 à 19 ans ont été mis en examen pour le meurtre d'un adolescent. La victime âgée de 17 ans a succombé à un passage à tabac le vendredi 19 juin sur un chantier. Tout indique un guet-apens, mais aussi le mobile reste à ce jour totalement inconnu.
3: Et on vous pose cette question. Pensez-vous que l'on puisse réinsérer une partie de la jeunesse violente dans la société? Vous dites non à 96%. Vous voulez réagir, le 0826 300 300. Et moi je dis évidemment que non, mais qu'en faire? Vaste programme.
2: Et tout de suite, c'est le grand débat du jour, on est très en retard.
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2: Les vraies voix tous les jours de 17h à 19h, l'occasion pour vous de débattre et de donner votre avis, parce que c'est l'important de cette émission. Les vraies voix, elles sont autour de la table, mais elles sont aussi un peu partout en France, avec ce numéro de téléphone 0826 300 300, et c'est Aude qui est avec nous, bien entendu. Éric Revel est avec nous, Sébastien Ménard, Marie-Laure Buisson, et ce numéro de téléphone 0826 300 300. Les deux plus hauts magistrats de France dénoncent la mécanique de bouc émissaire face à cette crise systémique. Avec cette question du jour, Philippe.
3: Soutenez-vous la cabale des magistrats contre Gérald Darmanin? Vous dites non à 69%, vous voulez réagir? Le 0-826-300-300, beaucoup de commentaires anonymes. Alors c'est son pseudo, hein. Qui dit encore des coupables qui cherchent à être dédouanés, mais il ne faut rien lâcher. Déjà que les sanctions sont légères. Et on a GG4760 qui dit les gauchistes disent tout le monde déteste la police, les Français dignes de ce nom disent tout le monde déteste les magistrats. Mmh. Vous voyez que ça crée beaucoup de réactions.
2: Bienvenue à tous, c'est le grand débat du jour.
0: Il y a 15 jours, je suis venu ici vous dire que je commandais un rapport d'inspection avec Laurent Nunez, qu'on le rendrait public et que j'en tirerais les conséquences. Alors, comme l'a fait le ministre de l'Intérieur pour les gendarmes, oui, j'engage ce soir une procédure disciplinaire, une enquête administrative qui me sera rendue avant la fin de l'été pour engager des sanctions qui seront là à la hauteur des défaillances graves constatées pour le substitut du parquet d'Auch qui, en effet, d'après ce rapport, a démontré des défaillances extrêmement importantes.
1: Christophe Soulard, premier président de la Cour de cassation, et Rémi Heitz, procureur général de la plus haute juridiction. Leur parole est rare, d'autant plus lorsqu'ils parlent d'une même voix. Ils mettent en garde contre, je cite, la mécanique du bouc émissaire. Gérald Darmanin n'est pas cité nommément, mais on comprend bien qu'il est visé pour sa lecture de la responsabilité de la chaîne pénale dans l'affaire Liana. Il conteste les conclusions de ce rapport d'inspection, allant jusqu'à envisager des solutions radicales comme perturber le calendrier des audiences, quitte à faire valoir leur droit de retrait.
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2: Christophe Soulard et Rémi Heitz, respectivement premier président et premier procureur général de la Cour de cassation, Éric Revel, réclament un débat fait, je cite, d'exigence démocratique et non de déclaration à l'emporte-pièce.
4: Mais écoutez, la justice en France se drape souvent, se réfugie souvent derrière le fameux paravent de l'indépendance de la justice. Mmh. Bon, mais aujourd'hui, le peuple français a l'impression qu'il est dépendant du laxisme de la justice. Mmh. Vous voyez, il a cette impression forte. Bon, ce qui est en train de se passer contre Gérald Darmanin le met en porte-à-faux, parce que il y a cette tribune dans Le Monde avec 300 magistrats qui la signent, mais il y a eu aussi hier, j'ai appris ça sur CNews, il y a eu aussi hier une boucle WhatsApp de magistrats.
2: Absolument.
4: Qui, pour certains d'entre eux, demandaient à ce qu'on sature les boîtes mail du cabinet de Gérald Darmanin. Que,
3: ce qui est illégal, a priori, non?
4: Je ne sais pas. Que l'on s'accuse soi-même en tant que magistrat de faits coupables pour entraîner des prises de position. Bon, c'est pas responsable. Je vous le dis comme je le pense. C'est pas responsable. Que le Premier ministre, à mon avis, il a eu raison de le dire, la chaîne de protection, sous-entendu, de nos mineurs a failli. Quand on parle de chaîne, ça veut dire qu'il y a des maillons. Il y a plusieurs maillons. Bon, très bien. Donc, qu'il y ait un problème systémique dans la justice française, oui. Mais que jamais aucun magistrat ne puisse, ou très rarement, avoir des sanctions via le Conseil supérieur de la magistrature. Ça, les Français le comprennent pas. Il y a forcément des erreurs individuelles.
2: Et parce qu'ils ne sont pas responsables.
4: Où Gérald Darmanin s'est mis dans une drôle de position, c'est que s'il applique des sanctions, bon, ça peut être un blâme, ça peut être le déplacement du substitut d'Auch, ou je ne sais pas. Le problème,
2: ou
4: c'est
2: une
4: que.
2: Révocation.
4: Alors, le problème, c'est que c'est quand même très particulier. C'est qu'un ministre de la Justice peut exiger des sanctions ou contredire le CSM, le Conseil supérieur de la magistrature, sur des magistrats du parquet. Ce qui serait le cas, là. Mais pas sur les magistrats du siège. Mais là, le grand problème, c'est que si le CSM n'inflige pas une décision disciplinaire à suite au rapport diligenté par Darmanin, et que Darmanin, lui, derrière le CSM, le fait, ce sera pratiquement unique dans l'histoire de la chancellerie. Ça veut dire qu'il va se mettre dans une situation, il va se mettre dans une situation politique où l'étape suivante, ce sera tous ces magistrats et d'autres qui demanderont sa démission.
2: Mmh. Sébastien Ménard.
6: Moi, pour le coup, je vais être complètement aligné avec ce que vous dites. Éric Revel a un petit détail près, c'est que la prise de position et en responsabilité du garde des Sceaux est à la hauteur de l'ignominie de ce qui s'est passé. Enfin, faut quand même pas oublier qu'une petite fille est morte, a été violée, a été tuée parce que la justice n'a pas fait son travail. Donc Moi, je n'ai honnêtement aucun état d'âme. Je suis pour la séparation des pouvoirs. Je blâme jamais le fonctionnariat, etc. Il n'y a pas de débat avec ça. On a besoin d'une fonction publique forte, d'un état fort et d'une séparation des pouvoirs assumée. Mais là, on ne comprendrait pas que Darmanin ne fasse rien. On ne comprendrait pas que Laurent Nunez ne fasse rien. C'est pas possible. Une petite fille a été violée et a été tuée parce que...
2: Elle et d'autres.
6: Là, en l'occurrence, malheureusement, c'est abominable. C'est impardonnable. Voilà. Il y a effectivement le présupposé criminel. Les preuves aujourd'hui sont totalement accablantes. Il demeure innocent. Enfin, les preuves sont accablantes. Mais il y a avant ça, une autre petite fille qui elle-même avait témoigné, dont les parents sont allés déposer plainte. Le travail n'a pas été fait. Je rappelle que tout le monde autour de cette table consent à l'impôt.
2: Celle qui a déposé 50 fois, c'est ça ?
6: Donne des responsabilités à des gens qui ont en France des pouvoirs quelque part incommensurables. Ils n'ont pas fait leur boulot.
2: Marie-Laure Buisson.
7: Justement, je rebondis sur ce que vient de dire Sébastien. L'ami Ménard. C'est que le consentement à l'impôt, il est fondamental parce que on consent à payer l'impôt citoyen à condition que vous nous protégiez et à condition que on ait le sentiment que la force publique fait son travail. Bon, là, le drame, c'est que d'abord, c'est pas la première fois que ça arrive et surtout, on a l'habitude de voir qu'à à l'instant précis où on commence à toucher aux magistrats, instantanément, il y a un réflexe corporatiste mais incroyable qui fait que non, vous ne pouvez pas, c'est impossible. Si, je suis désolée, ça pose un problème. Et c'est ça que les Français ne peuvent pas supporter. Oui. C'est ce réflexe corporatiste de, par principe, parce que nous sommes qui nous sommes, et parce qu'on va vous montrer qu'on est puissant, et parce qu'on est capable de vous envoyer tous en tôle, on va vous montrer que vous ne nous ferez rien. Mais qu'est-ce qu'on a fait au magistrat, excusez-moi, qui a mis sa fille sur le bon coin, je crois,
3: non,
7: pour
3: sur
7: la
3: un site échangiste,
7: voilà,
3: porno
7: pour prostituer.
3: Qui avait 12 ans, je crois.
7: Voilà, sa fille avait 12 ans. Est-ce qu'on a fait quelque chose à ce garçon? Je crois pas. Hein. Non.
3: Il a pas fait une minute de prison ferme, mais je crois qu'il a été viré de la magistrature quand même, ce qui serait, à mon avis, le minimum syndical.
2: Bah, révoqué, ce serait
7: il a pas fait de prison.
3: Non. Ouais.
7: Donc il y a un moment. Alors attention, je veux pas mettre tout le monde dans le même. C'est pas l'idée, mais ce que je veux dire, c'est que ce que les Français en fait ne supportent plus, c'est le sentiment d'impunité. Parce que sortez dans la rue, dépassez les 30 km/h qui nous sont assignés, vous allez voir ce qui va vous arriver. Bon. Donc voilà, il y a une justice pour les uns, une justice pour les autres. Il y en a marre.
2: Alors, Philippe David, on a le droit d'être le juge des juges.
3: Mais non, parce qu'il y a un mélange des genres.
2: Ouais.
3: Excusez-moi, mais dans un pays normal, une corporation ne doit pas se juger entre elles. Parce que il y a le copinage, il y a les relations, et puis il y a, comme le disait très justement Marie-Laure, le corporatisme qui, chez les magistrats, est poussé à l'extrême. Alors, moi, il y a quand même une chose qui me choque, c'est que les magistrats disent « Nous sommes indépendants ». Alors, d'accord, hein. Vous savez, il y a les droits et les devoirs, comme disait Chateaubriand. C'est le devoir qui crée le droit et non le droit qui crée le devoir. Et si on est indépendant, on est responsable. Le problème, c'est que les magistrats en France, ils ont le beurre et l'argent du beurre. C'est-à-dire qu'ils sont indépendants et irresponsables. Et s'ils font n'importe quoi, ils se jugent entre eux. Mais le pire scandale, c'est quand même cette réaction qui sort de partout, où il dénonce Darmanin, qui alors lui est vraiment à plaindre dans ce domaine, parce que les politiques demandent sa démission et les magistrats veulent sa peau. Lui, il est entre le marteau et l'enclume. Les magistrats qui parlent, je cite, de mécanique du bouc émissaire. Alors permettez-moi de vous dire que quand je vois toutes les décisions iniques qui ont été prises par des magistrats en France, je n'ai pas envie de parler de bouc émissaire, j'ai envie de parler de chèvre émissaire.
2: Éric Revel, quelle attitude peut prendre Gérald Darmanin aujourd'hui? Parce qu'effectivement, il est entre le marteau et l'enclume en ce moment. Rester, pas rester, et attaquer la fronde.
4: Moi, j'aime bien me projeter, imaginer des scénarios. Je vous le disais tout à l'heure, il peut être, on voit ça dans votre livre. Oui, il peut être en difficulté, en fait. Ouais. Pourquoi? Parce qu'encore une fois, si le CSM n'inflige pas, suivant le rapport, une sanction suffisante aux yeux du garde des Sceaux.
7: Conseil supérieur de la magistrature,
4: pour que les gens comprennent. Le garde des Sceaux, Gérald Darmanin, peut contredire le CSM et infliger une sanction.
2: Oui.
4: Mais là, il se mettra évidemment immédiatement, parce que vous voyez bien la levée de bouclier qui ne fait que de commencer. Donc il se mettra immédiatement
2: Tout le
4: monde à dos. Sans doute les greffiers, les magistrats, une partie des avocats, etc. Et alors, moi je ne sais pas quel est l'avenir politique de Gérald Darmanin, mais vous voyez, quand je vois que Bruno Retailleau a démissionné du gouvernement parce qu'on lui avait pas dit que Bruno Le Maire allait être ministre de la Défense, alors qu'il aurait pu démissionner sur d'autres sujets beaucoup plus politiques et beaucoup plus forts pour le lancer dans la campagne. Par exemple, les accords avec l'Algérie 1968. Bon, ça, on peut en penser ce qu'on en veut, mais ça fait de la gueule. Eh bien, Gérald Darmanin, là, il a peut-être une occasion. Il a peut-être une occasion, je ne sais pas s'il le fera, mais s'il est coincé entre le CSM et la grande globalité du personnel du ministère de la Justice qui le pousse, eh bien, chiche, il démissionne pour ça. En disant, vous voyez dans quel état est ce pays, dans quel état de corporatisme se sont enfoncés les magistrats, et je quitte. Et ça, je vais vous dire, je ne sais pas s'il le fera, je ne sais pas s'il est candidat à la présidentielle, s'il se voit un avenir politique, mais ça, ça aurait de la gueule.
2: Mais est-ce que les Français ne diront pas, c'est un manque de courage, plutôt que de les...
4: Non, je pense que ça serait plutôt...
7: C'est une très bonne idée, et je pense que ça serait apprécié, et ce serait un totem d'immunité. C'est-à-dire qu'ensuite, on ne pourrait pas lui reprocher d'avoir été un mauvais ministre, et dire, écoutez, moi j'ai fait tout ce que je pouvais faire. Et voilà, et surtout 100% des Français seraient d'accord avec lui.
2: Sébastien, le mot de la fin.
6: Moi, je suis pas du tout d'accord. Je pense que Gérald Darmanin, il a raison de prendre entre guillemets le taureau par les cornes et de ne rien lâcher. Ouais. Voilà, il y a encore une fois une petite fille qui a été violée et assassinée.
7: Mais il y en a tous les jours.
6: Non, mais en l'espèce, suite à une défaillance en chaîne. Du corps de la magistrature, je ne sais pas qui, je ne sais pas à partir d'où, je ne sais pas jusqu'à quoi, et au sein de la gendarmerie nationale. Voilà, donc lui doit faire son boulot, tout comme Nunez.
2: Faut finir le boulot, Philippe David.
3: Ah mais bien sûr. Ouais. Mais alors attendez, je peux vous dire une chose. Je pense que, vu la peur des juges à quelques mois de la présidentielle, Gérald Darmanin sera abandonné en race campagne par tous ses amis. Je mets des guillemets amis. Oui. Politique.
2: Oui. Merci beaucoup.
3: Demandez à Fillon, il faut craindre les magistrats avant une campagne.
2: Dans un instant, seul contre tous, Marie-Laure Buisson. Bah, c'est juste ça. Est-ce que la France est un pays irréformable? On va en parler avec vous dans quelques instants. Et Sébastien Ménard, sous la canicule, la France coule et des Français se noient. On en parle dans un instant. 0826 300 300, c'est Aude qui est avec nous. On est ensemble jusqu'à 19h. Soyez les bienvenus.
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2: On vous souhaite la bienvenue et merci en tout cas de votre régularité, de votre fidélité aux vraies voix de Sud Radio de 17h à 19h tous les jours du lundi au vendredi. Avec Philippe David, bien entendu, Éric Revel est avec nous, Sébastien Ménard, Marie-Laure Buisson. Et tout de suite, les amis, les seuls contre tous.
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2: Et on va démarrer par vous, Marie-Laure Buisson. La France est un pays irréformable. Justice des mineurs, adaptation aux conditions climatiques, fiscalité délirante. Nous avons 30 ans de retard sur tout, c'est ce que vous dites.
7: Ah oui, je pense que je suis désespérée de voir à quel point mon pays ne se réforme pas, à quel point rien ne bouge. Nous sommes de ce point de vue-là incroyablement conservateurs et toute volonté de réforme est impossible. Alors voilà, là on a encore une histoire à Saint-Brieuc d'un gamin qui a été lynché dans des conditions épouvantables.
11: Non, ça c'est Narbonne.
7: Narbonne. On a, ça fait 30 ans qu'on dit qu'il faut revoir l'ordonnance de 45 sur les mineurs et la justice des mineurs. C'est impossible. Tout le monde sait que les mineurs d'aujourd'hui ne sont pas les mineurs de 1945 qui avaient des souliers à lacets et des petits shorts, étaient en culotte courte et voilà. Bon, enfin, c'était la guerre des boutons. Vous voyez ce que je veux dire? Pour reprendre le film, voilà. Bon, maintenant, ce sont des voyous invraisemblables qui manient la machette comme moi. Je sais pas. Bon, bref. Enfin, c'est incroyable. Et la même chose là. On est en train de vivre une canicule incroyable. Ça fait depuis 2003, première canicule 2003, ça fait donc 23 ans, nous sommes en 2026. Est-ce que les hôpitaux ont été acclimatés à ça? Non. Est-ce qu'on a changé dans les services publics quoi que ce soit? Non. C'est la même chose. Maintenant, fiscalité, c'est incroyable. On essaie d'expliquer que ça ne sert à rien de mettre des taxes partout, que ça fait fuir les investissements étrangers, qu'en plus... Là, j'ai vu quelque chose d'invraisemblable que j'ai envie de vous livrer parce que ça m'a fendu le cœur. Savez-vous que lorsque des parents perdent un enfant, voilà, eh bien, quand ils veulent fermer le compte en banque de cet enfant...
11: C'est mon coup de gueule.
7: Ah.
11: Mais c'est pas grave.
7: Ils vont en parler. La banque vous taxe en partie l'argent qu'il y avait sur le compte. C'est-à-dire que concrètement, les parents de Liana, si jamais la petite Liana avait un petit compte en banque...
2: Ils vont en parler, voilà, il va en parler
7: tout à l'heure. Donc tout ça pour dire qu'on marche sur la tête et que de toute façon, je ne vais pas aller plus loin dans mon raisonnement, mais on ne peut rien changer en France et il y en a marre. On n'a aucune capacité d'adaptation.
11: Alors, permettez-moi de vous dire que je ne suis pas... d'accord. Moi, je crois que pour changer les choses, c'est très simple. Il faut un homme ou une femme d'État qui ait...
7: Il est où? Elle est où?
11: Ah ben attendez, vous permettez que je termine. Qui ait du courage, c'est-à-dire tout le contraire d'Emmanuel Macron, tout le contraire de François Hollande, tout le contraire de Nicolas Sarkozy, tout le contraire de Jacques Chirac, tout le contraire de François Mitterrand. D'accord?
6: Il y en a pour tout le monde, là.
11: Ah non, mais il y en a pour tout le monde, vous voyez. Donc il faut quelqu'un, et je vais être très cash, qui soit prêt... D'ailleurs, Lisnard l'a dit il y a quelques jours, qu'il serait prêt à contourner le Conseil constitutionnel.
7: Oui.
11: Je vais en parler tout à l'heure.
7: Voilà.
11: Il faut quelqu'un qui soit capable d'utiliser l'article 16. Alors, je sais, il n'a plus été utilisé depuis 1961 pour réformer le pays de A à Z. On va me dire que c'est, comme disait Mitterrand, la dictature, l'article 16. Mais il faut quelqu'un. Il y a trop de gens qui paralysent le pays.
7: Ben,
11: et il faut des gens qui ont du courage. Bah, entre autres, pas les seuls. Hein.
2: Sébastien Ménard, tiens, pendant qu'on y est.
11: Non, mais on réagit là-dessus. Hein.
2: Réagissez.
6: Oui, pour le coup, je suis assez ennuyé parce que vous n'êtes plus seul. Vous êtes plus seul, Marie-Laure. Non, moi, je, J'aimerais vous donner raison, Philippe David. La problématique, c'est que ma courte expérience des deux côtés de la manivelle, entre guillemets, du bon côté du parapheur, quand j'ai accompagné des présidents, des ministres, etc., et de l'autre côté aujourd'hui, en qualité d'entrepreneur, de faiseur, je me rends compte que, honnêtement, vous avez raison, Marie-Laure.
2: Oui, on marche totalement sur la tête. Je vais vous arrêter parce que là, on constate, et on fait des constats, mais c'est quoi les solutions, en fait?
11: Aujourd'hui,
2: ça fait 20 ans qu'on en parle.
6: Aujourd'hui, monsieur Philippe David, il faut juste, on a 37, 38, 39, 41 candidats. Bon, à mon avis, il n'y en a pas 10 qui sont susceptibles de réunir 500 signatures. Mais aujourd'hui, quand vous regardez la plupart de ces candidats, finalement, de la gauche jusqu'à la droite, peut-être à l'exception de monsieur Lisnard, peut-être, je dis bien peut-être, mais c'est tous des clients mainstream, c'est-à-dire qu'ils vont pas vouloir fâcher les uns, ils vont pas vouloir mobiliser les autres, etc., contre eux.
2: Oui, mais Sébastien, ceux qui pourraient se présenter et qui ont peut-être un peu de stature, ne veulent pas pour plein de raisons, en disant on va me pourrir la vie, on va aller chercher dans mes poubelles, on va faire ci, on va faire ça. Donc il y a un moment donné, il va falloir choisir son camp.
6: En fait, la réalité, c'est que, regardez, il nous faut un bulldozer.
11: Mais c'est ça.
6: Regardez Trump. J'aime pas Trump.
11: Mais
6: regardez Milley.
11: Margaret Thatcher.
6: Non, mais un bulldozer. C'est-à-dire que des types qui quelque part assument. C'est-à-dire que c'est seul contre tous, là, pour le coup.
11: Mais c'est ça.
6: C'est seul contre le système, seul contre les médias, seul contre cette espèce de bienséance et bien-pensance mainstream. J'y vais. Je veux sauver mon pays. Bon, en l'occurrence, Trump voulait sauver lui-même.
2: Vous voulez y aller, Sébastien Ménard? Non.
6: Non, pas encore.
2: Éric Revel. Qu'est-ce qu'on fait?
3: Bah, écoutez, moi, je suis optimiste. Je ne sais pas si on trouvera la personne idoine qui aura la volonté politique et le courage, mais en tout cas, je vais vous dire une chose, si, parce que je vais parler du chiffre qui est tombé quand même hier, s'il n'y a pas de volonté politique, en fait, ces réformes nous seront imposées par l'extérieur. Voilà, par exemple, par la Banque Centrale Européenne.
2: Oui.
3: Alors, je ne sais pas si ce sera une troïka avec le FMI et la BCE, mais... Est-ce que vous imaginez qu'on a quand même appris ce chiffre? J'en parlerai peut-être tout à l'heure sur la dette.
11: Dans quelques minutes, oui.
3: Dans quelques minutes. Mais attendez. Je regardais 3536 milliards au premier semestre 2026. C'est-à-dire les 6 premiers mois de cette année, là. Bah, il n'y a pas que la température du temps qui fait, qui est devenue historique. Il y a l'endettement de la France, qui est historique. Mmh. Jamais il n'a atteint un niveau aussi élevé. On a pris 76 milliards de plus sur les 6 premiers mois de l'année.
2: Et c'est un bon teasing, merci Eric Revel, puisqu'on va faire une...
3: Et vous verrez, parce que là, j'interpellerai notre ami ex-macroniste. Vous savez que, et je détaillerai tout à l'heure, mais sur les deux années là, 2025 et 2026, dit la Cour des comptes, les impôts en France ont augmenté pratiquement de 100 milliards.
6: Et vous avez raison.
3: 100 milliards.
2: Les amis, merci beaucoup. On fait une petite pause, on revient dans un instant, effectivement, sur cette dette publique de la France qui s'envole à 3536 milliards d'euros. On en parlera dans quelques instants. Sébastien Ménard, sous la canicule, la France coule sous, et des Français se noient, pardon.
6: Sous la canicule, l'économie souffre, la France coule et les Français se noient. Je suis désolé, c'est une formule brutale, mais elle dit quelque chose de très vrai sur ce que nous sommes en train de vivre aujourd'hui en France, mais pas seulement. Depuis plusieurs jours, la France, elle étouffe. On en a parlé tout à l'heure. Dans certaines régions, les températures dépassent plus de 40 degrés. On a des records de chaleur partout. Les nuits ne nous rafraîchissent plus. On ne dort plus. Les écoles ferment. Les transports soufflent. Les entreprises ralentissent. Pour pas dire plus, nos chantiers s'arrêtent. Et évidemment, nos infrastructures énergétiques sont sous tension. Et puis, il y a le drame humain. Derrière tout ça, on a quand même 40 personnes qui se sont noyées, parfois même des très jeunes, noyées parce que depuis ce début de cet épisode caniculaire, ils cherchent finalement de la fraîcheur et se retrouvent piégés dans des plans d'eau dangereux et qui ne sont pas surveillés. Voilà. Et donc il faut comprendre que finalement la canicule, c'est pas uniquement qu'un enjeu météo, c'est aussi un phénomène sanitaire, social, économique et qui va devenir civilisationnel. Sanitaire parce que le corps humain, il est pas fait pour encaisser durablement des températures extrêmes. Je vais pas vous donner un cours physiologie ou d'anatomie, mais enfin c'est une catastrophe. Sociale parce qu'on le voit bien. Regardez, enfin il y a plus, vous avez un TGV sur 5 qui fonctionne, les TER sont annulés, les avions, je vous en parle pas. Enfin bref, le pays est à l'arrêt. Social parce que évidemment, on arrive à voir toutes ces injustices. On a là du bol pour certains d'avoir un peu de clim, mais c'est pas le cas de la majorité des Français. Et puis quand on installe une petite clim, finalement, on vient vous dire qu'on vient réchauffer l'extérieur, etc. Donc on vous fait culpabiliser. Et puis, économique, mon cher Éric Revel, parce que moi j'aimerais bien savoir ce que ça coûte tout ça. Le fait justement qu'on puisse pas bosser, qu'on puisse plus se déplacer. Enfin bref, que le pays, je l'ai déjà dit, est à l'arrêt. Et puis humain. On verra le bilan humain à terme de tout ça, parce qu'effectivement, encaisser une journée, deux jours, on n'est pas sur la place Jamel Afna à Marrakech. Tout ça, on n'est pas fait, en tout cas nous, dans un pays comme la France, pour vivre tout ça. Alors oui, sous la canicule, la France, elle coule. Mais on n'est pas condamné à subir. Et c'est peut-être là où finalement vous allez me corneriser et me dire que je suis tout seul et seul contre vous. En fait, il y a peut-être possibilité de mieux prévenir, de mieux éduquer, de mieux faire respecter aussi la sécurité des biens et des personnes. Et finalement, c'est mieux protéger, mieux s'organiser pour mieux prendre soin des autres. Dans les années qui viennent, les épisodes de chaleur extrême, je ne suis pas grand clair, mais vont devenir plus fréquents. Donc la question n'est pas de savoir comment éviter la canicule, la question c'est de savoir comment vivre, travailler, éduquer, se nourrir et protéger tout le monde, et notamment les plus fragiles, dans un monde beaucoup plus chaud. Alors une conviction simple, il faudra plus de science, plus d'État, plus de collectivités, plus d'entreprises pour, quelque part, s'adapter au réchauffement climatique. Et il faudra concrètement de la fraternité, vous allez m'envoyer ça, la tarte à la crème à la figure, mais aussi davantage d'autorité, de prévention, d'éducation, en clair, une véritable retour, quelque part, à la culture des autres, à l'envie des autres et au respect des uns et des autres.
2: Faut tout changer, quoi. Éric Revel.
3: Oui. J'aimais bien le titre, j'aime moins la fin, qui est un peu de un geyser de moraline doucereux.
6: Ah, c'est la différence. Quand ça c'est ira la mieux, différence entre ça ira, la droite dure
3: quand
6: et
3: ça ira
6: et
3: mieux, ça ira mieux. Ne désespérons pas des uns des autres. Ben
6: vous aviez
3: société,
6: envie d'être optimiste tout à l'heure.
3: Vivons ensemble.
6: J'ai failli le dire.
3: Mais je m'en doute que vous avez failli le dire. Bon, voilà. Non, je pense qu'il faut un grand coup de barre. Sinon, il nous sera imposé par l'extérieur. Voilà. Donc.
2: Quand vous dites ça, c'est quoi? C'est une dictature?
3: Alors, mais regardez, non, mais attendez, regardez les sondages.
6: C'est pas le FMI qui va vous sauver de la canicule.
3: Regardez les sondages, en revanche. Oui. Je crois qu'il y a 30% de Français qui, plus ou moins, préféreraient avoir un régime autoritaire que l'espèce de chionlit dans laquelle nous trouvons. C'est les sondages.
6: Mais ça fait pas une majorité.
3: Et ce chiffre,
6: augmente. Mais ça fait pas une majorité.
3: Ce chiffre augmente. Moi, je suis un démocrate, je suis un républicain, moi, si vous voulez. Bon, mais si vous voulez. Regardez, je vais faire juste une petite digression. L'affaire Marc Bloch, elle est extraordinaire. Extraordinaire. Bon, la petite fille de Monsieur Bloch, elle a le droit de vouloir expulser tous les gens qui ont créé, enfin, qui sont à l'origine du FN, des anciens Waffen-SS. Mais je relisais dans L'étrange défaite de Marc Bloch et son livre fétiche, qui était un grand intellectuel, un résistant, un historien. Il dit une chose incroyable. Il écrit une chose incroyable. Il dit, il y a deux types de Français qui ne comprennent rien à l'histoire de France. Oui. Les premiers, c'est ceux qui ne vibrent pas au sacre de Reims, hein, ouais. Clovis, oui, Reims, absolument. L'ampoule, et ceux qui n'ont pas d'émotion en évoquant la fête de la fédération. La fête de la fédération, je le rappelle quand même, c'est un an après la révolution, avant que les bolcheviks, les découpeurs de tête arrivent. Il y a une période incroyable en France, on l'a oublié, c'est la fête de la fédération, on est sur le champ de Mars, Talleyrand, qui est l'évêque d'Autun, fait une messe. L'hôtel sur lequel il fait la messe s'appelle l'hôtel de la patrie. Le roi Louis XVI est là avec toute sa famille. Il a accepté la nouvelle constitution et on se dirige vers une constitution du vivre ensemble. Le roi l'a accepté.
8: Monarchie constitutionnelle.
3: Le 14 juillet, on fête la fête de la Bastille parce que Robespierre et tous ses découpeurs de têtes sont venus ensuite. Mais le 14 juillet 1790, c'est la fête de la fédération où là, la France avait retrouvé son unité autour d'un roi et d'une monarchie constitutionnelle. Donc ceux qui font parler à tort et à travers leur grand-père feraient bien de relire quelques extraits de L'étrange défaite de Marc Bloch. Marie-Laure.
8: Oui, Marie-Laure. Moi, il y a un mot, une expression que j'ai pas aimée dans la chronique de Sébastien. Pardon, Sébastien.
3: Un seul.
8: C'est il faut plus d'État. Qu'est-ce qu'il vous faut? Non mais attendez, on est le pays le plus étatisé au monde.
6: Je vais vous donner un exemple.
8: C'est l'État s'autofreine lui-même.
6: Je vais vous donner un exemple. Édouard Geffray, donc ministre de l'Éducation, se retrouve évidemment pris à partie. Il dit juste un truc vrai. Pour climatiser les écoles de nos gamins, les collèges de nos gamins, les lycées de nos gamins, l'État, donc vous, moi, à travers lui, quelque part, a mis 3 milliards. 3 milliards. C'est pas 300 000 balles, c'est pas 300 millions d'euros. 3 milliards l'année dernière.
8: Et alors?
6: Voilà. La réalité, ce sont les collectivités qui l'ont mal géré, puisque finalement, vous savez que les écoles élémentaires sont gérées par les communes. Vous avez les collèges qui sont gérés par les départements, et vous avez les lycées qui sont gérés par les régions. Je suis désolé, Marie-Laure, mais l'État a mis 3 milliards. 3 milliards, ça en fait des salles de classe.
8: Tout ça est la résultante d'un système complètement jacobin.
6: J'ai pas dit le contraire.
8: Voilà. Je pense que le plus d'État, c'est une catastrophe. On crève de ça. Que tout passe par l'étatisme. On en crève.
2: Merci beaucoup les amis, vous restez avec nous dans quelques instants à réécouter bien entendu en podcast l'info en plus, et on reviendra sur ce que disait Éric Revel il y a quelques minutes, la dette publique de la France s'envole à 3 536 milliards d'euros, ce qui représente une dette de 52 000 euros par Français.
8: Ah oui.
2: Avez-vous les moyens de payer?
3: Ben, nous, les petits jeunes là-bas en régie.
2: Voilà, et ben, on en parle dans un instant.
3: On va laisser les cadeaux nous quand on va partir à la retraite. Hein.
2: Éric Revel nous expliquera tout dans un instant, à tout de suite.
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10: Soyez les bienvenus, Sud Radio tous les jours. Vous pouvez nous regarder bien entendu sur notre chaîne YouTube.
11: On est regardable, je trouve.
10: Absolument, vous êtes tout à fait regardable.
12: Ça dépend.
10: Excusez-moi. C'est, pardon, coton, surtout là. Marie-Laure Buisson. Vous arrivez un peu derrière, c'est messieurs. Je suis désolée.
11: Cécile.
10: Hein.
11: Oui.
10: Bah, vous êtes gentil, mais bon.
11: Là, il y a.
10: Marie-Laure Buisson, il y a un dossier quand même.
13: Non, mais depuis l'épisode. Depuis le début de l'épisode caniculaire, le camarade Revel me dit: mais qu'est-ce que tu fais en t-shirt?
10: J'ai chaud. Je fonds.
13: Voilà. Je coule moi aussi, comme la France.
10: En fait, c'était une chemise, au fur et à mesure, elle fond, en fait.
11: Mais mettez-vous torse-poil si vous avez envie.
10: Non.
13: Ne me tentez pas.
10: Ah, je pensais que vous parliez à Marie-Laure. J'ai eu peur.
11: Excusez-moi, non, une dame, non. Je n'aurais pas permis. Il y a au moins un mot de trop dans torse poil.
13: Je l'avais pris pour moi, Philippe David, rassurez-vous.
11: Oui, bien sûr, ça va.
14: Bon. C'est quoi ce sexisme, là?
10: Les amis, après cette bonne nouvelle, une mauvaise nouvelle, la dette publique de la France s'envole à 3 536 milliards d'euros. Et c'est l'info en plus.
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10: Et je le disais il y a quelques instants, Éric Revel, ça représente cette dette des 52 000 euros de dette par Français aujourd'hui. Où en sommes-nous? Qu'est-ce qui s'est passé? Et quel est l'avenir quand on voit ce chiffre qui a augmenté, enfin qui augmente, et on se dit, mais qu'est-ce qu'on va faire de cette dette et comment on va s'en sortir?
11: Bah, écoutez,
10: pardon d'être alarmiste, mais c'est...
14: Non. La Cour des comptes l'est encore plus que vous sur l'état des finances catastrophiques, des finances publiques du pays. D'ailleurs, je voudrais tout de suite dire que c'est quand même le poison violent que va laisser Emmanuel Macron à son successeur. Violent. Parce que quand vous avez 3 536 milliards d'euros de dettes, vous allez payer, vous savez, quand vous êtes à découvert, votre banque vous dit, bon, bah, je vous fais un découvert, mais vous paierez les agios.
10: Oui.
14: Bon. Bah, les agios de la dette française, ça va être en 2029, 100 milliards d'euros. Les agios de la dette. C'est-à-dire le service de la dette. Ce que vous payez en intérêt, sans rembourser le capital. Vous savez, quand vous prenez un prêt immobilier, bien vous sûr. Payez d'abord les intérêts, puis vous finissez par rembourser le capital.
10: Absolument.
14: Bah, là, on va avoir 100 milliards d'euros à trouver à partir de 2029 pour juste payer les agios de la dette française. Alors, ce qui est catastrophique, je vais vous dire, je voudrais pas vous abreuver de chiffres, mais on a un déficit budgétaire qui a été un peu réduit l'année dernière.
10: Ouais.
14: 152 milliards quand même. 152 milliards. Ben, quand vous êtes en déficit, vous avez plus de dépenses que vous avez de recettes, ben, il faut emprunter. Bon, donc on emprunte. Le problème, c'est qu'on a emprunté pendant des années à 0%.
10: Ou faire des économies, Eric Revel.
14: Bon, ça coûtait pas cher. Là, maintenant, les taux sont plutôt à 3,5. Ça coûte très cher. Bon. Dans le même temps, et ça, personne ne le dit suffisamment, les impôts en France, ils n'ont pas baissé. La Cour des comptes nous rappelle qu'en 2025, les impôts ont augmenté en France de 51 milliards. Et qu'ils devraient augmenter l'année prochaine de 44 milliards. Eh bien, malgré tout ça, on continue à avoir un déficit budgétaire important qu'il faut donc financer et pour lequel il faut donc emprunter, continuer à emprunter. Les impôts globaux que nous payons, particuliers, entreprises, représentent la somme la plus élevée de la zone euro. Il n'y a pas un pays en Europe qui paye plus d'impôts que la France, qui fait payer

0: payer plus d'impôts que la France. L'intégralité des impôts, taxes sur les sociétés, c'est 1300 milliards d'euros. Eh bien, malgré ces 1300 milliards d'euros, on a un déficit budgétaire, différence entre les recettes et les dépenses, de 150 milliards d'euros. Donc, c'est ni fait ni à faire. J'ai vu que Sébastien Lecornu allait mettre tout à fait recessante mardi prochain, si la canicule lui fait pas prendre un coup de chaud, en place un comité d'alerte des finances publiques. Mais il est temps que les gens s'en aperçoivent. Je sais pas si vous avez vu, mais Lecornu, il a annoncé 6 milliards d'euros d'efforts sur les ministères. Mais il a même pas donné le détail. En fait, c'est pas ça qu'il faut faire. Il faut faire des réformes lourdes. Sinon, on sera rattrapé par la cavalerie. La cavalerie, ça s'appelle la Banque Centrale Européenne, le FMI peut-être, qui nous imposeront sur les retraites, sur le nombre de fonctionnaires, sur les dépenses publiques de fonctionnement, des coupes tellement drastiques que là, on va voir ce que c'est que prendre le mur dans la figure.
1: Sébastien Ménard.
0: Merci Emmanuel Macron.
2: Bon, je vais pas répondre sur le merci
0: Emmanuel
2: Macron.
0: Même s'il y a eu des crises, la guerre, etc. Bien sûr.
2: Je ne vais pas prendre ça pour une provocation, parce que ce que vous dites.
0: C'est pas une provocation.
2: Non, mais ce que vous dites, c'est chiffré, c'est documenté, et c'est vrai. Néanmoins, il faut quand même parler de quelle dette il y a quoi dans la dette? Parce qu'en fait, si vous voulez que ça change, si Cécile le minibus, dans 2-3 minutes, vous allez nous interpeller, mais alors on fait comment?
1: Moi, je suis comme tous les Français, j'ai besoin de 60%,
2: 60% de la dette. 60% de la dette, c'est les retraites, c'est la santé, c'est la famille, donc la CAF, les allocs,
1: c'est
2: comme ça. C'est le chômage, oui, c'est la protection sociale, c'est le chômage, c'est la dépendance, et puis c'est la ZE, c'est tout ce dont on pourrait parler des heures. Ensuite, vous avez, on dit, il y a trop de fonctionnaires, forcément, probablement, mais c'est que 20%. C'est 20%, 20% c'est les services publics et l'administration. 10% c'est les collectivités locales. Je suis pas certain qu'on ait envie d'avoir moins d'écoles, qu'on ait envie d'avoir moins de services
1: en hyper-proximité.
3: Par contre, peut-être moins d'échelons administratifs.
2: Bon. 5%, c'est la défense et la sécurité. Je suis pas certain qu'on consente que le français normal, mon cher Philippe David, pas la Nouvelle France, consente à avoir moins de sécurité et moins de défense. Voilà. Et puis 5%, là, ça me fait pleurer en tant qu'entrepreneur, sont les investissements. Les investissements d'avenir. C'est-à-dire le futur. C'est-à-dire que, à la limite, on aurait 25-30% de la dette pour quelque part projeter le pays pour les 20-30 prochaines années. Soyons fous, on pourrait se dire, monsieur Éric Revel, bon, vous avez raison de vous indigner, de vous inquiéter, mais enfin, quelque part, on prépare le futur, on prépare l'avenir, ce qui n'est pas le cas. 5%. Et je suis même sûr que, honnêtement, les chiffres qui ont été donnés sont plutôt optimistes et enthousiastes.
1: Une fois qu'on a dit ça, on tape dans quoi?
2: Le modèle social. En fait,
4: 90
2: déjà,
4: milliards par an.
2: Le modèle social, il est extrêmement simple.
0: Il faut désindexer les retraites du niveau de l'inflation. Il faut désindexer toutes les prestations sociales, qui automatiquement augmentent quand vous dépassez un certain pourcentage d'inflation. Il faut au moins.
1: C'est pas très populaire, ça.
0: Bah oui, d'accord. Mais c'est pas populaire. Mais on va dans le mur en claquement.
3: Excusez-moi, on a oublié une chose. Les agences d'État, au moins 80 milliards.
2: Mais monsieur Philippe David, vous avez raison. Donc on va pas les lister ici. Il y en a trop.
1: Oui, mais ça fait 20 ans que tout le monde dit ça et ça fait 20 ans qu'on a raison.
2: Personne n'a le courage de le faire.
3: Même
2: honnêtement, Macron en avait fait la liste. Allez. Il en a cité je ne sais pas combien. Il en a rayé 20. Il en a créé 30.
1: Marie-Laure,
2: tous font ça.
1: 20 secondes.
5: 20 secondes, alors ça va être très rapide. Moi, je reboucle avec le début de notre conversation et le début de l'émission. Pourquoi est-ce qu'on en est arrivé là avec un tel déficit? Parce que il n'y a jamais de responsable.
3: Il n'y a jamais de courage.
5: La France, c'est l'irresponsabilité. Le jour où on prendra un politique et on lui dira maintenant tu payes pour ce que tu as fait, tu vas en taule ou tu es jugé. Là, ça changera. Même chose qu'avec les magistrats. Mais ils refusent la moindre responsabilité, jamais.
1: Mais quand vous avez des ministres qui disent mais moi je voulais pas et qui restent au gouvernement, et à un moment donné, si tu veux pas, tu t'en vas en fait.
5: Non, mais je suis d'accord.
1: Si tu n'es pas d'accord, tu t'en vas. Et tu le dis.
5: Le principe en France. Le principe cardinal de la vie publique en France, c'est l'irresponsabilité.
3: C'est ça.
5: Donc on ne s'en sortira jamais.
1: Allez, petit bout.
2: Marie-Laure Buisson, est-ce que vous voulez être candidate à la présidence de la République?
1: Ah là là là là. Et est-ce que nous sommes...
0: Il y en a qu'un qui serait capable ici.
1: Qui ça?
0: Revel. Mais non, je déconne.
1: Et avec Revel. Et avec Revel, président.
0: Non, mais ça va.
1: Allez, merci.
0: On va souffrir, je vous le dis, dans les années qui viennent.
1: Eh bien, merci pour tout ce bonheur. Il y en a qui va souffrir aussi. C'est des petites annonces, elles vont souffrir avec Flavio.
0: J'adore ce rendez-vous.
4: toujours disponible.
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1: Voilà. Oui, c'est ça. Et il s'appelle le bon Flavio aujourd'hui. Ça va Flavio?
9: Ça va bien et vous?
1: Oui, vous avez encore fouiné une bonne petite adresse. Et on achète, oui. on achète un four neuf aujourd'hui.
9: Un four neuf, mais déjà utilisé. Donc,
1: il y a un truc qui ne va pas.
9: Je pose plein de questions.
1: Bon, ça, mais on a raison de se poser des questions. Allez, on écoute.
10: Oui,
7: allô?
10: Oui?
7: Oui. Oui, bonjour, je vous appelle pour le four à vendre. Toujours disponible?
10: Oui, il est toujours disponible.
7: Ouais. Je voulais savoir ce que dans le titre, il y a marqué « jamais utilisé ».
10: Oui, c'est ça, exactement, ouais.
7: Ouais. Mais alors, pourquoi sur la photo, on voit des taches sur le four?
10: Parce que je l'ai utilisé quelques fois, mais sinon, il n'a jamais utilisé, quoi.
7: Mais il fonctionne, au moins.
10: Oui, bien sûr, ouais. Enfin, normalement, oui, il fonctionne, ouais.
7: Mais si jamais c'est possible de venir le tester?
10: Oui, c'est possible, ouais, pourquoi pas.
7: Si jamais c'est possible de faire cuire un gigot pendant 7 heures.
10: 7 heures?
7: Pendant 7 heures, comme ça, au moins, on est sûr que du moins que le four fonctionne. Un gigot, quoi.
10: Ouais, ben 7 heures, ça fait long, quand même.
7: Ouais, si c'est bon pour vous, pour tester le four, je viens, je ramène le gigot, et donc on y va dans le four pour 7 heures, quoi.
10: Ok, bah écoute.
7: Bon, bah très bien. Je vous rappelle pour fixer la date, du moins la journée, et puis on se tient informé. Allez, bonne journée.
1: Elle a pas dit oui, Flavio. Elle a pas vraiment dit oui. Alors, la différence entre un four neuf qui n'a jamais servi, mais qui a servi. Qu'est-ce qu'on doit comprendre?
9: On aurait dû poser la question finalement à la vendeuse. J'aurais dû, hein. Entre neuf et avec des taches.
3: Mais moi, ça prouve une chose quand même. Le fait de proposer le gigot, ça prouve vraiment que Flavio n'est pas un mouton.
1: Ok.
0: Vous avez. Ce qui s'appelle faire un bide.
2: Moi, j'ai rigolé tout de suite.
1: Philippe David, vous savez qu'on ne peut pas faire de blanc à l'antenne. C'est pas possible. Donc, si vous nous faites.
3: C'est ma faute si vous ne comprenez pas.
1: Mais
3: parce
1: non, mais si vous faites des blagues que personne ne comprend, et bien derrière, forcément, alors, c'est la sidération.
3: Ben, c'était un gigot de mouton. Il ne suit pas bêtement en allant acheter. Vous avez compris?
5: Non, moi j'ai compris.
1: Non, mais vous avez compris parce que vous êtes gentille. Mais c'est dans la vraie vie. Vous savez quoi? Vous allez nous expliquer en retour de pub. En tout cas, Flavio, on va pas l'acheter ce four parce qu'il a un neuf qui a été déjà utilisé, n'est plus neuf, on est d'accord. À retrouver bien entendu en podcast sur Sud Radio et sur Instagram, le bon Flavio. Et j'ai envie de dire à lundi, mon petit Flavio.
9: Oui, mon lundi.
1: Passez un bon week-end. On vous embrasse dans un instant. Le coup de gueule de Philippe David. Juste avant
3: le ministre et qui l'a dit. Moi, j'en ai marre, mais j'en ai marre encore à un point stratosphérique que le Conseil constitutionnel prenne des décisions iniques, surtout contre des parents qui ont perdu un enfant.
1: On en parle dans un instant, soyez les bienvenus et merci de votre fidélité à Sud Radio.
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1: Bienvenue sur Sud Radio et bienvenue dans les vraies voix. Il est 18h01.
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1: Et c'est le flash avec François Germa. Bonsoir François.
25: Bonsoir à tous. Après 72 aujourd'hui, 61 départements seront en vigilance rouge canicule. Demain, la façade atlantique va repasser en orange. La chaleur que l'on subit depuis plusieurs jours épuise les organismes. Le gouvernement a lancé le plan Orsan de niveau 3 dans les hôpitaux face à une augmentation des passages aux urgences. Le risque de mortalité augmente lui aussi et les dégâts seront visibles à retardement, explique le médecin président du syndicat de l'Union française pour une médecine libre, Jérôme Marty.
26: On sait qu'il y a une cinétique et une latence en quelque sorte jusqu'à 8 jours, 10 jours après la canicule avec des décompensations qui peuvent être des décompensations cardiaques, respiratoires, rénales, etc. chez les patients fragiles. On a des organismes fatigués et qui vont mettre beaucoup de temps à se relever de l'événement que l'on vit. On rentre dans la période dangereuse là maintenant, quoi. On est au 4e ou 5e jour. On sait que ça va taper encore fort, en particulier région parisienne, sud-ouest, etc. pendant encore 2 jours. Et on rentre incontestablement dans une période dangereuse. On le voit avec le surcroît d'entrée aux urgences. Ça ne va faire malheureusement qu'augmenter dans les 2 jours qui viennent.
25: Et Jérôme Marty appelle les médecins à décaler leurs horaires de consultation entre 7h et 13h ou entre 19h et 23h pour éviter aux patients les heures les plus chaudes. De leur côté, les syndicats enseignants appellent à la grève face à leurs conditions de travail qu'ils jugent inacceptables en cette période de canicule avec des classes surchauffées. Selon l'intersyndicale, les différents ministres n'ont jamais vraiment donné suite à leurs alertes et leurs propositions. À Biarritz, les recherches se poursuivent après l'effondrement d'une falaise hier soir. Le corps d'une femme a été retrouvé, mais un autre plongeur est porté disparu, un homme de 34 ans. Les recherches sont compliquées par l'eau devenue trouble suite à la chute de la roche. Et puis les footballeurs de l'équipe de France seront-ils encore perturbés par les orages demain en Coupe du Monde contre la Norvège? Après un match à rallonge contre l'Irak interrompu à cause des coups de tonnerre, un nouveau risque d'orage est possible. Les prévisions sont tout de même cette fois moins alarmantes. Les Bleus joueront demain soir à 21h contre les Norvégiens pour tenter de finir premier de leur groupe. Voilà pour l'info, excellente soirée.
1: Merci beaucoup François.
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1: Bonsoir Rémi André. Une petite décélération peut-être d'un temps qui était quand même très rude.
0: Alors, qui est toujours très rude, effectivement. Alors, le problème de la décélération, c'est qu'elle va se passer avec ces orages que nous avons ce soir. Des orages actuellement entre Nantes et Rennes, des orages également sur le Finistère, d'autres orages actuellement se déclenchent sur l'Aquitaine. Et puis, nous avons ces orages, cela on en a l'habitude, hein, on vient d'en parler avec les dégâts que cela peut provoquer sur les Alpes, notamment, et cela vont gagner du terrain sur une bonne partie de la Provence. Et donc, on quitte une vigilance rouge pour la canicule, pour tomber dans des vigilances oranges sur les orages, mais il faut passer par là puisque ce sont ces orages qui nous ramènent le rafraîchissement prévu pour ce week-end.
1: Merci beaucoup Rémi André.
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1: Et on parle vrai ce soir avec Éric Revel, Sébastien Ménard, Marie-Laure Buisson et vous au 0826-300-300. Et il y en a bien qui parle vrai. Après, on l'aime ou on l'aime pas. Nous, on l'adore. C'est Philippe David.
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7: Comme d'habitude, je vais remettre le clocher au milieu du village et même de deux grands villages puisqu'il s'agit du premier arrondissement de Paris et de Metz, préfecture de la Moselle. Mais pourquoi ces deux villages si éloignés et si différents? Parce que le Conseil constitutionnel, situé dans le premier arrondissement, a, suite à une question préalable de constitutionnalité de la Caisse d'épargne Grand Est Europe dont le siège est à Metz, censuré plusieurs points d'une loi qui était une simple loi d'humanité puisqu'elle concernait, entre autres, les parents ayant subi la disparition d'un enfant. En 2022, une mère qui avait perdu son enfant de 8 ans d'un cancer avait dû payer 138 euros de frais de clôture dans son livret A. Une situation qu'elle avait dévoilée sur les réseaux sociaux et qui avait ému au point qu'une loi soit votée, loi plafonnant ses frais et même les supprimant dans 3 cas, notamment pour la perte d'un enfant mineur. Un minimum quand on connaît la douleur de perdre un enfant, surtout si jeune. Mais voilà, la Caisse d'épargne Grand Est Europe a posé une question préalable de constitutionnalité et le Conseil constitutionnel a supprimé la fin des frais bancaires pour les parents de mineurs défunts avec cet argumentaire, je cite, « En interdisant aux établissements de crédit toute facturation des opérations réalisées dans ces trois cas, quel qu'en soit le coût, les dispositions contestées portent une atteinte disproportionnée à la liberté d'entreprendre » et à la liberté contractuelle. » Fin de citation. Un argumentaire que, par chance, j'ai lu à jeun, ce qui m'a évité de vomir. Mais le pire dans tout ça est que la Caisse d'épargne Grand Est Europe, à l'origine de cette QPC, ne facturait déjà pas ses frais, mais que, à croire le siège du groupe BPCE, Banque Populaire Caisse d'Épargne, cette QPC avait une visée, je cite, purement réglementaire. On est chez les fous. À croire que l'intention était de faire de l'argent sur les enfants défunts, mais devant le risque non pas de bad buzz, mais de very bad buzz, le siège de la banque a trouvé cet argument qui me semble ou délirant ou d'une totale mauvaise foi pour tenter d'éteindre un incendie qui pourrait partir. En attendant, si d'autres banques veulent refacturer, elles pourront remercier les membres du Conseil constitutionnel qui s'est encore une fois déshonoré. Les parents de mineurs défunts ont, suite à cette décision, gardé le droit de payer, garder le droit de pleurer, pardon, tout en ayant le devoir de payer. On n'arrête pas le progrès, mais s'il vous plaît, arrêtez de parler de sages pour qualifier ces gens-là.
8: Eh ben, c'est bon.
1: 138 euros.
8: Je savais même pas que
5: c'était ce dont c'est ce dont je parlais tout
8: mais
5: à
8: oui,
5: l'heure.
8: Mais voilà. Oui, mais je savais
5: donc
8: même
5: les
8: pas
5: parents
8: que ça,
5: de, qu'on pouvait les parents
8: à...
5: de la petite Liana, si par hasard ils lui avaient ouvert un compte, un livret A, quand ils vont devoir le clôturer, on va leur dire, ah, mais non, il faut que vous payiez des frais, vous savez. Voilà. C'est sordide. Il n'y a pas d'autre mot. Et donc, je pense, c'est l'illustration parfaite de ce que je disais tout à l'heure. La France est un pays irréformable. Quand vous essayez de mettre un peu d'intelligence, d'adaptation, d'humanité quelque part, vous ne pouvez pas.
1: Et quand
5: parce
1: on voit ce que
5: derrière,
1: nous coûtent les banques, surtout
5: voilà,
1: en charge.
5: Et derrière, il y a la faucheuse du Conseil constitutionnel.
7: Sur l'humanité, le Conseil constitutionnel a su faire quand il y avait une loi qui disait que les personnes sous OQTF dangereuses, on pouvait les garder plus de 90 jours. Là, le Conseil constitutionnel a censuré. Mais là,
10: ce qui est là où je suis totalement d'accord avec Philippe David, c'est que si on avait effectivement une autorité politique qui avait suffisamment de courage, un sujet comme celui-ci, c'est extrêmement simple. Hein. Vous avez cette fameuse PLF, le projet de loi de finances. Voilà, vous mettez ce que vous voulez dedans. Si vous dites, voilà, on interdit aux établissements bancaires en France, quelle que soit la nationalité de la banque, le fait de prendre des frais, de fiscaliser de je ne sais quoi sur des enfants
7: qui sont morts.
5: Décédés.
1: Sur la perte d'un enfant.
5: Ça se gère, c'est trois lignes, Marie-Laure. Trois lignes. Et ça peut être voté à l'unanimité, ce genre de choses.
1: Mais rien ne changera jamais. On s'en reparle dans 20 ans.
7: Ça a été voté, et c'était même pas une proposition de loi, mais un projet de loi. Ça venait du gouvernement. Et vogue la galère, le Conseil constitutionnel, qui est beaucoup plus humaniste dans d'autres cas de figure, un nombre d'ailleurs.
10: Moi, je vous propose un truc. Hein. Oui. Désolé, Éric Revel, on va jouer à Shifumi. Je sais que vous aimez pas ça. Voilà, qui des cinq va être candidat à l'élection présidentielle dans les vraies voies, parce qu'on a peut-être une chance finalement d'y arriver. J'en suis intimement convaincu.
1: Bah, tous les cinq, pourquoi pas. Ouais. C'est cinq personnes pour un fauteuil. C'est pas mal.
10: C'est pas mal.
1: Ça change.
7: Le slogan, il sera en espagnol, afuera.
1: Afuera.
10: Ouais, c'est ça.
1: Non, mais c'est
7: afuera.
1: On n'est pas sorti de l'auberge,
7: mais,
1: comme on dit.
7: Quand j'ai lu ça, Cécile, je vous l'ai envoyé de bon matin, vous êtes d'accord, j'étais écœurée.
5: Mais vous en avez
1: en tout cas, la même réaction. Moi, j'ai une pensée émue pour toutes les familles qui se retrouvent dans ce cas-là. Ah bah et oui. Vraiment, j'ai envie de dire, c'est scandaleux. Et je comprends, et merci pour ce coup de gueule, Philippe David. Les amis, dans un instant, nous allons nommer un ministre, et ce sera le ministre de la Santé. Et puis, juste après, ça va nous détendre un peu. Un peu moins d'orage. Le qui c'est qui l'a dit. Quoi ? Moins d'orage.
5: Est-ce qu'on va chanter ?
1: Ah non, ça c'est vendredi. Il faut revenir demain. Mais voilà. Si vous voulez chanter, allez chanter dans la rue, mon petit. Ouais. Allez, on en parle dans un instant.
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1: La joyeuseté d'être avec vous tous les jours de 17h à 19h avec Philippe David. Ça va mon Philippe?
0: Ah ben en pleine forme, j'ai râlé, donc moi quand je râle je suis bien.
1: Ouais, ouais.
0: J'ai l'impression qu'il me fait poulailler son là.
1: Non mais j'espère qu'on va pouvoir dormir cette nuit, je vous le dis tout de suite là.
0: Mais écoutez, maintenant j'ai compris, le problème c'est que moi j'ai pas de parking souterrain, mon parking il est en plein air, donc il faut que je reste chez moi.
1: Bah venez dormir dans ma voiture.
4: Il me reste sinon vous prenez une chambre à l'hôtel.
0: Votre chérie que j'apprécie énormément n'apprécierait pas.
1: Ah mais non mais vous mettez non, mais à l'arrière.
5: Vous y croyez,
1: ah,
5: Philippe David. Oh.
1: Bah oui, enfin.
0: Mais non mais je dis que
5: on
0: je
5: dis pas que j'allais remplacer
1: enfin,
5: non plus.
1: C'est pas possible. Non mais
5: vous serez à l'avant de la bagnole, pas à l'arrière.
1: Non mais je plaisante, mais beaucoup de Français aujourd'hui se demandent comment ils vont passer encore cette nuit ce soir. Et je pense bien à eux parce que même nous c'est très compliqué. Voilà. Éric Revel est avec nous, Sébastien Absolument. Ménard, Marie-Laure Buisson et vous 0826-300-300. Tiens, et si on nommait un ministre?
5: Ah, de la santé alors.
1: Absolument.
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1: Frédéric est avec nous de Tournou devant, c'est des Hautes-Pyrénées, je ne connaissais pas cette jolie commune. Bonsoir monsieur le ministre.
8: Bonjour Cécile, bonjour Philippe.
0: Bonjour.
1: Dites-nous-en un peu plus sur cette jolie commune.
8: Alors c'est une petite commune située entre Lannemezan et Trie-sur-Baïse,
1: ouais.
8: De 106 âmes.
1: Ouais.
8: Voilà.
1: Et voilà, on y fait Pyrénées quoi? Est-ce qu'il y a une spécialité, monsieur le ministre, dans cette commune?
8: La tourte.
1: Ah, ah c'est bon, très bien, génial. Vous savez nous parler.
0: Et puis vous voyez aussi la garbure.
8: Ah oui, ça, oui.
10: La tête de Philippe David, regardez cette tête de gourmand.
1: C'est illuminé. Monsieur le ministre, puisque vous êtes ministre de la Santé, on écoute vos propositions.
8: Alors, déjà, on réforme les ARS. Supprimer les échelons administratifs inutiles.
1: Donc les agences régionales de santé.
8: Exactement. Réaffecter une partie des personnels administratifs vers le soutien aux soignants.
1: Oui.
8: Redonner davantage de pouvoir aux médecins, aux décisions aux hôpitaux et aux médecins de terrain. Simplifier les procédures et réduire les tâches administratives.
1: Ouais.
8: Premier point. Deuxième point. Renforcer les urgences face à la canicule.
1: Mmh.
8: Créer une réserve sanitaire mobilisable, retraités volontaires, mais enfin volontaires, on va les payer quand même.
1: Hein. Ouais. Pas mal.
8: Intérimaires et étudiants.
1: Comme des réservistes en fait.
0: Oui.
1: C'est bien.
8: Voilà, exactement.
1: C'est intéressant.
8: Ouvrir les lits supplémentaires durant l'été. Développer des équipes mobiles pour intervenir dans les EHPAD et éviter les hospitalisations inutiles.
1: Mmh.
8: Et troisième point, rendre les métiers de soignants attractifs, augmenter les salaires des aides-soignants et des infirmiers, je tourne la page, mettre en place une vraie prime d'ancienneté,
0: oui.
8: Garantir un effectif minimum dans chaque service, bon enfin ça c'est aléatoire parce que depuis les grèves de 88, ils nous ont instauré le service minimum et on y est resté. Réduire les rappels sur les jours de repos, ne pas décaler les vacances des soignants au dernier moment, faciliter l'accès à la formation et à l'évolution de carrière, développer les solutions de logement et de garde d'enfants pour les personnels hospitaliers, pour moi ce serait une priorité, et je finirai par un petit slogan, moins de bureaucratie, plus de soignants, des urgences qui fonctionnent, et les métiers de soignants enfin reconnu à leur juste valeur.
1: Eh ben moi je dis bravo.
0: Bravo.
10: Moi j'ai envie de dire, Cécile,
0: bravo,
10: si vous me le permettez,
0: bravo,
1: oui, allez-y.
10: On a enfin un ministre. Un ministre de la maladie qui va se comporter comme un ministre de la santé. Parce que c'est ça le problème en France. En France, on a eu X ministre de la santé, mais qui n'était pas le ministre de la santé, qui était ministre de la maladie. Voilà. Donc bravo, monsieur le ministre de la santé.
1: Monsieur le ministre, est-ce que vous travaillez dans le domaine ou pas du tout?
8: Oui. je suis infirmier.
10: Ah, ah bah voilà, on adore ça.
1: Quelqu'un qui connaît bien le terrain, quelqu'un de terrain qui connaît son sujet.
10: Enfin, bravo.
0: Non mais si on mettait justement les gens qui connaissent le sujet plutôt que des technocrates.
1: Bah, on l'a fait. Il y a eu des ministres de la santé qui étaient médecins. Ça n'a pas changé grand chose.
0: Oui, mais alors le problème c'est que ils sont tellement tombés sous la coupe des différents lobbies qui sont quand même nombreux. Notamment, vous rappelez, hein, ça, 71, ça ne pas d'aujourd'hui, le numerus clausus. Parce qu'on disait que s'il y avait trop de médecins, eh ben, les gens dépenseraient plus. Moi, désolé, je vais chez le médecin quand j'ai un problème. Pas pour aller parler de football ou de rugby avec lui.
10: Bon, ça, on n'est pas, hein.
0: Non, avec mon médecin, je parle systématiquement de football. Ça, voilà. C'est vrai, mais j'y vais pas spécialement pour ça. Mais c'est vrai, c'est du bon sens.
1: Ouais, tout à fait. C'est du bon sens, ouais, exactement.
0: Mais je crois qu'il faudrait lancer le PBS. Le parti du bon sens.
2: Ah oui.
1: Ouais, mais c'est tellement ça y est, on l'entend partout maintenant du bon sens parce que tout le monde l'utilise. C'est la nouvelle marque.
0: Hein. En tout cas,
1: c'est du bon sens. Voilà.
0: Vu les Hauts-Pyrénéens quand même comme ils sont bons.
1: Ah, ils sont bons, les Pyrénéens.
0: J'ai envie de lui dire, comme on dit, que es bello y aquero. Ça c'est vraiment bon.
1: Et Monsieur
0: c'est bien
1: le Ministre,
0: joué.
1: Comment appelle-t-on c'est quoi les gentilés en fait de Tourmous devant?
8: Des Tournousiens.
1: Les Tournousiens.
10: Tout simplement, c'est le mini-bouffe.
1: Vous savez, Fontainebleau, les Belles-Lifontaines, c'est pas oui. tout.
10: Monsieur, mais on le savait, interrogez-nous. Bah, c'est qui habite là-bas, on va vous le dire.
0: qui habite là-bas. Ah, mais tiens, ça pourrait être un jeu. Avec les noms de communes, c'est compliqué. Qui c'est qui habite dans quelle ville?
10: C'est pas mal,
2: c'est pas mal. Bah, voilà des questions à rajouter.
1: Voilà, c'est très drôle.
10: Mais c'est un copyright.
1: Monsieur le ministre, vous êtes adoubé par les vrais mots du jour.
0: Bravo,
1: et on vous remercie en tout cas d'avoir travaillé sur le sujet. Et comme je l'ai dit à Patrick Roger, qui est notre directeur général, nous allons créer un cahier des doléances de toutes les propositions de nos ministres à l'antenne. Et vous serez dans ce cahier de doléances, monsieur le ministre. Alors merci beaucoup d'y avoir participé. Et tout de suite, c'est le qui c'est qui l'a dit.
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1: Et donc, qui c'est qui l'a dit? Il faut qu'on puisse adapter les horaires de... Les... Mais pourquoi?
0: Ah non, j'avais rien dit.
1: Ça s'appelle de la censure.
4: Sabotage.
1: Il faut qu'on puisse adapter les horaires de travail en fonction de ces phénomènes climatiques.
0: Tondelier.
1: Non.
10: Tondelier.
0: Ah non, c'est pas une écologiste ou un écologiste.
1: Ouais.
0: Ouais, c'est allié avec, mais...
1: Oui.
10: Glucksmann.
1: Non, il vient d'être élu.
8: Oui, au municipal.
1: Oui.
10: Baba Yoko.
0: Non.
2: Guaram.
1: Non. Plus proche de nous.
0: Facile.
4: Ah, Emmanuel Grégoire.
0: Emmanuel Grégoire.
1: Maire PS de Paris.
2: Le seul socialiste autour de cette table.
0: Qui c'est qui l'a dit? Les énergies renouvelables sont plus fiables que le nucléaire.
2: Manon Brie.
0: Bonne réponse.
10: C'était ce matin sur Sud Radio.
0: Absolument.
10: Je l'ai vu, il fait la même chose que moi. Il fait la même chose
2: que moi. Maintenant, je sais que ça va tomber à un moment donné. Donc,
1: qui c'est qui l'a dit?
2: Je suis en galère. Mettez-la ailleurs, la dernière interview sur Sud Radio Politique, parce que sinon, on sait que ça tombe.
1: Ouais, qui c'est qui l'a dit sur la canicule? On est vraiment dirigé par des nuls.
10: Bah
4: Bardella.
0: Non, ah non, c'est pas du tout le même bord. C'est un député.
1: C'est un peu l'État dans l'État.
0: Oui, et candidat à la présidentielle.
10: Gage.
0: Non.
1: Non.
0: Il vient du nord de la France.
1: Il a fait un documentaire.
0: Non, un peu moins.
2: Ah, Ruffin.
0: Bonne réponse. Je crois qu'il a été le plus rapide.
2: Mais là, il n'y a même pas de doute.
10: Non, mais là, je lui donne.
1: François Ruffin, député debout.
0: Qui c'est qui l'a dit? Dans un état de droit, la confiance dans la justice est quelque chose d'essentiel et la justice doit nous aider à restaurer cette confiance. Non. C'est un homme de poids dans la politique française.
1: Ouais, Larcher.
0: Bonne réponse.
1: Et dans tous les sens du terme. Président LR.
2: Ménard aujourd'hui.
1: Ménard.
10: Ah, mais Ménard, il a été touché par la canicule.
1: Qui depuis qu'il trouve, il perd tout le temps parce qu'il triche plus surtout.
10: C'est pas vrai, je ne cesse de gagner. Arrêtez. Mais vous me faites passer pourquoi?
1: Qui c'est qui l'a dit? Non, je n'ai pas de climatisation dans mon bureau, ni climatiseur.
2: Le ministre de l'Éducation nationale.
1: Ni ventilateur.
10: Édouard Geoffrey, il l'a pas dit.
1: Excusez-moi. Est-ce que vous pouvez me laisser finir cette citation?
10: C'était Édouard Geoffrey.
2: Éducation nationale, Geoffrey.
1: Éric Revel.
10: Non, vous l'avez pas dit.
1: Je n'ai pas fini ma citation.
2: Mais c'est lui.
4: We don't know.
1: Bon, c'est lui alors. Ok, c'est lui.
0: Bon alors, non mais le point.
10: C'est moi qui l'ai donné.
0: Elle l'avait dit aussi.
10: Non, c'est moi.
0: Non, mais monsieur. Bon, alors comme ils l'ont dit tous les trois, on met un point à tout le monde. C'est l'école des fans.
4: Merci.
2: ça évitera Ménard d'être Fanny.
10: Revel est un voleur.
2: Ça évitera Ménard d'être Fanny.
0: Qui c'est qui l'a dit suite au propos d'Éric Revel sur les mères de d'Éric Coquerel, pardon.
2: Boiram, le maire de Saint-Ouen.
0: Bah attends, laissez-moi le dire, il a raison.
1: S'il vous plaît.
0: C'est un propos digne du code noir des propos colonialistes. C'est Karim Boimran, le maire PS de Saint-Ouen. Bonne réponse, Éric Revel.
1: Qui c'est qui l'a dit ? Ma mission est double : répondre aux crises et aux urgences et anticiper l'avenir.
2: Bah, c'est pas Macron, tout
0: cas. Non, c'est une femme ministre.
4: Vautrin ?
0: Non.
2: Rist ?
0: Non, elle vient de l'Est de la France.
4: Ah, bah oui, bah c'est la ministre de la canicule, là.
0: Barbu ? Non, de Franche-Comté. La Franche-Comté, c'est l'Est. Hein.
10: Bon, on sait pas qui c'est.
1: Si, elle a été députée.
0: Mais si, vos vaches, cochons, couvées.
2: Ah, madame Genevard.
0: Bonne réponse.
1: Ministre de l'Agriculture.
10: Elle vient du Doubs, de Franche-Comté.
0: Oui, elle est de Franche-Comté, au départ, oui. On a fini ?
10: Bah, oui. Il a gagné.
0: Eh bien, écoutez, Éric Revel a scoré 5 fois. Marie-Laure Buisson a scoré 3 fois. Sébastien Ménard, sans tricherie, sans dopage, a scoré une fois.
10: Non, ce qui est scandaleux, c'est Crevel à la machine à café. Il me dit, t'inquiète pas, je vais te laisser gagner, j'ai pas travaillé.
2: Oui, mais là, je fais exprès de donner que la moitié.
10: Non, mais c'est arrêté.
1: Excusez-moi, il y a une phrase qui vous allait tellement bien de Robert Charlebois qui a dit, j'ai horreur des gens qui parlent pendant que je les interromps.
0: C'est son anniversaire aujourd'hui, il a 82 ans.
10: Non, bravo à lui et joyeux anniversaire.
2: Ce que j'avais dit à Sébastien Ménard à la cafette.
1: À la cafette.
2: J'ai tenu ma promesse.
1: Vous êtes allé à la cafette.
2: Je dis que la moitié de la réponse pour lui laisser une chance, c'est le seul point qui marque. J'y ministre de l'éducation et il donne l'autre partie. J'étais sympatoche.
1: Oui, c'est vrai, c'est vrai.
0: En fait, vous faites du social.
10: C'est ça. Merci.
1: Les amis, dans un instant, un sujet grave puisque c'est un enfant de 10 ans mis en examen pour tentative de viol et de meurtre sur une jeune femme de 22 ans. On va en parler dans quelques instants avec cette question du soir. Pensez-vous que l'on puisse réinsérer une partie de la jeunesse violente dans la société ?
0: Eh bien, vous dites non à 89%. Vous voulez réagir ? Le 0826-300-300. Beaucoup de commentaires. On a Matt qui dit « Cela dépend du degré de violence et de la motivation du jeune. Il y en a qui sont réinsérables et d'autres non. » Et par exemple, on a Luc qui dit « Les réinsérer, ça va être difficile. Ces jeunes ne sont pas condamnés à la hauteur de leurs crimes. »
1: On en parle dans un instant. Soyez les bienvenus. On est ensemble jusqu'à 19h.
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1: Et avec vous, qui êtes aussi des vraies voix, on vous souhaite la bienvenue. Et Éric Revel aussi, auteur de Ces Mozart qu'on assassine aux éditions Ellipse. Sébastien Ménard, éditorialiste et patron dans la food tech. Et Marie-Laure Buisson, réserviste de l'armée de l'air et auteur de Espionne, 6 agents secrets d'exception et femmes combattantes, 7 héroïnes de notre histoire aux éditions Presse de la Cité, que je vous incite à lire cet été par exemple. Tiens. Et la question du soir, un enfant de 10 ans mis en examen pour tentative de viol et de meurtre sur une jeune femme de 22 ans avec cette question du soir.
28: Pensez-vous que l'on puisse insérer une partie de la jeunesse violente dans la société? Eh bien, vous dites non à 89%. Vous voulez réagir, le 0826-300-300 avec énormément de commentaires. On a Super Lulu qui écrit « Et si, au lieu de toujours parler de réinsertion, on parlait d'abord de punition? Le but de la justice, à la base, c'est de punir les criminels, pas de leur assurer un avenir. »
1: On en parle dans un instant, c'est la question du soir.
29: Un garçon de 10 ans et demi a été mis en examen mercredi pour tentative de viol et de meurtre. L'enfant aurait agressé une jeune femme de 22 ans qui faisait du sport dans une zone boisée de Saint-Brieuc. Il l'aurait alors abordée en lui ordonnant de se déshabiller, ce qu'elle a refusé de faire. L'agresseur lui a alors porté deux coups de couteau, l'un au bras, l'autre à l'abdomen, avant de s'enfuir. Mardi, des agents ont retrouvé un garçon correspondant au signalement, muni d'un couteau. Selon le procureur, cet enfant a reconnu les faits. Le juge d'instruction a ordonné une mesure éducative judiciaire provisoire. En l'occurrence, l'interdiction pour le garçon de sortir de son domicile de 22h à 6h du matin et de contacter sa victime.
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1: Et Jacques de Mulhouse est avec nous. Bonsoir Jacques, bienvenue sur Sud Radio.
30: Bonsoir.
31: Bonsoir les vraies voix.
1: Bienvenue. Est-ce que vous pensez que l'on puisse réinsérer une partie de la jeunesse violente dans la société, selon vous?
31: Ben malheureusement non. Hein. Si on prend pas mal de cas, on prend Philippines, on prend Elias, on prend les jeunes qui viennent de zigouiller le jeune là, le jeune Louis à Narbonne. C'est tous des récidivistes.
1: Ah ça on sait pas. Pour l'instant.
31: Ah ben, si. Si, on le sait.
28: Alors, a priori, ceux de Narbonne étaient déjà connus des services de police.
1: D'accord, je n'avais pas cette information. Pardon, Jacques, allez-y.
31: Et oui, donc,
28: oui.
31: Ils sont absolument incurables, mais le gros problème, c'est qu'il y a une grosse faillite éducative. Et le gros problème, on en revient un petit peu au premier sujet de l'émission, c'est que la justice ne punit pas. Quand vous pensez que pour l'assassinat du jeune Louis, le procureur vient de dire meurtre. Tentative de meurtre. Mm-hmm. C'est pas une tentative de meurtre, c'est un meurtre.
1: Assassinat, monsieur.
28: Assassinat, oui, parce qu'il est tombé dans un traquenard, donc pour moi, c'est un assassinat.
31: En groupe, et avec récidive, et non-assistance à personne en danger. C'est plus une tentative de meurtre.
1: Mm. Sébastien Ménard, restez avec nous, Jacques. Vous réagissez quand vous voulez.
0: La question, enfin, quand les ces délinquants ont 16, 17 ans, 18 ans, je pense qu'on a, on doit malheureusement, je dis bien malheureusement, les considérer comme des adultes. Mais quand on parle de gamins de 10 ans et demi, la société n'a pas d'autre choix que de les réinsérer. Alors quand j'entends que la mesure, c'est d'enfermer le gamin, enfin de lui dire entre 22h et 6h, enfin moi je sais pas, mon fils de 10 ans, on n'a même pas besoin de me le dire, il sort pas quand il veut, même à 2h de l'après-midi, même le matin, enfin on marche sur la tête. Donc la place de ce gamin de 10 ans et demi, c'est une maison de correction, c'est ça sa place. C'est que si les parents sont pas capables d'éduquer le gamin, on va pas mettre un gamin de 10 ans et demi en prison. Certainement pas. On va pas le mettre en hôpital psychiatrique. Mais faut le mettre dans un centre éducatif fermé. Et que d'autres que ses parents fassent le taf que ses parents auraient dû faire.
2: C'est... Oui. Marie-Laure.
4: Alors, je voudrais apporter juste un petit bémol à ce qui a été dit. C'est qu'il semblerait, d'après un journal qui s'appelle Le Télégramme, que les papiers d'identité du garçon qui font état, en effet, d'un âge de 10 ans sont plus que douteux et que sa morphologie indique qu'il s'agit plutôt déjà d'un jeune homme de 14 voire 15 ans. Mmh. Bon, auquel cas ce serait nettement plus compréhensible et auquel cas la décision de justice considérant, oh mon Dieu, de l'interdire, de lui interdire de sortir entre 22h et 6h du matin est absolument ridicule puisque rien n'est fait pour l'empêcher de sévir pendant la journée et s'il a fait ce qu'il a fait hier, c'est-à-dire poignarder cette jeune femme, il peut recommencer demain et tout ça est gravissime. Enfin bon.
1: En tout cas, selon le procureur, ils viennent d'annoncer qu'ils lui ont conseillé en tout cas d'être hospitalisé. Éric Revel.
2: Bah écoutez,
1: j'ai l'impression qu'on a commenté ce type de drame depuis des années sans que les choses changent.
2: Ouais, et puis on dit toujours la même chose, puis il se passe toujours la même chose. Donc 10 ans et demi, mais même 15 ans. Enfin, vous rendez compte, agresser à coups de couteau, demander à une femme de se déshabiller quand vous avez 15 ans. Enfin, même que si vous avez 20 ans, même si vous avez 30 ans.
0: C'est pas la même réponse. Hein, pardon.
2: Je suis d'accord avec Sébastien. Qu'est-ce que vous voulez qu'on... Enfin, je veux dire, on peut pas mettre en prison un gamin de 10 ans ou 15 ans, même si on répète toujours les mêmes trucs, même si aujourd'hui quelqu'un de 15 ans n'est pas quelqu'un de 15 ans il y a 40 ans, tout ça est vrai, il y a plus de respect de l'autorité, il y a un ensauvagement dingue, mais qu'est-ce que vous voulez faire de ce type de profil? Vous n'avez pas d'autre choix que d'essayer de les réinsérer dans la société.
1: Oui, mais
2: s'il a 10 ans ou s'il a 15 ans, vous voulez faire quoi?
1: Que peut faire la justice vis-à-vis de ce...
2: Mais j'en sais rien. Il faut revoir l'excuse de minorité. On l'a dit. Bah, il faut le faire. Pardon, il faut le faire. Les maisons de correction, c'est souvent des centres ouverts où vous rentrez, vous sortez quand vous voulez.
0: Tenus par des wokistes.
2: Bon, voilà, tenus par des wokistes. Donc, en réalité, si vous voulez, tout ça, voilà, ça fait partie des sujets.
0: Mais hyper important.
2: Nombreux, mais
1: il y a des gens qui font très bien leur travail aussi sur ces sujets.
0: Mais on grossit évidemment peut-être le trait. Mais ce que je veux dire, c'est que on sait bien que la justice, elle est dans l'excusionite. Voilà, on va nous parler de racisme systémique, on va nous parler d'apartheid social, on va nous parler de plein de choses. Et je dis ça, enfin, je suis un centriste, je suis un mec qui est au milieu de l'échiquier politique. Donc, si quelqu'un comme moi est capable aujourd'hui de tenir des propos, c'est que la France va franchement mal. Mm-hmm. Et là où je suis d'accord avec vous, c'est que il faut du courage, bordel.
1: Jacques, vous vouliez réagir.
31: Mais oui, c'est exact tout ça. Et encore une fois, la justice ne fait pas son travail. Ça, c'est là. Moi, je vais vous citer une autre histoire. En 1991, je connais un monsieur qui a tué sa femme, qui a frappé sa femme et elle en est décédée. Il a pris 18 ans de prison. Aujourd'hui, qui prend 18 ans de prison?
1: C'est vrai que...
2: Non mais...
1: ça a bien changé.
5: Le problème, c'est que déjà, pour vérifier que quelqu'un est mineur ou majeur, il y a une seule méthode, c'est les tests osseux. Mais que pour faire un test osseux, il faut que la personne soit d'accord.
0: Ou les parents.
5: Ou les parents. Mais comme là, c'était...
1: Mineur isolé.
5: Oui, mais oui. Bah, donc, il dit...
6: C'est un mineur isolé.
5: Ben non, ça, on sait pas. Mais...
6: On sait pas.
5: C'est quand même une question qui se pose.
4: C'est une bonne question.
5: C'est une bonne question.
0: Elle est centrale.
4: La question centrale, c'est d'où vient cet enfant.
5: Excusez-moi de dire que c'est la loi. Le pire, c'est que c'est une autre loi qui dit ça, qu'il faut qu'il y ait l'aval de la personne dont on n'est pas sûr qu'elle soit majeure. Mais désolé, quand on arrête quelqu'un pour crime sexuel, on lui demande pas son avis pour lui faire un test ADN, pour le garder, pour le mettre dans le fichier des délinquants sexuels. Il n'y a pas de raison de demander leur avis aux gens pour faire un test.
0: Moi, je pense qu'encore une fois, on tourne toujours autour du pot. Ce qu'a dit tout à l'heure Marie-Laure est important. Est-ce que ce gamin est un gamin ou est-ce que c'est un adolescent? Est-ce qu'il a des papiers? Est-ce qu'il a pas de papiers? Est-ce qu'il est français? Est-ce qu'il est pas français? Enfin, encore une fois, c'est pas stigmatiser qui que ce soit que de poser ces questions-là. Parce que la réponse n'est pas la même. Je suis désolé, n'est pas la même. Ah si oui, c'est un gamin qui a 10 ans, si c'est un adolescent qui a 15 ou 16 ans, c'est pas tout à fait pareil.
4: Et puis, il faut savoir d'où vient cet enfant. Est-ce que c'est un gamin qui est tout d'un coup sorti de l'école et s'est amusé à faire ça, ce que je ne crois pas du tout? Ou est-ce que c'est un fameux mineur isolé, ou quelqu'un... Imaginons qu'il vienne par exemple d'Afrique, dans des pays ultra violents, où il a été utilisé comme enfant soldat, qui peut savoir? Donc, effectivement.
1: Non, mais après, faut pas extrapoler.
4: Dans ces cas-là, faut pas s'étonner que les gamins de cet âge qui ont vécu des traumatismes et qui viennent de pays en guerre et tout ça soient des super délinquants
0: Enfin, mais oui, mais sinon, voilà. Mais c'est toujours Marie-Laure, c'est pas de vague, pas de stigmatisation, pas d'amalgame. Mais c'est ça le problème.
28: Mais le pire, désolé, je descends de Saint-Brieuc à Narbonne. Quand vous voyez que le lynchage de ce pauvre gamin a été filmé,
0: mais évidemment,
28: par les auteurs.
0: Mais vous vous attendiez à quoi?
28: Mais je m'attendais à rien.
0: Mais vous attendiez à quoi?
28: Non, mais attendez, il y a une chose en psychanalyse, et j'aime bien le répéter.
0: Docteur David, je vous
28: écoute. Non, un psychanalyste n'est pas docteur, cher ami. Il n'y a pas un doctorat de psychanalyse. Vous avez le surmoi.
2: En général, il est
28: psychiatre. C'est ce qui vous empêche de faire certaines choses. Une fille vous plaît, elle dit non, vous ne la violez pas. Un homme vous passe devant à la boulangerie, et ben c'est pas pour ça que vous allez sortir un peu.
0: Ça s'appelle l'éducation.
28: Oui, mais c'est le surmoi. En psychanalyse, c'est le surmoi. Et l'éducation est le surmoi. Parce que l'éducation qu'on vous donne forme votre surmoi. Mais aujourd'hui, il est interdit de frustrer un enfant.
1: Donc ça veut dire que je vous écoute bien, l'enfant n'est donc pas responsable puisqu'il n'a pas eu cette éducation.
28: Il est responsable.
0: Mais on va vous dire, Cécile, que c'est la société. Vous, c'est de votre faute, Cécile de Minibus.
1: Mais je prends ma part. Vous inquiétez pas.
28: Non, mais
1: Jacques est avec nous. Réagissez, Jacques, parce que je vous entends parler, mais vous pouvez parler, bien entendu.
31: Mais la réaction que je viens d'entendre est la réaction par l'absurde en vous accusant. Non, il y a une grosse faillite éducative et il y a une grosse faillite judiciaire. Et on en revient au sujet précédent. Il faut tout changer. Tout.
28: Mais il faut tout remettre à plat.
2: Mais vous savez, on baigne aussi dans un milieu, dans un monde culturel dont on se transmet indirectement les valeurs et les réflexes. On est plongé dans le rousseauisme depuis Rousseau. C'est pas
28: Jean-Jacques, pas Sandrine.
2: Jean-Jacques.
4: Donc c'est pas très loin.
2: C'est l'homme est bon par essence. C'est la société qui le corrompt. Voilà. Donc en fait, la responsabilité, vous voyez, depuis des lustres, elle est portée sur la société, pas sur ce brave garçon qui a décidé avec un couteau d'essayer de violer une femme de 22 ans. Vous voyez, on baigne toujours là-dedans. C'est lamentable.
0: On est foutu.
1: Merci beaucoup, Jacques. Non. Merci en tout cas pour votre témoignage et vos réactions. Dans un instant, la petite phrase du jour. Manon Aubry, eurodéputée, était l'invitée ce matin de Jean-François Akili. On en parle dans un instant.
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0: Noël, Sébastien Ménard, Marie-Laure Buisson, avec la petite phrase du jour. Manon Aubry, eurodéputée LFI, était au micro ce matin de Jean-François Aquili.
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2: Oui, quand il fait un certain nombre de degrés, les salariés devraient pouvoir avoir le droit de se retirer et que le travail soit
3: adapté. Les agriculteurs qui nous appellent tous les jours, ils travaillent plutôt très tôt le matin, ils s'arrêtent en journée, ils s'adaptent.
2: Que des types de métiers arrivent à s'adapter, c'est tant mieux. Mais vous avez aussi des métiers dont qui travaillent à l'extérieur. Vous pouvez penser, des serveurs qui sont en train d'aller sur les terrasses et servir dans ces conditions-là, jusque dans le monde du bâtiment où parfois les préconisations
3: aussi,
2: ne sont pas toujours respectées.
3: On travaille très tôt le matin et on s'arrête ensuite sur
2: combien d'accidents du travail vous avez eu. Combien d'accidents du travail vous avez eu ces dernières semaines liés à la chaleur? Et donc c'est bien la démonstration que le droit du travail n'est pas encore suffisamment adapté aux conditions climatiques.
0: Philippe David.
4: Non, excusez-moi, j'ai travaillé dans un entrepôt pas du tout climatisé, en plein été dans le sud-ouest de la France où on a très chaud. Alors c'est sûr qu'on prenait nos précautions, on arrivait plus tôt, on faisait une pause plus longue, on buvait beaucoup. On va pas mettre l'économie à l'arrêt. Alors sûr qu'il y a certains métiers, là j'imagine pas quelqu'un sur un chantier monter des parpaings par ce temps-là. Ou alors, il commence très tôt. On a un agriculteur qui a témoigné dans Les Vraies Voix font parler la France pas plus tard qu'avant-hier soir, qui nous a dit, en ce moment, je me lève à 2h30 du matin et j'attaque à 3h. Mmh. Et il dit, j'attaque à 3h avec ma lampe frontale, je bosse jusqu'à, je crois, je sais plus, 8-9h. Et dit, après, je vais me reposer. Mmh. Voilà. Donc, il faut s'adapter. On change de rythme.
5: Tout à l'heure, Éric Revel disait quelque chose. Pensons à nos agriculteurs. Les bêtes
4: souffrent.
5: On n'imagine pas un agriculteur
4: abandonner ses
5: bêtes. Exercer son espèce de droit de réserve qui consiste à dire, je ne vais pas me lever, il fait trop chaud.
0: Mais
5: c'est
0: elle
5: trop
0: est là, l'inégalité. C'est que tout le monde, personne peut être.
5: L'inégalité, elle est. La problématique, c'est qu'en fait, vous avez à la gauche de l'échiquier politique des doctrinaires systémiques. C'est-à-dire que de toute façon, c'est...
0: On est contre.
5: Non, mais on est contre ça, c'est trop compliqué, c'est dur pour tout le monde, hein. Mais évidemment, il y a des gens, vous disiez tout à l'heure, il n'y a pas de gens sur les chantiers. Bah, dans la cour de mon immeuble où moi je travaille, je peux vous assurer que les mecs, ils étaient sur l'échafaudage aujourd'hui. Il faisait 41 degrés. Mmh. Voilà. Et parce que, pardonnez-moi Marie-Laure, parce qu'il y en a certains qui n'ont pas le choix. L'entreprise, elle n'a pas le choix que de livrer et de délivrer la commande qui lui a été passée, et elle n'a pas le choix que de demander. Alors évidemment, après, il y a une histoire de consentement, on n'est pas, c'est le temps de l'esclavage est révolu, mais aujourd'hui, on ne peut pas uniquement fuir, contourner, enjamber quand les difficultés sont devant vous. La France.
0: Tout à l'heure, il y avait un camion. Le monsieur déchargeait son camion. Je peux vous assurer qu'il était tout seul et il était valeureux. Je me suis même arrêtée pour lui dire bravo monsieur parce que vu la chaleur, c'était terrible.
6: Mais personne ne dit que c'est pas terrible. Personne ne dit qu'il faut pas s'adapter. En effet, ce qui moi me dérange dans les propos de Manon Aubry, c'est qu'en fait, elle reprend l'antienne habituelle de tous les gauchistes de la terre qui vient de Marx et qui est qu'en réalité le travail est une aliénation pour l'homme. C'est tout travail est une aliénation pour l'homme. Donc de toute façon c'est un poison. Donc dès qu'on peut sucrer du boulot, voilà. Alors ça n'empêche que oui il y a une canicule, que c'est très très difficile pour un certain nombre de personnes et qu'il faut en effet pouvoir s'adapter. Mais à la base dans son raisonnement il y a le fait que de toute façon le travail c'est mauvais et ça tue. Mmh. Donc une fois qu'on a dit ça,
0: c'est vrai que quand on est eurodéputé à 7000 euros par mois, il y a pas de problème de
6: plus les primes. Hein.
4: Et puis je pense que le Parlement européen est climatisé à mon avis. Hein. Et que les députés,
0: eurodéputés
4: écologistes ne s'en plaignent pas.
5: Sauf la tête. A priori, leur tête surchauffe.
4: Non, mais le souci, c'est que comment voulez-vous qu'en France, on arrive à avoir envie d'entreprendre de ceci, de cela, parce qu'il faut toujours trouver une méthode pour ne pas travailler. Ce qui est complètement fou.
0: Mais
4: c'est-à-dire que, il faut travailler, oui.
7: Non, mais je voulais quand même dire, nous, on est dans un studio relativement pas trop mal climatisé, pensons quand même, aux gens, par exemple, je pense à des couvreurs. Vous imaginez
4: bien
7: quand,
4: sûr,
7: il fait 40, quand il fait 43 longs, combien il fait sur un toit.
4: Mais ces gens ne peuvent
7: pas travailler. Alors l'adaptation, je sais pas si elle est possible.
5: Mais c'est pas à eux qu'elle fait allusion. Attendez, vous le savez très bien. Elle fait allusion aux fonctionnaires dans les mairies, elle fait allusion à tout ça.
4: Je vais vous prendre un exemple que j'aime bien prendre. Au début, on n'avait pas de voiture climatisée. Moi, j'ai

0: commencé, j'étais en la fonction commerciale. Je me rappellerai toujours un jour, je garde ma voiture sur le parking d'un hypermarché à Perpignan. Je suis rentré, je ne pouvais pas toucher le volant ou le levier de vitesse. J'avais un petit thermomètre, vous savez combien il faisait en ma voiture? Il faisait 58 degrés.
1: Ouais.
0: Le levier de vitesse était intouchable, je me brûlais. Le volant était intouchable et elle n'était pas climatisée. Ouais. Donc, vous pouvez pas dire, je mets le contact, je mets la clim.
2: Et c'est là que tout est parti en vrille, en fait.
0: Voilà. Non, mais.
1: Et elle était neuve ou déjà usagée comme le four de Flavio? Elle était neuve.
0: Vous, au moins, votre vanne n'a pas fait un four, contrairement à la mienne.
1: Point.
3: Allez, merci.
0: Vous le faites bien,
3: beaucoup.
0: Merci, Marie-Laure.
3: Merci, Eric Revel. Merci, Sébastien Ménard. Dans un instant, Philippe David et François-Louis Bourneau. Ce soir, on va parler de canicule.
0: Vous êtes nombreux à vouloir témoigner. Notamment, on a une enseignante qui nous a contacté parce qu'il fait 31 degrés dans sa classe. Et avec des enfants très jeunes, c'est franchement compliqué. Vous êtes agriculteur, expliquez-nous comment vous faites. Et puis, si vous avez des tuyaux autres que d'aller au deuxième sous-sol de son parking pour dormir dans sa voiture comme Cécile de Ménibus, ou changer 3 fois de lit comme moi la nuit dernière, venez nous donner vos tuyaux. Vous avez des infos, vous, Eric Revel, pour dormir?
1: Ce soir,
0: oui.
1: Je l'ai dit, moi, c'est la Coupe du Monde, donc je regarde très tard, même des matchs où je sais même pas qui joue.
0: Donc il dort pas.
1: On dort 4-5 heures par nuit en ce moment.
0: Voilà. Oui.
2: Moi, j'ai ma technique, tous chez Cécile de Minibus.
3: Dans le parking. Ouais, je vais regarder s'il y a des places disponibles. Et dès 20h avec Joseph Ruiz, les tontons du mondial ce soir, braque commentateur et streamer, Rodolphe Tapie, petit-fils de Bernard Tapie, et Abdel Aboulma, qui est journaliste, avec un sommaire très intéressant. Ouzbékistan, Qatar, Haïti, ces nations ont-elles leur place dans le mondial? Et puis ils reviendront sur le pénalty de braque, hein, Neymar, ça aussi c'est le football. Et puis France-Norvège, les Bleus sont-ils favoris pour la première place?
0: Eh bien, ça va être un vaste programme.
3: Allez, on a hâte. À partir de 20h, je vous laisse dans un instant avec Philippe David et je vous retrouve demain à partir de 17h. Passez une très belle soirée et essayez de passer une belle nuit. Je vous embrasse.
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6: Et nous nous retrouvons comme tous les jeudis soirs avec notre consultante Catherine Baudneau, directrice marketing, offre et communication chez Alta Profit, pour parler gestion de patrimoine. Bonsoir Catherine.
7: Bonsoir Thomas.
6: On va parler transmission aujourd'hui. En France, on a une particularité, on adore la pierre, mais au moment de transmettre, ça peut devenir un problème. Pour quelle raison, Catherine?
7: Parce que l'immobilier, c'est un actif solide, et donc pas liquide et pas facile à partager. Et au moment du décès, il y a des droits de succession qui tombent, qu'il faut payer. Et le problème, c'est que les héritiers doivent payer, mais n'ont pas forcément le cash nécessaire pour le faire. Le résultat, c'est l'obligation de vendre le bien, et parfois en plus dans l'urgence.
6: Bien sûr. Donc on peut se retrouver obligé de se séparer d'une partie de son patrimoine, faute d'anticipation, et pour être un peu liquide pour payer ne serait-ce que les droits de succession.
7: Exactement. Et ça arrive très souvent. Alors, il existe une stratégie qui est vraiment efficace. On va parler de démembrement de propriété. En fait, on va couper le bien en deux. On donne la nue propriété aux héritiers et on conserve l'usufruit pour pouvoir jouir du bien. Et donc, les héritiers vont devenir propriétaires en deux temps. D'abord, nue propriétaire et ensuite, plein propriétaire.
6: Et fiscalement, ça va changer quelque chose?
7: Ça change tout parce que on transmet sur une valeur qui est réduite, donc il y a moins de droits à payer, puisqu'on va utiliser en plus les abattements pour les donations. Donc on rappelle 100 000 euros entre les parents et les enfants, par enfant, tous les 15 ans. Il y a d'autres abattements qui certes sont plus faibles, mais qui existent avec d'autres liens de parenté. Et surtout, au moment du décès, le remembrement va se faire automatiquement et sans aucun droit à payer supplémentaire.
6: Donc on peut transmettre efficacement son immobilier.
7: Exactement. Alors, ça se fait, ça se pratique, ça se fait en tout cas en partie, sur une partie du patrimoine. Dans la vraie vie, on ne donne pas tout, et surtout, c'est un cas de figure qui se fait surtout entre parents et enfants. Mais dès qu'on va sortir de ce schéma classique, ça se pratique beaucoup moins. Et dans ce cas, et je pense notamment aux transmissions entre un oncle et des neveux, par exemple, et dans ce cas-là, il y a des frais à payer et souvent l'obligation de vendre.
6: Et c'est là où ça commence à coincer du coup.
7: Exactement, puisque la partie qui n'a pas été transmise en anticipation Eh ben, il y aura des frais de transmission. Et s'il n'y a pas les liquidités en face, il y a une vente qui sera obligée.
6: Alors, comment on évite ça concrètement, Catherine ?
7: Avec un deuxième levier qui va être celui de l'assurance vie, qui va permettre en fait de transmettre un capital financier dans un cadre fiscal très intéressant. Mmh. On rappelle que si les versements ont été faits avant 70 ans, on peut transmettre 152 500 euros par bénéficiaire sans aucun impôt, quel que soit le lien de parenté.
6: Donc l'idée, c'est d'anticiper les droits de succession, en fait.
7: Exactement. En fait, l'idée, c'est de créer une réserve de liquidité qui sera versée rapidement au moment du décès. Et cette somme va pouvoir servir à payer les droits de succession sans devoir vendre les biens immobiliers. Donc, c'est vraiment particulièrement utile pour toutes les successions sans lien de parenté ou avec des liens de parenté éloignés.
6: Et du coup, c'est comme ça qu'on va protéger concrètement son patrimoine ?
7: Exactement. La logique, en fait, c'est utiliser le démembrement de propriété avec des donations, donc de son vivant, pour pouvoir transmettre et alléger les droits de succession. Et pour pouvoir payer les droits de succession, utiliser l'assurance vie pour créer une réserve de liquidité.
6: Alors, si je vous ai bien compris, si j'essaie de résumer votre propos, sans stratégie, on risque de vendre. Avec une stratégie, on transmet, c'est bien ça ?
7: C'est exactement ça. En fait, transmettre, c'est pas juste donner, il faut aussi organiser sa transmission et il faut pas attendre. Donc plus on anticipe et plus on a des leviers à sa disposition. Et surtout, on va protéger ses proches aussi de décisions qui peuvent être difficiles.
6: Merci Catherine pour vos explications et on vous retrouve jeudi prochain pour un autre numéro d'Oser Investir, les incontournables de la gestion de patrimoine. Et pour ce qui me concerne, rendez-vous dimanche matin dès 9h25 dans la matinale week-end.
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0: Le flash avec Jeanne Biard. Bonsoir Jeanne.
26: Bonsoir à tous. On semble se diriger tout doucement vers la fin de l'épisode de canicule. Alors que 72 départements sont encore en vigilance rouge aujourd'hui, 61 seront concernés demain. C'est la façade ouest qui va mieux respirer de la Manche aux Pyrénées-Atlantiques. Même si ces départements resteront en alerte orange, 25 le seront au total ce vendredi. À noter que la ministre de la Santé, Stéphanie Rist, évoque une augmentation importante des passages aux urgences depuis hier après-midi. Le niveau 3 du plan Orsan a été activé. Dans le même temps, une intersyndicale de l'éducation appelle les enseignants à user de leur droit de grève là où cela est nécessaire pour protester contre des conditions de travail inacceptables. La santé des personnels et des élèves est mise en danger, s'inquiète dans un communiqué plusieurs syndicats. Enedis, de son côté, a activé sa force d'intervention rapide. Le gestionnaire du réseau de distribution d'électricité évoque un risque de coupure élevé après plusieurs jours de forte chaleur. 36 000 clients étaient encore privés d'électricité en début d'après-midi. Et puis sur les rails, plus de 9 trains sur 10 circulent dans le pays selon le PDG de SNCF Voyageurs. 1000 ont été supprimés sur la journée d'hier. Christophe Fanichet annonce aussi que l'échange ou le remboursement des voyages en TGV et Ouigo est exceptionnellement gratuit pendant cette période de canicule. Dans le reste de l'actualité, les recherches stoppées par les pompiers à Biarritz après l'effondrement d'une falaise hier soir. Le corps d'une femme a été retrouvé, mais un autre plongeur d'une trentaine d'années est toujours introuvable. Un morceau menace encore de tomber. Les députés adoptent un texte contre l'ultra fast fashion dont la plateforme chinoise Shein est le porte-étendard. Le texte instaure notamment un malus financier ainsi que l'interdiction des pubs pour les marques de fast fashion. L'adoption définitive du texte doit avoir lieu au Sénat lundi prochain. Et puis en foot, le stade de l'Olympique de Marseille a un nouveau nom. Après 10 ans de partenariat avec Orange, le Vélodrome devient le CEPAC Vélodrome. Très bon début de soirée.
0: Merci à vous.
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0: Bonsoir Rémi André.
28: Bonsoir Philippe.
0: Il fait chaud, très chaud, et ça va continuer.
28: Alors ça continue effectivement, mais vous pouvez constater que demain, on ne prévoit plus que 61 départements, donc toute la partie ouest du pays, depuis la Bretagne jusque vers l'Aquitaine, eh bien 11 départements seront exclus de la vigilance rouge, mais resteront tout de même en orange. Donc encore pas mal de chaleur demain, même si ça diminue très progressivement. Mais si cela diminue, c'est avec l'arrivée d'un air un petit peu plus doux et humide qui arrive de l'océan et qui apporte actuellement des orages sur la Bretagne, sur l'Aquitaine, sur la Touraine, des orages qui dans la soirée peuvent être localement violents. Il faut rester très prudent car en effet sur les jours à venir, eh bien cet air plus humide, plus frais provoquera parfois de nombreux orages avec les risques qui vont avec.
0: Coucou Rémi André.
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0: Bienvenue dans Les Vraies Voix font parler la France de 19h à 20h. Bonsoir François-Louis Bourneau.
29: Bonsoir mon très cher Philippe, comment allez-vous?
0: Si je vous dis chaudement, vous me croyez ou vous ne me croyez pas?
29: Je vous crois à 100%.
0: Alors, même si la clim fonctionne remarquablement bien dans ce studio.
29: Eh bien ce soir je vais dormir ici je pense.
0: Oh bah écoutez...
29: Parce que j'ai 35 degrés chez moi Philippe.
0: Ah oui, oh bah c'est à peu près pareil chez moi aussi.
29: Ouais, hein. C'est le cas de beaucoup de personnes, peut-être que vous aussi qui nous
0: alors,
29: écoutez.
0: En revanche, vous avez le lit à mettre dans le studio ou pas?
29: Ah oui bien sûr.
0: Ah bon d'accord,
29: vous vous doutez bien que j'y ai pensé.
0: Il vous dira.
29: j'ai l'accord de la direction pour mettre un leaking size dans le studio, bien évidemment, Philippe. Non, mais vous aussi, vous devez sûrement en souffrir de ces fortes chaleurs dans votre appartement, dans votre maison. Peut-être même vos enfants qui passent des épreuves du baccalauréat, peut-être, Philippe, sont incommodés par ces fortes chaleurs. Bah, venez en parler au 0826 300 300, puisqu'on va en parler jusqu'à 20h. C'est le thème de ce soir, les fortes chaleurs. Rémi André, je sais, l'a mieux dit que moi. 61 départements sont en vigilance rouge pour ce vendredi. Une forte hausse des appels du SAMU aussi, bien sûr, avec tous les malaises qu'il y a, Philippe. Et puis aujourd'hui, c'était 72 départements qui étaient placés en vigilance rouge. Philippe David, on va avoir très chaud, mais surtout, on va donner la parole ce soir.
0: Oui, alors vous voulez réagir, le 0826 300 300, que vous soyez agriculteur, enseignant, tous les métiers sont les bienvenus, évidemment. Même si vous ne travaillez pas, comment est-ce que vous faites ?
29: Est-ce que vous arrivez à dormir, par exemple ? Est-ce que vous avez peut-être même modifié vos habitudes quotidiennes à cause de cette canicule ? Un seul numéro, le 0826 300 300, et puis le 728, si vous voulez nous écrire par SMS avec le mot VV, voilà, c'est la petite astuce, si vous voulez qu'on lise vos témoignages. Tout de suite, on va accueillir Philippe, Nathalie du Plessis Robinson. Alors Nathalie, elle nous a contacté, elle nous a laissé un message pour nous dire que il fait 31 degrés dans sa salle de classe de primaire et avec des jeunes enfants, eh ben c'est pas toujours facile. Bonsoir Nathalie.
1: Bonsoir.
0: Bonsoir.
29: Merci de nous avoir contacté bien sûr par téléphone. Vous avez voulu témoigner. On vous donne la parole. Expliquez-nous un petit peu comment ça se passe vous en tant qu'enseignante dans votre salle de classe. Cette chaleur insoutenable. Comment on fait en fait quand on est avec des jeunes enfants qui ont chaud, qui sont sûrement un peu surexcités. Vous de votre côté, vous êtes sûrement être un peu fatigué. Expliquez-nous.
1: Oui, c'est compliqué en fait pour tout le monde. Donc moi j'avais 32 cet après-midi.
0: Ah oui, 32 même, c'était 31 lors de votre message en début d'après, mais c'est passé à 32 après, oui.
1: Et j'ai des collègues qui avaient 33 ce matin à 11h, qui n'ont pas de store dans leur classe, donc c'est très difficile. Les enfants sont fatigués parce qu'ils dorment mal eux aussi, hein. Et on en a eu qui ont vomi cet après-midi, qui ont mal à la tête, qui saignent du nez, c'est difficile. Alors moi j'ai eu la chance d'avoir hier après-midi un ventilateur installé dans ma classe au plafond.
0: Oui.
1: Mais en fait qui n'a rien changé parce que on ne sent pas du tout l'air. Je ne sais pas s'il est placé trop haut ou pas. Et après j'en ai eu un autre d'appoint, mais que ma directrice a pris pour elle cet après-midi dans son bureau. Donc mes élèves.
0: Oui.
1: Voilà. C'est comme le gouvernement, j'ai envie de dire.
0: Ah, d'accord, oui, effectivement.
1: Voilà. Et ce matin, par exemple, moi j'avais entre 17 et 20 élèves, à peu près.
0: Oui, excusez-moi Nathalie, quel âge ont vos élèves ?
1: Ils ont entre 7 et 8 ans.
0: Oui, c'est CE1, CE2, quoi, c'est ça ? CE2.
1: Voilà, c'est ça.
0: D'accord.
1: Donc j'en avais 17 ce matin, beaucoup de mes collègues en avaient 17.
0: Sur 30 ?
1: Et puis l'après-midi, oui, moi sur 30.
0: Oui.
1: Cet après-midi, sur 13 classes, on n'avait que 66 enfants.
0: Sur 13 classes, 66 enfants ?
1: Ouais, donc on a demandé...
0: Ça fait 5 enfants par classe,
1: oui,
0: ça
1: voilà.
0: Fait ça 5, nous, quelque chose, oui.
1: Tout à fait, donc là les parents ont fait en sorte de les garder, et ça c'est super pour nous, et pour les enfants. Hein. Et parce qu'en plus, on ne les sort pas l'après-midi, là.
0: Oui.
1: C'est trop chaud. Enfin,
0: il n'y a même pas de récréation ?
1: Ben non, parce que la cour est en plein soleil, quoi. Il n'y a pas d'ombre, donc c'est pire, en fait. Enfin,
0: ah oui.
1: Et du coup, nous, ben, on a des collègues aussi qui ont fait des malaises. Donc, on a demandé, enfin, on s'est battu pour cet après-midi pouvoir faire un roulement. C'est-à-dire que aujourd'hui, il y en a qui sont restés. Il y a 7 enseignantes qui sont restées. Et puis, on va essayer demain de tourner parce que nous, les collègues, il y en a qui sont à bout, quoi. Elles sont pas toutes jeunes non plus, hein. Il y en a qui ont 64 ans.
0: Oui.
1: Donc, ouais, c'est compliqué.
0: Mais...
1: Et là, je voyais au portail à 16h30, il y a des mamans qui sont venues qui ne travaillent pas, hein, et qui avaient mis leurs enfants. Et ça, je trouve qu'on nous prend pour de la garderie, alors que les pauvres enfants, les chaleurs comme ça dans les classes, pour eux, c'est invivable. Hein.
0: Mais excusez-moi, Nathalie, mais avec 5 élèves en moyenne par classe, vous êtes condamné à faire de la garderie parce que si vous avancez sur le programme et vous avez une classe à 30 élèves, il y en a 25, c'est-à-dire plus de 80%, même 90% qui n'ont pas eu le cours, vous êtes condamné à faire de la garderie. Et puis là, mais vous avez même pas un préau dans votre cour de récré ?
1: Si, mais en fait, c'est très chaud, c'est de la tôle, nous, au-dessus du préau.
0: Oh, ah oui, d'accord. Donc ça protège de la pluie quand voilà. Il pleut, mais ça protège absolument pas de la chaleur.
1: Ouais. Non, du tout.
0: Mais dites-moi, vous étiez institutrice en 2003 ?
1: Oui.
0: Je vais pas vous demander en 1976 parce que ça ferait très ancien.
1: Non, je
0: mais parce
1: pas.
0: Que c'était l'année de la
1: dans
0: sécheresse.
1: 28 ans d'ancienneté.
0: Ah oui, d'accord. Donc 28 ans d'ancienneté, oui. C'était pareil en 2003. Vous aviez les mêmes conditions, la même chaleur, les mêmes relations de cause à effet, les parents qui prennent les enfants et qui les ramènent à la maison. Quelle est la différence entre 2003 et 2026?
1: Bah, déjà 2003, ça s'est passé en été, il me semble. Hein.
0: Oui, voilà, c'était en été, juillet. C'est vrai. Oui, c'était en
1: donc
0: juillet, vous trouvez plus. Oui.
1: Tous les scolaires n'étaient, enfin, on n'était pas touchés en fait.
0: Oui.
1: Là, on a été touchés déjà. Enfin, ça fait plusieurs jours. On a eu une autre.
0: Il y avait déjà eu un premier épisode au mois de mai. Hein.
1: Voilà. Donc là, ça a été compliqué, mais finalement, c'était sur 2-3 jours, j'ai l'impression.
0: Ça a été assez
1: là,
0: court,
1: ça
0: oui.
1: Dure. Ouais. Là, c'est beaucoup plus compliqué.
0: Mais. Je vous pose la question, qu'est-ce que vous leur faites faire? C'est juste, parce qu'excusez-moi, à 7-8 ans, vous n'allez pas leur dire d'écrire sur la physique quantique, vous leur dites, écoutez, prenez des livres à la bibliothèque et lisez-les, on va faire un jeu ensemble, évidemment, pas un jeu trop physique, type la marelle ou saute-mouton, mais comment est-ce que vous faites?
1: Alors, déjà, il faut savoir que le programme est terminé, hein.
0: On est à oui, sûr que le 25 juin, c'est mieux qu'il soit terminé. Parce
1: donc,
0: que sinon.
1: Moi, j'ai rendu mes carnets scolaires. Mon programme est fini. Hein, j'ai tout fait. Donc, le matin, je travaille un peu. Je fais des révisions.
0: Oui.
1: Parce qu'il y a des enfants aussi qui viennent, qui peuvent rester chez eux, mais qui veulent venir pour faire des jeux.
0: D'accord.
1: Et les parents les mettent à
0: oui.
1: l'école. Donc, en fait, voilà, je travaille le matin. Et puis, deuxième partie de matinée, eh ben là, c'est plus activité coloriage, activité calme. Hein. Et puis, lecture. Et puis, en après-midi, ben, ce qu'il ne faut pas faire, mais c'est des DVD. Hein.
0: Ah, ils regardent des DVD, quoi. C'est ça?
1: Ben ouais.
0: Ah, oui.
1: Alors, ce n'est pas sorcier, je ne mets pas que des Disney.
0: Mais évidemment. fait, Bire, excusez-moi, mais ce n'est pas sorcier, c'est une excellente émission pour les enfants, à mon avis.
1: Tout à fait.
0: C'est très pédagogique, c'est très ouais. culturel. C'est sûr que ce n'est pas La Belle au Bois Dormant ou Blanche-Neige, on est bien d'accord. Mais c'est très bien pour les enfants. Hein.
1: Et puis, on fait des pauses fraîcheurs, hein, comme au foot.
0: Oui.
1: Je leur dis d'aller se mouiller, d'aller boire. Je leur dis de boire, hein, parce que les petits, ils n'y pensent pas forcément. Et puis, on attend que la journée passe, quoi. Après, eux, ils ont mal à la tête, ils sont fatigués. En fait, on fait beaucoup de surveillance. Hein.
0: Oui, mais en plus, vous dites, vous avez eu des vomissements, des maux de tête,
1: ouais.
0: des saignements ouais. de nez et même des collègues qui ont fait des malaises.
1: Oui, ouais, j'ai deux collègues qu'on a fait partir parce qu'elles n'étaient pas bien du tout, quoi.
0: Ah oui. Mais c'est fou. Restez avec nous, Nathalie.
2: Oui, vous parlez de malaise, Nathalie, c'est intéressant parce que il y a beaucoup de professions, justement, où il n'y a pas la clim. On pense à chauffeur de bus à Paris, pas très loin d'ailleurs des studios de Sud Radio, qui a fait un malaise puisqu'il n'avait pas la climatisation dans son bus. Si vous êtes chauffeur de bus, peut-être même de poids lourd et que vous n'avez pas la climatisation, c'est très dangereux parce que bien sûr, vous pouvez faire un malaise, comme ça a été le cas, malheureusement, pour ce monsieur qui d'ailleurs est légèrement blessé, mais va bien, hein, si, voilà. 0826-300-300, c'est le numéro à appeler. Vous êtes peut-être dans le BTP, vous êtes peut-être couvreur zingueur. Vous êtes exposé aux fortes chaleurs et vous souffrez de cette température caniculaire, et bien appelez-nous, on va continuer de vous faire témoigner jusqu'à 20h.
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0: Retour des vraies voix font parler la France. On parle de la canicule. Tous les sujets vous sont ouverts, bien évidemment. Venez témoigner sur votre vécu. Vous avez entendu nos problèmes pour dormir la nuit dernière. Vous étiez à l'antenne des vraies voix, à l'écoute des vraies voix à 17h avec Cécile de Ménibus qui est allée dormir dans sa voiture, dans son parking souterrain. Ce qui est une chose comme une autre. Hein. Et au moins, si on dort bien, c'est mieux que de ne pas dormir dans son lit. Vous êtes d'accord ?
29: Absolument, je suis d'accord avec vous. Nous, on a quand même de la chance. On a la climatisation dans les studios. Mais vous qui travaillez dehors, vous êtes peut-être dans le BTP agriculteur, vous avez chaud, comment faites-vous pour supporter cette canicule? Avez-vous déjà dû peut-être même arrêter de travailler à cause de cette chaleur? Venez témoigner au 0826 300 300. Tout de suite, on va accueillir Alain qui vous appelle le Pesnas, la belle ville de Molière. Bonsoir Alain.
35: Bonsoir Philippe, bonsoir à tous, bonsoir à tous les auditeurs.
0: On vous écoute, Alain.
35: Un bon retour déjà pour moi sur l'antenne de Sud Radio, puisqu'on s'était connu en 2020.
0: Oui. Ah ben bien, bon retour alors. Oui, vous êtes toujours le bienvenu.
35: En 2020, étant donné que j'étais le médecin qui avait posé nu pour montrer à Macron comment travailler face au Covid.
0: D'accord, ok, ça y est, je m'en souviens. Ah oui, effectivement, ça fait 6 ans, exactement.
35: Ça fait 6 ans, exactement. Et donc, ben, je trouve qu'en 6 ans, les choses ne se sont pas améliorées, au contraire. Je voulais rebondir déjà sur le témoignage de Nathalie tout à l'heure, qui disait à quel point il était difficile de travailler dans les classes actuellement. Et je vous signale que notre cher président, il y a quelques mois encore, trouvait que les vacances d'été étaient trop longues et qu'il fallait faire travailler les élèves d'été.
0: Oui, il l'avait dit, absolument, oui.
35: Absolument. Donc, je ne sais pas dans quelles conditions on pourrait faire travailler les enfants l'été dans les écoles, étant donné les conditions qu'il y a, manque de moyens, manque de climatisation, etc.
0: Oui, mais c'est quand même une question qui se pose, que vous nous avez souvent posée depuis le début des canicules, puisqu'il y en a déjà eu le mois de mai dernier, hein, c'est-à-dire il y a un mois.
35: Absolument.
0: On nous a sucré, vous me passerez l'expression, le lundi de Pentecôte ou un autre jour, suite à la canicule de 2003. On aurait pu, pour les personnes âgées, c'était le...
35: Qu'est-ce qu'on a fait de l'argent?
0: Voilà, c'est la question.
35: Des milliards qu'on a obtenus avec ça?
0: Mais moi, je pose la question parce que les gens qui donnent un jour de travail, c'est des millions de salariés, ça fait des milliards et des milliards depuis plus de 20 ans. Je sais pas, on aurait peut-être pu climatiser les EHPAD, climatiser les hôpitaux, climatiser les salles de classe, climatiser l'essentiel d'où se trouve l'activité, non?
35: Ah, ben, exactement. Bon, des canicules, il y en a toujours eu. Vous vous rappeliez 76 tout à l'heure. Moi,
0: oui.
35: Je suis médecin et je suis à la retraite maintenant. Je donne de temps en temps un coup de main à mes confrères pour leur permettre de souffler un petit peu.
0: Oui.
35: Voilà. Mais bon, moi, je me rappelle, mon papa était viticulteur dans la région de Béziers. Tout à l'heure, dans l'émission précédente, vous parliez d'un agriculteur qui se levait la nuit pour travailler.
0: À 2h30 du matin, il travaillait moi, à la lampe frontale au début, oui.
35: Tous les étés, papa se levait à 2h, 2h30 du matin pour aller traiter les vignes ou autre.
0: Ah oui. Hein,
35: dans les années 70, 80.
0: Oui.
35: Donc, ce qui est surprenant alors maintenant, c'est surtout la précocité des vagues de chaleur qu'on a.
0: Oui. Ah, mais ça, c'est sûr.
35: Vous parlez souvent et vous avez vécu, comme moi, la sécheresse de 76. Ça fait quand même 50 ans.
0: Pile poil.
35: Voilà. Hein, donc, la chaleur, en plus, dans le sud, Pézenas, c'est une ville chaude.
0: Oui.
35: Certes, il fait chaud ces jours-ci. Mais on ne souffre pas forcément de la chaleur comme on l'a pu en souffrir dans l'ouest de la France, par exemple, ou dans la région parisienne.
0: Mais vous qui êtes médecin, tiens, on va vous mettre en ligne avec Nathalie. Quand vous entendez ce qui lui arrive, des élèves qui saignent du nez, des collègues qui font des malaises, des vomissements, qu'est-ce que vous conseilleriez, vous, à Nathalie et à ses collègues, comme vous êtes médecin retraité, mais donc toujours médecin, qu'est-ce qu'il faut faire dans ces cas-là ?
35: Bonsoir Nathalie, déjà.
1: Bonsoir.
35: Voilà. Donc, les symptômes que vous avez décrits sur vos élèves tout à l'heure sont des symptômes qui sont surtout en rapport avec une déshydratation.
1: Mm-hmm.
35: Voilà. Déshydratation avec une chute de tension, baisse de tension, tous des maux de tête, concentration des masses sanguines qui perdent de l'eau, donc hyperviscosité du sang qui peut expliquer les saignements.
1: Oui. Hein?
35: Tout ça atteint surtout les deux extrémités de la vie, mais pas que, en particulier toutes les personnes plus fragiles, les enfants, les personnes âgées. Donc ça appelle effectivement, déjà dans un premier temps, une hydratation.
0: Oui.
35: Mm-hmm. Une hydratation qui doit être mesurée, qui ne doit pas être faite n'importe comment, parce que une personne âgée en particulier, si on lui donne trop d'eau à boire, on peut aussi la tuer.
0: Ah oui.
35: Oui, parce que ces personnes, et c'est accentué encore plus par la chaleur, vont avoir une insuffisance rénale, une insuffisance cardiaque, et l'excès de liquide peut être aussi nocif que le manque de liquide.
0: D'accord. Donc il ne faut pas trop boire.
35: Mais il faut une régularité dans la prise de boisson.
0: Oui.
35: Plutôt qu'un excès de boisson.
0: Alors, une question, combien, alors par exemple pour un enfant de 7-8 ans, combien faut-il boire par jour par de telles chaleurs ? Et pour un adulte, c'est-à-dire comme vous, François-Louis, haut dos standard,
29: un
0: ou maximum moi.
29: Très musclé, vous voulez dire, en parlant de moi, j'espère.
0: Non, j'irai pas jusque-là.
35: Si c'est un adulte corpulent, le minimum, alors je parle de l'âge adulte, je parle pas de l'enfant, ni de la personne âgée, on verra après.
0: Oui.
35: Un adulte de certaines corpulences, n'est-ce pas Philippe ?
29: Vous l'avez dit, merci.
35: L'adulte de certaines corpulences, ce sera le minimum, ce sera 1,5 litre. Ce sera
29: 1,5 litre.
35: 2 litres.
0: Oui.
35: Ce sera même 2 litres par jour.
0: D'accord. Oui.
35: Une personne très âgée, si on arrive à 80, 85, 90, il peut être nécessaire, selon l'état et la physiologie du patient, après ça va se traiter au coup par coup.
0: Oui.
35: Il peut être dangereux de dépasser 1 litre par jour.
0: Ah oui, d'accord, oui.
35: Voilà. Donc ça, en fait, ça appelle quoi ? Ça appelle surtout une présence.
0: Oui.
35: La personne âgée, elle va oublier de boire, c'est oui. Des troubles cognitifs ou autres, et elle ne ressent pas la sensation de soif.
0: D'accord.
29: Donc il faut l'accompagner et bien lui dire.
35: Les terminaisons nerveuses qui appellent la soif
0: oui.
35: Disparaissent avec l'âge.
0: Ah oui. C'est ouais. Fou
35: donc,
0: ça.
35: Donc ces personnes, s'il n'y a personne à côté pour donner un verre d'eau,
0: oui.
35: À la fin de la journée, elles vont être déshydratées avec des troubles cognitifs, avec un des premiers symptômes, c'est pour ça qu'il peut y avoir aussi des maux de tête ou des saignements de nez, y compris chez les enfants.
0: Oui.
35: C'est que quand on va avoir une déshydratation, on va avoir une hyperthermie, c'est-à-dire de la fièvre.
0: D'accord, c'est que vous êtes à 38,5, 39 au lieu de 37, voilà. Quoi, c'est ça ?
35: Voilà, tout à fait. Déjà qu'il fait chaud à l'extérieur,
0: oui.
35: Et la température centrale augmente, et on a des difficultés surtout chez les personnes fragiles, à réguler la température centrale.
0: D'accord. Mais et pour les enfants de 7-8 ans, parce que une personne âgée, pas plus d'un litre, quelqu'un d'un peu corpulent...
35: Je dirais à l'autre extrémité à peu près l'équivalent.
0: À peu près d'un litre, c'est ça? Un peu moins d'un litre pour un enfant?
35: Ce serait déjà bien. Après, je veux faire surtout rappeler surtout une chose importante, c'est que là, on parle de l'hydratation par l'eau.
0: Oui.
35: Et en particulier, bon, soit chez les enfants, soit chez les personnes âgées. Mais il n'y a pas que l'eau qui apporte de... Il n'y a pas que par l'eau qu'on peut s'hydrater.
0: Les fruits type la pastèque ou le melon, par exemple?
35: La consommation de fruits, la consommation de certains légumes, la consommation de potage froid, par exemple, la consommation de glace, etc. Bon, attention au sucre, effectivement. Mais la consommation de glace à l'eau, de choses comme ça, ça peut aussi amener une hydratation.
0: Mais je voudrais vous poser une question, parce que j'ai vu pas mal de gens dans les rues qui se promenaient en buvant, évidemment ils les avaient achetés, c'était au frigo, des sodas. Est-ce que vous dites qu'il vaut mieux boire un soda que pas boire du tout, ou le soda vous le déconseillez également?
35: Par nature, je déconseillerais formellement le soda. C'est une chose. Maintenant, si c'est un soda ou rien, il vaudra mieux le soda que rien, effectivement. Maintenant, je pense que cette personne-là que vous avez vue dans la rue, j'en vois également, moi, de mon côté, mais compris à Pédanoff, à l'endroit où ils ont acheté leur soda, il y avait aussi des canettes d'eau.
0: Oui, mais ils ont choisi le soda.
35: Ils ont choisi le soda.
0: Et ça, c'est un problème de liberté individuelle. Restez avec vous, nous, Nathalie et Alain.
29: On va continuer de vous donner la parole, bien sûr, au 0826-300-300. On parle de ces fortes chaleurs, de cette canicule qui devient lourde pour tout le pays, tout simplement, parce que 72 départements sont concernés par ces fortes chaleurs. Vous, comment vous organisez au quotidien? Est-ce que vous arrivez à faire en sorte de ne pas avoir trop chaud chez vous, au travail? Dites-le nous, 0826-300-300. Est-ce que, pour ceux qui l'ont connu, notamment en 2003, cette canicule est plus difficile à vivre que les précédentes? On vous attend au 0826-300-300 jusqu'à 20h.
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0: Retour des vraies voix font parler la France. François-Louis Bourdet, on parle de la canicule, un sujet qui déclenche beaucoup d'appels au 0826 300 300, qu'on soit enseignant, médecin ou maintenant infirmier.
29: Et oui, vous êtes très très nombreux effectivement à être impactés par ces fortes chaleurs. On avait tout à l'heure une enseignante en primaire qui avait 31 degrés dans sa salle de cours.
0: Et c'est même pas facile 32 après. Hein.
29: C'est pas facile tous les jours d'enseigner à des élèves justement qui sont jeunes et qui souffrent eux aussi de ces fortes chaleurs. Donc appelez-nous au 0826 300 300 si vous voulez témoigner. Donnez-nous vos petites astuces. Qu'est-ce que vous faites pour avoir moins chaud chez vous ? Ça nous intéresse. Et puis on va avoir effectivement un infirmier qui nous appelle Dominique de Mazerolles. Bonsoir Dominique.
0: Bonsoir Dominique.
17: Bonsoir les vraies voix, bonsoir à tous les auditeurs.
0: On vous écoute Dominique parce que a priori vous avez eu un drame là très très récemment.
17: Ah ben c'est quelque chose qui est de plus en plus fréquent dans la période actuelle. Donc je vais poser deux choses. La première, j'ai trouvé l'intervention du médecin très très intéressante, très juste, très pertinente. Je voudrais juste.
0: C'est Alain de Pézenas.
17: Pour ce qui concerne les personnes âgées.
0: Oui.
17: Quand vous arrivez face à une personne âgée, nous on en a à domicile, puisque je suis infirmier à domicile dans le Périgord noir, avec une zone rurale. Elles boivent toutes quand vous leur posez la question. Le problème, c'est que je pense qu'il faut aller un petit peu plus loin. C'est-à-dire qu'en fait, on les incite à boire, mais il faut surtout surveiller qu'effectivement elles boivent. Elles vous prennent deux gorgées d'eau et pour elles, elles ont bu. Alors c'est vrai qu'il faut fractionner sur le déroulement de la journée, donc ça c'est quelque chose que je voulais préciser, et surtout bien inciter les proches à insister là-dessus. La deuxième chose, ça concerne ce gros problème de canicule. Alors c'est vrai que nous on est dans une zone rurale, on est à la campagne, certes 90% de personnes âgées au niveau de notre cabinet. La canicule est présente puisqu'on a eu 42 degrés hier quand même,
0: 42
17: dans le Périgord noir.
0: Ouais.
17: Les patients souffrent de la chaleur, même si les maisons sont certes pas climatisées, mais c'est des maisons anciennes avec des murs épais, la fraîcheur se conserve avec quelques conseils préalables.
0: C'est vrai.
17: Notamment fermer les fenêtres tôt le matin après les avoir ouvertes, etc. Voilà. Donc, pour revenir à cette histoire de canicule, j'ai envie de pousser un petit coup de gueule. Moi, aujourd'hui, c'est pas dans mes habitudes, hein, comme je l'ai dit, mais j'ai tout simplement envie de demander ce que fout le gouvernement. Voilà, je suis désolé. La canicule de 2003, apparemment, n'a pas vraiment servi de leçon. Mmh. Hein, on est en 2026, donc si je m'abuse, 23 ans... 23
0: ans
17: pile poil,
0: ouais.
17: Et il n'y a pas de mesures qui ont été prises. Les impôts augmentent, on nous pompe un maximum d'argent et on ne sait pas où ça va.
0: C'est ce
17: et
0: que disait Éric Revel, c'est qu'on a un déficit record, voilà, une dette record, alors que les impôts ont augmenté.
17: Ce matin, le niveau 3 du plan Orsan, donc l'organisation sanitaire a été déclenchée dans les hôpitaux, qu'on va mobiliser des moyens humains, mais il faudrait qu'on m'explique où sont les moyens humains. Il y a très très longtemps qu'il n'y a plus de moyens humains dans les hôpitaux. Les médecins sont épuisés, les infirmières sont épuisées, les aides-soignantes n'en peuvent plus. Je veux dire, à un moment donné, il va falloir prendre les choses en main, à force de le dire, il va falloir le faire un jour. Ouais. Et voilà, donc la défection des personnels, elle est devenue chronique. On fait des petites mesurettes qui servent absolument à rien en plus. Et puis, ben, les patients au bout de la chaîne galèrent, ils en souffrent, meurent, et voilà. Donc c'est... moi aujourd'hui, il se trouve que depuis quelques années, certaines infirmières sont habilitées à se rendre au domicile sur appel du SAMU pour aller faire des certificats de décès. Moi, une semaine, j'en ai déjà fait deux.
0: Vous avez déjà fait deux certificats de décès cette semaine?
17: Vraisemblablement, c'est une dame qui a chuté dans sa salle de bain hier soir, qu'on a découvert en milieu d'après-midi, décédée. Probablement de la chaleur, probablement d'une déshydratation, avec un arrêt cardiaque au bout. Et puis, eh ben, vous assistez au désarroi de la famille qui est complètement désespérée et ça s'entend. Et on se dit, eh ben, voilà, qu'est-ce qu'on fait, quoi? Qu'est-ce qu'on fait pour tout ça? Voilà, c'est encore une vie qui s'en va pour quelque chose qui est dommageable, dommage et dommageable, parce que ben on aurait pu éviter ça, quoi. Hein, voilà.
0: Mais c'est
17: fou. Je suis complètement dépité. Je suis infirmier anesthésiste. Ça fait 30 ans que je fais ce métier. Tout se casse la figure au niveau des hôpitaux, au niveau sanitaire. Et j'ai fait 7 ans d'humanitaire. Et quand on dit qu'on n'est pas loin du tiers monde, je le réaffirme, on est plus loin du tiers monde. En Afrique, il y a 20 ans, on était à peu près dans les mêmes conditions. Sauf qu'il n'y avait pas les mêmes moyens. Voilà, c'est toute la différence.
0: C'est fou. Et vous avez fait, vous le disiez, deux certificats de décès cette semaine, c'est ça?
17: Deux certificats de décès cette semaine.
0: Deux personnes âgées?
17: Deux personnes âgées, oui.
0: D'accord, donc probablement mort de la canicule. Ce que vous dites est terrible, Dominique.
17: Je vais vous dire quelque chose. Quand on va dresser le bilan là de ce qui se passe en 2026 en ce moment, j'ai bien peur qu'on n'arrive pas très très loin de ce qui s'est passé en termes de décès à ce qui s'est passé en 2003. Parce que la clim, elle va pas tout régler, la climatisation. En fait, il faut réorganiser un système de santé qui se casse la gueule depuis des années et des années. Et nous, eh ben, les soignants, on essaie, les soignants et les non-soignants d'ailleurs, parce qu'il y a des auxiliaires de vie du domicile, on essaie de colmater tant qu'on peut. Mais à un moment donné, ça va lâcher, ça va craquer de tous les côtés.
0: Alors, vrai sujet, on avait tout à l'heure d'ailleurs dans les vraies voix un ministre de la Santé qui est comme vous, infirmier, et qui tirait la sonnette d'alarme, qui avait fait son programme. Restez avec nous, Dominique, on va prendre la direction du Gard, François-Louis.
29: Oui, absolument. Si le micro éteint, ça va pas m'aider. Oui. On va avoir Laurent qui est avec nous de Beaucaire, il est maraîcher. Laurent, bonsoir.
0: Bonsoir Laurent.
1: Bonsoir, vous m'entendez?
29: Oui, parfaitement. Oui. Alors dites-nous, vous qui êtes maraîcher, comment ça se passe déjà d'une part, vous, sur les marchés, et puis vos légumes, est-ce qu'ils arrivent à survivre à cette chaleur? Je pense à vos tomates,
1: justement,
29: par exemple.
1: Je vous appelle concernant les légumes.
0: Oui.
1: Notamment les tomates.
0: Oui.
29: On vous écoute.
1: Quand il fait une température entre 35 et 45 degrés, le pollen, il est terrible.
0: Ah oui.
1: Pour l'instant, je les vois qu'il y a 5 secondes. C'est pas unique.
0: Attendez, Laurent, mettez bien le téléphone contre le visage. Vous êtes sur haut-parleur?
1: Attendez, 5 secondes.
0: Oui.
29: Alors, Laurent nous expliquait justement qu'il avait un peu de mal avec ses légumes qui souffrent de la chaleur.
0: Là, c'est parfait.
29: Et voilà, on l'a retrouvé. Laurent vous écoute, c'est parfait.
1: Et donc, voilà, donc déjà, la canicule, c'est un fait. Mais moi, je suis beaucoup producteur de tomates, tout ça. J'ai eu une bonne récolte jusqu'à maintenant. Mais je pense que j'aurai plus de tomates fin juillet. Parce que la pollinisation ne se fait plus, quoi.
0: D'accord, à cause de la chaleur?
1: Ça, c'est dû à la chaleur. Donc, ce que j'essaie de faire avec mon équipe, c'est le soir, on essaie de récupérer le pollen pour pouvoir polliniser le lendemain matin.
0: Et vous pollinisez comme...
1: Au pinceau à l'ancienne, comme on a pris à l'école.
0: Et vous le faites comme un agriculteur qui nous avait appelé il y a deux jours, qui bosse à 2h30 du matin avec la lampe frontale pour pas trop subir la chaleur?
1: C'est un peu ça, ouais.
0: Ah oui. Et au départ, la récolte était bonne. Vous avez récolté il y a combien de temps?
1: C'était magnifique avec la douceur qu'il y a eu depuis le mois d'avril. J'avais pratiquement un mois et demi de précocité.
0: Oui.
1: Mais si ça continue, je vais plus rien avoir, quoi. Je vais plus rien avoir en tomate, quoi.
0: Et question, vous ne faites que de la tomate ou vous faites
1: d'autres? Non, pas du tout. Je suis maraîcher diversifié.
0: D'accord, donc vous faites quoi d'autre?
1: Biologique.
0: Très bien.
1: Tomates, poivrons, aubergines, patates nouvelles, oignons doux, des cévennes, bien sûr.
0: Oui.
1: Melon, pastèque.
29: Local.
0: Ah oui.
1: Oui, complètement local, oui.
0: Et les autres cultures, comment ça? Parce que par exemple, le melon et la pastèque, ça c'est vraiment les fruits.
1: Ah, quand ça crache, mais c'est trop sucré, quoi.
0: Il est trop sucré cette année, le melon?
1: pour les diabétiques, c'est pas bon, quoi.
0: Ah oui, oui, oui, effectivement, mais...
1: c'est une blague, mais bon, c'était trop sucré, quoi.
0: Parce qu'on imagine que les melons vont être excellents.
1: Avec la chaleur, ça éclate, avec l'eau, c'est gorgé de tout ça, dès qu'il fait 35, ça explose.
0: Enfin, excusez-moi, mais moi j'ai déjà acheté des melons éclatés.
1: Oui,
0: c'est sûr que c'est moins esthétique, mais c'est excellent. Moi, il n'y a pas de raison de ne pas acheter un melon éclaté.
1: Moi, j'ai fait de la vente directe. Il y a beaucoup de choses que ça passe, mais si on travaillait en GMS comme je faisais avant, il le prendrait pas, quoi.
0: Ah oui. Et donc là, vous vendez, vous, directement. Et vous avez dit la première récolte de tomates était très bonne. Pour tout le reste, alors les patates, les melons, les pastèques, les oignons doux, ça se présente bien ou pas bien?
1: Les patates sont ramassées déjà, ça va.
0: D'accord.
1: La patate nouvelle, c'est ramassée, donc ça va. Mais bon, c'est que moi, c'est pour arriver jusqu'au mois d'octobre avec les tomates, je ne sais pas comment faire. Quoi.
0: Ah oui. Ah oui, oui, c'est vrai. Voilà. Oui. Et ça vous pose un gros problème de revenus, a priori?
1: Les tomates, c'est à peu près 75% de mes revenus l'été, quoi.
0: Ah oui, 75% de vos revenus sur les tomates, c'est énorme. Oui,
29: oui, oui, ça donne une idée.
1: J'ai 6 serres de 50 mètres, j'ai à peu près 200 000 pieds de tomates.
0: Hein. Mmh. 200 000 pieds?
1: Oui, oui, oui.
29: Laurent, dites-moi...
0: Ah oui, c'est incroyable.
1: Et le plein champ aussi que j'ai planté fin mai, que ça doit arriver logiquement à ma maturité après le 14 juillet, quoi.
29: Ouais.
0: Ah oui.
29: Laurent, justement, vous qui êtes maraîcher, je me permets de poser la question. Vous inquiétez des prochaines années, ne serait-ce que le prochain été, par exemple, vous-même cet été, les fortes chaleurs qui augmentent, c'est quelque chose qui vous inquiète? Est-ce que vous essayez de vous adapter chaque année pour faire en sorte que, vos légumes
1: suivent? C'est bien qu'on essaie de s'adapter, nous, hein.
29: Ouais. Comment vous faites, justement?
1: À partir de l'année prochaine, je vais travailler avec un semencier.
29: D'accord.
1: Justement pour les tomates, pour essayer de trouver des tomates qui soient plus résistantes à la chaleur.
0: Oui.
29: D'accord. Donc vous travaillez sur les variétés.
1: Oui, on va travailler sur les variétés, quoi.
29: D'accord.
1: Mais avec aussi un manque d'eau, quoi.
29: Mmh, oui, d'accord. Parce qu'il y a effectivement la chaleur en elle-même, mais l'eau.
1: La tomate...
29: Bien sûr,
0: ah oui.
29: Bien évidemment.
0: Voilà. Ah oui, effectivement. Oui. Et est-ce que quelque part, je vous souhaite que ça arrive, et même si c'est pas bon pour le consommateur, que le cours des melons et de la pastèque augmente, ça rattraperait votre perte sur la tomate ou pas?
1: Non, c'est fini, là.
0: Ah d'accord, effectivement.
1: Non.
0: Et... Est-ce qu'on peut... Comment vous faites? Vous irriguer? Comment ça se passe, sinon?
1: Ah ben oui, on irrigue. Moi, j'ai la chance d'avoir des sources de Gardon.
0: Ah oui?
1: Je suis sur Beaucaire, entre Beaucaire et Bellegarde, c'est que vous connaissez. Et tout le long, c'est la Costière.
0: Oui, bien sûr.
1: Tout le long, c'est la Costière, donc des galets roulés. Et il y a plein de nappes du Gardon, quoi.
0: Oui, parce que...
1: Donc on arrive à arroser, on va pas dire gratuit, mais...
0: Presque.
1: Et ça sort de l'eau, et puis après, on a les bornes de... Du canal des Baronnes.
0: Oui, mais alors, pour les auditeurs qui ne le savent pas, les Gardois appellent le Gard le Gardon. Mais dans le reste de la France, on dit le Gard comme le nom du département numéro 30. Restez avec nous, Laurent. On va repartir, mais là, vraiment, à l'autre bout de la France dans quelques instants.
29: Et oui, Philippe, on va aller du côté de la Meuse, mais je voulais quand même préciser que les hôpitaux, alors c'est la préfecture de Paris qui vient de le dire, les hôpitaux de Paris sont saturés à cause des fortes chaleurs. Ça vient juste de tomber à l'instant. C'est quand même assez inquiétant quand on voit l'état des hôpitaux qui sont déjà très souvent saturés, qu'en cas de canicule, ils le sont aussi. Et bien souvent, on en parlait justement dans votre coup de gueule à Nantes, certains hôpitaux n'ont pas de climatisation. Philippe, on vous redonne la parole jusqu'à 20h, 0826 300 300. C'est les vrais voix, font parler la France.
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1: Retour des vraies voix font parler la France et vous appelez énormément pour nous parler de votre vécu de la canicule. On avait Laurent Maraîcher dans le Gard et on part direction la Meuse, François-Louis Bourgeois.
2: Oui, Philippe, juste avant, j'en profite. Bon, c'est vrai que tout le monde ne nous écoute pas forcément à Paris, mais Paris, le préfet de police a indiqué que les hôpitaux de Paris étaient saturés, ce qui est quand même assez inquiétant comme nouvelle. On ne sait pas comment ça se passe forcément dans chaque région, mais c'est le cas dans la capitale. Et puis demain soir, la vente d'alcool sera interdite à partir de 18h. Alors voilà, on interdit la vente d'alcool, on trouve ça bien, pas bien, mais c'est demain, c'est soir de match, Philippe, on le rappelle, la France joue
1: contre la Norvège.
2: Contre la Norvège, voilà. Si vous voulez réagir sur le sujet, on sait jamais, peut-être que ça peut vous intéresser. Un seul numéro, toujours le même, le 0826 300 300. Et puis je m'éclipse de cette parenthèse parisienne pour revenir dans la Meuse où Nicolas nous attend. Il souffre de cette chaleur. Bonsoir Nicolas.
1: Bonsoir Nicolas.
3: Bonsoir.
1: Et vous, vous avez eu un petit souci rapport à la chaleur, racontez-nous.
3: Ben, ça fait deux jours de cela. J'ai toujours deux bouteilles d'eau dans la voiture. Et quand j'arrive sur le parking d'un supermarché, j'ai des vertiges.
1: Oui.
3: Je n'ai pas la sensation en soif. J'ai des vertiges, pas possible. Donc, je prends une bouteille d'eau, je me la verse sur le crâne, sur le torse. Je me mouille complètement.
1: Oui.
3: Je rentre au supermarché, j'ai des vertiges.
1: Oui.
3: Bon, à l'entrée du supermarché, il y a une boîte à photos, la photomaton. Bon, je pose le cul sur le siège de ce machin-là. Et j'attends un petit peu. Mes vertiges ne passent pas. Donc, je vais aux toilettes. J'ouvre l'eau froide. Je m'arrose le crâne, le torse complètement. Et j'ai toujours des vertiges.
1: Oui.
3: Et j'ai 71 ans. Je n'ai pas la sensation de soif.
1: Oui.
3: Bon, il y a une petite dame qui passe. Monsieur, ça va? Alors, je dis, bah, c'est bon, j'ai bu de l'eau, c'est bon, ça va s'arranger. Mais finalement, je ne pouvais pas marcher. Je me levais, il fallait que je me cramponne après les gondoles, tout le pareillage du supermarché.
1: Ah oui, alors, restez avec nous, Nicolas, parce que on a un médecin, un infirmier avec nous, Alain, on va commencer par le médecin, on vous a pas entendu depuis longtemps, vous avez entendu Nicolas, ça c'est pour nos auditeurs, il dit je suis dans la voiture, je me mets de l'eau sur la tête, sur le torse, après, comment est-ce qu'on fait? Est-ce que c'est bien de se mettre de l'eau sur la tête ou pas, ou sur le torse, froide, tiède, qu'est-ce qu'il faut faire, Alain, vous qui êtes médecin?
4: Bonsoir Philippe, voilà.
1: Oui.
4: Donc, de par ce que je voulais dire, ben, c'est déjà ce qu'a dit notre auditeur, c'est que, bon, il n'est pas très âgé pourtant, 71 ans.
1: Oui.
4: Il n'a pas la sensation de soif, ce que je vous disais tout à l'heure.
1: D'accord. Oui, c'est ça.
4: Ouais, exactement. Vous avez l'exemple au bout du fil.
1: Oui.
4: Que vous disiez tout à l'heure. Après, donc, rafraîchir effectivement la peau et rafraîchir l'extérieur.
1: Oui.
4: Boire de l'eau, mais pas de l'eau trop froide. Il vaut mieux, dans la mesure du possible, boire de l'eau à température ambiante. Bon, si c'est 36 degrés, c'est sûr que l'eau à 36 degrés, c'est pas terrible. Bon,
1: oui.
4: C'est pas la peine, et surtout, c'est contre-productif de prendre une eau glacée.
1: Ah oui. Ah oui, ouais, oui. Ouais. Pour le choc thermique.
4: Voilà, pour le choc thermique, exactement. Et de s'arroser avec de l'eau du robinet, c'est très bien. Ne pas s'arroser avec de l'eau glacée non plus, parce qu'il va y avoir un choc thermique, il va y avoir un trouble de la régulation de la température.
1: D'accord. Ouais.
4: Après, je voulais revenir sur ce qu'a dit monsieur, je ne me souviens plus son prénom.
1: Nicolas,
4: qui n'avait plus, donc, qui n'avait pas la sensation
1: de soif. Oui.
4: Voilà. Je l'ai entendu, ça fait 43 ans que je suis médecin, je l'ai entendu tout le temps. Ça. Qu'est-ce que ça veut dire? Moi, j'ai toujours dit à mes patients, il y a un message que je voulais absolument faire passer, quand vous vous mettez à table, vous n'avez pas systématiquement faim. Quand c'est l'heure du repas, vous vous mettez à table quand même.
1: Ça dépend qui. J'en connais un qui a faim tout le temps.
4: Oui, ça je le connais aussi. Nous le connaissons tous. Mais, je parle en général, cher Philippe. Donc voilà. Donc on se met à table parce que c'est l'heure, les trois quarts du temps, par coutume, pas systématiquement parce que c'est la faim qui nous amène à table. Et heureusement. Parce que si c'était la faim qui nous amenait à manger, ça voudrait dire que nous serions en hypoglycémie, en chute de sucre, en manque de sucre.
1: D'accord.
4: Si on transfère ça sur la boisson, qu'est-ce que c'est que la soif?
1: Oui.
4: La soif, c'est le premier signe de déshydratation.
1: D'accord.
4: C'est-à-dire que si vous attendez d'avoir soif pour boire, il est trop tard.

0: comment ça s'appelle si on a, si on a très souvent soif? C'est qu'on est déshydraté ou c'est dû à quoi? Sans être diabétique, que ce soit très clair.
1: Dans la discussion qui nous anime ce soir,
0: oui.
1: Effectivement, c'est qu'on va être, déshydraté en 40 minutes, mais c'est-à-dire qu'on a déjà énormément de retard.
0: D'accord.
1: Y compris pour faire fonctionner nos organes. Les personnes d'un certain âge, et plus âgées encore que monsieur, quand ont un cœur qui a 70-80 ans, ont des reins, c'est encore plus terrible qu'un 70-80 ans. Et la question que je voudrais poser à monsieur, sans qu'il nous dise forcément quoi, mais est-ce qu'il prend un traitement médicamenteux?
0: Ah ben, il va vous répondre. Ouais. Nicolas est toujours avec nous. Nicolas, pour répondre à Alain, docteur.
2: Oui, voilà. J'ai eu un cancer de la vessie il y a 50 ans. J'ai perdu 44% de mon cœur. Et bon, je prends deux cachets pour le cœur. Un pour la prostate. Je me réhydrate tous les jours. Je bois un énorme bol de café au lait le matin. Dans la journée, c'est la bouteille d'eau tempérée. Dans la voiture, je bois souvent.
0: Alors,
1: ça c'est une bonne chose. Par contre, attention avec la chaleur, et ça c'est bon pour toutes les personnes qui nous écoutent là. Il faut très souvent réévaluer et remettre une correction dans les traitements l'été, et en particulier dans des périodes comme celle que nous traversons.
0: D'accord.
1: Si vous prenez un traitement pour l'hypertension par exemple.
0: Oui.
1: Je dis toujours, la chaleur telle que nous l'avons actuellement là équivaut au moins à un médicament supplémentaire.
0: Ah oui, mais excusez-moi, mais si vous...
1: C'est votre tension, ce qui s'est très certainement passé, monsieur avait des vertiges parce qu'il a fait une hypotension, une chute de tension.
0: D'accord, mais si on est sous anti-hypertenseur, je sais pas, telmisartan 40 mg, je dis ça par hasard, vous en doutez, si on est à un comprimé par jour, faut passer à deux comprimés par jour ou non. Vaut mieux appeler son médecin?
1: Non, attention, surtout pas, ce serait plutôt la moitié d'un à ce moment-là.
0: Ah d'accord, faut plutôt prendre la moitié d'un cachet.
1: Alors, sous contrôle de la tension artérielle du patient, bien évidemment. Mais on est très souvent, très régulièrement amené à diminuer les traitements, et surtout les traitements à visée cardiologique.
0: Oui.
1: Chez les patients, l'été, parce qu'on a très souvent, avec des gens qui ont un traitement, qui sont polymédiqués souvent, monsieur a un cancer, a eu des problèmes cardiaques, etc., polymédicamenté.
0: Oui.
1: On va avoir une suraddition parce qu'on va avoir une déshydratation, un manque d'apport d'eau, et donc on va avoir une accumulation d'un côté des molécules dans le sang,
0: oui.
1: Que vous allez moins bien éliminer parce que vos reins fonctionneront moins bien,
0: oui.
1: Et d'autre part, l'effet mécanique de la chaleur, mécanique de la chaleur sur notre organisme, c'est un effet de thermorégulation, et c'est un effet de climatisation naturelle de notre organisme.
0: D'accord.
1: L'été, vous avez la tension qui chute. Pourquoi? Parce que vos artères se dilatent pour que le sang arrive en périphérie de la peau et se rafraîchisse au contact de l'air. Même s'il est chaud, il est moins chaud que l'intérieur du corps.
0: D'accord.
1: Donc, comme les artères vont se dilater, vous allez avoir une chute de tension parce que la tension va être moins élevée.
0: D'accord. Un dernier mot, on va donner un dernier mot à Dominique qui est infirmier. Vous avez entendu les recommandations à Nicolas Dalin, médecin. En une minute, qu'est-ce que vous pouvez ajouter, Dominique, vous qui êtes infirmier?
3: Eh bien, pour ce monsieur, juste une petite chose. Je rajouterai que dans son sac, il peut... Que dans son sac, il peut prendre effectivement une serviette. Et quand il a ce genre de malaise, mouiller la serviette avec une bouteille d'eau tempérée à température et la poser sur sa nuque.
0: D'accord. Voilà. Et poser sur la
3: ça
0: nuque.
3: Peut être un... Ouais.
0: Eh bien écoutez, voilà quand même un bon tuyau, mettre de l'eau tempérée sur une serviette et se la passer sur la nuque, c'est un peu les méthodes de grand-mère, mais elles sont efficaces. Merci beaucoup à vous qui nous avez conseillé, hein, Alain, médecin,
4: on
0: Dominique, infirmier.
4: On a eu de
0: infirmier.
4: Super témoignages une fois de plus.
0: Absolument.
4: Merci à vous. Vous pouvez toujours témoigner quand on n'est pas dans l'émission par mail avec jeparticipe@sudradio.fr. On lira vos témoignages, peut-être même qu'on fera un sujet dessus, donc n'hésitez pas. Nous on se retrouve lundi, Philippe.
0: Absolument, on se retrouve lundi parce que je ne serai pas là demain. Alors un message suite à mon coup de gueule, la caisse d'épargne dit qu'elle n'a pas taxé les successions des mineurs, qu'elle ne les taxera pas et qu'elle ne les taxera jamais. Voilà, c'est dit. Dans quelques instants.
4: C'est quoi les tontons du mondial?
0: Les tontons du mondial. Alors ça va se passer entre le Canada au nord, les USA au milieu, le Mexique au sud, avec un beau programme.
4: Avec un très beau programme. Ils parleront notamment de l'Ouzbékistan, du Qatar et d'Haïti. Ces nations ont-elles leur place au mondial? C'est une très bonne question. Ils parleront bien sûr aussi Didier Deschamps, qui sera absent pour ce match France-Norvège demain soir à 21h. Et puis ce penalty de Brack, ils disent Neymar, ça aussi c'est le football. Ils en débattront, ils en parleront autour de la table. Et puis vous pourrez bien sûr reprendre la parole aussi, je crois, sur leur émission. Philippe, très bonne soirée.
0: Très bonne soirée. Et moi je vous retrouve lundi, on vous retrouve demain avec Cécile de Ménibus.
4: Bien évidemment.
0: À 17h avec Les Vraies Voix.
4: Allez, très bonne soirée.
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2: Merci d'écouter Sud Radio. Tout de suite, les informations. Bonsoir, Baptiste Berthelin.
22: Bonsoir à tous. L'enveloppe consacrée à la rénovation énergétique dans les hôpitaux doublée, annonce du Premier ministre Sébastien Lecornu, alors que nous venons encore de connaître l'une des journées les plus chaudes de l'histoire en France. Ces 600 millions d'euros vont permettre de développer la climatisation ou encore de rénover les façades. Emmanuel Macron lui estime qu'un gros travail a été fait pour s'adapter à ces vagues de chaleur. Le chef de l'État en déplacement à Antibes pour le sommet franco-italien. En attendant, la façade atlantique va un peu mieux respirer. Demain, on passera de 72 à 61 départements en vigilance rouge canicule. 25 resteront tout de même placés en alerte orange. L'air le plus chaud va progressivement se décaler vers l'est du pays, annonce Météo France, alors qu'une dégradation orageuse localement marquée arrive ce soir. 12 départements sont d'ailleurs en vigilance orange aux orages. Et c'est une conséquence de cette canicule face à un risque élevé de coupure d'électricité. Enedis déclenche sa force d'intervention rapide. 36 000 clients étaient privés d'électricité à la suite d'incidents liés aux fortes chaleurs en début d'après-midi. Dans l'actualité également, ce soir, le parquet de Nanterre ouvre une enquête préliminaire après des soupçons de trafic d'enfants sur Vinted. Plusieurs internautes ont signalé des annonces suspectes sur la plateforme de seconde main. Des annonces de jouets, peluches ou encore figurines vendues des dizaines de milliers d'euros. Il pourrait s'agir d'un code pour pédocriminels. Plus de 250 kilos de cocaïne en provenance de Martinique interceptés sur le port du Havre. Une très belle saisie, se félicite le ministre de l'Intérieur. Laurent Nunez salue les policiers de l'antenne locale de l'Office français anti-stupéfiant. La marine française, de son côté, a intercepté un nouveau pétrolier soupçonné de faire partie de la flotte fantôme russe, annonce d'Emmanuel Macron en milieu de journée. Il s'agit du cinquième pétrolier soupçonné de faire partie de cette flotte arraisonnée par la France depuis septembre. Et puis en foot, beaucoup de matchs encore au programme ce soir et cette nuit à la Coupe du Monde, suite de la troisième journée avec notamment Équateur-Allemagne ou encore Curaçao-Côte d'Ivoire à 22h dans le groupe E. Voilà pour l'info, passez tous une très belle soirée.
2: Merci beaucoup Baptiste Berthelin.
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2: Merci beaucoup de nous retrouver dans les Tontons du Mondial, comme ça chaque soir du lundi au vendredi, de 20h à 21h, on parle du Mondial, de football et de tous les débats qui nous intéressent. Une heure d'analyse autour de la Coupe du Monde en direct, et on le rappelle aussi d'ailleurs en podcast hein, sur sudradio.fr et sur toutes les plateformes. Autour de la table ce soir, eh bien on a deux nouveaux tontons, mais d'abord on va dire qu'on va saluer un tonton que vous connaissez, que vous apprenez même à connaître, c'est mon Braque. Comment vas-tu, Braque?
25: Bah ça va très bien. Apparemment, les poules de la Coupe du Monde vont se terminer. Donc ouais. On va enfin arrêter d'entendre tous les réacts, tous les chouineurs, les pleureuses. Un coup c'est les cooling breaks, un coup c'est les petites équipes, un coup c'est je sais pas quoi. Bah ils vont arrêter de pleurer maintenant, voilà.
2: Effectivement, il y a eu des débats parce que la phase de poule elle était longue. Effectivement, il y aura du coup de gueule de la part de Braque, comme vous l'avez entendu. Il est remonté comme un coucou autour de la table. On accueille Rodolphe Tapi. Bonsoir.
26: Salut,
2: Rodolphe.
26: Salut, bonsoir, merci
2: c'est
26: beaucoup.
2: C'est un plaisir de t'avoir.
26: Plaisir partagé. Vous m'avez quitté mon sud marseillais pour la chaleur parisienne. C'est un plaisir.
2: Exactement. Donc, petit-fils de Bernard Tapie, ancien président de l'OM. Et d'ailleurs, il y a une info là sur l'OM qui est tombée.
26: Le naming.
2: Donc, c'est le CEPAC. Donc, c'est la contraction de Caisse d'épargne Alpes-Provence-Corse. C'est ça.
26: C'est régional et tout. Voilà. Donc, encore une entreprise régionale qui met un peu. Des débits dans le club, dans le stade, dans l'activité un peu de la ville, donc c'est plutôt pas mal. On attendait CMA-CGM, ils se sont positionnés sur le Havre. C'est pas que c'est très bien. Ils sont présents au Stade Vélodrome depuis un petit moment déjà.
2: Depuis 40 ans déjà. C'est un vrai partenaire du club. Et là, c'est pour les 7 prochaines années.
26: C'est ça.
2: Donc effectivement, ce sera plus l'Orange Vélodrome. Mais le CEPAC, et d'ailleurs, la présidente de la CEPAC sera demain matin dans la matinale de Sud Radio. Et on accueille un autre tonton, journaliste indépendant, c'est Abdella Boulma. Bonsoir Abdella.
27: Bonsoir Joseph, bonsoir tout le monde. Je suis vraiment très content d'être là.
2: Bah, partagé.
27: Tu sais qu'on m'a beaucoup parlé de vous.
2: Ah bah c'est pas vrai. En bien, j'espère du coup.
27: On super bien.
2: Ben nickel, c'est un vrai plaisir de t'avoir. En tout cas, on va avoir, j'espère, des débats enflammés, mais surtout des débats où forcément on s'écoute, on s'entend et on échange des idées. Ce soir, le sommaire des Tontons du Mondial sur Sud Radio, on va parler justement un débat sûrement qui va tendre un petit peu Braque, mais qui va être intéressant. J'ai envie d'avoir aussi vos avis, Rodolphe et Abdella, parce que il y a des nations qui ont été éliminées de ce mondial, notamment bah, par exemple l'Ouzbékistan, le Qatar, Haïti. Est-ce que ces nations, finalement, sportivement parlant, hein, ont leur place à la Coupe du Monde? Et on va débattre de cela. Est-ce que tous les matchs ont été si intéressants que ça avec cette Coupe du Monde, avec un peu plus encore de nations et qui peut être amené encore à s'étendre? Didier Deschamps va sûrement faire tourner pour France-Norvège. Donc c'est vendredi. On va écouter les dernières informations, les derniers bruits qui circulent parce qu'il n'y a rien encore d'officiel. Mais notamment de se poser la question, par exemple, est-ce que Ousmane Dembélé va tourner? Est-ce qu'il doit tourner? On se posera la question. Ce France-Norvège notamment, bah, on va jouer la première place du groupe. Donc en théorie, tableau un peu plus facile quand on termine premier, ce qui n'est pas certain. Mais est-ce que on est favori pour ce match? Les Norvégiens ont été notamment sur la préparation de la Coupe du Monde assez intéressant et ils sont en tout cas dans leur mondial. Le pénalty d'Ovrak, ça va être autour. Bah, tu portes un maillot jaune, j'ai envie de te dire, peut-être un signe. T'as pas fait exprès. J'espère que t'as pas fait exprès.
25: Mais alors, pas du
2: Ovrak, tu as parlé notamment d'un homme qu'on a revu cette nuit.
25: Oui, absolument. Je vais parler de Neymar. Voilà, c'est un petit peu dans la même veine que mon introduction. Voilà, moi je suis un rêveur et il m'a fait rêver.
2: Ouais, il a fait rêver, effectivement. Voilà. Il est rentré, il a fait une belle entrée avec le Brésil, ses premières minutes dans le mondial. Voilà, vous avez le sommaire des tontons du mondial. Allez, tout de suite, on va donc évoquer les dernières informations, le tour du mondial. C'est parti.
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2: On rappelle, l'échauffement, c'est une information qui est choisie par chaque consultant. Donc ce soir, on est avec Braque, Rodolphe Tapie et Abdella Boulma. On va aller d'abord avec Braque. On va revenir notamment sur certains matchs qui ont eu lieu cette nuit. Ouais. Et notamment, tu as choisi de revenir sur la Bosnie. Ils ont gagné 3-1 contre le Qatar. Parce que, alors moi j'avoue, j'ai pas trop entendu parler plus que ça de la Bosnie, mais c'est ça un peu qui fait que t'as eu envie d'en parler de ton côté.
25: Ouais, parce que je pense que avant une Coupe du Monde, ce qu'on fait tous, c'est qu'on regarde un petit peu les tableaux, on regarde un petit peu les groupes, on regarde aussi les adversaires potentiels de chacun, chacune. Je l'ai pas fait pour la Bosnie, je l'avoue, mais moi la Bosnie, en fait, je l'ai mis dans mes équipes un peu surprises, ces équipes qui potentiellement peuvent venir enquiquiner d'autres équipes un peu mieux armées. On a tous en tête, bien sûr, cette élimination de l'Italie où les Bosniens ont été très résilients et ont fait un match assez exceptionnel pour réussir à sortir quand même une des meilleures nations du foot. Et je pense que sur cette phase de poule, les Bosniens ne sont pas vraiment ressortis. Mais moi, je suis convaincu qu'ils ont absolument toutes les armes pour justement, je dis pas faire un parcours, aller faire une demi-finale ou aller gagner cette Coupe du Monde, mais en tout cas réussir, par exemple, à faire tomber un gros. Ça m'étonnerait pas. Faudrait qu'on regarde un petit peu le tableau. Mais je pense que les Bosniens, c'est une équipe qu'il faudra surtout pas sous-estimer. Ils ont vraiment à chaque ligne, voilà, un petit joueur qui peut faire la différence. Moi je suis fan de Tarik Muharimovic par exemple en défense, qui je pense vous l'avez découvert, est un joueur absolument phénoménal. Ils ont de la jeunesse avec Alaï Begovic, Bayraktarevic et Edin Dzeko, bien sûr, la légende, voilà, ça reste un joueur extrêmement légendaire là-bas. Donc voilà, moi j'ai envie de dire aux gens, attention aux Bosniens. Alors j'ai pas envie d'y croire, risqué, hein. J'ai pas envie d'y croire parce que je pense que j'ai pas de sang bosnien, mais
2: ça fait toujours plaisir quand on avance quelque chose, voilà. Que ça fonctionne.
25: J'ai envie de dire, ouais. Attention, regardez-les bien parce que voilà, ils pourraient nous surprendre.
2: Ouais, ils vont devoir nous surprendre s'ils veulent aller loin de toute façon, ouais. Parce qu'ils ils font partie donc des meilleurs troisièmes avec 4 points, donc ils vont sûrement être l'une des équipes qui va se qualifier parmi les meilleurs troisièmes, mais donc ils vont tomber bas sur un premier groupe. Voilà, on enchaîne avec l'info qui a été choisie donc par Rodolphe. Regardez notamment le Maroc. Alors, je ne sais pas s'ils vont aller loin dans la compétition, les Marocains, parce que forcément, c'est compliqué d'aller loin. Cela étant, tu les as trouvés solides.
0: Solides. Ils m'impressionnent beaucoup. En fait, depuis maintenant quelques années, je les trouve quand même très sérieux. Ils ont quand même monté une belle équipe. Il y a 4 ans en arrière, ils font une demi-finale de Coupe du Monde. Je me suis demandé peut-être qu'ils feraient une deuxième demi-finale de Coupe du Monde consécutive. Alors, on n'espère pas, parce que ça voudrait dire qu'ils élimineraient la France en quart de finale.
2: Ah, exactement.
0: Évidemment. Mais ils sont en train de créer quelque chose d'assez intéressant depuis la Coupe du Monde 2022. C'est quand même 3 défaites en 60 matchs.
25: Ouais, bien
0: depuis l'élimination contre la France.
25: Tu les as comptés à la main comme ça ou
0: à la main sur Transfermarkt.
2: Okay. Le temps de venir de Marseille à Paris, il a eu le
0: 3
2: temps.
0: 3h30 de train, on peut compter.
25: T'avais
0: temps,
25: t'avais
0: ça,
25: temps.
0: Ça, y a pas de souci.
1: Il a bossé.
0: Il met la pression. Et non, ils sont en train de créer une équipe assez costaud, ouais. Alliant expérience et jeunes. Ils ont été champions du monde des U20 l'année dernière. Le coach U20 est devenu le coach du Maroc et ils sont en train de vraiment créer une espèce d'osmose dans cette équipe avec des joueurs comme Brahim Diaz, comme Saïbari, très
25: absolument.
0: Bon.
25: El Hanous.
0: Merci. Belle ligne offensive et tout, ouais. Avec forcément un patron,
26: parce qu'il faut quand même parler de lui, c'est pour moi le meilleur joueur au monde à son poste. On parle d'Hakimi. Hakimi qui est encore hier. Alors certes, c'est à Haïti, mais on voit dans cette
1: encore buteur,
26: monde,
1: on le rappelle hier.
26: Encore buteur, passeur aussi, je crois.
25: Ouais, passeur, ouais. Passeur décisif dans ce match.
26: Il fait un match contre le Brésil. Ils font un match en général contre le Brésil incroyable, une première mi-temps de fou. Et elle me séduit énormément cette équipe. Ouais. Et à voir un peu ce que ça va donner avec le temps, si le coach arrive à bien cadrer tout ça. Il y a la Coupe du Monde 2030 qui arrive avec le Maroc, peut-être, avec une finale là-bas. Il y a quelque chose d'intéressant à faire et ils me séduisent beaucoup. Donc voilà, à voir ce que ça va donner. Et je pense qu'on aura droit à un petit quart de finale. Enfin, j'espère, on l'espère tous. Un petit quart de finale France-Maroc. Ça peut être
1: Ils devront déjà passer le stade des 16 hein, parce qu'ils croiseront avec le premier du groupe F. Sauf que trois équipes sont encore en lice pour être premier de la poule. Pays-Bas, Japon, Suède. Suède, ça m'étonnerait, même si on ne sait jamais, mais vu la tôle qu'ils ont pris contre les Pays-Bas, ce serait étonnant. Mais voilà, Japon-Pays-Bas, à voir, parce que les Japonais ne sont vraiment pas mauvais depuis le début de la compétition. Adela, tu voulais revenir notamment sur la performance d'un club qui compte notamment pour Rodolphe Tapie, c'est le PSG. Voilà.
27: Je l'avais totalement préparé en ce sens. Je savais qu'il allait venir ce soir.
1: Parce que ce sont les joueurs du PSG donc qui, dans cette compétition, effectivement, performent.
27: Oui, les gens qui nous écoutent vont probablement se poser la question de savoir mais pourquoi il vient nous parler du Paris Saint-Germain alors qu'on est en pleine Coupe du Monde. Bah écoute, je suis tombé sur une stat assez hallucinante là. Le PSG, c'est le club le plus représenté parmi les buteurs. Donc en gros, je m'explique, le PSG compte 6 buteurs différents depuis le début du mondial. Je vais les citer, voilà, Barcola, Dembélé, Mbaï, Neves, Mendes et Hakimi. Et en fait, ça témoigne de beaucoup de choses. Ça traduit énormément de choses. Ça traduit déjà en fait le travail remarquable qu'a accompli Luis Enrique, c'est-à-dire qu'il a formaté, qu'il a travaillé des joueurs, qui sont aujourd'hui capables de scorer à l'international. Et on parle, c'est-à-dire qu'on a des joueurs, là je les ai tous cités, qui évoluent avec leur nation, avec leur sélection et dans différents systèmes. Mais ces joueurs-là, aujourd'hui, franchement, j'insiste vraiment là-dessus, parce qu'on se rend pas compte. Je pense que Marc sera pas d'accord avec moi. Je sais pertinemment, je t'ai écouté récemment. Je sais que tu seras pas d'accord avec moi. Mais je pense qu'il faut vraiment insister sur le travail accompli par Luis Enrique et je veux dire l'apport en matière tactique et comment dire intellectuel sur ces joueurs-là, c'est-à-dire qu'ils sont capables aujourd'hui d'évoluer au plus haut niveau et de scorer et même de prendre des
1: coups francs à Cristiano Ronaldo, en l'occurrence Nuno Mendes qui a eu la chance d'avoir ce coup franc.
27: Non, mais c'est super intéressant ce que tu dis là parce que effectivement il y a eu la petite polémique récemment, enfin il y a 2-3 jours sur Cristiano Ronaldo. Quand on écoute Neves, effectivement, à chaque fois qu'on lui pose la question de Cristiano Ronaldo, il ramène tout au collectif. C'est systématique et c'est exactement ce qu'on a vécu avec le Paris Saint-Germain la saison dernière.
1: Ah, effectivement, très intéressant. Voilà les trois infos qu'on peut retenir dans les autres résultats. Voilà, on continue et on va aller sur un débat qui, je pense, va être très intéressant. N'hésitez pas d'ailleurs à aller sur nos pages, sur nos réseaux sociaux, sur nos pages Instagram, notamment à répondre à nos stories et nous dire un peu ce que vous en pensez et aller notamment sur YouTube. Voilà, à la fin de l'émission, vous pouvez regarder en direct sur YouTube, mais aussi regarder en replay. N'hésitez pas d'ailleurs à mettre un petit pouce pour faire remonter un peu l'émission dans l'algorithme et répondre surtout pour qu'on participe tous ensemble. On lit vos commentaires notamment sur YouTube. Allez, on se retrouve dans un instant. Est-ce que c'est une Coupe du Monde de haut niveau? On se pose la question tout de suite dans les Tontons du Mondial sur Sud Radio. C'est parti.
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1: On se retrouve dans les tontons du mondial comme tous les soirs, du lundi au vendredi, de 20h à 21h. Aujourd'hui, ce soir, autour de la table, on est avec Braque, commentateur et streamer, avec Rodolphe Tapie, petit-fils de Bernard Tapie, ancien président de l'OM, et Abdellah Boulma, journaliste indépendant. Le débat qu'on va aborder, est-ce que c'est une Coupe du Monde de haut niveau? Est-ce que toutes les équipes, finalement, ont leur place dans cette Coupe du Monde? Il y a des nations qui, pour certains, finalement, n'ont rien à faire en Coupe du Monde, on se pose la question, c'est parti.
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1: Allez, on va faire un tour de table en commençant par Abdella.
27: Tu veux vraiment m'envoyer là-dessus? Tu veux vraiment que je parle de ça?
1: Pourquoi? Parce que t'es régalé dans cette Coupe du Monde?
27: Mais moi, je me régale tout le temps. Quand je regarde du foot, je me régale. Bon, j'exagère un petit peu. Non, parfois, effectivement, il y a des matchs où on s'ennuie.
1: Il y a des matchs où on s'ennuie.
27: En revanche, moi, franchement, je suis. Enfin, si tu me poses la question de savoir, effectivement, est-ce que non, moi, j'aime cette Coupe du Monde. C'est-à-dire que la Coupe du Monde 1930, c'était 13. Ils étaient 13. Et à l'époque, il y avait pas les Africains.
1: T'étais déjà là?
27: Non, j'étais déjà là. Okay. Non, mais c'est toujours bon de rappeler des choses aux gens. Voilà, ils étaient 13. Ensuite, sont passés à 16. Ils étaient 32. Là, aujourd'hui, ils sont 48, etc. Moi, ce sport, en fait, cette discipline, c'est un sport populaire. C'est un sport, enfin, qu'on ne peut pas fermer à des petites nations. Merci. Et moi, je n'arrive pas à saisir les gens qui pointent du doigt le fait que le Cap-Vert a joué, etc. Ça m'a emmerdé. Non. En fait, si ça t'embête, tu zappes ou tu passes à autre chose. Il y a même des gens qui sont au stade là-bas et qui s'emmerdent. Non, moi, ça ne m'emmerde pas. C'est une Coupe du Monde, en fait, qui permet, en fait, de voir d'autres sélections, une autre façon de jouer, une identité, une culture différente. Ça me permet aussi de découvrir d'autres joueurs. Ça me permet aussi de découvrir, une autre façon de jouer. Pour moi, le football, c'est quelque chose d'universel. C'est pas quelque chose qu'on peut concentrer comme ça sur un football élitiste. Le football élitiste, en France, en Europe, on l'a déjà. Ça s'appelle la Champions League. Moi, j'ai pas envie de voir un football à l'international en mode Coupe du Monde élitiste. Ça ne m'intéresse pas. Moi, quand je vois des petits jouets comme le Cap-Vert, je suis heureux de voir ce pays-là fêter en liesse, avec ses résultats du Cap-Vert, me dire. Ça me fait plaisir en fait de les voir faire la fête parce que leur pays les a représentés.
26: Et ils peuvent se qualifier.
27: Et ils peuvent encore se qualifier. Enfin, moi, je parle du Cap-Vert. Après, il y a l'Ouzbékistan, il y a l'Irak, etc.
1: Oui, il y a des nations qui sont passées un tout petit peu à côté.
26: Après, tu vois, tu disais que les gens aiment bien pointer du doigt et ils sont pas contents par rapport à ça. Est-ce que c'est pas aussi le côté argent qui leur oriente leur esprit, leur façon de penser? Parce que tu sais, dès que tu parles d'argent, les gens ils sont un peu genre, main, pourquoi, pourquoi on rajoute des équipes, c'est toujours pour l'argent, et les cooling breaks c'est pour l'argent, et machin, c'est pour l'argent. On aime bien râler par rapport à ça.
27: Ça
26: mais
27: vrai.
26: Moi je trouve que c'est vraiment un vent de fraîcheur de voir des cuirassos, des cap-verts.
27: Ouais, c'est ça.
26: Tu vois, c'est des bonnes vibes, c'est des bons moods, c'est ce qu'on veut voir en fait. Il y a, ouais. Il y a des JO, il y a toutes les nations du monde, c'est une coupe du monde, bah, moi je suis ok pour que ça soit ouvert à beaucoup de pays. Et de toute façon, le côté élitiste arrivera dans quart de finale, demi-finale. On aura le droit à ces beaux matchs, ces grands matchs et tout. Mais regarde, même en 98, qu'il y a beaucoup moins d'équipes. Dans ton groupe, t'as l'Arabie Saoudite et l'Afrique du Sud.
1: Mais alors, du coup, effectivement, on peut se poser la question. Donc, bon, bah, je sens bien aussi, Braque, que tu partages ta vie et tu vas me donner tes arguments.
27: Il est dégoûté, là. Du coup,
1: Je vais évidemment me faire l'avocat du diable. D'ailleurs, pas nécessairement par nécessité, parce que je le pense aussi un peu. Finalement, à quoi ça sert de faire une phase de qualification si il y a autant d'équipes qui passent?
0: Mais en fait, Joseph, si tu nous dis ça, et tous ceux qui nous écoutent, qui sont à fond dans cette idée que les petites équipes, elles ralentissent le tournoi, parce que en gros, ce qu'ils nous disent, c'est que voilà, la phase de poule, elle est interminable, elle est trop longue, et on se fait chier. Mais attendez,
1: c'est un des arguments.
0: C'est un des arguments. Donc en fait, attendez, ce que vous voulez, c'est quoi? C'est vous voulez la Super League. Donc en fait, ils veulent une Super Coupe du Monde. Ils veulent une Super Coupe du Monde avec 16 nations: Angleterre, France, Pays-Bas, Brésil, et on s'arrête là. En fait, toutes les autres équipes qu'on a découvert grâce à la Coupe du Monde, des histoires qu'on a pu découvrir grâce à la Coupe du Monde. Absolument. La Coupe du Monde, elle a unifié tellement de gens, tellement de nations dans le football. Elle a permis tellement d'ouvrir le football à des gens qui avaient même pas accès à ça et qui n'étaient pas connus, que aujourd'hui, on est en train de se dire: ah ouais, mais en fait, vous nous faites chier. Ben non, moi ils me feront jamais chier, ces gens-là. Moi je veux voir cette Coupe du Monde avec le Togo, je veux voir le Zaïre se requalifier, je veux voir ces petites équipes exister dans cette Coupe du Monde. Pourquoi? Parce qu'en fait, c'est ça qui fait le charme de cette compétition.
1: Et d'ailleurs, ce que je comprends tout à fait, mais du coup, on va jusqu'où? C'est aussi la question. Pour le moment, on est à 42 équipes. On monte jusqu'à combien? Messieurs, dans cette idée, on monte jusqu'à combien, messieurs, dans cette idée de dire finalement que tout nous intéresse. Pourquoi on ferait des éliminatoires et pourquoi finalement on démarrerait pas sur une compétition qui est plus longue, finalement, Braque, mais où on découvrirait autant d'histoires et on aurait autant de matchs et on irait autant chercher de, tu vois, dans le sens d'élargir, on va jusqu'où?
27: Joseph, vas-y. Faut trouver un juste milieu quand même. Je veux dire, on n'est pas là pour, enfin.
1: Oui, mais est-ce qu'on
27: s'est compris? On s'est compris. Non, faut trouver un juste milieu.
1: On n'est pas dans les excès. Mais pourquoi on est
27: systématiquement dans les excès? Ça manque de nuances, tout ça.
0: Ouais.
27: Effectivement, quand on se met à la place de la FIFA, voilà, Infantino, lui, ce qui l'intéresse, c'est effectivement de rassembler un maximum d'équipes.
1: 64 équipes, par exemple. Pour toi, c'est non, Abdella.
27: Pourquoi c'est non aujourd'hui? Parce que déjà, tu vois bien que sur ce premier tour, on l'a dit tout à l'heure, c'est bien de voir des petites équipes, mais voilà, en avoir davantage, non, ça devient hyper compliqué. Il y a aussi le problème des déplacements. Bon, là, ça se passe au Mexique, aux États-Unis, au Canada.
1: Oui, après,
27: c'est hyper compliqué. Il y a très peu de pays qui pourraient accueillir autant de nations. Et de tout à l'heure, rapidement revenir sur ce qu'on disait tout à l'heure. L'un des principaux arguments des anti-petites équipes, si on peut dire, c'est les gros scores, les 7-0, les 8-0, etc. Mais ça a toujours existé. Ouvre un bouquin d'histoire, mais regarde la télé. Les 7-0, 6-0, 5-0, depuis 1930, ça a toujours existé.
0: Il est reparti sur 1930.
27: Les gens, en fait, se sont arrêtés. On a découvert le foot en 98, j'en parlais tout à l'heure en off, mais à un moment, putain, mais regardez, allumez la télé, t'as internet,
1: et tu lis parce que des livres, on en a plus, désolé Abdella, c'est fini.
27: Tu lis pas de bouquin,
1: non,
27: toi,
1: c'est
27: Joseph?
1: Fini, bah, non, mais coup, c'est quoi un bouquin? On est dans une émission de foot et tu parles de bouquin, non, Abdella,
26: c'est pas possible, t'appuies sur play, ça te passe.
1: Non, mais après, il y a, je comprends très bien, mais je vois déjà que vous passez une certaine limite dans cette idée d'avoir des nouvelles histoires, etc. Mais après, il y a la question, effectivement, de la qualité du football qu'on peut voir. Plus il y a d'équipes, plus finalement la moyenne et la qualité des matchs qu'on va voir va nécessairement descendre.
0: Mais Joseph, à quel moment est-ce que dans une Coupe du Monde on a vu un football de qualité
1: absolue? Voilà, mais du coup tu vas creuser le fossé entre le niveau moyen, par exemple, de l'Euro, Rodolphe, et de la Coupe du Monde, non?
26: Ah, mais le niveau de l'Euro, on a tout le monde est ok pour dire que l'Euro est plus compliqué que la Coupe du Monde, parce que l'Euro c'est quand même très élitiste. Les nations européennes sont quand même en moyenne bien plus fortes.
1: Par exemple, on pourrait faire la même chose à l'Euro, pourquoi pas?
27: Je suis pas d'accord avec ça, moi. Franchement, t'as eu des matchs, pardon Rodolphe, mais t'as eu des matchs à l'Euro qui est catastrophique.
0: Non, en fait, globalement, à l'Euro, c'est plus fort.
27: Joseph, aujourd'hui, pardon Rodolphe, je t'ai coupé, mais franchement, t'as des petites... ce format-là.
26: Pas deux, hein.
27: Oh là là, je vais prendre cher.
1: Attention.
27: Je vais prendre cher au Vélodrome, je vous le dis. Je t'inviterai au Parc des Princes. Mais en fait, moi, je vois la chose de manière inverse. C'est-à-dire que je vois pas le côté négatif. C'est pas le verre à moitié, ouais, à moitié vide. C'est-à-dire, moi, je le vois, je vois le verre à moitié plein. C'est-à-dire que ces petites équipes, à force de composer avec ces nations à l'international, eh ben, elles s'améliorent. Ben, elles s'améliorent au niveau du staff. Elles sont staffées comme sur le continent africain. T'as des petites équipes qui sont de plus en plus staffées, etc. T'as des terrains de meilleure qualité, etc., etc. Ça, c'est des choses, en fait, qu'on oublie quand je vois les petites équipes comme le Cap Vert, en fait, où t'as des joueurs de troisième, quatrième division.

0: Écoute, quand je les vois jouer aujourd'hui, franchement, ils tiennent la dragée haute, voilà, des nations à l'international.
1: Rodolphe, du coup, effectivement, tu pouvais continuer, mais pour toi, il n'y a pas cette nécessité que la Coupe du Monde doit représenter un football dans ce qu'il fait de meilleur au monde.
2: En fait, de ce que je vois des matchs de cette Coupe du Monde, je ne suis pas choqué du niveau par rapport aux anciennes Coupes du Monde. Il y a, comme tu dis, on parle du Cap-Vert, de Curaçao, ils proposent leur football, ils y vont avec leur culot et tout, et c'est hyper plaisant, et moi je me régale à voir ces équipes. Je les supporte parce que on aime toujours les plus faibles, mais c'est excitant de voir ces petites équipes qui débarquent comme ça, un peu naïvement, et qui vont faire face aux plus grandes équipes. Cap-Vert qui fait match nul contre l'Espagne.
1: Il peut y avoir des surprises.
2: Surprises. C'est ça qui est cool. C'est ça qu'on veut dans une Coupe du Monde.
3: Mais c'est ça aussi, moi, qui m'intéresse dans ce que tu dis, Rodolphe, c'est que concrètement, ces petites équipes, on va pas dévaloriser ce qu'elles apportent dans une compétition. On est là pour les regarder jouer, et on sait que dans 90%, 95% des cas, elles vont se faire rétamer parce qu'elles n'ont pas le matériel, elles n'ont pas le niveau pour rivaliser avec les plus grands. Mais le truc, c'est que ces 5 petits %, quand ça arrive, là on s'éclate, là on est heureux parce qu'on se dit, ah bah voilà, tiens, le petit a fait tomber le gros, et ça raconte quelque chose. Et sur ce sujet-là, je vous renvoie à une vidéo qu'a sorti Willou, c'était avant à la Coupe du Monde. Willou, très gros youtubeur foot, il a dit un truc de très intéressant sur le Japon, par exemple. Japon, quand tu regardes, tu parlais de Transfermarkt tout à l'heure, quand tu regardes
1: qui est un site connu dans le milieu du foot pour répertorier tous les joueurs et toute leur valeur en théorie et plein de stats.
3: Exactement, une énorme base de données. Quand tu regardes le Japon d'il y a peut-être 15-20 ans et que tu regardes le Japon aujourd'hui, tu compares la valeur marchande de tous les joueurs du Japon, tu te rends compte qu'il y a eu un boom énorme. Ce boom a été permis par quoi ? Par la Coupe du Monde. Parce que ces équipes-là, en venant se confronter aux plus gros, ont compris comment ces équipes-là travaillaient et ont compris comment travailler elle-même pour pouvoir essayer, je dis pas de rattraper totalement le retard, mais en tout cas de se rapprocher de ces nations-là. Donc en fait, les petites équipes, on peut pas aujourd'hui se dire, il faut pas qu'elles viennent parce qu'elles réduisent le niveau du tournoi. Non, faut les laisser apprendre aussi, comme le disait tout à l'heure Abdelah.
1: Et je pense que là, tu parles de l'Italie, évidemment.
3: L'Italie, je suis... Encore une fois, Joseph, encore une fois, moi je suis pas là pour me faire des ennemis. J'ai envie de rentrer chez moi en morceaux.
1: On espère qu'on va grandir et qu'on va passer encore à 64, à 100, je ne sais pas combien d'équipes, pour retrouver évidemment les Italiens, mais malheureusement ils ne sont toujours pas là. Allez, on va se retrouver dans un instant, on va parler de l'équipe de France. Il y a quelques bruits qui sont en train de courir pour la compo des Bleus notamment, et se poser la question, est-ce que les Bleus sont favoris contre la Norvège? À tout de suite dans les Tontons du Mondial sur Sud Radio.
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1: Merci d'écouter les Tontons du Mondial sur Sud Radio. On se retrouve autour de la table avec Braque, commentateur et streamer, avec Rodolphe Tapie, avec Abdella Boulma, journaliste indépendant. On le rappelle, l'équipe de France est de retour. Vendredi 21h, c'est le troisième match contre la Norvège. Et celui qui gagne ce match terminera premier. Mais en cas de match nul, c'est la France qui prend la place. La première place qui serait théoriquement un peu plus importante. On a eu d'ailleurs un débat autour de cette question. Est-ce qu'il ne faudrait pas terminer deuxième hier sur ce plateau-là? Allez, on peut le retrouver notamment en podcast. Vous allez sur sudradio.fr. On a eu un débat acharné, mais c'était assez sympa. Tout le monde n'était pas d'accord. Voilà, vous pouvez le retrouver donc en podcast. Et quant à nous, on va se tourner vers la preview de France-Norvège. C'est parti.
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1: Et la première question que j'ai envie de vous poser, Rodolphe, est-ce que tu penses qu'on est favori face à la Norvège?
2: Quand même. Si on n'est pas favori contre la Norvège, ça sert à rien d'espérer d'aller au bout.
1: C'est une grosse équipe.
2: On est largement favori. Enfin, largement. On est favori. Ça reste une bonne équipe. Faut respecter. J'entends dire qu'on veut tourner. Ça m'étonne beaucoup qu'on veuille tourner sur ce type de match.
1: C'est quand même. Faudrait mettre l'équipe type, selon toi.
2: Bah, faut de la continuité, de la régularité un peu dans l'équipe. Tu peux pas faire une cassure comme ça sur un gros match avec un adversaire quand même. Qui en fait chaque match après match, tu vas monter en niveau, monter en grade et tout, et en intensité. Et je trouve ça étonnant de tourner sur un adversaire de ce calibre-là. Ça aurait été l'Irak, avec tout le respect que je leur dois, j'aurais pu comprendre.
1: Tu comprenais plus.
2: Là sur la Norvège, ça m'étonnerait beaucoup. Enfin,
1: on va regarder aussi après tout à l'heure quels sont les joueurs justement qui peuvent tourner selon Didier Deschamps qui ne sera pas là. On le rappelle, endeuillé par le décès de sa maman qui est retournée en France. C'est Guy Stéphan qui sera sur le banc de l'équipe de France selon Didier Deschamps et Guy Stéphan. C'est un turnover potentiel, mais il estime qu'il a un groupe de 20 joueurs. Pour revenir du coup à la question de est-ce que la France est favorite, Braque, est-ce que tu dis oui ou est-ce que tu dis non?
3: Oh oui, moi je dis oui. Je dis oui même tous les jours et je rentre pas dans la rivalité, dans la dualité Mbappé-Haaland. Je regarde ces deux collectifs. Alors évidemment que la Norvège a énormément progressé, mais la Norvège, ça faisait un petit moment qu'on les avait pas vus en Coupe du Monde. C'était 98, je crois, la dernière. Je me tourne vers l'historien, bien sûr.
1: Oh, 1930.
21: On m'a dit qu'il y avait de la bienveillance ici. On m'a dit Abdella, viens, c'est super.
3: Non, c'est très bienveillant.
21: Non, mais là, je prends un coup sous la ceinture.
3: Pardon, ton.
21: C'est le deuxième.
1: En plus, tu as parlé de 1930.
21: Mais sérieux?
3: Non, mais parce que je voyais qu'il était bien calé sur les dates. Mais oui, ça faisait un moment quand même qu'on m'avait.
1: Pardon. En plus, la dernière participation de la Norvège à la Coupe du Monde. Attends, si tu l'avais sorti, Abdelaz, ça
3: aurait été un bon
2: tour de l'historien.
21: J'ai ma mère qui écoute.
2: Mais elle doit être fière. Elle doit être fière.
1: Autour de la table, personne n'est là.
3: Non, mais voilà, en fait, ça fait un petit moment que cette équipe de Norvège, voilà, courait après cette petite qualification. Ils ont une très très belle sélection. Franchement, ils ont une très très belle sélection. Maintenant, moi, je pense, honnêtement, qu'avant la Coupe du Monde, on a tous eu, et je crois qu'on en avait parlé même ici sur Sud Radio, on a tous eu une montée d'adrénaline par rapport à la Norvège, parce qu'en fait, on a regardé ligne par ligne. Et on a vu qu'il y avait Haaland, on a vu qu'il y avait les Ryerson, on a vu qu'il y avait les Oscar Bob, tous ces joueurs-là.
1: Talentueux. C'est pas Odegaard. C'est des talents, mais c'est Odegaard. Pas non plus des joueurs de premier plan dans des grands clubs européens. C'est pas...
3: Et je pense qu'à l'approche de la compétition, on s'est dit, mais en fait, on s'est peut-être un petit peu enflammé avec cette équipe de Norvège. Et elle a fait le taf. Ils sont très bien dans la poule. Mais maintenant, aujourd'hui, quand tu regardes la manière dont on est outillé côté français, si on doit dire est-ce qu'on est favori, la question ne devrait même pas se poser en fait.
1: Alors, on m'a soufflé dans l'oreillette Maxime Senna, notre réalisateur de cette émission, 94.
3: La dernière 94.
21: Oh là là, ici même.
3: Heureusement que je me suis
21: voilà. Ah ouais, voilà, je t'ai dit oui comme ça, je savais absolument pas.
1: Alors, pas du tout, mytho total.
21: Tu aurais pu tenter
2: un coup de bluff.
1: Favori ou pas les bleus largement.
21: Mais la question se pose même pas, enfin mais évidemment que t'es favori, t'es favori. Non mais Joseph, tes favoris ont appris, tes favoris avec ton équipe B, franchement sans manquer de respect à cette équipe.
1: Ah oui, même avec l'équipe B.
21: Mais évidemment que tes favoris avec l'équipe B. Mais franchement, il y a qu'en France. Enfin, pardon. Oui, pardon.
1: Si.
21: Non mais franchement, laisse-moi deux secondes. Il y a qu'en France où on se pose la question de savoir mais cette équipe elle est bancale, la prime B, etc. Mais tu lis la presse à l'international, mais tout le monde est fasciné par l'équipe A, l'équipe B, l'équipe C de l'équipe de France. Vous vous rendez pas compte. Lisez de temps en temps, mon cher Joseph, ouvre des bouquins et tu
1: Il y a sur internet ou pas?
21: Non mais sur internet aussi.
1: Très bien.
21: Non, je plaisante évidemment, mais franchement c'est le truc en fait. On a une très belle équipe, on a un groupe à l'international, on a des joueurs top joueurs
3: on
21: sur
3: une vraie
21: quasi
3: profondeur.
21: Chaque ligne. On a une profondeur de banc de très haut niveau. Évidemment, tu me poses la question, on est favori, mais ça se pose pas comme question. Même si en face effectivement il y a du Haaland, il y a du Charlotte, tu ne poses plus jamais cette question. J'en reviens plus ici. Plus jamais je reviens ici. Non mais franchement.
1: En tout cas pas avec moi.
21: Non pas avec toi Joseph, ça va pas. Pas du tout. Non, évidemment, très sérieusement, ils sont favoris. Je pense qu'il va faire un turnover sur les deux dernières Coupes du Monde. Il avait fait, c'était Danemark, je crois.
3: Tunisie en 2022.
21: Et avant, c'était Danemark. Ouais. Je me souviens plus de la date. Ouais. Et je crois qu'il avait fait 5-6 changements. Là, il va faire un petit turnover. C'est plutôt pas mal. Après, je pense, Deschamps, enfin, là, il est pas là. C'est Guy Stéphane qui va le remplacer. Évidemment, il va avoir Deschamps au téléphone. Mais c'est un turnover intelligent. Mm. C'est-à-dire ne pas remplacer 7-8 cartes, etc. Garder une ossature. Mm. Et surtout, c'est sur le front de l'attaque. C'est-à-dire, on s'est posé beaucoup de questions avec Olysée, Dembélé, Mbappé, etc. Peut-être que vous avez débattu ici à ce sujet. Moi, je pense qu'il faut travailler ses automatismes, continuer de les travailler. C'est la raison pour laquelle il a sorti Olysée et Dembélé à la 67e au dernier match. Je pense qu'ils vont débuter avec Mbappé. Je pense qu'il va continuer de travailler ses automatismes parce que je termine avec ça et je lâche le micro. Je pense qu'il faut différencier le football de sélection avec le football de club. C'est-à-dire qu'en club, tu peux travailler toute la saison avec ton coach, tes automatismes, tes tactiques, etc. En sélection, c'est totalement différent. En sélection, c'est pendant la compétition que tu travailles ces automatismes. Et j'ose espérer, en fait, qu'il va travailler un petit peu sur... Il les sortira à la 60e quand la France aura mené 2 ou 3-0. Ouais,
3: c'est du temps réel.
1: On les a pas joués depuis 2014. Hein. la Norvège, j'ai regardé l'équipe qu'on avait en 2014, les amis. Ruffier, Debuchy, Koscielny, Sako Evra, Matuidi, Kabay.
3: C'est les Saint-Etienne, ça, non?
1: On était déjà en 4-2-3, exactement, Braque. Griezmann, Pogba, Valbuena, quand même, et Giroud devant. Voilà, mais ça a quand même bien évolué.
2: Ça a bien changé. Il y avait un Marseillais à l'époque.
1: C'est incroyable. Exactement,
2: Rodolphe. Il y en a plus,
1: mais ça va peut-être revenir.
2: On aurait pu avoir Pavard, mais bon, c'est pas sa saison.
1: Un peu compliqué, mais ça va peut-être revenir. Lentement, mais sûrement, Rodolphe.
2: J'y crois pas du tout.
1: Pas pour l'année prochaine, mais faut y croire un petit peu. Je sais qu'à Marseille, tu pousses un peu, tu dans deux heures, il te dit que
2: sur on a un problème, après on arrête, mais c'est qu'on a pas de français.
1: Non, ah oui, c'est vrai.
2: C'est plus difficile.
1: Allez, on enchaîne sur l'équipe de France. Abdellah, justement, et Rodolphe ont commencé à ouvrir le sujet. Ça va être ma question de qui va jouer et est-ce qu'on va faire les bons choix. Allez, c'est parti.
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1: Allez, il y a un petit turnover qui va être fait. On va analyser un peu ligne par ligne et on va remonter ce terrain. On a logiquement Mike Maignan devrait d'ailleurs continuer. Il y a pas de bruit comme quoi. Il y a eu inquiétude. Alors
3: inquiétude en début.
1: Oui, au début, oui. Le premier match potentiellement son match effectivement d'ouverture n'a pas été exceptionnel. Mm-hmm. C'est vrai, mais en tout cas il n'y a pas de rumeur comme quoi il va tourner sur le troisième match. Voilà. En revanche, ça va sûrement tourner sur William Saliba parce que il a un peu, on sait qu'il a un petit peu mal au dos, mais on va pas avoir, c'est mieux en gros de lui éviter le duel avec avec Haaland, c'est ça, Brian?
3: Peut-être de lui éviter la surcharge, peut-être de se dire que même si ça reste un match important, et ben on peut très bien se permettre de se passer de William Saliba sur ce match avec un Maxence Lacroix qui a vraiment confirmé les attentes qui étaient placées en lui dans cette petite tournée. Bon, quand même, franchement, ce qu'il a envoyé, Maxence Lacroix.
21: Non, il envoie. Attention,
3: il envoie.
21: Il a fait quoi? Il a fait un match amical.
3: Je veux dire,
21: Moi, je parle d'expérience.
3: Je le vois sous le prisme
21: de l'expérience. Oui. C'est-à-dire que t'as pas l'expérience, d'un Saliba.
3: Ouais, non, mais Abdellah, ouais. Évidemment que là, si c'est un match 3 de poule où t'es pas encore qualifié, Maxence Lacroix, il reste sur le banc, voire même en tribune. Hein. Mais là, on a 6 points, on est tranquille. Je peux l'envoyer, tu vois.
1: Ouais,
3: je trouve même que c'est un bon test pour lui.
1: Ouais, par contre, c'est plus Lacroix, du coup, Rodolphe, plutôt que Ibou Konaté. Ça, c'est un vrai choix. Et pour le moment, Ibou Konaté, c'est un des grands perdants de la préparation de l'équipe de France. Parce qu'il n'est plus, il n'est plus titulaire.
2: Il n'est plus titulaire, il a perdu sa place. Après, t'as quand même deux monstres, Saliba et Upamecano, qui ont montré, qui ont prouvé. C'est même plus le troisième homme. Pour moi, Konaté a prouvé qu'il avait quand même un bon niveau, qu'il pouvait être prétendre à une place de titulaire.
1: Pourquoi pas?
21: Mais il est descendu dans la hiérarchie, c'est-à-dire qu'il fait une saison à Liverpool mi-figue mi-raisin, je dirais même pas top du tout. Il s'est fait pointer du doigt par rapport à des problèmes contractuels. Il est parti librement, donc je pense qu'il a dû vivre dans un climat pas forcément favorable. Quoi.
1: Ouais, peut-être que Deschamps le protège aussi.
21: Il descend effectivement dans la hiérarchie.
3: Sa saison a été très compliquée.
1: On rappelle qu'effectivement il est signoré. Ibrahima Konaté, libre. On enchaîne avec ce poste d'arrière droit, Abdellah, parce que on va avoir donc Malo Gusto qui va pouvoir être titularisé à la place de Jules Koundé. On rappelle qu'il a joué 7 minutes contre l'Irak. Est-ce que c'est le joueur que tu aurais mis, ou parce que il y a un joueur dont on parle assez peu, c'est Warren Zaïre?
21: Absolument. Écoute, Gusto est un très bon joueur. Est un très bon joueur. Koundé, je pense que c'est la valeur sûre de Didier Deschamps. Quand bien même, il a un peu moins bien ces derniers temps. Saison à Barcelone aussi pas top. Là, c'est son premier match pas top aussi. Mais bon, il pointait du doigt. Mais c'est aussi le reste du collectif. Franchement, à la place de Gusto, j'aurais bien vu Warren. Warren, franchement, il fait une saison extraordinaire pour son jeune âge. Il est très fort au milieu. Et grâce à Luis Enrique, ça fait écho à ce que je te disais en préambule tout à l'heure.
1: Très fort à droite aussi.
21: Il est très fort au jeu. Je crois qu'il a joué 50% de ses matchs de la saison. Il les a joués à droite, à la place d'Hakimi. Et je pense franchement qu'il y a débat. Et je pense qu'il aurait pu prétendre justement à cette place.
1: Place à droite pour le moment. À cette place à droite. Deschamps, il y a pas de débat.
3: En fait, il n'y a pas de débat parce qu'en vérité, Deschamps, on sait très bien qu'il a quand même des idées qui sont très préconçues. Absolument, dans sa tête, qui sont établies. Et Jules Koundé, pour lui, c'est celui qui lui apporte, à mon sens, le plus de garanties dans son plan de jeu. Maintenant, Warren Zaïre-Emery, moi, je suis comme toi, Abdellah, j'adorerais le voir. Vraiment, j'adorerais qu'on lui laisse une chance de pouvoir montrer ce qu'il peut apporter dans une compétition comme ça.
21: Je parle à droite, pardon, mais au milieu aussi.
3: Oui, au milieu aussi, mais alors au milieu, ce sera encore plus dur, je pense.
1: Tu penses que ça va être pour toi, Koné, Rabiot, Tchouaméni,
3: les trois là,
1: qui sont meilleurs que Warren Zaïre-Emery?
21: Pour moi, non.
1: Au milieu, sur le pivot.
21: Pour moi, Rabiot, je pense qu'il est un petit peu au-dessus au niveau de l'expérience à l'international et sa capacité à travailler sur toute la largeur du terrain et aussi en verticalité, en profondeur, etc., comme il avait fait précédente Coupe du Monde. Mais je pense que Manu Koné, j'adore, mais je pense que Warren a son mot à dire dans ce milieu-là.
3: Ouais, mais il a son mot à dire, mais est-ce qu'on va lui donner l'occasion de donner son mot?
1: C'est quoi justement? Bon, tu mets plus Malo Gusto, tu mets plus, parce que finalement c'est un seul et même débat. Warren, il pourrait prendre la place de tous ces joueurs-là potentiellement.
2: Dans ma réflexion, moi je fais plus confiance à quelqu'un, à un joueur qui joue dans un collectif, dans une équipe qui est malheureusement de le dire, la meilleure équipe au monde actuellement. Donc forcément, le mec il s'entraîne avec les meilleurs, il fait des finales de Coupe d'Europe. Il a cette expérience, il a ce talent, il a cette fougue, il a cette jeunesse et tout. Il peut faire du très bon boulot, je pense. J'en suis pas sûr, j'en ai pas la certitude, on a pas la science infuse. Non, mais pour moi, ce sera un choix plus logique que Malo Gusto.
1: Ouais.
2: Donc maintenant, est-ce que Deschamps sera jusque là à changer Koundé hors pépin physique? Je pense pas que Koundé bougera du 11 titulaire.
3: Ouais, je pense pas non plus.
1: Il y a peu de chance en tout cas.
2: Pas à ce poste-là. Là, il veut, comme on disait tout à l'heure, il veut avoir des automatismes. Le rôle de l'arrière droit et arrière gauche, c'est de monter, de combiner un peu avec tes ailiers.
3: Sauf que Koundé, il va plus beaucoup monter, hein, je pense, sur cette Coupe du Monde. Hein. Ouais. Je pense que là, il y a une consigne par rapport à lui.
1: Ouais,
3: je pense vraiment que Koundé. Et d'ailleurs, on le voit même, les joueurs recadrent eux-mêmes Koundé sur le terrain. On l'a vu avec Kylian Mbappé qui lui dit voilà, tu t'arrêtes là, nous on va s'occuper du reste. Je pense que Koundé, il y a un vrai problème offensivement. Et... Voilà, c'est ouais. Ça. Il y a un vrai problème offensivement. Il apportera jamais autant, par exemple, qu'un Malo Gusto. Mais encore une fois, pour l'équilibre de l'équipe, je vois pas Deschamps sortir Koundé, quoi.
1: En tout cas, on verra parce que.

0: retrouver cette confiance, et je pense qu'il avait jamais perdu la confiance. Je pense juste que voilà, contre le Sénégal, les planètes étaient peut-être pas alignées, Pluton était peut-être un petit peu trop haut par rapport à Jupiter, je sais pas, mais sur ce match là contre la Norvège, moi je pense qu'il doit continuer justement à retrouver encore plus cette confiance, à encore plus se rebooster, parce qu'on l'a vu, il a quand même été un petit peu touché Dembélé par rapport à tout ce qui a pu être dit sur lui. Absolument. Mais je considère que maintenant, c'est désormais un joueur extrêmement mature, un joueur qui est devenu tellement intelligent que je pense que là contre
1: que
0: la Norvège,
1: moi je veux le voir.
2: Il y a eu un vrai ajustement tactique, j'ai l'impression, enfin, de ce que j'ai vu, hein, sur le deuxième match, où tu vois vraiment un triangle sortir du lot.
0: Oui, clairement.
2: Jouer sur la droite du terrain. Avant le but d'Mbappé, tu vois Mbappé, Dembélé et Olise qui restent vraiment sur le côté droit en triangle. Et il se passe 3 minutes. Il y a 3 séquences de jeu offensive et ça finit par un but. Ouais. Et je pense que c'est peut-être un premier élément tactique que Deschamps est en train d'essayer de mettre en place. Et ça serait dommage de casser ça pour le moment.
3: Tu partages cet avis parce que voilà, il y a des supporters du PSG qui connaissent aussi Ousmane Dembélé, qui se disent bon, faut pas trop en faire avec lui, et il y a des moments faut le faire un peu tourner. On est assez proche du match contre l'Irak, là c'est ce vendredi, le 16e va vite arriver, il va y avoir beaucoup d'avions, ceci cela. Tu le reposes ou tu le reposes pas, Adela?
4: Non, on va déjà faut l'écouter, enfin les deux fois en fait il a communiqué avec Luis Enrique pour dire qu'il était prêt, en fait il est sorti au bout de 20 minutes de match en Ligue des Champions. Bref, ça c'est pour la petite anecdote, mais je pense que c'est un gamin hyper mature, comme vous l'avez souligné tout à l'heure. C'est quelqu'un qui connaît son corps, c'est quelqu'un qui sait. Mais il y a un truc que je ne comprends absolument pas. Encore une fois, c'est ces débats autour des 3-4 devant, etc. En fait, les gens confondent système de base et animation. Quand ces joueurs-là sont sur le terrain, Dembélé, en fait, il n'est pas systématiquement collé à droite. C'est-à-dire qu'il dézone, il permute avec Mbappé, etc. D'ailleurs, c'est deux super potes. Ils se connaissent par cœur. Moi, franchement, je le fais débuter par rapport à ce que je disais tout à l'heure, c'est-à-dire continuer à créer des automatismes, comme vous l'avez très bien dit à l'instant.
3: Et voilà, on est dans les temps du mondial. On va enchaîner, on va aller sur le penalty de Braque. Il y a un dernier nom qu'on n'a pas vraiment, dont on n'a pas parlé. C'est Ryan Cherki, Magnès Akliouch aussi. Voilà des joueurs qui auraient pu avoir leur chance, qui ne l'auraient pas. Ah, effectivement,
2: ouais, Cherki, j'aurais bien aimé un Cherki en 10 et voir une ligne de 3 d'Embélé, Olise.
3: Ouais, ça aurait été un des joueurs, j'aurais bien aimé. Qui aurait pu.
4: Mais je pense que c'est le remplaçant naturel d'Olise, enfin, d'une certaine manière, enfin, oui. Dans son rôle.
3: Ouais, mais Olise, justement, bah, lui aussi, on en a même
2: plus sur le côté droit comme au Bayern et tout. J'aurais plus vu ça,
3: Ouais, bah pour le moment pas de Ryan Cherki, en tout cas on sent bien que dans la hiérarchie de Didier Deschamps et de Guy Stéphane, il n'est pas encore prêt d'être titulaire. Allez, on se retrouve dans un instant dans les tontons du mondial, et on va notamment évoquer le cas Neymar qui est revenu dans cette Coupe du Monde. À tout de suite.
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2: C'est l'heure encore des tontons du mondial. On est ensemble jusqu'à 21h à l'antenne de Sud Radio. Et c'est l'heure du meilleur moment. C'est un moment que j'aime beaucoup parce que c'est un moment, le penalty, qui est un moment de... Voilà, on prend ses responsabilités, on porte un avis fort. Et bon, en général, les fauves sont lâchés derrière. Personne n'est d'accord et ça me régale totalement. Allez, dans les tontons du mondial ce soir, Braque, Rodolphe Tapie, Abdella Boulma sont avec nous. Et on va débattre notamment... Et bien de Neymar, c'est parti.
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2: Le pénalty aujourd'hui, mon bras, qui va être au tour de Neymar, qui a rejoué avec le Brésil contre l'Écosse. Alors 3-0, hein, ouais. Neymar était annoncé comme... de retour,
3: oui, oui.
2: Il a été de retour sur voilà quelques minutes. Il a été plutôt intéressant, mais on a vu une ovation extraordinaire, une température monter lentement mais sûrement. Et toi, ça t'a pris et ça t'a fait monter un peu les émotions.
3: Bien sûr, parce que c'est aussi ça le football. Neymar, c'est pas juste un joueur qui est là pour des statistiques. C'est pas juste un joueur qui est là pour venir être une épine dans le pied de cette équipe brésilienne. C'est un joueur qui aime le foot. Neymar, ça se voit. Et le problème, c'est qu'aujourd'hui, son image, elle est tellement écornée par rapport à tout ce qui a pu se passer avec le Paris Saint-Germain, par rapport à son transfert en Arabie Saoudite où il a jamais joué. Mais ce mec-là, Neymar, ça reste quand même un joueur qui nous a fait rêver. Ça reste un joueur qui nous a procuré des émotions. Et moi, toute cette atmosphère là, qui grimpe, qui monte avant son entrée, et ça remonte même d'ailleurs à ce plan qu'on avait vu sur le match face au Maroc où voilà, la caméra arrive sur Neymar. Tu sens qu'il se passe un truc. Il rentre pas dans ce match, mais tu sens qu'il y a une attente autour de lui. Mm-hmm. Et moi c'est ce que j'aime dans le foot. Je m'en fous moi que les mecs gagnent, perdent. Moi j'ai envie qu'on me raconte des trucs, et ça c'est quelque chose qu'on me raconte de trop fort pour que je vienne me dire ah, il prend la place d'un autre. Non, c'est Neymar les gars, ces mecs là, que ce soit Neymar, que ce soit Cristiano Ronaldo, que ce soit Lionel Messi, ils ont gagné le droit, ils ont gagné le crédit qu'on leur laisse la chance de pouvoir s'exprimer s'ils ont envie. Il peut avoir 45 ans, 57 ans, je m'en fous.
2: Tu t'en fous.
3: Moi, il est sur le terrain, ça me va très très bien. Et s'il prend la place d'un autre, et ben l'autre, il avait qu'à être plus fort, c'est tout. Je sais qu'on peut me tomber dessus pour ce que je dis là, mais c'est les amis, c'est ça le romantisme, c'est la passion.
2: Rodolphe, c'est ton football, Neymar?
4: C'est mon football, j'ai rien à rajouter. Panenka sous la barre, magnifique, il y a rien à dire. Ouais. Non, mais en effet,
2: même en tant que Marseillais, ex-militaire parisien, voilà, on peut se dire des fois.
4: Mais même entre nous Marseillais, on parlait de Neymar, on dit putain, mais qu'est-ce qu'il est bon,
2: les magiciens,
4: ce bâtard,
2: quand même,
4: qu'est-ce qu'il est bon. Non, non, il y a rien à dire. Ce genre de joueur, s'il est disponible, tu ne peux pas t'en passer. T'as besoin de qu'il soit là, même si physiquement il y a peut-être des choses à revoir et tout. Il sera peut-être pas à fond toute la Coupe du Monde. Tu sais que c'est un mec, il peut t'enchanter un match, il peut te changer une situation, il peut tout débloquer à lui tout seul. C'est un ambianceur aussi. Et dans un groupe qui vit une Coupe du Monde, on a besoin de mecs qui mettent un peu l'ambiance. Donc il a le talent d'Adil Rami niveau ambiance, et il a le talent de Ronaldinho niveau footballistique. Donc c'est un joueur parfait, c'est un joueur qui nous fait rêver, c'est un joueur qu'on aurait adoré avoir à l'OM, c'est un joueur qu'on a adoré voir au Barça, qu'on a adoré quand même, on a bien vibré quand il faisait des beaux trucs avec le PSG, et on espère qu'on va vibrer avec le Brésil, avec ses petits gris à venir.
2: Ouais. Potentiellement, en tout cas, il a fait une bonne entrée, Abdella.
5: Bon, il a fait une bonne entrée. Bon, faut pas n'exagérons rien.
2: Elle est un peu dure son entrée quand même.
5: N'exagérons rien.
2: Elle est pas mauvaise. Tu vois, elle est pas 76e.
5: Non, elle est pas mauvaise. Elle est prudente. Ouais. Voilà, c'est ouais. Le mot. Enfin, pour moi, le mot, je sais pas pour vous, mais elle est prudente. Il est entré 10 minutes, 15 minutes, etc. C'est Monsieur Magie, évidemment. C'est le tonton du Brésil.
3: C'est le tonton originel.
5: C'est le tonton originel, évidemment. En fait, pourquoi? Parce que cette équipe du Brésil, en fait, est composée de très beaux joueurs. Moi, j'adore Paqueta. Moi, j'adore
3: Guimarães.
5: J'aime tous ces joueurs-là. La défense extraordinaire, Marquis et Gabriel, mais lui c'est la magie. Et en fait cette équipe du Brésil, en fait, elle manque, enfin à mon sens, hormis Vinicius, elle manque de magie, elle manque de romantisme, c'est le mot que tu as utilisé tout à l'heure. Il mettait même ce
3: et
5: mec-là.
3: C'est ça le Brésil.
5: Dans la conscience collective, en fait, le Brésil, c'est ça, mais ça fait combien de temps qu'on n'a pas vu le Brésil jouer comme ça? Ouais. Le Brésil de 94, c'était hyper défensif. Là, récemment, c'était hyper minimaliste. Et des joueurs comme ça, en fait, c'est des joueurs qui nous font rêver. Et on a besoin de joueurs comme ça. Comme tu l'as dit tout à l'heure, même à 43 ans, c'est des joueurs que je vais voir sur le terrain.
3: Mais bien sûr.
2: sûr.
5: Moi, le jubilé de Cristiano Ronaldo, de Messi, de lui-même, de Dzeko, qu'on voit pas, c'est des joueurs que je veux voir. Voilà, c'est parce qu'ils nous
2: Dzeko
5: ont fait vibrer.
2: Il faut les remercier.
5: Joseph, faut les remercier pour ce qu'ils nous ont apporté ces 20 dernières années. Respect, messieurs.
3: C'est moche. En fait, ce qui est moche, c'est d'avoir été dithyrambique sur ces mecs-là et aujourd'hui d'être aussi dur, d'être aussi violent. Il y a des termes quand tu regardes par rapport à ces gens-là qui sont d'une violence.
5: Ça s'appelle
3: désolé,
5: le fanatisme.
3: Les gars. Mais
5: c'est
3: voilà.
5: Du fanatisme.
3: Et beaucoup d'hypocrisie aussi.
4: La critique est tellement facile.
6: On le retrouvera du coup pour son prochain rendez-vous au Texas à Houston. C'est lundi prochain pour les 16e de finale où là véritablement les choses vont vraiment commencer. Reste à savoir s'il va être titulaire dans cette équipe de Carlo Ancelotti. En tout cas, il y en a un qui est sûr au Brésil. C'est extraordinaire. C'est Vinicius. On aura l'occasion à nouveau d'en parler dans les tontons du mondial. Mais bon, là, il est un peu éclipsé du coup par Neymar. Mais il est clairement au rendez-vous, Vinicius. Et peut-être que ça peut être son mondial. Et que ça peut être effectivement très intéressant à suivre. Le programme ce jeudi, Équateur-Allemagne, Curaçao, Côte d'Ivoire. Ensuite, on aura Japon-Suède, Tunisie-Pays-Bas et Turquie-États-Unis, Paraguay-Australie. Tout de suite sur Sud Radio, vous retrouvez Jacques Pessy. Si vous aimez la musique, c'est Les Clés d'une Vie. Et on va retrouver le musicien Eric Lévy. C'est le groupe ERA. Merci à tous. On se retrouve demain dans Les Tontons du Mondial. On a un invité de marque, c'est Pierre Lescure. Et vous retrouverez Manu Galasso, Emmanuel Galasso à la présentation. Donc faites-lui le meilleur accueil possible. Merci à tous. Tout de suite, Jacques Pessy sur Sud Radio.
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12: Bonsoir à tous. L'épisode caniculaire intense se poursuit, même si la carte de Météo France sera un peu moins rouge dans les prochaines heures. 61 départements seront placés en alerte maximale demain contre 72 aujourd'hui. En déplacement à Antibes pour le sommet franco-italien, Emmanuel Macron a évoqué tout à l'heure cette période que traverse actuellement le pays.
13: Nous nous sommes adaptés au réchauffement climatique, mais on ne s'adapte pas à un pic qui n'a pas d'équivalent aujourd'hui en Europe et qui n'a jamais eu d'équivalent dans notre histoire, c'est-à-dire un pic caniculaire qui dure aussi longtemps et qui est à 15 degrés au-dessus des normales saisonnières. Et donc face à cela, je veux saluer vraiment l'organisation du gouvernement, de l'ensemble des services, à la fois les soignants, les services de secours. Voilà, ce sont des moments plutôt de solidarité et de mobilisation qui doivent signer ces périodes. Et c'est ce qui est en train de se passer. Donc moi, je suis très reconnaissant à l'égard de l'ensemble des forces mobilisées. Et j'invite chacun, voilà, à prendre soin de soi et prendre soin des autres.
12: Et de son côté, le Premier ministre Sébastien Lecornu a annoncé un doublement de l'enveloppe pour la rénovation énergétique des hôpitaux, alors que l'exécutif est accusé de ne pas avoir anticipé la crise climatique. Notez aussi que la consommation d'alcool sera interdite sur la voie publique à Paris à partir de demain midi. Dans l'actu également, les pompiers ont arrêté les recherches à Biarritz. La main est laissée à la mairie alors qu'un homme de 34 ans est toujours introuvable. Après l'effondrement hier soir d'un pan de falaise, trois plongeurs se trouvaient à l'eau à ce moment-là. L'un d'eux est sorti indemne physiquement et le corps d'une femme a été retrouvé hier dans la soirée. 5 jeunes mis en examen à Narbonne et placés en détention provisoire. 3 mineurs et 2 jeunes adultes suspectés d'avoir lynché un jeune homme de 17 ans, retrouvé inanimé samedi matin sur un chantier de la ville. Il est finalement mort des suites de ses blessures il y a 2 jours. Et puis bienvenue aux Centre-Valoises et Centre-Valois. Si le terme ne vous dit rien, eh bien c'est normal, il vient d'être annoncé par la région et c'est le nouveau nom des habitants du Centre-Val de Loire. Le terme de Centre-Valois s'est imposé avec 45% des voix. Voilà pour l'essentiel de l'actu. Passez tous une très belle soirée.
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14: Les clés d'une vie, celle de mon invité. 3 lettres toutes simples vous ont permis d'atteindre des chiffres records. Votre succès ne doit rien au miracle, même si le pape Jean-Paul II y a un jour contribué. Vous êtes de retour après 10 ans de silence. Bonjour Héra, ou plutôt bonjour Éric Lévy.
15: Bonjour, alors, merci de m'accueillir chez vous.
14: Eh bien écoutez, on est heureux de vous avoir parce que d'abord, votre parole est rare. Vous n'êtes pas du genre à parler, mais plutôt à composer.
15: Oui, c'est vrai.
14: Il y a un nouvel album, au bout de 10 ans, on va en parler, ce nouvel Héra. Mais le principe des clés d'une vie, c'est de parler de votre parcours à travers des dates clés. Donc, on va le faire à travers des dates qui vous ont marqué, qui ont marqué ce parcours méconnu, alors que vos musiques sont connues dans le monde entier. Et la première date que j'ai trouvée, c'est le 28 novembre 1969, la sortie d'un album qui est culte pour vous. Et je crois que c'est un album qui a marqué le départ de Brian Jones et l'arrivée de Keith Richards. Et cet album vous a marqué à jamais, Éric Lévy.
15: Oui. Alors, vous avez raison, c'était le départ de Brian Jones, mais je me permets juste de correction, c'est l'arrivée de Mick Taylor, en fait, parce Keith Richards était fondateur des Rolling Stones et Mick Jagger.
14: Et Mick Taylor est arrivé, et je crois que Brian Jones ne pouvait pas aller aux États-Unis, et qu'après, ça s'est terminé tragiquement.
15: Oui, exactement, exactement.
14: Alors, donc, c'est une révélation pour vous.
15: Les Rolling Stones, c'est une révélation dans la mesure où à l'époque, faut imaginer dans le contexte de l'époque, c'était un groupe qui avait toute l'essence même du rock, c'est-à-dire il y avait un côté subversif. C'est pas du tout des gentils garçons comme les Beatles, on va dire, c'était un peu les mauvais garçons, c'est ce qui m'avait plu parce que ça se sentait dans leur musique. Et les Beatles, qui ont écrit des chansons sublimes, bien sûr, ils avaient toujours qui avait un côté très variété. Et les Rolling Stones, ils penchaient vraiment dans le rock, ce qu'on appelle pur et dur à l'époque.
14: Oui, voilà, il y a eu la guerre des Rolling Stones et des Beatles dans les années 60.
15: Après, je pense que eux, entre eux, s'entendaient très bien. C'était, on va dire.
14: C'était un numéro.
15: C'était, voilà.
14: Et là, ça vous a marqué, c'était la révélation musicale.
15: Oui, une vraie révélation musicale, oui, absolument. Ça m'a totalement frappé, mais vraiment de manière presque violente. Et c'est vraiment peut-être ce qui m'a décidé une fois pour toutes de faire la musique.
14: Ouais. Sauf que votre oreille avait été habituée le week-end à d'autres musiques, celle de votre père qui écoutait plutôt du classique.
15: Voilà, mon père était un chimiste et un scientifique, et comme mathématicien, comme beaucoup de gens de cet univers, ils adorent la musique. Il y a beaucoup, c'est...
14: Le rythme.
15: Oui, mais il y a beaucoup de mathématiques dans la musique aussi, donc voilà. Et j'écoutais du Bach, Mozart, Beethoven, Tchaïkovski, enfin tous les grands musiciens du classique, comme ça tous les week-ends, toute la journée, à travers les murs de la maison. Donc c'est vrai que ça m'a imprégné, bien sûr.
14: Et ça vous a servi.
15: Ça a beaucoup compté, sûrement parce que que j'ai emmagasiné en moi, bien sûr. Puis c'est des très très belles musiques, hein, bien sûr. Donc c'est aussi pour ça que ça m'a marqué.
14: Et je crois aussi que les voyages ont formé votre jeunesse parce que votre père a beaucoup voyagé.
15: Mon père, oui, c'est-à-dire que je suis né à Paris, je suis tout de suite parti à Glasgow et à Londres. On peut pas appeler ça des grands, grands voyages. Mais disons que je suis rentré en France vers l'âge de, je m'en rends pas compte, 4 ans, 5 ans, après la province. Donc c'était pas des des grands voyages, mais c'était
14: les déplacements professionnels.
15: Voilà, donc j'étais habitué à bouger, ouais, tout le temps, jusqu'à l'âge de 13 ans, on a pas mal...
14: Je crois que vous avez vécu à Strasbourg aussi.
15: Strasbourg, Nancy, voilà.
14: Mais à chaque fois, on se fait des nouveaux copains à l'école, c'est un problème ?
15: Non, moi ça m'a jamais semblé un problème, on y pense plus tard, quand on a soi-même des enfants, on se dit tiens, mais moi ça m'a jamais posé de problème en fait.
14: Et puis je crois que votre famille, bah, c'est une famille de musiciens, car dans vos ancêtres, il y a des musiciens, et notamment un musicien célèbre, Charles Maurice.
15: Alors Charles Maurice, célèbre, c'est peut-être un grand mot, mais il était plutôt écrivain, parce que je sais qu'il était un écrivain, il faisait partie d'une bande d'artistes de l'époque, dans laquelle il y avait Gauguin.
14: Oui.
15: Pour vous situer l'époque. Et Gauguin et Charles Maurice, donc, étaient très proches. Et quand Gauguin est parti à Tahiti, il a envoyé deux tableaux à son ami Charles Maurice, qui était, c'est vrai que ma grand-mère maternelle a gardé les tableaux jusqu'à quasiment la fin de la Première Guerre mondiale. C'est une anecdote pas très, bon, mais disons que ma mère a grandi ce que, avec deux Gauguins dans l'appartement et il y a un petit antiquaire qui est venu les acheter comme ça, quand Gauguin, ça valait rien, quoi, ça valait pas comme 200 euros, vous voyez, ce que j'ai dans le tableau. Et puis voilà, comme si vous voulez, à l'époque, les gens avaient faim, les Parisiens, ils mangeaient pas à leur faim, donc c'est vrai qu'il y avait ça de. C'est le cas de ma grand-mère maternelle et de ma mère, donc voilà, c'est une petite anecdote. Mais et c'est vrai du côté de ma mère était danseuse classique, sa sœur était pianiste et son deuxième sœur était écrivaine.
14: Ouais, j'en reviens à Gauguin parce que la maison de Gauguin aujourd'hui est toujours visitée aux Marquises, alors que celle de Brel n'existe plus, et que Brel et Gauguin sont enterrés aux Marquises. Et quand on voit votre exemple, moi ça me rappelle Toulouse Lautrec qui, pour la Goulue, quand elle a la panade, fait deux toiles dans sa baraque foraine, et aujourd'hui elle valent 34 millions de dollars aux États-Unis.
15: Voilà, oui, bien sûr, oui.
14: Alors votre mère était danseuse dans les ballets du marquis de Cuevas, je
15: absolument.
14: Crois.
15: Oui, le marquis de Cuevas, qui était un peu une espèce de pré-Maurice Béjart. Enfin, c'est elle a beaucoup tourné aussi comme moi. Elle a fait des le Lac du Cygne, ainsi de suite, en Amérique du Sud. Et ça, c'était
14: le marquis de Cuevas était un mécène, je crois, chilien devenu américain.
15: Oui.
14: Et je crois qu'il a créé les ballets de Monte Carlo.
15: Oui, c'est vrai.
14: Et je sais pas si vous savez, dans les ballets de Monte Carlo, il y avait un jeune accompagnateur qui venait de Toulon parce que sa sœur était dans les ballets. Et ce jeune accompagnateur qui venait aux répétitions, c'était Gilbert Bécaud.
15: D'accord, ça je ne savais
14: c'est
15: pas.
14: C'est fou, hein.
15: Oui, c'est.
14: Et c'est vrai que, tout ça vous a influencé, Éric Lévy.
15: Donc il y a une fibre artistique qui vient forcément de quelque part. Voilà.
14: Et c'est vrai que on est forcément dans la musique passionné parce que il y a quelque chose. Mais je crois que il y a aussi le lycée Pasteur où vous avez découvert le hard rock.
15: Oui, lycée Pasteur, oui, dans le 15e arrondissement. Oui, écoutez, ce que vous savez, je l'ai déjà dit une fois, mais il y avait beaucoup de grèves à l'époque. C'était grève sur grève. Hein.
14: Oui, c'était pas la routine, quoi.
15: Que des grèves. Mais là, c'est vraiment il y avait plus de grèves que de cours, hein, clairement.
14: C'est
15: et donc il y a des tas d'activités qui s'installaient dans des classes comme ça à droite à gauche. Et un jour j'ai entendu un gros bruit comme ça, ça ressemblait à de la musique, mais c'était un son que j'avais jamais entendu. Et je me suis dirigé vers une classe. Quand j'ai ouvert la porte, il y a un gars qui jouait avec une SG rouge, vous savez, la guitare de d'Angus Young, la même. Il avait un ampli, il jouait très très fort et j'ai trouvé ça incroyable. Et là aussi, ça a été un des déclencheurs de mon envie de faire la même chose, quoi.
14: Qu'est-ce qui vous a touché justement dans ces sons?
15: Bah écoutez, c'est un son que j'avais jamais entendu de ma vie. Vous savez, quand on entend une guitare électrique avec un son aussi saturé, très fort, comme un concert d'un groupe de rock, hard rock, ça marque. Enfin moi, en tout cas, ça m'a beaucoup touché.
14: Et vous avez décidé d'acheter une guitare?
15: Oui, exactement.
14: Et je crois que là, il y a eu l'opération pièce jaune avant la lettre.
15: Oui, voilà, opération pièce jaune. J'y connaissais rien aux guitares, hein. Je voulais juste m'acheter une guitare électrique, donc quand j'allais faire des courses pour mes parents, acheter le lait, le pain, tout ça, je gardais la monnaie, des petites pièces, hein, 10 centimes, de l'époque, hein, bien sûr, pas d'euros, et ça a fini par faire, à force de s'accumuler avec quelques anniversaires et quelques Noëls, je me suis acheté une guitare électrique bien bien moche, bien pourrie, qui avait aucune valeur, mais au moins c'était ma première guitare électrique que j'ai acheté chez un disquaire du coin, vous voyez, accroché au mur comme ça.
14: Voilà. C'est un bon souvenir. En fait, l'opération Piège Jaune qu'on connaît tous aujourd'hui, oui, elle est née parce qu'un jour, le président de la Fondation des Hôpitaux, qui s'appelle Claude Richelli, a vu aux États-Unis un projet de recherche sur un déficit humanitaire. Il fallait collecter des pièces de 10 centimes de dollars pour, oui, aider cette association. Et c'est comme ça qu'ensuite, ça a été transposé en France.
15: Oui, bah oui, les pièges jaunes, ça peut donner naissance à plein de choses. Voilà.
14: Alors, c'est vrai que vous avez appris la guitare tout seul ensuite.
15: Oui, oui. Oui, oui, bien sûr.
14: Parce que vous n'avez pas pris de cours, ça a été instinctif.
15: Oui, mais ça, c'est un peu obligatoire, hein, pour, je crois, sans me comparer à, mais je crois que tous les grands guitaristes hard rock, rock de la planète, à part un ou deux, n'ont jamais appris, puisqu'en fait, avec les guitares, on fait le contraire de ce qu'on nous apprend à l'école. C'est un peu le principe. C'est une recherche de son, c'est une recherche de... Donc, oui, je pense que c'est important, ça fait partie de la formation, oui.
14: Mais vous faites ça pour le plaisir, il n'y a aucune ambition professionnelle à l'époque.
15: On pense pas professionnel, on est passionné, on a une forme de rage de vouloir faire ce métier-là, mais on l'identifie pas comme un métier avec, on n'attache pas le mot profession et revenu et on ignore tout. Enfin, on sait pas ce que c'est des royalties, de publishing, on sait rien, on a juste envie de le faire, hein. Il n'y a pas de motivation, ni, voilà.
14: Et puis le destin s'en mêle, puisque dans la rue, vous rencontrez une jeune femme vietnamienne, vous avez votre guitare, oui. Et toi tu joues de la musique ?
15: Oui, c'est ça. Elle m'a demandé si je jouais de la musique, j'avais une guitare à la main, donc voilà. Elle me dit, viens, je vais te présenter mon mec, elle me dit à l'époque. Et là, je vois un type, les mains dans le cambouis, dans un moteur, en train de réparer une espèce de grosse camionnette blanche, on appelle un van, un truc de l'époque des années 80. Et même avant, que je raconte, soit c'est 70. Oui. Et c'est là que j'ai rencontré Jacques Higelin. C'est Jacques Higelin qui est en train de réparer son moteur. Et il m'a dit, je joue ce soir à la Pizza du Marais. Et le soir même, j'ai commencé à l'accompagner.
14: Mais en improvisant totalement.
15: C'était de l'impro quasi total, pas sans répétition. Mais en fait, voilà, il chantait des trucs, je l'accompagnais. On était deux, hein, sur scène. Oui. Hein, il y avait lui et moi, je sais pas.
14: Et il parlait beaucoup aussi.
15: Il parlait beaucoup. Il parlait beaucoup et quand il parlait, ça faisait beaucoup rire les gens. Et pour moi, c'était les meilleurs moments de ces quelques soirées à la Pizza du Marais, quand il faisait son one man show, toute la salle, 30-40 personnes étaient en train de rigoler. Mais voilà, donc c'est un grand artiste, hein, bien sûr, mais c'est vrai que c'était pas vraiment ce que je cherchais à faire non plus. Donc c'était une rencontre intéressante parce que à travers ce réseau, j'ai rencontré Valérie Lagrange, qui à l'époque sortait avec Jean-Louis Aubert, j'ai rencontré Jean-Louis Aubert, après j'ai rencontré, voilà, on se connaissait tous, hein, il y avait j'ai rencontré Louis Bertignac, qui ne connaissait pas Jean-Louis Aubert à l'époque. Hein.
14: Et il faut savoir que la Pizza du Marais, à l'époque, c'était un lieu branché. C'est là que Renaud a débuté.
15: Oui, Renaud a débuté là-bas, oui.
14: Devant 10 personnes, personne ne l'écoutait.
15: Oui.
14: Bernard Lavilliers a débuté là-bas.
15: Oui.
14: Alain Souchon traînait là-bas son âme en disant « je vais arrêter ce métier parce que ça ne marche pas ».
15: Oui.
14: Et le patron Lucien Gibera, je ne sais pas si vous vous souvenez de lui.
15: Non, là, pas du tout.
14: Le patron, il avait quand même une activité bizarre parce que il est mort en montant dans sa voiture qui a explosé.
15: Ah,
14: donc tout ça n'était pas très, très logique. Mais c'est vrai que c'était votre point de départ, cette Pizza du Marais.
15: Bah, disons que je vois pas ça. J'ai pas de souvenir extraordinaire. Pour moi, c'est une anecdote, pas très. Non, le point de départ, pour moi, c'est pas ça.
14: Le point de départ, justement, on va en parler.
15: Oui.
14: Parce qu'il y a une autre date que j'ai repérée, qui est le 6 février 1991. À tout de suite sur Sud Radio avec Éric Lévy.
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3: Sud Radio, les clés d'une vie, mon invité Éric Lévy, ERA, parce que c'est, on va en parler tout à l'heure de ce nouvel album, de ce retour. Alors, on a évoqué votre, vos débuts, votre parcours, vos découvertes de la musique. Et puis, il y a une date que j'ai repérée, c'est la sortie d'un film le 6 février 1991. L'opération Comédie, et là vraiment, ça a changé votre vie.
4: Oui, parce que c'était le premier film que j'ai fait, tout court, et rencontré avec Jean-Marie Poiré, bien sûr. Et dans ce film, il y avait Clavier, Jean Reno et Valérie Lemercier, qui est donc le trio des visiteurs qui a suivi juste derrière.
3: Et en fait, Jean-Marie Poiré a eu du mal à monter ce film parce qu'il avait fait Mes meilleurs copains avant, qui avait été un échec.
4: Oui.
3: Et au départ, ce n'est pas Jean Reno qui devait jouer le rôle, je ne sais pas si vous le savez, c'est Gérard Depardieu.
4: Oui.
3: Il n'était pas libre. Et puis donc, comment vous l'avez rencontré, Jean-Marie?
4: Sur les cornes de bœuf, oui. Jean-Marie, je l'avais rencontré bien avant ça. Il avait eu un groupe de rock qui s'appelait Frenchies,
3: oui.
4: Et j'avais rencontré son batteur. Je connaissais pas Jean-Marie. Et un jour, son batteur m'a emmené. J'ai rencontré Jean-Marie et on a toujours une amitié comme ça. J'ai rencontré Josiane Balasco à l'époque. En fait, vous disiez, ce film n'a pas marché, Mes meilleurs copains. C'est peut-être le seul film qu'il a fait qui n'a pas marché, mais oui. Je crois qu'il est devenu un peu culte depuis.
3: Totalement.
4: Il a des répliques totalement cultes.
3: Totalement.
4: Bref, donc vous avez raison, c'était pas facile à monter pour lui. Et ça a quand même plutôt bien marché. Et surtout, il y avait le fameux trio qui a donné naissance aux visiteurs.
3: Bien sûr, les visiteurs, bien sûr, dans la bande originale, c'est vous aussi. Alors, ce qui est extraordinaire, c'est qu'au départ, vous n'avez pas été compositeur. Vous composez Cornet de Bif, qui est un succès. Et les visiteurs vous demandent quelque chose de très précis, de très moyenâgeux. Et ça vous a tout de suite inspiré, Éric Lévy.
4: Oui. Enfin, j'étais compositeur, on va dire, Enfin, j'ai composé dans Shaking Street. Oui. J'ai créé pas de musique de film, oui. Ça vous voulait dire. Oui, enfin, la musique moyenâgeuse, je le dis toujours, mais c'est une musique très ennuyeuse et très... on dirait une musique de maternelle, hein, ça n'a vraiment aucun intérêt. Et donc Jean-Marie m'a demandé au départ de lui faire une musique style Robin des Bois, film d'aventure. Dans Les Visiteurs, il y a, vous savez, les éléments du médiéval heroic fantasy, c'est-à-dire le surnaturel avec le voyage dans le temps, il y a la magie, il y a plein de choses comme ça. Et donc à l'époque, je pensais déjà à faire ERA, et c'était la coïncidence, un peu le bon timing. J'ai trouvé que le scénario... j'aurais pu proposer quelque chose. Voilà. Donc, j'ai proposé Ena et Volare, qui est on peut appeler ça le premier titre d'ERA. Et c'est vrai que ça a très très bien fonctionné dans le film.
3: Et ce film, personne n'imaginait que ça ferait autant de spectateurs?
4: Oui, enfin, personne. C'est toujours difficile de. Enfin, tous les gens qui ont travaillé sur le film savaient que ça serait un très très bon film. Sauf, bien sûr, les producteurs, Gaumont, tous les gens producteurs du film étaient prêts à. Avait détesté le film, je racontais ça le jour, mais c'est vrai, c'est une vraie anecdote. Enfin, oui. Je me rappelle sur la dernière projection du film, je sais pas si je devrais la raconter, mais bon, je pense que Jean-Marie m'en voudra pas parce que il a écrit un livre il y a pas longtemps, oui. Il le raconte en détail. Oui. Donc, je peux me permettre de le raconter, autrement je l'aurais pas fait. Mais, je me rappelle très bien, la projection, il y avait un silence de mort, il y a eu trois rires pendant le film. Et, il y a un gars très important, je vais peut-être pas dire son nom, mais vous pouvez lire le livre. Qui est devenu l'associé de Luc Besson plus tard chez Europa, et qui a dit, bon, la première chose, il va falloir enlever les c'est ok. C'est ok, il faut que ça sorte du film. Enfin, ils étaient tous absolument effarés par le film. Ils trouvaient ça vulgaire, ils trouvaient ça pas drôle du tout. Donc c'est assez particulier quand même. Quant au producteur à l'intersion, je crois qu'il a vendu ses parts du film le lendemain. Enfin, vous voyez ce que... donc, mais par contre, moi qui travaillais sur le film en amont de la sortie, bien sûr, parce que j'avais les scènes. Enfin, je voyais les gens rire dans le studio. Quand on travaille une musique de film, les ingé-sons, en général, ils se mettent pas à rigoler. Vous voyez, bon, c'est le boulot, c'est la routine. Et là, il y avait un tel effet de déclenchement de rire. Enfin, voilà. Donc, moi, j'avais aucun doute sur le fait que ça allait marcher fort. Mais bon, maintenant, 14 millions, bien sûr, on peut pas.
3: Et en même temps, le fan absolu de ce film aux États-Unis, c'est Tom Cruise, qui l'a dit un jour à Jean-Marie Poiré, vous avez osé faire ce qu'on n'ose pas faire, mêler l'humour au fantastique et
4: oui.
3: Au Moyen-Âge.
4: Oui, oui. Absolument, avec des gars édentés, avec des dents jaunes, avec plein de caries, parce que c'est vrai, quand ils ont fait Les Visiteurs, version américaine, Jaco, il avait les dents toutes blanches. Vous savez, ils ont fait une adaptation.
3: Alors, il y a le compositeur, et puis vous avez à côté de cette musique film, fait des groupes, et le premier groupe, c'est Speedball, qui a été une aventure aussi avec Fabienne Schein, que vous avez rencontré.
4: Alors, aux États-Unis. En effet, quand j'ai rencontré Fabienne, on a monté un groupe, on avait un nom, enfin moi je parlais pas du tout l'anglais à l'époque, et Fabienne avait pensé à appeler le groupe Speedball, qui était un nom terrible. Et avant de monter, et très rapidement, on s'est retrouvé à jouer au festival du Mont-de-Marsan, qui a été un festival assez important en 1976, parce que c'était le premier festival qu'ils ont appelé punk, mais il y avait que des groupes de rock. Il y avait Dr. Feelgood à l'époque, je sais pas si vous connaissez, oui. Clash, il y avait Billy Police. Idol. Alors Police, il le dit souvent, je suis sûr qu'ils étaient là, mais moi je me rappelle pas les avoir vus là, mais c'est vrai que c'est écrit partout qu'ils étaient là.
3: Il y a même un article de Sud-Ouest qui dit Police, c'est un trio de hard rock punk anglais.
4: Oui. Bah, tout était punk à l'époque, oui. Hein, de toute façon. Au moment de monter sur scène, le gars lui, je peux pas vous annoncer Speedball, le nom il est vraiment pourri, c'est, je peux pas. Et il dit, bon, je vous appelle Shaken Street. Donc il a annoncé Shaken Street, comme ça, en montant l'escalier pour aller sur scène, et voilà. Et comme à cette époque-là, il y avait pas de, le hard rock c'était un domaine exclusivement réservé aux hommes, il y avait pas de chanteurs. C'est que des gars, quoi. Il y avait aucune fille, aucune femme qui chantait dans ce territoire de la musique. Et Pat Benatar est arrivé plus tard. Mais bon, et c'est vrai que Fabienne, qui n'a jamais été une grande chanteuse, mais c'est peut-être une fille qui pouvait être très très bonne sur scène, qui pouvait réaliser très très bonnes performances, comme de moins bonnes. Mais ce jour-là, elle a été très très bonne. Et on a fait un très bon concert. On s'est retrouvé avec la première page de tous les journaux musicaux, Sound Magazine en Angleterre, en Allemagne, aux Pays-Bas, enfin tout le... Et c'est ça qui a lancé un peu le, entre guillemets, la carrière du groupe, puisque trois jours après, on signait que Columbia à l'époque.
3: Voilà. Et Fabienne Schein, elle avait tourné, je sais pas si vous savez, dans Barbarella, un petit rôle dans le film avec Jane Fonda, un personnage qui s'appelle Twiggy.
4: Oui, Fabienne Schein, elle a même tourné dans du film de Fellini, si vous regardez Roma, on voit passer une belle brune avec deux énormes chiens, c'est elle. C'est une fille qui évoluait dans ces années-là, elle faisait des romans photos, vous savez, magazines, oui. Comme ça, un peu sexy, très court, sur trois pages. Elle a grandi, c'est une jeune femme, elle était dans cet univers-là, d'où le film dont vous me parlez.
3: Barbarella. Voilà. Alors effectivement, ce groupe Shaken Street, ça a marché, et le premier titre, c'est celui-ci.
4: Oui, un succès, c'est peut-être un grand mot, mais disons qu'on s'est fait connaître dans le milieu du hard rock, oui.
3: Mais le milieu du hard rock, pour vous, c'était nouveau. Vous veniez d'un père qui aimait la musique classique. Oui. C'est pas le même univers, Eric Lévy.
4: Oui, oui, oui.
3: Non. Ça vous a passionné, ça vous a touché, le hard rock, dès le départ?
4: Ah, dès le départ, oui, oui, bien sûr. Dès le départ, parce que c'est là où, c'est uniquement dans le hard rock que j'ai entendu les plus belles voix, les plus belles mélodies, les musiques les plus entraînantes. Je pense que j'aurais eu 17 ans, 18 ans aujourd'hui, j'aurais fait de l'électro, vous voyez, par exemple. Ça m'aurait plu. Mais à l'époque, la musique qui avait le plus d'énergie, où il y avait les plus belles, encore une fois, les plus beaux sons de voix, les plus belles productions sonores, c'était dans le hard rock. Quand je parle de Led Zeppelin, hein, bien sûr, Deep Purple, tous ces groupes-là.
3: Et ça marche tellement bien que vous retrouvez aux États-Unis.
4: Je retourne aux États-Unis, c'est-à-dire
3: vous retrouvez aux États-Unis.
4: Oui,
3: avec
4: oui.
3: Ce groupe.
4: Bah en fait, oui, parce qu'on a signé avec le manager de Blue Oyster Cult, qui est un groupe pas très connu en France, mais qui était un gros groupe aux États-Unis à l'époque. Et on s'est retrouvé en première partie. On a signé avec ce manager, qui était également le manager de Black Sabbath. Et donc, on s'est retrouvé à faire une énorme tournée qui s'appelait le Black and Blue Tour. C'est Black Sabbath, Blue Oyster Cult. Et nous, on faisait la première partie. Et la tournée, elle a duré un an et demi. On a traversé tous les États-Unis en long, en large.
3: Et c'est fabuleux. C'est comme départ. C'est pas mal.
4: Oui, oui, oui. C'est sûr qu'on est un jeune Français, petit Français, comme ça, on débarque là-bas et on se retrouve propulsé dans ce genre de contexte. C'est assez incroyable, oui.
3: Et je crois qu'il y a eu un concert qui était dans le stade de Berkeley, Day on the Green.
4: Day on the Green, absolument.
3: Qui était un événement aussi colossal.
4: C'était un gros événement. C'était à l'époque peut-être le plus gros événement musical de l'année. Ça se passait, c'était Day on the Green. C'était Bill Graham, le producteur, qui était un grand producteur de concerts américains. Donc c'était, il avait, et Day on the Green, il y avait un stade de 80 000 personnes. Et ça s'appelait Day on the Green. Donc une journée sur l'herbe, hein, puisqu'il y avait un très très beau gazon. Les concerts commençaient à 10h du matin. Et à 16h, c'était terminé, parce qu'il fallait que 80 000 personnes s'en aillent avant la tombée de la nuit. Donc c'est ça, c'est une fête. Là par contre, c'est vraiment une fête. La fin des années 70, vous imaginez la Californie. On est encore un peu dans la période hippie. Enfin, c'est un contexte incroyable, oui.
3: En même temps, vous avez continué. Vous avez travaillé avec Marianne Faithfull aussi.
4: Marianne Faithfull, oui, absolument. Ça, c'est une autre histoire. J'ai rencontré Marianne Faithfull à travers Chris Blackwell, qui était qui a fondé Island Records. Oui. Et Chris Blackwell m'avait demandé de travailler avec Marianne pour la bonne raison que j'étais un des rares musiciens à l'époque, dans cet entourage-là, qui ne prenait pas de drogue, pour tout vous dire. Et comme Marianne, oui, nobody's perfect. Et comme Marianne, si vous voulez, avait un historique un peu chargé de ce côté-là, oui. Il voulait qu'elle travaille avec des gens, voilà, qui n'ont pas l'opportunité de replonger, de reprendre de mauvaises habitudes. Et si vous voulez, on a travaillé, ça a duré, on avait préparé un bel album, c'était à la suite de Broken English, qui avait fait un carton, un album assez rock. Et j'ai travaillé sur cet album quelques mois. Et puis, voilà, après, Marianne a eu des problèmes de santé. Ça a été un peu la fin du projet, là-bas, si vous voulez, quand on l'a eu. Voilà. Et puis, mais c'est une belle rencontre. On a partagé le même appartement. Voilà, c'est une personne vraiment très intéressante et une vraie artiste, hein, jusqu'au bout des ongles. Donc, c'est toujours intéressant.
3: Et votre seule drogue, ça a été la musique. Il y a une date importante aussi dans ce parcours, c'est le 23 août 1997. À tout de suite sur Sud Radio avec Éric Lévy.
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3: 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Mon invité Éric Lévy, ERA. ERA 8, on va en parler tout à l'heure, parce que c'est aussi un événement, votre retour. On a évoqué vos débuts, la musique classique, la guitare, Jacques Higelin, les États-Unis, c'est quand même un parcours pas anodin. Et puis, encore moins anodin, le 23 août 1997.
5: À la veille du 24 août, on est...
3: La journée mondiale de la jeunesse, avec Jean-Paul II à Longchamp. Et puis, vous êtes dans cette aventure.
4: Absolument. C'est quelque chose de totalement imprévisible, puisque quelques mois, pas si longtemps avant, Myung Chung, je ne sais pas si vous voyez qui est ce personnage, qui est un maestro, qui a été responsable de... Il dirige des orchestres, on dit un maestro, vous savez, ces gens, oui, qui sont réservés, ils sont bookés toujours 3 ans à l'avance. Et à l'époque, il était responsable du programme musical du Vatican.
3: Mais c'est un musicien très connu, pardon, parce que je sais qu'en Corée...
4: Oui, Corée du Sud.
3: Il est rentré à 7 ans dans l'orchestre philharmonique,
4: oui,
3: de Séoul.
4: Oui, oui. Oui, non, c'est des gens, et c'est un type incroyable. Et... plutôt que de reprendre une œuvre du classique pour
3: il est à Rome à ce moment-là, au Vatican.
4: Oui, il est à Rome. Alors je sais pas s'il est à Rome, en tout cas il s'occupe, il est souvent à Rome en tout cas, parce qu'il gère le programme musical, encore une fois, du Vatican. Mmh. Et il voulait une œuvre originale pour la venue du pape à Paris. Il voulait pas reprendre un grand thème du classique, donc ils ont fait ce qu'on fait toujours dans ce cas-là, un appel d'offres, dont je ne faisais pas partie. Il y avait, je disais, un peu les habitués, les appels d'offres, hein, c'est-à-dire Vangelis, Jean-Michel Jarre et 2-3 autres. Et visiblement, il n'avait pas trouvé ce qu'il cherchait. Et ça, c'est une histoire, encore une fois, je ne sais plus qui me l'a raconté, mais il était chez lui, il entend une musique à travers la porte, son fils est en train d'écouter un disque, et il dit, tiens, ça a l'air pas mal, il lui demande ce que c'est, lui, c'est du ERA. Il avait l'album d'ERA, le premier. Donc du coup, Chung contacte Universal. On m'appelle Jacques Sanjuan, je sais pas, vous connaissez mon téléphone de Universal. Il m'en parle, est-ce que ça t'intéresse? On prend rendez-vous, et voilà, quoi. Ça s'est fait très vite, hein. J'avais deux jours pour le faire, je crois que je l'ai fait le soir même, I Believe, il était fait. Et on l'a enregistré très vite, hein, une semaine après. Il a dit oui tout de suite. Et une semaine après, on était en studio à la Santa Cecilia, à Rome. c'était juste à côté du Vatican, une espèce de grand théâtre, église transformée en studio d'enregistrement au sous-sol. On enregistrait ça là-bas, voilà.
3: Cette chanson, ça s'appelait effectivement I Believe.
4: Voilà.

0: plus du tout dans le hard rock.
1: Non. Mais on est dans les belles mélodies, toujours pareil.
0: Oui, mais c'est important parce que moi je suis fasciné parce que vous faites des mélodies. Oui. Et qu'aujourd'hui des mélodistes, ben il y en a de moins en moins.
1: Oui.
0: C'est pas un problème ça?
1: Bah écoutez, tant mieux pour moi.
0: Oui.
1: Non mais je rigole. Non mais oui, je vois ce que vous voulez dire. Il y a plein de musique aujourd'hui là. Oui, c'est pas l'expression même de cet art-là. C'est pas forcément la musique toujours. Hein. Il y a différentes manières de. Voilà.
0: Alors il se trouve qu'au départ, c'est bien sûr Andrea Bocelli est choisi. Au départ, ça devait être Cecilia Bartoli.
1: Alors Cecilia Bartoli était là le jour où on l'a enregistré. C'est une grande soprano. Bon, c'est vrai, j'avais trouvé son interprétation un peu, voilà, un peu barbante, même si elle a une grande voix, vous voyez. Mais bon, c'était pas très, ça manquait un peu d'intensité. Et après, je ne sais pas pourquoi, je sais pas comment ça s'est passé pour la suite, mais à l'arrivée, ça a été Didi Bridgewater et Andrea Bocelli qui l'ont chanté, le jour de l'événement, à Longchamp.
0: Alors se retrouver à Longchamp avec cette musique qu'on a écrite en deux jours avec 100 000 personnes et le pape Jean-Paul II.
1: Il y a 900 000 personnes.
0: 900 000 personnes, oui.
1: Ils attendaient 400 000 et 900 000 sont arrivés.
0: Voilà. Ouais. Qu'est-ce qu'on ressent? Comment se retrouve de tout ça?
1: Bah écoutez, c'est un beau souvenir. Voilà, tout s'est passé très vite. J'ai rencontré le cardinal Lustiger, qui était un des moments importants de ce moment. Puisqu'il voulait me rencontrer, j'avais écrit la chanson en anglais, il voulait discuter des paroles en français. Il voulait que ça soit chanté en français, ce que je comprends. Donc j'ai fait une adaptation française, d'où Didi Bridgewater, parce qu'elle parle français, bien sûr. Et voilà, donc c'était...
0: Mais en plus, le cardinal Lustiger, vous lui avez fait la surprise de sa vie. En
1: oui,
0: parlant de votre grand-mère.
1: Oui, voilà.
0: Qu'est-ce que c'est qu'est-ce
1: Vous
0: que...
1: savez tout.
0: J'essaye, oui. Qu'est-ce qui s'est passé?
1: En fait, si vous voulez, quand le... Cardinal Lustiger était jeune, il était prêtre dans les années pendant l'occupation à Paris, rue de Courbes, et ma grand-mère habitait à 100 mètres de sa paroisse. Et ils sont devenus amis, c'est ce qu'on m'avait dit dans la famille. Ma grand-mère avait une relation très amicale, ils discutaient beaucoup. Ma grand-mère était une fervente catholique. Et ils ont dû avoir une relation comme ça, où ma grand-mère devait lui confier tous ses soucis. Elle en avait beaucoup. Notamment parce que son mari était toujours absent pendant la guerre. Et puis, et voilà, le temps a passé. Et quand j'ai annoncé à mon père que j'allais voir le cardinal Lustiger pour parler de cette chanson, il m'a dit, il faut que tu lui dises, tu lui parles de ta grand-mère. Donc je vais au rendez-vous, je lui parle pas de ma grand-mère, bien sûr, en arrivant, c'est moi. Et une discussion plutôt... c'est un gars qui sort de l'ordinaire, le cardinal Lustiger, il a beaucoup de prestance, on sent que c'est quelqu'un, non pas parce qu'il est le cardinal, mais parce qu'il a, ça en lui. Et au moment de dire au revoir, on est dans l'entrée, il me ramène. Et je lui demande, j'ai une question personnelle, ça vous dérange pas? Il me dit non, allez-y. Je me demande s'il connaît Madame Maurice, et c'est vrai que là, il a eu, j'ai vu un homme qui s'est figé, qui était un peu bloqué, il avait l'air, et je lui ai annoncé que c'était juste ma grand-mère maternelle, et là, ça, j'ai vu encore, il s'est complètement, il était très très surpris que, voilà, que qu'il me rencontre carrément 50 ans après, ouais, c'était un peu bizarre. Et voilà, donc ça a créé une espèce de lien supplémentaire dans cette aventure musicale, vous voyez.
0: Alors, aventure musicale, elle a commencé parce que vous vous êtes dit un jour, Eric Lévy, je suis pas chanteur, je suis pas acteur, mais j'ai mon univers. Et cet univers, vous l'avez créé petit à petit, et presque par hasard, par passion.
1: C'est pas hasard. Non, j'ai pas fait par hasard. Hein. J'ai bien réfléchi. Et en effet, je suis ni acteur ni chanteur. J'ai pas eu la chance de rencontrer ni Robert Plant ni Robert le chanteur de Queen, Freddie Mercury ou des gens de ce calibre. Donc je me suis dit bon, je vais essayer de faire un projet où je ne peux compter que sur moi. J'ai pas à dépendre des autres en fait. Voilà. Et donc, d'où l'idée d'Era.
0: En même temps.
1: Donc voilà, d'avoir la musique en avance, sans identification à une personne, à des vêtements, à des textes en anglais ou en français. Donc un langage inventé, de la musique projetée, très conscient qu'il fallait bien sûr des voix, parce que l'instrumental, ça peut jamais aller très loin. Peut-être une ou deux fois dans l'histoire de la musique. Et voilà, donc c'est parti de là.
0: Mais avec en plus l'heroic fantasy en un temps où il n'y avait pas le Seigneur des Anneaux.
1: Ça c'était clair aussi dans ma tête que j'allais partir dans cet univers mystique, heroic fantasy, oui.
0: Et pourquoi?
1: Là, ça me plaisait.
0: Mais à l'époque, vous étiez beaucoup. Le seul à qui ça plaisait.
1: Peut-être. Mais non, je n'étais pas le seul, parce que l'album, a marché très fort. Ça plaisait, en fait, à plein de gens. Ils ont, oui.
0: Pas au producteur.
1: Mais pas au producteur.
0: Oui, parce que...
1: Mais c'était... à l'époque, c'était totalement enterré au niveau de la culture. Il n'y avait pas de film.
0: Il y avait
1: série télé, il n'y avait pas. Littérature, on n'en parlait plus. Donc c'est vrai que c'est pas moi qui l'ai inventé. Mais c'est vrai que... À l'époque où j'ai décidé ça, c'était totalement absent du décor culturel mondial.
0: D'ailleurs, les producteurs vous ont ri au nez, hein ?
1: Ri au nez, peut-être pas, mais ils m'ont tous dit ça marchera jamais. Quand ils m'ont envoyé balader poliment, j'ai fait le tour. J'ai mis plus de temps à trouver un label qu'à réaliser l'album, si vous voulez, clairement.
0: Ça me parce que vous avez dit, grâce aux visiteurs, j'ai un peu d'argent.
1: Ça m'a permis d'autofinancer mon album, de m'autoproduire, comme on dit. Et après, je m'attendais pas à ce que ça soit aussi compliqué de trouver un label, oui, je pensais.
0: Mais vous l'avez fait. Et je crois que le point de départ, c'est Carmina Burana. Ça vous a inspiré en partie?
1: Pas forcément. Quand les gens me demandent à quoi ressemblera, je disais, oui, il y a une référence à Carmina Burana dans le son des cœurs, bien sûr.
0: Oui,
1: c'est évident. Mais c'était pas ma source d'inspiration musicale, non.
0: Votre source, c'était, est-ce que ça remonte à l'enfance? Est-ce que c'est le mélange de tout ce que vous avez fait?
1: Ça, c'est, on va dire, c'est les mystères de l'inspiration. Je cherche pas à analyser. Tout ce que je sais, c'est que j'ai toujours, quand je compose, notamment pour un album d'Erage, j'essaie toujours de faire ce qu'ont pas fait les autres. J'écoute surtout pas ce qui marche en me disant, tiens, j'ai jamais voulu copier.
0: C'était votre inspiration, votre mélodie, ce que vous aviez au fond du cœur.
1: Voilà,
0: et l'émotion.
1: Oui, c'est une musique qui déclenche, c'est une musique qui est porteuse d'émotions, certainement.
0: Et j'ai retrouvé des critiques où on dit c'est une musique de film sans le film.
1: C'est moi qui disais ça à l'époque, c'est vrai.
0: Ouais.
1: C'est ça, c'est une musique, si vous voulez, moi qui fais quelques musiques de film, à part Les Visiteurs, Opération Cornelius et deux, trois bons films, le reste, j'ai vite arrêté de faire ce métier parce que j'ai réalisé que s'il faut faire ce métier, il va falloir accepter de faire plein de mauvais films, en faisant forcément une musique pas brillante. Et donc, j'ai préféré arrêter. Parce que soit vous dites oui, soit vous dites, mais vous pouvez pas dire tout, faire le difficile. Soit vous faites des films, soit vous le faites pas, vous pouvez pas. Donc, j'ai décidé d'arrêter. Et c'est vrai que ERA, ça m'a aussi permis d'arrêter. Mais au moment où j'ai fait ERA, j'ai arrêté de faire de musique de film, j'avais aucune garantie qu'ERA marcherait en même temps. Oui.
0: Mais pourquoi le nom ERA?
1: ERA, c'est à la fois un règne, ERA, donc c'est le règne d'une épopée. Enfin, c'est une épopée aussi, medieval ERA, ça veut dire, voyez-vous, medieval, c'est une tranche de temps, un peu dans l'espace.
0: Oui.
1: Donc c'est un peu, voilà. Et il y a cette notion de... hors temps, si vous voulez, un règne, c'est vraiment l'univers du medieval heroic fantasy. Hein. Le medieval heroic fantasy, c'est un royaume inventé dans une période médiévale. C'est un royaume créé dans une décor plutôt médiéval et avec du surnaturel. C'est les trois éléments et une quête.
0: Et résultat, ça a donné ce morceau Amino.

0: dans le monde entier. Est-ce que vous n'imaginiez pas, Eric?
1: Non. J'imaginais que ça marcherait très bien, que ce soit chez les Allemands, chez les Europe de l'Est, parce que ça j'étais assez sûr, la France, mais je m'attendais pas à ce que ça fasse le tour du monde comme ça. C'est vrai que tout le monde connaît Amino, mais souvent les gens ne connaissent pas Hera.
0: Mais comment ça se fait?
1: C'est lié au fait que justement sur les pochettes il n'y a jamais eu de personnage, il n'y a jamais eu de presse, de radio, de télé, il n'y a jamais rien eu sur Hera.
0: Et pourquoi?
1: C'était un choix au départ, et si vous voulez, Universal s'était posé la question, et à partir du moment où ça a bien marché comme ça, sans faire de radio, sans faire de presse, sans faire de télé, ils se sont dit ça marche, allons-y comme ça, voilà quoi. Mais c'était un peu le contraire de ce qu'on apprend à faire en marketing. C'est en marketing, Yann Blanc m'avait dit ça, je sais pas si vous... Yann Blanc qui était patron du marketing, oui, justement chez Universal à l'époque, sur mon label, m'avait dit c'est lentille, c'est tout ce qu'on apprend en marketing, avec Ara, on fait le contraire, quoi.
0: Voilà.
1: C'était un peu l'exception qui...
0: Et vous avez innové sans vous en rendre compte, tout en faisant du classique?
1: C'est-à-dire...
0: Cette mélodie concurrente classique, mais totalement nouveau dans le genre...
1: Oui, oui. Oui, je pense que c'est un projet original. Ara, ça ressemble pas... Ça ressemble... Bon, après, il y a sûrement des références à droite, à gauche, mais je suis un des rares artistes, même pas un des seuls, qui réussit à faire un projet qui marche fort sans avoir jamais le moindre procès de plagiat. Parce qu'il y a tellement peu de références. C'est vrai que je pense que tout artiste qui a fait un album qui marche, il y a toujours quelqu'un qui va écrire en disant « C'est moi qui ai écrit ce truc-là, il y a 10 ans, 5 ans, j'ai envoyé ma maquette sur Jean-Jacques Goldman » ou je crois que c'est un de ses avocats, ou même chez Universal, m'avait dit ça, qu'en général, tous les gens qui écrivent d'un tube, il y a toujours un courrier qui arrive un jour ou l'autre en disant... Il m'a volé le morceau. Et c'est vrai que Hera, on n'a jamais eu ça, donc c'est un des indices. Il n'y a pas vraiment de... Personne n'a jamais écrit Amino, si vous voyez ce que je veux dire. Alors, enfin, il n'y a personne qui a dit j'ai écrit Amino avant vous. C'est ça que je veux dire.
0: Vous l'avez composé et vous continuez aujourd'hui. Et on va évoquer la date du 29 mai 2026 dans quelques instants sur Sud Radio avec Hera, c'est-à-dire Eric Lévy.
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0: Sud Radio, les clés d'une vie. Mon invité Eric Lévy, Hera. Effectivement, vous êtes fait rare pendant des années pour évoquer ce projet dont on ne savait rien et qui a été un succès dans le monde entier. Et puis, 29 mai 2026, un nouvel album, Hera 8. Premier album depuis 10 ans. Pourquoi avoir attendu aussi longtemps avant de revenir dans le monde du disque et de la musique?
1: Parce qu'à l'époque, je tenais absolument à développer le côté live du projet. J'avais pas eu encore l'occasion de le faire. Parce qu'à l'époque où Hera a marché très fort, fin des années 90, début des années 2000, j'avais rencontré les gros producteurs de l'époque, ce qui produisait les gros artistes à l'époque. Et j'ai eu 2-3 rendez-vous qui sont les trois. Enfin, j'avais en face de moi une incompréhension totale du projet. Encore une fois, c'était avant Le Seigneur des Anneaux, c'était avant tout ça. Donc, il n'y avait pas encore cet univers dans les magazines, dans les séries télé. Donc, on m'a proposé des choses tellement... méchant de dire ça, mais je pourrais le dire quand même, affligeante ou qui avait de mauvais goût, et surtout l'obsession de tous ces gens-là, c'était comme de faire le moins cher possible.
0: Pour gagner le plus possible.
1: Je sais pas, c'était une habitude, je crois, c'est un producteur, il vous dit bon, faut que ça... Et puis, il se sentait un peu obligé de me recevoir, parce que j'avais vendu beaucoup d'albums, je sentais aucun entrain, enfin il n'y a pas de... Donc c'est un métier, produire des concerts, donc j'avais vraiment renoncé à l'époque. Et je m'étais dit, bon, on verra plus tard, un peu après la vie. Et là, en 2017-2018, c'est aussi l'époque où j'ai été voir Pascal Nègre, qui avait quitté Universal. Donc Pascal Nègre connaissait, il y a une personne qui connaissait bien le projet, c'est lui, parce que forcément, il avait vécu tout le démarrage, le succès commercial, et il avait quand même une très bonne idée de ce qu'était le projet. Donc il en a parlé à Angelo Gopé, qui est le patron de Live Nation. Donc c'est la première fois que je revois un producteur de concert après tant d'années. Et là, j'ai tout de suite vu qu'il avait parfaitement compris ce à quoi correspondait ERA. Et on, premier rendez-vous, voilà, c'était acquis. Voilà. Donc,
0: Il fallait un mélange de musiciens, il fallait des chœurs.
1: Il fallait déjà avoir un peu d'ambition et pas se dire comment faire pour gagner le plus d'argent possible en dépensant le moins. Parce que ERA, par définition, ça peut pas ne rien coûter, parce que déjà on est 23 personnes sur scène, ou 25 ou 28, entre les chorales, les cordes. C'est une musique où il y a beaucoup de monde, on peut pas arriver à 4 sur scène, vous voyez ce que je veux dire. Après, tout l'univers visuel, c'est pareil, il faut quand même de la production, que ça a l'air beau, il faut des lumières, enfin, c'est un peu comme un opéra, hein, sur scène.
0: C'est
1: comme un opéra, donc, et ça, Angelo Gopé l'a tout de suite compris, et puis voilà, c'est parti de là. Donc, à partir de ce moment-là, je me suis beaucoup concentré sur, ça. Donc, première tournée pas longtemps après le septième album, hein, oui. Septième album 2017. En 2019, on est sur scène, donc c'était assez rapide, tout ça, 2 ans entre rien, monter le concert et partir en tournée, mais il y a eu le Covid. Oui. Donc on devait faire 19, 21, 23, et on a fait 19, 22 et 25, parce qu'il y a eu le Covid et tout s'est arrêté pour tout le monde. Donc les années passent vite.
0: Ça a été dur à gérer. En plus, il faut que les ténors soient libres, que les choristes soient libres.
1: En plus, après, ça c'est la logistique, c'est vrai, mais c'est surtout le Covid qui a arrêté la mise en route. On a à peine démarré qu'on a dû s'arrêter parce que forcément.
0: Alors, c'est un opéra, mais avec les technologies modernes. Car là aussi, Éric Lévy, vous avez été toujours très attentif aux technologies modernes.
1: Oui.
0: À tout ce qui se passe pour que les décors soient les lumières soient les mieux possibles.
1: Oui, ça je crois que c'est un peu je crois que tous les artistes, il y en a beaucoup qui s'intéressent à ça. Mais ça permet les lumières surtout, c'est plus intéressant la lumière que la vidéo. Dans la vidéo, il y a des shows tellement incroyables qui ont été montés pour des millions de dollars que c'est dur de rentrer en compétition avec ces shows-là. Donc, par contre, les lumières, si on est créatif, si on a quelqu'un de doué, on peut faire des très très belles choses avec. Donc, priorité aux lumières, la vidéo bien sûr, mais les lumières en premier.
0: Et aujourd'hui, priorité à ERA 8. Alors, vous êtes remis au travail et vous avez composé et réalisé cet album.
1: Voilà.
0: Parce que c'était une envie nouvelle. Presque vous repartez de zéro à chaque fois.
1: Oui, absolument, oui.

0: les voix et il y a le clip, parce qu'il y a un clip qui oui. se passe à la cathédrale de Chartres, là aussi, c'est oui. assez étonnant.
1: Oui, non, mais c'est pas un hasard non plus. oui, la cathédrale de Chartres, parce que c'est le, peut-être le monument français le plus gothique. Enfin, il y a une histoire, c'est de l'origine, ouais, je vais pas dire la chrétienté française, mais c'est vrai que c'est un endroit, comment dire, qui est très fort en France. Ça fait partie des l'histoire de France, et j'aime bien cette histoire avec le gothique, les chevaliers, c'est l'univers des rats, vous voyez.
0: Et puis il y a le verre bleu aussi, qui est très célèbre à la cathédrale de Chartres, qui est un verre qui a été fabriqué de façon très particulière et qui est le symbole de la cathédrale de Chartres.
1: Oui.
0: Alors dans ce clip, il y a bon une femme blonde, une femme brune, mais il y a surtout à un moment des avions, la fin de la guerre. C'est presque notre histoire, ce clip.
1: Oui, oui, c'est ça. C'était l'histoire de deux vins qui arrivent d'époques différentes, qui se rejoignent dans une espèce d'endroit secret de la cathédrale. Et ils viennent avec leur vision, et les visions apparaissent comme ça. Je ne sais pas si vous avez vu le clip, mais on voit apparaître des images comme ça. Enfin, c'est pour dire everything. Je ne voulais pas ramener le texte à une histoire, d'amour personnel entre deux personnes, une relation. C'est quelque chose de plus grand pour moi. Ces paroles inspirent quelque chose de plus vaste qu'une simple relation entre deux personnes.
0: Parce que vous êtes toujours dans l'Heroic Fantasy, simplement il faut aller plus loin, Éric Lévy, aujourd'hui, puisqu'il y a eu le Seigneur des Anneaux.
1: Oui, absolument.
0: Et ça, effectivement, ça a marqué.
1: Oui.
0: Et ça vous a même donné un nouveau public.
1: Absolument, parce qu'aujourd'hui, jusqu'à Game of Thrones, Seigneur des Anneaux, c'est le premier. Enfin, la série, jusqu'à Game of Thrones, et plus bien d'autres depuis. Et du coup, ça nous a aussi amené, enfin pour Hera, ça nous amène un public de plus en plus jeune. Parce que les jeux vidéo, il y a tout cet univers dont vous parlez de ces films, qui sont très populaires chez les jeunes, et ils découvrent, souvent ils découvrent Ameno, notamment à travers différents remixes ou différentes images, comme ça. Et c'est vrai qu'ils adorent, en fait. Donc on s'aperçoit que les années passent et le public rajeunit. C'est bizarre, parce qu'en général, les anciens artistes, ils ont les gens de plus en plus âgés, ce qui est logique. Et avec Hera, c'est un peu l'inverse. On a une courbe de, la courbe statistique inverse.
0: Et grâce, effectivement, au Seigneur des Anneaux et à toutes ces séries-là.
1: Oui, bien sûr.
0: Il y a même, je crois, un prêtre d'Ilgi qui a enregistré Mano.
1: Padre Guilherme, c'est un prêtre portugais, oui. qui est un vrai DJ. Oui.
0: Incroyable.
1: Et il fait des gros cartons, il joue des trucs gigantesques, et Ameno, c'est un peu le clou du spectacle pour lui.
0: Alors, dans cet album, il y a d'autres morceaux, dont The Fallen King.

0: encore de Heroic Fantasy?
1: Oui, oui, oui, bien sûr, oui.
0: Qu'est-ce qui vous a inspiré cette fois-ci?
1: C'était plutôt l'époque dans laquelle on vit. Il y a eu beaucoup de rois déchus, pour ainsi dire. Hein, moi, je fais pas de politique, hein, bien sûr, dans Hera. Mais si vous voulez, ça reprend un thème, hein, qui est assez actuel, hein, l'histoire des rois déchus. Si vous écoutez les paroles un peu, ces gens qui vivent dans un monde où, enfin, faut écouter. Ce qui m'a beaucoup plu aussi, on l'a pas entendu, c'est la mélodie du ténor. T'as un air très très opératique. Vous en parliez tout à l'heure. On dirait la musique classique. Et là, vraiment, dans le plus intéressant pour moi dans The Fallen King, c'est la partie qu'on n'a pas entendue.
0: Mais
1: la partie avec le ténor. Voilà.
0: L'album ou en streaming, parce que quand je vois que vous avez fait 2,3 milliards streams sur YouTube, c'est hallucinant.
1: En 2024, oui.
0: C'est hallucinant. Vous arrivez à compter tous ces milliards de
1: Non, je les compte pas. On me donne les chiffres, mais ça fait toujours plaisir, bien sûr.
0: Ben c'est étonnant, surtout. Non,
1: ça donne un côté. Oui, j'imagine. Je suis peut-être pas la personne la mieux placée pour vous le dire, mais j'imagine que un projet qui a démarré, qui a presque 30 ans, avec ce renouvellement d'audience et ces scores comme ça, oui, c'est peut-être, ça arrive peut-être pas tous les jours.
0: Non, et comment vous l'expliquez? Est-ce que c'est pas rassurant, justement, sur le goût de...
1: Je pense parce que la musique est intemporelle. Enfin, la musique, encore une fois, je le dis en toute humilité, mais disons que la musique, souvent, que j'ai écrite, elle a un côté intemporel, parce que je cherche pas à faire des choses non plus mode ou

0: tendance ou voilà, c'est genre une belle mélodie quelle qu'elle soit, hein, que ce soit une mélodie de une belle mélodie la trompette de Stanley Clarke ou Bach ou qui voulait, ou à partir du moment où la musique est intemporelle, elle peut traverser les décennies, hein.
1: Oui, mais en même temps, vous êtes un artisan.
0: Oui.
1: C'est ce qui est plus si courant dans la musique, Eric.
0: Oui, oui, je comprends ce que vous voulez dire, oui.
1: Car vous travaillez en artisan?
0: Bah, je crois que beaucoup travaillent en artisan, non. Enfin, il me semble, mais oui.
1: Il vous a fallu combien de temps pour réaliser cet album?
0: Lequel?
1: Le dernier, le nouveau.
0: Ah, le dernier. Bah, écoutez, comme il y avait une tournée au milieu, j'ai commencé l'album en 2024. Fin 2023. Après, il y a la tournée 2025. Et je l'ai terminé après. Oui, j'étais un peu. La dernière tournée, on avait déjà joué un ou deux titres du dernier album qui était quasi abouti. Voilà, donc.
1: Et les tournées vont recommencer. Vous prévoyez déjà 2028?
0: Absolument. Dans un an et demi. On va jouer dans un an et demi. On fait une tournée des Zéniths en France et on passe par l'Accor Arena à Paris, ce qui pour nous est une forme de on gravit une marche de plus parce que c'est vrai que avant on faisait le Palais des Congrès, la scène musicale, ce genre de salle, et là l'Accor Arena, on se retrouve une salle beaucoup plus grande, belle salle, et c'est vrai que je crois que tous les musiciens, enfin moi notamment, je rêvais de jouer dans cette salle, donc ça sera chose faite et ça nous permettra de faire un très beau show. Oui, pour le public.
1: Ça demande 2 ans de préparation, car il faut justement.
0: Oui, enfin quelques mois de préparation. Oui. ERA, ça a toujours été un projet assez. Tout s'est fait toujours rapidement. Les albums, les préparations de tournées, c'est toujours un projet qui. Quand je vois le nombre de semaines que passent certains artistes en répétition, nous, ERA, c'est vrai qu'en général, on répète une semaine.
1: Oui.
0: Bon, c'est vrai qu'après, je suis avec des très bons musiciens, chacun travaille de son côté, mais c'est vrai que beaucoup d'artistes passent énormément de temps à tout faire. Et je suis quelqu'un qui aime aller assez vite, enfin, oui. Assez rapidement.
1: Mais en même temps, faut avoir des idées sans arrêt, faut composer sans arrêt.
0: Oui, il y a pas beaucoup d'improvisation parce que voilà, c'est pas un espace pour improviser, donc. Ouais, tout est assez calculé. Il y a beaucoup d'éléments mélangés, la chorale, les cordes, les voix. C'est un univers assez précis. D'ailleurs, comme dans la musique classique, vous me parlez de ça tout à l'heure, mais c'est vrai. La musique classique, tout est millimétré. Donc, dans ERA, c'est un peu pareil. Donc, ça permet de travailler plus vite, du coup.
1: Mais ce côté millimétré, vous le donnez du sens des mathématiques de votre père?
0: Oui, peut-être. C'est un côté, j'aime bien tout ce qui est. Oui, j'aime pas les zones de flou dans la musique. Je passe des heures parfois sur les petits détails. Mais à l'arrivée, on dit toujours le diable se cache dans les détails, c'est vrai.
1: Et en même temps, bon, cet album est sorti, vous allez en faire d'autres et continuer les tournées. Qu'est-ce que vous n'avez pas encore fait? Est-ce que vous avez des rêves?
0: Alors, mon rêve, oui. Alors, le rêve, pour moi, c'est d'aller jouer. On l'a pas fait. C'est d'aller jouer en Amérique du Sud. Parce que, d'abord, c'est le territoire, c'est là où il y aura le plus de succès, le Brésil et le Mexique. Le Mexique en premier. Et, j'ai été faire de la promo là-bas 2-3 fois. C'est vrai que c'est un pays, j'adorais faire des concerts là-bas. Donc c'est sur la table, on risque d'avoir des nouvelles dans les mois qui viennent. Ça sera vraiment...
1: Et est-ce que vous êtes conscient d'avoir monté quelque chose qui n'existait pas, d'avoir créé, sans même vous en rendre compte, une musique étonnante?
0: Oui, avec le temps, oui, j'en suis conscient, oui, que c'est un projet qui est différent. C'est vrai que ça ressemble pas à un autre projet. Il y a un côté original... Je ne fais pas partie d'une série de groupes.
1: Vous êtes peut-être unique dans votre genre?
0: Ça, c'est pas moi. Je ne dirais jamais moi-même, je suis unique. Oui.
1: Vous êtes trop modeste.
0: J'ai pas cette vision-là de moi. Pardon?
1: Vous êtes trop modeste pour ça?
0: Ouais, non, il faut relativiser, en fait, qui on est par rapport au reste du monde, vous voyez.
1: Et quand vous pensez à vous, justement, vous voyez comment, vous-même?
0: Comment je me vois?
1: Oui, l'avenir.
0: L'avenir, peut-être après, quand je serai plus là, j'espère que la musique continuera à traverser des décennies comme ça, être écoutée par des gens, c'est un truc qui me ferait plaisir, même si je serais pas là pour en profiter.
1: Ça, c'est le plus tard possible. En attendant, il y a cet album 8 qui va toucher, j'en suis convaincu, beaucoup de gens, et faire un record de streaming une fois de plus. Et puis, il y a ces tournées à partir de 2028. Et merci de défendre ainsi cette musique, d'être une sorte de village gaulois qui résiste à l'envahisseur.
0: Et voilà.
1: La musique et nous avons besoin de vous.
0: Merci.
1: Merci à
0: et
1: vous.
0: Et merci de m'avoir accueilli chez vous encore, Sud Radio. Ça, voilà, c'est intéressant de discuter avec vous.
1: Et c'était passionnant. Merci Eric Lévy et à bientôt.
0: Merci.
1: Les clés d'une vie, c'est terminé pour aujourd'hui. On se retrouve bientôt. Restez fidèles à l'écoute de Sud Radio.
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0: Il est 22h.
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0: Bonjour à tous, nous sommes ensemble durant ces deux heures sur Sud Radio et on va parler d'amour parce que l'amour, on en a besoin. Sans doute parce que nous sommes des êtres très fragiles lorsque nous arrivons sur Terre et que sans nos parents, eh bien, on serait bien incapable de survivre. Mais je crois sincèrement que l'amour est la valeur la plus extraordinaire. Mais il est vrai que l'amour, ou peut-être la passion surtout, peut franchement faire souffrir. D'ailleurs, on sait bien qu'un jeune adolescent peut mettre fin à ses jours à cause d'un chagrin d'amour. Nous sommes avec Catherine Emelet-Périssol, elle est médecin, mais elle est également thérapeute. Et elle travaille beaucoup sur nos émotions. Et je vous propose qu'on examine toutes les raisons qui font qu'on a peur d'aimer, peur de s'engager. Alors, il y a peut-être des bonnes raisons, bien sûr, hein, qui font qu'on a peur d'aimer ou de s'engager. Mais il y a aussi de nombreuses fausses bonnes raisons qui peuvent nous empêcher d'être heureux. Parce que bien sûr, après une rupture, on peut être très blessé, surtout si c'était une longue histoire. Donc on a besoin d'un temps pour parvenir à aimer à nouveau. Mais rester seul par peur d'aimer, c'est jamais la meilleure solution. Donc si vous avez peur d'aimer, si vous avez choisi de définitivement rester seul et sans amour, eh ben il est temps de nous rejoindre. Et pour ça, vous nous appelez au 0826-300-300. Catherine Emelet-Périssol, merci d'être avec nous. Bonjour.
3: Avec plaisir. Bonjour, Régitte.
0: Alors, je vais essayer de mettre un casque, ça sera plus facile pour moi, mais je vous écoute, vous êtes psychothérapeute. C'est vrai qu'il y a beaucoup de gens qui n'osent pas repartir sur une histoire d'amour après une rupture, hein. C'est
3: alors,
0: quelque chose que vous entendez.
3: Qui n'osent pas repartir ou qui partent avec beaucoup d'a priori, de croyances, d'obstacles, et surtout d'attentes dans le lien amoureux, parce que l'amour, c'est une histoire de lien. Donc, vous disiez à juste titre que le lien, c'est ce qui existe dès le début de notre vie. Déjà sur le plan structurel, un cordon ombilical, c'est indispensable pour exister. Et puis le lien, il se traduit dès la naissance par des gestes, par une présence, par une voix, par des soins essentiellement.
0: Oui, et puis je crois que surtout, ce qui peut-être est important à dire à ceux qui nous écoutent, c'est que nous, quand on est bébé, on a énormément besoin d'aimer. C'est vital pour nous.
3: Absolument.
0: Et on n'est pas forcément aimé en retour, ça c'est malheureusement. Mais on aime nos parents même s'ils nous maltraitent. En fait.
3: Même si nous maltraitons, c'est-à-dire qu'il y a spontanément, naturellement, biologiquement, un lien très fort que l'on nomme amour à juste titre, parce qu'il y a vraiment quelque chose qui est plus fort que soi, dans la façon dont, non seulement pour survivre, mais pour aussi créer une relation, au sens plus noble du terme, l'enfant, il a un capital d'amour qui se déploie naturellement, quelles que soient les conditions dans lesquelles il reçoit cet amour en retour, et ce qui peut donner effectivement des attachements tout à fait paradoxaux, et l'enfant va chercher naturellement à donner à ses parents de quoi être satisfait, voire fier, et donc potentiellement aimant, pour pouvoir avoir une place dans cette famille et espérer être aimé en retour. Donc c'est un mécanisme qui est inhérent au fait même d'être vivant, puis qui après se déploie d'une façon dans le verbe, dans les gestes, ce qu'on appelle les sentiments qui nous attirent, les sentiments qui au contraire génèrent une résistance, mais c'est un énorme sujet tout au long de la vie.
0: Et ce que je trouve assez étonnant, ça m'arrive de regarder des bébés, hein, et je trouve qu'il y a un peu comme quand on est dans le regard d'un chien, il y a cet amour inconditionnel chez un bébé, et ça c'est quand même extraordinaire, et on voit plus ça après chez les enfants quand ils grandissent. Il y a parfois ce regard d'amour, bien sûr, et puis parfois il y a un regard un peu plus méfiant, de colère. Et j'ai l'impression, vous qui travaillez beaucoup sur les émotions, que c'est les premiers instants de sa vie, on n'est que dans l'amour, quoi.
3: Il y a ce qu'on appelle l'amour inconditionnel, de la part de l'enfant qui ne connaît que cet amour-là, c'est-à-dire l'amour initial, mère-enfant, c'est un amour inconditionnel qui est fondé sur une réalité vitale.
0: Mais c'est
3: donc
0: pour ça que
3: une existence. Et il garde cet appel amoureux, on va dire, dans les premiers temps. Ce qui fait que l'arrivée de sa mère ou de son père est spontanément vécue comme un moment presque de pure extase. Et c'est très inconditionnel.
0: Et c'est pour ça que je fais la comparaison avec le chien, où il y a cet amour inconditionnel et qui me semble... Enfin, moi, je savais bien que je veux toujours essayer de tout comprendre. Et je pense que quand on a des chiens et qu'on se sent tellement aimé et on est tellement en fusion, ça vient de cette prime enfance où on a eu ça avec notre mère... Ou alors ça répare et on sait que le chien peut être un tuteur de résilience.
3: Hein, bien sûr. Mais c'est vraiment quelque chose qui continue d'exister. C'est ça qui est important.
0: Oui, c'est abîmé
3: à repérer.
0: Parfois.
3: Ça peut être blessé, ça peut être abîmé, ça peut être altéré.
0: Mais ça peut se réparer.
3: Et ça se répare parce que de toute façon, cet élan d'amour, il perdure dans le temps. Quoi qu'il arrive, et c'est extrêmement important de le savoir et d'apprendre à le repérer. Comme étant justement cet amour inconditionnel qui existe au fond de soi et qui ne dépend pas de la façon dont il y a un retour. Et donc c'est ce lien-là qu'il est important de réparer, et c'est le travail du thérapeutique, hein, reconnecter avec cet amour présent en soi.
0: Et hier, on parlait des relations toxiques et notamment, à un moment donné, on a parlé des personnes qui ont une relation avec ChatGPT ou avec un IA, ou même dans des relations un peu spirituelles avec un dieu quelconque. Au fond, c'est quoi? C'est aussi une manière de sublimer un amour qu'on n'arrive pas à avoir avec quelqu'un.
3: C'est une façon de le sublimer sans risque.
0: C'est ça.
3: C'est-à-dire sans risque qu'il y ait à un moment donné une rupture. Et d'ailleurs, les publicités, notamment sur l'IA générative, sur le compagnon, c'est bien ça qui est dit. C'est-à-dire que lui, il est tout le temps là. Il vous fera jamais défaut.
0: Et donc, ce qui explique qu'on devient vite addict.
3: Eh ben oui, bien entendu. C'est-à-dire, vous l'aurez toujours. Il suffit que vous appuyez sur le bouton et il est là. Donc, ça dit bien ce qui aspire à l'intérieur de soi vers un amour qui est très souvent un amour idéalisé, donc inhumain, et que cet amour est inhumain, on peut chercher à le combler de façon addictive, évidemment, avec l'IA ou avec d'autres techniques. Jamais il ne pourra combler. Donc c'est ce travail-là aussi qui est à faire, c'est de dire comment j'ose aimer, sachant que en face, c'est l'incertitude.
0: Et on sait que la peur est une émotion primordiale chez l'être humain, donc avoir peur d'aimer, avoir peur de souffrir, c'est pratiquement normal.
3: Hein. Avoir peur de souffrir, c'est et chercher à éviter naturellement à souffrir, c'est tout à fait naturel. Et la peur témoigne d'un désir de sécurité. Et donc c'est ça qui est à écouter dans le discours. C'est la personne qui dit j'ai peur de m'engager, ou j'ai peur d'aimer, ou j'ai peur d'être abandonnée. Ça dit quelque chose d'une aspiration, voire d'un rêve à se sentir en sécurité.
0: Rencontrer la personne, oui, voilà. Qui va nous sécuriser.
3: Alors, rencontrer la personne, mais se sentir en sécurité, voire d'un amour inconditionnel, et sentir cette présence comme étant une présence aimante. Et c'est ça qui est désiré. Et ça passe évidemment déjà par le reconnaître en soi. Et évidemment, là, je vais lâcher le grand mot, hein, mais aimer aussi être qui nous sommes.
0: Eh bien, c'est de tout ça dont on va parler avec vous, et je suis sûre que vous serez nombreux à nous appeler, parce que aujourd'hui, on sait que l'engagement, c'est compliqué. 0826-300-300, et justement, Fiona a peur de s'engager, elle nous explique dans un instant.
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1: Nous sommes avec Catherine Emelet-Périssol et nous parlons de la peur de s'engager, la peur d'aimer. Et je rappelle que vous avez écrit beaucoup sur les émotions et on peut donc vous lire si on veut mieux comprendre ce qu'on ressent. L'amour, c'est plus qu'un sentiment, plus qu'une émotion, c'est quelque chose de... Comment vous le définiriez ?
2: C'est un élan vital. Il y a vraiment de cet ordre-là, et donc c'est quelque chose qui est plus... On peut parler de sentiments, on peut parler d'émotions, mais c'est qu'il y a une racine dans l'amour qui est vraiment beaucoup plus, selon moi, du registre de la vie.
1: C'est presque libidinal, on pourrait dire.
2: Complètement.
1: Absolument.
2: Complètement.
1: Oui. Ça circule dans nos veines.
2: Ça circule dès le début, c'est-à-dire dès la conception, dès l'élan qui fait passer d'une cellule à deux cellules à quatre cellules.
1: Bien sûr.
2: Quelque chose qui est de l'ordre de cette vie vitale.
1: Il suffit de regarder la nature.
2: C'est ça.
1: Comment elle pareil, elle est, c'est de l'amour au sens symbolique.
2: C'est ça.
1: Fiona, bonjour.
3: Bonjour Brigitte, bonjour Catherine.
1: Bonjour.
3: Bonjour.
1: Merci de prendre la parole. Vous avez peur de vous engager?
3: Oui, c'est ça, exactement. Vous parliez tout à l'heure des parents.
1: Oui.
3: Alors, c'est vrai que moi, j'ai un exemple familial. Mes parents sont toujours ensemble. Mais par contre, il y a eu beaucoup de tromperies de la part de mon père.
1: Ah oui.
3: Et du coup, j'ai été tout le temps bercée là-dedans, beaucoup de disputes par rapport à ça et tout. Donc, pour moi, le couple, même s'il reste ensemble, n'a pas de valeur de couple, quoi.
1: Alors, ce qui est important déjà à dire, c'est que j'entends tout à fait, vous avez un modèle qui vous laisse à penser qu'un homme, c'est infidèle. Mais ça, c'est une croyance.
3: Oui.
1: Et à un moment donné, les croyances, si on veut être heureux, il faut celles qui nous font du mal, et donc celles-là vous empêchent de vous engager, il faut lui tordre le cou.
3: Oui, j'aimerais bien.
2: C'est déjà de la regarder en face comme étant une image, une croyance, une représentation. Il s'est bien passé ces faits que vous avez eus en face de vous, des disputes, votre mère malheureuse... Mais c'est important de les regarder, d'avoir le courage de les regarder en face comme étant des croyances, comme étant une histoire qui ne vous appartient pas, comme étant une représentation de ce que c'est qu'un couple. C'est une représentation et c'est pas le réel. Et donc c'est ce travail qui consiste à distinguer. C'est difficile comme travail parce que nous sommes très très adhérents à nos croyances et à ce que nous avons, ce que vous avez perçu. Pour autant, ça reste une représentation. Et donc, ça, c'est vraiment un travail de libération qui est indispensable.
3: Oui.
1: Est-ce que vous en avez parlé avec votre mère? Moi, je serais assez favorable au fait que vous ayez une conversation. Vous êtes deux adultes maintenant. Pourquoi elle l'a choisi? Pourquoi elle a accepté? Parce que, après tout, elle aurait pu à un moment donné le quitter, vous voyez. Qu'est-ce qu'elle y trouvait finalement dans cette relation qui a été visiblement douloureuse pour elle?
3: Oui, il faudrait que je parle de ça avec elle. C'est vrai que j'ai pas osé aborder ça parce que j'en avais parlé avec ma psychologue qui m'avait dit voilà, c'est leur relation, ça les regarde et c'est pas votre vie quoi.
1: Vous avez quel âge?
3: Je vais avoir 40 ans.
1: Ah ben 40 ans, on peut parler à sa mère vraiment.
3: Oui.
1: Vous êtes deux adultes, deux grandes filles.
3: J'ai l'impression d'être une petite fille devant elle. Donc,
1: j'ai du mal
3: à me positionner en tant que femme, ouais.
1: Et ben, ça veut dire que vous êtes encore la petite fille de vos parents. Et donc, forcément, la croyance, elle a encore la vie dure. Vous comprenez?
3: Ouais. Oui, bien sûr. Et c'est vrai que vous parliez tout à l'heure de la sécurité. Et c'est vrai que moi, j'ai pas été élevée dans un climat très bienveillant. Et j'ai l'impression que je n'arrive pas à m'engager non plus parce que j'arrive pas à retrouver cette sensation de sécurité que j'ai pas sentie quand j'étais petite, quoi.
1: Ce qui est intéressant, excusez-moi, Catherine, ce que vous venez de dire, c'est je n'ai pas retrouvé, mais vous ne l'avez jamais connu, donc vous ne pouvez pas la retrouver.
3: Voilà, j'aimerais trouver ça, je me suis mal exprimée, pardon.
1: Non, ce que vous avez exprimé parle de vous, donc on ne s'exprime jamais mal. Ça veut dire quelque chose. Ça veut dire qu'il y a quand même eu un moment donné où vous l'aviez, cette sécurité. Sinon, voyez ce que
3: peut-être.
1: Je veux dire. Inconsciemment, vous voulez la retrouver. Ça veut dire que quand même, vous avez le repère de ce qu'elle serait.
3: Ouais, peut-être.
2: Alors, ce qui est très précieux dans ce que dit Brigitte, c'est que vous avez certainement probablement même en dehors de vos parents, hein, un repère de ce que c'est qu'un état de sécurité avec des grands-parents, peu importe. Et donc, vous le connaissez de l'intérieur. Simplement, c'est certainement, derrière ce sentiment d'insécurité qui prédomine. Donc, il faut aller chercher ce sentiment de sécurité. Et puis, entendre aussi que lorsque nous avons grandi dans un environnement justement insécure, avec un manque de repères, très souvent, nous avons tendance à idéaliser la sécurité. L'idéaliser, c'est-à-dire chercher une sécurité absolue, dans laquelle il n'y aura aucune épreuve, aucune tromperie, que le couple sera transparent. Et là, c'est un très très grand piège que d'idéaliser la sécurité, puisque par définition, elle nous prive de notre capacité à participer nous-mêmes à notre propre sécurité. Et d'ailleurs, je suis sûre que le fait de parler à votre mère va vous aider à vous sentir plus confiante en vous.
3: Ouais, peut-être.
1: Non, et puis il y a une chose aussi que vous allez découvrir en parlant à votre mère. Il ne faut pas lui poser la question, mais le fait qu'elle vous parle, vous allez pouvoir décoder. Au fond, est-ce qu'il l'a trompée parce qu'elle ne faisait pas l'amour, parce qu'elle ne se sentait pas suffisamment désirable, ou parce que c'est un coureur de jupons, comme il y a certains hommes qui, de toute façon, sont incapables d'être infidèles. Mmh. Bonjour mon lapsus. mais c'est joli, c'est comme lapsus. Ça veut dire qu'il y a des hommes, beaucoup d'hommes qui sont très fidèles.
2: C'est ça.
1: Et c'est ce que je crois, en plus, personnellement. Parce que j'entends suffisamment d'hommes depuis pas mal d'années. Donc, voyez, tout ça va vous permettre de voir plus clair. Parce qu'à mon avis, d'abord, on a toujours une part de responsabilité quand l'autre est infidèle. D'abord parce que si c'est un infidèle récurrent, elle l'a choisi. Hein.
3: Oui. Vous
1: voyez. Et donc, ça va vous permettre de voir que c'est pas lui qui a tout faux. C'est un peu 50-50. Et donc, vous allez pouvoir un peu mieux vous positionner, vous, en tant que femme, qui peut peut-être trouver l'homme qui conviendrait et qui vous apporterait la sécurité.
3: Ouais. J'ai l'impression que tant que j'aurais pas réglé ça, ça va être très compliqué, effectivement. Je me sens jamais... En fait, dès que je relationne avec un homme, je sens de l'angoisse. Je ne sens aucune sécurité avec qui que ce soit.
1: Et qu'est-ce qui vous angoisse? Qu'est-ce que vous diriez?
3: J'ai l'impression d'être un peu dans une sorte de dépendance affective, en fait. J'ai ma vie, je suis bien, et dès que je commence à penser à quelqu'un, il devient un peu une priorité sur ma vie à moi, quoi.
1: D'accord.
3: Et j'ai l'impression que je vais tourner un peu plus autour de cette relation et de m'oublier un peu. Et donc, j'ai peur que ça s'arrête, que la personne me quitte. Et en fait, dès que je suis pas bien, je commence à attendre des messages, etc.
1: Oui, vous êtes un peu dépendance. Oui, en dépendance amoureuse. Vous attendez, mais vous avez certainement besoin aussi de vous aimer plus et d'être un peu plus sécure avec vous-même.
3: C'est ça, je pense que j'aurais pas...
2: Puisque vous dites, j'ai ma vie à moi, et dès que je relationne avec un homme, à ce moment-là, il y a quelque chose qui fait une sorte de bascule, c'est le courage de persister dans avoir votre vie à vous, tout en étant en relation. C'est-à-dire que si vous lâchez votre vie à vous au profit de la vérification que c'est l'homme idoine, que c'est qui correspond vraiment à un apporteur de sécurité, immédiatement l'angoisse s'impose comme un témoin assez efficace, parce que c'est très douloureux, de il y a quelque chose qui va pas. C'est-à-dire vous oubliez effectivement vous-même, et le système nerveux ça ne supporte pas qu'une personne se néglige.
3: Oui.
2: Voilà, c'est ça qui est à l'origine des émotions et du sentiment d'insécurité.
1: Moi, je vous propose un petit exercice qui, avec vous, peut fonctionner, Fiona. Vous allez faire le portrait idéal de l'homme parfait qui vous sécuriserait, et vous allez le faire, mais alors vraiment dans tous les détails, hein. Comment il range ses affaires, comment il s'habille, comment il fait le... Et vous allez voir qu'il va être chiant, mais terriblement pénible. et vous allez voir que celui-là, vous n'en voudrez pas. Mais vous riez, mais je vous assure, si vous faites vraiment, si vous le décrivez vraiment avec sur une feuille de papier, bien sérieusement, que vous prenez du temps à le décrire, vous allez voir que celui-là, vous n'en voudrez pas. Ça vous fait rire aussi, Catherine Massé.
2: Ah, mais moi, pour l'avoir fait faire en entretien à des personnes, ce sont des moments de fou rire extraordinaire à deux partagés, c'est-à-dire c'est tout d'un coup la description, la personne réalise ce qu'elle a décrit en termes d'homme idéal, et pour finir c'est mais comment j'ai pu croire que c'est de cet homme-là que je pourrais tomber amoureuse. Donc c'est drôle parce qu'il y en avait une qui m'avait dit je voudrais même il faudrait quand même que non seulement il range ses chaussettes mais qu'il les range d'une certaine manière, et elle avait vu ma tête genre ah oui quand même c'est, et alors là elle dit ah oui non mais ça ne va pas du tout en fait.
1: Oui, parce que là, il va vous appeler tout le temps, il va être derrière vous tout le temps. À ça, vous n'aurez pas l'impression qu'il peut vous tromper. Hein.
3: Ouais, voilà, il faut un juste milieu, quoi.
2: Il faut quelqu'un d'humain, un homme humain. Un homme.
3: Ouais.
2: Voilà. Mais humain.
3: Voilà.
1: Bon.
2: Pas rêver.
1: Tant qu'on sait encore rire de nos problèmes, hein, c'est sauvable. Hein. Vous êtes d'accord?
3: Oui, bien sûr.
1: Bon, allez, il y a du boulot, hein. On s'y met.
3: Je vais commencer par le problème des parents. Une grande discussion. On va commencer par là, ça ira mieux.
1: Merci Fiona, en tout cas. Merci à vous. On continue bien sûr avec Catherine qui a aussi peur de s'engager et le Love Conseil. On parlait de sécurité tout à l'heure. Ben, on va parler de l'argent dans le couple. Voilà un vrai sujet de sécurité.
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2: Alors Catherine Emelet-Périssal, dans ce Love Conseil, j'ai eu envie de parler de l'argent, parce que l'argent, ça fait partie des éléments essentiels dans un couple, beaucoup plus encore qu'on ne le croit, et on a tendance un peu à l'oublier, notamment quand ça va bien, mais il suffit de voir comment dans une séparation ou lors d'un héritage, les questions financières sont sujettes à conflit pour se rendre compte que l'argent... c'est chargé de symboles et c'est une manière de régler ses comptes comme aucune autre. Donc un couple, je pense, devrait évoquer l'argent, les questions financières. Ça permettrait déjà de voir les points d'entente et de divergence. Il y a des gens qui sont plus économes, d'autres plus dépensiers. Les priorités sont rarement les mêmes dans un couple, quoi qu'il en soit, même s'il peut y avoir des points communs. Et parler d'argent, ça révèle que les deux membres du couple sont aptes à partager. Parce que ne pas pouvoir parler d'argent, ça montre qu'on ne peut pas partager quelque chose qui est trop important pour nous, et donc ça sera sans doute sujet à problème à un moment ou à un autre. Alors l'argent, c'est un symbole de sécurité, c'est pour ça que ça m'a fait sourire tout à l'heure quand vous parliez de sécurité, et c'est certainement un des symboles de sécurité essentiels pour beaucoup d'entre nous. Parce que on est dans une société où malheureusement, si on n'a pas d'argent, on peut pas avoir de toit, on peut pas manger à sa faim. Enfin bon, on voit bien tout ce que ça symbolise. Et quand on est avec quelqu'un qui va avoir un revers de fortune ou qui se retrouve au chômage, on peut se sentir trahi. Et je crois que ça c'est important aussi de le dire, parce qu'on voit des couples quand l'un des deux gagne moins bien sa vie, ça peut créer une discorde et il faut la comprendre. Alors peut-être qu'on peut la dépasser, peut-être pas. Et puis l'argent, c'est également un symbole de liberté. On sait aujourd'hui à quel point les femmes qui gagnent leur vie sont plus capables de pouvoir quitter un conjoint avec qui elles n'ont pas envie de rester. Donc, lorsqu'il y a un souci d'argent, ça provoque aussi de la frustration, peut-être pour les deux ou peut-être pour l'un. Ça révèle aussi beaucoup de choses par rapport à son modèle familial. Ça révèle des angoisses personnelles. Et puis ça signifie, l'argent, est-ce qu'on peut compter sur l'autre, évidemment?
3: C'est un point crucial. Il y a le partage, c'est comment nous partageons ce dont nous disposons. Donc ça concerne l'argent, ça concerne l'espace. Donc ça, évidemment aussi la façon dont nous parlons et nous racontons l'un à l'autre. Et effectivement, le fait de pouvoir compter sur l'autre en cas de difficulté, c'est très très rarement abordé avant que ne surgissent effectivement les difficultés. Et parce que il me semble qu'il y a beaucoup, on parlait tout à l'heure d'idéalisation, de la sécurité, il y a beaucoup d'idéaux quand un couple se forme, dans une évidence selon laquelle s'il y a quelque chose on pourra forcément compter sur l'autre. Finalement, de quoi ça relève? Si nous n'en parlons pas, c'est juste une idée que nous avons, que chacun projette sur l'autre. Donc, le fait de pouvoir en parler, le fait de pouvoir le poser, et le fait de se donner, comme ça, des règles ou un système qui fait que, effectivement, il y a de l'argent en commun, donc on crée une communauté, sont des éléments qui sont plus simples d'aborder et de réaliser, alors que
2: quand
3: ça va bien, alors que quand il y a une discorde ou un écueil, là, ça devient beaucoup, beaucoup plus difficile.
2: Et puis juste, je vais pas dire masculin féminin parce que c'est des choses que j'essaye d'éviter maintenant, mais c'est plus le yang qui veut rapporter l'argent que le yin, ce qui veut pas dire donc que c'est plus les hommes, ça veut dire c'est plus ceux qui ont beaucoup de masculin en eux que voilà. Il y a des femmes très yang,
3: tout à fait,
2: et il y a des hommes très yin, donc c'est
3: absolument pas comment dire référencé genré. Moi, j'aime bien aussi cette image que j'avais vraiment découverte dans mon propre travail thérapeutique, et qui assimilait l'argent à la circulation sanguine.
2: Ah oui, c'est intéressant.
3: Et voilà. Et donc, il y a des gens qui font des hémorragies, donc dilapident, et puis il y a des gens qui font des thromboses, et donc qui gardent. Et donc, l'argent, c'est fait pour circuler. Et donc, comment est-ce que nous faisons circuler l'argent personnellement et en couple? Et ça, c'est vraiment à oser regarder évidemment, quand les choses vont plutôt bien.
2: Voilà, donc faites une petite analyse, comment ça se passe dans l'argent dans votre couple, ça serait pas mal. 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Et on retrouve quelqu'un qui porte un très joli prénom. Bonjour.
0: Absolument.
2: Catherine.
0: Bonjour Brigitte, bonjour Catherine.
2: Bonjour.
0: Merci pour toutes vos belles émissions.
2: Merci. Et...
0: alors, moi, franchement, je pensais pas participer à une émission sur la peur de l'engagement.
2: Pourquoi vous...
0: Ben, parce que je pense que j'ai 55 ans aujourd'hui.
2: Mmh.
0: Et je découvre que je n'arrive pas à avoir des relations plus de 2-3 mois. Et sachant que j'ai été mariée pendant 7 ans, j'ai eu des enfants. Mais rétrospectivement, quand je regarde mon parcours, mes relations ont toujours été chaotiques. Voilà. J'ai jamais eu des belles histoires d'amour.
2: Mmh. Et là, on voit bien donc tout de suite, si vous êtes restée 7 ans, c'est peut-être à cause ou grâce aux enfants.
0: Oui. Je pense c'était pour avoir des enfants, quoi.
2: Oui, mmh. et pour peut-être les premières années quand même rester en couple.
0: Voilà. Mais...
2: et vous avez une idée de la raison qui fait que vous avez un parcours chaotique ?
0: Ben, je pense qu'effectivement, la relation de mes parents, j'ai vu qu'une femme ne s'épanouissait pas forcément dans une histoire d'amour. Et que ça peut être aussi...
2: C'est intéressant, hein, parce que vous voyez, encore une fois, vous dites une femme, mais non, votre mère.
0: C'est
2: femmes, c'est...
0: Vous
2: voyez ? C'est là encore une croyance, oui.
0: Mais que ça pouvait faire quand même beaucoup de mal. Hein. Elle a été écrasée par mon père, qui était très dominant, très contrôlant, très voilà. Et voilà, moi j'ai peur de perdre ma.
2: Alors voyez là encore, ouais. Catherine, je vais décoder votre croyance. Vous aviez une mère certainement un peu faible ou fragile ou soumise
0: et qui
2: a choisi, alors où ça vient de sa propre histoire, qu'importe, et qui a donc choisi cet homme pour ne pas avoir à être responsable et libre de sa vie. Après qu'elle en ait souffert, je suis certainement tout à fait convaincue de ça. Mais attention, parce que elle a sa part de responsabilité.
0: Ouais.
2: Vous voyez, vous avez pris votre part de responsabilité en évitant de vous mettre avec un homme. Mais ça vous a pas rendu heureuse non plus.
0: Non. Et c'est marrant parce que, les relations, soit je me rends compte que la personne très rapidement, elle est pas pour moi et je me suis laissée un peu choisir, soit je vais m'attacher un peu, mais ça va pas le faire. Et ça me fait vraiment très mal.
2: Et ça ne le fait pas, pourquoi ? Parce qu'il ne vous aime pas, lui ?
0: Oui, la personne n'est pas vraiment disponible, etc. Et c'est marrant parce que je vous entendais tout à l'heure discuter dans la nature, les choses se reproduisent, je ne sais plus comment vous avez expliqué. Et en fait, moi, souvent, quand une relation ne me prend pas, je rêve que je fais des fausses couches.
2: Vous rêvez, c'est intéressant.
0: Et que ça prend pas, en fait. Et c'est très, très frustrant.
2: Non, mais là, il y a quelque chose peut-être à chercher, quand même. Vous êtes arrivé au monde dans votre couple, enfin, dans votre couple parental, à quel moment?
0: C'est-à-dire, hein?
3: Quelles étaient les circonstances?
2: Est-ce que vous êtes la première de la famille? Est-ce que vous êtes
0: Non, je suis la deuxième.
2: Oui.
0: Et quand ma mère est enceinte de 8 mois, elle a perdu son père.
2: Bon.
0: Et oui, donc ça c'est toujours compliqué. Donc elle a pas pu assister à l'enterrement, etc.
2: Parce qu'elle était enceinte de vous de 8 mois,
0: oui,
2: c'est ça ?
0: Oui, et puis mes parents étaient immigrés, donc ils étaient en France et ses parents n'étaient pas en France.
2: D'accord. Donc vous voyez qu'il y a quelque chose là, quand vous arrivez au monde, qui est qui est déjà un peu fort. C'est-à-dire, je pense que quand vous arrivez au monde, votre mère, elle peut pas vous aimer comme le meilleur événement qui puisse lui arriver. Vous voyez, il y a quelque chose qui...
3: Elle est en deuil.
2: Et c'est pour ça que je pense que votre rêve de fausse couche, il est peut-être à comprendre par rapport à ça aussi.
3: Comme quelque chose qui prend pas.
0: Oui, c'est ça.
2: Dès le départ, vous voyez, votre relation d'amour, elle a pas pu prendre. Je sais pas si ça vous parle.
0: Bah oui, ça me parle. Et puis, ma mère était très, même si elle était présente physiquement, elle était très absente, mentalement, quoi.
2: Oui, et puis vous venez certainement d'une culture aussi où c'est encore compliqué pour les femmes, même à cette époque-là, d'être libre.
0: Absolument. Donc moi, je suis hyper libre.
2: Oui, vous avez pris le. Oui, vous avez pris le contre-pied, mais vous savez, c'est ce que je dis souvent, il faut trouver le juste équilibre.
0: Ouais.
2: À un moment donné, c'est bien de prendre le contre-pied, comme ça, on se fait pas trop piéger tout de suite. Mais après, il faut voir aussi ce qu'il y a de bien de l'autre côté.
0: Ouais, exactement.
2: Parce que finalement, moi j'ai l'impression, dans ce que vous m'avez dit, mais encore une fois, c'est mon intuition, c'est pas forcément la réalité. Je pense que, de manière très inconsciente, vous vous arrangez pour trouver toujours des compagnons qui soit finalement ne vous plairont pas, soit ne vous aimeront pas. Donc vous êtes protégé par votre inconscient. Sauf que, à un moment donné, si vous avez appelé, c'est que vous avez quand même envie, à un moment donné, de peut-être pouvoir trouver une belle histoire.
0: Bah, surtout aujourd'hui que j'ai 55 ans, mes fils grandes, mes parents décédés, enfin, je me dis, voilà.
2: Écoutez, vous avez l'air d'être quand même assez lucide, donc voyez autour de vous, vous allez trouver un homme qui aura à peu près votre âge, peut-être un petit peu plus, et qui pourra, avec qui vous pourrez passer une belle dernière partie de votre vie.
0: Ben c'est ça.
2: C'est faisable, franchement. C'est
3: évidemment tout à fait faisable. Ce que nous, il y a deux choses moi que ça m'inspire, Catherine. Il y a à la fois ce que nous évoquions au tout début de notre échange, c'est-à-dire que l'amour en vous, même s'il n'a pas pu être en résonance avec celui de votre mère qui était elle-même en deuil et en peine et en souffrance, cet amour il reste présent en vous. Allez le chercher, allez vous mettre à l'écoute. On parle d'enfant intérieur quelquefois. Il y a vraiment à prendre contact avec cet amour que vous portez à l'intérieur de vous. Et il me semble qu'il y a quelque chose qui s'est très naturellement construit dans votre mémoire, c'est que l'amour, il y a quelque chose qui est lié à la perte.
0: Ça
3: fait partie de votre histoire.
0: Oui.
3: Et ça, c'est effectivement, ça fait partie de votre histoire, ça ne veut pas dire que ça fasse toutes les histoires d'amour. Et que tant que vous maintenez, et tant que vous vérifiez, que vous validez, vous entraînez, que tout amour, à un moment donné, est inévitablement relié à la perte, du lien, la perte de l'amour, c'est très très compliqué de vous laisser vivre une rencontre et une histoire d'amour. Donc là, il y a quelque chose qui est à distinguer, c'est il y a eu dans votre histoire un lien entre la perte et l'amour, mais c'est juste ce qui s'est passé à ce moment-là. Ne le maintenez pas et ne l'entretenez pas, parce que ça vous prive.
2: Donc la prochaine fois que vous faites un rêve de fausse couche, quand vous vous réveillez, vous vous dites « Ah ben non, ça c'était mon rêve, donc là, maintenant, là, il y a la naissance, il a un an, deux ans, trois ans, et vous visualisez la création de cet amour qui peut venir.
0: Ok.
3: Prolonger le rêve dans la vie.
0: C'est ça.
2: Merci Catherine, en tout cas. Merci beaucoup. On va continuer avec Vincent. Alors, il a pas peur de l'engagement, mais il tient à son indépendance. Donc, il nous raconte dans un instant.
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1: Catherine Emelet-Périssol est avec nous. Nous continuons à travailler sur la peur de l'engagement, la peur d'aimer et peut-être l'indépendance, hein, n'est-ce pas Vincent? Bonjour.
2: Oui, bonjour Brigitte, bonjour Catherine.
1: Bonjour.
2: C'est exactement ça, la peur de l'engagement.
1: Oui, ou peut-être pas. Vous êtes peut-être quelqu'un qui est très bien avec lui-même, très bien tranquille, tout est bien. Et à la limite, vous avez besoin de temps en temps d'être en amour et avoir de la sexualité avec une femme. Mais vous n'avez peut-être pas besoin de quelqu'un.
2: Mais je ne vais pas m'engager parce que justement, moi, je n'ai jamais voulu m'engager. Quoique maintenant, si, je veux bien. Mais à l'époque, je ne voulais pas m'engager parce que j'avais besoin de garder ma liberté. Et c'est ça qui est hyper important. Parce que moi, je voyais tous mes potes... que je ne voyais plus d'ailleurs, parce que ils étaient mariés, ils avaient une copine, ils s'étaient maqués, et on sortait plus, on n'allait plus voir les matchs de foot, on n'allait plus faire des fives ensemble, et j'avais l'impression que du coup si je me mutais avec quelqu'un, j'allais perdre tout ça, et finalement perdre une partie de moi.
1: Donc vous avez préféré perdre vos copains?
2: Ben non, je me préférais, j'ai pas eu le choix.
1: Je plaisante, mais quand même, si vous aviez vous aussi trouvé quelqu'un avec qui vous engagez, vous n'auriez pas perdu vos copains. Vous seriez retrouvé en couple régulièrement.
2: C'est tout à fait possible, parce que moi, j'aimais bien décider tout seul, partir en vacances quand j'en avais envie, où j'en avais envie. Je ne voulais pas rendre de compte, en fait. Mmh. Et vous avez complètement raison quand vous dites ça, parce que c'est ce que j'ai compris aussi, c'est que... moi je voulais être indépendant et tout ça, et je comprenais pas pourquoi mes amis n'étaient pas indépendants, ils étaient dépendants de leur femme entre guillemets, mais en fait finalement aujourd'hui vous avez raison, parce que moi je pense que eux ils dépendent affectivement de quelqu'un, et moi j'avais peur de ça, et finalement c'est pas si mal, parce que moi à l'époque je ne voulais pas, et aujourd'hui je sais que moi mes potes ils m'expliquent ça. C'est que c'est pas parce qu'en fait ils sont avec quelqu'un que forcément on se voit plus, c'est de manière évidente. Mais aujourd'hui, on ne renonce pas à sa liberté parce qu'on est avec quelqu'un.
1: Ben non, on ne renonce pas à sa liberté. Alors, il y a des choses qu'on perd quand même. Hein. On n'a pas la possibilité de faire tout ce qu'on veut comme on veut, n'importe quelle heure du jour et de la nuit. Mais on ne perd pas sa liberté. C'est-à-dire, parce que la liberté, c'est encore un grand mot qui veut dire quoi ?
2: Ça veut dire qu'on n'a pas de compte à rendre, on organise sa vie comme on veut, on est...
1: Est-ce qu'on perd sa liberté si on rend des comptes à quelqu'un qui nous aime?

0: la perte de liberté entre guillemets avec le être maquillé avec quelqu'un. Et pour moi, être avec quelqu'un, c'était bah ouais, mais du coup, je suis obligé d'être avec elle. Alors que finalement, non, si on trouve la bonne personne.
1: Si on trouve chaussure à son pied.
0: C'est ça.
1: Donc, il y a quoi dans cette image, ou ce que vous nous donnez à entendre, c'est qu'il doit y avoir une correspondance par rapport à ce que vous attendez de la personne. Une sorte de confort, une adaptation.
0: Aussi, il y a une espèce de complicité. Enfin, qu'on ait un peu plus ou moins, peut-être les mêmes goûts. Ou pas, mais ou qu'on découvre d'autres goûts. Mais en fait, l'idée c'était ça. L'idée, c'est de se dire. Par exemple, moi, j'aime bien aller au match de foot, par exemple. Et avec mes amis, sauf qu'ils n'y vont plus. Et je me dis, bah, peut-être que c'est eux qui n'ont pas trouvé chaussures à leurs pieds, en n'ayant pas la personne qui les accompagne, par
2: oui,
0: exemple.
2: Oui, ou alors le match de foot est moins important pour eux que pour vous. Mais il y a des femmes qui adorent le foot, hein.
0: Ah oui, ou alors qu'ils leur laissent vivre leur passion.
2: Ou qu'ils, absolument, qui... Mais voyez, c'est-à-dire que ce qu'il faudrait, à mon avis, Vincent, c'est comprendre pourquoi, pour vous, s'engager avec quelqu'un avec qui on est bien, hein, bien sûr. Sinon, ça aurait été perdre tout à fait votre autonomie. C'est ça qu'il faut que vous arriviez à comprendre. Qu'est-ce qui vous faisait croire que de s'engager avec quelqu'un fait perdre son autonomie?
0: C'est quand je vous dis, je voyais mes amis. Finalement, entre guillemets,
2: Alors, je vais traduire parce que, en fait, vous avez eu le sentiment que vos amis vous abandonnaient.
0: C'est ça.
2: Eh ben oui, mais ils vous abandonnaient parce qu'ils avaient trouvé quelque chose de mieux, c'est-à-dire l'amour. Et c'est toute la différence entre l'amour et l'amitié.
0: Bah oui, mais bon, c'est un peu dommage que du coup, ils suppriment l'un pour avoir l'autre.
2: Ben, sauf que vous deviez leur donner des petites réflexions qui vous les obligeaient un peu à vous mettre de côté.
0: C'est ça, et moi ça je le vivais mal.
2: Mais oui, donc forcément ils ont été obligés de vous mettre un peu de côté. Vous voyez ?
0: Donc du coup, si j'avais une copine à ce moment-là, ça aurait été plus simple.
2: Vous seriez resté sur les mêmes lignes. Je pense, encore une fois, c'est peut-être que je me trompe, hein. Mais il me semble, à vous écouter, je crois, c'est que vous, en fait, ça a été douloureux pour vous parce que vous vous êtes senti mis de côté.
0: Ça, c'est clair. Mais est-ce que du coup, c'est le nombre à pair qui n'allait pas, et donc le nombre à pair, ce serait allé mieux, vous dites?
2: Ça veut dire que il y a peut-être chez vous une blessure d'abandon, quelque chose comme ça, parce que se sentir abandonné par ses amis parce qu'ils sont amoureux, ben, au contraire, on devrait être heureux.
0: Ben, j'étais heureux pour eux, sauf que je ne les voyais plus.
2: Oui, là, vous bottez un peu de touche.
1: Il me semble que ce qui est important, me semble-t-il, à regarder, c'est que l'attachement que vous semblez avoir par rapport à une forme de liberté. Et je dis bien une forme, hein, c'est pas forcément la liberté, mais une forme de liberté qui est je vais où je veux, je fais ce que je veux, quand je veux, et qui je veux. C'est ça. Et donc c'est moi qui contrôle l'intégralité de ma vie sans concession et qui que ce soit qui pourrait éventuellement m'empêcher. Moi, ce que j'entends, c'est une forme de liberté très presque défensive, c'est-à-dire une façon de défendre votre liberté. Et donc une méfiance par rapport à tout ce qui pourrait vous empêcher et limiter cette forme de liberté. Donc je ne sais pas du tout ce qui s'est passé dans votre vie, mais il y a bien quelque chose qui fait écho avec une insécurité probablement, parce que la liberté est très liée évidemment aussi à un sentiment de sécurité. Qui fait que la liberté, c'est quelque chose qu'il faudrait défendre, qu'il faudrait protéger, qu'il faudrait défendre. Et donc,
2: Est-ce que vous avez aimé déjà une femme vraiment, Vincent?
0: Ah ben, oui, évidemment, j'ai aimé ça. Oui.
2: Bon, on va essayer de comprendre alors pourquoi vous vous êtes pas engagé avec elle. Vous restez avec nous, on se retrouve après les infos. Et puis, petite devinette, Catherine Emelet-Périssol, si l'amour empêche de voir les défauts, qu'est-ce que la haine empêche? Réponse après les infos.
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0: Il est 23h.
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0: Nous sommes avec Catherine Emelet-Périssol. Je rappelle que vous êtes médecin, homéopathe, psychothérapeute. Vous avez beaucoup écrit sur les émotions et notamment ce livre formidable, La Bible des émotions, qui est aux éditions Le Duc, hein, c'est bien ça, que je peux vous conseiller. En tout cas, ça fait partie de quelques livres qui sont chez moi et que je regarde de temps en temps et qui sont tout à fait importants. On va retrouver Vincent qui va nous parler de cette femme qu'il a aimée. Et d'abord, je voudrais la réponse à ma devinette. Si l'amour empêche de voir les défauts, qu'est-ce que la haine empêche ?
2: Je n'ai pas réfléchi. Donc, dis-moi.
0: Ben, ça empêche de voir les qualités.
2: Et oui, bien sûr.
0: Et vous voyez,
2: c'est à l'envers, tout simple.
0: Ben, c'est tout simple, oui. Mais c'est vrai que quand on commence à être dans la haine de l'autre pour des raisons qui sont parfois justes, mais parfois pas justes, eh ben, on ne voit plus que les défauts. Et forcément, très vite, la relation ne peut que se casser.
2: Un cercle vicieux.
0: Vincent, donc, vous avez eu du mal à me dire, hein, que vous étiez tombé amoureux quand même, hein?
3: Si, je suis tombé amoureux, mais ça n'a pas marché.
0: Et pourquoi ça n'a pas marché?
3: Pas marché parce que c'est le même problème, c'est-à-dire que moi je ne voulais pas m'engager, elle voulait se marier.
0: Elle a duré combien de temps la relation?
3: 2 ans et demi.
0: 2 ans et demi. Elle vous a quitté parce que vous vouliez pas vous engager?
3: On s'est quitté, on va dire, pour plein d'autres, dont celle-là, effectivement.
0: Bah sans doute qu'elle a fini par perdre patience et ça a provoqué la rupture. Il y a des chances, enfin, c'est souvent comme ça d'ailleurs, hein. Quand il y en a un des deux qui veut pas s'engager, en général, au bout de 2 ans, 3 ans, ça finit par... Attendez, on vous entend pas très bien maintenant, Vincent, je sais pas ce qui se passe. Est-ce que vous avez souffert quand la relation s'est arrêtée?
3: Oui, j'ai souffert, j'avais aussi repris une liberté à ce moment-là. Mais là, je vous parle il y a 5 ans. Hein. J'avais aussi repris une espèce de liberté. Je pense qu'aujourd'hui, j'en aurais peut-être plus souffert. Parce qu'à un moment donné, on a envie de faire sa vie avec quelqu'un. Mais je pense que j'en ai pas tant souffert que ça, en tout cas pour l'époque.
0: Oui, bah, ça veut dire que vous étiez bien protégé de votre... Enfin, je veux dire, je pense qu'il y a une vraie peur d'aimer et que c'est très, très, très bien protégé, bien enfoui pour pas souffrir.
3: C'est ça. Mais moi, je voulais.
0: Sauf que là, ça commence à. On va dire que les murs commencent à fissurer, hein.
3: Oui, parce que les murs commencent à fissurer, parce que bon, j'ai 38 ans et voilà, j'ai envie de. Aussi de faire ma vie avec quelqu'un, mais...
0: Alors, bonne nouvelle, Vincent, bonne nouvelle, un homme de 38 ans peut assez facilement trouver quelqu'un avec qui ça peut être une belle histoire, donc soyez déjà rassurés là-dessus. Catherine, qu'est-ce que vous avez envie de dire à Vincent?
2: Ce qui m'interpelle, Vincent, quand vous parlez de cette histoire d'amour, c'est qu'il y a toujours un mais, amoureux, mais j'aimerais bien, mais c'est-à-dire comme s'il y avait toujours dans la façon dont vous en parlez quelque chose qui ferait obstacle, quelque chose qui ferait danger, quelque chose qui serait à regarder comme rendant plus difficile, voire impossible la relation.
0: Mais parce qu'en mai on fait ce qui nous plaît.
3: le mai, c'est ça, c'est la peur de la peur de l'engagement. C'est toujours cette peur d'engagement, cette peur de perdre la liberté. C'est toujours à peu près ça. Hein.
0: Oui, mais derrière la peur d'aimer, derrière la peur de s'engager, il peut y avoir la peur de souffrir, la peur d'aimer, la peur de d'être déçu. Enfin,
2: il y a beaucoup la peur de perdre. Hein, donc. Peur de perdre cette liberté, chérie, que vous notez, comme si. La relation pour vous résonnait inévitablement avec quelque chose qui est de l'ordre de la perte et que vous vérifiez puisque vos amis quand ils sont rentrés dans des relations de couple, mais vous les avez perdus, donc je ne sais pas où est-ce que ça résonne dans votre propre histoire, mais il y a un lien entre l'engagement et la perte. Et donc, peut-être serait-il plus comment dire, dans le désir que vous avez aujourd'hui de rencontre, peut-être pourriez-vous regarder de façon plus précise, mais qu'est-ce que vous risquez donc de perdre? Parce que le mot liberté, c'est un mot valise, c'est un mot fourre-tout, on y met tout, et à peu près n'importe quoi d'ailleurs, plutôt que de regarder de façon plus fine, qu'est-ce que vous perdez, mais aussi qu'est-ce que vous récupérez, qu'est-ce qui vous est donné en plus, en vous engageant dans une relation. Alors que là, me semble-t-il, vous ne regardez que du côté de perte de liberté. Puis ça devient presque un automatisme en vous, comme si automatiquement vous alliez vérifier que aimer, c'est s'engager, s'engager, c'est perdre. Donc c'est sûr que ça vous retient et ça vous prive, surtout de pouvoir découvrir la personne et vous découvrir, vous, le plaisir d'être en lien avec une personne et de se découvrir l'un à l'autre.
3: Oui, je suis un peu d'accord avec vous. Hein.
4: Mais ce qui est stupide, Vincent, c'est que, imaginons demain, vous rencontrez une femme avec qui vous êtes vraiment bien, ce qui était peut-être le cas avec celle dont vous nous avez parlé, vous acceptez de vous engager. Vous avez le temps avant de vous marier, vous n'êtes pas obligé de vous marier aujourd'hui, et vous avez toujours la possibilité, si vraiment la vie à deux vous paraît impossible, ben de partir. C'est pas, vous voyez ce que je veux dire, c'est comme si aujourd'hui c'était il y a un siècle. Non, oui, vous voyez.
3: Oui, tout à fait.
4: Donc c'est là où il faut creuser. Quelle est votre croyance qui fait que quand on s'engage, on perd. Est-ce que c'est parce que vous avez vu l'un de vos parents quelque chose. Enfin, vous voyez, allez chercher chez vous d'où vient cette impression que s'engager c'est une catastrophe, quoi.
3: Ouais, vous avez raison. Vous avez complètement raison.
2: Il y a cette expérience hein, que la plupart d'entre nous ont vécue, sauf quand la naissance est faite par des voies de césarienne. Mais une naissance, c'est ce qu'on dit de l'enfant, c'est qu'il s'engage. Donc c'est vrai que entre le moment où il est dans un espace avec de l'eau dans laquelle il peut bouger, et puis le moment où il s'engage, ce qu'il perd momentanément, c'est la mobilité, le mouvement. Mais il le perd au profit de arriver à une vie dans laquelle il va pouvoir explorer qui il est, quelles sont les relations, découvrir le monde, etc. Donc, c'est intéressant de regarder l'engagement comme étant un temps qui va permettre la découverte, un temps qui va permettre de découvrir l'autre et de se découvrir à l'autre, un temps qui va permettre de se sentir en amour. J'adore cette expression. Et donc, c'est un temps de privation qui ouvre sur tout un espace et beaucoup de découvertes. Donc, moi, j'aime beaucoup pouvoir relier cette perte temporaire liée à l'engagement à tout ce que ça offre comme possibilité secondaire.
4: Alors moi, Vincent, je vais juste vous donner une piste, mais c'est peut-être pas la bonne, mais c'est celle qui m'est venue quand même à force de vous écouter, Vincent. En fait, je pense que vous avez peur, si vous vous engagez, d'être avec quelqu'un qui va vous découvrir tel que vous êtes, et il y a des parts de vous que vous avez peur de montrer.
3: À travailler, ça, oui.
4: Et donc c'est ça qu'il faut vous dire, c'est que, et ça c'est ce que je trouve le plus extraordinaire dans le couple, c'est que l'autre en effet est un miroir, et souvent le miroir de ce qu'on n'aurait pas trop envie de voir chez soi. Mais en même temps c'est grâce à ça qu'on met de la lumière dans toute la partie sombre de nous-mêmes, et ça nous fait vraiment grandir.
3: Là, je pense que vous avez raison, et il va falloir que je travaille là-dessus, effectivement.
4: Bah, écoutez, tant mieux si ça peut vous aider à avancer. Merci beaucoup, Vincent.
3: Merci à vous.
2: Au revoir.
4: On fait une petite pause et c'est Thomas qu'on retrouve dans un instant.
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1: Nous sommes avec Catherine Emelet-Périssol. Nous parlons de la peur d'aimer, la peur de s'engager. Et nous retrouvons Thomas. Bonjour Thomas.
2: Bonjour Brigitte, bonjour Catherine.
1: Bonjour. Bon, vous avez tout compris, hein, Thomas.
2: Pourquoi j'ai tout compris?
1: Parce que je lis sur l'écran. Pour moi, s'engager, c'est prendre le risque d'être déçu.
2: C'est ça, exactement. D'être déçu et de se tromper aussi.
1: Oui, oui. Mais enfin, ou d'être trompé même. Hein.
2: D'être trompé, effectivement, ça va dans le sens, oui.
1: Et oui, mais si rester seul, c'est le risque de peut-être s'ennuyer un petit peu. De pas se découvrir vraiment dans toutes ces facettes.
2: C'est ça, mais c'est ce dilemme toujours d'y aller ou de pas y aller, de se tromper. Dès que ça devient sérieux, je préfère pas prendre de risques en fait. Donc j'y vais, hein, mais dès que ça devient potentiellement qu'il peut y avoir quelque chose, ben, je préfère en rester là.
1: Ce qui est fou, hein, c'est qu'on voit qu'il y a autant d'hommes que de femmes aujourd'hui qui ont peur de s'engager. Hein. Avant, on avait des hommes qui voulaient pas s'engager parce qu'ils avaient envie de continuer. Voilà, exactement. Et là, aujourd'hui, on entend bien chez l'homme aussi cette peur de s'engager. On fait comme si les hommes ne faisaient plus confiance aux femmes aujourd'hui.
2: J'ai l'impression qu'il y avait une période où est-ce qu'effectivement c'était les hommes qui trompaient ou qui allaient voir ailleurs ou qui arrêtaient. Aujourd'hui, les femmes font la même chose et on va dire qu'elles, je vais pas dire qu'elles ont raison, mais si elles en ont envie et besoin, pourquoi pas. Mais du coup, les hommes, on est du coup beaucoup plus fébriles et du coup, on hésite aussi.
1: Oui, parce que vous n'avez plus la possibilité d'avoir une femme qui est un peu coincée dans le mariage et beaucoup de femmes à l'époque, elles étaient au foyer, donc elles risquaient pas trop d'être infidèles. Hein, et c'est intéressant, parce que vous dites les choses avec votre cœur, c'est bien, Thomas.
2: Oui, mais merci. Ça m'aide pas trop dans ma relation, mais oui, en tout cas, je pense comme ça.
3: C'est aussi une histoire de sécurité, c'est-à-dire que certains hommes disent que un homme était plus en sécurité dans sa relation quand la femme était plus au foyer ou plus facilement dans une relation de domination.
2: Oui, il y avait ce côté d'avoir un peu plus de pouvoir qu'on n'a plus aujourd'hui, ce qui est plutôt bien pour nous les femmes.
3: Mais alors, je ne sais pas si c'est uniquement bien pour nous les femmes, mais je pense que c'est une façon aussi de regarder d'un œil différent cette notion de pouvoir.
2: Oui.
3: C'est parce que tant que c'est un pouvoir sûr qui relève d'une forme de domination, inévitablement, il y a un temps où ça peut plus marcher. Mais quand c'est un pouvoir plus intime, à partir de ses propres ressources, à partir de la possibilité de se renouveler. Moi, j'aime beaucoup l'expression qui relativise la notion de se tromper, qui est de se tromper, mais recommencer, de prendre le risque de se tromper, mais de se tromper mieux. C'est-à-dire pas se tromper au sens d'une rupture, d'un drame, d'une trahison, mais mieux au sens de qu'est-ce que j'ai fait moi qui fait que cette tromperie arrive. Donc, je pense que les couples là, justement, il vient réinventer cette notion de pouvoir. Et cette notion de pouvoir, cette notion de trouver ses propres ressources avec l'autre, et donc ça vient réinventer le couple et réinventer la façon d'être avec. Et c'est à mon avis, un véritable apprentissage. Et c'est ce qui est certainement proposé au-delà des querelles et des luttes armées entre les deux sexes. C'est vraiment ça qui est proposé.
1: Et on n'a pas dit le mot depuis tout à l'heure, et pourtant je crois qu'il serait temps de le dire. C'est un problème, c'est surtout une question de confiance, au fond.
2: Oui.
1: Et la confiance, elle part d'abord de soi. C'est-à-dire que si on a confiance dans sa capacité à être aimable et dans sa capacité à aimer, à mon avis, on peut faire confiance à l'autre.
2: Oui, c'est vrai. La confiance en ses choix, du coup, justement, de ne pas se tromper, moi, ça revient là-dessus encore. Hein.
1: Oui, mais quand bien même on se trompe, c'est pas grave, on va se quitter. Et si on a confiance dans sa capacité à surmonter une histoire d'amour, on va bien sûr souffrir à un moment donné, mais on va découvrir. Et puis, nos épreuves, elles nous rendent souvent plus forts. Donc, vous voyez, je pense que c'est vraiment une question de confiance dans la vie. Et moi, ce que je trouve assez triste en ce moment, et à tous les niveaux, je trouve que on perd la confiance de la vie dans tous les, et à tous les niveaux d'ailleurs, hein, pas uniquement dans la question de l'amour.
2: Oui, la confiance aux autres aussi, effectivement. Hein, les gens sont beaucoup plus se tourner vers soi.
1: Oui, du coup, on n'ose plus vivre, on n'ose plus. Ayez déjà confiance en vous, Thomas.
2: Oui, oui, vous avez raison. Oui.
1: Et peut-être que vous serez un peu déçu, comme vous décevrez peut-être un peu votre compagne, mais c'est pas grave. C'est aussi ça, c'est aussi tout peut nous décevoir, et puis après on réajuste, et puis on découvre autre chose.
3: Il me semble toujours important de reconnaître que notre déception est à l'aune de notre attente.
1: Absolument, ça c'est très juste.
3: Plus nous attendons de nous, que nous attendons de l'autre un certain type de comportement qui vient nous rassurer ou qui vient nous reconnaître, etc. Plus nous risquons d'être déçus si jamais soi-même ou l'autre a un comportement qui n'est pas à cette hauteur. Donc c'est extrêmement important de mettre des mots sur ce que nous attendons. Et que, quand nous parlons de déception, d'oser regarder et que s'il s'agit d'un écart entre ce que nous attendions et le réel.
1: Voyez, je vais faire une comparaison, Thomas. Aujourd'hui, on a la chance de pouvoir rencontrer plein de gens.
2: Oui.
1: Et on a tellement de choix qu'on finit par avoir peur de se tromper, de pas prendre la bonne personne. Il y a un siècle, on allait au bal du samedi soir et puis on tombait sur la première ou le premier qu'on avait parce qu'on savait très bien que on n'allait pas en trouver d'autres. Hein. Et voyez, c'est exactement le problème de notre société. Il faut acheter, je ne sais quoi. Allez, on va dire un ventilateur. Hein. C'est un peu l'achat d'aujourd'hui. Qu'est-ce qu'on va faire? On a tellement peur de se tromper qu'on va aller sur ChatGPT pour savoir quel est le meilleur ventilateur.
2: Oui.
1: Vous imaginez le temps qu'on perd pour acheter un ventilateur?
2: Oui, oui.
1: Et regardez le temps que vous perdez avant de trouver une femme avec qui vous pouvez être heureux.
2: Mais c'est ce que vous disiez avec l'auditeur précédent, c'est de se tromper mieux. En fait, on apprend et on se trompe mieux.
1: Oui.
2: On apprend.
3: Donc, c'est exactement ça, c'est-à-dire que la notion d'apprentissage, qu'aujourd'hui on réduit beaucoup à une notion éducative, etc. Non, un cerveau c'est fait pour apprendre, c'est fait pour agir, c'est fait pour apprendre, ça adore ça. Et donc, c'est une erreur, c'est une occasion d'apprendre qu'est-ce que j'ai fait qui fait que ça aboutit à ça. Qu'est-ce que j'attendais, qu'est-ce que j'ai donné, qu'est-ce que j'ai pas donné et qui a abouti à la façon dont la relation s'est construite. Donc, dès que nous sommes et dès que nous nous ouvrons à cette notion d'apprentissage, quelque chose qui automatiquement, intérieurement même, s'ouvre dans une forme de curiosité, dans une forme de se donner les moyens de grandir et donc de construire la relation d'une façon plus... comment dirais-je,
2: plus saine, plus équilibrée.
3: Oui, exactement, ouais. Plus équilibrée, plus intéressante aussi.
2: Oui, tout à fait. Mais oui, je suis d'accord avec vous, merci. Ouais.
1: Donc faites-vous confiance et ouvrez le cœur.
2: Très bien, merci
1: vous
2: beaucoup.
1: Vous avez tout à gagner.
2: Oui, j'y crois, oui.
1: Et même si vous perdez, vous gagnerez. C'est formidable quand même. Hein?
2: Ça, je sais bien, j'aime bien ce concept.
1: Merci Thomas, merci beaucoup. On continue dans un instant. Peur de s'engager, peur de se tromper. C'est très actuel. Hein. On continue à en parler dans un instant. Et puis d'abord, il y aura le sexo conseil, un petit compte rendu sexuel pour ce week-end. Voilà ce que je vous propose.
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1: Alors, Catherine Emelet-Périssol, c'est le petit travail de ce week-end que je propose au couple, le compte-rendu sexuel. Alors évidemment, c'est un sexe au conseil qui ne s'adresse qu'aux couples qui ont une bonne complicité sexuelle, sinon ça risque d'aggraver votre cas, il vaut mieux pas en parler. En fait, ça consiste de prendre un petit cahier, plutôt rouge, ça me paraît évident, et dans votre cahier, il y en a un qui va d'un côté, l'autre de l'autre côté, donc ça se renverse, un cahier, et vous indiquer des notes suivant les prestations sexuelles que vous avez réalisées. Donc il y a chaque fois que vous faites l'amour, vous mettez une note sur 20, par exemple. Et puis vous pouvez indiquer un petit peu de texte si vous avez envie. Et pour l'instant, vous ne consultez pas les notes et les conseils ou les critiques du partenaire. Et puis à la fin d'un mois, on va laisser un mois, parce que sinon, eh bien, vous allez vous amuser à regarder ensemble à la fois les notes et les commentaires. Et c'est un bon moyen d'abord de vous amuser, puisque c'est un couple qui quand même va bien sexuellement. Sinon, je vous déconseille vraiment de faire ça. Encore que pourquoi pas, si vous êtes suffisamment intelligent pour pouvoir en parler clairement. Et puis, vous verrez aussi les commentaires. Ce sera un bon moyen d'être encore plus au diapason. Et je crois que ça peut même, dans des couples qui vont bien, ça peut surprendre, ça peut étonner, ça peut donner des idées, et c'est vraiment une belle manière d'améliorer encore votre complicité, votre côté ludique dans votre sexualité.
2: C'est vrai qu'il y a une dimension là, justement, de se révéler et face à l'autre.
1: Oui.
2: Et donc de se révéler, c'est-à-dire, moi j'aime beaucoup tout ce qui est du registre, de l'écrit, et de pouvoir témoigner comme ça, et ensuite de partager. Mais vous avez raison, je pense que c'est mieux quand on est déjà capable de se raconter et de s'écouter l'un l'autre.
1: Il me semble. En tout cas, si votre sexualité est un peu bancale, mais que vous avez une vraie capacité à échanger et à parler sans que ça parte en vrille, vous pouvez le faire. Mais sinon, je vous conseille pas. Je vous conseille pas ce sexe au conseil. 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On continue avec Eric qui est avec nous. Bonjour Eric.
3: Bonjour Brigitte, bonjour Catherine.
2: Bonjour.
1: Alors, est-ce que vous avez écouté un petit peu le témoignage de Thomas ?
3: Je suis arrivé sur la fin, je suis désolé.
1: Non, pas du tout, vous n'êtes pas désolé, vous n'avez pas à être désolé. Mais en tout cas, vous aussi, vous avez peur de vous tromper, de ne pas prendre la bonne personne ?
3: Oui, c'est je pense, un marqueur du fait de mon expérience. J'ai vécu pendant très longtemps avec la femme de ma vie, marié, tout bâti, et bon, la vie a fait que on en est arrivé au divorce, et en fait ça m'a détruit, ça m'a fait mal, j'ai pas réussi forcément à m'en remettre, et du coup aujourd'hui j'ai réussi à me reconstruire, à retrouver mes habitudes, mon équilibre, et puis du coup dès qu'une femme se va dire rentre dans ma vie, j'ai envie d'y croire, mais en fait j'arrive pas à m'attacher, je sais pas si je me protège ou je sais pas, on m'a déjà reproché que j'avais peur d'aimer, mais en fait j'ai peur d'avoir mal, j'ai peur de revivre une douleur.
1: Oui, enfin vous avez dit quelque chose d'important, vous avez dit j'ai peur de m'attacher. Comme si vous étiez encore attaché à l'autre.
3: Ouais, je peut-être inconsciemment, parce que.
1: Est-ce que vous rêvez Est-ce qu'il vous arrive encore de rêver de votre ex-femme?
3: Oui, je peux dire oui, ça peut arriver.
1: Et ce sont quel genre de rêves?
3: Des fois, je sais même pas, parce que je peux pas, j'ai pas forcément en tête mes rêves, mais non, je dirais la vie des rêves classiques, mais elle est peut-être encore là, oui.
1: Non, mais alors je vous demande pas de me répondre puisque vous ne le savez pas, mais c'est important parce que il y a deux sortes de rêves quand on a eu une belle histoire, et visiblement si vous avez dégusté, c'est que ça a été quand même à un moment donné une très belle histoire. Sinon, on déguste pas comme ça. C'est difficile quand on a eu une belle histoire et que l'autre décide de l'arrêter. Donc soit vous avez des rêves qui sont plutôt des rêves assez chouettes, et à ce moment-là c'est des rêves un peu, peut-être un peu nostalgiques, mais qui quand même montrent que c'était une belle histoire. De temps en temps vous avez envie de la revivre, et pourquoi pas dans vos rêves, c'est pas... En revanche, si c'est pas ce genre de rêve, ça veut dire qu'il y a encore quelque chose qui prouve que vous êtes attaché et qu'il faut faire un travail pour pouvoir vous libérer.
3: Oui, oui, probablement. J'ai pas forcément d'autres arguments, je peux que acquiescer ce que vous dites.
1: Non, mais c'est pas grave. Vous appelez, c'est à nous de vous aider.
2: Avoir peur d'avoir mal, avoir peur de souffrir, c'est une peur extrêmement naturelle, hein. Et donc, surtout, n'ayez pas honte, ne vous en voulez pas à vous-même de craindre d'éprouver de la douleur. Simplement, peut-être vous posez la question de savoir si cette douleur est véritablement apaisée, et d'entendre que la rupture que vous avez vécue a été extrêmement douloureuse. Donc, il y a un niveau d'attachement qui a été suffisamment élevé pour que la rupture soit extrêmement douloureuse. Donc c'est de cet attachement, peut-être qu'il faudrait regarder d'une façon plus, comment dirais-je, plus juste, c'est-à-dire à quoi correspond, à quoi a correspondu et à quoi correspondrait encore aujourd'hui un attachement dont vous avez peur, mais peut-être cet attachement était-il à l'époque, on en avait parlé d'amour inconditionnel, d'un attachement dans lequel il y a beaucoup de dépendance, peut-être même de dépendance mutuelle. Donc c'est cet attachement qu'il est important de regarder d'un œil neuf, puisque
3: je comprends.
2: Question de recommencer, dans ce que j'entends, de recommencer cette forme d'attachement, mais ce qui ne veut pas dire qu'il ne peut pas y avoir d'autres façons de se relier à l'autre et de s'entendre et de partager et de s'aimer d'une autre façon. Et il y a quelque chose là qui est à renouveler, certainement.
1: Est-ce que vous avez fait le deuil de cette histoire? C'est-à-dire, est-ce que c'était une histoire qui, pour vous, ne pouvait pas s'arrêter quand vous étiez avec cette femme?
3: Ah, bah, je sais, le deuil, j'ai envie de dire peut-être pas, et du coup...
1: La question, je vais la poser plus clairement, pardon. Est-ce que, quand vous étiez avec elle, pour vous, c'était la femme avec laquelle vous finiriez votre vie?
3: Ah, mais oui, il y avait même pas de doute là-dessus, en fait.
1: Oui, et donc je pense que là, il y a quelque chose, cet idéal, hein, qu'il faut à un moment donné quitter. Et c'est peut-être ça qui fait que vous n'y arrivez pas, parce que vous êtes encore, dans cet idéal-là, quoi. Alors que, évidemment que c'est pas possible.
3: Oui, il faut que je travaille là-dessus, c'est sûr.
1: Il faut que vous acceptiez, aujourd'hui, on ne peut plus forcément vivre avec la même personne toute sa vie. C'est une autre époque. Il y a des avantages à notre époque et puis il y a des inconvénients. Et c'est fini. Quand on se met avec quelqu'un, on n'est jamais sûr que c'est pour la vie.
3: Oui.
1: Et ça, il faut que vous acceptiez de... Mais en revanche, j'aime bien cette expression. L'homme ou la femme de sa vie, c'est celui avec qui on est quand on meurt.
3: Oui, c'est une belle analyse.
1: Parce que vous allez, si vous acceptez de faire ce deuil-là et de réfléchir et d'avancer dans ce sens, là, vous allez pouvoir rencontrer quelqu'un. Et Catherine a raison, ça sera une autre histoire qui aura rien à voir avec celle que vous avez vécue, mais qui sera peut-être plus libre, plus légère, plus rassurante et plus sécurisante.
3: Je l'espère.
1: Et ça calmera vos peurs, votre peur de souffrir.
2: Mais vraiment, la notion de souffrance, elle est très originelle, hein. Nous la portons tous en nous, et nous portons tous en nous des expériences de douleur. Et très naturellement, chacun fait en sorte d'éviter la douleur. Ça, c'est tout à fait normal. Simplement, pour pouvoir éviter la douleur, faut-il encore regarder comment faire comment faire en sorte de se sentir suffisamment en relation, mais aussi en sécurité intérieure, en confiance intérieure, pour que justement l'attachement ne soit pas un attachement contraint, un attachement évident, un attachement automatique qui fait que c'est celle-là et c'est celle-là jusqu'au bout. Il y a quelque chose à découvrir et je suis intimement convaincue que un couple, dès qu'il fonctionne sur un mode purement automatique, il se perd de vue. Donc le renouvellement, la curiosité à l'intérieur du couple, la découverte à l'intérieur du couple, c'est précisément ce qui permet au couple de se
1: se renouveler,
2: et de rester vivant.
3: J'entends bien, je suis d'accord.
1: Et puis, si vous avez besoin, Eric, c'est peut-être en allant chercher dans votre propre histoire que vous aurez la réponse. Hein. Il y a eu quelque chose dans votre enfance qui a été très douloureux et que vous pensiez combler avec la femme avec qui vous avez pensé finir votre vie. Et ça s'est reproduit.
3: Je vais travailler dans cet axe-là, c'est gentil.
1: Mais je vous en prie. Merci, Eric. On fait une petite pause, on va conclure avec Séverine, qui a peur d'être prise au piège, elle.
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1: Nous sommes avec Catherine Emelet-Périssol et merci Catherine parce que c'est grâce à vous que j'ai eu l'idée de ce sujet parce que je sais à quel point vous travaillez sur toutes ces notions d'émotions et de sentiments et moi j'ai été très émue par tous les témoignages que j'ai entendus et je vous remercie les auditeurs de leur confiance. Les hommes, les femmes, et on va conclure avec vous, Séverine. Bonjour.
2: Bonjour Brigitte et bonjour à votre invitée Catherine.
1: Bonjour.
2: Merci de me recevoir et effectivement, les témoignages que j'ai pu entendre sont aussi intéressants. Alors parfois certains peuvent nous me parler et d'autres pas. Pour ma part, alors je voulais avoir votre avis parce que je suis dans une situation. Alors aujourd'hui, je suis en couple, mariée depuis 2 ans. On est ensemble depuis 12 ans, donc ça fait la peur de l'engagement, j'ai envie de dire, et la peur d'être aimée. Au départ, il y a un moment, c'était pas un sujet pour moi, enfin il y a un moment. Je pense que je me suis jamais posé la question durant ma vie, puisque j'ai été engagée sur 3 relations et 3, on va dire, plus ou moins longues quand même, enfin même assez longues. La question que je me pose, enfin qui m'interpelle aujourd'hui, c'est quand mon mari m'a demandé en mariage, en toute transparence et il le sait, j'ai pas su lui dire non. Alors parce que il y avait de l'amour, mais peur de je ne sais quoi, j'ai pas su dire non. Et j'ai tout de suite eu derrière la peur pendant plusieurs mois, enfin jusqu'à la date qui a duré pendant 18 mois derrière, la date réelle du mariage. Cette peur, même après, d'ailleurs encore aujourd'hui, la peur d'être dans une prison, en fait. J'ai vraiment ce sentiment que je suis quelqu'un d'indépendante, j'aime ma liberté, je suis autonome professionnellement. Et pour autant, voilà, alors qu'il me laisse faire ce que je veux, j'ai envie de dire comme je veux.
1: Oui, bien sûr.
2: Mais pour autant, j'ai vraiment ce sentiment et je ne sais pas d'où ça vient, j'arrive pas à trouver.
1: Eh bien, je vais vous donner la réponse, Séverine. Je parlais des rituels en Love Conseil, je crois, je ne sais plus si c'était mardi, mercredi, bref, qu'importe. Le mariage, c'est un rituel fort. C'est quelque chose qui symboliquement indique un engagement fort, une union, même si aujourd'hui on peut divorcer relativement facilement, mais c'est quand même pas si simple que ça de divorcer, et on peut parfois même y laisser des plumes. Donc oui, c'est symboliquement, c'est un peu une prison. Vous êtes devenu sa femme, il est devenu votre époux. C'est pas anodin, et que en plus sur un inconscient collectif, pendant des siècles, quand les femmes étaient mariées et les hommes étaient mariés, c'était fini. On pouvait plus se voyez. Donc il y a tout ça qui a dû remonter à la surface. Ça serait intéressant que vous travailliez un peu sur la transgénéralogie dans votre famille, voyez.
2: Oui, alors effectivement, ça me parle. Tiens, c'est marrant que, enfin, c'est marrant. Effectivement, quand je vous écoute, c'est pas pour rien, parce que j'ai déjà été mariée une première fois et j'ai divorcé, donc je sais que ça c'est possible et je sais bien que je ne suis pas dans une prison. J'en ai conscience, mais cette peur et c'est peut-être un lien parallèle avec mes parents qui eux sont mariés depuis 54 ans maintenant, mais qui à mon sens aurait dû divorcer il y a très très très longtemps. Et une fois, ma mère m'a dit ne fais pas la bêtise que j'ai faite de rester en couple si jamais tu n'es pas heureuse. Donc, est-ce que c'est ça? Je ne sais pas. C'est
1: peut-être vous l'avez écouté, puisque vous avez divorcé déjà.
2: Oui. Mais est-ce que c'est lié à ça? Mais vraiment, ça me... Comment dire, ça me perturbe, hein, clairement.
1: J'entends. Non,
2: dans mon histoire au quotidien, j'y pense pas tous les jours, hein, c'est pas vrai, je suis heureuse, hein, ça va. Mais malgré tout.
1: Alors, la première fois quand vous vous mariez, c'est parce que vous êtes débordante d'amour, c'est ça? Vous étiez passionnée, vous étiez. Qu'est-ce que vous diriez?
2: Oui, j'étais très très jeune, j'avais 20 ans.
1: Oui.
2: Donc, voilà, j'étais. J'étais amoureuse. Bon, c'était mon premier amour, hein. On s'est connu, j'avais 15 ans.
1: Et puis vous aviez. Donc, pour vous, c'était. Bon, et pourtant, vous l'avez quitté au bout de. C'est vous qui avez décidé de divorcer le premier?
2: Oui, c'est moi. C'est moi, et au bout de 12 ans de mariage. Donc, mais ça faisait 17 ans qu'on était ensemble.
1: Et est-ce que vous avez attendu longtemps avant d'oser divorcer?
2: Oui. J'avais toujours, j'ai toujours du mal à dire quand ça va pas. Enfin, je ne sais pas le dire encore clairement. Donc
1: c'est très au fond,
2: pour moi, donc je prends sur moi pendant quelques temps.
1: Alors, est-ce que on pourrait dire que vous auriez, ça aurait été plus simple pour vous si vous n'aviez pas été mariée la première fois?
2: Oui. Enfin, pourquoi faire de mal à l'autre? C'est surtout ça ma problématique que j'avais eue et que j'ai encore aujourd'hui, hein, d'ailleurs.
1: Donc ça pourrait vouloir dire que vous vous êtes laissé piéger une première fois et vous vous êtes relaissé piéger une deuxième fois. Et c'est ça qu'il faut aller chercher, aller comprendre pourquoi vous vous êtes senti obligé de dire oui. Même si c'est bien sans doute d'avoir dit oui, hein, puisque vous étiez depuis 12 ans ensemble, etc. Donc je pense que votre couple va bien et je pense qu'il est, il vous laisse libre, etc. Donc, mais c'est juste d'essayer de comprendre qu'est-ce qui fait que vous êtes senti obligé de dire oui. Vous voyez, et c'est ouais. Ça qui va, c'est là où vous allez trouver la réponse, parce que visiblement la première fois vous auriez mieux fait de pas vous marier, il me semble.
2: Oui, j'aurais mieux fait, effectivement. Bon, après, on est aussi resté mariés très très longtemps, hein, donc...
1: Pas pour le meilleur, hein.
3: C'est-à-dire que, non, peut-être, oui. Pouvez-vous effectivement vous poser la question de... contrainte de dire oui, enfin, moi ce que j'entends, c'est que vous n'avez pas osé préciser votre propre désir à vous, qui était peut-être un désir de rester sans se marier ou se marier et de questionner le mais qu'est-ce que ça change d'être marié par enfin voilà, il y a quelque chose auquel vous avez dit oui sans savoir aujourd'hui répondre à mais qu'est-ce qui fait que j'ai dit oui alors que il y a une part de vous qui était en questionnement ou qui était en doute ou qui était Et donc, c'est là, ce qu'on a entendu, c'est « je ne veux pas faire de peine », et donc c'est comme si je dis oui pour éviter de faire de la peine. Peut-être que c'est de cet ordre-là, mais qu'est-ce...
2: Oui, c'est en grosse partie ça.
3: C'est en grosse partie.
2: C'est plus, effectivement, le bien-être de l'autre avant le mien. Donc,
1: ben oui, c'est important, vous ne vous êtes pas respecté.
2: Oui, ça revient sur le respect de Noël, effectivement, oui.
1: Ben oui, et donc qu'est-ce qui vous a poussé à ne pas vous respecter? Qu'est-ce qui vous a poussé la première fois à rester marié si longtemps alors que vous saviez bien qu'il fallait partir, alors que votre mère en plus vous l'avait dit, voyez tout ça. Donc, et là moi je pense qu'il faut chercher du côté du père, hein.
2: D'accord, ouais.
1: Oui,
2: je réfléchis. Effectivement, je vous écoute et en même temps je réfléchis. Du coup, quand vous me parlez du côté du père, j'essaye de trouver un lien. Donc, quel est le lien par rapport à mon père?
1: C'est votre père, peut-être, qui a plus souffert que votre mère dans le couple?
2: Oui, avec le recul, oui.
1: Ben voilà, donc on ne fait pas souffrir son mari, parce que c'est comme si on faisait souffrir son père.

0: Ça semble ouais. assez cohérent. Hein, dans...
1: Oui, ouais, non, mais ça me parle vraiment parce qu'effectivement, aujourd'hui, je protège beaucoup mon papa. Oui, je veux effectivement qu'il soit heureux et bien. Et,
0: ben oui.
1: et effectivement, je pense que ouais, j'ai dû faire un transfert. Pas spécialement, bah, mais pas loin.
2: On fonctionne avec nos mémoires, hein, on ne peut pas faire sans. Donc effectivement, ce oui-là est un oui qui n'est pas adapté à la situation relationnelle de votre couple aujourd'hui, mais est plus un écho de cette mémoire, de ne pas faire souffrir votre père, de lui faire plaisir, de le rendre heureux, et qui vous fait dire oui à partir d'une part de vous qui n'est pas... celle de votre engagement auprès de votre mari actuel.
0: Je vous éclairerai un peu plus, comme ça vous allez bien comprendre. Vous êtes dans un paradoxe. Vous êtes à la fois avec l'injonction de votre mère, ne fais pas comme moi, ne reste pas mariée, donc je reste une femme indépendante, libre, et c'est ce que vous avez dit, hein. Et vous êtes dans le paradoxe de rendre un homme heureux en acceptant de vous soumettre un tout petit peu plus pour pas être comme votre mère, trop autoritaire. Voilà,
1: et c'est je comprends. Ouais, tout à fait.
0: Vous voyez, donc c'est ce paradoxe là qui le jour du mariage vous a un petit peu voilà, et si vous arrivez à l'élaborer bien ce paradoxe qui est tout à fait gérable hein parce que vous avez l'air de d'être bien avec cet homme etc. Si vous arrivez à bien comprendre, ça va se libérer tout ça.
1: Ouais, parce que c'est surtout l'image de la prison, je ne sais pas, j'ai jamais eu quelqu'un de ma famille, hein, enfin, ou quoi que ce soit, avec un problème de justice, on va dire. Donc, mais j'ai vraiment cette photo, enfin, cette image, d'être emprisonné avec des barreaux, quoi, en fait. Mmh. Donc,
2: le cerveau nous sert des images très parlantes, hein, c'est son fonctionnement. Et donc, la prison, l'enfermement, etc., dit quelque chose d'un empêchement. D'un empêchement, ouais. C'est-à-dire d'une contrainte. Ah, hein, j'ai pas le choix, je dis oui, parce que de toute façon, je veux pas dire non, parce que si jamais je dis non, forcément, ça va générer beaucoup de peine, beaucoup de douleur, beaucoup de drames, etc.
1: C'est ce qu'on va penser de moi aussi.
2: Évidemment, et en plus de ça, vous devenez la méchante.
0: Mais ouais, vous étiez prisonnière dans votre fonctionnement, vous ne pouviez que dire oui. Vous étiez prisonnière, en effet. Vous comprenez?
1: Ouais,
0: c'est ce que vous dit Catherine.
1: Ouais, ouais. Hein?
0: Donc, donc maintenant, vous allez vous comprendre que les barreaux de la prison, c'est des élastiques et vous pouvez rentrer, sortir comme vous voulez.
1: Comme je veux. Oui, d'accord.
0: D'accord.
1: Ok, d'accord, bah, c'est bien. Voilà, j'ai fermé, entre guillemets, compris ce que vous voulez.
0: Et de toute façon, on peut absolument réécouter toujours un podcast. Ça parfois pas tout de suite, mais ça aide. Et c'est très clair. Et merci de votre confiance, en tout cas, Séverine. Merci beaucoup. Merci Catherine Emelet Périssol de toutes ces
2: un plaisir,
0: ces images, lumières que l'on a données. C'était très agréable. Et merci à toutes et à tous. Tout de suite, vous retrouvez Alexandre Delovan pour C'est votre avenir. Nous avons notre gagnant, c'est Frédéric qui habite Bordeaux, qui va gagner ses petites Lelo Labs. Et demain, on sera avec Philippe Arlin. On va parler des rapports sexuels dans le couple, des besoins, des désirs, et puis quelle est la bonne fréquence pour que tous les deux se retrouvent bien. Si vous avez envie de réagir, vous pouvez dès à présent, évidemment, vous le savez, réagir au 0826 300 300.
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1: Bonjour à tous, bienvenue dans C'est votre avenir sur Sud Radio. J'espère que vous allez tous bien malgré cette canicule. Alors pensez à vous hydrater et à prendre soin de vos aînés, de vos animaux aussi domestiques qui souffrent aussi de cette chaleur qui s'abat sur le pays. Aujourd'hui, nous allons parler de ces situations qui nous empêchent parfois d'avancer, comme un conflit qui dure depuis des années, un nouveau départ professionnel, une histoire d'amour qui tarde à se construire, ou encore une grande décision de vie que l'on n'ose pas prendre. Pendant 7 heures, nous allons essayer ensemble de mettre un peu de lumière sur vos interrogations et sur les changements qui se dessinent, peut-être dans votre avenir. Et si vous souhaitez passer l'antenne, appelez-nous 0826 300 300, Aude est au standard. Et si vous préférez rester discret, ou vous n'osez pas, ou vous ne pouvez pas, envoyez le mot avenir au 7 20 18, suivi de votre prénom, de votre date de naissance et de votre question.
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1: 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Et je vais aller sur les SMS et je vais prendre celui de Laurent qui nous dit une proposition de changement de poste pourrait m'être faite prochainement. Cette évolution semble-t-elle avantageuse sur le long terme, oui ou non? Alors Laurent, vous êtes du 11 janvier. Pour moi il y a une véritable proposition qui semble être assez avantageuse et je dirais même ça vous permettrait au bout de 2 ans d'avoir peut-être une autre promotion ou une mutation qui vous amènerait à évoluer encore plus. Donc étudiez bien cette proposition, peut-être parlez-en aussi autour de vous, mais pour moi je sens qu'avec un grand oui que les choses sont plutôt favorables. Et puis vous aussi hein, qui nous entendez, vous avez peut-être des questionnements concernant votre avenir professionnel ou bien sur d'autres sujets, envoyez 7 20 18 avec votre prénom, votre date de naissance et bien sûr votre message. Et à présent, j'ai le plaisir d'accueillir Monique. Bonjour Monique.
2: Bonjour Alexandre. Merci de me recevoir Alexandre.
1: Merci à vous de votre fidélité à l'antenne de Sud Radio. Vous êtes tous les jours de plus en plus nombreux et merci. Vous nous appelez des Pyrénées-Atlantiques.
2: C'est ça Alexandre, Pyrénées-Atlantiques, oui.
1: Et vous avez contacté le standard pour tenter votre chance.
2: Tout à fait. J'ai eu de la chance parce qu'on m'a reçu.
1: Bon, très bien. Alors, racontez-nous qu'est-ce qui se passe aujourd'hui et quelle est votre question, Monique?
2: Alors, il se passe que j'ai un compagnon, enfin bon, si je peux dire ça, mais c'est avec Gilles, c'est épisodique. C'est tous les 2 mois et demi, 3 mois, on arrête, on recommence, on arrête, on recommence. Alors bon, c'est fatigant, ça manque de sécurité, de stabilité. Je comprends pas pourquoi. C'est toujours sur un petit détail que ça s'arrête, sans explication souvent. C'est souvent moi qui reviens vers lui, sauf une première fois. C'est lui qui est revenu en s'excusant. Et voilà, donc là, la dernière fois c'était vendredi, il y a eu une petite altercation, et puis depuis, ben plus de nouvelles, plus rien. Là je me suis aperçue qu'il était connecté sur les sites de rencontres. La deuxième fois qu'on s'est séparés, c'est moi qui suis partie parce qu'il était aussi connecté sur les sites de rencontres. Donc je lui ai demandé qu'est-ce qu'il comptait faire, est-ce qu'il comptait continuer à aller sur les sites de rencontres ou pas, qu'est-ce qu'il cherchait. Il m'a dit qu'il savait pas, qu'est-ce qui lui manquait dans notre relation. Il m'a dit qu'il ne savait pas, il savait pas ce qui lui manquait, il savait pas ce qu'il cherchait. Donc, alors, je lui ai dit, ben, c'est difficile. Si tu ne sais pas ce qui te manque et si tu ne sais pas ce que tu cherches, c'est que ça va être compliqué de trouver quelque chose et de continuer dans cette situation. Donc voilà, donc on est, ça marche deux mois, ça s'arrête, ça recommence. Voilà, alors là je ne sais pas ce qui va revenir, est-ce qu'il faut que je retourne vers lui, est-ce qu'on continue comme ça, parce que c'est difficile, quoi, c'est difficile. C'est un homme compliqué qui a beaucoup d'ego, qui je pense il m'a avoué qu'il avait toujours son ex-femme dans la tête. Il y a plus de 10 ans qu'il est divorcé, donc. Il cherche l'introuvable, quoi.
1: Alors,
2: je veux dire.
1: Justement, Monique, j'allais vous parler de ça, de son passé, de ce que je ressens, Monique, c'est que il a une culpabilité avec son passé. Il y a quelque chose chez lui qui n'a pas été complètement guéri de ses blessures émotionnelles, et à la fois on dirait qu'il y a une forme de culpabilité sur des actes ou sur des prises de décision qu'il aurait pu prendre dans le passé, où il s'en veut un petit peu, il ne fait pas le deuil de son passé. Ensuite, la réponse est, vous l'avez déjà, vous l'avez énoncé cette réponse. Le fait qu'aujourd'hui, il soit toujours dans cette curiosité d'aller voir les sites de rencontres, à la fois, quand on aime quelqu'un et quand on est dans l'engagement, on ne va pas chercher ailleurs. Et là, voilà. Et là, vous avez la réponse. C'est-à-dire que c'est quelqu'un qui a une instabilité. Il a déjà aussi, il a un fort caractère. Hein. Il a des petites perturbations émotionnelles qui l'amènent à avoir un tempérament qui peut varier en fonction d'une minute à l'autre. Il est imprévisible dans sa façon d'être. Mais pour moi, et surtout par rapport à l'évolution de votre histoire, je ne sens pas de stabilité. Je ne sens pas de stabilité parce que cet homme n'a pas fait le deuil de son passé. Et cet homme, il vous l'a dit, il ne sait pas. Il ne sait pas et à la fois, il cherche toujours quelque chose de peut-être de mieux. Alors, je ne sais pas si on peut considérer de mieux, mais en tous les cas, toujours aller chercher encore quelque chose qui va lui apporter quelque chose de différent pour pouvoir peut-être comparer avec son passé. Enfin, ça me paraît assez complexe dans sa façon de penser et d'analyser les choses. Et ne vous perdez pas, Monique, surtout pas.
2: Ah bon. Donc il faut pas que j'insiste sur cette relation.
1: Je crois que oui, je pense que vous avez très très bien donné la réponse au moment où vous avez raconté cette histoire, et je pense qu'il faut vous écouter. Et c'est très important parfois, parce que on a tendance, nous tous, hein, de se sentir victime d'une situation, mais on a déjà en soi, on a souvent la réponse, mais on ne s'écoute pas assez. Écoutez-vous, vous verrez que votre moi intérieur, il est en train de dire stop, arrêtons tout ça.
2: Oui, c'est ça. Pourtant, je pense qu'il a des sentiments, cet homme, pour moi. Je pense, je crois.
1: Ça n'enlève pas dans le sentiment. Là, je vous parle de l'engagement et de la stabilité. Je ne vois pas d'engagement, je ne vois pas de stabilité. D'accord.
2: Et vous pensez que je vais avoir faire une rencontre ou quelque chose?
1: Oui,
2: parce que moi la solitude me pèse beaucoup.
1: Vous avez une rencontre. Il va falloir patienter encore un petit peu, mais vous avez une rencontre. Mais je sens que d'ici cette fin d'année, vous avez une réalisation effective. Je dirais septembre, octobre. Octobre, novembre. Vous êtes dans une belle réalisation sentimentale et avec une possibilité de rencontre. Mais je vous invite à nous rappeler à ce moment-là. Merci à vous, Monique, et surtout, prenez soin de vous, pensez à vous, c'est ce qu'il y a de plus important. Et à présent, je vais aller sur les SMS et je vais prendre celui de Karine qui nous dit « Je songe à reprendre contact avec une personne que j'ai perdue de vue depuis plusieurs années. Cette démarche pourrait-elle avoir des répercussions positives dans ma vie ou pas ?» Alors, Karine, j'ai un doute. Je ne dis pas que c'est négatif, pas du tout, mais je ne sens pas vraiment de changement. Je sens que, effectivement, pour vous, peut-être, Karine, ça permettrait de faire un mea culpa ou de clôturer un chapitre de votre vie. Mais est-ce que des répercussions positives, je ne vois pas vraiment de changement dans ce sens-là. Et vous aussi, si vous avez envie d'avoir des nouvelles de quelqu'un que vous n'avez pas vu depuis longtemps et de ce que cette personne pourrait ressentir en ce moment, si elle pense à vous ou pas, eh bien, posez votre question au 7 20 18 avec le mot avenir, suivi de votre message et bien sûr de votre date de naissance. Et à présent, j'ai le plaisir d'accueillir Thierry. Bonjour Thierry.
3: Bonjour Alexandre.
1: Bienvenue à l'antenne de Sud Radio, Thierry.
3: Merci.
1: Vous nous avez appelé au standard, je rappelle le numéro 0826 300 300, et vous appelez du Jura.
3: C'est ça, oui.
1: Très bien. Alors, qu'est-ce qui vous amène à nous, Thierry ?
3: Voilà, je suis divorcé depuis bientôt 4 ans. Et puis, j'aimerais bien faire une rencontre, mais j'arrive pas à. J'aimerais bien rencontrer quelqu'un, ne pas savoir si, quand est-ce que ça va arriver. Il faut être. Allez-y.
1: Alors, j'ai ma précédente auditrice qui cherche l'amour. Je peux vous mettre en contact.
3: Pourquoi pas, j'ai pas entendu.
1: Ah bon, elle s'appelle Monique. Je plaisante. Mais au moins, on ne sait jamais. C'est déjà arrivé, vous savez, hein, lors d'une émission où des rencontres se sont faites. C'est déjà arrivé. Donc, on ne sait jamais. Si jamais Monique nous entend, voilà. J'ai Thierry en ligne qui, voilà, vous cherchez l'amour depuis 4 ans. Vous êtes séparés. Cette séparation a été difficile pour vous ?
3: Au début un peu, après je me suis fait, je l'ai accepté.
1: Je sens que il y a quelque chose qui s'est lassé dans votre couple, c'est-à-dire que je sens pas quelque chose d'un drame ou quoi que ce soit, mais plus un couple qui s'est lassé.
3: Mais c'est ça, oui, moi je me suis pas rendu compte et puis.
1: D'accord. Alors, vous souhaitez savoir si vous allez faire une rencontre, hein, c'est bien ça. Pour moi, donnez-moi une couleur, s'il vous plaît.
3: Un vert.
1: Un vert plutôt clair, foncé.
3: Foncé.
1: Alors, je sens que vous allez faire une rencontre, mais je vous sens quand même passer par le biais de soit d'intermédiaires ou peut-être par des sites de rencontres. Hein. Je ne sais pas si vous êtes déjà inscrit sur ce genre de réseau ou de site de rencontres.
3: J'ai essayé un peu, j'ai arrêté, j'ai recommencé.
1: Alors, on dirait qu'il y a une rencontre qui va se faire, mais d'une personne qui, peut-être, au niveau géographie, sur un plan géographique, elle n'est pas forcément proche de vous. Il y a une distance géographique, avec une petite différence d'âge aussi, qui semble apparaître pour vous. Mais, pour moi, il y a une réalisation positive. Je dirais plus sur le printemps de l'année prochaine. Il faut patienter encore un petit peu. Mais début 2027, c'est notamment sur le premier semestre 2027, là vous êtes dans une très belle réalisation sentimentale. Ce mois de juillet, vous risquez d'avoir un coup de cœur.
3: D'accord.
1: Vous risquez d'avoir un coup de cœur. Maintenant, je parle juste d'un coup de cœur. Hein. Je vous souhaite le meilleur, bien entendu. Mais je pense que voilà, il y a un coup de cœur. N'hésitez pas à revenir vers nous hein, pour nous dire si effectivement sur ce mois de juillet vous avez eu un coup de cœur. D'accord.
3: C'est pas la peine d'aller plus loin après vous.
1: Je crois pas que ça sera possible. Donc essayez hein, tout au moins, mais voilà, c'est juste l'information que je pourrais vous donner à ce sujet-là. Merci à vous, Thierry.
3: Merci à vous.
1: Prenez soin de vous. Merci.
3: Au revoir.
1: Allez, dans quelques minutes, Stéphanie sera avec nous. Après des années de salariat, elle a décidé de se lancer seule dans l'entrepreneuriat. A-t-elle pris la bonne décision ? La réponse est juste dans quelques instants. Et le standard reste ouvert 0826 300 300.
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1: Et de retour dans votre émission, c'est votre avenir. Bienvenue à tous ceux qui nous rejoignent. Je rappelle, nous sommes en direct jusqu'à 17h. Vous pouvez poser toutes vos questions 0826 300 300. N'hésitez pas à appeler, Aude est au standard. Et puis, je vais aller quand même sur les SMS. Je vais prendre celui de Pascal qui nous dit, une rentrée d'argent inattendue semble possible dans les prochains mois. Cette amélioration financière est-elle réellement en chemin? Alors, on pourrait laisser penser à plusieurs suppositions. S'agit-il d'une vente, d'un héritage, d'un gain d'argent ou bien autre chose? Mais de ce que je ressens pour vous, Pascal, oui, il y a une rentrée d'argent, mais ça va prendre du temps et du retard. Je ne le sens pas dans les prochains mois, je dirais plus minimum une année, parce que 2027, pour vous, est une année de changement, de transformation, de changement de cycle. Donc, si vous devez attendre cette somme d'argent, ça pourrait être beaucoup plus favorable à la période de 2027 et deuxième semestre. Et vous aussi, si vous avez des questionnements et vous n'osez pas, vous ne pouvez pas tout simplement appeler l'antenne, faites-le par SMS avec le mot à venir au 7 20 18, accompagné de votre prénom, de votre date de naissance et de votre message. Et à présent, j'ai le plaisir d'accueillir Stéphanie. Bonjour Stéphanie.
2: Oui, bonjour Alexandre.
1: Bienvenue à l'antenne de Sud Radio, Stéphanie. Vous appelez de la Haute-Garonne.
2: Oui.
1: Et que vous arrive-t-il?
2: Écoutez, je me lance dans une activité d'entrepreneuriat. Moi, j'ai été salariée toute ma vie.
1: Dans quel secteur d'activité?
2: Oh, j'ai fait beaucoup de métiers, beaucoup de métiers, mais j'ai travaillé 10 ans dans le tourisme, dans la maison individuelle, j'ai fait de la gestion locative aussi.
1: Très bien.
2: Et tous ces métiers me font aller vers une création d'intendance de propriété, de la conciergerie.
1: Mmh.
2: Et je travaille sur le projet depuis...
1: De la conciergerie.
2: Oui.
1: Ben voilà. Ça va de soi.
2: C'est ça. Je ne sais pas. Oui. En tout cas, ça fait 9 mois que je travaille sur le projet.
1: Oui.
2: Et puis, j'avais besoin de changer, de faire autre chose. C'était le moment pour moi. Il y a un an, là, j'ai quitté mon dernier emploi et je me suis dit, je vais me lancer. Mais je suis à deux doigts de m'immatriculer et tout ça, d'avancer, de faire le grand pas. Et je suis pleine de doutes, pleine de peurs. Et aujourd'hui, je viens vers vous pour savoir si je vais réussir facilement ou si je vais rencontrer des difficultés. Parce que j'ai déjà dépensé beaucoup d'énergie dans ma vie et il y a des fois, je me dis que je me sens peut-être pas capable de réaliser ce projet.
1: Mmh.
2: Voilà.
1: Alors, de ce que je ressens pour vous, Stéphanie, je ne sens pas cette incapacité d'y arriver, ou en tous les cas de maîtriser votre métier, parce que déjà vous avez une expérience du passé, même si vous, aujourd'hui, vous décidez au niveau du statut changer les choses et organiser les choses de manière à ce que ça soit votre propre conciergerie, mais je n'ai pas de doute sur vos compétences, vos capacités, ou même cette possibilité d'apporter à la clientèle, d'être au service, ça fait partie de vous et ça s'intègre à vous. Donc il n'y a aucun souci à ce niveau-là. Là où j'ai un doute, c'est dans le développement de l'activité. Là j'ai un petit doute sur le développement de l'activité où je sens que il y a des fragilités. Donc peut-être que dans un premier temps vous pouvez utiliser des réseaux que vous avez déjà qui sont liés aussi à votre passé, mais j'ai le sentiment que il y a une nécessité et il y a une volonté importante à devoir absolument renforcer la communication, à développer développer tout un champ de potentiel de communication pour justement arriver à vivre de cette activité-là et faire en sorte que les choses se stabilisent bien et que ça puisse perdurer dans le temps. Et pour moi, il y a une fragilité. Il y a une fragilité sur justement la régularité de cette activité. Donc, je sens que oui, ça peut être possible si ou dès lors que vous fassiez un partenariat avec une autre structure qui ne fait pas, peut-être pas, cette structure-là ne fait peut-être pas de la conciergerie, mais peut-être qu'elle a besoin d'un corps de métier comme le vôtre pour ajouter un service, pour ajouter. Si vous êtes dans un partenariat, là, oui, allez-y. Mais sinon, si vous lancez toute seule, je sens que ça va être difficile. Vous êtes fait mal ou vous avez fait aïe?
2: Non, pas du tout. Alors justement, moi je travaille sur mon réseau actuellement et c'est en train de se développer. Oui. Et des partenariats, c'est ce que je cherche. Et forcément, je vais avoir même normalement plusieurs partenariats pour pouvoir développer l'activité et arriver à en vivre. Donc ça, c'est quelque chose que sur ce que je travaille en tout cas.
1: Bon, très bien. Très bien. Bon, alors en tous les cas, si vous anticipez, c'est très bien et il faut le faire. Mais anticipez bien parce que entre les promesses et les réalités, parfois, vous savez, il y a une différence. Donc, ce que vous attendez ou ce qu'on prétend vous apporter en termes de partenariat ne sera peut-être pas à la hauteur de ce que vous avez estimé. Donc, je dirais, soyez prudente à ce niveau-là. Maintenant, quels sont vos doutes alors?
2: Alors, j'aimerais savoir dans quel délai je vais pouvoir en vivre et voilà, en vivre au quotidien.
1: Alors, pour moi, c'est là, c'est à présent, vous pouvez en vivre. Là où ce que je vous disais tout à l'heure, c'est le démarrage, il est bon parce que le démarrage, il se fait sur vos réseaux, sur les éventuels partenariats. Mais c'est dans la durée où ça peut être un peu plus compliqué. Donc, si vous anticipez bien et si vous avez un sens visionnaire de votre activité, normalement, ça passe. Mais là, je sens que d'ici les 3 mois, il y a quelque chose qui se met en place et qui démarre et sur la fin de l'année, le bilan peut être assez positif dans ce sens-là. C'est plus après où je sens une certaine forme de lenteur et de fragilité. D'accord. Mais je ne vous dis pas ça pour vous faire peur. Au contraire, une personne avertie en vaut deux.
2: D'accord.
1: Tout simplement. D'accord.
2: Bon. Très bien. Ok.
1: Merci à vous, Stéphanie. N'hésitez pas à revenir vers nous et puis on pourra faire le point dans quelques temps si vous le souhaitez.
2: Avec plaisir.
1: Parfait, merci. Dans quelques instants, Chantal sera avec nous. Elle appelle pour son fils qui est installé au Canada et actuellement en plein divorce et très indécise sentimentalement. Va-t-elle retrouver un jour la stabilité amoureuse? Faut tout simplement, on va savoir ça dans quelques minutes. Et n'hésitez pas à appeler l'antenne 0826-300-300.
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1: Et de retour dans votre émission, c'est votre avenir, il est 16h31, nous sommes en direct, je suis avec vous jusqu'à 17h pour vous accompagner, pour aussi répondre à toutes vos interrogations, donc n'hésitez pas à appeler l'antenne 0826 300 300. Alors Chantal malheureusement ne peut pas être avec nous, mais je vais répondre par le biais de sa question qu'elle nous envoyait aussi par SMS. Elle nous demande pour son fils qui vit au Canada depuis 7 ans, il est actuellement en instance de divorce, est-ce que sa relation, est-ce qu'il va connaître une stabilité sur le plan sentimental? Oui Chantal, pour moi votre fils a besoin d'un temps pour justement digérer cette séparation et ce divorce qui lui a été largement difficile, mais je le sens retrouver un équilibre et sous une période de 2 ans, il y a une vraie, véritable stabilité sentimentale. En attendant, je le sens aussi revenir un peu vers la France, pas forcément pour quitter définitivement le Canada, mais je le sens faire des va-et-vient et pouvoir aussi se récupérer par rapport à cette lourdeur émotionnelle. Et puis vous aussi, si vous avez des questionnements sur votre vie sentimentale, n'hésitez pas à envoyer à venir au 7 20 18 accompagné de votre prénom, de votre date de naissance et bien sûr de votre message. Et j'ai le plaisir d'accueillir Marie. Bonjour Marie.
2: Bonjour Alexandre, ça fait plaisir de vous entendre.
1: Mais moi je suis ravie de vous accueillir à l'antenne de Sud Radio, Marie. Vous nous appelez d'où ?
2: Eh bien, je vous appelle de la région parisienne.
1: De la région parisienne. Voilà. Vous avez tenté de nous appeler et aujourd'hui, voilà, c'était votre tour.
2: C'est réussi.
1: Voilà. Et c'est réussi, effectivement. Alors, Marie, que puis-je pour vous ?
2: Eh bien, voilà, je suis divorcée, j'ai rencontré un monsieur, ça a été assez fusionnel, je pense qu'on avait certainement beaucoup de choses à nous dire, mais ce monsieur a pris peur, parce qu'il a eu peur d'aimer, je crois, et donc il est parti. Et j'aimerais savoir, bon, j'arrive pas à me défaire de sa personnalité, et j'aimerais savoir s'il va revenir ou pas. Voilà, donc des amis me disent qu'il doit revenir, mais bon.
1: Oui.
2: J'ai confiance de votre jugement.
1: Bon, très bien. J'ai l'impression que c'est quelqu'un qui il a peur de l'engagement. Hein.
2: Tout à fait.
1: Oui,
2: il a peur. Il ne demande pas de s'engager. Hein.
1: Voilà. Il fuit quelque chose. Il fuit quelque chose et autant c'est quelqu'un qui, à votre contact, a pu être très agréable, mais il a besoin de se retrouver seul. Alors non pas pour vivre forcément d'autres histoires à côté ou je sens pas forcément une instabilité à ce niveau-là, mais plutôt, je dirais que c'est quelqu'un qui pour l'instant, n'a pas cette capacité ou cette possibilité. La capacité, il l'a, mais il ne veut pas se la donner, certainement. Voilà. Mais cette possibilité à être dans l'engagement. Mais je crois que, évidemment, il vous a donné cette envie de vous projeter avec lui. Et les moments que vous avez passés ensemble ont été certainement des moments très agréables. Mais lui, ça l'a renvoyé à une image de son passé, à quelque chose de si vous voulez, qui a pu avec un sentiment d'asphyxie ou qui a pu le oppresser, et c'est pour ça qu'il préfère soit couper ou soit jouer la carte du silence. C'est difficile parce que je le sens revenir. Je sens qu'il y a une possibilité à ce qu'il y ait un retour. Je sens qu'il a des sentiments pour vous. Je sens qu'il est aussi attaché à vous. Mais je crois que c'est peut-être même ces mots qu'il pourrait vous dire à un moment donné qu'il ne vous mérite pas.
2: Tout à fait. C'est bête.
1: Et est-ce qu'il vous l'a déjà exprimé, ce genre de mots, de phrases ?
2: Non, mais je c'est tout à fait ça. J'ai compris que c'était un peu ce genre de choses. Mais est-ce qu'au moins je pourrais lui parler, le rencontrer, parce qu'il fuit tellement.
1: Oui, je sens que vous allez pouvoir avoir un échange, que vous allez pouvoir parler ensemble, avoir un éclaircissement et être un peu dans la transparence. Mais au-delà de ça, je sens pas plus après. Donc, pour vous, Marie, même si votre entourage vous dit que effectivement il y a du potentiel ou autre, oui, il y a toujours du potentiel, mais faut-il encore le vouloir? Et c'est ça. Et lui, je ne sens pas.
2: Dommage.
1: Et bah, c'est dommage, oui, parce que vous êtes une belle personne. Il ne sait pas ce qu'il a raté. Hein, c'est bon de travailler sur l'estime de soi. Il faut se valoriser un petit peu quand même. Hein. Donc, moi, je dirais, et après, à vous de choisir et à vous de décider, parce que je n'ai pas décidé à votre place, mais restez un peu dans le recul et pensez à vous. Et attention de ne pas être trop dans l'attente, parce qu'en attendant, bien, vous laissez votre vie sentimentale un peu en suspens.
2: Ben oui, mais
1: d'accord.
2: Bon, écoutez, je vous remercie.
1: Merci à vous, prenez soin de vous.
2: Merci.
1: Et n'hésitez pas à revenir vers nous, Marie.
2: Très bien, au revoir.
1: Merci. Et à présent, je vais aller sur les SMS et je vais prendre celui d'Amandine qui nous dit « J'ai récemment débuté une relation qui évolue rapidement. Cette histoire repose-t-elle sur des bases solides pour l'avenir ?» Oui, je sens qu'il y a quelque chose de bon, de positif, peut-être un réajustement, notamment sur une histoire de lieu d'habitation, Amandine, où ensemble il faudra décider, il y a peut-être des envies d'engagement, de vivre à deux, ou peut-être de devoir faire des concessions sur un lieu d'habitation, mais pour moi, vous allez vers quelque chose qui s'oriente vers des bases solides pour votre avenir, Amandine. Et vous aussi, si vous posez des questions, comme l'a fait justement auparavant Marie ou Amandine ou bien d'autres personnes, même je vais avoir Maryse là dans quelques instants, n'hésitez pas à envoyer à venir au 7 20 18 accompagné de votre prénom, de votre date de naissance et de votre message. Et à présent, j'ai le plaisir d'accueillir Maryse. Bonjour Maryse.
3: Oui, bonjour. Bonjour Alexandre. Merci de m'accueillir sur votre antenne.
1: Merci à vous et merci de votre fidélité à l'antenne de Sud Radio. Vous nous appelez de l'Ariège.
3: Oui, c'est ça.
1: Et que se passe-t-il pour vous, Maryse?
3: Bon, voilà, je suis mariée depuis plus de 30 ans avec la même personne. J'ai eu un premier mariage qui a duré 16 ans avec, j'ai eu deux enfants, et là avec celui-ci je n'ai pas eu d'enfant, nous n'avons pas d'enfant en commun, et là je me dis que c'est compliqué parce que on n'arrive pas à avoir une discussion, on est dans une impasse vraiment tellement importante que je me dis mais à quoi bon continuer de vivre comme ça. Je me dis que c'est une personne un peu toxique pour moi maintenant, je le sens comme ça, si vous voulez, avec les années c'est... J'ai appris tellement à le connaître. J'aimerais savoir tout ça va mener. Quel avenir il y a? Est-ce que vraiment, parce que moi, bon, si j'ai parlé de divorce, vraiment, je veux en finir, quoi.
1: Pardonnez-moi, Marie, je vais vous poser. Oui, c'est Marie, pardon. Je vais vous poser une question. Et bien sûr, c'est pas un diagnostic médical hein, que j'annonce, mais est-ce qu'il a une tendance à être un peu dépressif?
3: Oui, on s'en fout.
1: Oui.
3: Ça oui.
1: Oui, parce que je sens cette personne dans un état un peu dépressif, hein, mais bien sûr, il n'y a que les médecins qui peuvent le dire. Mais je sens qu'il y a quelque chose chez lui qui ressort par rapport à cette notion d'état dépressif. La relation qu'il a eue avec sa mère, ça a été compliqué?
3: Alors, je ne sais pas trop, en fait. Pour lui, ça s'est toujours bien passé avec sa mère. C'est avec son père que ça se passait très, très mal.
1: Oui, mais sa mère a souffert?
3: Oui, les derniers temps, elle est décédée d'un cancer à l'âge de 39 ans, je crois.
1: Mmh. Ah oui, donc il a perdu sa maman jeune.
3: Oui.
1: Oui, oui. Donc, je pense que c'est quelqu'un qui est en souffrance avec la maman. Et inconsciemment, hein, c'est vraiment inconscient, mais il y a un transfert. Il y a un transfert et dans la relation que vous vivez ensemble, je dis pas qu'il vous prend pour sa maman, hein, pas du tout, mais à la fois j'ai l'impression que l'image de la femme pour lui, il a un jugement sévère sur lui concernant et vis-à-vis de la femme. Vous pensez aussi? Et j'ai l'impression que lui, il est dans une autodestruction, c'est-à-dire il s'auto-exclut du milieu dans lequel il est, hein, de ce cocon familial, il s'auto-exclut et à la fois il pousse le bouchon de manière à ce que à un moment donné vous allez vers un divorce.
3: Ah oui, mais c'est ça.
1: C'est ça.
3: Je lui ai annoncé l'autre fois que je voulais me divorcer. Il m'a dit t'as qu'à faire les papiers.
1: Voilà.
3: Mais bon, c'est quelqu'un quand même qui a une emprise psychique là, depuis. C'est pour ça que depuis quelques années, moi, je me suis détachée. Je me suis dit, non, mais c'est pas possible de vivre comme ça. Il a toujours raison. Il retourne toujours les situations vers lui. Il dévalorise en public, que ce soit avec sa famille ou devant des gens qu'on connaît pas forcément, ou même devant mes enfants. C'est des choses que je ne supporte plus, tout ça, quoi. Donc,
1: bien sûr, mais il y a une forme de manipulation. Mais je pense que lui, il est dans l'autodestruction. Il est dans l'autodestruction qui est liée certainement à une petite dépression mal soignée ou autre, qu'il n'a pas, je veux pas dire pas mal soignée par le corps médical, mais que lui n'a pas, s'est pas pris en main pour se faire aider et se faire accompagner.
3: Ah, non,
1: et,
3: oui,
1: et, et voilà. Et aujourd'hui, il sabote, si vous voulez, son cocon familial. Donc, il y a une séparation et je vois un divorce à l'avenir.
3: Dans un proche avenir.
1: Je pense qu'il faut laisser le temps, mais c'est vous qui allez prendre la décision et j'ai pas envie de vous influencer la date. Vous voyez, de vous influencer sur votre choix et de vous donner une date. Donc, je dirais que voilà, c'est dans un proche avenir, sous les 1 an, il y aura une prise de décision à mon avis. De ce que je ressens.
3: Ouais, parce qu'on a un problème, c'est qu'on a une maison et un camping-car, et je ne sais pas, je me dis, il faut commencer par ça, je ne sais pas.
1: Comme dans, dans toutes les séparations, dans tous les divorces, et quand il s'agit d'argent, de matériel et d'immobilier, c'est pas évident. Faites-vous conseiller, hein, auprès de votre notaire, de votre avocat, de votre entourage aussi, mais je ne le vois pas changer en termes de comportement et d'attitude. Je sens qu'il reste comme ça, et vous avez besoin de respirer, vous avez besoin de vivre. Vous avez besoin de sourire à la vie. D'accord ?
3: De tranquillité surtout.
1: Et de tranquillité. Merci à vous. N'hésitez pas à revenir vers
3: Alexandre.
1: Nous. Merci. Prenez soin de vous.
3: Merci beaucoup, Alexandre.
1: Allez, dans quelques instants, on va retrouver Philippe qui se pose des questions sur sa vie et sur son existence. Il a vécu un divorce, une séparation. Quel avenir va-t-il avoir sur sa vie privée? On en parle juste dans quelques minutes. Et vous aussi, si vous avez des questionnements, n'hésitez pas à appeler l'antenne 0826 300 300. À tout de suite.
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1: Et de retour sur Sud Radio pour cette dernière partie, avant de retrouver les vraies voix présentées par Cécile de Minibus, Philippe David. Et je rappelle le numéro pour passer à l'antenne, 0826-300-300. Allez, je vais aller sur les SMS et je vais prendre celui de Audrey qui me dit « Des tensions persistent dans mon environnement professionnel. Une amélioration durable de la situation semble-t-elle proche ou pas ?» C'est compliqué. C'est compliqué, Audrey. Je veux pas être pessimiste sur votre situation, mais je sens que il peut avoir effectivement une amélioration. Mais il y a quelque chose au fond de moi. Il y a une petite voix qui me dit que ça peut se calmer, ça peut s'arrêter, mais ça reprendra autrement et différemment et avec d'autres personnes. Je ne sais pas si vous n'êtes pas amené, vous, à changer de, pas d'orientation professionnelle, mais peut-être de structure ou de poste ou de service. En tous les cas, je vous sens pas rester à l'avenir là où vous êtes. Allez, soyez confiante quand même et surtout, ne subissez pas. N'hésitez pas à en parler à votre hiérarchie pour vous faire aider. Puis vous aussi, hein, si vous avez des questions et que vous souhaitez les poser par SMS, à venir au 7 20 18 accompagné de votre prénom et de votre date de naissance. Et à présent, j'ai le plaisir d'accueillir Philippe. Bonjour Philippe.
2: Bonjour.
1: Bienvenue à l'antenne de Sud Radio, Philippe.
2: Merci.
1: Vous nous appelez d'où ? De Limoges ?
2: Je m'appelle de Limoges.
1: Ah, voilà, très bien, Limoges. Ça va, vous n'avez pas trop chaud à Limoges ?
2: Bien sûr, comme tout le monde.
1: Comme tout le monde, voilà. Vous êtes dans un endroit climatisé ou pas ?
2: Je suis dans mon petit appart, mais ça va, je gère.
1: Ça se gère.
2: Je prends des douches froides et puis ça se passe bien.
1: Très, très bien. Je rappelle qu'il faut bien s'hydrater et aussi penser aux personnes proches de vous qui sont dans le besoin. Très bien. Alors, Philippe, qu'est-ce qui vous arrive ?
2: Alors voilà, j'ai 58 ans, j'ai deux grands garçons de 30 et 32 ans, j'ai des petits-enfants, j'ai un emploi qui me satisfait avec de bons collègues, j'ai pas de problème de santé, je fais du sport, j'ai quelques rares amis assez fidèles.
1: D'accord.
2: Mais je ressens malgré tout en moi comme si je me sens totalement à l'arrêt en fait. Je n'ai pas de projet pour mon avenir. Et ça m'angoisse un petit peu, ça me questionne.
1: Mmh.
2: Donc ma question est, vais-je trouver une voie et ce, quelle qu'elle soit.
1: D'accord. Dans ce que j'entends, hein, vous vous ennuyez un petit peu dans votre vie, non ?
2: Oui, tout à fait, oui.
1: J'ai l'impression qu'on ne vous a pas autorisé depuis fort longtemps, et ça remonte à l'enfance, mais on ne vous a pas autorisé à être ce que vous devez être aujourd'hui. Et il y a des frustrations qui ressortent.
2: Oui, c'est ce que j'ai toujours ressenti, en fait, effectivement.
1: Et...

0: des gens, pour les faire sentir à l'aise.
1: Ça l'est. C'est de la créativité, bien sûr. Oui. Il faut le faire, il faut vous donner à fond, peut-être au travers d'une association, au travers d'une salle, d'un endroit, mais il faut le faire, il faut développer ça, parce que vous avez une capacité, et je sens que même au niveau d'une population ou de personnes plus jeunes, bien plus jeunes, la jeunesse, hein, il y a quelque chose de possible et de positif dans ce sens-là. Et au niveau de votre réalisation sentimentale, vous verrez que ça viendra, ça demande un petit peu de temps, mais ça viendra, et les choses pourront se faire et vont être positives. Mais pour moi, ce changement chez vous intervient plus. Ça va s'accélérer quand même, parce que je dirais que à l'automne et au début de l'hiver, vous allez prendre des décisions du changement pour que début 2027, vous soyez amené à être dans un véritable changement. Mais je vous sens partir ailleurs et vivre autrement et différemment.
0: Ben, écoutez, vous me redonnez beaucoup d'espoir et je vais travailler là-dessus.
1: Parfait. Merci à vous, Thierry. Je compte sur vous pour travailler. D'accord?
0: Merci.
1: Merci. Prenez soin de vous. Merci. Allez, à présent, je vais accueillir Caroline. Bonjour, Caroline.
2: Oui, bonjour, Alexandre.
1: Bienvenue à l'antenne de Sud Radio, Caroline.
2: Merci, je suis très contente de passer à l'antenne.
1: Et en plus, je vais vous dire quelque chose. Oui. J'ai une surprise pour vous, Caroline.
2: Oui.
1: Oui, parce que vous êtes la gagnante du jeu de la montre Kelton. C'est vous qui avez été sélectionnée. Donc bravo, merci à Sud Radio, bien sûr.
2: Merci énormément, je suis très contente.
1: Voilà, donc restez à l'antenne après pour que vous puissiez voir toutes les formalités à faire pour ce jeu. Mais vous êtes la gagnante du jeu de cette montre Kelton. Et je vais répondre en plus à une question. Alors, qu'est-ce qui vous arrive?
2: Alors, ben moi, c'était au sujet de mes enfants. J'ai deux enfants, donc une grande fille qui va avoir 31 ans, Joanne, qui est donc qui habite loin de nous, parce que nous sommes à côté de Nîmes. Et donc, elle vient d'avoir une petite fille là, qui a 3 semaines. Et j'aurais aimé savoir en fait dans l'avenir. Ils ont le souhait de se rapprocher du Sud, mais évidemment avec le travail, et puis son mari est toujours en études en plus.
1: Oui.
2: Donc voilà, est-ce que dans l'avenir, proche peut-être, ou un petit peu plus lointain, est-ce qu'on a des chances de les voir arriver non loin de chez nous?
1: Non loin. Alors, parce que bon, moi, pour moi, hein, Caroline, effectivement, je sens que son mari a des contraintes et il ne peut pas bouger. Ça, c'est sûr, je le ressentais. Mais je sens quelque chose au bout de 2 ans. C'est-à-dire qu'il y a 2 ans d'engagement, ou de mobilisation sur le lieu dans lequel ils sont aujourd'hui. Et après, au-delà des 2 ans, il y a une possibilité, il y a une ouverture pour eux qui s'annonce et qui va permettre de pouvoir changer et de se projeter sur un autre avenir. Pour répondre à votre question, c'est clair, oui, c'est un grand oui. Je les sens se rapprocher. Et de plus en plus, l'envie chez eux, ça les anime hein, à vouloir justement retrouver un esprit de famille et aller vers une jolie réalisation vers vous dans le Sud. D'accord.
2: Ça me fait très très plaisir et voilà, j'espère que ça se réalisera en effet.
1: Ça va se réaliser. Il faut attendre une bonne période de 2 ans. D'accord.
2: Très bien. Je vous remercie beaucoup, Alexandre.
1: Merci à vous. Prenez soin de vous, Caroline.
2: Merci
1: et bravo encore. Merci pour votre confiance. Cette émission touche à sa fin. Prenez soin de vous et n'oubliez jamais que parfois, un simple changement de regard peut déjà changer une vie. Je vous souhaite une bonne fin de journée. Je vous dis demain, même heure. Et...
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1: Les clés d'une vie, celle de mon invité. Trois lettres toutes simples vous ont permis d'atteindre des chiffres records. Votre succès ne doit rien au miracle, même si le pape Jean-Paul II y a un jour contribué. Vous êtes de retour après 10 ans de silence. Bonjour Héra, ou plutôt bonjour Éric Lévy.
2: Bonjour, alors, merci de m'accueillir chez vous.
1: Eh bien écoutez, on est heureux de vous avoir parce que d'abord, votre parole est rare. Vous n'êtes pas du genre à parler, mais plutôt à composer.
2: Oui, c'est vrai.
1: Il y a un nouvel album, au bout de 10 ans, on va en parler, ce nouvel Héra. Mais le principe des clés d'une vie, c'est de parler de votre parcours à travers des dates clés. Donc, on va le faire à travers des dates qui vous ont marqué, qui ont marqué ce parcours méconnu, alors que vos musiques sont connues dans le monde entier. Et la première date que j'ai trouvée, c'est le 28 novembre 1969, la sortie d'un album qui est culte pour vous. Et je crois que c'est un album qui a marqué le départ de Brian Jones et l'arrivée de Keith Richards. Et cet album vous a marqué à jamais, Éric Lévy.
2: Oui. Alors, vous avez raison, c'était le départ de Brian Jones, mais je me permets juste de correction, c'est l'arrivée de Mick Taylor, en fait, parce Keith Richards était fondateur des Rolling Stones et Mick Jagger.
1: Et Mick Taylor est arrivé, et je crois que Brian Jones ne pouvait pas aller aux États-Unis, et qu'après ça s'est terminé tragiquement.
2: Oui, exactement.
1: Alors, donc, c'est une révélation pour vous.
2: Les Rolling Stones, c'est une révélation dans la mesure où, à l'époque, faut imaginer dans le contexte de l'époque, c'était un groupe, qui avait toute l'essence même du rock, c'est-à-dire il y avait un côté subversif. C'était pas du tout des gentils garçons comme les Beatles, on va dire, c'était un peu les mauvais garçons, c'est ce qui m'avait plu parce que ça se sentait dans leur musique. Et les Beatles qui ont écrit des chansons sublimes, bien sûr, ils avaient toujours qui avait un côté très variété, et les Rolling Stones y penchaient vraiment dans le rock, ce qu'on appelle pur et dur à l'époque.
1: Oui, voilà, il y a eu la guerre des Rolling Stones et des Beatles dans les années 60.
2: Après, je pense que eux, entre eux, s'entendaient très bien. C'était, on va dire...
1: un numéro.
2: C'était, voilà.
1: Et là, ça vous a marqué, c'était la révélation musicale.
2: Oui, une vraie révélation musicale, oui, absolument. Ça m'a totalement frappé, mais vraiment de manière presque violente. Et c'est vraiment peut-être ce qui m'a décidé une fois pour toutes de faire la musique.
1: Ouais. Sauf que votre oreille avait été habituée le week-end à d'autres musiques, celle de votre père qui écoutait plutôt du classique.
2: Voilà, mon père était un chimiste et un scientifique, et comme mathématicien, comme beaucoup de gens de cet univers, ils adorent la musique. Il y a beaucoup...
1: Le rythme.
2: Oui, mais il y a beaucoup de mathématiques dans la musique aussi, donc il y a, voilà. Et j'écoutais du Bach, Mozart, Beethoven, Tchaïkovski, enfin tous les grands musiciens du classique, comme ça, tous les week-ends, toute la journée, à travers les murs de la maison. Donc c'est vrai que ça m'a imprégné, bien sûr.
1: Et ça vous a servi.
2: Ça a beaucoup compté, sûrement, parce que
1: dans
2: ce que j'ai emmagasiné en moi, bien sûr. Puis c'est des très très belles musiques, bien sûr. Donc c'est aussi pour ça que ça m'a marqué.
1: Et je crois aussi que les voyages ont formé votre jeunesse parce que votre père a beaucoup voyagé.
2: Mon père, oui, c'est-à-dire que je suis né à Paris, je suis tout de suite parti à Glasgow et à Londres. On peut pas appeler ça des grands, grands voyages, mais disons que je suis rentré en France vers l'âge de, je m'en rends pas compte, 4 ans, 5 ans, après la province, donc c'était pas des grands voyages, mais c'était...
1: C'était les déplacements professionnels.
2: Voilà, donc j'étais habitué à bouger, oui, tout le temps, jusqu'à l'âge de 13 ans, on a pas mal...
1: Je crois que vous avez vécu à Strasbourg aussi.
2: Strasbourg, Nancy, voilà.
1: Mais à chaque fois, on se fait des nouveaux copains à l'école, c'est un problème ?
2: Non, moi ça m'a jamais semblé un problème, on y pense plus tard, quand on a soi-même des enfants, on se dit tiens, mais moi ça m'a jamais posé de problème en fait.
1: Et puis je crois que votre famille, c'est une famille de musiciens, car dans vos ancêtres, il y a des musiciens, et notamment un musicien célèbre, Charles Maurice.
2: Alors Charles Maurice, célèbre, c'est peut-être un grand mot, mais il était plutôt écrivain, parce que je sais qu'il était un écrivain. Il faisait partie d'une bande d'artistes de l'époque dans laquelle il y avait Gauguin,
1: oui,
2: pour vous situer l'époque. Et Gauguin et Charles Maurice donc étaient très proches. Et quand Gauguin est parti à Tahiti, il a envoyé deux tableaux à son ami Charles Maurice, qui était, c'est vrai que ma grand-mère maternelle a gardé les tableaux jusqu'à quasiment la fin de la Première Guerre mondiale. Une anecdote pas très bon, mais disons que ma mère a grandi avec deux Gauguin dans l'appartement, et il y a un petit antiquaire qui est venu les acheter comme ça. Quand Gauguin, ça valait rien, quoi, ça valait pas comme 200 euros, vous voyez, ce que j'ai le tableau. Et puis voilà, comme si vous voulez, à l'époque, les gens avaient faim. Parisiens, ils mangeaient pas à leur faim, donc c'est vrai qu'il y avait ça de. C'est le cas de ma grand-mère maternelle et de ma mère, donc voilà, c'est une petite anecdote. Mais et c'est vrai du côté de ma mère était danseuse classique, sa sœur était pianiste et son deuxième sœur était écrivaine.
1: Moi, j'en reviens à Gauguin parce que la maison de Gauguin aujourd'hui est toujours visitée aux Marquises, alors que celle de Brel n'existe plus, et que Brel et Gauguin sont enterrés aux Marquises. Et quand on voit votre exemple, moi, ça me rappelle Toulouse-Lautrec, qui pour la Goulue, quand elle a la panade, fait deux toiles dans sa baraque foraine, et aujourd'hui elle valent 34 millions de dollars aux États-Unis.
2: Voilà, oui, bien sûr, oui.
1: Alors votre mère était danseuse dans les ballets du marquis de Cuevas, je
2: absolument.
1: Crois.
2: Oui, le marquis de Cuevas, qui était un peu une espèce de pré-Maurice Béjart. Enfin, c'est elle a beaucoup tourné aussi comme moi. Elle a fait des le Lac du Cygne, ainsi de suite, en Amérique du Sud. Et ça, enfin, c'était
1: le marquis de Cuevas était un mécène, je crois, chilien devenu américain.
2: Oui.
1: Et je crois qu'il a créé les ballets de Monte Carlo.
2: Oui,
1: c'est vrai. Et je ne sais pas si vous savez, dans les ballets de Monte Carlo, il y avait un jeune accompagnateur qui venait de Toulon parce que sa sœur était dans les ballets. Et ce jeune accompagnateur qui venait aux répétitions, c'était Gilbert Bécaud.
2: D'accord, ça je ne savais
1: c'est
2: pas.
1: C'est fou,
2: oui. Oui, c'est.
1: Et c'est vrai que tout ça vous a influencé, Éric Lévy.
2: Donc il y a une fibre artistique qui vient forcément de quelque part. Voilà.
1: Et c'est vrai que on est forcément dans la musique passionné parce que il y a quelque chose. Mais je crois que il y a aussi le lycée Pasteur où vous avez découvert le hard rock.
2: Oui, lycée Pasteur, oui, dans le 15e arrondissement. Oui, écoutez, ce que vous savez, je l'ai déjà dit une fois, mais il y avait beaucoup de grèves à l'époque. C'était grève sur grève. Hein.
1: Oui,
2: c'était
1: pas la routine, quoi.
2: Que des grèves. Mais là, c'est vraiment il y avait plus de grèves que de cours, hein, clairement.
1: C'est
2: et donc il y a des tas d'activités qui s'installaient dans des classes comme ça à droite à gauche. Et un jour j'ai entendu un gros bruit comme ça, ça ressemblait à de la musique, mais c'était un son que j'avais jamais entendu. Et je me suis dirigé vers une classe. Quand j'ai ouvert la porte, il y a un gars qui jouait avec une SG rouge, vous savez, la guitare d'Angus Young, la même. Il avait un ampli, il jouait très très fort, et j'ai trouvé ça incroyable. Et là aussi, ça a été un des déclencheurs de mon envie de faire la même chose, quoi.
1: Qu'est-ce qui vous a touché justement dans ces sons?
2: Bah écoutez, c'est un son que j'avais jamais entendu de ma vie. Vous savez, quand on entend une guitare électrique avec un son aussi saturé, très fort, comme un concert d'un groupe de rock, hard rock, ça marque. Enfin moi, en tout cas, ça m'a beaucoup touché.
1: Et vous avez décidé d'acheter une guitare.
2: Oui, exactement.
1: Et je crois que là, il y a eu l'opération pièce jaune avant la lettre.
2: Oui, voilà, opération pièce jaune. J'y connaissais rien aux guitares, hein. Je voulais juste m'acheter une guitare électrique. Donc quand j'allais faire des courses pour mes parents, acheter de lait, le pain, tout ça, je gardais la monnaie, des petites pièces, hein, 10 centimes, de l'époque, hein, bien sûr, pas d'euros. Et ça a fini par faire, à force de s'accumuler avec quelques anniversaires et quelques Noëls, je me suis acheté une guitare électrique bien bien moche, bien pourrie, qui avait aucune valeur, mais au moins c'était ma première guitare électrique que j'ai acheté chez un disquaire du coin, vous voyez, accroché au mur, comme ça. Voilà.
1: C'est un bon souvenir. En fait, l'opération pièce jaune, qu'on connaît tous aujourd'hui, elle est née parce qu'un jour, le président de la Fondation des Hôpitaux, qui s'appelle Claude Richelli, a vu aux États-Unis un projet de recherche sur un déficit humanitaire. Il fallait collecter des pièces de 10 centimes de dollars pour aider cette association. Et c'est comme ça qu'ensuite, ça a été transposé en France.
2: Oui, bah oui, les pièces jaunes, ça peut donner naissance à plein de choses.
1: Voilà. Alors, c'est vrai que vous avez appris la guitare tout seul ensuite.
2: Oui, bien sûr.
1: Parce que vous n'avez pas pris de cours, ça a été instinctif.
2: Oui, mais ça c'est un peu obligatoire, hein, pour, je crois, sans me comparer à, je crois que tous les grands guitaristes hard rock, rock de la planète, à part un ou deux, n'ont jamais appris, puisqu'en fait avec les guitares on fait le contraire de ce qu'on nous apprend à l'école, c'est un peu le principe. C'est une recherche de son, c'est une recherche de, donc oui, je pense que c'est important, ça fait partie de la formation. Oui.
1: Mais vous faites ça pour le plaisir, il n'y a aucune ambition professionnelle à l'époque.
2: On ne pense pas professionnel, on est passionné, on a une forme de rage de vouloir faire ce métier-là, mais on l'identifie pas comme un métier, avec, on n'attache pas le mot profession et revenu, et on ignore tout, enfin on ne sait pas ce que c'est des royalties, de publishing, on ne sait rien, on a juste envie de le faire, hein. Il n'y a pas de motivation, ni, voilà.
1: Et puis le destin s'en mêle, puisque dans la rue vous rencontrez une jeune femme vietnamienne, vous avez votre guitare, et toi tu joues de la musique?
2: Oui, c'est ça, c'était, elle m'a demandé si je jouais de la musique, j'avais une guitare à la main, donc voilà, et elle me Elle me dit, viens, je vais te présenter mon mec, elle me dit à l'époque. Et là, je vois un type, les mains dans le cambouis, dans un moteur, en train de réparer une espèce de grosse camionnette blanche, on appelle un van, un truc de l'époque des années 80. Et même avant, que je raconte, soit c'est 70. Oui. Et c'est là que j'ai rencontré Jacques Higelin. C'est Jacques Higelin qui tendrait réparer son moteur. Et il m'a dit, je joue ce soir à la Pizza du Marais. Et le soir même, j'ai commencé à l'accompagner.
1: Mais en improvisant totalement.
2: C'était de l'impro quasi total, pas sans répétition. Mais en fait, voilà, il chantait des trucs, je l'accompagnais. On était deux sur scène. Oui. Il y avait lui et moi, je sais pas.
1: Et il parlait beaucoup aussi.
2: Il parlait beaucoup. Il parlait beaucoup et quand il parlait, ça faisait beaucoup rire les gens. Et pour moi, c'était les meilleurs moments de ces quelques soirées à la Pizza du Marais. Quand il faisait son one-man show, toute la salle, 30, 40 personnes étaient en train de rigoler. Mais voilà, donc c'est un grand artiste, bien sûr, mais c'est vrai que c'était pas vraiment ce que je cherchais à faire non plus. Donc c'était une rencontre intéressante parce que à travers ce réseau, j'ai rencontré Valérie Lagrange, qui à l'époque sortait avec Jean-Louis Aubert, que j'ai rencontré Jean-Louis Aubert. Après, j'ai rencontré, voilà, on se connaissait tous, il y avait j'ai rencontré Louis Bertignac, qui ne connaissait pas Jean-Louis Aubert à l'époque.
1: Il faut savoir que la Pizza du Marais à l'époque, c'était un lieu branché. C'est là que Renaud a débuté.
2: Oui, Renaud a débuté là-bas, oui.
1: Devant 10 personnes, personne ne l'écoutait.
2: Oui.
1: Bernard Lavilly a débuté là-bas.
2: Oui.
1: Alain Souchon traînait là-bas son âme en disant, je vais arrêter ce métier parce que ça marche pas.
2: Oui.
1: Et le patron Lucien Gibera, je ne sais pas si vous vous souvenez de lui.
2: Non, là, pas du tout.
1: Le patron, il avait quand même une activité bizarre parce que il est mort en montant dans sa voiture qui a explosé.
2: Ah,
1: donc tout ça n'était pas très, très logique. Mais c'est vrai que c'était votre point de départ, cette Pizza du Marais.
2: Bah, disons que je vois pas ça. J'ai pas de souvenir extraordinaire. Pour moi, c'est une anecdote. Pas très. Non, le point de départ pour moi, c'est pas ça.
1: Le point de départ, justement, on va en parler.
2: Oui.
1: Parce qu'il y a une autre date que j'ai repérée, qui est le 6 février 1991. À tout de suite sur Sud Radio avec Éric Lévy.
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1: Sud Radio, les clés d'une vie, mon invité Éric Lévy, ERA, parce que on va en parler tout à l'heure de ce nouvel album, de ce retour. Alors, on a évoqué vos débuts, votre parcours, votre découverte de la musique. Et puis, il y a une date que j'ai repérée, c'est la sortie d'un film le 6 février 1991. L'opération Comédie, et là, vraiment, ça a changé votre vie.
2: Oui, parce que c'était le premier film que j'ai fait, tout court, et rencontré avec Jean-Marie Poiré, bien sûr. Et dans ce film, il y avait Clavier, Jean Reno et Valérie Lemercier, qui est donc le trio des visiteurs qui a suivi juste derrière. Et
1: en fait, Jean-Marie Poiré a eu du mal à monter ce film parce qu'il avait fait Mes meilleurs copains avant, qui avait été un échec.
2: Oui.
1: Et au départ, c'est pas Jean Reno qui devait jouer le rôle, je sais pas si vous le savez, c'est Gérard Depardieu.
2: Oui.
1: Il n'était pas libre. Et puis donc, comment vous l'avez rencontré, Jean-Marie?
2: Sur les cornes de bif ou oui. Jean-Marie, je l'avais rencontré bien avant ça. Il avait eu un groupe de rock qui s'appelait les Frenchies,
1: oui.
2: Et j'avais rencontré son batteur. Je connaissais pas Jean-Marie. Et un jour, son batteur m'a emmené. Voilà. J'ai rencontré Jean-Marie et on a toujours une amitié comme ça. J'ai rencontré Josiane Balasco à l'époque. En fait, vous disiez, ce film n'a pas marché, Mes meilleurs copains. C'est peut-être le seul film qu'il a fait qui n'a pas marché, mais oui. Je crois qu'il est devenu un peu culte depuis. Il a des répliques totalement cultes. C'est assez marrant. Et bref, donc vous avez raison, c'était pas facile à monter pour lui. Et ça a quand même plutôt bien marché. Et surtout, il y avait le fameux trio qui a donné naissance aux visiteurs.
1: Bien sûr, les visiteurs, bien sûr, dans la bande originale, c'est vous aussi. Alors, ce qui est extraordinaire, c'est qu'au départ, vous n'avez pas été compositeur, vous composez Cornet de Bif, qui est un succès, et les visiteurs vous demandent quelque chose de très précis, très moyenâgeux, et ça vous a tout de suite inspiré, Éric Lévy.
2: Oui, enfin, j'étais compositeur, on va dire, enfin, j'ai composé dans Shaking Street, j'ai créé pas de musique de film, oui. Ça voulait dire. Oui, enfin, la musique moyenâgeuse, je le dis toujours, mais c'est une musique très ennuyeuse et très... on dirait une musique de maternelle, hein, ça n'a vraiment aucun intérêt. Et donc, Jean-Marie m'a demandé au départ de lui faire une musique style Robin des Bois, film d'aventure. Et dans les visiteurs, il y a, vous savez, les éléments de, du médiéval heroic fantasy, c'est-à-dire le surnaturel avec le voyage dans le temps, il y a la magie, il y a plein de choses comme ça. Et donc, à l'époque, je pensais déjà à faire Hera, et c'était la coïncidence, un peu le bon timing. J'ai trouvé que le scénario, j'aurais pu proposer quelque chose. Que, ben voilà, donc j'ai proposé Ena et Volare, qui est le, on peut appeler ça le premier titre d'Hera. Et c'est vrai que ça a très très bien fonctionné dans le film.
1: Et ce film, personne n'imaginait que ça ferait autant de spectateurs.
2: Oui, enfin personne. C'est toujours difficile de. Enfin, tous les gens qui ont travaillé sur le film savaient que ça serait un très très bon film, sauf bien sûr les producteurs, Gaumont, tous les gens producteurs du film étaient prêts à avaient détesté le film. Je racontais ça le jour, mais c'est vrai, c'est une vraie anecdote. Enfin, oui. Je me rappelle sur la dernière projection du film. Je ne sais pas si je devrais la raconter, mais bon, je pense que Jean-Marie m'en voudra pas parce que il a écrit un livre il y a pas longtemps. Oui. Il le raconte en détail, oui. Donc je peux me permettre de le raconter. Autrement, je l'aurais pas fait. Mais je me rappelle très bien la projection, il y avait un silence de mort, il y a eu trois rires pendant le film, et il y a un gars très important, je vais peut-être pas dire son nom, mais vous pouvez lire le livre, qui est devenu l'associé de Luc Besson plus tard chez Europa, et qui a dit, bon, la première chose, il fallait enlever les c'est ok. C'est ok, il faut que ça sorte du film. Enfin, ils étaient tous absolument effarés par le film. Ils trouvaient ça vulgaire, ils trouvaient ça pas drôle du tout. Donc c'est assez particulier quand même. Quant au producteur à l'intersion, je crois qu'il a vendu ses parts du film le lendemain. Mais par contre, moi qui travaillais sur le film en amont de la sortie, bien sûr, parce que j'avais les scènes. Enfin, je voyais les gens rire dans le studio. Quand on travaille une musique de film, les ingé-sons, en général, ils se mettent pas à rigoler. Vous voyez, bon, c'est le boulot, c'est la routine. Et là, il y avait un tel effet de déclenchement de rire. Enfin, voilà. Donc, moi, j'avais aucun doute sur le fait que ça allait marcher fort. Mais bon, maintenant, 14 millions, bien sûr, on peut pas,
1: Et en même temps, le fan absolu de ce film aux États-Unis, c'est Tom Cruise, qui l'a dit un jour à Jean-Marie Poiret, vous avez osé faire ce qu'on n'ose pas faire, mêler l'humour au fantastique et au Moyen-Âge.
2: Oui, oui. Absolument, avec des gars identiques, avec des dents jaunes, avec plein de caries, parce que c'est vrai quand ils ont fait les visiteurs version américaine, Jaco, il avait les dents toutes blanches, vous savez, ils ont fait une adaptation.
1: Alors, il y a le compositeur, et puis vous avez à côté de cette musique du film, fait des groupes, et le premier groupe c'est Speedball, qui a été une aventure aussi avec Fabien Schein, que vous avez rencontré.
2: Alors, aux États-Unis. En effet, quand j'ai rencontré Fabienne, on a monté un groupe, on avait un nom, enfin moi je parlais pas du tout l'anglais à l'époque, et Fabienne avait pensé à appeler le groupe Speedball, qui était un nom terrible. Et avant de monter, et très rapidement, on s'est retrouvé à jouer au festival de Mont-de-Marsan, qui a été un festival assez important en 1976, parce que c'était le premier festival qu'ils ont appelé punk, mais il y avait que des groupes de rock. Il y avait Dr. Feelgood à l'époque, je sais pas si vous connaissez, oui. Clash, il y avait Billy Police. Idol. Alors Police, il le dit souvent, je suis sûr qu'ils étaient là, mais moi je me rappelle pas les avoir vus là, mais c'est vrai que c'est écrit partout qu'ils étaient là.
1: Il y a même un article de Sud-Ouest qui dit Police, c'est un trio de hard rock punk anglais.
2: Oui. Bah, tout était punk à l'époque, oui. Hein, de toute façon. Et au moment de monter sur scène, le gars lui, je peux pas vous annoncer Speedball, le nom il est vraiment pourri, c'est bon, je peux pas. Et il dit, bon, je vous appelle Shaken Street. Donc il a annoncé Shaken Street, comme ça, en montant l'escalier pour aller sur scène, et voilà. Et comme à cette époque-là, il y avait pas de. Le hard rock, c'était un domaine exclusivement réservé aux hommes, il y avait pas de chanteur. C'est que des gars, quoi. Il y avait aucune fille, aucune femme qui chantait dans ce territoire de la musique. Et Pat Benatar est arrivé plus tard. Mais bon, et c'est vrai que Fabienne, qui n'a jamais été une grande chanteuse, mais c'est peut-être une fille qui pouvait être très très bonne sur scène, qui pouvait réaliser très très bonnes performances, comme de moins bonnes. Mais ce jour-là, elle a été très très bonne. Et on a fait un très bon concert. On s'est retrouvé avec la première page de tous les journaux musicaux, Sound Magazine en Angleterre, en Allemagne, aux Pays-Bas, enfin tout. Et c'est ça qui a lancé un peu entre guillemets, la carrière du groupe, puisque trois jours après, on signait que Columbia à l'époque.
1: Voilà. Et Fabienne Schein, elle avait tourné, je sais pas si vous savez, dans Barbarella, un petit rôle dans le film avec Jane Fonda, un personnage qui s'appelle Twiggy.
2: Oui, Fabienne Schein, elle a même tourné dans du film de Fellini, si vous regardez Roma, on voit passer une belle brune avec deux énormes chiens, c'est elle. C'est une fille qui évoluait dans ces années-là, elle faisait des romans photos, vous savez, magazines, oui. Comme ça, un peu sexy, très court, sur trois pages. Elle a grandi, c'est une jeune femme, elle était dans cet univers-là, D'où le film dont vous me parlez.
1: Barbarella. Voilà. Alors effectivement, ce groupe Shakin Street, ça a marché. Et le premier titre, c'est celui-ci.
2: Oui, un succès, c'est peut-être un grand mot, mais disons, on s'est fait connaître dans le milieu du hard rock, oui.
1: Mais le milieu du hard rock, pour vous, c'était nouveau. Vous veniez d'un père qui aimait la musique classique.
2: Oui.
1: C'est pas le même univers, Eric Lévy.
2: Oui, oui, oui.
1: Non. Ça vous a passionné, ça vous a touché, le hard rock, dès le départ?
2: Ah, dès le départ, oui, oui, bien sûr. Dès le départ, parce que c'est là où, c'est uniquement dans le hard rock que j'ai entendu les plus belles voix, les plus belles mélodies, les musiques les plus entraînantes. Je pense que j'aurais eu 17 ans, 18 ans aujourd'hui, j'aurais fait de l'électro, vous voyez, par oui. exemple. C'est ce qui m'aurait plu. Mais à l'époque, la musique qui avait le plus d'énergie, où il y avait les plus belles, encore une fois, les plus beaux sons de voix, les plus belles productions sonores, c'était dans le hard rock. Quand je parle de Led Zeppelin, hein, bien sûr, Deep Purple, tous ces groupes-là.
1: Et ça marche tellement bien que vous retrouvez aux États-Unis.
2: Je retourne aux États-Unis, c'est-à-dire
1: vous retrouvez aux États-Unis.
2: Oui,
1: avec
2: oui.
1: Ce groupe.
2: Bah, en fait, oui, parce qu'on a signé avec le manager de Blue Oyster Cult, qui est un groupe pas très connu en France, mais qui était un gros groupe aux États-Unis à l'époque. Et on s'est retrouvé en première partie. On a signé avec ce manager, qui était également le manager de Black Sabbath. Et donc, on s'est retrouvé à faire une énorme tournée qui s'appelait le Black and Blue Tour. C'est Black Sabbath, Blue Oyster Cult. Et nous, on faisait la première partie. Et la tournée, elle a duré un an et demi. On a traversé tous les États-Unis en long, en large.
1: Et c'est fabuleux. C'est comme départ. C'est pas mal.
2: Oui, oui, oui. C'est sûr qu'on est un jeune français, petit français, comme ça, on débarque là-bas et on se retrouve propulsé dans ce genre de contexte. C'est assez incroyable, oui.
1: Et je crois qu'il y a eu un concert qui était dans le stade de Berkeley, Day on the Green.
2: Day on the Green, absolument.
1: Qui était un événement aussi colossal.
2: C'était un gros événement. C'était à l'époque peut-être le plus gros événement musical de l'année. Ça se passait Day on the Green. C'était Bill Graham, le producteur, qui est un grand producteur de concerts américains. Donc c'était, il avait et Day on the Green, il y avait un stade de 80 000 personnes et ça s'appelait Day on the Green. Donc une journée sur l'herbe, hein, puisqu'il y avait un très très beau gazon. Les concerts commençaient à 10h du matin. Et à 16h, c'était terminé, parce qu'il fallait que 80 000 personnes s'en aillent avant la tombée de la nuit. Donc c'est ça, c'est une fête. Là, par contre, c'est vraiment une fête. La fin des années 70, vous imaginez la Californie. On est encore un peu dans la période hippie. Enfin, c'est un contexte incroyable, oui.
1: En même temps, vous avez continué. Vous avez travaillé avec Marianne Faithfull aussi.
2: Marianne Faithfull, oui, absolument. Ça, c'est une autre histoire. J'ai rencontré Marianne Faithfull à travers Chris Blackwell, qui a fondé Island Records. Oui. Et Chris Blackwell m'avait demandé de travailler avec Marianne pour la bonne raison que j'étais un des rares musiciens à l'époque, dans cet entourage-là, qui ne prenait pas de drogue, pour tout vous dire. Et comme Marianne, oui, nobody's perfect. Et comme Marianne, si vous voulez, avait un historique un peu chargé de ce côté-là. Oui. Il voulait qu'elle travaille avec des gens, voilà, qui n'ont pas l'opportunité de replonger, de reprendre de mauvaises habitudes. Et si vous voulez, on a travaillé, ça a duré, on avait préparé un bel album, c'était à la suite de Broken English, qui avait fait un carton, un album assez rock. Et j'ai travaillé sur cet album quelques mois, et puis, voilà, après Marianne a eu des problèmes de santé. Ça a été un peu la fin du projet là-bas, si vous voulez qu'on l'ait. Voilà. Et puis, mais c'est une belle rencontre. On a partagé le même appartement. Voilà, c'est une personne vraiment très intéressante et une vraie artiste, hein, jusqu'au bout des ongles. Donc c'est toujours intéressant.
1: Et votre seule drogue, ça a été la musique. Et il y a une date importante aussi dans ce parcours, c'est le 23 août 1997. À tout de suite sur Sud Radio avec Eric Lévy.
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1: Sud Radio Les Clés d'une Vie, mon invité Éric Lévy, ERA. ERA 8, on va en parler tout à l'heure, parce que c'est aussi un événement, votre retour. On a évoqué vos débuts, la musique classique, la guitare, Jacques Higelin, les États-Unis, c'est quand même un parcours pas anodin. Et puis, encore moins anodin, le 23 août 1997.
2: À la veille du 24 août, on est
1: Journée mondiale de la jeunesse, avec Jean-Paul II à Longchamp. Et puis, vous êtes dans cette aventure.
3: Absolument. C'est quelque chose de totalement imprévisible, puisque quelques mois, pas si longtemps avant, Myung Chung, je ne sais pas si vous voyez qui est ce personnage, qui est un maestro, qui a été responsable de... Il dirige les orchestres, on dit un maestro, vous savez, ces gens qui sont réservés, ils sont bookés toujours 3 ans à l'avance. Et à l'époque, il était responsable du programme musical du Vatican.
1: Mais c'est un musicien très connu, pardon, parce que je sais qu'en Corée...
3: Oui, Corée du Sud.
1: Il est rentré à 7 ans dans l'orchestre philharmonique de Séoul.
3: Oui, oui. Oui, non, c'est des gens, et c'est un type incroyable. Et... plutôt que de reprendre une œuvre du classique
1: pour il est à Rome à ce moment-là au Vatican.
3: Oui, il est à Rome. Alors je sais pas s'il est à Rome, en tout cas il s'occupe il est souvent à Rome en tout cas parce qu'il gère le programme musical encore une fois du Vatican. Mmh. Et il voulait une œuvre originale pour la venue du pape à Paris, il voulait pas reprendre un grand thème du classique. Donc ils ont fait ce qu'on fait toujours dans ce cas-là, un appel d'offres, dont je ne faisais pas partie. Il y avait, je disais un peu les habitués, les appels d'offres, hein, c'est-à-dire Vangelis, Jean-Michel Jarre et 2-3 autres. Et visiblement, il n'avait pas trouvé ce qu'il cherchait. Et ça, c'est une histoire, je ne sais plus comment la raconter, mais il était chez lui, il entend une musique à travers la porte, son fils est en train d'écouter un disque, et il dit, tiens, ça a l'air pas mal, il lui demande ce que c'est, lui, c'est du ERA. Il avait l'album d'ERA, le premier. Donc, du coup... Chung contacte Universal. On m'appelle Jacques Sanjuan. Je sais pas si vous connaissez le téléphone de Universal. Il m'en parle. Est-ce que ça t'intéresse? On prend un rendez-vous et voilà, quoi. Ça s'est fait très vite, hein.
1: Donc,
3: j'avais deux jours pour le faire. Je crois que je l'ai fait ce soir même. I Believe, il était fait. Et on l'enregistre très, très vite, hein. Une semaine après. Il a dit oui tout de suite. Et une semaine après, on était en studio à la Santa Cecilia, à Rome. C'était juste à côté du Vatican, une espèce de grand théâtre, église transformée en studio d'enregistrement au sous-sol. On enregistrait ça là-bas, voilà.
1: Cette chanson, ça s'appelait effectivement I Believe.
3: Voilà.

0: tout dans le hard rock.
1: Non, mais on est dans les belles mélodies, c'est toujours pareil.
0: Oui, mais c'est important parce que je suis fasciné parce que vous faites des mélodies. Oui. Et qu'aujourd'hui, des mélodistes, ben, il y en a de moins en moins.
1: Oui.
0: C'est pas un problème, ça?
1: Bah écoutez, tant mieux pour moi.
0: Oui.
1: Non mais je rigole. Non mais oui, je vois ce que vous voulez dire. Il y a plein de musique aujourd'hui là. Oui, c'est pas l'expression même de cet art-là. C'est pas forcément la musique toujours. Hein. Il y a différentes manières de. Voilà.
0: Alors il se trouve qu'au départ, c'est bien sûr Andrea Bocelli est choisi. Au départ, ça devait être Cecilia Bartoli.
1: Alors Cecilia Bartoli était là le jour où on l'a enregistré. C'est une grande soprano. Bon, c'est vrai, j'avais trouvé son interprétation un peu, un peu barbante, même si c'est une grande voix, vous voyez, mais bon, c'était pas très, ça manquait un peu d'intensité. Et après, je ne sais pas pourquoi, je sais pas comment ça s'est passé pour la suite, mais à l'arrivée, ça a été Didi Bridgewater et Andrea Bocelli qui l'ont chanté, le jour de l'événement, à Longchamp.
0: Alors se retrouver à Longchamp avec cette musique qu'on a écrite en deux jours avec 100 000 personnes et le pape Jean-Paul II.
1: Il y a 900 000 personnes.
0: 900 000 personnes, oui.
1: Ils attendaient 400 000 et 900 000 sont arrivés.
0: Voilà.
1: Oui.
0: Qu'est-ce qu'on ressent? Comment on se retrouve avec tout ça?
1: Écoutez, c'est un beau souvenir. Voilà, tout s'est passé très vite. J'ai rencontré le cardinal Lustiger, qui était un des moments importants de ce moment. Puisqu'il voulait me rencontrer, j'avais écrit la chanson en anglais, il voulait discuter des paroles en français. Il voulait que ça soit chanté en français, ce que je comprends. Donc j'ai fait une adaptation française, d'où Didi Bridgewater, parce qu'elle parle français, bien sûr. Et voilà, donc c'était... Mais,
0: en plus, le cardinal Lustiger, vous lui avez fait la surprise de sa vie. En
1: oui,
0: parlant de votre grand-mère.
1: Oui, voilà.
0: Vous savez
1: tout.
0: J'essaye, oui. Qu'est-ce qui s'est passé?
1: En fait, si vous voulez, quand le cardinal Lustiger était jeune, il était prêtre dans les années pendant l'occupation à Paris, rue de Courbes, et ma grand-mère habitait à 100 mètres de sa paroisse. Et ils sont devenus amis, c'est ce qu'on m'avait dit dans la famille. Ma grand-mère avait une relation très amicale, ils discutaient beaucoup. Ma grand-mère était une fervente catholique. Et ils ont dû avoir une relation comme ça, où ma grand-mère devait lui confier tous ses soucis. Elle en avait beaucoup. Notamment parce que son mari était toujours absent pendant la guerre. Et puis, et voilà, le temps a passé. Et quand j'ai annoncé à mon père que j'allais voir le cardinal Lustiger pour parler de cette chanson, il faut que tu lui dises, lui parle de ta grand-mère. Donc je vais au rendez-vous, je lui parle pas de ma grand-mère, bien sûr, en arrivant, c'est moi. Et une discussion plutôt... c'est un gars qui sort de l'ordinaire, le cardinal Lustiger, il a beaucoup de prestance, on sent que c'est quelqu'un, non pas parce qu'il est le cardinal, mais parce qu'il a ça en lui. Et au moment de dire au revoir, on est dans l'entrée, il me ramène. Et je lui demande, j'ai une question personnelle, ça vous dérange pas? Il me dit non, allez-y. Je pense qu'il connaît Madame Maurice, et c'est vrai que là, il a eu, j'ai vu un homme qui s'est figé, qui était un peu bloqué, il avait l'air, et je lui ai annoncé que c'était juste ma grand-mère maternelle, et là, j'ai vu encore, il s'est complètement, il était très très surpris qu'il me rencontre carrément 50 ans après, vous voyez, c'était un peu bizarre. Et voilà, donc ça a créé une espèce de lien supplémentaire dans cette aventure musicale, vous voyez.
0: Alors, aventure musicale, elle a commencé parce que vous êtes dit un jour, Eric Lévy, je suis pas chanteur, je suis pas acteur, mais j'ai mon univers. Et cet univers, vous l'avez créé petit à petit, et presque par hasard, par passion.
1: C'est pas hasard. Non, j'ai pas fait par hasard. Hein. J'avais bien réfléchi. Et en effet, je suis ni acteur ni chanteur. J'ai pas eu la chance de rencontrer ni Robert Plant ni Robert le chanteur de Queen, Freddie Mercury ou des gens de ce calibre. Donc je me suis dit je vais essayer de faire un projet où je ne peux compter que sur moi. J'ai pas à dépendre des autres en fait. Voilà. Et donc, d'où l'idée d'Era. Hein.
0: En même temps.
1: D'avoir la musique en avant, sans identification à une personne, à des vêtements, des textes en anglais ou en français. Donc, un langage inventé, de la musique à projeter, très conscient qu'il fallait bien sûr des voix, parce que l'instrumental, ça peut jamais aller très loin. Peut-être une ou deux fois dans l'histoire de la musique. Et voilà. Donc, c'est parti de là.
0: Mais avec en plus l'Heroic Fantasy en un temps où il n'y avait
1: sûr.
0: Pas le Seigneur des Anneaux.
1: Ça, c'était clair aussi dans ma tête que j'allais partir dans cet univers Mystique, Heroic Fantasy, oui.
0: Et pourquoi?
1: Parce que ça me plaisait.
0: Mais à l'époque, vous étiez le seul à qui ça plaisait.
1: Peut-être. Mais non, je n'étais pas le seul, parce que l'album, a, je crois, a marché très fort. Ça plaisait, en fait, à plein de gens. Ils ont, oui.
0: Mais pas au producteur.
1: Mais pas au producteur.
0: Oui, parce que...
1: Mais c'était... C'est un, à l'époque, c'était totalement enterré au niveau de la culture. Il n'y avait pas... Pas de film. Série télé, il n'y avait pas. Littérature, il y avait, on n'en parlait plus. Donc c'est vrai que c'est pas moi qui l'ai inventé. C'est pas, mais c'est vrai que, à l'époque où j'ai décidé ça, c'était totalement absent de, du décor culturel.
0: D'ailleurs, les producteurs
1: mondial,
0: vous ont rayonné, hein?
1: Rayonné, peut-être pas, mais ils m'ont tous dit ça marchera jamais. Voilà, quand ils m'ont envoyé balader poliment, j'ai fait le tour. J'ai mis plus de temps à trouver un label qu'à réaliser l'album, si vous voulez, clairement.
0: Ça me parce que vous avez dit, bon, grâce aux visiteurs, j'ai un peu d'argent.
1: Je me suis, voilà, ça m'a permis d'autofinancer mon album, de m'autoproduire, comme on dit. Et après, je m'attendais pas à ce que ça soit aussi compliqué de trouver un label, oui, je pensais.
0: Mais vous l'avez fait. Et je crois que le point de départ, c'est Carmina Burana. Ça vous a inspiré en partie?
1: Pas forcément, bon, y a quand les gens me demandent à quoi ressemblera, je disais oui, il y a une référence à Carmina Burana dans le son des cœurs, bien sûr.
0: Oui, bien sûr.
1: Oui, c'est évident. Mais c'était pas ma source d'inspiration musicale, non.
0: Votre source, c'était, est-ce que ça remonte à l'enfance? Est-ce que c'est le mélange de tout ce
1: alors
0: que
1: là,
0: vous avez
1: ça,
0: fait?
1: C'est, on va dire, c'est les mystères de l'inspiration. Je cherche pas à analyser. Tout ce que je sais, c'est que j'ai toujours, quand je compose, notamment pour un album d'Erage, j'essaie toujours de faire ce qu'ont pas fait les autres. J'écoute surtout pas ce qui marche en me disant, tiens, je vais, ça, j'ai jamais voulu copier.
0: C'était votre inspiration, votre mélodie, ce que vous aviez au fond du cœur.
1: Voilà, c'est un...
0: Et l'émotion.
1: Oui, bah, c'est une musique qui déclenche, c'est une musique qui est porteuse d'émotions, certainement.
0: Et j'ai retrouvé des critiques où on dit, c'est une musique de film sans le film.
1: C'est moi qui disais ça à l'époque, c'est vrai.
0: Ouais.
1: C'est ça, c'est une musique, bah, si vous voulez, moi qui fais quelques musiques de film, à part Les Visiteurs, Opération Cornulif et... deux, trois bons films, le reste, on... j'ai vite arrêté de faire ce métier parce que j'ai réalisé que s'il faut faire ce métier, il va falloir accepter de faire plein de mauvais films en faisant forcément une musique pas brillante. Et donc, j'ai préféré arrêter. Parce que, si vous voulez, voyez, parce que soit vous dites oui, soit vous dites, mais vous pouvez pas dire tout, faire le difficile, soit vous faites des films, puis vous le faites pas, vous pouvez pas. Donc j'ai décidé d'arrêter, et c'est vrai qu'Era, ça m'a aussi permis d'arrêter. Mais au moment où j'ai fait Era, j'ai arrêté de faire de musique de film, j'avais aucune garantie qu'Era marcherait en même temps. Oui.
0: Mais pourquoi le nom Era?
1: Era, c'est à la fois un règne, Era, donc c'est le règne d'une épopée. Enfin, c'est une épopée aussi, Medieval Era, ça veut dire, voyez, ou Medieval, c'est une tranche de temps, un
0: et
1: peu dans l'espace.
0: Oui.
1: Donc c'est un peu voilà, et il y a cette notion de hors temps, si vous voulez, un règne. C'est vraiment l'univers du medieval heroic fantasy. Hein. Le medieval heroic fantasy, c'est un royaume inventé dans une période médiévale. C'est un royaume créé dans une décor plutôt médiéval et avec du surnaturel. C'est les trois éléments et une quête.
0: Et résultat, ça a donné ce morceau Ameno.

0: monde entier. Ce que vous n'imaginiez pas, Eric.
1: Non. J'imaginais que ça marcherait très bien, que ce soit chez les Allemands, chez les Europe de l'Est, parce que ça, j'étais assez sûr. La France. Mais je m'attendais pas à ce que ça soit, ça fasse le tour du monde comme ça. C'est vrai que tout le monde connaît Amino, mais souvent, les gens ne connaissent pas Hera.
0: Mais comment ça se fait?
1: C'est lié au fait que justement, sur les pochettes, il n'y a jamais eu de personnage, il n'y a jamais eu de presse, de radio, de télé, il n'y a jamais rien eu, hein, sur Hera.
0: Et pourquoi?
1: C'était un choix au départ, et si vous voulez, Universal s'était posé la question, et à partir du moment où ça a bien marché comme ça, sans faire de radio, sans faire de presse, sans faire de télé, ils se sont dit, ça marche, allons-y comme ça, voilà quoi. Mais c'était un peu le contraire de ce qu'on apprend à faire en marketing. C'est en marketing, Yann Blanc m'avait dit ça, je sais pas si vous... Yann Blanc, qui était patron du marketing, oui, justement, chez Universal à l'époque, sur mon label, m'avait dit, c'est lentille, c'est tout ce qu'on apprend en marketing, avec Ara, on fait le contraire, quoi.
0: Voilà.
1: C'était un peu l'exception qui...
0: Et vous avez innové sans vous en rendre compte, tout en faisant du classique?
1: C'est-à-dire...
0: C'est une mélodie concurrente classique, mais totalement nouveau dans le genre...
1: Oui, oui. Oui, je pense que c'est un projet original. Ara, ça ressemble pas... Ça ressemble... Bon, après, il y a sûrement des références, à droite, à gauche, mais je suis un des rares artistes... Peut-être un des seuls qui réussit à faire un projet qui marche fort sans avoir jamais le moindre procès de plagiat. Parce qu'il y a tellement peu de références. C'est vrai que je pense que tout artiste qui a fait un album qui marche, il y a toujours quelqu'un qui va écrire en disant « C'est moi qui ai écrit ce truc-là, il y a 10 ans, 5 ans, j'ai envoyé ma maquette sur Jean-Jacques Goldman » ou je crois que c'est un de ses avocats, ou même chez Universal, m'avait dit ça, qu'en général, tous les gens qui écrivent d'un tube... Il y a toujours un courrier qui arrive un jour ou l'autre en disant il m'a volé le morceau. Et c'est vrai que Hera, on n'a jamais eu ça, donc c'est un des indices. Il n'y a pas vraiment de... Personne n'a jamais écrit Amino, si vous voyez ce que je veux dire. Alors, enfin, il n'y a personne qui a dit j'ai écrit Amino avant vous. C'est ça que je veux dire.
0: Voilà. Vous l'avez composé et vous continuez aujourd'hui. Et on va évoquer la date du 29 mai 2026 dans quelques instants sur Sud Radio avec Hera, c'est-à-dire Eric Lévy.
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0: Sud Radio, les clés d'une vie, mon invité Eric Lévy, Hera. Effectivement, vous êtes fait rare pendant des années pour évoquer ce projet dont on ne savait rien et qui a été un succès dans le monde entier. Et puis, 29 mai 2026, un nouvel album, Hera 8. Premier album depuis 10 ans. Pourquoi avoir attendu aussi longtemps avant de revenir dans le monde du disque et de la musique?
1: Parce qu'à l'époque, je tenais absolument à développer le côté live du projet. J'avais pas eu encore l'occasion de le faire. Parce qu'à l'époque où Hera a marché très fort, fin des années 90, début des années 2000, j'avais rencontré les gros producteurs de l'époque, hein, ceux qui produisaient les gros artistes à l'époque. Et j'ai eu 2-3 rendez-vous qui sont les trois, enfin, j'avais en face de moi une incompréhension totale du projet. Encore une fois, c'était avant Le Seigneur des Anneaux, c'était avant tout ça, donc il n'y avait pas encore cet univers dans les magazines, dans les séries télé. Donc, on m'a proposé des choses tellement méchant de dire ça, mais je pourrais le dire quand même affligeante ou qui avaient de mauvais goût, et surtout l'obsession de tous ces gens-là, c'était comme de faire le moins cher possible
0: pour gagner le plus possible.
1: Je sais pas, c'était une habitude, je crois. C'est un producteur, il vous dit bon, faut que ça... Et puis, il se sentait un peu obligé de me recevoir parce que j'avais vendu beaucoup d'albums. Je sentais aucun entrain. Enfin, il y avait pas de. Donc, c'est un métier, hein, produire des concerts. Donc, j'avais vraiment renoncé à l'époque. Et je m'étais dit bon, on verra plus tard, un peu après la vie. Et là, en 2017-2018, c'est aussi l'époque où j'ai été voir Pascal Nègre, qui avait quitté Universal. Donc Pascal Nègre, s'il y a une personne qui connaissait bien le projet, c'est lui, parce que forcément, il avait vécu tout le démarrage, le succès commercial, et il avait quand même une très bonne idée de ce qu'était le projet. Donc il en a parlé à Angelo Gopier, qui est le patron de Live Nation. Donc c'est la première fois que je revois un producteur de concert après tant d'années. Et là, j'ai tout de suite vu qu'il avait parfaitement compris... ce à quoi correspondait Hera, et premier rendez-vous, voilà, c'était acquis, voilà. Donc Il était décidé.
0: Il fallait un mélange de musiciens, il fallait des chœurs.
1: Il fallait déjà avoir un peu d'ambition et pas se dire comment faire pour gagner le plus d'argent possible en dépensant le moins. Parce que les rap, par définition, ça peut pas ne rien coûter, parce que déjà on est 23 personnes sur scène, ou 25 ou 28, entre les chorales, les cordes. C'est une musique où il y a beaucoup de monde, on peut pas arriver à 4 sur scène, vous voyez ce que je veux dire? Après, tout l'univers visuel, c'est pareil, il faut quand même de la production, que ça a l'air beau, il faut des lumières, enfin, c'est un peu comme un opéra, hein, sur scène.
0: C'est un opéra.
1: C'est comme un opéra, donc, et ça, Angelo Gopé l'a tout de suite compris, et puis voilà, c'est parti de là. Donc, à partir de ce moment-là, je me suis beaucoup concentré sur, ça. Donc, première tournée en, pas longtemps après le septième album, hein, oui. Septième album 2017. En 2019, on est sur scène, donc c'était assez rapide, tout ça, 2 ans entre rien, monter le concert et partir en tournée, mais il y a eu le Covid. Oui. Donc on devait faire 19, 21, 23, et on a fait 19, 22 et 25, parce qu'il y a eu le Covid et tout s'est arrêté pour tout le monde. Donc les années passent vite.
0: Ça a été dur à gérer. En plus, il faut que les ténors soient libres, que les choristes soient libres.
1: En plus, c'est bon. Après, ça, c'est la logistique, c'est vrai, mais c'est surtout le Covid qui a arrêté la mise en route. On a à peine démarré qu'on a dû s'arrêter parce que forcément.
0: Alors, c'est un opéra, mais avec les technologies modernes. Car là aussi, Éric Lévy, vous avez été toujours très attentif aux technologies modernes.
1: Oui.
0: À tout ce qui se passe pour que les décors soient les lumières soient les mieux possibles.
1: Oui, ça, je crois que c'est un peu tout le monde. Enfin, je crois que tous les artistes, il y a beaucoup qui s'intéressent à ça. Mais ça permet les lumières, surtout. C'est plus intéressant la lumière que la vidéo. Dans la vidéo, il y a des shows tellement incroyables qui ont été montés pour des millions de dollars que c'est dur de rentrer en compétition avec ces shows-là. Donc, par contre, les lumières, si on est créatif, si on a quelqu'un de doué, on peut faire des très très belles choses avec. Donc, j'ai priorité aux lumières, la vidéo bien sûr, mais les lumières en premier.
0: Et aujourd'hui, priorité à ERA 8. Alors, vous êtes remis au travail et vous avez composé et réalisé cet album.
1: Voilà.
0: Parce que c'était une envie nouvelle. Vous repartez de zéro à chaque fois.
1: Oui, absolument, oui. C'est à chaque fois comme une page blanche. Alors après, il y a toujours des. Vous savez, je reprends un peu comme dans la musique classique. Ça aussi, vous savez, à l'époque, les compositeurs, une œuvre, ça durait 25 minutes. Hein. Il y avait le fameux thème que tout le monde connaît qui dure peut-être une minute, pas plus, parfois, au Carmen Burana, remarque. Oui. Regardez, c'est un petit bout de l'œuvre. Donc si vous voulez. Je reprends parfois, ça m'arrive de reprendre un thème ou deux, de les développer, de rajouter des chorales, des voilides, mais c'est comme une saga, c'est comme un épisode, oui, mais il y a un lien, c'est ce qui fait le lien entre tous les albums aussi. Mais bien sûr, beaucoup de musique originale, et ma priorité, c'est toujours les belles voix, les belles mélodies,
0: et tout ce qui tourne autour, et l'exemple type, c'est le morceau Everything Gonna Be Alright, c'est-à-dire, tout va bien se passer.
1: Voilà.

0: a les voix et il y a le clip, parce qu'il y a un clip qui se passe à la cathédrale de Chartres, là aussi, c'est assez étonnant.
1: Oui, non, mais c'est pas un hasard non plus. Oui, la cathédrale de Chartres, parce que c'est peut-être le monument français le plus gothique. Enfin, il y a une histoire, c'est l'origine, ouais, je vais pas dire la chrétienté française, mais c'est vrai que c'est un endroit, comment dire, qui est très fort en France. Ça fait partie des l'histoire de France, et j'aime bien cette histoire avec le gothique, les chevaliers, c'est l'univers des rats, vous voyez.
0: Et puis il y a le verre bleu aussi, qui est très célèbre à la cathédrale de Chartres, qui est un verre qui a été fabriqué de façon très particulière, et qui est le symbole de la cathédrale de Chartres.
1: Oui.
0: Alors dans ce clip, il y a une femme blonde, une femme brune, mais il y a surtout, à un moment, des avions, la fin de la guerre. C'est presque notre histoire, ce clip.
1: Oui, c'est ça. C'était l'histoire de deux vins qui arrivent d'époques différentes, qui se rejoignent dans une espèce d'endroit secret de la cathédrale. Et ils viennent avec leur vision, et les visions apparaissent comme ça. Je pouvais vu le clip, mais on voit apparaître des images comme ça. Enfin, c'est pour dire everything. Je voulais pas ramener le texte à une histoire, d'amour personnel entre deux personnes, une relation. C'est quelque chose de plus grand pour moi. Ces paroles inspirent quelque chose de plus vaste qu'une simple relation entre deux personnes.
0: Parce que vous êtes toujours dans l'heroic fantasy, simplement il faut aller plus loin, Éric Lévy, aujourd'hui, puisqu'il y a eu le Seigneur des Anneaux.
1: Oui, absolument.
0: Et ça, effectivement, ça a marqué.
1: Oui.
0: Et ça vous a même donné un nouveau public.
1: Absolument, parce qu'aujourd'hui, jusqu'à Game of Thrones, Seigneur des Anneaux, c'est le premier. Enfin, la série, jusqu'à Game of Thrones, et plus bien d'autres depuis. Et du coup, ça nous a aussi amené, enfin pour Hera, ça nous amène un public de plus en plus jeune. Parce que les jeux vidéo, il y a tout cet univers dont vous parlez de ces films qui sont très populaires chez les jeunes. Et ils découvrent, souvent ils découvrent Ameno.

0: vous avez fait 2 300 000 streams sur YouTube, c'est hallucinant.
1: En 2024, oui.
0: C'est hallucinant. Vous arrivez à compter tous ces milliards de
1: vues? Non, je les compte pas. On me donne les chiffres, mais ça fait toujours plaisir, bien sûr.
0: Ben c'est étonnant, surtout. Non,
1: ça donne un côté. Oui, j'imagine. Je suis peut-être pas la personne la mieux placée pour vous le dire, mais j'imagine que un projet qui a démarré, qui a presque 30 ans, avec ce renouvellement d'audience et ces scores comme ça, oui, c'est peut-être, ça arrive peut-être pas tous les jours.
0: Non, et comment vous l'expliquez? Est-ce que c'est pas rassurant, justement, sur le goût de...
1: Je pense parce que la musique est intemporelle. Enfin, la musique, encore une fois, je dis en toute humilité, mais disons que la musique, souvent, que j'ai écrite, elle a un côté intemporel, parce que je cherche pas à faire des choses non plus mode ou tendance ou voilà, c'est tout. Genre une belle mélodie, quelle qu'elle soit, que ce soit une belle mélodie, la trompette de Stanley Clark ou, Bach ou qui vous voulez, ou à partir du moment où la musique est intemporelle, elle peut traverser les décennies. Hein.
0: Oui, mais en même temps, vous êtes un artisan.
1: Oui.
0: C'est ce qui est plus si courant dans la musique, Eric.
1: Oui, je comprends ce que vous voulez dire, oui.
0: Car vous travaillez en artisan?
1: Bah, je crois que beaucoup travaillent en artisan, non. Enfin, il me semble, mais oui.
0: Enfin, un peu. Il vous a fallu combien de temps pour réaliser cet album?
1: Lequel?
0: Le dernier, le nouveau.
1: Ah, le dernier, bah écoutez, comme il y avait une tournée au milieu, j'ai commencé l'album en 2024, fin 2023, après la tournée 2025, et je l'ai terminé après, oui, j'étais un peu... La dernière tournée, on avait déjà joué un ou deux titres du dernier album, qui était quasi abouti. Voilà, donc...
0: Et les tournées vont recommencer, vous prévoyez déjà 2028?
1: Absolument, dans un an et demi. On va jouer dans un an et demi. On fait une tournée des Zéniths en France et on passe par l'Accor Arena à Paris, ce qui pour nous est une forme de on gravit une marche de plus, parce que c'est vrai que avant on faisait le Palais des Congrès, la scène musicale, ce genre de salle, et là l'Accor Arena, on se retrouve une salle beaucoup plus grande, belle salle, et c'est vrai que je crois que tous les musiciens, enfin moi notamment, je rêvais de jouer dans cette salle, donc ça sera chose faite et ça nous permettra de faire un très beau show pour le public.
0: Ça demande 2 ans de préparation, car il faut justement...
1: Oui, enfin quelques mois de préparation. Oui. Era, ça a toujours été un projet assez... tout s'est fait toujours rapidement. Les albums, les préparations de tournée, c'est toujours un projet qui... Quand je vois le nombre de semaines que passent certains artistes en répétition, nous, Era, c'est vrai qu'en général, on répète une semaine.
0: Oui.
1: Bon, c'est vrai qu'après, je suis avec des très bons musiciens, chacun travaille de son côté, mais c'est vrai que beaucoup d'artistes passent énormément de temps à tout faire, et je suis quelqu'un qui aime aller assez vite, enfin, assez rapidement, ou, ouais.
0: Mais en même temps, faut avoir des idées sans arrêt, faut composer sans arrêt.
1: Oui, il n'y a pas beaucoup d'improvisation, parce que voilà, c'est pas un espace pour improviser, donc, ouais, tout est assez calculé. Voilà, il y a beaucoup d'éléments mélangés, la chorale, les cordes, les voix. C'est un univers assez précis. D'ailleurs, comme dans la musique classique, vous me parliez de ça tout à l'heure, mais c'est vrai, la musique classique, tout est millimétré. Donc, dans Era, c'est un peu pareil. Donc, ça permet de travailler plus vite, du coup.
0: Mais ce côté millimétré, vous le donnez du sens des mathématiques de votre père?
1: Oui, peut-être. C'est un côté, j'aime bien tout ce qui est... Oui, j'aime pas les zones de flou dans la musique. Je passe des heures parfois sur les petits détails. Mais à l'arrivée, on dit toujours le diable se cache dans les détails. C'est vrai.
0: Et en même temps, bon, cet album est sorti. Vous allez en faire d'autres et continuer les tournées. Qu'est-ce que vous n'avez pas encore fait? Est-ce que vous avez des rêves?
1: Alors mon rêve, oui. Alors le rêve pour moi, c'est d'aller jouer. On l'a pas fait. C'est d'aller jouer en Amérique du Sud, parce que d'abord c'est le territoire, c'est là où il y aura le plus de succès, le Brésil et le Mexique. Le Mexique en premier. Et j'ai été faire de la promo là-bas 2-3 fois. C'est vrai que c'est un pays. J'adorais faire des concerts là-bas. Donc c'est sur la table, on risque d'avoir des nouvelles dans les mois qui viennent. Ça sera vraiment...
0: Et est-ce que vous êtes conscient d'avoir monté quelque chose qui n'existait pas, d'avoir créé, sans même vous en rendre compte, une musique étonnante?
1: Oui, touche... avec le temps, oui, j'en suis conscient, oui, que c'est un projet qui est différent. C'est vrai que ça ressemble pas à un autre projet. Et il y a un côté original... Je fais pas partie d'une série de groupes.
0: Vous êtes peut-être unique dans votre genre.
1: Ça c'est pas moi. Je me dirai jamais moi-même. Je suis unique. Oui.
0: Vous êtes trop modeste.
1: J'ai pas cette vision-là de moi. Pardon.
0: Vous êtes trop modeste pour ça.
1: Ouais, non. Il faut.

0: Voilà, faut relativiser en fait qui on est par rapport au reste du monde, vous voyez.
1: Et quand vous pensez à vous, justement, vous voyez comment vous-même?
0: Comment je me vois?
1: Oui. Oui, l'avenir.
0: Ah, l'avenir, peut-être après, quand je serai plus là, j'espère que la musique continuera à traverser des décennies comme ça, à être écoutée par des gens, c'est un truc qui me ferait plaisir, même si je serais pas là pour en profiter.
1: Ça, c'est le plus tard possible. En attendant, il y a cet album 8 qui va toucher, j'en suis convaincu, beaucoup de gens, et faire un record de streaming une fois de plus. Et puis, il y a ces tournées à partir de 2028. Et merci de défendre ainsi cette musique, d'être une sorte de village gaulois qui résiste aux envahisseurs.
0: Et ben voilà.
1: La musique et nous avons besoin de vous.
0: Merci.
1: Merci à
0: et
1: vous.
0: Et merci de m'avoir accueilli chez vous encore, Sud Radio. C'est intéressant de discuter avec vous.
1: Et c'était passionnant. Merci Eric Lévy et à bientôt.
0: Merci.
1: Les clés d'une vie, c'est terminé pour aujourd'hui. On se retrouve bientôt. Restez fidèles à l'écoute de Sud Radio.
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1: Jean-François Aquili est dans ce studio, oui. C'est à vous Jean-François, quel est le menu aujourd'hui?
2: La canicule toujours, avec ses pics hein, attendus, vous les évoquez ce matin, Jacques, la clim, vous savez, oui. On en parle beaucoup depuis ce matin de cette clim, cette année clim.
1: Bah non, oui, on a beaucoup parlé.
2: Bah oui, est-ce que vous l'avez installé chez vous, tiens, la climatisation, est-ce que c'est un projet, faut-il un grand plan national, appelez, témoignez, dites-nous votre relation avec l'idée. L'idée de climatiser l'ensemble du pays, 0826-300-300, a signalé notre invité pour le débat qui tournera autour de la climatisation à 9h30, Éric Pellerin. Il est le directeur général de Mitsubishi Electric France, qui est un leader du secteur. Vous pourrez d'ailleurs vous lui poser vos questions en direct. La vidéo qui tourne sur les réseaux sociaux, particulièrement choquante, celle de Louis, cet adolescent de 17 ans, lynché à mort dans un guet-apens à